0: pour les pompiers d'Oyster River sur l'île de Vancouver. Le chef de leur caserne, Bruce Green, explique qu'ils sont déployés dans la région de Clinton depuis 2 semaines.
1: Working to save houses with BC Wildfire.
0: La première équipe s'est attelée à sauver des maisons aux côtés de BC Wildfire.
1: They will create a wet line for BC Wildfire to ensure when they do a backburn or burn off that the fire goes in the right direction.
0: La deuxième équipe est désormais concentrée à créer une zone humide pour diriger la propagation du feu au besoin. Autant d'expériences sur le terrain qui pourraient un jour être utiles sur l'île.
1: We've always thought fires on Vancouver Island where the rainforest were all right here, but climate change has changed that.
0: Avec les changements climatiques, dit Bruce Green, vivre dans une région de forêt pluviale n'est plus suffisant. Désormais, durant les étés, ces équipes ont changé la façon dont leurs camions sont outillés pour être capables de répondre rapidement aux feux dans le milieu périurbain.
1: When these big fires come in, we don't have the resources, so that's where we need the residents to help us help them.
0: Face aux mégafeux, dit-il, les petites casernes n'ont pas les ressources pour sauver toutes les maisons. Bruce Green demande donc aux habitants d'aider les pompiers et d'utiliser le site FireSmart pour préparer leurs propriétés face aux feux. Ici Mélinda Trochu, Radio-Canada, Victoria.
2: Négociations commerciales avec les États-Unis, Ottawa redouble d'efforts cette semaine pour tenter d'arriver à un accord qui lui éviterait de nouveaux tarifs commerciaux. Mais les partis d'opposition redoutent ce que les négociateurs canadiens pourraient offrir aux Américains. Anne Levasseur.
3: Good morning, everyone.
4: Pendant que le Canada négocie à Washington, à Hamilton, le ministre des Transports annonce 100 millions de dollars pour soutenir les travailleurs de l'acier en facilitant le commerce intérieur.
3: Nous allons appuyer les travailleurs de cette industrie jusqu'au bout.
4: Sans commenter le détail des discussions avec les États-Unis, le ministre McKinnon croit que la stratégie canadienne est la bonne.
3: Nous cherchons à conclure une entente qui adresse l'ensemble des enjeux.
4: Même son de cloche en Mauricie, où se trouvait François-Philippe Champagne.
5: Ce qui compte, c'est d'être à la table des négociations. Ce qui compte, c'est de défendre l'intérêt des travailleurs de l'industrie canadienne.
4: Mais pendant que les ténors du gouvernement de Mark Carney défendent son approche, l'opposition tape du pied. Et François Blanchet, chef du Bloc québécois, suivi du chef conservateur Pierre Poilievre.
6: À chaque fois que M. Trump fait des menaces, les négociateurs canadiens marchent à genoux jusqu'à Washington pour essayer de minimiser les dégâts.
7: On est dans le pire des cas maintenant, où M. Carney a fait une concession après l'autre, avant même d'arriver à la table de négociation.
4: Alors que le ministre Dominique Leblanc entame un nouveau séjour à Washington, le ton devrait toutefois rester ferme des deux côtés de la table. Geneviève Dufour de l'Université d'Ottawa.
8: Franchement, le ton est assez dur et c'est bien la raison pour laquelle on est toujours en négociation.
4: Équipe Canada a maintenant moins de 10 jours pour obtenir des résultats et éviter l'imposition des nouveaux tarifs de 50% qui s'appliqueraient à tout un éventail de produits canadiens. Issa Levasseur, Radio-Canada, Ottawa.
2: Le Montréalais accusé d'avoir tué sa fille dans l'État de New York, Luciano Frantolin, a été déclaré coupable de meurtre au second degré. Le jury américain l'a aussi condamné d'avoir caché le corps de sa fille après le meurtre. Luciano Frantolin avait plaidé non coupable, il n'a pas témoigné lors de son procès. Et en terminant au Québec, les partis politiques s'activent à quelques semaines du déclenchement de la campagne électorale provinciale. Certaines formations ont commencé à diffuser des publicités pour mettre leurs chefs en valeur et critiquer leurs adversaires. Le reportage de Marie-Josée Paquette-Comeau.
9: Le monde change rapidement.
10: Signe que le décompte électoral est commencé, l'offensive publicitaire de la CAQ bat son plein.
11: Mon rôle, c'est de créer les conditions gagnantes.
10: Comme Christine Frichette, tous les chefs cherchent à se définir aux yeux du public, selon Louis Aucoin, président de chez Aucoin Stratégie et Communication.
12: Parce que tout ce qu'on a, c'est essentiellement des situations qui sont pas toujours confortables pour les chefs, où ils se font poser des questions difficiles. Là, une publicité, ça vous met en valeur sérieusement.
10: Au Parti québécois, on mise sur des panneaux autoroutiers où il est écrit « Un gouvernement qui dit ce qu'il fait, un gouvernement qui fait ce qu'il dit ». De nouveau, Louis Aucoin.
12: Donc, il est encore là une critique de la CAQ, hein, soit dit en passant, et le parti politique qui a fait la publicité négative la plus forte, c'est le Parti québécois avec le vieux sandwich défraîchi.
10: Lundi, Christine Fréchette a enchaîné les candidatures en Mauricie, dont Simon Dallaire, député sortant dans Masquinongé, qui avait pourtant dit qu'il quittait la politique.
13: Avez-vous de la difficulté à attirer des candidats vedettes?
10: Christine Fréchette répond.
13: On en a des profils nationaux, puis on a des gens ancrés dans leur milieu. C'est important également.
10: À ce jour, sur les 127 candidats recherchés, la CAQ devance le Parti libéral de peu, avec 90 candidats officialisés. Tandis que le Parti québécois et le Parti conservateur n'ont officialisé qu'environ la moitié de leur objectif, soit un peu plus d'une soixantaine. Ici Marie-Josée Paquette-Comeau, Radio-Canada, Québec.
2: C'est ce qui conclut les informations à l'antenne de Radio-Canada.

0: Bonjour, vous écoutez Point de repère. Je m'appelle Rosemie Autonne-Témorin et j'aurai la chance de vous faire entendre beaucoup de gens intéressants ce matin. Commencé par le scientifique en chef du Québec et membre des Cowboys fringants, Jérôme Duprat, qui répond à notre questionnaire Point de repère. Suivront Pascal Lévesque et Alexandre Shields, qui vont nous aider à mieux comprendre notre monde. Et en deuxième heure, vous pourrez retrouver Clément Hamelin, qui est sorti de sa chambre d'écho en découvrant les sports motorisés. On va ensuite faire le point sur les troubles alimentaires chez les jeunes en 2026, avec différents experts puis une jeune femme de 18 ans qui a courageusement pris parole dans Le Devoir. On va terminer l'émission avec Marc-André Sabourin et Clémence Pavic pour trouver nos repères économiques. On aime commencer la semaine en cherchant de l'espoir auprès des personnes qui nous inspirent. Puis pour ce dernier lundi de la saison, déjà, c'est à Jérôme Duprat que revient cette lourde tâche. On le connaît comme bassiste et membre fondateur des Cowboys fringants, comme éminent chercheur en économie écologique aussi. Et le 15 juin dernier, ben, il a succédé à Rémi Quirion au poste de scientifique en chef du Québec. Alors, ce sont son engagement culturel et sa rigueur scientifique qui nous impressionnent au sein de l'équipe de Point de repère. Bonjour Jérôme.
1: Bonjour, merci de me recevoir.
0: Tout le plaisir est pour moi, vraiment. J'ai fait mes devoirs. Alors, je suis allée lire quelle est la définition officielle de votre titre. J'ai appris que le scientifique en chef a pour rôle de conseiller le gouvernement du Québec et de l'informer sur l'état de la science au sujet de multiples enjeux de société. Il fait également rayonner la recherche québécoise au Canada et ailleurs dans le monde. Quand vous êtes entré en poste, il y a près de 2 mois, vous avez dit vouloir faire ça différemment. Parler de science plus largement, qu'est-ce que ça veut dire pour vous?
1: Bien, évidemment, dans notre communauté de recherche qui est sise dans les 18 universités, 48 cégeps, il y a des dizaines de milliers de chercheurs. Moi, je dois communiquer évidemment puis écouter cette communauté-là parce qu'au Fonds de recherche du Québec, on les soutient avec des bourses, des subventions, mm-hmm. C'est notre rôle, mais je pense qu'il y a un dialogue sociétal important sur la science qui doit être continuer, déployer. Je pense qu'il y a plein de perturbations actuelles et à l'horizon sur la désinformation, mm-hmm. le rôle et la place de l'intelligence artificielle qu'on veut avoir dans notre société, les sciences de la vie. La liste est très, très longue, mais je pense qu'on a besoin, c'est ça, de créer ce dialogue-là pour parler de notre écosystème, des magnifiques choses qu'on réalise, notre rôle de leader international, mais peut-être pour notre communauté aussi, de bien se brancher sur les préoccupations de la population, sur la façon de prendre nos décisions privées et publiques dans le rôle de dessin de politique publique. On doit travailler des façons pour mettre le plus de science possible. Donc, c'est cette posture très transversale qui m'anime. Là.
0: Mais pour ce qui est du dialogue avec la population, comment on fait pour que les citoyens et les citoyennes réalisent l'importance puis la beauté de la recherche scientifique?
1: Mais je pense qu'il faut décentraliser ça. Moi, j'ai un rôle, évidemment, de porte-parole. On a toute une équipe, mais dans les... Il y a 232 000 étudiants dans les universités du Québec. Il y en a 10 000 de plus, donc 240 000 dans les cégeps. C'est des gens qui sont aux premières lignes d'être dans un domaine scientifique, qui apprennent des métiers. Donc, ce sont aussi des ambassadeurs scientifiques. C'est près de 500 000 jeunes qui parlent de science avec l'ensemble de la population. Mmh. Nos chercheurs, chercheuses. Ensuite, il y a le rôle des médias, évidemment. Il y a des prises de positions solides en termes politiques qui peuvent et qui doivent être prises aussi. Donc
0: c'est génial depuis genre 20 saisons.
1: Exact. À je pense qu'il faut remettre l'ouvrage sur le métier. Penser les canaux de communication ont changé dans les dernières années. Donc c'est innovant aussi dans la façon dont on parle de la science, dont on parle de ses retombées. On fait une science fondamentale qui est fondamentale au Québec, qui aura des retombées dans les prochaines décennies. Puis on doit comprendre un peu non seulement ces paramètres là, mais aussi les conditions de réalisation de la recherche. Parfois, c'est long. Parfois, ça prend du temps. Parfois, on cherche sans trouver demain matin. Des fois, c'est un hasard qui nous amène à une solution. Mais faut comprendre aussi le cycle de réalisation de la science et aussi l'importance dans la construction de notre société de demain. Donc, si on veut être capable de prendre l'innovation, prendre les nouvelles idées qu'on génère, mais qui nous viennent aussi d'ailleurs, mm-hmm. Bien, il y a toute l'idée des talents, des métiers d'avenir qu'on est en train de préparer.
0: Il faut attirer, mais retenir aussi.
1: Exactement, oui.
0: Puis comment vous êtes tombé dans la marmite scientifique?
1: Ça a toujours été, je pense, une culture familiale d'abord. Ça a été aussi... mes premières armes au secondaire, au cégep. Je pense naturellement, j'ai pris un peu cette bicéphalité là, un côté sur les arts, mais aussi toujours très très proche des sciences. J'ai entrepris un parcours en sciences naturelles au cégep. J'ai toujours été curieux de certaines lectures qui m'amenaient à me poser plus de questions.
0: Ouais, et qu'est-ce qui vous fait triper dans la science, Jérôme Duprat?
1: C'est vraiment c'est l'émerveillement. Donc moi, c'est mon premier coup de cœur, il est vraiment venu avec les sciences naturelles, la biologie d'abord au secondaire, puis ensuite au cégep quand j'ai découvert la chimie organique, l'ADN, le mystère de la vie. Ça m'a ébloui, c'est comme lire un poème. Et puis j'ai eu envie d'en savoir
0: plus. On n'a tellement pas les mêmes souvenirs de cours de chimie, vous et moi. C'était comme un poème.
1: Ben, découvrir l'origine de la vie, puis l'ADN, puis comment ça se construit, puis qu'on a un ancêtre universel commun qui a été sur Terre il y a 3-4 milliards d'années. Moi, je trouve ça absolument fascinant. Ça me fait je me perds dans mes pensées. Et puis, c'est quand a été un peu le choix de prendre une voie universitaire. J'ai fait le choix d'aller à l'université. Et puis, il y avait des métiers un peu plus professionnalisants que j'ai considérés. Mais finalement, j'ai choisi un peu cette curiosité par un baccalauréat en biochimie qui était pas dans une perspective professionnelle d'aller faire un métier, mais d'avoir soif de connaissances et d'en apprendre davantage.
0: Donc, vous êtes à l'aise avec les questions, le doute et fouiller sans avoir trop de certitudes.
1: Oui, absolument. Je suis un équilibriste, là. J'aime pas beaucoup le confort, mais en même temps, je pense qu'il y a des choses qui sont à construire dans une vie. Alors, il faut se donner des objectifs. Moi, je fonctionne beaucoup par plan quinquennaux. Je sais que c'est un peu plate, mais je regarde
0: sur
1: devant moi.
0: Sur le plan personnel, vous fonctionnez par plan quinquennaux.
1: Je me dis que réfléchir à la prochaine année, c'est un peu trop court terme, puis voir trop loin, c'est difficile à construire. Donc, j'aime ça m'envisager dans les prochains 5 ans. J'ai toujours marché un petit peu par ça. Évidemment, c'est pas trop rigide.
0: Oui, c'est ça. Respectez-vous vos plans?
1: Généralement, les choses tombent en place. Oui.
0: Intéressant. Le plan quinquennal, là, il implique scientifique en chef du Québec.
1: Ben, en plus, c'est un mandat de 5 ans. Donc,
0: c'est un cercle dans un cercle. Le New York Times vous a consacré un article la fin de semaine dernière. Dès les premières lignes, on indique que vous êtes en quelque sorte le Clark Kent qui se transforme en Superman du Québec. Scientifique le jour, bassiste sans chandail, cravate autour de la tête le soir. C'est quand même tout un honneur d'être présenté au public américain en tant que Clark Kent. Superman,
1: Jérôme Duprat. C'est un super privilège, mais je vais rendre à César ce qui lui appartient. C'est votre collègue Thomas Gerbet qui a lancé l'expression il y a quelques années.
0: Oui, mais pour la présenter comme ça à nos voisins du Sud, c'est pas rien.
1: Oui, non, mais j'étais très, très flatté. Et puis, c'est un journaliste là, qui couvre le Canada, qui est basé à Montréal. Franchement, quelqu'un de très, très curieux. Qui trouvait que ça faisait une nouvelle, que c'était intéressant. Puis, on a passé un bon moment ensemble là, à discuter.
0: Vous avez fait preuve d'une belle humilité sur vos réseaux sociaux. Vous avez écrit que ça vous faisait surtout plaisir qu'on s'intéresse à la manière dont le Québec a une approche unique. Moi, je ne savais pas que c'était rare, une fonction comme celle de scientifique en chef.
1: La fonction scientifique en chef, elle existe dans quelques dizaines de juridictions. Mais ce qu'il y a d'unique au Québec, c'est que le scientifique en chef est aussi le premier dirigeant de l'organisme subventionnaire qui offre les appuis financiers, mais aussi qui dirige un peu quelques grandes lignes de la recherche. Au Fonds de recherche du Québec, on couvre des secteurs société, culture, nature, technologie, santé. Et puis d'avoir ce double rôle-là, c'est ça qui est l'unicité québécoise. Et c'est ce qui, évidemment, faut mettre des bonnes balises, parce que d'un côté, on conseille le politique et de l'autre côté, on essaie de convaincre le politique de bien financer la recherche. Mais ça donne une force de frappe pour l'écosystème scientifique qui est vraiment dédoublé. Et puis, ce modèle-là, je pense qu'il gagnerait, peut-être pas dans l'ensemble des pays, mais pour une société de 9 millions d'habitants, avec nos capacités, notre écosystème, je pense que c'est vraiment le meilleur véhicule qu'on s'est doté. Ça permet d'avoir vraiment un canal de communication qui est opérationnel, qui est convaincant et qui permet, faut dire, au niveau mondial, on est 3e pour les aides publiques à la recherche fondamentale.
0: Ah,
1: donc, oui? On est des champions du monde. Et puis ça, c'est des éléments qui sont à préserver, à promouvoir. Il faut viser d'être les meilleurs. Mais déjà, le

0: des sondages d'enquête qui montrent que la population a une grande confiance en la science. Plus de 80 % là, ont confiance dans les résultats scientifiques, ce que dit la science. Donc, on a un système démocratique. Nos élus sont aussi à l'écoute de ça. Je pense qu'on a vraiment des bases qui sont hyper solides. Ensuite, on n'est pas à l'abri de ce qui arrive là sur la désinformation, mm-hmm. les mauvais canaux. Aujourd'hui, une vidéo bien montée qui tourne sur les réseaux sociaux a autant de poids que deux décennies de recherche avec la littérature scientifique. Donc, ça demande de la vigilance, ça demande des nouveaux canaux, quand je parlais tout à l'heure de dialogue, de transversalité. C'est être capable non pas d'avoir une posture d'autorité, d'être plutôt vraiment dans ce dialogue-là, de construire les bons argumentaires, d'avoir une zone d'influence, parce que c'est une nouvelle réalité. Donc, faut jongler avec ces nouveaux éléments-là, et puis faut repenser, travailler nos zones d'influence. Puis je pense qu'il faut aussi faire attention à ce qui sont des décisions qui sont des grands principes, des lois, des règlements qui vont structurer l'action de l'État, et des dimensions qui sont plus de niveau d'actualité, des prises de position, des clips. Évidemment, c'est deux poids, deux mesures. C'est comme le climat et la météo.
1: Compris la différence lors de notre chaire de recherche en crise climatique il y a quelques semaines, mais quand même des prises de position politiques peuvent engendrer de véritables transformations là, dans notre quotidien, pas nécessairement pour le mieux. D'ailleurs, dans l'article du New York Times, on souligne l'engagement des Cowboys fringants, les initiatives militantes du groupe sur le plan politique, environnemental surtout. Dans le contexte actuel, il y a beaucoup de gens qui reprochent au gouvernement de faire la sourde oreille devant la crise climatique. Il y a des scientifiques aussi qui le font. Est-ce que vous vous sentez pris entre l'arbre et l'écorce avec votre rôle de scientifique en chef?
0: Non, puis ça, c'est une question qui m'a souvent été envoyé mm-hmm. dans les deux derniers mois, parce que bon, des fois il y a une confusion quand on s'implique dans un rôle public entre le politique et la fonction publique. Moi, je suis un fonctionnaire qui sert l'État, puis je le dis comme ça parce que c'est un privilège pour moi de servir le Québec. Je prends pas de décision, je veux pas m'immiscer dans un jeu d'influence. Moi, mon rôle, c'est d'amener les meilleures informations, de faire en sorte qu'on les considère.
1: Mais est-ce que c'est pas un jeu d'influence?
0: Ben évidemment, indirectement, si on amène les bonnes informations de la bonne manière, et puis qu'il y a d'autres leviers qui sont à la portée mm-hmm. du décideur, comme sur la crise climatique, par exemple, la très très grande majorité des Québécoises et des Québécois croient dans une action qui est robuste, qui est substantielle à la lutte et l'adaptation au changement climatique.
1: Mais on voit aussi le poids des lobbies sur les choix gouvernementaux ces temps-ci.
0: Exactement. Donc les organisations, le public, les scientifiques ont aussi une force d'influence par les argumentaires qui montent. Moi, c'est un argumentaire qui est indépendant, qui est transparent, qui montre ce que la science a de mieux à offrir sur des questions très très pointues. Évidemment, il faut reconnaître ces urgences là. Mm-hmm. Faut être capable de donner des scénarios avec des mesures d'incertitude, d'avoir des horizons temporels. Moi, c'est ça mon travail, c'est d'amener au plus haut niveau de l'État québécois une vision sur des grands défis de société. Et puis ensuite, en espérant que cette information là s'en soit saisie de la meilleure manière. Mais je dirais que à chacun son rôle, chacun son métier, et ça part sur une base, une relation de confiance. Donc moi, peu importe les parties, les personnes, j'ai confiance que notre système a plus à nous offrir que moins. Je pense qu'on doit le nourrir, l'alimenter, s'engager à l'intérieur de ça. Et pour faire référence à l'article que vous mentionnez, ça finit un peu en disant, il n'y a pas « there's no disconnect ». Pour moi, ça fait tout à fait sens d'avoir milité de façon un petit peu plus proactive aujourd'hui, de le faire de façon un peu plus informative, mais ça va toujours dans une même lignée qui est très, très cohérente avec mes valeurs.
1: Super cohérente, mais on dirait que je peux l'imaginer très frustrante. Si la science n'est pas écoutée par le gouvernement, ou si les mesures prises ne correspondent pas à l'ampleur de la crise devant laquelle on est, non?
0: Oui, moi je siégeais jusqu'à récemment sur le comité consultatif sur les changements climatiques mm-hmm. du gouvernement du Québec. On a émis plusieurs avis avec littéralement des dizaines de recommandations. C'est sûr que quand on passe des mois à écrire un avis, on finit avec des positions fortes. Ce qu'on souhaiterait comme scientifique, comme mm-hmm. Parfois militant, c'est de les voir appliquer demain matin. La réalité de notre société, c'est autre. Lorsqu'il y a une décision qui doit être prise, on doit peser le pour et le contre. On doit voir les capacités organisationnelles, sociétales, de les mettre en œuvre. On se réjouit quand une de ces recommandations-là fait son chemin dans une politique publique, qu'on la voit arriver sur le terrain. Quand ce n'est pas, ben notre devoir, c'est de le remettre en haut de la pile.

0: de façon récurrente et de pas se décourager. Évidemment, on aimerait que ça aille plus vite, mais il faut aussi respecter, c'est le béaba de la sociologie, hein, d'accepter que notre société avance, et c'est l'ensemble des individus, ce n'est pas des points de vue individuels qui vont déterminer où on s'en va.
1: Ben, je salue votre belle sagesse. Parlons de musique maintenant. Comment vont les Cowboys Fringants, Jérôme Duprat?
0: Mais ça va bien, dans la mesure du possible, c'est-à-dire qu'on est un groupe qui est bien vivant, qui vit à travers divers canaux. Mm-hmm. Les premiers canaux les plus forts, c'est évidemment mes deux collègues, Marie-Annick et Jean-François, qui font des tournées, font des chansons, ouais. Et lorsque l'occasion leur est donnée sur scène, ben vont chanter le répertoire des Cowboys, ce qui fait plaisir au public. Puis moi, c'est vraiment important que les gens puissent continuer à connecter avec les paroles, la musique. Ça a toujours été une célébration de la vie, et puis ça continue. Ça continue aussi à travers notre comédie musicale, Pop oui. Royale. On a annoncé récemment qu'on travaillait sur la suite, Pop Royale 2. Ensuite, ben, y a tous ceux et celles qui se mettent les chansons dans leurs oreilles, les groupes hommages qui sillonnent les routes du Québec. Donc, moi, je suis moins impliqué, évidemment, directement. Il n'y a plus de projet de scène, mais on est très proches encore, trois amis. On a un souhait un jour de se revoir d'une manière ou d'une autre, mais aujourd'hui, ben, les chansons vivent, et c'est ça l'important.
1: Votre collègue Jean-François Posé a accordé une entrevue à Dominique Tardif pour la presse en 2023. Il y a raconté ce qui était, selon lui, le pire spectacle des Cowboys Fringants. Je le cite. C'était à Kelowna, en Colombie-Britannique, il y a une dizaine d'années. Vous étiez en deux tournées. Vous aviez accepté, selon lui, seulement pour avoir l'occasion de passer du temps ensemble. Je reprends la citation mot pour mot. Carl avait bu quelques Canadiens de trop dans l'avion. Marie-Annick, qui était enceinte, était en compléter le mot. En arrivant là-bas, on a compris qu'on avait traversé le Canada pour donner un show dans un café devant une centaine de personnes qui nous connaissaient pas vraiment. Juste pendant 8 secondes, Carl s'est trompé au moins 8 fois, mais Jérôme et moi, on s'est trompé dans toutes les tunes. Quand on est sorti de scène, Marie-Annick nous traitait d'incompétents. On a fini ça au casino de l'hôtel où une bière s'est transformée en plusieurs. On repartait à 6 heures le lendemain. Jérôme a manqué son vol. Aujourd'hui, tout le monde en rit. À l'époque où vous manquiez des vols en lendemain de nuit de casino, est-ce que vous pouviez imaginer la vie que vous avez aujourd'hui, Jérôme Duprat?
0: Ben, là, faut
1: oui, oui, non, Québec.
0: Mais 25 ans de tournée, évidemment, il y a des écarts et il y a quelques abus qui sont là, mais ça a toujours été fait à l'intérieur de certaines limites. Puis, à ce moment-là, dans le temps de ce concert-là, je dirigeais mon laboratoire avec des dizaines d'étudiants. Donc, quand on part en tournée, on est une vingtaine d'amis, on s'amuse, on oublie ça, puis on met la musique devant. Surtout quand le spectacle va un petit peu moins bien, on essaie de l'oublier plus rapidement.
1: Mais ça n'a jamais été difficile pour vous d'imaginer un côté très protocolaire, scientifique, autorité du savoir auprès de la classe politique, et manquer un vol parce qu'on a fait la fête la veille?
0: Une fois par année, je trouve ça pas si pire. Hein?
1: Mais non, mais moi, je me dis que je pourrais jamais me lancer en politique à cause de ce que j'ai écrit sur les réseaux sociaux il y a 10 ans. Vous ne mettez jamais cette limite-là? Non pas que vous êtes en politique, mais vous comprenez l'image.
0: Bon, oui, non, mais la musique, la tournée, c'est un monde en soi. Je pense qu'il faut être à l'intérieur de ça pour comprendre toute l'énergie. Quand on sort de scène, puis il y avait 50 000 personnes qui vous applaudissent, il est minuit du soir, évidemment, notre corps bouille, on est entre amis, il y a des soupapes, mais tout ça, c'est toujours ça a toujours été très, très correct avec les Cowboys.
1: OK, Clark Kent et Superman, on comprend. On va passer à votre questionnaire point de repère maintenant, Jérôme Duprat. Votre phare dans la nuit, c'est une action. Très étonnant, je pense qu'en 2 saisons, il n'y a jamais personne qui nous a nommé une action. En général, les gens nomment autrui. Vous, votre phare dans la nuit, c'est s'appliquer à la tâche. Expliquez-moi.
0: Je dirais que quand j'ai l'impression de pas pouvoir contrôler plein de choses, de revenir à des éléments qui sont très, très simples, de pouvoir accomplir, de se rendre du point A au point B, d'accomplir quelque chose, la page est pliée. Pour moi, ça me sécurise un peu, ça me réconforte. Bon, il y a des éléments que moi, je peux contrôler. Il y en a d'autres qui sont incontrôlables, peut-être pour le moment. Travaillons dans une direction. Allons sur un plus grand objectif en contribuant. Puis moi, c'est après ça, des phares dans la nuit, j'en ai plein, la science, la jeunesse, l'intelligence collective. Mais comment, moi, je résous l'équation des fois quand une question est trop complexe ou quand c'est un peu inquiétant? Ben, c'est en revenant à la base et en mettant l'ouvrage sur le métier.
1: L'intelligence

0: Collective est un de votre phare dans la nuit? On dirait que ça m'intéresse en cette période où c'est facile de ne plus croire au collectif, justement, et le chemin qu'il prend.
1: Moi, je pense qu'il y a beaucoup de bruit sur la ligne. Il y a du brouillard, on peut prendre l'image qu'on veut. Mais je pense que au Québec, puis l'humanité, l'humain a beaucoup plus de beau à offrir que de mauvais. Je pense qu'il faut se concentrer là-dessus. Il faut avoir foi en nos institutions. Il faut avoir foi en les beaux côtés qui arriveront, le beau temps après la pluie. Mais si on n'a pas confiance dans notre société puis en ce qu'on peut accomplir ensemble, c'est difficile de s'engager, de rêver, d'avoir espoir. Puis moi, c'est très, très, très sincère. Je crois que il y a une majorité silencieuse qui croit au bien commun, qui s'y efforce à chaque jour, qui fait les petites mains qui animent notre société. Et puis, j'ai envie moi-même de travailler dans cette direction-là. Mmh.
0: L'album qui vous aide à garder le cap ces temps-ci, c'est Compter les corps des Vulgaires Machins. On va écouter un extrait de la chanson-titre de l'album.

0: Il y a 10 semaines, on commençait la saison avec Olivier Niquet qui choisissait exactement le même album.
1: Ah oui,
0: c'est okay. Quand même incroyable. C'est pas comme si c'était un album récent. En plus, qu'est-ce qu'il vous fait, cet album des Vulgaires Machins, vous, Jérôme Duprat?
2: Ben moi, je suis un vieux punk là, qui, qui aime ça contester un peu. Puis je l'ai fait dans ma vie de plein de façons différentes. Et des fois, quand... C'est ça. Quand j'arrive devant des défis, j'ai besoin de me motiver. Ça, c'est un album qui m'a beaucoup touché il y a une vingtaine d'années, là, comme jeune adulte. Et puis là, c'est circonstanciel, mais en allant courir un peu, puis en essayant de trouver un peu ma motivation là, avec différents défis professionnels, je me mets ça dans les oreilles, puis ça me ramène à l'essentiel, ça me motive. Là.
0: C'est de la bonne musique de course. Bon choix.
2: Ouais, oui.
0: La semaine dernière, c'est Pauline Marois qui répondait à notre questionnaire, puis sa chanson pour garder le cap, c'était L'Amérique pleure de votre groupe, les Cowboys Fringants. Ça vous fait quoi de savoir que vous motivez la première ministre du Québec?
2: C'est très touchant.
0: Ben, moi, en tout cas, surtout pour garder le cap, L'Amérique pleure. Mais sachez que votre legs est important et ratisse large, Pauline Marois, quand même. Le meilleur conseil qu'on vous a donné, c'est un obstacle ne se contourne pas, il se franchit. Ça vous vient de qui?
2: C'est mon père, puis il déteste que je parle de lui à la radio, alors j'ai fait un peu exprès.
0: Parlez-nous de votre père, Jérôme Duprat.
2: Non, mais ça a toujours été une culture chez nous de vraiment confronter les obstacles. Peu importe, ça arrive d'une situation personnelle, professionnelle. Je pense avec des... Je le mets un petit peu en clin d'œil ici, mais c'est un peu ma façon de faire aussi. Là. Je m'applique à la tâche, j'essaie d'aller direct, je suis patient, l'objectif est important. Puis j'essaie de jamais me défiler devant ce qui est devant moi. Là.
0: Puis quel est le conseil que vous aimez prodiguer en retour?
2: Je pense que ce que j'ai écrit dans le formulaire, c'est important de s'entourer de personnes meilleures que soi. Mm-hmm. C'est ce qui a vraiment dicté, je peux faire référence au groupe. Moi, j'ai une admiration sans borne pour mes collègues qui, évidemment, on s'est complétés, mais ce groupe-là pouvait pas exister sans des individus exceptionnels. C'est la même chose qui a été le ciment de ma pratique scientifique, là, sans les étudiants, les professionnels de recherche qui ont mis leurs idées. Donc, tu sais, il y a un privilège, une responsabilité d'être un peu le porte-parole de ça. Mais moi, je reconnais toujours que c'est les équipes qui ont rendu ça possible. C'est un peu l'image du chef d'orchestre. On n'a pas de concert sans lui, mais l'inverse est encore plus vrai. Là.
0: Vous n'avez jamais été intimidé par le talent ou l'intelligence d'une autre personne?
2: À tous les jours.
0: Ah, mais vous le voyez quand même comme la possibilité de faire mieux vous-même? Plutôt que d'entrer
2: c'est
0: en compétition.
2: C'est plus dans la collaboration, travailler ensemble. Moi, je suis séduit par plein de choses, des esprits avec des capacités d'abstraction, des grandes cultures, des gens qui parlent plusieurs langues. Je pense plutôt que de voir ça comme de la compétition ou un regard vers soi, c'est de magnifier ça, puis de voir quand on est dans un contexte, il faut collaborer, comment on joint nos forces, puis on va plus loin.

0: Qu'est-ce que vous avez à offrir, vous, dans ce type de collaboration?
1: C'est une bonne question.
0: Merci. Je suis vraiment lourde dans un souper d'amis.
1: Non, mais je pense que ça revient un peu à, je m'applique à la tâche, j'ai pas peur du travail. Je pense que quand c'est le temps de livrer quelque chose, je suis quelqu'un de très cadré dans ma tête. Mm-hmm. Là. J'aime ça avoir des mandats, savoir où je m'en vais.
0: On rappelle que vous fonctionnez personnellement par plan quinquennaux.
1: Exactement. Donc, des fois, je pense pour faire atterrir des choses, je pense que je peux être la bonne personne.
0: La valeur forte sous-estimée dans notre société, à votre avis, c'est la patience.
1: Ben, il y en a plusieurs. Je pense que là, je devais finir de lire un article sur les changements climatiques. peut-être pour explorer celle-là. C'est des fois, je nous trouve impatients. On voudrait tout avoir tout de suite. Mais des fois, je nous trouve trop patients aussi. Mmh. Notamment dans ces grands défis de société. On parle collectivement de l'itinérance, des changements climatiques, de l'IA. On a montré, puis ça, on a une preuve qui est très, très récente qui montre que quand on a un grand défi devant nous, on peut se mobiliser puis changer les choses. La COVID, il n'y avait pas de vaccin. En quelques mois, on a produit un vaccin à l'ARN. On ne savait même pas c'était quoi le bon sentier à choisir pour offrir un traitement à l'humanité. Mm-hmm. Habituellement, produire un vaccin, le distribuer, c'est de l'ordre de plusieurs années. Donc là, c'est le citoyen qui a vraiment adhéré à cette perspective sanitaire. Les entreprises qui ont mis à contribution leur savoir, qui ont parfois fait des coupés sur le principe de faire des profits. Mm-hmm. Puis les gouvernements qui ont fait en sorte de mettre les bons points de contact, la communication avec le citoyen. Je pense qu'évidemment, l'urgence n'est pas la même à très, très brève échéance. Mais si on regarde la magnitude des crises, il y a des gens qui meurent dans la rue, il y a des gens qui sont sous-éduqués. On a une crise climatique avec laquelle on a les deux pieds dedans. Des fois, je nous trouve trop patients comme citoyens pour pas demander une action qui est plus musclée.
0: Mm-hmm. Votre signe de ponctuation favori, c'est une autre surprise de votre questionnaire. Encore une fois, vous avez fait preuve d'originalité, Jérôme. Deux points et une parenthèse pour faire un bonhomme sourire. Vous signez beaucoup de courriels avec un émoji souriant?
1: Courriel, texto, je suis un éternel positif. Okay. Je suis très souvent de bonne humeur. Et puis, j'aime l'illustrer avec des petites ponctuations comme ça.
0: Puis, ce qui vous aide à comprendre le sens de la vie, c'est reconduire vos enfants à leurs activités.
1: Oui, c'est une bonne façon de se ramener sur Terre. J'ai trois enfants qui font plein d'activités, des arts, du sport. Ça demande deux parents qui sont impliqués, qui jouent au taxi. Ma blonde était gérante d'une équipe de hockey. Moi, je vais aller conduire. Puis, au-delà de se mettre au service d'enfants qui sont les choses, les personnes les plus précieuses à nos yeux, il y a le côté passeur aussi. Je pense qu'il est important de voir que tout ce qu'on fait là, c'est parce que on pense que c'est important. On veut leur inculquer des bonnes valeurs. Puis c'est comme ça que de génération en génération, on construit une société.
0: Merci beaucoup, Jérôme Duprat. Je rappelle que vous êtes le bassiste du groupe Les Cowboys Fringants et le scientifique en chef du Québec. Chapeau.
1: Merci beaucoup.
0: Cette semaine, on va vous faire entendre plusieurs artistes d'origine acadienne dans notre programmation musicale, évidemment pour souligner la fête nationale de l'Acadie du 15 août. Un grand merci à notre collègue de Moncton, Louis-Philippe Leblanc, qui nous a permis de faire de belles découvertes. On lui parle d'ailleurs vendredi dans le cadre de notre tournée des journalistes du pays. Je vous présente donc Bricolage de Sacha-Louis Légère, un compositeur qui se spécialise aussi dans la musique de films.

0: Mon doux que c'était beau, ça. On va maintenant prendre une vingtaine de minutes pour mieux comprendre ce qui se passe dans le monde grâce aux suggestions éclairées des journalistes Pascal Lévesque et Alexandre Shields. Salut!
1: Salut!
2: Bonjour!
0: Pascal, cette semaine, vous allez nous aider à mieux comprendre ce qui explique mes vidéos préférées d'Internet.
1: Ah oui?
0: Oh, que j'aime ça! La musique pour animaux. Moi, vous n'avez pas besoin de me convaincre.
1: Okay.
0: Mais il y a peut-être des personnes qui nous écoutent et qui disent « Mais pourquoi c'est important que moi je comprenne ça aujourd'hui? » Qu'est-ce que vous leur répondez?
1: Mais c'est parce que ça va vous apaiser vous aussi.
0: C'est important de comprendre pourquoi les animaux aiment la musique pour vous-même vous sentir mieux ce matin,
1: ouais,
0: si je comprends bien.
1: Oui, okay. Et aussi comprendre que ce sont des êtres dotés de sensibilité, un peu comme nous, les humains. Alors, la musique nous aide à comprendre cette caractéristique fondamentale des animaux.
0: Alexandre, de votre côté, vous nous proposez de nous projeter dans un futur très proche.
2: Oui, c'est un classique de fin de saison. On peut se projeter sur ce qui s'en vient à cet automne, notamment sur le front climatique environnemental. On sait au Canada, il y a eu beaucoup de recul, beaucoup de retard aussi. Au Québec, il y a une élection qui s'en vient quand même. Ça va déclencher d'ici quelques semaines. Est-ce que l'enjeu environnemental climatique sera dans les débats ou sera au cœur de débats? Peut-être qu'on exagère en disant au cœur de débats.
0: On dirait que vous venez de nous vendre la conclusion de votre analyse.
2: Chose certaine, si l'environnement n'est pas au cœur des débats, peut-être faudrait-il qu'il le soit.
0: Absolument. Donc, on en discutera ensemble dans quelques minutes. Mais d'abord, écoutons.

0: La jeune Rosemée, 12 ans, qui écoutait Sixpence None the Richer, ne savait pas qu'elle aimerait encore plus cette version un jour. Devant qui? Devant qui?
1: Ben, je sais pas, ça me fait pleurer. À chaque fois, c'est comme un réflexe.
0: Pascal,
1: comme...
0: vous pleurez?
1: Ben oui!
0: Ben voyons!
1: Non, mais ça fait
0: je veux pas juger vos émotions, elles sont légitimes, mais, elles sont bienvenues en studio, mais ça vous fait pleurer.
1: Oui, parce que ça me rappelle...
0: Kissimmee devant quoi, des poules?
1: Non, ce sont des éléphants d'Asie. Ah, okay. Puis ça me fait pleurer probablement qu'il y a un lien avec Dumbo, là, puis quand sa mère était dans la cage, puis elle berçait avec sa trompe.
0: Moi, je trouve ça vraiment beau, votre sensibilité.
1: Comme ça me fait tout le temps pleurer. Mais oui, mais là, je vais vous dire...
0: des mouchoirs?
1: Non, ça va très bien. Mais je vais vous dire de quoi il s'agit, parce que celui qu'on entend, l'interprète, il s'appelle Plume. Pas confondre avec Plume la Traverte, c'est Plume avec un S. Alias Laurie Assadian, c'est un chanteur français et on le reconnaît si vous le voyez passer dans votre algorithme de réseaux sociaux. Il a une belle guitare rose, il a un tabouret rose et il est avec son micro et il chante aux animaux.
0: Oh, oui.
1: Et dans ce cas-ci, le public, c'est tout un public, ce sont des éléphants d'Asie et c'est eux qu'on entend avec les tout petits bruits. Là.
0: Mais oui, ça fait bien des petits sons mignon.
1: Et c'est ça. Alors,
2: ils essayent. Donc, ils réagissent finalement.
1: Ils réagissent très bien.
2: Aussi, ça leur rappelle des souvenirs d'enfance.
1: Ben, peut-être qu'ils ont vu Dumbo et ils ont eu peur.
0: Ben, peut-être qu'ils ont adoré le film Elle a tout pour elle, comme moi,
2: dont
0: est tirée cette chanson. Et c'est qui ce Plume? Chanteur français, mais comment on passe de la scène à la jungle?

0: Ben, c'est tout un hasard, là. C'est un chanteur, compositeur, interprète que je suis avec admiration et compulsion sur les diverses plateformes sociales. Sa spécialité, c'est de chanter aux animaux. Je ne suis loin d'être la seule à le suivre. Ils sont 2,4 millions d'abonnés sur sa page Facebook seulement. Et il chante vraiment pour tous les animaux. Moi, je voulais vous en parler parce que ça me fait du bien. Puis c'est quand même pas anodin ce qu'on vit à travers les échanges de ce jeune artiste et les animaux. La beauté qui émane de ces vidéos-là, c'est réellement apaisant. Et c'est encourageant sur la nature des hommes et des bêtes parce que l'actualité nous rappelle pas toujours de très belles choses. Encore ce matin, dans le Journal de Montréal, on peut lire une situation assez particulière à l'encontre de Saint-Hyacinthe où les animaux ont été battus. Il y a des vidéos à l'appui de tout ça.
1: Grave cas de brutalité animale découvert, titre le Journal de Montréal.
0: Oui, même le ministère, le MAPAC a été averti de ça, a fait son enquête. Donc, quand je vois des vidéos comme ça où on démontre qu'il y a une sensibilité puis qu'il y a un lien qu'on est capable de faire avec les animaux dans un cadre de beauté, ben moi ça m'apaise puis ça nous sensibilise aussi à la sensibilité de ces animaux.
1: Et ça a commencé avec des vaches dans le cas de Plume.
0: Exactement. Il y a plus de 2 ans, il s'est retrouvé à la campagne, une introspection sur sa carrière artistique, puis il s'est mis tout bonnement à chanter pour des vaches parce que je pense que c'est sa tante qui avait dit que les vaches étaient mélomanes. Et à son grand étonnement, puis c'est vrai que des vaches, c'est très très très curieux, c'est des beaux grands yeux doux et peu importe la race, ils vont toujours venir vous sentir, vous voir, vous licher. Puis je l'ai fait plein de fois là dans des étables, mais je pense que c'est mes animaux préférés avec les capybaras qui sont des gros rongeurs. Tu sais, j'ai des animaux préférés à mon âge.
2: Mais c'est un peu rare quand même le capybara et la vache Holstein par exemple ou la Jersey là, c'est selon là, c'est quand même particulier.
1: Oui, puis en même temps un adulte qui a pas d'animal préféré m'inquiète.
0: Ben peut-être.
1: Je veux dire, je me méfie des personnes qui n'ont pas d'animal préféré.
2: Les capybaras sont particulièrement jolis.
1: Oui, c'est adorable.
0: C'est mignon, mignon, mignon. Alors, à son grand étonnement, Plume, les bovins étaient très curieux. Ils se sont avancés vers lui puis ils ont vraiment aimé sa prestation. Ça l'a amené à chanter pour des chevaux parce que c'était ça qui était à proximité. Il avait très peur des chevaux et depuis, il n'a plus peur et il multiplie les vidéos avec les équidés. Et justement, on va entendre un extrait avec une de ses chansons qu'il a composée lui-même.

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1: On vous entend murmurer, entends-tu le cheval?
2: Mais oui. C'est lui qui joue, là.
1: Mais oui. C'est le cheval qui joue?
2: Oui, à la fin. Ça.
3: Oh! Il joue avec ses lèvres sur la guitare.
1: Il est meilleur que moi.
3: Donc, c'est non, mais extraordinaire.
1: C'est mélodieux.
2: C'est...
1: Donc, c'est un duo.
2: C'est un duo qu'on vient d'entendre.
1: Plume et un cheval.
2: Oui, c'est ça. Mais tout ça, ça l'a amené à chanter pour des cochons, des perroquets, des animaux de zoo, des animaux de refuge, beaucoup. Des vidéos avec des lémuriens, c'est particulièrement charmant. Mais le lémurien, ça vous dit rien, c'est l'animal de la mascotte de Zoubou Mafou, oui. L'émission avec les frères Kratz, l'émission pour enfants où on nous vulgarisait, bon, finalement, les animaux et que j'écoutais comme adulte, évidemment. Mais il est invité un peu partout à chanter, à offrir des spectacles pour les animaux. Et récemment, il est allé en Nouvelle-Zélande pour chanter pour des lions. Et les lions se couchent littéralement devant lui. Et normalement, lorsqu'il chante avec des lions, il est derrière les barreaux.
1: On comprend pourquoi.
2: Et là, cette fois-ci, il chante dans l'enclos des lions, sous environnement contrôlé, évidemment. Là, mais
1: ils ne s'endorment pas parce qu'ils sont sous sédation, là.
2: C'est ça, on n'est pas dans le même genre de... on n'est pas au Tiger King.
1: Oui, c'est ça.
2: C'est ça.
1: En même temps, Plume, il n'est clairement pas le seul à exploiter ce filon-là parce que mon fil Instagram est personnellement rempli de gens qui jouent pour les animaux. Donc, est-ce qu'il a lancé une mode?
2: En parallèle, il y a plein de gens qui s'intéressent aux animaux puis à l'effet de la musique sur les animaux. Je vous donne deux exemples. Une toiletteuse qui s'appelle Girl with the Dogs, Vanessa des Prophétis, qui est établie dans la région de Niagara Falls en Ontario. Elle aussi, 2,4 millions d'abonnés sur son Facebook. Elle a conçu un album avec Dog Music DJ pour les chiens et les chats anxieux. Parce que, ben, on le sait, durant le toilettage, ça peut être une expérience assez anxiogène pour les animaux.
1: Ouais.
2: Et donc, les périodes en cage aussi, les orages, les feux d'artifice, les absences du propriétaire, cette liste-là musicale promet d'apaiser les animaux. C'est pas nécessairement appuyé par des études scientifiques. Il faudrait voir c'est quoi l'effet de la musique

0: sur les chiens et les chats dans une situation stressante et avoir un groupe test où il n'y a pas de musique. Mais c'est super drôle parce que la liste, c'est vraiment de la musique là, instrumentale, mais c'est brushed out and relaxed, donc brossé et relaxé. Breathing with your human, donc respirer avec votre humain. C'est des titres quand même assez évocateurs. Et elle n'est pas la seule parce qu'il y a aussi SiriusXM, l'Empire SiriusXM, qui a deux chaînes musicales, Music for Dogs et Music for Cats.
1: Oh oui!
0: Ouais.
2: Donc,
1: la musique qu'on fait jouer pour nos chats ou nos chiens.
0: Moi, là, mon affaire là-dedans, c'est que je pense que ça nous apaise, nous, et on est en étant moins stressé, on ne stresse pas notre animal.
1: Oui, parce qu'on dirait que je pense que mon chat aime le silence. Quand je quitte la maison, est-ce que c'est une bonne idée de lui laisser de la musique?
0: Oui, parce que ça va faire taire les autres bruits ambiants qui pourraient être stressants. C'est un peu comme ça qu'on s'en sert.
1: Okay.
0: Mais moi, je l'écoute avec Céleste, Music for Dogs, et qui est mon petit chien. Et c'est là que j'ai découvert, c'est drôle, Los Hermanos Gutiérrez.
1: Ben oui!
0: Que je suis allée voir par la suite à la Maison Symphonique. Puis j'avais envie qu'on en écoute un extrait, puis peut-être que vous pourrez nous dire si vos animaux à la maison sont calmés.

0: Moi, mon first shot, il y a certains albums qu'il n'aimait pas. Et il y en a un en particulier sur lequel il tripait si on se fie à son non-verbal puis sa façon d'agir dans le salon quand on faisait jouer certaines mélodies. Mais est-ce que la science dit quoi que ce soit en terminant oui. à cet effet-là, Pascal?
1: Ben justement, sur les chats, il y a une étude qui a été publiée en 2015 qui nous a fait découvrir que les chats aiment pas nécessairement la musique des humains, mais ils aiment la musique qu'on compose pour eux avec des sons qui plaisent donc aux chats. C'est Charles Snowden et le chercheur et le compositeur David Théi qui ont fait cette expérience-là okay. et ça a démontré. Et pour revenir finalement aussi aux vaches mélomanes, ouais. il y a eu plusieurs études pour voir si ça pouvait augmenter la lactation. Il y a des études qui confirment que ça augmentait la lactation de 3% quand on faisait écouter de la musique douce, genre Bridge Over Troubled Water de Simon & Garfunkel. Ouais. Et en revanche, il y a d'autres études qui disent que ça change pas grand-chose. Et encore une fois, sur ce que j'avançais, c'est que dans le fond, ça permet un environnement qui est plus calme mm-hmm. et apaisant pour tout le monde. Et quand on est apaisé, ben on produit notre lait sans stress.
0: Merci pour cette fine conclusion. Pascal Lévesque, mon chat aimait particulièrement le jazz japonais. Testez-le à la maison. Écrivez-nous pour nous dire comment ça se passe.
2: Si vous avez des suggestions, écrivez-nous à pointderepere@radio-canada.ca.
0: Il détestait John Coltrane, par
1: non.
0: contre.
1: Ouais,
0: il haïssait ça.
3: Effectivement, les bruits stressants, si c'est par exemple le tonnerre, les éclairs, le chat va aller se cacher tout de suite en dessous le lit. Par contre, il y a deux semaines, j'ai acheté le spectacle de Jimi Hendrix à Woodstock en vinyle que j'ai mis un fort volume et il dormait paisiblement sur le divan. Bon. Donc, Jimi Hendrix, oui, le tonnerre et les éclairs, non.
0: Comme c'est notre dernière semaine en ondes, je vais le dire chaque jour, hein. je vais pas... cacher ce triste fait. On va se tourner vers l'automne à venir pour savoir quels sont les dossiers importants à surveiller en environnement. Alexandre, vous avez un peu vendu la mèche tantôt. On va se demander si le réchauffement climatique en fera partie de ces sujets.
3: Ouais, sentez-vous pas mal de dire que c'est votre dernière. Moi, j'ai dû faire 5 publications pour dire que c'était ma dernière chronique aujourd'hui.
0: Mais vous donc... faites bien. Il faut ouais, que non, les gens le sachent.
3: Il faut être clair dans les démarches.
0: Exactement.
3: Ouais, effectivement, l'automne qui s'en vient, bien sûr, avec l'été qu'on vit actuellement. Les feux de forêt, la sécheresse, les températures caniculaires un peu partout sur la planète. Il y a plusieurs études déjà qui ont été réalisées dans le cadre notamment des incendies qui démontrent mm-hmm. que l'impact climatique, il est bien réel déjà. Mais à l'heure actuelle, ce qu'on constate, c'est que ça semble pas être la priorité, hein, si on veut, de nos gouvernements. Depuis l'élection de Mark Carney, notamment, on a surtout vu des reculs, des retards en environnement au Canada, notamment des reculs sur des mesures environnementales climatiques qui avaient été mises en place sous Justin Trudeau. Stephen Guilbeault en a parlé en démissionnant mm-hmm. Comme ministre. Et tout ça en faveur essentiellement de l'industrie pétrolière et gazière, donc des ressources qui contribuent quand même, lorsqu'on les utilise, hein, tous et toutes, à aggraver la crise climatique. Et encore une fois, la semaine dernière, on a eu un exemple assez frappant quand même de la présence de cette industrie-là à Ottawa. Il y a une analyse qui a été réalisée par Environmental Defense à partir des données publiques. Hein. Donc, ils n'ont pas sorti ça d'un chapeau. Les données inscrites au registre des lobbyistes du Canada. Il y a eu 1318 rencontres en un an entre des représentants du gouvernement à différents niveaux, y compris au cabinet de Mark Carney, y compris

0: cabinet de ses ministres les plus proches, avec le lobby de l'industrie pétrolière et gazière.
1: Ça fait beaucoup de rencontres.
0: Ouais, ça fait beaucoup de rencontres. C'est l'équivalent de 5 par jour ouvrable quand même. Et tout indique donc, dans le contexte actuel, que nos cibles de réduction d'émissions de gaz à effet de serre ne seront pas atteintes. On voit aussi donc le poids de cette industrie-là pour maintenir sa place dans l'économie canadienne. Quitte à ce que peut-être ça puisse soulever des enjeux économiques dans les années à venir. Hein. Plusieurs parlent de l'accélération quand même de la transition énergétique. On y reviendra. Mm-hmm. Donc, est-ce que le Canada va prendre du retard là-dedans? Et il faudra surveiller cet automne des jeunes qui ont lancé une action en justice contre le gouvernement fédéral. Ils l'accusent carrément de contrevenir à la loi qui doit mener le Canada à la carboneutralité. Donc, est-ce que cette cause-là ira de l'avant? Il y a eu quand même des tentatives dans le passé, mais les tribunaux, en règle générale, ont rejeté ces demandes-là. Ouais. Est-ce que ce sera le cas cette fois-ci? Peut-être que non aussi, donc à surveiller.
1: Dans les prochaines semaines, il y aura aussi une campagne électorale au Québec. Est-ce qu'on s'attend à ce que l'environnement soit au cœur des discussions, Alexandre?
2: On espère, c'est une bonne question.
0: Oui, ouais. Pascal Lévesque semble en douter. Ouais. On en a parlé un peu hors d'onde. Ouais. Il faudra effectivement donc peut-être faire une recherche par mots-clés dans les plateformes électorales.
2: Je m'y mets tout de suite.
0: On s'y met tout de suite.
2: Ils ne sont pas encore sortis, les
0: plateformes. Non, ils ne sont pas encore sortis. On peut regarder sur certains réseaux sociaux.
2: Ils ne sont pas encore écrits, ils ne sont pas encore décidés non plus.
0: Non, c'est ça. Chose certaine, l'environnement va être dans le débat. Hein. Certains partis qui remettent en question certaines politiques environnementales importantes au Québec, notamment le Parti conservateur du Québec là, qui s'attaque à certains dossiers. Mais selon les experts, en règle générale, et Jérôme Duprat d'ailleurs en faisait partie, mm-hmm. Le Québec, il est en retard en adaptation, par exemple, au changement climatique et aussi en matière de réduction des émissions de gaz à effet de serre. Donc, est-ce que les partis vont proposer des solutions en adaptation notamment? Parce que peu importe qu'on réduise ou non nos émissions de gaz à effet de serre, nous serons frappés par les impacts de la crise climatique.
1: Oui, il faut embarquer dans la résilience climatique. Là.
0: Exact. Et des villes bétonnées, minéralisées avec du béton, de l'asphalte, peut-être que c'est pas la ville de l'avenir si on y consacre autant d'espace. La plupart des experts disent qu'il faudra verdir largement nos villes, mm-hmm. hein, augmenter la canopée, verdir les murs, les toits, etc., pour s'assurer de rafraîchir, si on veut, autant que possible, nos villes. Se préparer aussi à l'érosion côtière, ce sera important. Ceux qui sont allés en Gaspésie cet été l'ont bien vu. La route 132, elle est très près de la côte. Même chose aussi de la Madeleine, ça préoccupe mm-hmm. beaucoup, l'érosion côtière.
1: Absolument.
0: Les feux de forêt.
1: Puis là, on n'est pas au Québec, mais je pense que c'est dans la presse ce matin ou hier aussi un long article au sujet d'un village au complet qui a dû déménager.
0: Exact. À Saint-Pierre-et-Miquelon, ils ont des enjeux d'érosion côtière, mais aussi, bien sûr, de hausse du niveau de la mer qui sont très criants. Mm-hmm. Ailleurs au Canada, on le voit aussi avec les feux de forêt, à quel point ça peut avoir des impacts très sévères sur les communautés. Donc, clairement, il y a des enjeux d'adaptation qui sont extrêmement importants, mais la facture va être élevée uniquement pour les municipalités. On s'attendrait à ce que ce soit autour de 20 milliards de dollars sur 10 ans qu'il faudrait investir. Les sommes ne sont pas là au rendez-vous. Donc, bref, est-ce que ce sera dans l'agenda politique des politiciens? Est-ce qu'on va aussi vouloir relancer la fameuse filière du gaz de schiste qui avait créé toute une commotion il y a de cela quelques années?
1: On en discute.
0: Oui, la première ministre Christine Fréchette l'avait lancée. Elle n'a pas nécessairement répété. On l'avait dit dans un contexte de crise avec les États-Unis. Rappelons que, par contre, le gaz essentiellement qu'on consomme au Québec, qui est distribué par Énergir, il provient du Canada, à peu près à 95%. Donc, clairement, ce n'est pas cet enjeu-là qui devrait être sur le radar, possiblement, mais concernant le gaz de schiste, on parle aussi d'exploitation dans des régions qui sont de plus en plus habitées aussi, et il faut savoir que cette industrie-là aussi nous réclame déjà de l'argent, hein, parce que quand le gouvernement a décidé, il y a quelques années de ça, de mettre un terme à l'exploration pétrolière et gazière au Québec, les entreprises se sont tournées vers les tribunaux, ils nous réclament 15 milliards de dollars en compensation pour la fin de leur permis, et ils nous ont aussi, pour le moment en tout cas, laissé les puits qui ont été fracturés, forés et fracturés autour de 2010, en 2008 et 2010. Il y a la plupart, ou à peu près la quasi-totalité, sont encore ouverts, là, c'est-à-dire qu'ils n'ont pas été fermés définitivement. Il y en a plusieurs qui laissent fuir du gaz. Donc, on voit qu'il y a des enjeux environnementaux autour de cette filière-là qui vont peut-être revenir pendant la campagne électorale, mais il faudra regarder dans le rétroviseur pour voir si on veut vraiment retourner là.
1: Oui, puis on discutait tantôt avec Jérôme Duprat qui disait que ce sont les citoyens et citoyennes qui mettent de l'avant les enjeux qui les préoccupent. Donc, il faudra voir si les Québécois et Québécoises se mobilisent autour de ces enjeux-là aussi dans la prochaine campagne. Ouais. Vous avez bien dit qu'au Québec, il y a un certain retard, mais ailleurs dans le monde, la transition énergétique est en marche et il en sera question à la prochaine conférence climatique de l'ONU aussi cet automne.
0: Parce qu'il faut aussi se comparer, sortir de la bulle nord-américaine pour voir ce qui se passe. On parle ici beaucoup là, de se maintenir dans une expansion de l'industrie pétrolière et gazière, mais ailleurs dans le monde, ce qu'on voit, c'est aussi une accélération des investissements pour des énergies renouvelables. Dans le monde en général, depuis 10 ans, il y a eu une hausse de la production de ces énergies-là de 120%. En Chine, puissance énergétique, s'il en est une, 240% d'augmentation. Pendant ce temps-là, au Canada, à peine 15% d'augmentation. Donc, on voit qu'on aurait peut-être du rattrapage à faire en transition. En Europe aussi, le message risque d'être encore plus fort, peut-être après l'été qu'on

0: On a connu les feux, les chaleurs extrêmes. Il faudra donc surveiller ce qui sera au menu de la prochaine conférence de l'ONU, la COP31, qui a lieu en Turquie cette année. Voir est-ce que les décideurs vont vouloir finalement accélérer cette transition-là. Ça reste à voir. Actuellement, on est seulement à 1,5 degré de réchauffement à l'échelle globale. Ça peut sembler peu, mais ça a déjà des impacts extrêmement importants. Et tout indique qu'on se dirige vers le double. Donc, au moins 3 degrés de réchauffement dans les prochaines décennies. Donc, il faudra absolument accélérer cette transition-là parce que le GIEC qualifierait cet univers-là à 3 degrés. De monde carrément méconnaissable par rapport à ce qu'on connaît actuellement.
1: J'allais dire, ça va prendre beaucoup de musique pour apaiser les animaux et les humains, pour
2: ça va prendre
1: nous aider à gérer tout ça.
2: Plus que la liste d'écoute de Yannick Nézet-Séguin de 34 heures sur les plateformes de diffusion en continu, conçue pour les chats, nous rappelle notre auditrice Patricia.
0: Pour ce... 34 heures, puis on le met sur
2: Bépi,
0: peut-être.
2: Mais je trouve que c'est vraiment super. Je ne savais pas que Yannick Nézet-Séguin s'intéressait à la musique pour animaux. On a vraiment un auditoire érudit. Donc, en terminant, pour se préparer à cet automne sur le front environnemental, qu'est-ce que vous nous suggérez de consommer cette semaine?
0: Je vous suggère mes lectures de vacances, mais vous allez trouver ça particulier, peut-être le numéro en série du Courrier international Climat, vivre autrement sur l'adaptation climatique.
2: Ah, ça m'intéresse beaucoup.
0: Oui, je sais, mais c'est fort intéressant de voir ce qui est possible de faire, ce qui se fait ailleurs dans le monde. C'est assez inspirant quand même. On vous présente donc des villes, des régions qui agissent pour se préparer à la crise climatique, mais aussi Green Backlash, un livre français évidemment, qui veut la peau de l'écologie aux éditions du Seuil, qui explique pourquoi et comment se fait la résistance à la transition énergétique 10 ans, un peu plus après l'accord de Paris. C'est fort intéressant, donc diffusé aux éditions du Seuil, effectivement. Et le dernier, c'est Sortir du déni climatique, entrer en action chez l'éditeur Oxus. Clairement, des solutions concrètes qui démontrent que d'un point de vue humain, d'un point de vue de santé publique, d'un point de vue environnemental et d'un point de vue économique, on a tout à gagner à faire la transition énergétique hors des énergies fossiles.
2: Merci beaucoup pour ce rappel. Un autre message d'une auditrice. Pierrette nous apprend que sa chienne adore quand elle joue de la musique à bouche. Elle hurle avec cœur et se couche à ses pieds. Essayez-le à la maison. Merci beaucoup pour cette belle saison de radio. À vous deux, Alexandre Shields, on vous lit dans Le Devoir, Pascal dans Le Soleil. Vous m'avez vraiment rendue plus intelligente au fil des semaines et plus sensible. Oh. Pascal, vous côtoyez, je sais pas, ça éveille les émotions. Après le bulletin de nouvelles, on va faire le point sur les troubles alimentaires avec lesquels il y a de nombreux jeunes qui composent malheureusement. On va aller chercher des conseils pour eux, pour elles, mais aussi pour leurs proches. Et il y a Clément Hamelin qui va sortir de sa chambre d'écho. Il nous a proposé de découvrir différents loisirs qui incluent des véhicules motorisés. Question de comprendre pourquoi ça peut faire triper certaines personnes, le vroom vroom et le gaz. On va tout savoir.
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4: Bonsoir, ici Rebecca Kwan. En Colombie-Britannique, le feu qui a forcé l'évacuation de milliers de personnes dans la région de l'Okanagan poursuit sa progression. La province est toujours sous état d'urgence et les autorités confirment qu'une personne a perdu la vie en lien avec cet incendie. Sophie Chevance a les détails.
5: On sait que des structures ont été perdues dans l'incendie. On ignore juste combien, dit le maire Doug Holmes à Summerland, qui a été totalement évacué cette fin de semaine. La Colombie-Britannique compte actuellement plus de 20 000 évacués des feux, dont une grande partie a dû trouver refuge du côté de Penticton.
6: I'm surprised to experience the community here coming together very quickly.
5: Tim Kemp fait partie des quelques 12 000 évacués de Summerland. Il a été touché et surpris de voir l'aide s'organiser si rapidement. Il faut dire que le feu de Bald Ranch, qui s'est déclaré vendredi, s'est propagé à une vitesse impressionnante. Les évacuations se sont faites dans la nuit de vendredi à samedi et dimanche, un mort a été confirmé en lien avec l'incendie. La province, qui a déclaré l'état d'urgence, doit de nouveau faire le point lundi. Ici Sophie Chevance, Radio-Canada, Vancouver.
4: Ottawa redouble d'efforts cette semaine pour tenter d'arriver à un accord avec Washington qui lui éviterait de nouveaux tarifs commerciaux. Les États-Unis menacent d'imposer dès le 19 août des droits de douane de 50% sur une panoplie d'exportations.

0: Nation canadienne. Le professeur titulaire en droit international économique à l'Université Laval, Richard Ouellette, estime que si l'administration Trump met sa menace à exécution, le gouvernement Carney devrait répliquer.
1: Je pense qu'il faudra y songer parce que là, il y aura eu une attaque à l'accord de libre-échange, puis il y aura eu des dommages importants à des industries qu'il est difficile de défendre. Et là, il faudra commencer à envoyer le message non plus tellement à Washington, mais à l'électorat américain, à l'approche des élections de mi-mandat, à la communauté d'affaires des États-Unis, faire comprendre que vous n'avez rien à gagner dans une guerre commerciale. Et vous allez y perdre, nous allons y perdre, et leur faire comprendre que c'est pas comme ça qu'ils vont baisser l'inflation.
0: Le ministre responsable du commerce Canada-États-Unis, Dominique Leblanc, doit se rendre demain à Washington pour poursuivre les négociations. Les conditions météorologiques l'ont forcé à annuler son déplacement prévu aujourd'hui. Un homme a été arrêté par la GRC parce qu'il aurait proféré des menaces de mort envers le premier ministre canadien Mark Carney. Marc Porlier, un Montréalais de 51 ans, aurait signalé ses intentions dans un message s'adressant à un sénateur. Éric Plouffe a les détails.
2: Selon la GRC, le Montréalais Marc Porlier aurait tenu ses propos menaçants visant le premier ministre Mark Carney dans un courriel envoyé au sénateur indépendant de la Colombie-Britannique, Win Po Woo, notamment. L'enquête de la police fédérale a débuté mercredi dernier et s'est conclue rapidement avec l'arrestation de l'homme âgé de 51 ans. Il a comparu samedi dernier par visioconférence au Palais de justice de Montréal. En 2017, Marc Porlier a été reconnu coupable pour des infractions liées à l'incendie criminel d'une église de Toronto le jour de Pâques, et un méfait d'une valeur de plus de 5 000 $, selon ce qu'a confirmé la GRC. Le cabinet du ministre de la Sécurité publique, Gary Anandasangari, a pour sa part réagi dans une brève déclaration écrite pour remercier la GRC et souligner son intervention rapide dans cette histoire. En début d'année, un homme de 55 ans de Winnipeg a aussi été arrêté et accusé d'avoir proféré des menaces de mort visant le premier ministre Mark Carney. Éric Plouffe, Radio-Canada, Montréal.
0: L'organisme Tel Jeune a publié une étude sur la santé mentale des Québécois de 12 à 17 ans qui fait état d'une augmentation de demandes d'aide et d'une hausse de l'anxiété chez les jeunes qui font appel à ces services. Les données indiquent que certains groupes sont plus vulnérables que d'autres. Charles-Antoine Boulanger a préparé ce qui suit.
3: Jason et Samuel s'offrent un moment pour décrocher. Pour eux, ça passe par une séance de jeux vidéo à la maison des jeunes. Les deux adolescents considèrent que leur morale tient le coup, mais constatent que ce n'est pas toujours le cas de leurs camarades.
4: Il y a des gens, ils sont intimidés ou ils sont pas en sécurité sur leur téléphone qui vise l'anxiété.
3: Une étude de Tel Jeune menée auprès de 1200 adolescents ce printemps fait état d'une hausse de l'anxiété chez les jeunes.
5: Oh, si je fais pas ça, je vais pas être tough, des trucs comme ça. Et je pense que c'est à cause de ça.
3: La situation est préoccupante chez les jeunes filles. 40 % disent ressentir de l'anxiété au moins une fois par semaine, contre 24 % des garçons.
6: Surtout par rapport aux hommes, l'attachement, le scolaire à l'école.
3: Olivier Jamoul est pédiatre au CHU Sainte-Justine. Il a constaté une augmentation de la détresse au cours de ses 25 années de pratique.
7: Il y a de l'éco-anxiété, ils sont inondés d'informations sur les réseaux sociaux, puis la digestion de tout ce qu'ils reçoivent, c'est pas facile.
3: L'étude dévoile aussi des seuils cliniques d'anxiété et de dépression alarmants chez les jeunes de la communauté LGBTQ+. Marie Ouzeau, directrice générale de Gris Montréal.
8: Il faut commencer par légitimer leur existence. Je veux dire simplement leur dire qu'ils ont la possibilité d'être qui ils sont.
3: Tel Jeune mise sur 5 priorités, notamment renforcer les services de première ligne destinés aux adolescents. Ici Charles-Antoine Boulanger, Radio-Canada, Montréal.
0: En terminant, le procès d'un ex-chef de gang accusé d'avoir orchestré le meurtre du rappeur Tupac Shakur en 1996 a commencé aujourd'hui à Las Vegas. Personne n'a été condamné dans cette affaire survenue il y a 30 ans. Les procureurs espèrent démontrer que l'accusé de 63 ans était le commanditaire en plus d'avoir fourni l'arme du crime. L'homme a plaidé non coupable. C'est ce qui conclut les informations.

un point de repère si vous vous joignez à nous. Bienvenue à nouveau, pardon, si vous étiez déjà là. Dans une demi-heure, on va chercher des outils pour aider les jeunes qui composent avec des troubles alimentaires et pour leurs proches aussi, parce qu'on sait à quel point c'est une situation difficile qui touche beaucoup de gens. Mais on va d'abord sortir de notre chambre d'écho. Pour notre dernière sortie de chambre d'écho, on va plonger dans l'univers des sports.

0: maîtriser. Pourquoi ces véhicules-là sont si attrayants? Qu'est-ce qu'on aime dans la vitesse, le bruit, le chaud de boucan? Le journaliste Clément Hamelin s'est prêté au jeu puis a testé plusieurs véhicules pour nous. Puis pour comprendre où ce type de loisir s'inscrit dans notre société, voire dans la masculinité, on va aussi poser des questions à Simon-Louis Lajeunesse, sociologue et auteur de L'épreuve de la masculinité, sport rituel et homophobie. Bonjour!
1: Bonjour!
2: Bonjour!
0: Alors Clément, on doit comprendre que les gros moteurs, c'était loin de vous?
2: Ben oui, là, moi je suis un Montréalais de souche qui a grandi. Le plus de moteurs que j'ai connus, c'est les deux roues de mon vélo, là, tu sais.
0: Qui n'est pas électrique.
2: Qui n'est pas électrique. Okay. Je suis le moteur de ce bolide-là. Mais ça a toujours été très loin de moi, même que je m'y intéressais pas. Mais là, dans les derniers mois, on m'a tranquillement converti un peu au sport motorisé.
0: Et par on, vous entendez qui?
2: Un de mes très bons amis.
0: OK.
2: Qui, lui, a grandi avec les sports motorisés. Donc, chaque semaine, c'est drôle parce que j'espère qu'il écoute, parce que chaque semaine, il me parle de moto. Dans le fond, ça a été ça, sa conversion. Il a commencé à me parler de moto, mais là, pour la première fois cet hiver, on était ensemble pour faire un projet dans le Grand Nord, puis j'ai essayé une motoneige pour la première fois de ma vie. Et bon, là, je vais raconter l'anecdote, mais ça à ne pas répéter à la maison. Faites pas ça. Mais comme en bon québécois, on a décidé de maxer la machine puis de l'amener à son plus vite possible sur la glace.
0: C'est super irresponsable.
2: Ah, c'est très irresponsable. Écoute, on était...
0: criminel. Il y a plein de choses très mauvaises dans ce que vous êtes en train de dire.
2: Écoute, on était dans le Grand Nord tout seul, puis on s'est dit, ben on est libre. Faisons ce qu'on veut. Mais écoutez, on a monté la machine à 140 km/h sur un lac gelé, puis après 2 minutes de conduite, j'ai dû demander à mon ami d'arrêter parce que je comprenais pas ce que j'étais en train de vivre. Ça allait trop vite.
0: Ce que vous étiez en train de vivre, c'était une expérience irresponsable, je le répète.
2: Oui,
0: vous avez dû demander à votre ami d'arrêter pour survivre,
2: oui,
0: je présume.
2: Oui, exact, parce que je suis normalement quelqu'un de très responsable.
0: S'il vous plaît.
2: Vous connaissez bien vos amis. Là. Mais c'était surtout parce que je pense que mon corps avait jamais vécu cette sensation-là. Puis j'étais rempli de contradictions, autant que je venais de comprendre que je venais de mettre ma vie en danger,
0: oui,
2: autant que j'étais comblé de plaisir.
0: Vous vous êtes dit, je vais profiter de ma tribune en point de repère pour répéter l'expérience dans un contexte plus légal et sécuritaire.
2: Plus encadré.
0: De voir qu'est-ce que ça peut stimuler un moteur.
2: Oui, exactement. Mais
0: c'est
2: exactement ça qui est arrivé quand je vous ai pitché l'idée.
1: Mais ce que tu as vécu, c'est une expérience ordalique.
0: Qu'est-ce que ça veut dire, ça?
1: Ça veut dire que c'est une expérience où on a un défi avec Dieu. Alors, c'est ça, l'expérience.
2: Ah, j'ai combattu Dieu.
1: Oui, c'est ça. Donc, c'est David Le Breton qui nous parle de ça dans son travail d'analyse. Notamment, on sait qu'au Brésil, par exemple, il y a un jeu avec les jeunes adolescents, avec un train. Donc, vous êtes sur le dessus du train, puis un tunnel qui s'en vient. Le train s'en va vers le tunnel. Et c'est celui qui gagne, c'est le dernier qui va se coucher.
0: Oh, mon Dieu.
1: Alors, évidemment,
2: donnez-moi pas des idées, là.
1: On comprend qu'il y a des morts, là.
0: Mais évidemment.
1: Mais c'est ça, oui.
0: Donc, défier le danger dans ces loisirs qui impliquent des véhicules qui vont très vite fait partie du plaisir, Simon-Louis Lajeunesse.
1: Oui, parce qu'une fois que tu as vécu ça, que tu as eu ce stress-là, tu as un relâchement d'endorphine ou quelque chose qui te calme, et c'est ce calme-là après qui est béatifiant.
0: Mais est-ce que écouter des oiseaux ne permet pas aussi certaines endorphines? Je veux dire, qu'est-ce qui fait qu'une personne sera davantage portée vers ce type d'expérience plutôt que la contemplation si dans les deux cas, on a une forme d'apaisement?
1: Ben, c'est en fait une question de culture aussi, d'identité puis de genre. Donc, les hommes, on les cultive, on les fait grandir, en fait, pour aller du côté de l'ordalie, du risque, etc., de posséder le territoire, de faire du bruit.
0: Ah.
1: Tout ça fait partie d'une possession du territoire et de la masculinité. C'est comme les gars assis dans le métro avec les pattes écartées.
0: Eux autres, là.
1: Est-ce qu'ils ont vraiment besoin de tout cet espace-là?
0: Non.
1: En tout cas, moi, pas. Je n'ai pas les autres, mais bon, bref. Alors, c'est une occupation du territoire.
2: Donc, en étant sur la motoneige, ce que je comprends, c'est qu'on voulait affirmer notre supériorité sur le territoire.
1: Ça peut ressembler à ça. C'est sûr que je suis pas là pour faire une psychanalyse de toutes tes affaires.
0: Mais ça serait vraiment intéressant. J'adorerais assister à la psychanalyse de Clément.
1: Tu feras ton examen de conscience avec un thérapeute.
2: Pourquoi j'ai le goût d'être un gars?
0: Mais ça, je veux qu'on y revienne. Mais d'abord, je pense que c'est important de comprendre l'expérience menée par
2: absolument.
0: Clément pour que la psychanalyse soit encore plus concrète pour notre histoire.
1: Juste pour dire que moi, je fais pas de psychanalyse.
0: C'est
1: une blague, là. Mais...
0: Bien entendu. Mais d'abord, Clément, avant de goûter là, à cette motoneige puis aux autres véhicules

0: vous avez testé pour nous. Dans votre tête, c'était pour qui ce type de loisir-là? Ça venait avec quel stéréotype?
1: Ah, écoute, encore une fois, je vais le nommer ici. Je pense que j'avais l'image en tête que c'était les petits bums de région qui faisaient ça. Tu sais, tu grandis. Non, mais en tout respect, parce qu'ils ont
0: tout respect pour les petits bums de région
1: qui ont ces espaces-là. Tu sais, moi, c'est pas dans les ruelles de Montréal que j'aurais pu faire du VTT, là. Tu sais, fait que puis j'avais vraiment l'image de mes cousins, en fait, des cousins qui ont, au lieu de grandir avec des jeux vidéo puis jouer au Lego, ben eux, c'est y aller dehors, profiter des grands airs.
0: Je comprends. Alors, on va y aller dans l'ordre. Vous avez d'abord essayé pour nous le motocross.
1: Ouais, ça c'est honnêtement l'expérience qui m'a fait le plus peur. Ça, faire de la moto, c'est terrifiant. J'ai le même ami avec qui j'ai fait de la motoneige, c'est celui qui m'a appris à faire du motocross parce qu'il a accès à des bolides dans la région de Charlevoix. Donc j'ai pu apprendre à faire de la moto dans des sentiers aménagés de l'île aux Coudres et c'était très difficile et c'était très le fun à la fois.
0: Expliquez-nous, qu'est-ce que vous avez ressenti?
1: Sur la moto, un mélange d'excitation, mais de peur de tomber à chaque fois, parce que c'est tout petit, faut que tu tiennes en équilibre là-dessus, et c'est excessivement puissant. Une moto, là, j'avais l'impression que 120 chevaux m'emmenaient vers l'avant, puis il y avait comme un... Je comprenais pas que j'étais capable d'aller aussi vite sur ça. Puis en plus, c'était pas sur une route très très droite là, c'était dans des sentiers où il fallait que je sois ultra vigilant parce qu'il fallait que je contrôle exactement ma vitesse, mon équilibre, savoir à quel moment tourner. Donc je finissais ces sorties là et je trouvais ça intéressant ce que tu disais, le sentiment d'être à la fin complètement épuisé et soulagé, c'était un peu ça. Il y avait comme je me sentais comme dans un après-ski mais sur la caféine, là, tu sais.
0: Mais ça sonne comme un cauchemar, un après-ski sur la caféine.
1: Oui, mais c'était vraiment le fun.
0: On dirait qu'on frôle la psychose toxique. OK, ensuite, il y a eu le 4 roues.
1: Oui, le 4 roues, ça, c'était très, très plaisant parce qu'il y a un peu plus de contrôle, tu es sur 4 roues, dans le fond, là, tu sais. J'ai pu vivre l'expérience en famille, dans un coin perdu de l'Ontario, où il y avait des sentiers aménagés justement pour ce type de sport motorisé. Alors, avec mes beaux-frères, on est parti quelques heures se promener dans des sentiers. Écoute, pour l'anecdote, on m'avait indiqué quel sentier plus facile à prendre, puis en chemin, on s'est perdu, puis finalement, on a fait les sentiers qui étaient le plus difficiles. Donc, ça a fait en sorte qu'il y a quelques fois, je vais le nommer, on a failli se blesser très fortement parce que on n'était pas du niveau pour les sentiers. Mais j'aimerais ça vous montrer. Ce qui était le fun aussi, c'est que on prenait le temps de s'arrêter, de faire des stratégies pour faire, OK, ben, comment on va faire pour traverser ce sentier-là?
0: OK.
1: À un certain moment donné, c'était très drôle, on est arrivé, puis il y avait un immense rocher devant nous, puis j'étais avec mes beaux-frères, j'étais, comment je traverse ça? Puis le consensus, ça a été de mettre le gaz au bout, à ne pas refaire. J'ai ça sur vidéo, ça a été très dangereux, à un moment donné, les quatre roues ont levé.
0: Mais voyons, on dirait qu'on n'aurait pas dû vous mettre en onde.
1: Non, mais c'était sécuritaire, j'avais de l'équipement, on faisait attention.
0: J'ai peur de vous avoir poussé. Mais trop près de vos limites,
1: écoutez,
0: Clément.
1: Écoutez, je vais vous dire ça, je l'aurais fait quand même.
0: Ah, OK, alors ça me rassure.
1: Oui, exact. Mais il y a quelque chose de beau qui s'est déroulé pendant cette expérience-là, puis c'est la camaraderie. Parce que on prenait le temps de s'arrêter, on faisait des stratégies pour savoir où se promener, on se filmait dans nos exploits, on se donnait des tapes sur les épaules. C'était vraiment, il y a quelque chose de différent que j'ai vécu dans cette expérience-là, parce que il y avait comme un effet de groupe où on se rejoignait dans un plaisir commun.
0: OK. Avant qu'on passe à la moto marine, parce qu'il y a beaucoup de notions intéressantes dans ce qui a été nommé. Simon-Louis Lajeunesse?
2: Moi, ce qui m'intéresse beaucoup, c'est quand tu parles de l'aspect social de la chose. Mm-hmm. C'est ma déformation de recherche. Mais en fait, ce que tu as vécu, c'est une des composantes de la masculinité hégémonique, qui est la complicité.
0: Alors, hégémonique, donc on parle d'un symbole, d'une valeur.
2: Oui,
0: c'est
2: ben
0: ça?
2: En fait, la masculinité hégémonique a quatre composantes là, qui sont la domination, la complicité, la subordination et la marginalisation. Donc, et t'étais en plein dans ce modèle de masculinité-là. Mais en même temps, t'es dans autre chose qu'on appelle aussi les rituels initiatiques et les rituels tribaux. Alors, tu te retrouves à la fois... Mais tous ces rituels tribaux, apotropaïques ou initiatiques se retrouvent dans la masculinité hégémonique. Ils font partie du processus de construction du masculin hégémonique.
0: C'est ça. Quand on parle de masculin et de virilité, masculinité hégémonique, on veut dire donc l'espèce de modèle dominant?
2: Oui.
0: Auquel on aspire plus ou moins consciemment.
2: C'est ça. Okay, c'est la masculinité traditionnelle, en fait. On peut le résumer sous ce...
1: Voilà. Un peu tribal.
2: Sous ce vocable-là. Ben, ça va devenir tribal si tu as beaucoup de rituels tribaux, comme quand... Parce que tu as aussi...

0: qui ont réussi. Alors, voilà, donc il y a quelque chose là.
1: Et c'est super intéressant. Je comprends pour tout ce qui nous ramène à la masculinité, mais en 2022, le Canada comptait environ 852 000 motos qui circulaient sur le réseau routier, 1,35 million de véhicules hors route, comme les VTT. Évidemment, ce ne sont pas que des hommes qui conduisent ces véhicules. Non. Donc, Simon-Louis, la jeunesse, pourquoi ce type de loisir connaît un tel succès selon vous? Qu'est-ce qu'on y trouve? Dans ma tête, c'est quoi? C'est adrénaline, liberté peut-être?
0: Ben, c'est sûr que ça donne, on a un beau témoignage là, de sentiment de plaisir, d'accomplissement de soi, de réussite, etc. Donc c'est très valorisant, puis c'est très agréable d'avoir réussi quelque chose de difficile.
1: Oui, c'est vrai.
0: Donc, alors donc je pense que les gens ont envie de s'accomplir, de réussir des choses qui leur donnent un sentiment d'accomplissement.
1: Moi ça peut être un casse-tête, pour d'autres ça peut être grimper un rocher.
0: Oui, c'est ça. C'est pour l'anecdote, moi j'embarquerai pas là-dedans, mais dans mon sport je le vis parce qu'on fait des épreuves en crossfit qui sont parfois extrêmement difficiles d'endurance. Ben, j'ai le même genre d'affaires, tu sais, où j'ai mon coach, on s'encourage, on fait ci, fait ça.
1: Bon. Ouais.
0: Fait que finalement, on a le même genre d'affaires, tu sais.
2: Il y a pas quelque chose aussi avec l'identité, tu sais, parce que je repense à mes expériences. Quand je faisais du VTT, j'envoyais des vidéos de mon VTT à mon ami qui fait de la motocross, puis on s'encourageait et vice versa. Tu sais,
0: c'est sûr.
2: Je dois avouer que je me trouvais quand même cool de faire ces sports-là, puis j'ai goût que ça fasse partie de ma personnalité maintenant.
1: Je ris parce que vous le dites, gêné.
2: Ben oui, mais mes amis, ils me niaissent. Parce qu'ils savent que j'en fais de plus en plus, puis ils sont comme, bon, là, on sait bien que tu veux devenir ce genre de gars-là.
1: C'est votre nouvelle personnalité, le moteur, Clément
0: Blain. Effectivement, puis quand on parle de genre, on parle nécessairement d'identité. Donc, effectivement, c'est quelque chose qui renforce l'identité puis qui construit le soi. Mm. Alors, voilà, donc...
1: Vous avez essayé la moto marine?
2: Ça c'était cool.
1: Pourquoi, Clément?
2: Premièrement, parce que là, je mets des gros guillemets, c'est un petit peu plus pardonnable parce que t'es sur l'eau. Fait que si tu tombes, ça fait beaucoup moins mal. Fait que la peur est un peu moins là, mais l'envie de se surpasser l'est encore plus. Tu sais, puis là, je mets des gros guillemets parce que si tu vas à pleine vitesse en ligne droite puis tu tombes de la motoneige, de la motomarine, c'est sûr que ça va faire mal. Mais moi, j'ai surtout fait l'expérience en faisant des pirouettes, des huit, d'essayer de lever le nez de la motomarine, tu sais, de me splasher, puis je suis tombé beaucoup dans l'eau, puis ça a été très enfantin. Exactement ça, puis j'avais toujours l'impression que j'étais capable de surpasser mes limites avec ce bidule-là, parce que quand je ratais, je tombais dans l'eau, puis je pouvais recommencer, puis je me suis surpris à avoir des moments d'euphorie où je criais, je riais, à un moment donné, j'ai emmené ma mère sur la motoneige, puis la motomarine, puis je lui ai fait faire des petites pirouettes, puis on a eu un moment de rire que je vais chérir pendant très longtemps.
1: Ah, oh, c'est beau, ça. Hein? Là, vous nous parlez de dépasser des limites, de vous impressionner vous-même, de jouer, d'être avec autrui. Ce sont des thèmes qui ont été déjà soulevés du côté de Simon-Louis par rapport à la masculinité. Mais on n'a pas parlé du rôle des moteurs dans cette construction de l'identité masculine. Et pourtant, le moteur est l'élément commun à chacun des véhicules utilisés. Oui, Clément?
2: C'est tellement intéressant parce que on parle des moteurs, le bruit du moteur, mais l'odeur aussi du gaz, on dirait que maintenant, je l'associe à des moments de plaisir.
1: Okay.
2: Dans le fond, parce que premièrement, avec la motomarine, je vais pas faire un 101 motomarine, mais quand tu lèves le nez de la motomarine, le moteur est exposé un peu, le ce qui tire l'eau, fait que ça fait, je vais l'imiter, là, mais ça fait... Puis ce bruit-là, mais je voulais toujours le réentendre. Puis l'odeur aussi, dès que je le sentais, j'étais comme, OK, je sais que c'est associé à un moment de plaisir.
1: OK, plaisir ou masculinité, Simon-Louis?
0: C'est un peu tout ça, mais ça dépend aussi des profils de personnalité des gens. Mais t'as vécu ce qu'on appelle une expérience totale, c'est-à-dire que t'as l'odeur, la sensation physique, le son. T'as vraiment vécu tout. Là, je veux dire, c'est l'expérience orgastique maximale. Tu peux pas aller plus loin que ça. Là.
1: Vous avez fait ça grâce à Point de repère. Rappelez-vous-en.
2: Je suis tellement choyé.
1: Mais pour vrai, quand même, on associe encore. Moteur et masculinité.
0: Oui, parce que ça va avec la puissance.
1: Plus
0: que ton moteur est
1: plus...
0: c'est parfois simple de même.
2: Non, mais c'est vrai qu'on se sent imposant, tu sais, qu'on fait du bruit, qu'on prend de la place. Des fois, je mettais le moteur au max, puis c'était pas pour aller plus vite, c'est juste parce que jamais je me sentais puissant sur la machine.
0: Ben oui.
1: L'été dernier, justement, pour une sortie de chambre

0: déco à laquelle s'était livrée El Calan Talbi, j'ai reçu une championne de derby de démolition, Ginny Gagné. Elle était en studio. Voici ce qu'elle avait à dire aux femmes qui avaient envie de se lancer dans le derby et ce qu'El Calan en pensait, elle aussi.
1: Ben moi, je pense plus que juste de montrer que les femmes, on est capable d'embarquer, de montrer que, tu sais, il y a pas juste les hommes, là, il y a certains hommes qui en feraient même pas, là, c'est...
0: Ben, je comprends.
1: Comme j'ai, le corps humain, il est fait fort. Il y a certaines personnes qui sont capables d'encaisser. Puis, il y a certaines femmes, honnêtement, qui ont quand même un bon caractère, qui seraient quand même assez pour embarquer, là. C'est...
2: Ben, tu sais, quand t'as parlé de défoulement, moi, j'ai l'impression qu'il y en a beaucoup qui pourraient aimer faire du derby de démolition. C'est juste le fait de se défouler.
0: Donc, Simon-Louis Lajeunesse, dans un cas comme dans l'autre, il y a cette idée de conquête, là, qu'on soit homme ou femme quand on se lance dans ce genre d'activité-là, de pouvoir, de puissance.
3: Ben, de conquête sur soi, beaucoup, c'est ce que j'ai entendu, de reprise possession de soi et du pouvoir. Donc, on voit que dans la symbolique de cette dame-là, c'est la reprise, bon, elle a parlé des femmes en général, donc de reprise de pouvoir du corps des femmes, de la puissance des femmes dans la vie de tous les jours. Il y a ça là-dedans. Mais il y a ça aussi du côté des gars également. Cette prise de pouvoir sur soi, etc., de maîtrise de quelque chose. Mais jouer dans le moteur, moi je l'ai vécu quand je travaillais en informatique, où des gars qui étaient du côté, moi j'étais à côté Mac, là, côté Apple, puis les autres étaient du côté Windows. Alors là, ils passaient toute la nuit à travailler, installer un disque dur dans un ordinateur pour qu'il marche. Moi, je regardais ça, je riais, ben je mets mon Mac, je plante le disque dans, puis il fonctionne tout de suite.
0: C'est fait, là.
3: Mais eux autres, ils avaient eu un grand plaisir à jouer dans le moteur. Bon, c'est un ordinateur, ça fait parfois ça peut faire du bruit, mais en général moins de bruit qu'une moto. Mais c'est le même genre de rituel où entre gars, on installe une affaire, on a un plaisir, une complicité, puis on a accompli une grande chose qui permet de se réaliser.
0: Je comprends.
3: Puis de se sentir heureux, tu sais, c'est ça.
0: Et en juin dernier, Radio-Canada révélait que les médecins voient arriver à l'urgence de plus en plus de jeunes blessés dans des accidents qui impliquent des véhicules hors route ou tout terrain. On a bien compris que le risque fait partie de l'attrait, mais est-ce qu'il ne vous a jamais freiné, Clément, dans votre exploration?
4: Ben, par le fait que je suis là aujourd'hui, on comprend que non. Mais ça, c'est peut-être, on l'a dit tantôt, le mot irresponsable. Ça, je pense, que ça prend un peu d'irresponsabilité pour risquer, parce que on risque notre vie en faisant ces sports-là. Moi, j'ai mis ma santé puis ma vie en danger, mais je me trouve un peu ironique de dire de façon calculée, parce que il y a beaucoup de choses que tu contrôles pas quand tu embarques là-dessus. Mais je trouve ça intéressant ce que vous soulevez, parce que j'ai quelques amis urgentologues, et dans les dernières semaines, quand je leur ai parlé de mon expérience, ils me trouvaient complètement irresponsable. Parce que dans leur témoignage, c'était « Mais qu'est-ce que tu fais? » C'est les pires blessures que je vois, c'est dans les sports motorisés.
3: Mais c'est hors d'allique. Puis il y a beaucoup de gens qui sont plus là pour témoigner de leur expérience.
0: Donc, cette idée, encore une fois, de défier Dieu.
3: De défier Dieu, absolument, oui.
0: Finalement, on doit dire quelques mots au sujet du territoire, parce que vous l'avez évoqué d'entrée de jeu. Simon-Louis Lajeunesse, qu'est-ce que les véhicules tout-terrain, les VTT, les motoneiges racontent sur notre rapport au monde qui nous entoure, concrètement sur notre territoire?
3: Ben, selon moi, de ce que je vois, je suis pas sociogéographe là, mais ce que je vois, en fait, c'est une prise de possession du territoire. C'est carrément ça. Mais ça se fait parfois inconsciemment, au sens où, tu sais, quand tu étais sur ta motoneige à 200 à l'heure...
4: 200, non, pas 200. Là.
0: On répétera pas la vitesse, mais c'est bien trop vite.
3: C'est ça. Bref, trop vite. Ben, t'es pas en train de te dire, je suis en train de coloniser le Québec. T'es pas là-dedans. C'est pas un geste politique.
4: Non, surtout pas.
3: Non, mais c'est ça, c'est pas un geste politique. T'es à l'intérieur de toi, tu vis une expérience personnelle, mais... Un des effets pervers, c'est effectivement la prise de possession du territoire.
0: Oui,
4: c'est le lac m'appartenait, là, tu sais, je pouvais l'explorer.
0: C'est exactement ce qu'une auditrice nommée André de Rouyn-Noranda vient de nous écrire sur la bulle de conversation. Le plaisir de la moto marine est seulement pour celui ou celle qui est sur l'engin, parce que les riverains du plan d'eau subissent péniblement le bruit puis l'odeur d'essence.
4: Oui, absolument.
0: Qui évoque pas plaisir pour ces personnes.
3: Puis les vagues, etc., parce qu'évidemment, ça fait des vagues sur le rivage. Alors, effectivement, c'est très personnel.
0: Exact.
4: Mais il y a une question de privilège aussi, d'être capable d'avoir accès, à ces grands terres, mais aussi à cet équipement-là. Tu sais.
0: Absolument.
3: Ouais.
0: Alors, à la lumière de votre expérience, finalement, quel le regard portez-vous maintenant sur les sports motorisés, Clément Hamelin?
4: Je dirais que c'est pas fait pour tous, mais que dans des environnements contrôlés,

0: Et c'est une belle expérience à vivre si on veut se surpasser. Au moins essayer de flirter avec ses limites. Donc moi j'étais quelqu'un qui était très très fermé à ce genre de pratique il y a quelques années. Puis j'ai décidé de sortir de ma zone de confort, mm-hmm. de ma chambre d'écho. Puis j'ai beaucoup apprécié l'expérience. Par contre, ça sera pas une expérience que je vais vouloir répéter à grand volume. Je vais le faire occasionnellement, de façon contrôlée, mais pour toujours aller confronter Dieu de temps en temps.
1: Ben, t'as dit quelque chose qui est important. T'as dit se surpasser, là. Mm-hmm. Parce que c'est quand on se surpasse qu'on se réalise davantage, mm-hmm. puis qu'on repousse ses propres limites. Mm-hmm. Donc, c'est ça qu'on fait, mais on peut le faire autrement.
2: Un bon casse-tête, hein? Un mille morceaux compliqué.
1: On peut le faire en faisant des études, en réalisant un doctorat que peu de gens peuvent faire. Absolument. On peut le faire en crossfit, on peut le faire en mm-hmm. motomarine, on peut le faire en réalisant de la radio ou en étant mm-hmm. un nom de Radio-Canada. Bref, alors, se réaliser, dépasser ses limites, je pense que
0: c'est quelque chose. Ça prend pas juste des moteurs.
1: Je pense que c'est comme ça qu'une société avance également, mais que chaque personne individuellement peut aussi avancer et progresser.
2: C'était très intéressant, tout ça. Ah. Surtout le non-verbal de Clément Hamelin. J'aurais voulu que
0: vous... Ça va falloir me filmer à
2: C'était comme dans entre la passion et la honte.
0: Oui.
2: C'était très intriguant.
0: Mais c'est parce que c'est ça. Là, je veux pas que les gens répètent. Je fais des niaiseries des fois, c'est important dans mon processus journalistique.
2: OK, merci Clément Hamelin, journaliste Gonzo. Je rappelle que vous êtes aussi testé de véhicules motorisés, c'est votre nouvelle personnalité. Et vous faites de bien belles choses sur Twitch où on peut vous suivre. Simon-Louis, la jeunesse sociologue, votre ouvrage « L'épreuve de la masculinité, sport, rituel et homophobie » est disponible en librairie. Merci beaucoup.
1: Merci, au revoir.
0: Merci.

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0: Je suis Terkinski de la merde.

0: Je veux vous faire un petit avertissement. Dans les 25 prochaines minutes, on va parler de troubles du comportement alimentaire. Si c'est un sujet qui est difficile pour vous puis que vous préférez vous concentrer sur autre chose, on comprend, évidemment, puis je vous invite à nous revenir à 11h06. Il y a plusieurs facteurs qui nous ont confirmé l'importance d'aborder ce sujet-là à Point de repère. D'abord, le témoignage fort touchant d'une jeune femme, Bianca Mocanou, publié dans Le Devoir le 20 juillet dernier, dans lequel elle raconte son combat contre l'anorexie. Ensuite, je vois autour de moi beaucoup de parents qui se questionnent sur le rapport que leurs enfants entretiennent avec leur corps, avec la nourriture. Puis c'est pas anecdotique parce que des données publiées conjointement par la plateforme de télémédecine Dialogue et l'organisme Anorexie et Boulimie Québec, ANEB, nous ont appris récemment que les demandes de consultation en lien avec les troubles alimentaires sont en augmentation drastique, surtout chez les jeunes. Bref, on dirait qu'il se passe quelque chose. Puis on va donc en parler avec Bianca Mocanou, docteur Jean Wilkins, qui a fondé la section de médecine de l'adolescence du département de pédiatrie au CHU Sainte-Justine, et Lise-André Massé, diététiste nutritionniste et responsable de l'éducation et de la prévention chez ANEB Québec. Bonjour à vous trois.
1: Bonjour.
2: Allô.
3: Bonjour.
0: Selon les données d'ANEB, plus de 5% des élèves du secondaire au Québec seraient touchés par un trouble alimentaire. Pour comprendre où les jeunes en sont aujourd'hui, on peut reculer dans l'histoire. Docteur Wilkins, cet été, on a souligné le 50e anniversaire des Jeux olympiques de Montréal. Pour vous, cet événement-là a une signification particulière. Expliquez-nous.
1: Ouais, en fait, moi, je débutais à Sainte-Justine, à la clinique des adolescents, et le modèle Nadia,
0: Comaneci,
1: le modèle physique de Nadia était, c'était très beau, là. C'était la fée des jeux, elle a gagné. Mais le modèle Nadia, c'est qu'on étire l'enfance le plus possible et on bloquait, si vous voulez. Je pense qu'on a bloqué sa puberté pour qu'elle puisse demeurer un enfant et être plus malléable dans ses mouvements. On avait un modèle
0: célébré,
1: physique, célébré, gagnant, qui battait tout, là, mm-hmm. et qui a battu même ses Rolex, là, avec son tableau, qui était pas capable d'afficher le 10.0. Alors, elle gagnait partout. Et donc, on a voulu recréer ce modèle-là. Et là, j'ai commencé à recevoir en clinique des jeunes filles, des groupes de gymnastes de Montréal qui me demandaient de voir leurs élèves. Et je me rendais compte que on les privait beaucoup de nourriture pour essayer de stopper leur croissance, stopper l'apparition de la puberté, qui est un moment de croissance important, mm-hmm. donc qui venait changer le tableau. Et je me souviens, on m'avait approché pour être consultant médical pour un organisme, et puis je leur ai dit la première soir que j'ai vu deux, parce qu'il fallait que je les voie en soirée pour pas déranger leur horaire. Et le lendemain, le responsable vient me voir à l'hôpital, puis il me dit, bon, qu'est-ce que vous avez pensé des deux petites filles? J'ai dit, je vais vous dire, ils ont faim. Alors, et lorsque je lui ai dit ça, je pense que j'ai perdu mon contrat tout de suite là, de consultant, parce qu'on manipulait des enfants. Donc, les gymnastes ont été ma première clientèle, suivie des ballerines, des danseuses.
0: On a vu l'apparition de la jeune fille modèle, mince, performante. On collectivement, on l'a applaudi, on a cherché même à la créer. Lise-André Massé, les troubles alimentaires en 2026, ça ne touche plus que les jeunes filles, certainement pas que les jeunes athlètes. C'est quoi le portrait des personnes actuellement touchées par ces enjeux-là?
2: C'est plus de monde qu'on pense. C'est ça qui est difficile. Puis tu sais, on parle de l'anorexie, mais il y a la boulimie que les gens connaissent, mais il y a l'hyperphagie, qui est un autre trouble alimentaire très présent, qui est aussi présent chez les hommes, puis la bigorexie, qu'on parle, qui est souvent l'inverse de l'anorexie.
0: Alors, est-ce que vous pouvez définir les deux derniers moins connus?
2: Oui. Donc, l'hyperphagie, c'est vraiment une consommation excessive de nourriture. Souvent, on va penser à quand quelqu'un dit « je mange mes émotions ». Mm-hmm. Donc, c'est un peu plus que ça. Mais au lieu de avoir un comportement compensatoire, comme aller faire beaucoup d'activités physiques pour compenser les calories ou les vomissements, comme dans la boulimie, la personne va prendre du poids. Puis malheureusement, les gens vont penser que c'est des gens qui se foutent un peu de leur apparence, puis qui font pas attention, quand dans le fond, c'est un trouble alimentaire. Mmh. Puis la bigorexie, je trouve importante parce que les hommes, on les oublie. Puis on sait que les hommes viennent moins chercher de l'aide automatiquement. Fait que s'ils ne savent pas que qu'est-ce qu'ils vivent, c'est un problème, déjà, ça va rendre difficile l'accès au soutien. Donc la bigorexie, je dis souvent, c'est l'inverse de l'anorexie. Donc l'obsession, elle est sur la prise de masse musculaire, qui n'est jamais suffisant, comme si on n'est jamais assez mince, pour eux, ils sont jamais assez musclés. Puis ça, bon, ça se voit par plein de comportements pour arriver à atteindre l'objectif.
3: Donc, des jeunes femmes, des jeunes hommes, des discours très populaires sur les réseaux sociaux, on y reviendra. Ouais. Bianca Mocanu, au primaire, déjà, vos amis parlaient de leur rapport trouble à la nourriture. Mmh. Moi, quand j'ai lu ça, ça m'a bouleversée. Mmh. Toute jeune, elle sautait des repas, par exemple. Dans le témoignage que vous avez publié dans Le Devoir, vous racontez que l'entrée au secondaire, alors ça représentait pour vous une occasion de vous réinventer. À 12 ans, vous avez décidé de perdre beaucoup de poids pendant l'été avant la rentrée. Vous écrivez avoir suivi à la lettre les indications d'Internet. 1200 calories maximum, jeûne prolongé, 3 heures d'activité physique chaque jour. Ça a été ça, l'élément déclencheur d'une spirale qui vous a avalé pendant plusieurs années? La volonté d'être comme vos amis?
4: Oui, mais plutôt, je pense que les troubles alimentaires, c'est quelque chose de très complexe. Il y a beaucoup de facteurs qui rentrent dans l'équation. C'est pas seulement une seule chose. Mais pour moi, je pense que c'était beaucoup que en sixième année, j'ai commencé à me sentir un peu seule et je pensais que la seule manière que les gens allaient m'apprécier, c'était si j'allais maigrir. Je pensais que si j'allais devenir super, super mince, j'allais être plus belle et tout le monde allait m'aimer. Et c'est sûr que ça aidait pas que tout le monde autour de moi, comme à cet âge, personne n'a encore beaucoup de connaissances sur la nutrition. Mm-hmm. Et parfois, ça peut nous mener à faire ce que nos amis font parce que on se fait influencer naturellement et on ne sait pas qu'on est vraiment en train d'endommager notre corps.
3: Mm-hmm. Docteur Jean Wilkins, vous dites qu'il y a 4 phases à l'anorexie. Quelles sont-elles pour qu'on comprenne le processus?
1: Mais j'écoute Lisandré et puis Bianca. Mm-hmm. Vous parlez de situations... situations réelles que vous rencontrez, mais qui sont pas nécessairement des situations cliniques importantes que moi, je voyais en consultation. Lorsque, Bianca, tu dis, tu t'es mis à une diète de 1200, 1400, c'est presque de la gourmandise dans ma clientèle, moi. Elles sont toutes en bas de ça, 2000 calories. Ouf. 2000 calories par jour. Et vous décrivez des entités réelles, comme l'hyperphagie ou la bigorexie dont vous parlez. Moi, c'est pas nécessairement ça que je voyais en clinique. Mmh. Moi, ce que je voyais en clinique, c'est des petites filles qui avaient une anorexie mentale, classique, pure, qui commençait par un moment où il y a un déclencheur qui fait que, comme tu dis, Bianca, là, un déclencheur qui fait que on prend une décision de réduire nos calories. Cette réduction des apports caloriques va entraîner un état mental nouveau qu'on découvre, où il y a un sentiment de réussite là-dedans. Il y a un moment de contrôle du corps et là, on perd du poids et on peut perdre 25, 30, 40, 50% de notre poids. Ça, c'est le moment. Ça, c'est la phase 1. Et c'est le moment où elles arrivent en clinique, où les parents, parce que c'est toutes des petites filles performantes, sont belles, sont toutes là, et ils réussissent bien. On se dit, bon, moi, c'est une pause. Mais là, elles ont tellement perdu. Là, les parents ont plus de contrôle du tout et sont inquiets. Et là, ils nous amènent en consultation. Et là, on entre dans une phase où, un moment donné, comme je leur dis toujours, ils peuvent pas retourner à leur poids de naissance. Là. Un moment donné, la perte de poids, elle s'arrête. Et entre ce moment-là et le moment où elle va reprendre du poids, ce que j'appelle la phase 2 de la maladie, c'est peut-être ce qui est le plus difficile parce que elles sont bien. Elles ont réussi, c'est une réussite. Elles sont bien là-dedans. On leur offre plein de plein de gens autour d'elle pour essayer de comprendre, pour essayer de les aider et tout ça, mais il y a rien qui marche là. La petite fille, elle a besoin de faire, elle a besoin de traverser cette maladie là. Elle en a besoin. Ben, il y a comme, c'est comme nécessaire dans son, dans sa croissance à ce moment là de faire, je dirais pas une pause, mais il y a une pause dans la croissance là. Mais
3: d'ailleurs, Bianca, qu'est-ce qui vous a aidé à voir clair dans ce que vous viviez puis à accepter l'aide pour traiter l'anorexie avec laquelle vous composiez?
4: Pour moi, ça a pris beaucoup d'années, honnêtement, pour que je réussisse à accepter complètement l'aide. Mais pour moi, ce qui a vraiment m'a fait réaliser à quel point c'était important de prendre soin de moi, c'était cette année, en secondaire 5, quand j'ai commencé à avoir des symptômes horribles que je n'avais jamais expérimenté à date. À travers les années, j'ai vu des nutritionnistes, des psychologues, puis ça allait mieux. J'avais repris du poids, mais j'étais pas encore revenue complètement en santé. Mes menstruations étaient encore absentes. Mais à ce moment, cette année, j'ai commencé à avoir des spasmes. J'avais super soif tout le temps. J'étais extrêmement fatiguée. Et on a fini par aller à l'urgence. Et c'est là que j'ai appris que j'avais le diabète de type 1. Et ça m'a vraiment bouleversée. Ça m'a fait réaliser, j'étais en acidocétose diabétique quand je suis arrivée à l'urgence. Et ça, c'est une condition extrêmement dangereuse. On peut mourir en seulement quelques jours. C'est ce qui m'a vraiment fait réaliser à quel point c'est important de prendre soin de mon corps. Et c'est vraiment ce qui m'a aidée.
1: Ouais, c'est important. Ce que vous signifiez, là, c'est vous dites, il apparaît un diabète de type 1, où on caractérise ça en médecine par des 3 P. Polyphagie, polyurie, polydipsie. On mange, on boit, on fait pipi, puis on perd du poids. On perd du poids parce que des calories sortent dans les urines. Mais il n'y a pas nécessairement de lien là entre anorexie et diabète. C'est deux entités cliniques différentes. Et je reviens à votre question de tantôt. Bon, la phase 2, et vous disiez, on est bien. Et dans votre lettre, Bianca, si je me souviens bien, vous parlez d'à peu près 4 ans de durée de la première maladie. Et c'est classique, ça. Entre le moment où on décide de perdre du poids, on atteint notre poids minimum, il y a une phase qui est longue, qui est difficile, où on est en perte de poids et on inquiète tout le monde. Et il va y avoir l'épisode qui va arriver, qui est la reprise de poids, où il va y avoir des moments de fringale, on va manger et on perd le contrôle du contrôle. Et cette perte de contrôle du contrôle est vécue difficilement habituellement par les petites filles, parce que alors que les gens autour réalisent qu'elles s'améliorent, elle, c'est une défaite.
3: C'est ça, c'est que c'est tellement complexe comme enjeu. Puis les André, vous en voyez beaucoup. Puis là, on parle d'anorexie, mais c'est important de dire justement que la bigorexie monte aussi. Donc, il y a de ces nouvelles réalités que vous voyez.
2: Je trouve ça important, par contre, de parler du fait que là, on parle des cas qui se rendent à l'hôpital. Okay? Mais moi, je rappelle tout le temps aux gens que la personne qui commence un trouble alimentaire, elle commence par des restrictions qui peuvent avoir l'air, entre guillemets, en santé, en enlevant des aliments, en réduisant les calories qui semblent adéquates, comme 1200. Mais ça part quelque part et ça s'en va vers l'obsession. Puis nous, ce qu'on entend beaucoup des gens, c'est qu'ils se sentent jamais assez malades. Donc, c'est dur pour les gens qui souffrent de troubles alimentaires quand ils se comparent à l'extrême, qui est ceux qui rentrent à l'hôpital. Puis malheureusement, il y a des temps d'attente incroyables parce que le problème semble ne pas être, entre guillemets, assez grave. Mais la personne, elle, qui souffre, ben elle souffre. Puis, elle est pas perçue comme un trouble alimentaire grave parce qu'elle n'est pas encore un IMC assez bas, parce qu'elle mange 800 calories, puis il faudrait qu'elle mange moins pour rentrer à l'hôpital.

0: l'hôpital. Tu sais, ça devient... Fait que nous, on est là, au bout du fil, en train de leur dire que leur problème est légitime. Mm-hmm. Il y a un problème, même si elles ne sont pas encore à un état de maigreur extrême.
1: Puis quelle est l'influence?
0: C'est ça que je trouve important.
1: Ben absolument. Quelle est l'influence des réseaux sociaux dans ces pratiques-là qui peuvent, en tout cas, qui semblent être un continuum vers les troubles du comportement alimentaire? On a beaucoup parlé de skinny talk, par exemple. Donc, des discours sur TikTok qui encourageaient la minceur, mais tu sais, la maigreur extrême. On parle de s'entraîner, des protéines, ce qui encourage les jeunes garçons à développer une masse musculaire très tôt.
0: Oui, mais je pense que je peux vous donner un chiffre qui parle selon Équilibre, le groupe Équilibre, qui est un groupe qui fait un travail aussi extraordinaire, comme Aneb, c'est 18% des Québécois de 14 ans qui aimeraient avoir recours à la chirurgie esthétique pour changer leur corps, OK? Donc ça nous parle, parce que où est-ce qu'ils le voient, ça? Probablement sur les réseaux sociaux. Puis pour vous donner une autre idée, on voit environ 3000 publicités par jour. Puis selon les algorithmes, ben c'est sûr que les publicités vont être ciblées. Donc, si on a un jeune qui bâtit son estime de soi, puis a de la difficulté avec son image corporelle, qui pense, comme Bianca, que maigrir est peut-être la solution. Mais tout ce qu'il va regarder va tourner autour de ça. Il va être bombardé de publicités sur tout comment perdre du poids, puis à quel point c'est extraordinaire. Fait que l'algorithme amène cette personne-là dans ce qu'on appelle une chambre d'écho, qui fait que tout ce qu'il voit lui parle de ça. Ça devient plus obsessionnel. Puis là, on se met dans un état où est-ce que ça peut devenir dangereux.
1: Et il y a les humains aussi, il n'y a pas que les algorithmes. Bianca, dans votre lettre, vous expliquez qu'après avoir perdu beaucoup de poids, il y a un commentaire positif de la part d'une proche qui a en quelque sorte validé la privation que vous vous imposiez. Donc, on semble toujours pas réaliser le poids de nos mots, là.
2: Oui, je suis d'accord. Donc, je pense que, en fait, moi, il y avait des personnes qui me faisaient des compliments. Il y avait d'autres personnes qui étaient inquiètes pour moi, qui me disaient, mais tu dois prendre soin de toi, tu dois bien manger, parce que maintenant t'as l'air malade, t'as l'air d'un squelette. Et même si, donc, ces commentaires pouvaient me faire vraiment mal, je pense que parfois ces personnes ont mal exprimé leurs pensées, mais elles m'ont d'une certaine manière aidé à réaliser qu'il fallait que je fasse un changement. Mais ce qui n'a pas du tout aidé, c'était justement le fait qu'il y avait d'autres personnes qui pouvaient parfois me faire des commentaires positifs, qui me donnaient l'impression que je faisais la bonne chose, même si en réalité je savais que donc oui, peut-être au début je mangeais 1200 calories, ce qui déjà n'est pas suffisant.
1: Mais non.
2: Mais bien sûr, c'est le trouble alimentaire, c'est un problème qui devient obsessif. Puis le plus qu'on est dedans, le plus qu'on devient obsédé avec cette idée de performance. Et comment performer mieux? Ben, en mangeant continuellement de moins en moins et en faisant de plus en plus de sport. Donc, je savais que ce que j'étais en train de faire était absolument malsain. Je me sentais physiquement horrible. J'avais tout le temps froid et je me sentais tout le temps fatiguée. Je n'avais pas de menstruation. Mais je me souviens de la mère d'une de mes amies qui m'avait dit que j'avais eu un glow-up.
1: Donc, et ça a vraiment une amélioration physique. Ouf. Pour terminer, parce qu'il nous reste que 6 minutes, comment on peut aider ces jeunes, Dr. Wilkins?
3: Je trouve ça intéressant ce que vous racontez, parce que si on reprend la vie, en général, il y a 3 moments de croissance chez l'être humain. Durant la phase intra-utérine, durant la première année de vie et à l'adolescence. On augmente son poids, on double son poids entre 10 et 20 ans et on augmente sa taille d'à peu près 20%. Mais il y a un phénomène intéressant chez Nadia, je reviens à Nadia, on parlera dans les années qui vont suivre, l'apparition dans un livre que je lisais la concernant, on parlera de l'apparition de la maladie. La maladie étant quoi? Étant les menstruations chez la fille. Et lorsque, dans un trouble alimentaire, il y a arrêt des menstruations, là, il y a un signe qu'on est rendu à un moment là pas tout à fait correct. Là. Il faut être prudent. Moi, j'étais un médecin physique, là. Alors j'attachais de l'importance beaucoup aux signes vitaux chez des petites filles. Et comme c'est toutes des filles fines, intelligentes, brillantes et tout ça, il fallait que je les ramène à leur corps. Alors que ce soit, ben j'utilisais moi les signes vitaux, surtout le rythme cardiaque, la tension artérielle, pour faire leur

0: à prendre conscience de l'impact de leur comportement alimentaire sur leur corps et essayer de les raccorder à leur corps. Mais ça, ça se fait pas en deux séances.
1: Non,
0: ça prend du temps à se faire. Et lorsque vous parlez des autres troubles alimentaires, là, bon, c'était pas mon quotidien, moi, ça. Ils se rendaient pas à l'hôpital, ces gens-là. Et de tout temps, je pense, pour chaque génération, on a eu de nos préoccupations personnelles compte tenu de l'influence là, de la société sur nous, les regards qu'on peut avoir. Mais lorsqu'il y a... C'est pas normal, à l'adolescence, qui est une période de croissance, de perte du poids et d'avoir un arrêt des menstruations. Je disais souvent, à la blague, évidemment, mais quand j'ai commencé ma pratique, moi, lorsqu'une petite fille nous arrivait pas menstruée, ce qu'on lui demandait, c'est est-ce qu'elle avait des relations sexuelles et est-ce qu'elle était enceinte. Et plus tard, quand je les verrai, la première question qu'il faut poser, c'est « manges-tu ?» Parce que c'est l'arrêt.
2: Donc, on peut parler du cycle quand on est parent pour avoir une idée de la santé. C'est une bonne idée. Lisandré Massé, qu'est-ce que vous pouvez suggérer aux parents qu'on parle d'un trouble du comportement alimentaire ou un autre?
3: Bien, la première chose à faire, c'est aussitôt qu'on voit que notre enfant a des comportements très rigides, des changements drastiques dans leur alimentation, dans leur sport. Puis je parle de rigidité ici parce que ça va passer de un enfant qui a toujours pris du dessert à soudainement, il n'y en a plus de dessert. C'est rigide. Ils vont éviter des activités qu'ils aimaient, puis là, pour faire leur comportement, pour arriver à leurs objectifs qui sont souvent malsains. Mais en gros, c'est de questionner, donc de ne pas accuser, mais de questionner pourquoi tu manges pas de dessert, pourquoi tu veux perdre du poids, pourquoi tu vas au gym, ça te fait sentir comment. Puis c'est là qu'on peut peut-être voir la en dessous. Si l'enfant nous dit, ben, on dirait que ça m'aide à gérer mon anxiété. Ah, on a une petite piste. Peut-être qu'on a un déplacement du problème de l'anxiété vers une restriction. Ça peut être, ben, pour être aimé. Donc, c'est là que notre travail, c'est de les aider à les aimer autrement. Mais moi, je conseille aux gens, aussitôt qui sont pas sûrs, qui pensent souffrir ou qui pensent qu'une personne proche souffre, vous pouvez appeler ANEB parce qu'on est là pour ça. On est là pour répondre à ces questions-là puis aider les gens à prendre soin des gens qu'ils aiment. Puis, voilà.
2: Bianca, vous plaidez dans votre lettre pour un cours de nutrition obligatoire à l'école secondaire. Pourquoi? Qu'est-ce que ça pourrait venir changer selon vous?
4: Pour moi, c'est pas seulement un cours de nutrition où on apprend aux élèves comme qu'est-ce qu'il y a, comme combien de calories il faudrait consommer par jour ou le fait que tel aliment a des vitamines. Mais pour moi, c'est beaucoup. Je pense que les troubles alimentaires, c'est vraiment pas juste à propos de la nourriture. C'est surtout apprendre aux personnes à aimer leur corps et à apprécier leur corps pour ce que leur corps leur fait. Donc, ça serait pas juste d'avoir des cours de nutrition rigides au secondaire ou primaire, mais c'est plus d'apprendre aux gens, aux adolescents, comment la nourriture est bénéfique pour leur santé et à quel point c'est important de bien se nourrir, puis d'aimer aussi ce qu'on mange.
2: Docteur Wilkins,
3: avoir une meilleure relation avec leur corps.
0: J'ai une petite réserve. J'ai une petite réserve. Compte tenu de la clientèle que je recevais, je l'ai dit tantôt, c'était toutes des petites filles brillantes. Alors, avec des cours de nutrition pure, vous leur donnez un outil pour encore davantage contrôler. Alors, il faut être prudent dans le recours à la nutrition.
2: Oui, l'alimentation.
0: Elles vont pervertir le message qu'elles vont recevoir pour encore plus contrôler et pour encore plus réussir.
2: Alors, dans la petite minute qui nous reste, Lisandré, c'est un cours où on peut comprendre les mécanismes de notre corps, l'importance de s'alimenter, mais aussi ce qu'on est capable de faire.
3: Je pense que Bianca, ce qu'elle parle, c'est vraiment d'avoir peut-être un cours sur une meilleure relation avec notre alimentation. De parler que tous les aliments ne sont pas méchants, qu'il y a un équilibre, que si je fais du sport, j'ai besoin de manger, comment ça fonctionne peut-être, mais peut-être pas un cours de nutrition avec des comptages de calories, puis avoir peur. Puis aussi, nous, chez ANEB, on va dans les écoles faire de l'éducation pour avoir une meilleure image corporelle. Donc, je pense qu'un cours, un ensemble pourrait être intéressant.

0: Mais je comprends aussi, Dr. Wilkim, de dire, si on fait des cours sur la nutrition puis calculer nos calories, c'est peut-être pas le bon...
1: Pas du tout.
2: Alors, on n'a plus de temps, je suis obligée de vous arrêter, Dr. Wilkim.
1: Ce qui est important, c'est l'accompagnement.
2: Oui, on accompagne. Bon. Merci, Bianca Mocanou, Dr. Jean Wilkins, Lise André Massé. Je rappelle qu'il y a aussi le balado pour les proches qui est disponible au anebquebec.com. Voici quelques ressources pour les personnes qui nous écoutent ailleurs au pays. Dans le Grand Toronto, il y a le National Eating Disorder Information Center. Au Nouveau-Brunswick, il y a le programme Le Maillon qui est disponible en français et en anglais. Et il y a toujours la ligne d'écoute ANEB 514-630-0907 ou par texto 1-800-630-0907. Merci beaucoup à vous trois.
0: Merci de nous avoir reçus.
3: Merci beaucoup.
2: Après nous, c'est Midi Info. Bonjour, Laurence Martin.
4: Bonjour, Rosémie. C'est notre dernière semaine ensemble.
2: Je sais, mais je vais savourer chaque moment passé à vos côtés.
4: Carpe diem.
2: Quel sujet ont retenu votre attention aujourd'hui?
4: Alors, on reçoit Pierre Poilievre, chef du Parti conservateur, qui est en tournée au Saguenay aujourd'hui pour l'élection partielle dans Chicoutimi-le-Fjord, qui va avoir lieu le 31 août. Parce qu'évidemment, bon, il y a cette élection générale québécoise qui s'en vient, mais il y a aussi trois partielles fédérales qu'on a tendance un peu à oublier. Mm-hmm. Et dans Chicoutimi, Le Fjord, ça promet d'être une campagne intéressante, une course à trois entre le Bloc, les libéraux et le Parti conservateur. Donc, on a beaucoup de questions pour M. Poilievre.
2: Excellent. On vous écoute dès 11h30.
4: Merci.
2: Nous, en troisième heure, on va sauver des sous grâce à Marc-André Sabourin et Clémence Pavic. Et puisqu'on parle de jeunes, j'en profite pour vous dire que mercredi, notre chaire de recherche portera sur l'intimité et les jeunes. Donc, comment parler de sexualité aux enfants? Comment éviter de se comparer aux autres quand on a 15 ans? Vous pouvez nous envoyer vos questions, que vous soyez ado ou parent. Point de repère. @radio-canada.ca.
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9: Bonsoir, ici Rebecca Kwan. En Colombie-Britannique, l'utilisation récréative de véhicules hors route est temporairement interdite sur les terres publiques dans certaines régions dans le but de limiter les risques de nouveaux feux de forêt. Plusieurs équipes de pompiers vont se joindre à celles qui combattent déjà les incendies à travers la province. 25 pompiers du Yukon étaient attendus aujourd'hui et une soixantaine doivent arriver de l'Alberta demain. Le Mexique va aussi envoyer des renforts. Pendant ce temps, des pompiers de l'île de Vancouver prêtent déjà main forte à leurs collègues de l'intérieur de la province, comme le rapporte Mélinda Trochu.
10: Training is one thing, but boots on the ground, real life practical experiences, you learn little tips and tools and tricks.
11: Combattre les feux dans l'intérieur de la Colombie-Britannique est une expérience inestimable pour les pompiers d'Oyster River sur l'île de Vancouver. Le chef de leur caserne, Bruce Green, explique qu'ils sont déployés dans la région de Clinton depuis deux semaines.
10: Working to save houses with BC Wildfire.
11: La première équipe s'est attelée à sauver des maisons aux côtés de BC Wildfire.
10: They will create a wet line for BC Wildfire to ensure when they do a backburn or burn off that the fire goes in the right direction.
11: La deuxième équipe est désormais concentrée à créer une zone humide pour diriger la propagation du feu au besoin, autant d'expérience sur le terrain qui pourrait un jour être utile sur l'île.
10: We've always thought fires on Vancouver Island where the rainforest were all right here, but climate change has changed that.
11: Avec les changements climatiques, dit Bruce Green, vivre dans une région de forêt pluviale n'est plus suffisant. Désormais, durant les étés, ces équipes ont changé la façon dont leurs camions sont outillés pour être capables de répondre rapidement aux feux dans le milieu périurbain.
10: When these big fires come in, we don't have the resources, so that's where we need the residents to help us help them.
11: Face aux méga-feux, dit-il, les petites casernes n'ont pas les ressources pour sauver toutes les maisons. Bruce Green demande donc aux habitants d'aider les pompiers et d'utiliser le site FireSmart pour préparer leurs propriétés face aux feux. Ici Mélinda Trochu, Radio-Canada, Victoria.
9: Le syndicat Unifor, qui représente les travailleurs du secteur automobile, entame des négociations avec General Motors en vue de renouveler leur convention collective. Unifor a déjà conclu une entente avec le fabricant Ford le mois dernier. Les négociations risquent cependant d'être plus difficiles.

0: fois-ci. Les précisions de Philippe de Montigny.
1: Parmi les 4600 employés syndiqués de General Motors en Ontario, environ 1500 ont été mis à pied. À l'usine d'assemblage d'Oshawa, un quart de travail a été éliminé en début d'année. Et du côté d'Ingersoll, l'usine Camille a cessé ses activités l'an dernier, mettant fin à la production de ses fourgonnettes électriques. GM n'a toujours pas proposé de nouveaux modèles, ce que dénonce la présidente d'Unifor, Lana Payne.
2: I think it is concerning.
1: C'est très préoccupant pour l'avenir de l'industrie automobile, dit-elle. Mathieu Dupuis est professeur en relations industrielles à l'Université Laval.
3: On a vu un déclin. Depuis 2020, on avait une poussée vers les véhicules électriques qui étaient vraiment, emprunté un terme automobile, il y a eu un demi-tour là, complet, là on s'est un peu incertain.
1: Le syndicat veut obtenir en gros la même entente cadre qui avait été ratifiée avec Ford le mois dernier, qui comprend notamment des hausses salariales de 3 % par année. Dans une déclaration, GM Canada dit espérer en arriver à un accord mutuellement bénéfique. GM rappelle aussi ses investissements annoncés plus tôt cette année de 691 millions de dollars dans son usine de moteurs de St. Catharines et de 343 millions dans son usine d'Oshawa. Unifor espère conclure une entente avec le constructeur d'ici deux semaines. Ici Philippe de Montigny, Radio-Canada, Toronto.
0: La GRC a arrêté un homme qui aurait proféré des menaces de mort envers le premier ministre canadien Mark Carney. Marc Porlier, 51 ans, de Montréal, fait face à une accusation d'avoir proféré des menaces de causer la mort ou des lésions corporelles à quelqu'un. Selon la police fédérale, il aurait tenu ses propos menaçants dans un courriel envoyé à un sénateur, notamment. Et en terminant, ailleurs dans le monde, la Colombie a déclaré l'état d'urgence après le puissant séisme qui a déjà coûté la vie à plus d'une centaine de personnes. Et le bilan risque de s'alourdir. Les autorités tentent toujours de sauver ceux pris dans les décombres. Éric Plouffe a préparé ce qui suit.
4: On entend les occupants d'une maison à Bogota effrayés par le grondement du sol et les objets qui tombent sur le plancher. À Cali, des secouristes viennent d'extirper une personne restée prise sous les décombres d'un immeuble et la transportent rapidement sur une civière vers une ambulance. Cette résidente de Cali raconte que lorsque le sol a commencé à bouger, tout le monde criait « ça tremble » et tous ont couru et descendu les escaliers de son immeuble. Le maire de Cali, Alejandro Eder, affirme qu'il y a au moins 20 bâtiments qui se sont effondrés et que des personnes sont prises au piège à l'intérieur. Il indique avoir demandé à ses homologues de Medellín et de Bogota de venir en aide à sa population en envoyant des équipes de secours. À Bogota, Ivan Armando Perez, un ingénieur, dit qu'il a eu un peu peur lorsque la terre s'est mise à trembler. Il ajoute que le problème, c'est que ça ne s'arrêtait pas. Il dit qu'il commençait à s'inquiéter que ça puisse empirer ou frapper plus fort, surtout qu'il arrive du pays voisin, le Venezuela, qu'il n'a pas vécu le tremblement de terre là-bas, mais qu'il en a vu les conséquences. Le double séisme qui a frappé le Venezuela en juin dernier a entraîné la mort de plus de 6000 personnes. Des centaines d'autres sont portées disparues et des dizaines d'immeubles se sont écroulés. Éric Plouffe, Radio-Canada, Montréal.
0: C'est ce qui conclut les informations. Merci d'être à l'écoute et bonne soirée à notre antenne.

0: Vous écoutez Point de repère, je m'appelle Rosemée Autonne-Témorin et je me sens très chanceuse de pouvoir parler d'argent avec Clémence Pavic, journaliste spécialisée en économie au Devoir, et Marc-André Sabourin, chef de bureau Affaires et économie pour le magazine L'Actualité. Bonjour à vous deux.
1: Bonjour.
0: Je l'ai chantée, hein, celle-là. Vous m'inspirez ça aujourd'hui. On va commencer en parlant d'alimentation, même si c'est généralement un créneau qui appartient au mardi à l'émission. Clémence, on a appris dans le Devoir que les clients se ruent sur les produits surgelés pour lutter contre l'inflation.
2: Ouais, en fait, c'est la compagnie Loblaw qui possède notamment Maxi, Provigo, Pharmaprix, qui a fait le constat, qui a dit que dans ses magasins, en fait, la croissance des ventes de légumes surgelés est de 5 points de pourcentage. Et pourquoi? Ben, la réponse, évidemment, c'est que les prix des produits frais ont grimpé en flèche ces derniers mois. Les gens essayent de faire des petites économies là où ils peuvent, en fait. Et donc, comme les produits frais coûtent plus cher, ben, là, on se tourne vers les produits surgelés. Donc, des données pour le montrer, données de Statistique Canada, le prix des légumes frais qui a augmenté de plus de 9% en juin sur une base annuelle. On le rappelle, une inflation normale, c'est 2%. Alors 9, on est bien au-delà. Même certains produits qui ont grimpé encore plus que ça, je vous donne l'exemple du prix des tomates. Le prix des tomates qui a augmenté de plus de 30% le mois dernier à cause de mauvaises conditions météorologiques et de la réduction des surfaces cultivées au Mexique à cause des droits de douane des États-Unis. Alors tout ça fait en sorte que les gens essayent de trouver des façons d'économiser un petit peu. Et c'est justement vers les surgelés, vers les conserves qu'on se trouve.
0: Puis pendant ce temps-là, l'entreprise de livraison de repas prêts à cuisiner, Marché Good Food se met à l'abri de ses créanciers. Marc-André, on peut se demander c'est quoi l'avenir de ce type de service, toujours dans notre rubrique alimentation.
1: Exactement, oui. Marché Good Food, qui, je le rappelle, livre des kits de repas prêts à cuisiner à la maison. C'est pas la première entreprise de livraison qui connaît ce sort au Québec, c'est-à-dire de se placer à l'abri de ses créanciers. Il y a eu notamment, si on se rappelle, Cook It en 2019 qui avait subi le même sort avant d'être vendu à une entreprise basée en Colombie-Britannique. Ce qu'il faut comprendre, c'est que c'est un secteur où il y a énormément de compétition. Hein. Oui, la compétition entre les différentes entreprises de repas prêtes à cuisiner, mais aussi avec les restaurateurs, avec Uber Eats et compagnie, et même avec les épiceries. Et dans un contexte où les gens cherchent à économiser, mais ce sont quand même des services qui coûtent relativement cher. C'est souvent beaucoup plus économique de cuisiner soi-même que d'utiliser ces kits de repas prêts à préparer. L'autre chose aussi qu'on oublie dans ce modèle d'affaires, c'est des entreprises où le taux de roulement des clients est énorme. Vous avez sûrement reçu par la poste des espèces de cartes rabais 3, 10, 15 repas gratuits, un rabais de 60% pour que vous essayiez le service. C'est ce que font plusieurs personnes et par la suite, lorsqu'elles voient quel est le plein prix du service, elles font savez-vous quoi, peut-être que je vais aller à l'épicerie plutôt que d'utiliser ça. Donc ça coûte très cher d'aller chercher des nouveaux clients et ça rend ça très difficile. Ajoutez à ça aussi tous les défis en lien avec la logistique. C'est des boîtes qui doivent être livrées rapidement, à temps, avec des produits frais. C'est pas toujours facile de trouver des gens. J'ai une bonne amie, elle, qui avait reçu la boîte repas à minuit le soir.
0: Idéal pour un repas si on travaille dans un horaire atypique. Donc, on comprend que ça doit être difficile d'imaginer de nouveaux modèles d'affaires quand les gens peinent à manger.
1: Oui, assurément. Et ben après ça, se tourne vers les produits surgelés, vers les produits frais. Mais peut-être un petit espoir de ce côté-là. Les récoltes ont été très abondantes cet été. Donc, peut-être qu'on va voir le prix des produits frais diminuer. On l'espère.
0: Souhaitons-le, oui. On va passer à votre sujet de la semaine, Clémence. Une étude a été menée sur le réseau de garderies québécoises qui va fêter ses 30 ans l'an prochain. Et les chercheurs ont donc comparé la situation économique des femmes avec et sans garderie. Et le résultat est très clair. Les mères sont gagnantes quand la garderie est dans le portrait.
2: Oui, évidemment. Puis ça, on le savait déjà, hein, qu'avoir accès à une garderie abordable, ben évidemment, c'est positif sur le court terme pour la situation économique des mères, parce que si elles peuvent travailler, évidemment, elles touchent un revenu plutôt que de devoir rester à la maison pour garder leur enfant. Et ben ça, en fait, on l'avait déjà remarqué au Québec, dès l'implantation du réseau québécois à la fin des années 90, on avait vu le taux d'emploi des mères grimper immédiatement. Mais la question, c'est à quelle hauteur est-ce que ça aide économiquement les femmes? On est combien pourcents plus riches si on a eu accès à une garderie pour ses enfants versus si on n'a pas eu accès à une garderie? Alors, il y a des chercheurs qui se sont intéressés à cette question. C'est une étude qui a été réalisée par 3 économistes de Toronto, de Cambridge et de Vancouver. Et ils se sont concentrés sur le modèle québécois, comme vous l'avez dit, Rosemée, parce que ce réseau-là va fêter ses 30 ans. Donc, on a utilisé ce modèle celle-là parce qu'il y a une bonne base historique. Et plutôt que de regarder juste à court terme, ben, ils ont suivi la trajectoire économique des maires jusqu'à leurs 50 ans. Et là, petit aparté, je parle des maires, mais évidemment, quand même, la réalité nous montre que l'histoire, dans l'histoire, souvent, ce sont les mamans hein, qui ont pris congé du travail pour garder le bébé. Mais évidemment, là, même s'il y a beaucoup plus de papas, bref, fin de l'aparté.
0: C'est pas parce que vous êtes sexiste.
2: Non, voilà, je veux juste préciser. Et le résultat, c'est que à 50 ans, les femmes qui ont eu accès aux garderies québécoises quand elles étaient jeunes mères, elles gagnent 27% de plus que celles qui n'y ont pas eu accès. C'est quand même considérable, 27%.
0: Mais oui, absolument. Puis comment on explique ça?
2: Mais d'où est-ce qu'il vient cet écart? De deux sources. Ben, déjà, ces femmes-là, elles restent plus longtemps sur le marché du travail parce qu'on a moins d'interruptions de carrière. On n'a pas besoin de rester quelques mois de plus de congé maternité pour garder le bébé. Donc, on reste plus longtemps sur le marché du travail. Et deuxième explication, ben avec le temps, on progresse davantage. Donc, on travaille un peu plus d'heures. On finit par occuper des postes avec plus de responsabilités, avoir un meilleur salaire horaire. Et là, il faut préciser, on parle pas nécessairement de femmes qui vont grimper les échelons jusqu'à devenir vice-président d'entreprise. En fait, selon les

0: sud, ce sont surtout les travailleuses les moins scolarisées qui en ont profité, parce que ce sont elles qui profitent le plus de l'instauration des services de garde, parce que les femmes qui étaient plus scolarisées, qui étaient plus riches, ben elles avaient souvent plus, elles avaient d'autres options, une garderie privée par exemple.
1: Okay.
0: Donc on voit vraiment que le programme québécois, il a surtout changé la donne pour celles qui n'avaient pas le choix. Donc ça, ce sont des constats auxquels on pouvait s'attendre, hein. On le savait que les femmes finissaient plus riches si elles avaient eu accès à une garderie, mais vraiment le chiffre clé qui est à retenir, c'est celui de 27% avec une garderie. Les mères sont 27% plus riches vers leur fin de carrière que si elles n'en avaient pas eu. Et ça rejoint aussi des travaux que Claudia Goldin de l'Université Harvard a mené, puis elle a été intronisée, je ne sais pas si c'est le mot, mais elle a été nommée prix Nobel d'économie en 2023 parce qu'elle avait étudié le marché américain, puis elle avait montré justement qu'une bonne partie de l'écart salarial entre les hommes et les femmes venait justement de ces interruptions de carrière autour de la maternité. Et là-bas, malheureusement, aux États-Unis, ben, on est loin d'avoir le même service de, les mêmes services de garde qu'au Québec.
1: Non, c'est un réseau dont on peut être fier. Et clairement, les mères en sortent gagnantes. Mais du point de vue de l'État, est-ce que c'est un investissement qui rapporte aussi aux finances publiques?
0: Ben, la réponse, c'est oui. Ça rapporte des sous à l'État. Pourquoi? Là encore, la réponse peut paraître évidente parce que si les femmes travaillent plus, elles gagnent plus d'argent, elles payent plus d'impôts et voilà. Elles ont aussi moins recours à l'assurance-emploi, à l'aide sociale. Mais cela dit, c'est quand même difficile de savoir exactement combien d'argent l'État touche en retombée grâce aux garderies. Mais en gros, l'étude, ce qu'elle montre, c'est que le programme se paye, se rembourse à peu près lui-même.
1: Huh.
0: C'est-à-dire que pour chaque dollar investi dans le réseau de garderies au Québec, les gouvernements en Québec-Ottawa retirent entre 75 cents et 1,17 $. Donc, ça se rembourse. Mmh. Et c'est pas la première étude qui l'a montré. Il y avait aussi déjà des travaux, notamment de Pierre Fortin, qui l'avait montré que les gains fiscaux à court terme suffisaient à peu près à payer le programme. Et là, en fait, donc, on a vraiment regardé avec cette étude sur le long terme, voire sur jusqu'à 50 ans pour les mères. Et qu'est-ce que ça nous dit en fait concrètement bah, cette étude? Ça devrait peut-être nous montrer un peu que d'évaluer différemment les politiques publiques, parce que le problème, c'est qu'on a peut-être souvent tendance à regarder les garderies comme une dépense immédiate plutôt que comme un investissement, un peu comme on verrait les infrastructures. Alors ça, c'est peut-être matière à réflexion pour la campagne électorale.
1: Oui, c'est ça, ça tombe bien.
0: À point.
1: Oui,
0: je suis pas sûre que c'était prémédité, mais...
1: Merci beaucoup, Clémence, pour ces informations. Marc-André, on va aussi s'intéresser à une nouvelle étude avec vous. Celle-là lève le voile sur les écarts de richesse entre les hommes et les femmes au pays.
2: Oui, et quand j'ai vu la manchette au début, j'étais comme, ah, super, on va avoir une mise à jour sur des nouvelles données sur les écarts hommes-femmes au Canada. Sauf que là, j'ai réalisé, non, on n'avait pas de données sur les écarts de richesse entre les hommes et les femmes au Canada. Non, on en avait pour le Québec, mais pas pour le Canada.
1: Ah.
2: Quand je dis écart de richesse, je parle pas de l'écart du taux horaire, mais vraiment du patrimoine accumulé, les actifs accumulés, la différence entre les hommes et les femmes. En fait, ce qui se passait, c'est que Statistique Canada mesure le patrimoine des ménages, donc ultimement des couples, des familles. Or, c'est généralement lorsqu'un ménage éclate, que ce soit par une séparation, par un décès, que les effets des écarts de richesse vont se faire ressentir entre les hommes et les femmes. Et il y a eu une nouvelle étude de la Chaire de recherche du Canada en expérience financière des familles et inégalités de patrimoine à l'INRS, donc l'Institut national de recherche scientifique. L'étude s'intitule « The Gender Wealth Gap in the Canadian Provinces ». Et donc, pour la première fois, on est vraiment venu mesurer l'écart de patrimoine entre les hommes et les femmes au Canada. Et l'écart moyen, médian, pardon, attachez-vous bien, est de 28 000 $ en faveur des hommes. Et là, je parle pas de l'écart de richesse à l'âge de 65 ans, où généralement on a plus de patrimoine, mais vraiment l'écart de richesse des hommes et des femmes pendant en âge de vie active, de vie de travailler. Donc, 28 000 $ en faveur des hommes, c'est un avantage d'environ 20%. Et ça, c'est davantage que l'écart salarial entre les hommes et les femmes au Canada, et qui est, lui, pour le taux moyen horaire, est de 11%.
1: Donc, si l'écart de richesse est plus grand que l'écart salarial, ça veut dire qu'on ne parle pas juste de salaire.
2: Mm-hmm.
1: Moi, je sais, pour avoir lu certains livres sur ces écarts, que les femmes, par exemple, sont plus nombreuses à réduire leurs heures de travail pour prendre soin de leurs enfants. Est-ce que ça peut expliquer en partie le phénomène?
2: C'est assurément une des pistes d'explication. Clémence le disait tout à l'heure, justement, le réseau de garderies qui permet aux femmes de rester plus longtemps sur le marché du travail, c'est pas un réseau de garderies qu'il y a partout au Canada. Et on le voit encore, ce sont généralement les femmes qui vont prendre congé, oui, pour prendre soin des enfants, mais aussi pour prendre soin des aînés, des
1: Absolument.
2: Proches qui sont malade. Et donc, ça a un effet énorme sur notre capacité à accumuler un patrimoine. Et c'était justement un des facteurs

0: J'imagine ça, mais tiens, en gros, un portefeuille qu'on va dire plus conservateur, ça va être un portefeuille qui a plus d'obligations, donc mm-hmm. pour lesquels qui vont moins fluctuer que des titres boursiers. Or, à long terme, un portefeuille plus conservateur, ben ça génère moins de rendement. Et donc, si les femmes ont tendance à prendre des investissements plus conservateurs, ben vont moins s'enrichir au fil du temps. Mm. Un autre facteur qui n'était pas mentionné dans l'étude, parce que l'étude, je le rappelle, l'objectif, c'était pas de venir expliquer l'écart, là, c'était vraiment de documenter, exactement. Donc, aller chercher les explications, ça sera dans un deuxième temps. Un des facteurs qui n'était pas mentionné dans l'étude, mais que je trouve vraiment important de mentionner, c'est le partage de l'épargne dans un couple. On dit souvent, hein, bon, l'argent, c'est tabou, c'est plus tabou que le sexe. Et quand on finit par en parler dans un couple, généralement, c'est pour parler du partage des dépenses. Hein? Comment est-ce qu'on se partage l'hypothèque, l'épicerie, les assurances, ainsi de suite? Est-ce qu'on fait ça 50-50? Est-ce qu'on fait ça chacun pour soi? Est-ce qu'on fait ça au prorata des revenus? Il y a plein de formules qui sont possibles et il n'y a pas de bonne réponse. Je pense que c'est vraiment un choix qui dépend de nos valeurs individuelles et de nos valeurs en tant que couple.
1: Il y a des réponses qui favorisent quand même
0: Il y a des réponses qui favorisent davantage l'équité, assurément, mais c'est vraiment basé. C'est des choix qui se font sur nos valeurs personnelles. Mais ce qui est important, c'est d'avoir la conversation. Ce ne sont pas tous les couples qui ont vraiment une conversation active sur le partage des dépenses, mais encore moins sur le partage de l'épargne. Et ça, c'est super important, l'épargne, parce que c'est comme ça que la richesse va se créer, que le patrimoine va s'accumuler. Et si on discute pas de qu'est-ce qu'on fait avec l'argent qui reste une fois que les dépenses sont couvertes, mais c'est là qu'il va y avoir des écarts de richesse qui peuvent se creuser. Et encore une fois, c'est quelque chose qu'on voit pas nécessairement. Donc c'est super important d'en parler.
1: Si on parle pas d'argent régulièrement, on n'a aucune idée combien épargne notre partenaire.
0: Mais c'est ça, parce que les factures, on les voit rentrer généralement.
1: C'est très clair.
0: C'est assez clair. Or, c'est rare que, parce que ce sont pas toutes les couples qui vont se montrer leur compte d'investissement, qui vont dire, regarde combien j'ai accumulé ce mois-ci, regarde combien j'ai mis dans mon REER cette année. Et ça, c'est invisible jusqu'au moment où, éventuellement, il y a une séparation, il y a un décès sans testament. Et je le rappelle, la grande majorité des couples vont se séparer. c'est la triste réalité. Il faut être conscient.
1: Joyeux.
0: Il faut être joyeux. Et c'est vraiment au moment de la séparation que l'écart de richesse va apparaître. D'où l'importance d'avoir la conversation sur le partage de l'épargne très tôt dans le couple. Je parle pas nécessairement à la deuxième date, là, mais...
1: Quoi?
0: Pas longtemps après.
1: J'aime connaître le profil d'investissement des personnes que je côtoie romantiquement très tôt dans ma relation. D'ailleurs, un des ouvrages que j'ai lu qui a changé ma vie à ce sujet, c'est L'amour et l'argent, guide de survie en 60 questions. Absolument, et je le mentionne parce que je sais que vous vouliez nous en parler, mais moi, ça a complètement changé la manière dont je parle d'argent avec mon amoureux.
0: Même chose de mon côté, c'est vraiment un livre qui est venu placer les fondements de la façon dont on partage les dépenses, mais aussi dont on partage l'épargne dans mon couple. Mm-hmm. Donc, L'amour et l'argent, guide de survie en 60 questions de Delphine Lebet et aussi signé par Hélène Bello, qui est également d'ailleurs professeure à l'INRS. C'est un ouvrage, Rosemy, vous le savez, qui est très accessible, léger, c'est agréable à lire.
1: Ça s'y lit très bien. Tu sais, je suis pas quelqu'un qui comprend très bien les notions là en économie, mais c'est pas nécessaire. J'ai tout saisi en les lisant, ces deux autrices.
0: C'est vraiment fait pour être accessible. Et ce qui est le fun, c'est que c'est basé, en fait, sur un énorme sondage qui a été réalisé auprès des ménages québécois. Donc, les exemples qui sont donnés sont vraiment des exemples concrets dans lesquels on peut se reconnaître. Et c'est un livre qui ne vient pas de donner des réponses, mais qui vient poser les questions, qui vient placer les questions que vous devriez vous poser pour avoir une conversation. Donc, lisez-le chacun de votre côté dans le couple. On dit homme-femme, mais ça peut être un couple gay aussi, là. Peu importe, là, c'est vraiment un bon ouvrage pour initier la conversation. Un petit bémol, cependant, qui est très important de souligner, c'est que le livre a été publié en 2017. Il est encore très à jour, sauf pour le nouveau régime d'union parentale, qui, lui, depuis le 30 juin 2025, protège les conjoints de fait qui ont eu un enfant ensemble à partir de cette date. Donc, si vous avez eu un enfant avant le 30 juin, vous n'êtes pas inclus là-dedans. Mais bref, tenez-en compte dans la lecture du livre, c'est quand même important.
1: Merci Marc-André.
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1: On va passer au truc pour économiser cette semaine. Clémence Pavic vous suggérez de prolonger la vie de notre téléphone le plus longtemps possible pour éviter d'en acheter un nouveau. On est Et on n'est pas bon là-dedans?
3: Ben, en tout cas, on n'était pas bon il y a quelques années. On s'améliore quand même, les Québécois. Moi, je dois dire que je suis quand même assez fière de mon bilan parce que je garde mon téléphone depuis 6 ans. Je ne veux pas vous poser la question depuis combien de temps avez-vous le vôtre?
1: Je pourrais vous battre.
3: Ah oui?
1: Je viens de le changer. Le modèle que

0: J'avais jeté à terre le vendeur de cellulaire quand j'ai dit qu'il m'en fallait un nouveau. Je me fais un devoir de traîner mon téléphone le plus longtemps possible. Je le change quand ça irrite mes proches, quand ils sont plus capables de dire comme « Ah, tu t'es perdu en montagne, en courant, en plein soir, puis tu pouvais pas m'appeler, par exemple, parce que ton vieux cellulaire ne te permet plus de faire des appels. » Ce genre de situation-là.
1: Je suis très fière de vous, Rosemée, parce que moi, des fois, ça me surprend de voir dans mon entourage des gens qui veulent changer aux 2-3 ans. Mais peut-être que 3 ans, c'est quand même mieux que d'autres. Mais en moyenne, les Québécois remplacent leur téléphone intelligent en moyenne tous les 4 ans, ce qui est quand même respectable. Mais il y a quand même...
0: Mais il faut dire qu'il y a l'obsolescence programmée qui vient probablement jouer là-dedans.
1: Ça se peut que votre téléphone n'ait pas survécu et puis qu'il vive une très courte durée de temps. Mais il y a quand même 1/5 des Québécois qui changent leur téléphone tous les 2 ans maximum. Wow. Ce que je trouve assez court.
0: Oui.
1: Mais quand on voit le coût des téléphones cellulaires, par exemple, je vous donne le prix du nouvel iPhone 17, 1 129 $ canadiens pour le modèle de base.
0: C'est beaucoup d'argent.
1: Moi, ça me donne pas envie de changer tout de suite. Donc, quelques trucs pour prolonger la vie de son téléphone actuel. Conseil pour éviter les pannes. Ben, déjà, ça va de soi, mais protéger son téléphone avec un étui, un film de protection sur votre téléphone. Mm-hmm. Aussi, puisqu'on est l'été, ne jamais le laisser au soleil, derrière une fenêtre ou près d'une source de chaleur.
0: Oups. C'est peut-être pas l'obsolescence programmée, finalement, mon problème.
1: Des fois, c'est un peu nous la cause. Okay. Parce qu'en fait, si on laisse à la chaleur, ben, les processeurs risquent de souffrir d'une exposition à une température élevée pendant plusieurs minutes. Si vous sentez que votre appareil chauffe beaucoup, parce que là, c'est votre utilisation. Par exemple, que vous jouez à un jeu et que là, finalement, votre téléphone commence à surcharger, ben, éteignez-le, laissez-le refroidir. Et aussi, une astuce que je connaissais pas, mais qui est apparemment bonne à suivre, maintenez la batterie de votre téléphone entre 20 et 80%. Donc, ne pas laisser votre téléphone en charge toute la nuit et activer le mode économie d'énergie. Apparemment, ça va préserver la durée de vie de votre batterie.
0: Mais ça me dérange. J'aime tellement ça, voir une batterie pleine. Puis là,
1: ouais,
0: vous dites que c'est pas la meilleure solution.
1: Ben, personnellement, moi, je le charge toutes les nuits puis ma batterie va encore bien.
2: Mais il y a une option qui cesse le chargement de votre téléphone automatiquement à 80%. Donc, vous pouvez regarder dans les fonctionnalités. C'est une chose qui existe pour prolonger la durée de vie de la batterie.
0: Oh oui! Vous avez l'air de quelqu'un qui change souvent son téléphone.
2: Non, au contraire, j'essaie vraiment de ne pas le changer souvent.
0: C'est un complet jugement. Et si on est obligé de changer notre téléphone, il existe d'autres options quand même, Clémence,
1: voilà,
0: le nouveau modèle.
1: Exactement, on peut peut-être regarder pour un téléphone reconditionné. C'est moins cher et puis c'est écologique parce que ça aussi, ça coûte cher un nouveau téléphone, mais c'est aussi très polluant.
0: Absolument.
1: Donc, prolonger la durée de vie, ça permet aussi, c'est ça, de limiter son empreinte.
2: Puis un détail important aussi, l'idée de prolonger la durée de vie du téléphone, oui, ça réduit le coût d'acquisition, mais ça nous ouvre aussi la porte à des forfaits souvent beaucoup moins chers chez les différents fournisseurs, parce que lorsqu'on fournit notre propre téléphone, on a accès à des forfaits beaucoup plus avantageux que si on inclut le financement du téléphone à l'intérieur.
0: Bien vu. Marc-André, vous allez nous prouver que c'est vrai cet adage qu'on fait des scènes, que c'est avec des scènes qu'on fait des piastres.
2: Oui.
0: Quand vous avez suggéré ce sujet, ça a fasciné l'équipe. Personne n'en savait rien là, de ce phénomène. On peut utiliser notre petite monnaie pour s'enrichir.
2: Oui, ben on entend souvent des exemples. Ah, si vous avez une pièce de monnaie de 1 sou qui date de 1927, vérifiez, ça pourrait valoir 50 000 $. Là, dans ce cas-ci, c'est pas ce dont je parle. Je parle de faire de l'argent pour la valeur en argent, la valeur en métal de votre monnaie.
0: Mais quoi?
2: Il y a peu de gens qui le savent, mais auparavant, les pièces de monnaie au Canada étaient faites en argent plutôt qu'en nickel. Et avec les prix du cours de l'argent qui ont vraiment explosé au cours de la dernière année, ça peut être très avantageux de vendre vos vieilles pièces de monnaie, non pas pour leur valeur nominale, mais pour leur poids en argent.
0: Mais jusqu'à quand on a fait des pièces en argent?
2: Ben, c'est ça. Le truc, c'est 1967. Pour les pièces de 10 sous, 25 sous, 50 sous et 1 $, si c'est une pièce qui date de 1967 ou avant, elle est faite en argent. Dans le cas des pièces de 5 sous, on parle de 1921, donc peut-être moins de chance de ce côté. Ça peut sembler farfelu comme ça, là, mais j'ai un de mes lecteurs de l'infolette de la RSN, c'est lui qui m'a donné l'idée. En fait, il dit, moi, j'avais 52 $ en 10 sous et en 25 sous, donc la valeur nominale, et au poids, en vendant ça, ça lui a rapporté 1495 $.
0: Mais est-ce que ce lecteur était un collectionneur de vieilles scènes?
2: Non, il y avait juste probablement un gros pot.
0: comme on a tous, l'espèce de 4 litres d'eau.
2: De vieilles monnaies.
0: Mais donc, c'est incroyable.
2: Ça vaut vraiment la peine. Donc, je rappelle, 1967 ou avant pour les pièces de 10 sous, 25 sous, 50 sous ou 1 $. Il existe aussi, c'est plus rare, des pièces de monnaie en or. C'est le cas, par exemple, des pièces émises par la monnaie royale canadienne. Donc, si vous aviez un parent, un proche, un grand

0: parents qui est un collectionneur de monnaie, il se pourrait qu'il y ait des pièces en or dans sa collection. Et encore une fois, ça vaut souvent beaucoup plus cher en ce moment que pour la valeur nominale que vous pourriez obtenir, ou même la valeur de collection de la pièce. Le poids en or pourrait vous rapporter un beau montant d'argent. Vérifiez.
1: Vous venez d'aider plusieurs personnes à trouver leur plan de fin de semaine.
0: J'entends déjà les gens fouiller dans leur pot de monnaie.
1: Je sais pas si vous entendez mon excitation, en tout cas, mais elle existe. Merci beaucoup, Clémence Pabé, qu'on vous lit dans Le Devoir, Marc-André Sabourin dans L'Actualité. Ça a été un bon de travailler avec vous au fil des dernières semaines. Profitez bien du reste de l'été.
0: Le plaisir était partagé.
1: Plaisir partagé, Rosemie. Je vais aller à la pêche aux compliments comme ça auprès de chaque collaborateur et collaboratrice. Demain, on apprend à mieux aimer la laideur avec Nathalie Platt et Christian Vézina. On va prendre des nouvelles de Louise Foresti. Elle est au cœur d'un nouveau documentaire qui m'a complètement soufflée. On va en apprendre plus aussi sur l'histoire de ce qu'on mange et sur l'engouement que le pays connaît pour la danse latine. Notre duo littéraire sera aussi de retour pour nous faire des suggestions de lecture pour qu'on puisse bien préparer la rentrée scolaire. Merci à toute l'équipe qui a rendu ce beau matin possible. À demain!

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4: Ils ont longtemps semé la terreur dans les Caraïbes et nourri l'imaginaire de nombreux romanciers. Ici Maxime Coutier, à Aujourd'hui l'Histoire, les pirates.
5: Éloigne-toi de là! Tu n'as pas la permission de monter à bord de ce navire!
6: J'ai pas pu résister, c'est un superbe bateau.
5: Navire. Comment tu t'appelles?
6: Smith.
5: Qu'êtes-vous venu faire à Port-Royal, Monsieur Smith?
6: Et pas dans ton loop! J'ai l'intention de réquisitionner un de ces bâtiments, de trouver des matelots à Tortuga et de piller, voler et saccager comme un forban sans âme et sans cœur.
4: Les propos d'un célèbre forban, Jack Sparrow, dans la série Pirates des Caraïbes, une franchise de Walt Disney. Il a tout de l'image que l'on s'en fait. Le sabre, le foulard, le drapeau noir et le rhum. Meneur d'hommes à bord d'un navire quelque part dans les Caraïbes. Une image romancée, maintes fois représentée à l'écran, mais qui trouve ses origines dans l'âge d'or de la piraterie. Durant 300 ans, corsaires, flibustiers et pirates se sont affrontés dans les eaux chaudes des Caraïbes. Les uns voulant voler les navires marchands, les autres voulant les saisir au nom du roi.

0: Si le pirate est mal vu, pendu aussitôt possible, le corsaire, qui fait exactement le même métier, est au contraire fort admiré. C'est que l'un n'est pas taxable, tandis que l'autre partage ses bénéfices avec l'État. De toute manière, les flottes nationales d'Occident ne servent qu'à une vaste entreprise de pillage légalisée. On colonise, on rafle à vil prix les marchandises et les esclaves des pays lointains. On attaque sur mer le concurrent bourré de ses propres rapines, désarmé si possible. On détruit ses ports et on s'empare de ses possessions. Les dorures, les pavillons, les prières et le nationalisme nourrissent le sens de l'esthétique et soulagent les consciences.
1: Et à propos de Monique Miller, au sujet de l'histoire de la navigation, c'était dans nos archives à notre radio en 1978. Alors pour nous parler de la piraterie, mon invitée, Catherine Tourangeau, elle est historienne chargée de cours en histoire au Collège Antique à Montréal. Bonjour.
2: Bonjour.
1: Réglons d'abord une chose, question de sémantique. Alors c'est quoi la différence entre pirate, corsaire et flibustier?
2: Pirate, c'est l'espèce de terme plus général qui décrit tous les brigands qui opèrent sur mer. On peut penser aujourd'hui aux pirates informatiques, par exemple, d'autres formes de piraterie, mais quand on pense à des pirates dans l'histoire, généralement, c'est sur mer. Donc,
1: oui.
2: Quand on a une civilisation

0: qui fait du commerce maritime, généralement, on va avoir des pirates. Donc, ils vont attaquer les navires marchands pour s'emparer des marchandises. Les corsaires font la même chose que les pirates, donc les mêmes activités, mais pour le compte d'un État. Donc, c'est une forme de ce qu'on appelle la course. C'est une forme de piraterie légalisée. C'est relativement circonscrit dans le temps. Donc, il y a eu des périodes où la course a été acceptée par les États, des périodes où ça a été plus limité. Mm-hmm. Donc, quand on parle de cet âge d'or, là, dépendamment des dates qu'on lui donne, vers 1500 à vers 1800 à peu près, ça correspond à la période du grand essor de la guerre de course, donc des corsaires, disons dans le monde occidental. Quand on parle de flibustiers, là, on est encore plus circonscrit dans le temps et dans l'espace. Les flibustiers sont un groupe, disons, assez diffus. Donc, c'est pas nécessairement un groupe officiel, pas une association de pirates qui ont opéré dans les Caraïbes, spécifiquement au 17e, 18e siècle, auxquels on peut d'ailleurs ajouter les boucaniers. On connaît le boucan aussi. Donc, qui eux viennent spécifiquement de l'île d'Hispaniola, qui est aujourd'hui Haïti et la République dominicaine, donc l'île de Saint-Domingue, et l'île de la Tortue, ou Tortuga, qui est juste au nord, qui étaient des gens de coureurs des bois. C'est un peu bizarre de penser à des coureurs des bois en Haïti, là,
1: mais
0: genre de coureurs des bois aventuriers qui faisaient le commerce de la viande d'abord, puis qui ont été recrutés comme genre de mercenaires et qui sont devenus finalement des vrais pirates, là, donc qui ont joint les flibustiers.
1: Ouais. Donc, si on résume très, très simplement, les pirates, ce sont des bandits des mers. Les corsaires, ils agissent pour le compte du roi. C'est-à-dire qu'ils ont des documents qui avalisent leur action.
0: Exactement, ce qu'on appelle les lettres de marque.
1: Oui, c'est ça.
0: Qui leur permettent effectivement d'agir comme des pirates contre, évidemment, les navires des marines étrangères.
1: Donc, un corsaire français va s'en prendre à un navire marchand espagnol.
0: Exactement. Évidemment, s'il est pris... Donc, s'il est capturé par les Espagnols le considèrent comme un pirate, pas comme un corsaire.
1: Ouais.
0: Cette guerre de course, donc, fonctionne très, très bien. On comprend en temps de guerre. En temps de paix, ben, évidemment, on ne peut pas avoir recours aux corsaires. Et c'est là, éventuellement, qu'il va y avoir un problème, justement, parce qu'il y a beaucoup de corsaires qui vont s'ennuyer un peu du temps où c'était si facile de se faire les poches. Si on pense à certains grands corsaires, Francis Drake, qui est très très connu en Angleterre, qui est devenu Sir Francis Drake pour avoir été si bon comme pirate. Finalement, Henry Morgan, c'est la même chose, on reviendra sur son cas.
1: Qui est plus connu,
0: plus près de nous, un Pierre Lemoine d'Iberville a été un corsaire. Donc, il y en a un petit peu partout qui sont devenus, dans bien des cas, très riches, très puissants. Et on peut comprendre aussi pourquoi ils ont été tentés par la vraie piraterie après les guerres.
1: Oui, c'est tentant, pendant la période de paix, d'aller de l'autre côté. Pourquoi les Caraïbes? On comprend que ça fait un beau terrain de jeu, là, les mers turquoises, les îles désertes, les palmiers, les criques et autres. Mais pourquoi les Caraïbes?
0: Il y a plusieurs raisons. On vient d'y toucher un petit peu avec la géographie. Donc, les criques, les îles désertes, tout ça, ça crée beaucoup de refuges pour les bateaux pirates. Donc, ça explique l'activité pirate d'une certaine façon. Outre cette géographie là, de petites îles isolées, de criques, tout ça, ben c'est un carrefour commercial très, très important à partir du 16e siècle. Donc, 16e, 17e, 18e siècle, quand les empires coloniaux commencent à prendre forme, il y a énormément de commerce qui passe par les Caraïbes, d'abord à partir de l'Empire espagnol. Donc, les galions qui partent de Manille aux Philippines, qui arrêtent en Amérique, puis qui reprennent leur chemin vers Madrid, vont s'arrêter dans les Caraïbes. Et là, on a des galions chargés d'or et d'argent, des énormes navires qui peuvent charger beaucoup, beaucoup de cargaisons, mais qui sont très peu manœuvrables, peu faciles à défendre aussi. Donc, ils vont être des proies très faciles pour des brigands qui, eux aussi, opèrent sur des bateaux. Faut dire aussi que, les Espagnols, c'est pas très malin, mais employaient la même route à chaque fois, deux fois par année.
1: Ça devient, comme vous l'avez dit, une proie facile.
0: C'est plutôt facile. Donc, évidemment, ça, c'est un point important. Puis, un autre point qui a permis à la piraterie vraiment d'émerger dans les Caraïbes de façon importante, c'est le relatif manque d'autorité dans les îles coloniales. Tu sais, vers 1670 environ, là, quand on commence cette expansion de la piraterie, la marine britannique, par exemple, a deux navires dans les Caraïbes.
1: Ah ouais, c'est tout. C'est un peu le Far West.
0: 50 ans plus tard, il y en a quelque chose comme 165. Exactement ça. Donc, le manque d'autorité, l'espèce de zone frontalière où les puissances impériales peinent à enforcer les lois, ça fait en sorte que la piraterie peut bien se développer.
1: Oui, bien sûr. Puis, ils sont tous là, en plus. On le voit encore aujourd'hui dans les Caraïbes, anglais, français, espagnol, portugais, hollandais. Donc, tous les grands empires

0: passe par là. Qui devient pirate?
1: Ben, il y a plusieurs réponses à ça. C'est un petit peu tout le monde. Hein. Il y a un historien américain, Marcus Rediker, qui a parlé des équipages des pirates comme un Motley Crue. Donc, pas le groupe de musique, mais bien un équipage un peu mélangé là, de toutes sortes de choses. Règle générale, des hommes, mais il y a des femmes aussi. Règle générale, quand même assez jeune. L'âge moyen d'un pirate, c'est à peu près 25, 26, 27 ans. Beaucoup vont prendre leur retraite, d'ailleurs, après quelques années seulement. Hein. Donc, un pirate qui reste pirate très, très longtemps, c'est assez rare. C'est généralement des gens issus de milieux modestes, mais pas toujours. Donc, il y a des pirates, par exemple, ceux qui sont corsaires avant d'être pirates, peuvent venir de milieux plus aisés, puis éventuellement devenir pirates. Ça prend quand même une certaine littératie, donc pour être officier de navire. La plupart des pirates que l'on connaît, qui opèrent dans les Caraïbes, simplement parce que la période correspond à l'essor de l'Empire anglais, sont d'origine, disons, anglophone, on peut dire anglais, gallois, écossais, irlandais dans certains cas. Certains sont des colons, des colonies d'Amérique du Nord ou des Caraïbes. Mais on a aussi une grande, grande diversité, beaucoup plus que dans les marines nationales, si on veut, dans les marines marchandes. Donc, on a des pirates d'origine africaine, par exemple, on a des pirates d'origine asiatique. Dans certains cas, on a même des pirates africains, par exemple, ou d'origine africaine, qui vont devenir officiers, qui vont devenir capitaines. On a des équipages qui sont l'équipage de Barbe Noire, entre autres, aurait été à 60% noir, par exemple. Donc, soit des esclaves émancipés, soit des hommes libres qui ont choisi la piraterie. Donc, très, très, très diversifié. Finalement.
0: Mais on imagine en même temps, comme c'est pas facile, hein, c'est pas la joie là, d'être pirate. Ben des jeunes hommes qui espèrent améliorer leur sort, hein, la plupart du temps. Vous l'avez dit. Puis bon, l'image qu'on en a, c'est souvent des personnages grossiers, ivres, imbibés d'alcool. Ben on va écouter à ce sujet ce qu'en disait Georges Blon, auteur d'un livre sur l'histoire de la flibuste. C'était à notre radio en 1970.
2: C'était des aventuriers, et ils ont vécu surtout d'une manière extrêmement grossière, tout à fait au début. Parce qu'un des problèmes qui se posait, c'est qu'il n'y avait pas de femmes à l'origine, n'est-ce pas? Ni à la Tortue, ni à la Jamaïque, il n'y avait pas de femmes, ce qui fait que les mœurs des flibustiers étaient un peu ce qu'on peut imaginer. C'est extrêmement grossière et comment dire, pas tellement recommandable. Je ne veux pas dire qu'elles soient devenues tellement recommandables par la suite, mais enfin, elles ont changé un peu lorsqu'on a envoyé des femmes à la Tortue et à la Jamaïque. Alors vous savez, ces femmes-là, naturellement, ça n'était pas des prix de vertu, loin de là, c'était des prostituées de bas étage et des femmes extraites des prisons, mais il n'empêche que lorsqu'elles sont arrivées là-bas, elles ont été achetées aux enchères par les flibustiers, eh bien la plupart sont devenues, malgré tout, de bonnes épouses et de bonnes mères de famille, et la présence des femmes a contribué certainement à humaniser, dans la mesure où c'était possible, les mœurs des flibustiers.
0: Oui, bon, on est un peu dans la caricature, j'imagine. On adoucit les mœurs des flibustiers grâce aux femmes qui se sont joints à eux. Mais il y a l'image de ces pirates, hein. Souvent, on dit, ivre, imbibé d'alcool, le personnage grossier, ça vient d'où, ça?
1: Ben, ça vient en partie de la réalité. Il y avait des grandes quantités d'alcool, de rhum, entre autres, qui étaient consommées à bord des navires. Mais dans bien des cas, ce qu'on réalise, c'est que, c'était quand même encadré, là. Certains équipages avaient des codes plus strict que d'autres, où on pouvait boire entre certaines heures, boire certaines quantités. Donc oui, c'est sûr que en termes de politesse, là, de manière, c'est peut-être
0: peut-être un peu rustre là, mais
1: oui, c'est ça, exactement. On n'est pas à la cour du roi non plus.
0: Non, c'est le Far West. Mais c'est vrai que la discipline à bord était parfois sévère. Puis il fallait respecter le capitaine, hein, c'est-à-dire le pirate. À nouveau, Georges Blon, spécialiste de la flibuste en 1970.
2: Autant qu'on peut savoir, il régnait à bord une discipline assez dure. Et il le fallait, parce que vous savez, d'abord, c'était des navires surpeuplés. C'était des navires qui n'étaient pas grands et qui étaient surpeuplés pour la bonne raison qu'il fallait beaucoup d'hommes pour les assauts, soit de galions espagnols, soit de places fortes ennemies. Donc, beaucoup d'hommes sur un bateau, ça veut dire que s'il n'y a pas une discipline très stricte, eh bien, rien ne marche. Je suis enclin à croire, et même j'en suis sûr, qu'à bord des navires, la discipline était stricte. Maintenant, une fois que les flibustiers avaient débarqué quelque part, il y avait pillage, sac de ville, etc. Alors c'était au contraire le défoulement. Ça, il est bien entendu que d'ailleurs les chefs ne songeaient pas à maintenir à ce moment-là une autorité rigoureuse.
0: Il évoque les villes. C'est intéressant parce que souvent, dans l'imagerie populaire, on le disait, il y a les criques, les îles, le trésor enfoui dans le sable quelque part, mais il y a certaines villes des Caraïbes qui sont devenues carrément des fiefs de la flibuste, là. Port-Royal, en Jamaïque, c'était une ville de pirates. Même chose pour Nassau, Bahamas.
1: Oui, exactement. Donc, les villes de commerce, essentiellement, sont devenues les repères privilégiés des pirates. Ont été particulièrement attaqués.

0: hacker. Ça a changé avec le temps. Donc, dépendamment de quel empire était le plus puissant. Au début, ça a été plutôt des villes espagnoles, Carthagène, par exemple, en Colombie. Puis après ça, bon, Port-Royal, Nassau, effectivement.
1: Il y a aussi cette image du pirate sympathique, hein, le rebelle contre l'ordre établi. Il y a même des historiens de gauche qui ont un peu exagéré cette image-là, là, le bateau de pirate comme lieu démocratique. Mais est-ce qu'il y avait un peu de ça? Est-ce qu'il y avait une certaine sympathie de la part de la population?
0: Quand même. Un truc qui est important à propos du bateau de pirate qui le différencie du navire marchand ou mm-hmm. encore du navire de la marine royale, c'est que la discipline, les règles de discipline, le code de conduite est décidé par les membres d'équipage, pas uniquement imposé, par exemple, par une autorité supérieure ou par le capitaine. Donc, règle générale, il y a un genre d'accord tacite, si c'est pas très, très formel, entre les membres d'équipage au début d'une expédition. On se dit, bon ben, pour tel crime ou tel écart de conduite, voici la punition associée. Tout le monde est d'accord avec ça. Il y a quelque chose de très méritocratique aussi dans le navire pirate. On n'a pas de grande ségrégation sur la base de la couleur de peau, sur la base de l'origine socio-économique. Donc, c'est au mérite, vraiment. Le capitaine est généralement élu aussi par les équipages. Puis, la discipline, à quel point c'est dur ou non, ça va varier beaucoup d'un équipage à l'autre. Donc, il y en a qui ont été très, très, très sévères, d'autres beaucoup moins. Des trucs comme la planche, ça, c'est un mythe. Ça a été inventé. Puis, pour ce qui est des pirates eux-mêmes, le côté un peu, Jack Sparrow, justement, oui, oui. C'est un personnage qui a été créé toute pièce, mais inspiré de certains pirates relativement connus. Mm-hmm. On sait qu'il y en a, par exemple, qui aimaient beaucoup les souliers à talons hauts. Ou les manteaux très luxueux, certains avaient des belles perruques pleines de poudre. Bon, faut se dire qu'un pirate, ça avait probablement plus l'air de Capitaine Crochet, de oui. Peter Pan que de Jack Sparrow, là, en règle générale, selon l'époque. Donc, oui, on a certains personnages comme ça, très, très haut en couleur, Calico Jack Rackham, qui était connu parce qu'il aimait beaucoup les textiles, là, très rouge, pourpre, tout ça. On a un Sam Bellamy aussi, Black Sam, qui était, bon, très, très fan de d'étoffe. Très...
1: oui, l'espèce d'excentricité, puis l'image qu'on en a. Hein, ça, c'est bon, l'œil de pirate, le bandana, le perroquet, la jambe de bois.
0: Mais il y a beaucoup de ça qui vient de la culture populaire.
1: Oui,
0: il faut dire que
1: sûr.
0: Les pirates font partie de la culture populaire, de l'imaginaire collectif depuis essentiellement les débuts. L'essor de la piraterie correspond, c'est intéressant quand même, dans les îles britanniques, à la fin de la censure prépublication. Ce qui veut dire que tout le monde peut publier essentiellement ce qu'il veut. Tout peut être imprimé. Donc, il y a un grand essor de la production imprimée, notamment des images et notamment des pamphlets. Donc, les procès des pirates, entre autres, sont devenus très, très populaires, très suivis par la population. On allait s'acheter le petit pamphlet qui décrivait les gestes de tel pirate. Souvent, ça venait avec des images aussi.
1: Oui.
0: En 1724, il y a un livre qui est sorti, A General History of the Pirates, qui est comme un catalogue de tous les pirates les plus connus de l'époque. Les gens lisaient ça presque comme des true crimes. Donc, il y a une certaine glamourisation, si on veut, de différents pirates. On va un petit peu plus loin que
1: c'est sûr. Puis bon, il y a l'exotisme aussi. Là. Vous êtes quelque part en Angleterre en 1724. Vous pensez aux Caraïbes. Bon, ben c'est
0: oui,
1: il y a quelque chose d'exotique là-dedans. Ben, parmi tous ceux-là qui vont devenir célèbres, il y en a un. Vous l'avez évoqué au début, hein. Captain Morgan. Bon, c'est pas juste une marque de rhum, là.
0: Non.
1: C'est qui, le Captain Morgan?
0: Donc, le Captain Morgan, c'est Henry Morgan, qui a d'abord été corsaire, puis qui est devenu pirate, et éventuellement a été nommé lieutenant-gouverneur, puis est devenu planteur en Jamaïque. Donc, c'est vraiment un exemple de capitaine pirate qui a commencé dans la légalité, dans l'illégalité, puis finalement qui a bien fini sa vie. Il a reçu un titre de noblesse, d'ailleurs, de la couronne d'Angleterre pour avoir pris et incendié la ville de Panama à l'Empire espagnol. Donc là, on est au 17e, 18e siècle. Il fait partie de ce groupe de pirates les plus connus. On peut en nommer d'autres bien connus, Barbe Noire,
1: oui,
0: entre
1: oui, bien
0: autres,
1: sûr, oui.
0: Bartholomew Roberts. Mais c'est ça, donc classique, là, Henry Morgan a commencé sa vie comme corsaire pour le compte de l'Angleterre, a attaqué notamment beaucoup de villes portuaires espagnoles, de navires espagnols, donc a nuit énormément à l'Espagne, et il a fini par devenir planteur, propriétaire d'esclaves.
1: Oui.
0: De plantation de canne à sucre en Jamaïque.
1: Ben voilà, une ascension sociale assez spectaculaire. Hein?
0: Chose qui se pouvait au 17e siècle, qui se peut de moins en moins au 18e,
1: oui.
0: Puis effectivement au 19e siècle, là, où les corsaires ne sont plus vus comme des héros.
1: Et souvent, bon, dans l'imagerie, mais dans la réalité aussi, hein, face aux pirates, il y a ce représentant du roi, digne, discipliné, fier dans ses beaux habits. Un exemple ici, L'île au trésor, film de 1934, réalisation

0: Victor Fleming, on y voit un pirate qui tente de négocier justement avec le capitaine Alexander Smollett, personnage de fiction, mais qui incarne justement la droiture face à la piraterie.
1: Alors, allons au fait. Qu'est-ce que vous voulez?
2: Nous voulons le trésor, et nous l'aurons. Vous voulez la vie sauve, et avec raison. Eh bien, vous pouvez l'avoir si vous nous donnez la carte de Fleet.
1: Je vous verrai plutôt, vous et l'île entière, voler en éclats.
2: Mais j'ai une bonne idée. Vous me donnez la carte. Et au moment où le trésor sera sur le bateau, nous vous emmènerons avec nous. Et je vous donne mon appui David avec ma parole d'honneur que nous ne manquerons pas de vous débarquer sains et saufs au premier port civilisé.
1: Vous me donnez votre parole d'honneur,
2: Mon appui David, monsieur.
1: Est-ce là tout?
2: Vous avez mon dernier mot, mille tonnerres.
1: Bon, maintenant écoutez-moi. Revenez tous ici, un par un et sans armes. Je vous garantis de vous mettre au fer et de vous ramener en Angleterre et de vous livrer à la justice. Si vous refusez... Mon nom est Alexandre Smollett. J'ai navigué sous le pavillon de Mont-Roi. Et je vous expédierai tous au fond de l'enfer.
2: C'est votre dernier mot?
1: C'est la dernière parole polie que je vous adresse par le ciel. La prochaine fois, je vous enverrai une balle dans le corps.
0: Un extrait de L'île au trésor, film de 1934, repris par la suite. Vous disiez au début, on disait c'est un peu le Far West, les Caraïbes. Ben avec le temps, ça va changer. Là, c'en est un exemple, justement. Quand vous disiez, il y avait que deux navires britanniques, et plus tard, plus d'une centaine. C'est qu'à un moment donné, les États vont décider de les chasser, ces fameux pirates-là.
3: Ben, la grande chose qui change, en fait, c'est qu'au début, quand cette piraterie commence à prendre son essor, la seule grande puissance dans la région, c'est l'Espagne. Mmh. Donc, la France, l'Angleterre, les Pays-Bas n'ont pas intérêt à mettre fin à la piraterie puisqu'ils en bénéficient. Au fur et à mesure où la France et l'Angleterre surtout vont devenir les deux grandes puissances impériales, ils vont commencer à développer des économies coloniales fondées sur la culture du sucre, du tabac, de l'indigo, tout ça sur le commerce des esclaves aussi. Ben là, ils vont commencer à trouver que la piraterie devient pas mal moins intéressante parce qu'ils en souffrent. Et c'est à ce moment-là que graduellement, on va commencer à adopter des lois qui vont viser à mettre fin à la piraterie à partir du début du 18e siècle surtout. Donc, au lendemain de la guerre de succession d'Espagne, les Britanniques vont vraiment se mettre sur le cas des pirates, vont investir massivement dans la marine royale, donc envoyer beaucoup, beaucoup de navires dans les Caraïbes et même faire certains deals avec des officiers locaux. Je peux penser à Woodes Rogers, entre autres, qui était gouverneur des Bahamas à l'époque, qui va s'entendre avec la couronne britannique pour chasser les pirates. Il va leur donner donc une promesse d'immunité si donc ils arrêtent leurs activités de piraterie. Il aurait probablement fait des deals comme ça avec peut-être 1 000 pirates, 1 000, 1 500 pirates comme ça en l'espace de quelques années. Il y a eu des moments de résurgence, évidemment, de la piraterie, c'est jamais complètement disparu, mais cette espèce d'âge d'or de la piraterie où on avait des pirates qui pouvaient avoir des flottes parfois de 50, 60 vaisseaux, ça a complètement disparu vers 1730 environ.
0: Ah oui. Vous dites 50, 60 vaisseaux?
3: Oui. On a certains pirates particulièrement efficaces, si on veut. Ils pouvaient commander des flottes quand même assez importantes. Ça n'a jamais duré longtemps.
0: Ben, d'où l'importance pour les rois, les États de sévir. Ben, vous l'avez dit, on envoie des navires britanniques, navires français qui vont sévir contre ces fameux pirates. Puis quand on dit qu'ils vont serrer la vis, c'est que, exécution. Il y a cette idée aussi de dissuasion.
3: Oui, exactement. Donc, il y a un renversement où ceux qu'on voyait comme des aventuriers, comme
0: des rebelles.
3: Des rebelles, exactement, des gens de Robin des Bois, là, si on veut, vont devenir des pestes dont on va vraiment vouloir se débarrasser. Mais il y a un vent de professionnalisation de la marine, mais aussi discipline qui va s'établir sur la marine britannique, entre autres à partir des années 1730-1740. C'est pas vraiment surprenant puisque le Parlement britannique est généralement aux mains d'intérêts marchands, donc de ceux qui souffrent le plus de la piraterie. Oui. Donc on va mettre beaucoup, beaucoup d'efforts dans la professionnalisation de la marine, ce qui va permettre à la Grande-Bretagne de devenir la plus grande puissance maritime au monde, bien sûr.
0: Ben, bien sûr, parce que il y a beaucoup, beaucoup de marchandises qui passent par les Caraïbes. Et des richesses pour la plupart des empires. Mon invité, je rappelle, Catherine Tourangeau, elle est historienne chargée de cours en histoire au collège Hantzik. Merci Catherine.
3: Ça me fait plaisir.
0: Merci également à toute l'équipe d'Aujourd'hui l'Histoire, ici Maxime Coutier, là-dessus. Bonne soirée, à une prochaine, au revoir.

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Elle est comme un vent de fraîcheur, cette chanteuse albertaine qui a une voix si agile, on dirait une gymnaste de la voix. C'est Kelly George, une compositrice qui s'inspire beaucoup du Great American Songbook, du bebop, du swing. Il y a du swing dans ce phrasé-là. Et elle est excellente dans le scat aussi. Oui, elle reprend des standards et ses propres chansons sont comme une version moderne de ces styles-là, avec la même élégance dans les arrangements, dans l'instrumentation, mais les paroles sont plus actuelles.

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1: 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Entendez-vous la joie dans cette voix? Et en plus, elle chante comme si ça lui demandait aucun effort. Katie George est aussi une passionnée d'ornithologie. Je sais pas s'il y a un lien à faire avec l'agilité de sa voix qui virevolte si facilement. En tout cas, elle a la jeune vingtaine, elle a le vent dans les voiles, mais elle prend quand même aussi le temps d'enseigner le jazz de temps en temps au Yukon. Vraiment épatante, cette musicienne accomplie et très productive. Un autre musicien qui nous épate, c'est le pianiste Mathieu Godette qui, avec toute sa finesse, s'est attelé à la tâche d'enregistrer, au rythme de 2 disques par an, l'intégrale de la musique pour piano du compositeur romantique Franz Schubert, et ses interprétations sont saluées à l'international. C'est un répertoire riche, des mélodies expressives, souvent mélancoliques, des compositions qui demandent de la patience dans le doigté. Schubert était doué pour bien des choses. C'était un maître dans l'art d'incorporer les tonalités majeures et mineures dans une même composition. Mais il était aussi doué pour les formes courtes. En témoignent ces 4 impromptus qu'on retrouve sur ce 11e disque que lui consacre Mathieu Godette.

L'impromptu D935 numéro 4 de Schubert, interprété par Mathieu Godette. Ici Ariane Cipriani, vous écoutez Ici Première. Merci d'être avec nous.

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1: Va-t-on de porte en porte ou de porte à porte? La locution de porte en porte est associée au fait d'aller de maison en maison. Par exemple, on peut dire « la religieuse allait de porte en porte pour recueillir des dons ». En revanche, porte à porte est un nom et non une locution adverbiale. On fait du porte à porte, mais on ne passe pas de porte à porte. Faire du porte à porte, c'est aller de maison en maison pour vendre un produit ou un service, pour faire de la sollicitation ou pour recueillir des dons. Autrement dit, les politiciens, les vendeurs ambulants et les membres de certaines associations religieuses font du porte à porte, mais pour ce faire, ils vont de porte en porte.
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7: Rebecca Kwan, voici les informations. La Colombie-Britannique a annoncé des mesures pour limiter les risques de nouveaux feux de forêt au moment où des centaines de brasiers brûlent dans la province. L'utilisation récréative de véhicules hors route, comme les motos et les véhicules tout-terrain, est temporairement interdite sur les terres publiques dans certaines régions. Les autorités poursuivent leur enquête sur les causes de l'incendie de Bald Range, qui a forcé plus de 20 000 personnes à fuir les flammes. Annie Véro a préparé ce qui suit.
8: Les gens ont peur aussi, c'est effrayant. Donc...
9: Véronique Schmout fait partie des milliers de personnes qui ont dû évacuer leur domicile en raison du feu de Bald Range qui s'est déclenché dans l'Okanagan vendredi soir.
8: Je pense que ça va prendre quelques jours avant de tout réaliser. Là.
9: Le feu qui s'est propagé très rapidement a amené la Colombie-Britannique à déclarer l'état d'urgence provincial samedi. Le ministre des Forêts affirme que la violence et l'agressivité du feu de Bald Range constituent une première dans l'histoire de la province.
10: We could have put 1,000 more helicopters.
9: Ravi Palmer estime que des ressources supplémentaires n'auraient fait aucune différence devant l'intensité des flammes. Il ajoute que la Gendarmerie royale du Canada mène actuellement une enquête sur les causes de l'incendie qui reste inconnue pour l'instant.
10: We are preparing for the worst and hoping for the best.
9: Ravi Palmer affirme que la province se prépare au pire. De la foudre sèche est prévue dans les prochains jours, ce qui pourrait compliquer le travail des pompiers forestiers qui doivent faire face à des températures élevées et à des conditions sèches. Le ministre fédéral de la Défense, David McKenzie, affirme que l'armée est prête à intervenir si la province le demande. Ici Annie Véro, Radio-Canada, Vancouver.
7: Négociations commerciales avec les États-Unis, Ottawa redouble d'efforts cette semaine pour tenter d'arriver à un accord qui lui éviterait de nouveaux tarifs commerciaux. Mais les partis d'opposition redoutent ce que les négociateurs canadiens pourraient offrir aux Américains. Anne Levasseur.
11: Good morning, everyone.
12: Pendant que le Canada négocie à Washington, à Hamilton, le ministre des Transports annonce 100 millions de dollars pour soutenir les travailleurs de l'acier en facilitant le commerce intérieur.
11: Nous allons appuyer les travailleurs de cette industrie jusqu'au bout.
12: Sans commenter le détail des discussions avec les États-Unis, le ministre McKinnon croit que la stratégie canadienne est la bonne.
11: Nous cherchons à conclure une entente qui adresse l'ensemble des enjeux.
12: Même son de cloche en Mauricie, où se trouvait François-Philippe Champagne.
13: Ce qui compte, c'est d'être à la table des négociations. Ce qui compte, c'est de défendre l'intérêt des travailleurs de l'industrie canadienne.
12: Mais pendant que les ténors du gouvernement de Mark Carney défendent son approche, l'opposition tape du pied. Et François Blanchet, chef du Bloc québécois, suivi du chef conservateur Pierre Poilievre.
14: À chaque fois que M. Trump fait des menaces, les négociateurs canadiens marchent à genoux jusqu'à Washington pour essayer de minimiser les dégâts.
15: On est dans le pire des cas maintenant, où M. Carney a fait une concession après l'autre, avant même d'arriver à la table de négociation.
12: Alors que le ministre Dominique Leblanc entame un nouveau séjour à Washington, le ton devrait toutefois rester ferme des deux côtés de la table. Geneviève Dufour de l'Université d'Ottawa.
16: Franchement, le ton est assez dur et c'est bien la raison pour laquelle on est toujours en négociation.
12: Équipe Canada a maintenant moins de 10 jours pour obtenir des résultats et éviter l'imposition des nouveaux tarifs de 50 % qui s'appliqueraient à tout un éventail de produits canadiens. Issa Levasseur, Radio-Canada, Ottawa.
7: Le verdict est tombé au procès du Montréalais Luciano Frantolin, accusé d'avoir tué sa fille de 9 ans dans l'État de New York. Il est déclaré coupable de meurtre au second degré. Le jury américain l'a aussi condamné d'avoir caché le corps de sa fille après le meurtre. Les précisions de Jean-François Thériault.
17: Selon un contact de Radio-Canada qui était présent lundi au palais de justice d'Elizabethtown, le jury aura pris environ une heure pour déterminer que Luciano Frantolin était bel et bien coupable du meurtre au deuxième degré de sa fille Milina et d'avoir dissimulé son cadavre. C'est donc un verdict expéditif pour un procès qui aura duré un peu plus de 3 semaines. La poursuite a terminé sa preuve vendredi et la défense a choisi de ne présenter qu'un seul témoin. C'est donc dire que Luciano Frantolin lui-même n'a pas témoigné pour sa défense. Rappelons que c'est le père qui avait signalé à la police la disparition de sa fille en juillet 2025, alors que les deux revenaient de vacances passées aux États-Unis et étaient en direction de Montréal. Selon la preuve de la poursuite, Frantolin a amené sa fille dans un milieu boisé et l'a noyée dans un étang. Il a ensuite dissimulé son corps sous une roche. Luciano Frantolin connaîtra sa sentence le 14 octobre prochain. Il risque une peine de prison à vie. Ici Jean-François Thériault, Radio-Canada, Montréal.
7: En terminant, la santé mentale des adolescents se détériore au Québec, selon des données de tels jeunes. L'organisme a dévoilé les résultats d'une enquête menée auprès de jeunes de 12 à 17 ans, qui conclut notamment que les jeunes filles et les membres de la communauté LGBTQ+, sont les groupes les plus vulnérables. La psychologue et titulaire de la chaire de recherche du Canada, Marie-Claude Geffroy, indique que ces constats s'inscrivent dans une tendance observée à l'échelle du pays.
18: On voit une augmentation des idées suicidaires, des tentatives de suicide, des sentiments dépressifs et anxieux chez les jeunes. Donc, on voit ça au Québec, on voit ça au Canada, ailleurs dans le monde. Ça se traduit aussi par une augmentation des consultations, entre autres médicales. Dans le rapport de tes jeunes, appels ou bref, des prises de contact des jeunes envers tels jeunes.
7: L'an dernier, 50 000 adolescents et 10 000 parents ont fait appel au service de tels jeunes. C'est ce qui conclut les informations. Merci d'être à l'écoute.

Aujourd'hui à l'émission, l'animateur Claude Saucier vient nous raconter l'un de ses étés formidables, retour en 66 à travers son apprentissage de l'anglais et une rencontre qui ne l'a pas laissé indifférent. Sur Instagram, la multiplication des médias culturels indépendants retient l'attention des artistes autant que des maisons de disques. Discussion avec deux passionnés qui en dirigent un. Mike Gauthier se penche sur le très attendu retour du Vans Warped Tour qui, à sa naissance, avait bousculé le monde des festivals. On se demande si c'est encore le cas aujourd'hui. Et puis en nostalgie télé, Marie-Ève Perron nous propose des séries courtes incontournables à savourer entre deux barbecues et sans hypothéquer ses soirées pour 3 mois. Je m'appelle Julien Poirier-Malo. Bienvenue à l'heure d'été.

0: qu'on le sait, c'est un enjeu avec l'immensité de l'offre télévisuelle au Québec, au Canada, aux États-Unis, ailleurs. Marie-Ève Perron, bonjour.
1: Allô.
0: Mike Gauthier, bonjour.
2: Salut.
0: Je trouve que c'est ce qu'il y a de plus ingrat, et je suis pas le premier à le dire, de ce qu'il y a de plus ingrat pour nos séries d'ici. Et c'est un peu pour ça qu'on fait appel à toi, qu'on faisait appel à toi de nouveau cet été, Marie-Ève. On parle d'équipes qui investissent des années dans une série. Arrive le moment de la diffusion.

0: on en parle quelques jours, le temps de la promo, puis après, ben, on espère que le public adhère, que la série aussi reste disponible pendant plus qu'un an sur le web à travers toutes les contraintes de droit qu'on connaît. Tout ça devant une compétition internationale, que ce soit de nouvelles séries ou de vieilles séries devant lesquelles souvent les gens se retournent 5 fois, 10 fois, 20 fois. C'est drôle, tu nous parlais de Rumeur la semaine passée, puis je me disais, pourquoi Rumeur, c'est pas plus une série confort vers laquelle on se retourne 30 fois parce qu'elle nous fait du bien? C'en est un bon candidat, j'ai envie de dire.
1: Ben, je suis tout à fait d'accord avec toi, puis je pense que c'est, on l'a vu hein, tout au long de l'été, on a énormément de formidables séries ici, puis des fois, on va se retourner vers Friends ou un Sex and the City, en tout cas, là, je parle pour mon époque, mais tu sais, comme alors qu'effectivement, ici, on a des séries qui sont actuellement disponibles sur les plateformes, faut juste chercher un peu plus longtemps. C'est, des fois, c'est peut-être cette accessibilité là, c'est-à-dire, OK, bon, ben quelle série du passé je pourrais regarder? Faut quand même faire une petite recherche. Mais effectivement, pour tout ce temps qu'on a passé, autant dans la production, la création, on a des productions télévisuelles tellement de qualité ici, des scénaristes télé, des acteurs extraordinaires. Je suis comme, ben, ça vaut la peine d'y retourner puis d'aller voir.
0: Et voilà, ben, c'est pour ça qu'on t'avait mis sur le dossier. Et là, en plus, tu vas nous terminer ça, parce que c'est notre dernière ensemble aujourd'hui, tu vas nous terminer ça avec des micro-séries, on peut dire, des séries courte,
1: oui.
0: Qui comme ça, oui, nous permettent de ne pas trop hypothéquer de soirée pendant toute une saison.
1: Qui a été un peu souvent snobé, un peu vu comme l'espèce de parent pauvre. Tu sais, à une certaine époque, on se disait, tu sais, c'est de la web-série, puis tout ça, puis on se disait, ils ont pas toujours les moyens de leurs ambitions, puis c'est vrai, parce que c'est pas eux autres qui se ramassent la plus grande part de la tarte de la production télévisuelle, sauf qu'aujourd'hui, en 2026, puis ça fait déjà plusieurs années, la qualité, autant dans le contenu que dans le contenant, est vraiment au rendez-vous, et ça vaut la peine d'aller les voir.
0: Donc, tes suggestions un petit peu plus tard dans l'émission aujourd'hui.
1: Oui.

0: Une chanson de 1966 pour ouvrir l'émission aujourd'hui, Hanky Panky du groupe américain Tommy James and the Shondells. Pourquoi? Parce que c'est une chanson qui ramène notre invité à l'été de 1966 qui pour lui a été riche en découvertes et en rencontres. On est très content de recevoir aujourd'hui celui qui a animé pendant plus d'une décennie l'émission la plus écoutée d'ici musique, C'est si bon, en nous replongeant dans l'univers musical feutré des années 30, 40, 50. Il a pris sa retraite, on le sait, il y a 2 ans. On s'ennuyait et là, il a accepté de nous joindre via notre studio de Trois-Rivières. Claude Saussier, bonjour.
1: Eh, hey, bonjour, content de vous parler, heureux d'être avec vous.
0: Très content. Ben là, avant qu'on se penche sur votre été 1966, je suis obligé de vous demander votre été 2026 jusqu'à maintenant, est-ce qu'il est assez formidable pour vous?
1: Il est pas mal occupé malgré moi parce que et c'est l'aboutissement de l'écriture d'une biographie qui a pris presque un an. J'ai eu le privilège d'être invité par les Éditions de l'Homme à écrire mon autobiographie, mais je savais pas que c'était de l'ouvrage comme ça. Là, moi j'ai fini d'écrire puis là il me lâche pas pour tant de corrections, tant d'affaires, la session photo, les photos qu'il faut que je fournisse puis il faut trouver le nom des photographes pour les payer. Je pense que je l'aurais pas fait.
0: Ça ressemble pas à une très grosse retraite pour vous, Claude Saussier, jusqu'à maintenant.
1: Bon, ça va pas pire.
0: On va y revenir à votre livre, mais d'abord, oui. Donc, été 1966, vous avez 17 ans, et là, je comprends que vous prenez l'avion pour la première fois cet été-là pour une aventure assez particulière.
1: Oui, c'est mon père qui m'avait inscrit dans une organisation fédérale. On était à un an du centenaire du Canada, 1967. En 66, il avait décidé d'organiser des échanges d'étudiants à travers tout le pays pour que les Canadiens se connaissent mieux entre eux, que ce soit des maritimes avec l'Ouest, encore Vancouver, ou peu Montréal et le Québec, les deux langues. Mon père m'a inscrit là-dedans, puis le contexte, c'était qu'on partait 2 semaines. On était logés dans une famille quelque part. Moi, ça a été à Calgary en Alberta, et pendant 2 autres semaines plus tard dans l'été, débarquait chez nous un autre individu, une fille ou un homme, peu importe, qui venait passer 2 semaines. Alors moi, je suis parti, pris pour la première fois de ma vie l'avion, et un long voyage. Calgary, c'est quand même une bonne trotte, et je suis allé passer 2 semaines dans une famille d'Albertains, alors que je ne parlais à peu près pas un mot d'anglais.
0: Ben alors, justement, racontez-nous comment ça se passe quand vous mettez les pieds là-bas, parlez pas anglais dans une famille de Calgary.
1: Ben le soir dans la famille, moi le soir dans la famille, ben ils sont tous très gentils, on est autour de la table pour manger. Évidemment, ce que j'ai dans mon assiette, je connais pas ça. Et là
0: c'est-à-dire, en avez-vous le souvenir ou
1: Non, mais je me rappelle que

0: Comme je répondais à peu près à rien, à s'élever la dame, ben, d'aller voir le bouton de l'appartement pour allumer, éteindre les lumières. Puis mon cours d'anglais a commencé comme ça. Turn on the light. Repeat after me. Turn on the light. Turn off the light. Là, elle éteignait les lumières. Là, je venais de commencer à apprendre l'anglais.
1: OK. Deux semaines plus tard, est-ce que votre niveau d'anglais s'était élevé un peu ou ça restait rudimentaire?
0: C'est resté rudimentaire, mais mettons qu'il y a quelque chose qui s'imprime en toi au niveau de la mélodie d'une langue. Et tu finis par la saisir et puis aujourd'hui je la parle parfaitement bien. Et alors, mais c'est venu avec d'autres aventures ailleurs au pays également.
1: Oui, effectivement. Puis là, je comprends que bon, même si vous parliez pas parfaitement anglais à votre tour, ça vous a quand même allumé d'un point de vue culturel. C'est suite à ça, ce voyage-là en Alberta que vous avez entrepris de monter une pièce de théâtre.
0: Ben, écoutez, c'était deux choses différentes, mais on s'est retrouvés, on était, c'est l'époque 66, le contexte, hein, les écoles ont été libérées par le ministère de l'Éducation, ça veut dire que l'enseignement religieux est disparu, les gars et les filles ont été mélangés pour la première fois, imagine-toi le choc culturel que ça fait de mélanger des gars et des filles, adolescents.
1: Pour la première fois, oui.
0: Pour la première fois. Alors, écoute, ce qui est arrivé, c'est que vers la fin de l'été, on était quelques-uns de la région de Louisville, Masquinongée, qui étudiaient tous à nos études classiques à Trois-Rivières ensemble. On s'était dit, pourquoi on ferait pas une pièce de théâtre à l'été? Parce qu'on on habite tous les uns pas loin des autres. Ce serait amusant. On s'était choisi des textes de Félix Leclerc dans son recueil de petites scénettes, Le Petit Bonheur. Et on en avait monté trois comme ça. Et là, ben moi, à travers tout ça, je devais travailler sur la ferme.
1: Ben oui, justement, parce que là, vous avez ce projet-là, donc de pièces de théâtre. Avant ça, vous avez les deux semaines en Alberta. Pourtant, vous viviez sur une ferme. Vous étiez une paire de bras que votre père perdait. Comment ça se fait que ça a été accepté, ces projets-là, par le paternel?
0: Écoute, pour mon père, c'est une grosse ferme, on était nombreux. Puis quand les foins arrivent, le temps des foins, à l'époque, c'était pas comme aujourd'hui. Les appareils pour récolter le foin étaient pas tout à fait aussi perfectionnés. Et on comptait beaucoup sur la météo. Mon père passait son temps à écouter Alcide Ouellet à Radio-Canada pour voir s'il allait faire beau, s'il allait venter. On surveillait la cheminée de la société de textile pour voir de quel côté allait la fumée. Pour savoir si le mauvais temps s'en venait. Parce que le foin, une fois que tu le coupes, il faut qu'il sèche au sol. Tu peux pas le récolter immédiatement. Et là, ça prend donc 2-3 jours de chaleur. Et quand ça arrive, des fois, on est en retard parce qu'il y a plu un peu trop. Là, tous les bras travaillent genre de 6 heures le matin à 10 heures le soir. Moi, là-dedans, à un moment donné, j'annonce que je vais faire une pièce de théâtre. Oh, mon. Personne n'est contre ça. Mais il fallait bien qu'on répète. Et on est 5-6 engagés dans ce projet. Alors, on donne des rendez-vous, on ne pouvait pas les changer au gré de la récolte du foin. Alors, un bon après-midi où ça travaillait fort, ben là, il est 4h30, je regarde ma montre et je dis, il faut vraiment que je parte, j'ai une répétition à 5h, il faut que je parte. Et je quitte. Et là, mon père me va partir, puis je rentre à la maison pour aller me changer. Il me suit, puis il me dit, où tu t'en vas? Ben, j'ai déjà une pièce de théâtre, il faut que j'aille pratiquer, il n'y a pas question. Il me fait une de ses colères. Et là, il enlève sa ceinture, tu sais, comme pour me menacer de me battre. Mais moi, j'ai 17 ans, je pense que j'aurais résisté, mais là, c'est ma mère et ma sœur qui sont intervenues puis qui l'ont calmé, qui lui ont dit, toi, elle va faire tes foins puis lui, il va aller faire son théâtre.
1: Et là, je comprends que quand il a vu le résultat final, ça vous a donné raison d'une certaine façon.
0: Ben, écoute, je le savais, mon père, c'est un tendre au fond, là. C'est un émotif. Et quand tu as vu la pièce de théâtre, parce qu'il est venu la voir, on avait réussi à se faire financer un programme par la Caisse populaire de Louisville. Puis on avait vendu 3 salles à Trois-Rivières-Ouest, à Louisville et Masquinongée. Et quand mon père est venu voir le premier soir de Masquinongée, mais il a pleuré. Simplement, il a pleuré de plaisir, de me voir, d'émotion, de me voir. On n'était pas des professionnels, mais je pense qu'on s'était bien débrouillés. Et c'était assez joli. Alors, c'est un des souvenirs qui a marqué certainement très fortement mon été 66. Et puis, Hanky Panky, bien sûr.
1: Oui, bon, là, Claude Saucy...
0: Savez-vous, vous autres, que ça veut dire Hanky Panky?
1: Oui, vous l'avez appris à la dure, si
0: moi,
1: je comprends bien.
0: Moi, je savais pas. Ben, c'est parce que quand on est dans l'Ouest canadien, puis là, on est 2 semaines avec les mêmes gars, les mêmes filles. Puis on est à l'âge où on regarde beaucoup les filles. Comme moi, je regardais les filles. Et je m'étais intéressé pas mal à une jeune femme de Brandon, en Ontario, qui, elle, c'est loin, ça, Brandon, en Ontario, en tout cas. Et elle ne parle pas français non plus. Et à un moment donné, en baragouinant les langues, moi, je savais pas ce que ça voulait dire, la chanson de Tommy James, My Baby Does the Hanky Panky. J'avais aucune idée. Puis j'avais pas de dictionnaire d'anglais français.
1: Non,
0: pour
1: puis il y avait pas
0: dire.
1: De téléphone non plus.
0: Non plus. Alors, j'y demande dans mon pauvre anglais de m'expliquer ce que ça veut dire la chanson.

0: Bien sûr qu'il y avait, c'était un rêve impossible de tomber amoureux d'une fille qui habite à 1500 kilomètres au nord de l'Ontario, du Manitoba. Alors, on s'écrivait, puis à un moment donné, au temps des fêtes, elle m'envoie un beau petit mot, une carte, parlant de ce qu'a fait à son école et tout. Puis elle me dit, vous autres, là, au Québec, en français, quand le temps de Noël arrive, c'est quoi la musique? Quelle est la musique que vous écoutez? La musique très québécoise, là, qui parle de Noël. Ben, c'est l'époque des Classelles, mon chum.
1: Ah oui.
0: Et moi, je suis envoyé par la poste le 45 tours des Classelles, notre sentier de neige.
1: Oh. Mon Dieu, c'est adorable.
0: Mais oui. C'est adorable. Mais mon Dieu. Mais c'est ça que j'ai fait. J'avais 17 ans. Oui. J'étais niaisé un peu.
1: Non, mais en même temps, quand on le disait la semaine passée, quand le cœur est là, quand l'amour est là, hein, y a pas grand chose qu'on peut faire pour y résister.
0: On perd la tête.
1: Donc là, on est en 1966. Un mot quand même sur l'année d'après, Expo 67. Vous y avez travaillé.
0: Ben oui, parce que l'Expo 67 annonçait pendant des mois et des mois qu'ils avaient besoin d'employés un peu partout sur autour du Québec, parce que là, c'était immense le réseau d'emplois que suscitait l'exposition universelle. Alors, nous, comme on était une grosse famille, mon père était pas riche, mais ça allait bien quand même, et d'aller gagner des sous à Expo 67, ben il était capable de nous libérer et de s'arranger pour les foins, mais on pouvait aller gagner notre vie tout l'été à Expo 67, et ça commençait en avril, puis ça finit très tard à l'automne. Alors, il y avait une longue période. Alors, je me suis ramassé à la ronde. J'ai été embauché à la ronde comme préposé au remplissage des appareils de crème glacée, de tablettes de chocolat ou de chips, ces choses-là. J'étais à la ronde. J'ai passé une partie de mon été à la ronde.
1: C'était le début, en tout cas, d'un long chemin pour vous, Claude Saucier. Pour connaître le chemin au complet, je comprends qu'on va devoir attendre votre autobiographie cet automne, donc.
0: Oui, exactement.
1: Est-ce qu'on sait ça sort à quel moment?
0: Ça sort au mois d'octobre, novembre, dans ces eaux-là. Bon. Juste un peu vers le Salon du Livre de Montréal.
1: On vous souhaite bon courage pour la suite. On sait qu'il reste quand même pas mal de travail, vous le disiez. Oui. Bon travail, bonne suite de retraite et merci beaucoup d'être passé nous voir aujourd'hui, Claude Saucier.
0: Merci beaucoup, Julien. J'ai adoré ça. Merci.
1: Claude Saucier qui nous parle en direct de nos studios de Trois-Rivières. Dans un instant, la tendance des micromédias sur Instagram, devenus avec le temps des alliés assez substantiels pour les artistes. On en parle avec deux figures de l'industrie qui y contribuent. Mais d'abord en musique, voici Comment d'abord et Tu penses-tu sur les ondes d'ici première.

0: Tu penses-tu de Command de bord sur les ondes d'ici première? Ils font partie des artistes qui ont accordé une entrevue à Marie Loublin du compte L'Album Illustré, compte Instagram L'Album Illustré, compte qui cumule à ce jour une centaine d'extraits du genre. Celle avec Rémi de Command de bord enregistrée l'été dernier sonne comme ceci.
1: Dans ta chanson, tu penses-tu, tu dis que le dos droit, c'est important. Je me demandais, est-ce que avoir une bonne posture, c'est quelque chose de centralisé autour de ton quotidien?
2: Je pense que j'ai pas une si bonne posture que ça. Je pense, en fait, c'est un peu un message à moi-même. Comme le dos droit, Rémi, comme ça, chaque fois que je la chante, ça me rappelle qu'il faut que je me mette le dos droit. Shout-out à ma mère.
0: Ça vous donne une idée du ton de ce compte-là, l'album illustré qui s'inscrit dans la tendance de ce qu'on appelle, dans certains cas, les micro-médias, des comptes qui partagent des entrevues avec des artistes, parfois des très gros noms, dans une formule qui est souvent un peu plus décontractée, une formule plus courte que ce qu'on voit dans les grands médias, à la radio, à la télé, dans la presse écrite. Et c'est une tendance dont les maisons de disques et les relationnistes sont à l'affût. On a voulu se pencher aujourd'hui là-dessus. Avec nous, donc, celle que vous entendiez, Marie Loublin, qui est créatrice de ce compte, l'album illustré, et stratège numérique à Bravo Musique. Salut Marie-Lou.
3: Salut, ça va bien?
0: Oui, merci beaucoup d'être avec nous aujourd'hui.
3: C'est un plaisir.
0: À tes côtés, Nicolas Lacanze, qui est recherchiste pour l'émission Nouveau Son, nos collègues d'ici Musique, et qui lui aussi fait des entrevues avec des artistes pour son compte, Nick Lacanze. Salut Nicolas. Oui, merci. Je pense qu'on t'entend mieux. Toujours avec nous, Nicolas?
4: Toujours avec
0: nous.
4: Et
0: voilà, merveilleux. Marie-Lou, je commence avec toi. Explique-nous d'abord le concept de l'album illustré. Ça se passe généralement dans un parc. Les questions sont assez surprenantes aussi.
3: Oui, écoute, l'album illustré, c'est un talk show web. Je voulais me détacher du format du podcast, mais je voulais aussi m'offrir la plus grande liberté possible, je pense, pour conduire des entrevues ludiques avec des invités. Le concept est de prendre le titre des chansons ou une phrase qui a été dite dans la chanson qui attire mon attention et la tourner en question afin de justement aller un peu plus chercher de la personnalité de l'artiste et à la fin de la journée, offrir un bon moment à l'utilisateur ou l'utilisatrice qui va découvrir la vidéo, qui ne sait peut-être même pas c'est qui l'artiste, mais qui va pouvoir le découvrir à travers sa personnalité et peut-être même s'intéresser à sa musique. Après, on croise les doigts.
0: Oui, parce qu'on entre dans ces univers-là à travers des anecdotes quand même assez surprenantes. Bon, Rémi qui de Command de bord qui parlait de ses impôts puis de ses parents. Effectivement, j'avais pas entendu ça ailleurs. En ce qui te concerne, Nicolas, toi, ça a commencé en 2023. D'abord, bon, je voyais en questions-réponses textuelles sous forme d'album, ensuite en vidéo. Toi, pourquoi tu t'es lancé là-dedans? Pourquoi tu as commencé à faire tes propres entrevues que tu partages comme ça sur Instagram?
4: Ben moi, j'ai fait la technique en arts et technologie des médias au Cégep de Jonquière. Donc, j'ai gradué en journalisme. Puis, j'avais une envie de continuer à faire un peu de la couverture médiatique sur la musique parce que là-bas, j'avais une émission de radio communautaire à CKJ. Et j'avais comme eu un stage à un média sportif, mais je voulais quand même continuer à couvrir la musique d'une certaine façon. Puis, je me suis dit, pourquoi pas les réseaux sociaux qui est la meilleure façon pour un jeune de commencer, qui a pas les moyens ou qui a pas les connaissances, on va dire, en termes technologiques, là, mais ouais.
0: Aujourd'hui, ça prend un téléphone, un micro,
4: ça prend un téléphone, un micro, puis c'est parti. Là.
0: Et dans ton cas, tu te concentres pas uniquement, mais surtout sur les scènes rap et pop. Est-ce qu'il y avait un besoin, à ton avis, de visibilité encore plus grande de ce côté-là, ou c'est ton intérêt personnel qui t'a emmené dans cet univers?
4: C'est un peu des deux. Au début, c'était vraiment par intérêt personnel, parce que j'étais encore un grand amateur de rap, mais c'est beaucoup. À l'époque, je voyais moins de couverture sur le rap, sur le hip-hop d'ici. Puis je me suis dit, pourquoi pas commencer à faire à interviewer des artistes, des rappeurs ou des rappeuses, ouais.
0: Là, quand on regarde, évidemment, je le disais, vous parlez tous les deux à quand même des gros noms de l'industrie québécoise, canadienne, même au-delà en ce qui concerne Nicolas. Pourtant, sans rien vous enlever, vos vidéos vont pas chercher 5 millions de visionnements. on est dans les milliers ou dans les dizaines de milliers. Comment ça marche, vous, quand on s'appelle pas Radio-Canada, quand on s'appelle pas Musique Plus à l'époque, quand on n'est pas un média reconnu, d'approcher des artistes ou leurs agents pour dire, hey, j'ai envie de l'inviter dans un parc, par exemple, puis de faire une entrevue avec lui. Est-ce que c'est facile d'obtenir des entrevues avec ces artistes-là?
3: Je pense que surtout quand un artiste est à veille de sortir un album ou qu'il y a un album qui vient juste de paraître, toute promo est une bonne promo. Je pense qu'il n'y a pas de niche à laisser de côté. Et justement, les micromédias offrent la possibilité d'aller rejoindre un public encore plus niché, des gens qui vont peut-être moins se retrouver dans les bandes des médias traditionnels et qui sont foncièrement sur Internet. Donc, être partout à la fois ne peut qu'être positif.
0: Pour les artistes,
3: exact.
0: Donc, qui veulent rejoindre le plus grand public possible. Nicolas, toi, tu te promènes beaucoup dans les événements.
4: Ouais,
0: j'ai l'impression
4: ouais.
0: que tu rencontres beaucoup des artistes en marge. Toi, c'est la technique, donc je vais aller les voir avec

0: qu'un micro.
1: C'est
0: ils n'auront pas le choix de me répondre en
1: même temps. En plus, non? C'est la technique que j'essaie le moins de faire. Je suis quand même quelqu'un de gêné. Je veux pas te rentrer dans la bulle des artistes non plus. Mais c'est vraiment une tactique journalistique d'envoyer un courriel à son équipe, à son sa relationniste de presse, son relationniste de presse, son manager s'il faut. Puis souvent ça fonctionne. Des fois ça fonctionne pas non plus. Donc
0: ouais,
1: on
0: essaie,
1: on envoie des perches, on a des refus ou des acceptations.
0: Nous, on voit les résultats qui ont fonctionné. Évidemment, on reçoit tous des refus des fois. C'est un sujet qui m'intéresse parce que bon, vous savez, Musique Plus est revenu là finalement dernièrement à travers une chaîne TikTok. Puis quand Musique Plus était disparu, puis Mike, tu pourras en dire quelque chose, toi qui as travaillé longtemps, on disait qu'avec Musique Plus partait un accès privilégié aux artistes. Qu'à l'époque de Musique Plus, des grandes années de Musique Plus, les grands noms, notamment internationaux, qui débarquaient à Montréal dans ce cas-ci, mais c'est pareil avec Much Music et Toronto, par exemple, avaient pas le choix de s'arrêter à Musique Plus, aller rencontrer leur public avant de se rendre au Centre Bell. Et quand Musique Plus a disparu, on disait, c'est comme si cet accès-là s'est un peu perdu. Et là, qu'on a de moins en moins accès aux artistes parce qu'aujourd'hui, ben, ils passent par leurs propres réseaux sociaux. Ils ont plus besoin des journalistes, finalement, pour faire parler d'eux. Et là, à tout le moins à l'échelle québécoise, canadienne, quand je regarde ce que vous faites, je me dis, eh ben, il y a encore une soif de parler à des médias, des micromédias, des journalistes pour faire passer son message, pour se faire découvrir.
2: Oui, ben je pense que la connexion avec le public, c'est toujours quelque chose qui est recherché. Là, c'est sûr que la disparition, ben là, tant mieux que ça ait réapparu, Musique Plus sur TikTok, moi je trouve ça brillant. mais le gap où vraiment il y avait comme plus de médias consacrés à la musique. J'ai vraiment l'impression qu'il y avait comme aussi une déconnexion public artiste parce que c'est pas tout le monde qui est full à l'aise sur les réseaux sociaux. C'est pas non plus les artistes qui vont nécessairement comme savoir par où passer quand ils arrivent sur un nouveau territoire puis qui veulent parler à des gens,
0: vrai,
2: passer des messages. Fait qu'on on est comme plein de petits ponts qui ont apparu pour pallier à la disparition du très gros pont.
0: Tu constates que tu fais office de pont comme ça, Nicolas, toi aussi?
1: Ben quand même. Puis tu sais, tantôt Marie-Lou l'a si bien expliqué, comme on veut montrer aussi le côté humain des artistes. Là, on veut montrer la facette qui ne monte pas nécessairement sur stage ou en entrevue dans les grands médias traditionnels ou à la télé. Fait que c'est un peu, comme Marie-Lou a dit, c'est un pont qu'on fait, ouais.
0: Mike Gauthier, toi qui as connu les grandes années Musique Plus et les grandes années des médias culturels, j'ai envie de dire, les époques de Flash aussi, par exemple. Quel regard tu poses sur ce phénomène-là?
3: Je suis très content parce que finalement, les artistes se font parler de l'œuvre qui ont pris le temps de créer. Parce que maintenant, souvent, s'ils savent que l'artiste aime le vin, ben ils vont l'amener piétiner des raisins en disant waouh, t'aimes le vin, alors que tantôt j'entendais ta question en disant dans ta chanson tu fais référence à ça. Je trouve ça le fun, et moi même dans le temps je me faisais dire je suis content de faire des entrevues avec toi, au moins tu prends le temps d'écouter mon album. Parce qu'il y avait, c'était très très en surface. Mais je vais ouvrir une petite parenthèse.
0: Ouais.
3: Tantôt vous avez fait référence au fait que les maisons de disques aujourd'hui sont à l'affût de des micros comme vous là, pour les micromédias comme on dit. Moi m'a toujours rappelé à un moment donné, bon, encore Céline Dion, 95, lance son album 2, on est tout juste en face ici à Énergie. Je fais une émission spéciale avec elle, et il y a parce qu'avant les micromédias c'était les journaux étudiants.
0: Oui, c'est vrai, effectivement.
3: Exactement. Et là il y a deux jeunes filles de Saint-Jean-sur-Richelieu qui viennent me voir et qui disent, est-ce que tu penses qu'on va pouvoir parler à Céline? Fait que je suis comme, ben, je sais pas. Et là, René Angélil est à côté de moi et je me dis, ben, regarde, qui ne risque rien n'a rien. Alors, je suis avec René Angélil, on se dirige au studio. Là, je lui dis, René, ces deux jeunes filles-là, ils font des, ils sont d'un journal étudiant, ils aimeraient ça rencontrer Céline. Et là, il dit, après l'entrevue, vous viendrez me voir, ça va se faire. Et là, full condescendant, je regarde René puis je fais comme, tu fais des journaux étudiants? Et René Angélil me répond, à un moment donné, tu vas comprendre, il n'y a rien de trop petit.
0: Ah!
3: Et quand René Angélil te dit, il n'y a rien de trop petit, ça fait comme, ça a comme rentré dans ma tête, puis j'ai fait, OK, je viens d'apprendre quelque chose.
0: C'est vrai pour Céline en 95, c'est vrai pour les artistes d'aujourd'hui. je voulais vous entendre, Nicolas, Marie-Lou, aussi sur la forme. Parce que quand on entend, on sait que, oui, il y a un public gigantesque qu'on peut aller chercher sur le web. Après, c'est un public qui est très, très distrait. C'est difficile d'accrocher. Moi, je regarde le format de ce que vous faites. C'est court, c'est dynamique. Il faut quoi que le téléspectateur, l'internaute soit accroché à l'intérieur de quoi? 3 secondes? Dans
1: c'est
0: les 3 premières secondes?
1: Selon les statistiques, ouais.
0: C'est ça, la statistique officielle?
1: Mais, je sais pas si c'est officiel, mais c'est ce qu'on peut voir sur les réseaux sociaux ou Internet, là, si on fait les recherches. Mais des fois, je m'amuse même à voir mes propres statistiques. Des fois, c'est des 15 secondes. Et que les gens restent sur une vidéo de 40 secondes, là, c'est... 40 secondes, c'est pas beaucoup, là, on s'entend. Fait que, ça nous fait penser un peu à comment

0: on peut rendre ce format-là plus adapté pour
1: Ouais.
0: les gens sur les réseaux sociaux, mais on veut pas non plus dénaturaliser une entrevue ou juste offrir un segment de 20 secondes sur une entrevue qui a duré peut-être 10-15 minutes, tu sais.
1: Il y a un défi d'en rentrer beaucoup en peu de secondes. Finalement, Marie-Lou, je vois que tu travailles très fort là-dessus aussi avec l'album illustré.
2: Ah, vraiment. On n'a pas le choix d'être clickbait. Je sais pas c'est quoi l'équivalent francophone de clickbait, mais on n'a pas le choix de puncher dès le départ pour que accrocher les auditeurs, parce que sinon ça quitte. Puis honnêtement, je comprends, c'est cruel Internet, mais moi aussi là, tu me mets sur TikTok, si ça m'intéresse pas, je m'en vais. Là, j'ai l'option de partir, puis tout le monde a l'option de partir. Fait que là, c'est comment t'oblige quelqu'un qui peut partir à rester, c'est là le défi. Puis faut juste assumer d'être clickbait rendu là, parce que sinon on veut juste pas aller autant loin qu'on pourrait aller.
1: Attrape à clic ou piège à clic, pourrait-on dire, effectivement, pour aller chercher.
2: J'adore ça. On piège le clic.
1: On piège le clic. Et vous le faites bien, parce que on pourrait pleurer longtemps et dire, mon Dieu, aujourd'hui, les jeunes, ils ont plus beaucoup d'attention. Leur capacité d'attention est tellement limitée. C'est vrai.
2: C'est
1: un fait, mais autant aller la chercher autrement que finalement juste pleurer. Cette époque-là qui est révolue. Marie-Lou Blain, tu es créatrice du compte L'Album Illustré et stratège numérique à Bravo Musique. Nicolas Lacasse, recherchiste pour l'émission Nouveau Son à ICI Musique. Et tu produis des entrevues pour ton compte, Nick Lacasse. Merci beaucoup à vous deux d'être passés nous voir.
0: Merci.
2: Ça fait plaisir, merci.
1: Merci. Dans un moment, le retour du Vans Warped Tour, vu par Mike Gauthier, mais juste avant, de son album La Nuit s'achève, sorti en 2024. Voici Valence et depuis Marseille sur la première chaîne. Bon lundi.

0: Le son de Valence, projet musical solo de Vincent Dufour, on l'entendait ici, avec Après Marseille à l'heure d'été. On change d'univers musical, par contre, maintenant, pour nous pencher sur le retour d'un festival qui aura marqué quand même toute une génération et qui, ça, les plus jeunes l'ignorent peut-être, avait pas mal ébranlé l'industrie musicale à son arrivée, Mike.
1: Oui, tout à fait, parce que ce festival-là, je pourrais le présenter de la façon suivante. Pas de traitement royal pour les groupes. Les musiciens vendaient eux-mêmes leurs chandails sous une tente. On passait de la scène musicale à la scène de punk, punk au ska, le BMX, le pump, tout ça, le pop-punk en plein soleil, dans un stationnement, puis dans poussière. Si vous avez assisté au premier Vans Warped Tour à Montréal, c'était à l'hippodrome, et puis on mettait pas des plywood là sur le sable, là, sur la petite pierre où les chevaux couraient. Fait que c'était pas évident, mais c'était un véritable camp de vacances.
0: Là, ça remonte, si on parle du Vans Warped Tour, ça remonte à 95, la genèse de ça.
1: Tout à fait. Le gars, il s'appelle Kevin Lyman. Lui, il travaillait sur la grosse tournée Lollapalooza, puis il s'est dit, il me semble que je devrais essayer de monter quelque chose. Il trouvait que le public, jeune adulte, tournant d'adolescent, jeune adulte, était oublié un peu. Alors, il s'est dit, je vais essayer de leur monter quelque chose où ça va être un peu à la voix comme je te pousse. Lui, il avait aimé beaucoup le concept des X Games. Il disait, ça, il y a tout le temps quelque chose qui se passe à quelque part. J'aimerais faire ça. Et là, lui, il a monté donc le Warped Tour. Et puis, pour lui, il n'y avait pas de tête d'affiche officielle.
0: C'est-à-dire?
1: Tu te présentais le matin à vers 10h30, il mettait sur un tableau

0: le nom des groupes et l'ordre.
1: OK, donc c'était pas juste l'horaire. On savait pas quels artistes étaient sur place.
0: Oui, on savait pas mal. Okay. Oui, beaucoup à l'aveugle. Mais là, ce qui arrivait, c'est que eux autres, ils commençaient à 11h le matin. Et puis là, tu pouvais, ou si tu payais 2$, t'avais le droit à la feuille. Tu payais 2$, t'avais le droit à l'horaire de la journée.
1: Bon, Dieu, aujourd'hui, ça serait 50, probablement, pour l'époque, c'était beaucoup.
0: Alors, et aussi, on s'organisait pour commencer à 11h le matin, commencer un festival à 11h. Parce que lui, il avait découvert avec Lollapalooza que quand la nuit tombait, le comportement de la foule devenait un peu plus déplacé. Fait qu'il s'est dit, on va s'organiser pour finir au crépuscule.
1: Mon Dieu, c'était responsable.
0: Ben oui, oui, il était vraiment allumé, si on peut dire. Puis en plus, ça a des shows de 30 minutes.
1: Oh boy!
0: C'était des shows de 30 minutes.
1: C'est des petites vitrines, là.
0: Oui, exactement. Okay. C'est ça qui est arrivé. Et donc, en plus, là, c'était le fun parce que bon, il y a bien des jeunes qui ont découvert des groupes en allant là. Ils savaient pas c'était qui, mais ils ont fait wow. Puis dans ce temps-là, les promoteurs s'intéressaient pas trop à ces petits bandes-là. Ça fait que si vous voulez aller voir les Fall Out Boy puis les My Chemical Romance puis tout
1: avant
0: ça.
1: Avant que ça démarre, là, ouais.
0: Exactement. C'était à l'endroit. Puis aussi, tout ceux qui carburaient à Musique Plus. Il y avait beaucoup de bandes qui entendaient et qui le voyaient surtout et qui se disaient où est-ce que je peux aller les voir, mais quand le Warped Tour arrivait, c'était toutes dans la même journée.
1: Ben oui, parce qu'on le dira jamais assez pour les plus jeunes, c'est comme aujourd'hui, c'est tellement facile de dire j'ai découvert ce groupe, je vais aller les écouter maintenant facilement. À l'époque, c'était comme si les vidéos passent pas à Musique Plus.
0: Exactement.
1: Je peux pas les voir nulle part.
0: Puis t'allais à ce festival-là, puis finalement, ça, c'est drôle, ça. En 1995, première année, ils ont pas de commanditaire. Deuxième année, 96, c'est là que ça commence, le Vans. Vans embarque là-dedans.
1: Donc, c'est la marque de souliers.
0: Exactement.
1: C'est
0: ça, exactement. Et puis, ce qui est drôle, c'est que il y avait eu une entente qui avait été signée avec Calvin Klein.
1: Ah!
0: Il y avait une entente
1: qui avait été...
0: Ben non,
1: peut-être
0: pour nous voir de t-shirt noir. C'était peut-être pour ça. Mais finalement, c'est Vans qui a hérité donc de la commandite. Puis aujourd'hui, Vans, on dirait que c'est comme Frigidaire. Un Frigidaire, c'est un réfrigérateur. Mais Vans, tout le monde disait pas, on va-tu au Warped Tour, on s'en va-tu au Vans.
1: Oui.
0: C'est ce que tout le monde disait. Puis la semaine dernière, c'est intéressant, on a parlé avec une styliste là, qui travaille avec toi, Leanne Cassidy, puis elle parlait du merch, que c'est bien important. Et le merch, là, c'était payant, là, parce que tout le monde avait l'occasion d'aller à la table, puis tu rencontrais l'artiste. Les artistes, ils étaient là, ils te vendaient
1: eux-mêmes. Parce qu'ils vendaient leur propre marchandise promotionnelle.
0: Exactement. Et les cachets, c'était pas terrible. C'était 300-500$. C'est ce que Pierre Bouvier a dit au magazine Rolling Stone.
1: C'est bon plan.
0: Oui, c'est ça, exactement. Et My Chemical Romance, à Détroit, ils ont vendu pour 60 000$ de produits dérivés.
2: Oh mon Dieu, wow. Ils sont restés longtemps dans une petite tente avant d'être
0: sûrs.
1: Mais ça montre que le public était là et très loyal.
0: Puis même les bandes vendaient en moyenne pour 15 000$.
2: Hein?
0: Ouais, de produits dérivés. Puis là, ce qui est arrivé, ça a commencé à être plus sérieux un peu. On a commencé à amener des gardes de sécurité parce que là, on se retrouvait avec 60. Puis dans ce temps-là, on n'était pas encore trop électronique. Là.
1: Non, c'était de l'argent comptant.
0: Là. Exactement. Ça fait que ça, on a compliqué. On a travaillé là-dessus. Et là, quand on parle du Warped Tour, Simple Plan, bien sûr, est tout le temps là. Ils ont joué à 14 reprises.
1: Wow.
0: Ils sont le deuxième groupe le plus associé au Warped Tour. Ils sont là actuellement. C'est pas pour rien parce que ça a été bon pour eux autres. Eux autres, là, ils faisaient comme des politiciens. Ils étaient en cabale. Ils partaient avec un Walkman, une cassette de leur démo, parce qu'il n'y avait pas d'album qui était sorti, puis ils allaient faire entendre ça au monde en disant, si vous aimez ça, tantôt, on va jouer vers 15h.
1: Hey, c'est drôle que tu parles de ça, Mike, parce que, je veux dire, Marie-Lou Blain, qu'on recevait il y a un instant avec son compte l'album illustré, au début de l'été, on recevait Thierry Larose, et lui avait fait exactement ça. Il se promenait avec, je pense que c'était un iPod ou un iPhone, faisait écouter au Franco sa nouvelle chanson à travers ce compte-là. Puis on demandait aux gens, si vous l'aimez, Thierry Larose, on va l'entendre un petit peu plus tard. Comme quoi, la recette, elle existait il y a 20 ans, il y a 30 ans. C'était pareil avec Simple Plan.
0: Tout à fait. Puis là aussi, le Warp, ça a été bon pour Simple Plan, parce que Pierre et Chuck, à un moment donné, sont partis à Toronto, et Chuck avait entamé des discussions avec Mark Hoppus de Blink-182. Et puis, à un moment donné, Chuck, il disait à Pierre, on s'en va faire le pied de grue à côté de l'autobus de Blink. Je suis certain qu'il va me reconnaître. Alors, il est sorti. Il a fait entendre les maquettes. Et puis là, il l'a reconnu. Il a fait entendre les maquettes. Puis même, Chuck a poussé ça plus loin en disant, tu chanterais pas sur une de nos tunes là-dessus. Et c'est celle-ci que Mark Hoppus a choisie.

0: Ça doit aider comme appui, ça.
1: Mais ça a été très bon pour eux autres. Ouais. Après ça, sont restés amis avec Mark Hoppus, qui les a amenés partout. Puis c'est sûr et certain que quand tu es vu souvent avec les gars de Blink ou là,

ça montait comme ça se peut pas dans ce temps-là. Ben, il y avait beaucoup d'intérêt envers eux autres. Et mais Pierre Bouvier, je me suis beaucoup inspiré de son entrevue. Pour ça, il disait, c'était le fun, parce que c'était un camp de vacances, le Warped Tour. Même bouffe, même conditions, même journée longue, même chaleur, même poussière. On était toutes là. Puis il raconte l'histoire de Alien and Farm qui avait refait Smooth Criminal de Michael Jackson. Puis ça allait bien leur affaire. Puis ils ont fait de l'attitude un peu. Puis comme par hasard, quelques jours plus tard, ils n'étaient plus du Warped Tour. Parce qu'ils avaient fait il y avait eu un petit peu d'attitude, mais il y a eu des surprises aussi. Ouais. Exactement, des gens bien établis qui ont participé et surtout une dame dont on parle beaucoup par les temps qui courent.

0: Katy Perry, et là, si tu choisis cet extrait-là, son premier grand succès, I Kissed a Girl, c'est parce qu'on est en 2008.
1: Là. Exactement, ouais. Puis c'est avec cette chanson-là qu'elle a terminé son passage là au Warped Tour en 2008.
0: Étonnant quand même comme collaboration.
1: Elle fait ça un peu, l'organisateur avait écouté son répertoire, puis avait dit, ça peut cadrer pour le Warped, on vient tant avec nous autres en tournée, puis elle a fait un petit bout en 2009 parce que son chum était le chanteur de Gym Class Hero, puis l'autre, c'est la marraine du punk, Joan Jett.
0: Ah ouais.
1: Pendant une ou deux éditions, s'est trimballé avec plein de nouveaux bands. Elle leur donnait des conseils. Il l'avait appelée la marraine du punk. Alors ça a été une belle aventure qu'elle a dit parce qu'elle avait fait une entrevue pour Musique Plus dans le temps. Puis t'as bien contente de donner une chance et surtout de bien les guider là, ceux, parce que à un moment donné, quand t'es dans le punk, là, tu peux déraper solide. Là.
0: Ouais. Puis on en a vu beaucoup d'exemples.
1: Oui.
0: Là, rendu là, ça fait quoi, une quinzaine d'années à peu près que le Vans Warped Tour roule sa bosse. Oui. Là, il y a un ancrage montréalais quand même. Qui est d'abord américain.
1: Ouais, c'est ça, exactement. Ouais. Avec Simple Plan, c'est sûr et certain, là, qu'il y a une grande référence avec Montréal. Mais ici, là, quand ils sont venus en 96, l'organisateur Lyman, il en revenait pas. Il dit, c'est des gens qui aiment beaucoup la musique, qui aiment beaucoup s'amuser, mais qui sont très disciplinés. Ils sont venus à presque à toutes les éditions. L'an passé, ils ont fait un test quand ils ont annoncé pour les 30 ans de la Fondation. Ils ont fait juste 3 villes américaines, mais cette année, Montréal allait être absolument sur la liste, là, ils s'en viennent d'ailleurs bientôt, mais il faudrait que Montréal soit absolument sur cette liste-là.
0: Parce que là, c'est un peu la question qu'on va se poser en terminant, c'est qu'est-ce qui va rester un peu de cet héritage-là, du Vans Warped Tour? Ça, il faudra le voir. Là.
1: Ça s'appelle When We Were Young. Astaire s'est présenté à Las Vegas. C'est comme le Coachella des emo, en quelque sorte.
0: Rendus
1: là, aujourd'hui. Ils sont beaux, ils gagnent bien leur vie, tout ça. Ils ont beaucoup d'argent, fait qu'ils s'en vont à Las Vegas 2 week-ends. Mais cette année, on a laissé la place au Warped Tour. Et je veux ouvrir une petite parenthèse pour dire qu'il y a un band de Montréal. Il n'y a pas juste Simple Plan cette année. Il y a un band qui s'appelle Sucker Punch. Ils sont de Montréal. Et puis, eux, ils ont lancé une tune qui s'appelle 99-99. Puis, ils font référence aux belles années du Warped Tour. Le Warped a remarqué ça, puis ils ont invité à être en tournée actuellement. Alors, Sucker Punch, ils vont à Montréal puis un peu partout pour la tournée Réunion, là, si on peut dire.
0: C'était peut-être leur intention, puis tant mieux si c'était le cas, que ça leur a valu une invitation. C'est 21 et 22 août au Parc Jean-Drapeau à Montréal, le retour donc du Vans Warped Tour, qui aura quand même marqué l'histoire des festivals, dans l'histoire contemporaine, on peut le dire. Mike Gauthier, tu restes avec nous. Dans un moment, plusieurs web-séries incontournables à rattraper avec Marie-Ève Perron, mais d'abord, en musique, ils seront en spectacle au Festival des Montgolfières de Saint-Jean-sur-Richelieu dans 10 jours. Voici Mon Doux Seigneur avec Shoegaze à ICI Première.

0: Bon doux seigneur et shoegaze à l'heure d'été, c'est eux qui font le tremplin vers Marie-Ève Perron qui, pour une dernière fois cette saison, nous offre un peu de nostalgie télé cette semaine. Bon, Marie-Ève, tu recules pas très loin dans le temps, mais tu te penches sur des séries courtes qui, à ton avis, ont peut-être pas eu la visibilité méritée ou qui en méritent encore plus aujourd'hui.
1: Ben c'est ça, on se le redisait en début d'émission, la mission de la chronique de cet été, c'était de parler de nos pépites de séries télé québécoises qu'il faudrait pas oublier. Fait que là, je me disais, comme c'est la dernière émission de la saison, puis quand j'écris ça, en toute transparence, là, vous dire la sueur froide qui me remonte la colonne vertébrale à l'idée que la rentrée est déjà quasi à nos portes, je me suis dit, cet été-là est passé aussi vite que la mode du body positivisme dans nos vies. Mais donc, comme la rentrée approche, puis là, que nos activités libres risquent malheureusement de fondre comme peau de chagrin, je me suis dit qu'effectivement, pourquoi ne pas terminer la saison en parlant de ces séries pépites en format court qu'il faudrait surtout pas négliger d'aller visionner si ce n'est déjà fait. Parce que, comme on le dit en début d'émission, il y en a du beau et du bon dans l'offre. Ma sélection a d'ailleurs pas été simple à faire. C'est aussi parce que je suis ascendant balance et que faire des choix, c'est la plaie de mon existence.
0: C'est pour ça qu'on s'entend si bien.
1: T'es balance. Ah, oh, ben voilà.
2: Ben là,
1: on va faire un barbecue. Bon, mais j'ai quand même réussi à me fixer donc sur quelques petites séries qui ont d'ailleurs toutes reçu une ou des nominations au prix Gémeaux qui va avoir lieu le 13 septembre prochain. Je sais pas si vous faites ça vous autres, mais moi pour la soirée des Emmy Awards ou des Oscars à chaque année, quelques semaines avant, je profite toujours des listes des nominés pour aller me faire une petite virée de visionnement de rattrapage, ouais. Question d'être à jour pour le soir de la cérémonie. Alors, à bon entendeur, j'ai envie de dire. Donc, on commence ça avec Ayerscliff, qui est sorti en janvier dernier sur Ici Tout TV. C'est 7 épisodes de 15 minutes, donc autant dire le temps d'un début de soirée, puis vous avez fait le tour de la saison. C'est un polar, c'est une comédie noire à l'humour absurde qui est écrite et réalisée par Édouard Gingras et Zachary Larrault. Les deux créateurs, ils avaient jamais écrit, développé ni réalisé ensemble jusque-là, même si, comme je l'ai découvert, ils sont amis depuis le cégep, puis que depuis cette époque-là, ils ont toujours un peu contribué au projet de l'autre, comme assistant au montage, à la conception sonore, blablabla. Mais là, c'est le premier projet qui signe entièrement ensemble.
0: Okay. Alors, et qu'est-ce que ça nous raconte, Ayerscliff?
1: La série s'ouvre sur le personnage de Louis-Philippe, qui est joué par Joey Scarpellino, un jeune acteur populaire qui se voit contraint de s'exiler après qu'une vidéo de lui en train de péter une crise sur un plateau de tournage devient virale. Là, il se fait démolir puis critiquer de toutes parts. Alors, son agent, qui est joué par Philippe Audrey la rue Saint-Jacques, lui dit d'aller se réfugier dans son chalet à Ayerscliff, un village paisible en Estrie, le temps que la tempête passe. Alors, là-bas, à son arrivée, Louis-Philippe atterrit dans le bar de la place où il rencontre le barman Henri, qui est joué par Henri Picard. L'attraction entre les deux gars était évidente, ils se font une fiesta de la mort. Et c'est le cas de le dire, parce que le lendemain matin, lorsqu'Henri ouvre les yeux en total blackout, il est tout seul et il apprend que le corps de Louis-Philippe a été retrouvé sur une berge du lac Massawippi.
0: Oh, okay.
1: Alors là, il y a une enquête policière qui est déclenchée. Fait que pour se disculper et tenter de prouver son innocence, ben Henri va devoir s'allier à son oncle, un certain Martin Stevens, qui est chanteur disco. Un chanteur disco qui a été populaire quelque part dans les années 70, qui est joué par Marc Labrèche. Et donc, cette espèce de duo improbable et plutôt dysfonctionnel vont tenter de comprendre ce qui s'est réellement passé pour essayer de blanchir Henri de tous les soupçons. Alors, et c'est pour ça que ça te fait rire, Marc, je pense. Pour la petite histoire, Martin Stevens, c'est quelqu'un qui a réellement existé. Il est malheureusement décédé en 2023. C'était un chanteur disco qui a été populaire dans les années 70, notamment avec ce titre.

0: Alors, Édouard Gingras raconte que c'est lors d'une soirée un peu arrosée en compagnie de Marc Labrèche qu'il a eu le premier flash pour Ayers Cliff quand Marc est monté sur un comptoir de cuisine pour chanter Love is in the Air.
1: Wow. Wow.
0: Hey, moi, j'aurais aimé ça être invité à cette soirée-là pour assister à ce spectacle qui devait être absolument délicieux. Et donc, c'est suite à ça qu'a germé dans l'esprit des deux créateurs l'idée de la série. En fait, inspiré de l'histoire de Being John Malkovich, c'est-à-dire d'inventer une vie à un personnage déjà connu. Ils sont entrés en contact avec le vrai Martin Stevens, qui les encourageait à poursuivre leur projet.
1: Il était d'accord.
0: Complètement. Il est malheureusement donc décédé en cours d'écriture. Mais c'est ce qui explique notamment que chacun des titres des épisodes de la série est un titre d'une des chansons de Martin Stevens.
1: Oui, un beau
0: clin d'œil. Et qu'on entend sa musique tout au long de la saison. La série a gagné le prix de la meilleure série dans la compétition des formats courts au Festival Sérimania à Lille cette année. Édouard Gingras et Zachary Larouille sont en nomination au prochain Gémeaux pour meilleure réalisation et aussi pour prix de la relève. C'est drôle, cette série s'est formidablement bien jouée. Les musiques choisies sont parfaites, la réalisation est soignée, réfléchie. La direction photo est formidable. Courez-y la gang, c'est disponible sur la plateforme Ici Tout TV.
1: 7 épisodes de 15 minutes en plus, on le rappelle, ça s'écoute bien.
0: Ça s'en regarde seul.
1: Autre suggestion, Marianne?
0: Ah oui, alors là, ça c'est une série sortie en février dernier sur la plateforme de Télé-Québec en format de 8 épisodes de 10 minutes qui se déroule pas en Estrie, mais bien dans le quartier Hochelaga-Maisonneuve à Montréal.
2: Il y a un super-héros en ville, un vrai de vrai. Tout le monde l'appelle Montréal-Man.
1: Qui?
0: Alors, Montréal-Man, c'est Charles Chaput, incarné par Mathieu Drouin, un adolescent sympathique de 17 ans. Ça existe, oui. Adolescent sympathique.
1: C'est rassurant.
0: C'est une joke. Bon. Alors, la particularité de Charles Chaput, c'est qu'il est atteint d'insensibilité congénitale à la douleur. Ça veut dire que peu importe les coups qu'il se mange, Charles, il dit jamais aïe aïe donc. Il a jamais mal. OK? Alors, de jour, Charles travaille au Café Comique. C'est un passionné de bande dessinée. Et de nuit, il est inspiré par ses super-héros qu'il admire. Il se transforme en justicier. Alors, il pratique ce qu'on décrit comme de la vigile communautaire, c'est-à-dire poser des petits actes d'altruisme, comme retrouver des vidéos volées, aider des itinérants, rapporter des paniers d'épicerie abandonnés. Alouette!
1: Un super-héros local.
0: Vraiment, et on l'appelle, il va se retrouver avec le titre de Montréal-Man parce qu'un jour, il y a un de ses exploits qui va être filmé, la vidéo va être partagée sur les internets, on va le baptiser donc Montréal-Man. Mais comme il porte une cagoule, Charles, quand il est Montréal-Man, ben, il va réussir quand même à préserver son anonymat pendant un temps. Mais là, va lui venir aux oreilles que de nombreux chats ont été portés disparus dans son quartier. Il va alors décider de mener son enquête et finir par découvrir que tout ça, c'est l'œuvre d'un sinistre chimiste nommé Dr. Villon, prêt à empoisonner la population québécoise à coups d'antihistaminiques truqués pour venger la mort de son amoureux.
1: Bon.
0: Ah ouais, la prémisse, OK? Fait que là, non qu'il en devant rien, Montréal Man va se lancer en mission de contrecarrer les plans du chimiste pour sauver le Québec, hein? Ni plus ni moins. Alors, on dit dans la fiche descriptive, univers unique, humour assumé, esthétique audacieuse. Eh bien, merci de m'enlever les mots de la bouche. C'est exactement ça. C'est une série, en plus, qui peut vraiment plaire autant aux jeunes qu'aux moins jeunes. La réalisation d'Ariel Poupard, qui arrive direct du monde du vidéoclip et de la publicité, elle est inventive. Le montage est efficace, c'est rythmé. On est pile dans l'univers de la BD, là, qu'on évoque ici et là, en plus, avec des instants
1: héros,
0: graphiques.
1: Là, un peu, ouais.
0: Ouais. Et ça, c'est délicieux, là. Tu sais, ça donne vraiment toute l'identité à la série. C'est bien joué, c'est drôle. Alors, allez voir ça sur la plateforme de Télé-Québec.
1: Donc, ça, c'est Montréal Man. Juste avant, tu nous parlais d'Ayers Cliff. Un mot sur groupe de soutien, Marie-Ève?
0: Un tout petit mot, oui, finalement, parce qu'il me reste peu de temps, mais je tiens quand même à vous parler de cette série disponible sur la plateforme TV5+. Et j'ai nommé groupe de soutien. Alors, la série nommée 4 fois au Gémeaux cette année, notamment meilleure réalisation, meilleur texte, meilleur premier rôle aussi pour Lou Pascal Tremblay, qu'on peut voir notamment dans Stat. Il incarne dans cette série magnifiquement bien le personnage de Florian, qui se fait arrêter pour une énième fois pour conduite avec faculté affaiblie, suite à quoi il se voit obligé d'assister à des réunions des alcooliques anonymes, où il va finalement prendre goût à la validation du groupe. Puis là, comme en plus de ses troubles de consommation, c'est aussi un menteur pathologique, ben il va se mettre à s'inventer toutes sortes de problèmes pour pouvoir assister, participer à toutes sortes d'autres réunions de groupes de soutien. Il va pousser l'affaire jusqu'à se faire passer pour un thérapeute de groupe de soutien de l'anxiété, groupe dans lequel il va voir débarquer un jour son agente de probation, qui est jouée par Fabiola N. Aladdin. Donc, mensonge, quiproquo, menace, rebondissement. Les 6 épisodes de 12 minutes, ça s'écoute tout seul. Et bon, encore une fois, c'est bien écrit, c'est bien joué, c'est bien réalisé, c'est drôle, c'est touchant. Go, quoi!
1: Groupe de soutien.
0: Sur la plateforme de TV5+.
1: TV5+.
0: Bon, je suis trop enthousiaste, excusez-moi.
1: Non, mais j'ai noté ça parce que des fois, on s'en cherche des séries pas trop longues dans lesquelles on veut se lancer sans que, comme on disait au début, qu'on hypothèque trop la prochaine saison. Marie-Ève Perron, merci beaucoup pour ta participation cet été.
0: Ça a été un grand bonheur.
1: C'est toujours un plaisir. Qu'est-ce qu'on te souhaite cet automne?
0: Je commence un nouveau tournage. Je débute le tournage de la saison 2 des Crues.
1: C'est donc!
0: Écrite avec Marlène Jonca et F. Côté.

0: Vincent, Marie, merci beaucoup.
1: Merci à toi.
0: Mike Gauthier, merci également d'avoir été avec nous tout cet été. On se retrouve sur les ondes d'énergie dans le Grand Montréal très bientôt.
2: Oui.
0: Tu travailles sur un spectacle aussi.
2: Oui, l'Empire musical.
0: L'Empire musical, on va surveiller ça. Demain à l'émission, les suggestions musicales de Mike Clay et l'été formidable de l'écrivaine India Desjardins qui nous ramène à ses grandes années de joueuse de Sega. Je vous avoue que je ne l'avais pas vu venir, celle-là, mais j'ai hâte d'entendre ça dans un moment. C'est le pouvoir des mots avec Marie-Louise Arsenault. Au micro, c'était Julien Poirier-Malo. Merci d'avoir été là. Et bon lundi à l'antenne d'ici première.

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3: Rebecca Kwan, voici les informations. La Colombie-Britannique a annoncé des mesures pour limiter les risques de nouveaux feux de forêt au moment où des centaines de brasiers brûlent dans la province. L'utilisation récréative de véhicules hors route, comme les motos et les véhicules tout-terrain, est temporairement interdite sur les terres publiques dans certaines régions. Les autorités poursuivent leur enquête sur les causes de l'incendie de Bald Range, qui a forcé plus de 20 000 personnes à fuir les flammes. Annie Véro a préparé ce qui suit.
4: Les gens ont peur aussi, c'est effrayant. Donc.
5: Véronique Schmout fait partie des milliers de personnes qui ont dû évacuer leur domicile en raison du feu de Bald Range qui s'est déclenché dans l'Okanagan vendredi soir.
4: Je pense que ça va prendre quelques jours avant de tout réaliser. Là.
5: Le feu qui s'est propagé très rapidement a amené la Colombie-Britannique à déclarer l'état d'urgence provincial samedi. Le ministre des Forêts affirme que la violence et l'agressivité du feu de Bald Range constituent une première dans l'histoire de la province.
6: We could have put 1,000 more helicopters.
5: Ravi Palmer estime que des ressources supplémentaires n'auraient fait aucune différence devant l'intensité des flammes. Il ajoute que la Gendarmerie royale du Canada mène actuellement une enquête sur les causes de l'incendie qui reste inconnue pour l'instant.
6: We are preparing for the worst and hoping for the best.
5: Ravi Palmer affirme que la province se prépare au pire. De la foudre sèche est prévue dans les prochains jours, ce qui pourrait compliquer le travail des pompiers forestiers qui doivent faire face à des températures élevées et à des conditions sèches. Le ministre fédéral de la Défense, David McKenzie, affirme que l'armée est prête à intervenir si la province le demande. Ici Annie Véro, Radio-Canada, Vancouver.
3: Négociations commerciales avec les États-Unis, Ottawa redouble d'efforts cette semaine pour tenter d'arriver à un accord qui lui éviterait de nouveaux tarifs commerciaux. Mais les partis d'opposition redoutent ce que les négociateurs canadiens pourraient offrir aux Américains. Anne Levasseur.
7: Good morning, everyone.
8: Pendant que le Canada négocie à Washington, à Hamilton, le ministre des Transports annonce 100 millions de dollars pour soutenir les travailleurs de l'acier en facilitant le commerce intérieur.
7: Nous allons appuyer les travailleurs de cette industrie jusqu'au bout.
8: Sans commenter le détail des discussions avec les États-Unis, le ministre McKinnon croit que la stratégie canadienne est la bonne.
7: Nous cherchons à conclure une entente qui adresse l'ensemble des enjeux.
8: Même son de cloche en Mauricie, où se trouvait François-Philippe Champagne.
9: Ce qui compte, c'est d'être à la table des négociations. Ce qui compte, c'est de défendre l'intérêt des travailleurs de l'industrie canadienne.
8: Mais pendant que les ténors du gouvernement de Mark Carney défendent son approche, l'opposition tape du pied. Et François Blanchet, chef du Bloc québécois, suivi du chef conservateur Pierre Poilievre.
10: À chaque fois que M. Trump fait des menaces, les négociateurs canadiens marchent à genoux jusqu'à Washington pour essayer de minimiser les dégâts.
11: On est dans le pire des cas maintenant, où M. Carney a fait une concession après l'autre, avant même d'arriver à la table de négociation.
8: Alors que le ministre Dominique Leblanc entame un nouveau séjour à Washington, le ton devrait toutefois rester ferme des deux côtés de la table. Geneviève Dufour de l'Université d'Ottawa.
12: Franchement, le ton est assez dur et c'est bien la raison pour

0: laquelle on est toujours en négociation.
1: Équipe Canada a maintenant moins de 10 jours pour obtenir des résultats et éviter l'imposition des nouveaux tarifs de 50 % qui s'appliqueraient à tout un éventail de produits canadiens. Isabelle Levasseur, Radio-Canada, Ottawa.
2: Le verdict est tombé au procès du Montréalais Luciano Frantolin, accusé d'avoir tué sa fille de 9 ans dans l'État de New York. Il est déclaré coupable de meurtre au second degré. Le jury américain l'a aussi condamné d'avoir caché le corps de sa fille après le meurtre. Les précisions de Jean-François Thériault.
3: Selon un contact de Radio-Canada qui était présent lundi au palais de justice d'Elizabethtown, le jury aura pris environ une heure pour déterminer que Luciano Frantolin était bel et bien coupable du meurtre au deuxième degré de sa fille Melina et d'avoir dissimulé son cadavre. C'est donc un verdict expéditif pour un procès qui aura duré un peu plus de 3 semaines. La poursuite a terminé sa preuve vendredi et la défense a choisi de ne présenter qu'un seul témoin. C'est donc dire que Luciano Frantolin lui-même n'a pas témoigné pour sa défense. Rappelons que c'est le père qui avait signalé à la police la disparition de sa fille en juillet 2025, alors que les deux revenaient de vacances passées aux États-Unis et étaient en direction de Montréal. Selon la preuve de la poursuite, Frantolin a amené sa fille dans un milieu boisé et l'a noyée dans un étang. Il a ensuite dissimulé son corps sous une roche. Luciano Frantolin connaîtra sa sentence le 14 octobre prochain. Il risque une peine de prison à vie. Ici Jean-François Thériault, Radio-Canada, Montréal.
2: En terminant, la santé mentale des adolescents se détériore au Québec, selon des données de tels jeunes. L'organisme a dévoilé les résultats d'une enquête menée auprès de jeunes de 12 à 17 ans, qui conclut notamment que les jeunes filles et les membres de la communauté LGBTQ+, sont les groupes les plus vulnérables. La psychologue et titulaire de la chaire de recherche du Canada, Marie-Claude Geffroy, indique que ces constats s'inscrivent dans une tendance observée à l'échelle du pays.
4: On voit une augmentation des idées suicidaires, des tentatives de suicide, des sentiments dépressifs et anxieux chez les jeunes. Donc on voit ça au Québec, on voit ça au Canada, ailleurs dans le monde. Ça se traduit aussi par une augmentation des consultations, entre autres médicales, et dans le rapport de tels jeunes, des appels ou bref des prises de contact des jeunes envers tels jeunes.
2: L'an dernier, 50 000 adolescents et 10 000 parents ont fait appel au service de tels jeunes. C'est ce qui conclut les informations. Merci d'être à l'écoute.

0: l'histoire des mots. Ici Marie-Louise Arsenault, bienvenue à cette édition de notre émission Le pouvoir des mots, une série d'entretiens avec des écrivains, des intellectuels, des journalistes. Aujourd'hui, une rencontre avec Raphaël Liogier, sociologue et philosophe, l'un des penseurs les plus intéressants de notre époque. Depuis une trentaine d'années, Raphaël Liogier s'intéresse à des enjeux cruciaux comme notre rapport à la religion, la crise de la médecine, le retour du populisme et le mouvement MeToo. On lui doit presque une vingtaine d'ouvrages depuis Être bouddhiste en France aujourd'hui, qui est paru en 1980. Il a dirigé l'Observatoire du religieux à l'Institut d'études politiques d'Aix-en-Provence de 2006 à 2014. Et il a enseigné dans plusieurs universités à travers le monde, chez nous, au Canada, mais aussi en Italie, en Australie, en Inde et aux États-Unis de 2016 à 2020, où il a été professeur invité à la Columbia University de New York. À l'occasion de la parution de son plus récent ouvrage, Success, l'industrialisation du mensonge, nous joignons à l'instant Raphaël Liogier dans notre studio de Paris. Bonsoir Raphaël.
1: Bonsoir, je suis très impressionné par votre présentation. ça me fait peur d'être moi quand je vous entends.
0: Non mais c'est remarquable quand même, une trentaine d'années. Non mais c'est bien parce que je vous place dans la lumière qui est la vôtre et j'annonce comme ça aux gens qui nous écoutent, qui sont très nombreux, que vous êtes quelqu'un d'intéressant, de contemporain, que vous avez un regard juste, lucide sur le monde dans lequel on vit. Et je crois que les gens qui nous écoutent ont besoin de clés, Raphaël. On a tous besoin de clés, de compréhension, ou en tout cas d'essayer de donner du sens à une époque complexe. Votre nouveau livre s'intitule Success. C'est un mot en anglais que vous choisissez parce que c'est une obsession états-unienne d'abord. C'est ce que vous écrivez. En vous lisant d'ailleurs, on a l'impression que vous avez été beaucoup marqué, Raphaël, par ce séjour d'étudiant d'abord et de professeur plus tard à la Columbia University de New York. Pourquoi ça vous a impressionné autant, votre passage aux États-Unis?
1: C'est-à-dire que les États-Unis figurent vraiment pour moi comme étant le quartier général de ce que j'appelle le success. Et c'est ce que j'ai vécu effectivement une première fois lorsque j'étais jeune étudiant. Et puis ensuite, c'est ce qui m'a été confirmé lorsque j'étais chercheur invité à Columbia University. C'est quoi le success? C'est vraiment cette idée selon laquelle on est successful que dans la mesure du regard de ceux qui vous considèrent comme successful. C'est pas un succès, même un succès dans les affaires. On pourrait avoir du succès dans les affaires, mais un succès très matériel, très financier, un succès spirituel, un succès dans ses accomplissements, dans le bonheur, dans tout ce que vous voulez. Non, ça, c'est pas ça qui est important. C'est est-ce qu'on a passé un certain seuil suffisamment massif de regard pour être quelqu'un d'impressionnant. Chez moi, le mot impressionnant est devenu presque un concept philosophique.
0: Oui, c'est ça qui est intéressant.
1: Des seuils d'impression.
0: Exact. Le livre s'amorce d'ailleurs par une anecdote qui est parlante. Ça se passe à New York. On est en octobre 2019. Vous êtes invité dans un dîner en ville. Et vos voisins de table vous demandent, un à un, ce que vous faites dans la vie. Bon, normalement, vous l'écrivez. Quand on demande ça, l'objectif, c'est de savoir si, bon, quelle profession on pratique, si ça nous rend heureux. Mais là, vous comprenez que ce qu'on vous demande, en fait, c'est, dans cette soirée, c'est si vous avez dépassé un certain seuil de quelque chose, une quantité de quelque chose pour être, vous l'écrivez, indéniable. Si vous avez, autrement dit, réussi à attirer massivement l'attention pour être consacré comme une star, c'est le fameux success que vous décryptez. Depuis quand c'est devenu une valeur suprême dans les sociétés occidentales, Raphaël Liogier?
1: Alors, je crois que c'est venu petit à petit. C'est un processus très profond qui est venu petit à petit, dont j'essaye de faire l'archéologie ou la généalogie, ou je sais pas comment on pourrait dire, diagnostic. Et moi, je remonte au 19e siècle pour essayer de comprendre ce qui s'était passé. C'est ce que j'appelle, mais bon, il faudra qu'on explique parce que ça
0: c'est
1: sur le moment vos auditeurs.
0: Oui.
1: Voilà, c'est ce que j'appelle c'est un phénomène de, c'est lié au manque de transcendance, l'incapacité à croire à nos propres principes et donc à comment dire refouler une sorte d'angoisse du vide. Et la stratégie de refoulement consiste à se faire croire que on a du succès mais extérieurement, c'est-à-dire On essaye de compenser notre manque de foi en nous-mêmes, en notre société, en nos principes, par l'expression la plus outrancière possible, la plus aveuglante. C'est-à-dire qu'on s'aveugle. Il faut que la lumière soit suffisamment aveuglante pour que notre vide intérieur ne nous apparaisse plus à nous-mêmes. Ça a l'air un peu abscon comme ça, ce que je dis, mais je crois que c'est ça, sur le fond, ce qui nous arrive aujourd'hui.
0: C'est un phénomène que vous décryptez largement en convoquant des grands penseurs. Bon, vous remontez à Marx, bien sûr. À Bourdieu, à Kant, vous parlez de la société du spectacle de Guy Debord, on va y revenir. Est-ce que, bon, ça peut être un effet, bien sûr, de l'hyper-individualisme, hein? Revenons à des choses concrètes. On va donner des images que vous donnez dès le départ dans votre livre pour que les gens comprennent de quel phénomène on parle. Vous prenez l'exemple de l'artiste Jeff Koons. C'est l'artiste le plus coté, et c'est un modèle absolu à votre vie de ce que vous appelez le succès. Bon, racontez-nous la soirée. Vous étiez présent avec lui, hein, décidément, à New York. Vous êtes beaucoup sorti. On est toujours en 2019 et vous êtes invité à une soirée où Jeff Koons est présent. Pourquoi il représente, Jeff Koons, ce que vous appelez le succès?
1: Ce qui est fascinant, c'est que j'ai le sentiment que Jeff Koons, il est successful et qu'en même temps, il a tout compris sur le fonctionnement même du succès. C'est-à-dire que Jeff Koons, à l'origine, peu de gens savent que c'est un financier. C'est quelqu'un qui travaillait dans la finance. Et donc, il a appliqué le principe de la finance qui consiste à faire impression. Aujourd'hui, il y a des sociétés qui peuvent être des sociétés même industrielles basiques, qui vont être évaluées non pas en fonction de ce qu'elles sont susceptibles de produire, mais leur valeur va être évaluée en fonction de leur succès, c'est-à-dire le succès qui nourrit le succès, c'est-à-dire l'idée qu'on s'en fait, voilà. Lui, il a appliqué ça à l'art, mais de façon absolument extrême. C'est-à-dire que ce qui compte, ce n'est pas la créativité intrinsèque, ce qui compte, c'est comment faire impression avec une œuvre d'art, quelle que soit la nature de cette œuvre, quelle que soit la difficulté que l'on peut avoir à la réaliser, quel que soit le temps de travail de cette œuvre. C'est-à-dire que la seule valeur de cet art, c'est une valeur au sens, c'est un mot qui est lié au regard, spéculatif, puisque spéculatif.

0: l'homme, ça veut dire le miroir. Hein? Donc l'art devient entièrement spéculatif. Mmh. C'est-à-dire, c'est combien de regards sont capables de miroiter pour créer la valeur de cette œuvre artistique. Et ensuite, et c'est ça qui est fascinant avec Jeff Koons, et ensuite, finalement, on s'en fout de la qualité intrinsèque de ce que serait l'œuvre d'art, puisqu'elle est reproductible à l'infini, c'est-à-dire industriellement. Les œuvres de Jeff Koons sont reproductibles à l'infini, mais c'est seulement celles qui sont labellisées Jeff Koons, c'est-à-dire que Jeff Koons décide de signer, même si on pouvait en faire 10 000 autres, mais avec le même procédé, selon le même plan, c'est pas Jeff Koons qui les fabrique, c'est industrialisé, mais comme c'est lui qui décide de les signer, c'est ça qui va lui donner de la valeur. C'est-à-dire qu'en gros, c'est comme si c'était de la monnaie. Ce qui fait la valeur de la monnaie, c'est le fait que ce soit signé, garanti par l'État. Là, c'est garanti par Jeff Koons. Et donc, c'est comme si les œuvres d'art devenaient, c'est même plus qu'elles étaient l'objet de spéculation, c'est aller encore plus loin, elles deviennent la monnaie elle-même. Et d'ailleurs, les investisseurs en œuvres d'art, ils considèrent l'œuvre d'art elle-même comme un investissement. C'est absolument fascinant. C'est-à-dire que les artistes disparaissent, en quelque sorte, absorbés par la monnaie que devient leur œuvre d'art, s'ils ont la chance d'avoir une œuvre.
1: Bah, exactement. Oui, d'entrer dans ce système, qui se compare à la bourse. D'ailleurs, vous faites tout un long passage sur l'analyse de comment fonctionnent les marchés financiers et la bourse, qui marche en corrélation avec cette époque, ce succès-là. Bon, il touche les chanteurs, les acteurs, les youtubeurs, on pense aux animateurs, même aux acteurs qui sont engagés, on le sait maintenant, en fonction de leur nombre de vues ou d'abonnés dans les médias sociaux. Même les scientifiques comme vous sont touchés par cette culture. Vous l'écrivez, je trouve que la phrase est très parlante. L'exhibition de la valeur devient la seule valeur. Comment ça se traduit dans le monde des sciences, Raphaël Yogier, cette culture du success?
0: Alors, je crois que vous avez raison d'évoquer le monde des sciences, parce que le monde des sciences, c'est vraiment le monde qui est réputé être extérieur à ce principe de la validation de la vérité par le success. Or, c'est faux. Ce qu'on appelle le H-index, c'est-à-dire le poids, si je puis dire, le poids en citation d'un scientifique qui fait son poids et qui fait qu'il va valoir plus ou moins cher dans l'université. On va le payer plus ou moins, surtout dans les universités américaines, justement. C'est relatif à son H-index. Mais là encore, peu de gens savent que le H-index est devenu une marque déposée. Je ne sais pas si vous imaginez. Mmh. C'est-à-dire, c'est une marque déposée qui est possédée par une entreprise privée et qui est elle-même cotée. Et vous avez un journal du H-index qui est lui-même un journal qui quantifie, qui juge la valeur des autres journaux puisque les autres journaux sont ceux qui effectivement citent encore d'autres auteurs. C'est-à-dire qu'on est dans un système totalement circulaire, mais vraiment totalement circulaire. On pourrait penser que ça a quelque chose d'objectif et que ça valide les recherches réelles, mais c'est parfaitement faux. C'est-à-dire que si on arrive encore à faire de la recherche puissante et forte, c'est pas grâce à ce système, contrairement à ce qu'on croit. C'est-à-dire que c'est parce que justement les scientifiques luttent, beaucoup de scientifiques luttent contre ce système, détournent ce système, essayent de faire quelque chose malgré tout. Mais le système lui-même, il a tendance à stériliser. Je donne un exemple, il me semble, dans le livre. C'est sur la recherche contre le sida.
1: Oui.
0: La recherche contre le sida, les universités les mieux classées au monde, Princeton, je sais plus, Harvard, il y a toujours Harvard, l'Harvard Medical School, etc., etc., elles n'ont pas trouvé, ni elles n'ont su isoler le virus, qui est la base pour avoir la cible, pour pouvoir faire quelque chose, ni elles n'ont su ensuite faire les premières médications, trithérapie, etc., même quadrithérapie. Elles ne l'ont pas fait. Elles ont ensuite acheté les chercheurs qui l'ont trouvé justement. Elles ont par toute une série de processus, elles se sont appropriées ces recherches, mais en fait, Harvard ou Princeton ou je ne sais pas, ces grandes universités, Columbia aussi, produisaient des articles à longueur de temps chaque fois qu'il y avait la moindre petite découverte pour pouvoir faire monter le H-index. Mais en fait, ils produisaient des centaines d'articles, mais avec zéro résultat réel. Et c'est un petit chercheur, alors bon, ça aurait pu être quelqu'un d'autre, c'est vrai que c'était un chercheur français, mais même à l'intérieur du système français, c'est un chercheur qui avait très peu d'importance, qui était maître de conférence dans une petite université, justement parce qu'il n'était pas obligé d'aller dans une certaine direction, un

0: de l'être, pour parler comme Platon, si je, pour le faire de façon un peu grandiloquente. Et donc la seule chose qui compte, c'est le paraître. C'est la compensation par le paraître, par cette espèce de mise en scène générale. Et c'est valable sur les principes. Je vais encore plus loin, c'est triste. C'est valable même sur les principes soi-disant humanitaires, le soin, le care, tout ce que vous voulez. Moi, je crois que de plus en plus, on est dans une situation d'une société qui se ment elle-même. Pour moi, les Epstein Files,
1: oui.
0: Et je finis par là,
1: oui.
0: C'est pas un fait divers, c'est même pas un fait de société, c'est plus que ça, c'est notre civilisation mise à nu, dans sa transparence réelle. Ça va des anticapitalistes comme Noam Chomsky, jusqu'à des anciens présidents, des gens qui sont sociodémocrates à droite, à gauche, c'est au-delà de l'idéologie, c'est au-delà, c'est le rien. C'est justement le manque de transcendance totale, le manque d'empathie totale, et à l'extérieur, une structure totalement schizoïde, avec les mêmes personnes qui vont prôner, qui vont défendre la souffrance animale à l'ONU, et l'humain, et tout ce que vous voulez. Tant que c'est sur les projecteurs, ça va. Moi, ça fait plus que m'attrister que notre société soit devenue cette mise en scène.
1: C'est terrible comme constat, mais on peut que vous donner raison. En fait, on est dans un nihilisme parfait. C'est vrai que les Epstein Files sont un phénomène extraordinairement parlant à cet égard. Le niveau de corruption, de mensonge. Vous écrivez la société industrialiste. Hein? Vous utilisez ce mot haïtien d'ailleurs. Non pas capitaliste, mais industrialiste. Pourquoi d'ailleurs? Pourquoi industrialiste? Pourquoi le choix de ce mot?
0: Alors déjà parce que je suis pas absolument contre le capitalisme. Hein. Tant que le capitalisme ne devient pas une religion, bon, on a le droit de capitaliser, ça peut avoir des effets, même la finance, ça peut avoir des effets très positifs. Moi, je suis libéral au sens du 18e siècle, je suis pour la liberté, je crois en la liberté. Mais l'industrialisme, c'est vraiment l'idée qu'il n'y a pas de valeur autre que ce qui est produit. Et ce qui est produit au sens à la fois de la production matérielle, et au-delà de ça, de la production au sens cinématographique du terme, comme quand on parle d'une superproduction. Et notre société est devenue une superproduction, donc c'est ça l'industrialisme. C'est pour ça que j'emploie ce mot industrialisme.
1: Donc la société industrialiste, vous l'écrivez, est en tant que telle un grand show business. Une des caractéristiques majeures de la logique du show business général est la consécration inédite du mensonge comme valeur supérieure. On y revient. Vous citez d'autres exemples que les Epstein Files. Vous parlez des mensonges que l'on accepte. L'égalité homme-femme, l'égalité des chances, ou le mouvement MeToo, où vous écrivez par exemple que notre société a travaillé aussitôt à détourner l'attention de la question de fond en la transformant en question de police des mœurs, du contrôle sexuel et de chasse aux monstres. Vous avez publié en 2018, je tiens à le rappeler, un livre intitulé « Descente au cœur du mal ». De quoi MeToo est-il le nom, dont on avait parlé ensemble à la radio. C'est un livre fabuleux que je conseille à tout le monde qui nous écoute, aux femmes et aux hommes aussi, parce que c'était un décryptage des valeurs qui ont construit la masculinité à l'époque. Alors, je reviens avec cette question. Quelle est la question de fond posée par le mouvement MeToo que l'on a éludé, en fait, que l'on a masqué? Quelle est la question de fond, Raphaël Liogier?
0: Oui, ce qui a été éludé, c'est justement, dès qu'on essaye de dire « sont des monstres », etc., on veut dire en gros « c'est pas moi ». Enfin, c'est pas moi, Raphaël Liogier. Moi, ce que je dis dans mon livre, c'est que c'est moi aussi. Hein, c'est-à-dire, je me sens pas coupable d'avoir fait, d'avoir transgressé ce qu'il faudrait faire de façon, selon les règles. Maintenant, est-ce que je porte aussi les fantasmes dont les femmes sont victimes? Ben, clairement. Bien sûr que je l'ai porté. Il faut que je sente cette responsabilité, que je l'admette, pour pouvoir m'en sortir. Mais pour porter cette responsabilité, il faut pas que je commence, si je puis dire, à faire le malin sous les projecteurs. Qui était Weinstein? Je vous rappelle, c'était un sociodémocrate. Il a financé la campagne d'Obama.
1: Oui.
0: Il avait des discours sur l'égalité homme-femme dans le cinéma, etc., etc., devant la caméra. Donc c'était quelqu'un qui, à nouveau, qui était dans ce que j'appelle le schizo-humanisme. Et derrière, c'est quelqu'un qui n'avait pas réglé ses comptes avec ses fantasmes. Ça me fait arriver à une idée qui me semble être fondamentale.
1: Oui.
0: C'est la différence que je fais entre ce que j'appelle la pornographie et l'érotisme. On n'a pas d'autre choix. surtout aujourd'hui dans notre société, soit de faire le choix de l'érotisme, soit de faire le choix de la pornographie. L'érotisme, qu'est-ce que c'est ? L'érotisme, c'est

0: Le sentiment, c'est la foi dans une transcendance, c'est-à-dire d'être plus grand que soi. La transcendance, ça ne veut pas dire le paradis, ça peut être une image. Non, c'est l'idée qu'il y a quelque chose de plus grand que mon moi individuel, et que c'est quelque chose de plus grand, il justifie de m'agrandir. Donc, les mystiques, lorsqu'ils disaient qu'ils éprouvaient un sentiment érotique dans la prière, il faut les prendre au premier degré. Au premier degré, il y a une forme d'orgasme, mais je veux dire au sens fort du terme, il ne faut pas avoir de pudeur de ce point de vue-là, dans l'union à Dieu, à l'ouvert, ce que le poète Rilke appelait l'ouvert, le fait que le monde n'est pas fini, est incomplet, etc. Et cet érotisme-là, sentiment érotique, dans le sexe par exemple, ben c'est s'agrandir avec l'autre, en faisant l'amour avec l'autre. Si vous n'avez pas ce sens de la transcendance, il vous reste qu'une seule chose, c'est au lieu de vous agrandir et d'agrandir l'autre, et d'avoir ce désir et d'avoir cette jouissance de l'agrandissement, hein, ben vous, à la place, vous la remplacez par la jouissance perverse de la réduction. Qu'est-ce que c'est que la pornographie? C'est réduire l'autre et jouir de la réduction de l'autre. Regardez un film pornographique, ça fonctionne comme ça. C'est le réduire, là en l'occurrence les femmes, mais ça pourrait être autre chose, hein, à des objets, c'est-à-dire à quelque chose de passif, c'est-à-dire les réduire et jouir. C'est ça qui est fou, jouir de cette réduction. Mais ensuite, la politique elle-même devient pornographique. Moi, ce que je soutiens, c'est que Trump mène une politique pornographique. C'est une politique de la réduction de l'autre, de la réduction du monde à un ensemble d'objets appropriables. Donc c'est là aussi le manque de transcendance. Et donc on n'a pas d'autre choix que ça. Aujourd'hui, pourquoi est-ce qu'on n'arrive pas à s'en sortir avec l'écologie? Mais parce que c'est par manque de foi. L'écologie semble être devenue l'occasion de se culpabiliser, de pas faire ce qu'il faut et finalement de pas le faire. Alors que ça devrait, si c'était une jouissance, c'est-à-dire le désir de s'agrandir, eh bien à ce moment-là on accepterait la décroissance si c'était pour croître autrement. Mais la décroissance tout court, ça finit par être un discours totalement vide que personne ne respecte, mais par contre qui crée de la négativité, qui crée de l'anxiété,
1: la culpabilité, et toutes ces choses-là. La culpabilité. Oui, je l'ai dit. Vous êtes beaucoup intéressé aux religieux et on va y revenir dans cet entretien sur vos travaux précédents, le bouddhisme. Bon, vous avez beaucoup écrit sur le besoin de transcendance, sur le besoin de religieux. Je vous écoute là. Tout ce que vous racontez, c'est une perte de foi en fait. Est-ce que en évacuant le religieux, d'une certaine façon, il y a des gens qui sont pratiquants et qui ont la foi bien sûr, mais on a évacué le religieux, ça remonte à Nietzsche, bon, la mort de Dieu. Est-ce que c'est là qu'on a commencé à perdre la foi dans cette capacité à viser autre chose que le matérialisme, le capitalisme, Raphaël Liogier? Est-ce que ce qui explique ce que vous racontez aujourd'hui?
0: Alors, déjà,
1: question profonde, là, mais il faut y aller au cœur de cette histoire, parce qu'on peut parler longtemps. D'ailleurs, Trump est absent du livre, mais le livre, ça parle de Trump tout du long. La puissance pour la puissance,
0: c'est vrai.
1: Le mensonge érigé en forme de vérité. Bon, on y est là. Alors, qu'est-ce qui a causé ça, Raphaël Liogier?
0: Le manque de foi, c'est vraiment le mot adéquat. Mais il faut revenir à ce que signifie foi.
1: Ouais.
0: Foi, c'est pas forcément religieux au sens strict. La foi, c'est la confiance, fides. Fides, avoir foi. C'est la confiance. Confiance dans l'avenir, confiance en quelque chose, je le disais, de plus grand que nous. Il faut revenir à la grande question, le grand renversement qui est le renversement de la modernité. Et là, vraiment, il faut être attentif à ce que je vais dire parce que c'est totalement opposé à ce que disent presque tous mes collègues. Ce qu'on dit d'habitude même.
1: Oui.
0: C'est que la modernité n'est pas la destruction de la transcendance, la modernité réelle, la promesse de la modernité. C'est pas moins de transcendance, c'est plus de transcendance. C'est ce que j'appelle la transcendance à l'état brut. Brut. Si j'emploie le mot brut, c'est pour dire que la transcendance, trans, ça veut dire passer à travers.
1: Ouais.
0: Ça veut dire aller au-delà. Hein. Et donc la transcendance, c'est pas opposé à l'immanence, à tous ces trucs-là, c'est des distinctions qui ont été inventées au 19e siècle. Non, la transcendance, ça passe forcément par ici, c'est cette espèce de sentiment, ce que j'appelle aussi quelque part le désir d'être soi-même, d'être pompier, agent secret, journaliste, écrivain. Les humains veulent être quelqu'un, c'est-à-dire ils veulent être au-delà de leur simple composition biologique, ils veulent se compléter eux-mêmes d'une histoire, d'une narration, de quelque chose de signifiant. Et donc, c'est ça.

0: à la transcendance. Donc c'est une énergie, c'est l'énergie fondamentale de l'être humain. Donc c'est pour ça que j'emploie le mot brut, c'est comme du pétrole brut. Mais quand c'est à l'état brut, c'est pas facile de l'utiliser, hein, l'état brut. Et donc les religions, ce qu'elles ont fait avec cette transcendance à l'état brut, eh bien elles l'ont raffiné. Comme on raffine, comme les raffineries de pétrole, pour que ça soit utilisé en politique, en ceci, en cela, etc. La modernité, et c'est ça qui est inédit dans l'histoire humaine, me semble-t-il, au XVIIIe siècle, fait cette espèce de promesse d'un accès direct à la transcendance, à l'état brut, sans les représentations, sans les dogmes, sans tous ces raffinages qui la rendaient digestible. Et donc, ça porte un nom, c'est le mot de liberté. Liberté, ça veut dire qu'il y a quelque chose dans le monde qui est indéterminé, qui est au-delà de tout, qui justifie tout, et que on n'a même pas, qu'on n'a pas à définir, même qu'on ne doit pas définir, on lui donne pas de représentation, rien. Et de cela découlent des droits qu'on appelait des droits subjectifs, des droits du sujet, qui est le nom technique des droits de l'homme. C'est-à-dire des droits qui ne viennent pas objectivement du fait que je descends de ceci, de cela, etc. Ça, mais c'est un acte de foi incommensurable. Mais incommensurable.
1: Oui, c'est le siècle des révolutions, le 18e. C'est la naissance des démocraties aussi.
0: Mais c'est un acte de foi. C'est un acte de foi transcendant. Mais transcendant vraiment, parce que liberté, ça veut dire qu'il y a quelque chose qui n'est pas déterminé. Il faut pas l'oublier. Il y a quelque chose de pas objectif. Ce qui fait la puissance de la modernité, c'est pas l'objectivité, c'est la subjectivité, c'est le mystère de l'être. Il y avait déjà des gens, des élites dans les mondes anciens qui avaient accès directement à cette transcendance brute. C'est ce qu'on appelle des mystiques, des gens qui étaient entièrement libres et dont avaient peur les religions. Et ben c'est comme si la modernité, c'était en fait une expérience, la promesse d'une expérience mystique, mais collective, pour la première fois. Sauf que nous n'avons pas eu l'espace intérieur capable de supporter notre propre liberté. Et c'est pour ça que dès le 19e siècle, on a refoulé le sens de notre propre liberté. On a eu la nausée, le vertige face à notre propre liberté. Et au lieu d'assumer notre propre liberté, on l'a transformée dans des expressions extérieures, on s'est diverti de nous-mêmes. Et c'est pour ça qu'on a engendré la société du divertissement, une société du spectacle, une société de la performance, qui en fait masque notre vide intérieur, notre angoisse du vide intérieur. Et sauf que, comme je disais le mot refouler, à force de refouler, ben vous le savez, si vous connaissez un tout petit peu la psychanalyse, à force de refouler, ça remonte à la surface. Et c'est très exactement ce qui est en train de remonter à la surface aujourd'hui. Aujourd'hui, on est dans une société qui a la nausée d'elle-même. Puisque les gens ont envie de sortir de ça. Ils ont envie de sortir du parc d'attractions qui est devenu notre société. Ils ont envie de descendre du grand 8. Mais ils peuvent pas, parce qu'ils sont accros. Donc, qu'est-ce qu'on pourrait faire? Ben, ce qu'il faut faire, on est dans une situation d'addiction. On est dans une situation d'addiction parce que on a passé notre temps à refouler le sens primordial de l'existence, le sens même de notre propre liberté.
1: Oui, et puis évidemment avec les technologies, avec les algorithmes, cette addiction-là s'est accélérée, Raphaël Liogier. Il y en est très peu question dans votre ouvrage, mais voilà. Jusqu'à quel point? Parce que comme travailleur autonome, on est obligé de se mettre en scène. Et les gens, les conditions de travail se sont fragilisées. On est tous devenus. Vous dites d'ailleurs que le Successful Man, consacré par le néolibéralisme dans la société du spectacle, c'est l'aboutissement d'un homme joyeusement auto-transformé en marchandise. Et ça parle à des gens qui sont pigistes, par exemple, qui doivent se mettre en scène, qui doivent se mettre en valeur pour apparaître, pour être choisis. On est obligé de se conformer à ce dictat-là aussi, de se vendre, de se vanter, de se rajeunir, de s'embellir pour se faire valoir. Jusqu'à quel point les algorithmes sont un enjeu majeur aussi dans cette addiction, ce cercle dont on ne peut plus sortir, Raphaël?
0: Bien. Les algorithmes, en fait, on les rend responsables souvent de la situation. Et moi, je m'insurge contre ça. Je veux pas dire que les algorithmes font du bien. Je veux dire que les algorithmes, si on n'était pas déjà dans l'addiction, ils pourraient pas grand chose. Les algorithmes ne font qu'amplifier ce qui est déjà notre tendance. Puisqu'on est drogué, les algorithmes, ils nous fournissent. Enfin, ce sont des dealers de notre propre faiblesse. Ce sont des dealers automatisés, des algorithmes. C'est-à-dire des dealers les plus efficaces qu'on puisse imaginer. Ouais. Et donc, forcément, c'est problématique. Mais vous savez,

0: on observe dans notre société le fait que, comme tous les drogués qui savent que la drogue leur fait du mal, nous savons que ça nous fait du mal. Nous le savons très bien. Les alcooliques savent que l'alcool leur fait du mal. Seulement, ils peuvent pas arrêter malgré tout. Donc, parfois, ils tendent la main, ils essayent de faire quelque chose, mais ils n'y arrivent pas. C'est ce qui se passe dans notre société. Pourquoi est-ce que les gens, on en revient à mes anciens travaux, mais c'est ce livre est l'aboutissement un peu de tout ça. Mais pourquoi est-ce que les gens font des stages de méditation, d'après vous? Pourquoi est-ce qu'ils cherchent ils font du yoga? Pourquoi il y a un retour de la prière? Pourquoi? Mais parce qu'il y a cette aspiration. Pourquoi on parle de développement personnel? Le problème, c'est que chaque fois que qu'une niche comme ça, de gens qui essayent d'échapper à ça, est justement successful, elle est successful au sens où elle est réutilisée dans le système. Et elle redevient l'énergie même qui fait fonctionner le système industrialiste. Donc comment arriver à casser ce cercle vicieux?
1: C'est une question difficile.
0: Ah, c'est vraiment la grande question, ouais.
1: Et alors?
0: Moi, je crois qu'on y était arrivé à un moment donné. Oui. On y est arrivé à un moment donné. On s'est moqué à un moment des communautés de retour à la nature des années 60, des années 70, la Beat Generation, aux États-Unis, en France, les hippies qui retournaient à la campagne, les cheveux longs, l'amour libre, etc. Là, je peux vous dire qu'il y avait, au sens spirituel que j'évoquais, une dimension érotique. C'est-à-dire que ces gens-là, quand même, dont on se moque, parfois, avec une sorte de dérision, avec le recul, c'est quand même eux qui ont inventé le développement durable. C'est eux qui ont inventé tous les concepts de l'économie circulaire. Sauf que ils la vivaient, ils ont inventé la décroissance concrète dans ces communautés. Ils la vivaient avec une forme de jouissance, avec une sorte de beauté du geste, avec une esthétique, avec quelque chose de joyeux qui la rendait possible. Alors qu'aujourd'hui, ça semble être une contrainte imposée de l'extérieur parce que sinon on va disparaître, etc. Et donc, lorsque c'est imposé de l'extérieur de cette manière-là, lorsque ça entre dans l'appareil juridique, l'appareil de la contrainte, ben on pense qu'à une chose, c'est à se détourner, à faire le contraire dans l'ombre et à prétendre être conforme, être écolo dans la lumière. Et donc il faut revenir à la jouissance réelle, parce que sinon dans l'ombre on reste pornographique. C'est ça que je disais avec Weinstein. C'est-à-dire que dans la lumière, aucun problème. Regardez Patrick Bruel aujourd'hui en France. Dans la lumière, pas de problème. Regardez, Epstein.
1: Jeffrey Epstein.
0: C'était le meilleur. Jeffrey Epstein, c'était le meilleur ami de tout le monde. Et je dis, encore une fois, moi, je ne supporte pas de me mettre moi-même à l'extérieur. Je disais à mes étudiants l'autre jour, mais si j'avais été suffisamment célèbre à l'époque, parce qu'il y avait que les gens célèbres qui l'intéressaient, c'est typique du succès. Il y a que le succès qui intéressait Epstein.
1: Ouais.
0: Eh bien, s'il m'avait contacté, il m'avait offert de venir dans son jet et dans son île incroyable, je suis pas sûr que j'aurais dit non. Pareil que Noam Chomsky, que tous les autres. Est-ce que j'ai l'espace spirituel intérieur pour arriver à ça? Pour arriver à faire que ma vie soit nourrie par ce que j'appelais l'érotisme et qu'elle n'ait plus cette tendance pornographique de réduction de l'autre, de jouir de la réduction de l'autre, de mon propre pouvoir, etc. Rien n'est moins sûr. Je suis pas sûr que j'y serais arrivé. J'ai de leçons à recevoir j'ai de leçons à donner plutôt à personne là-dessus. Vous voyez? C'est-à-dire que vraiment, dans une société où on n'est pas préparé spirituellement, et j'entends spirituellement au sens fort du terme, on n'a pas l'espace intérieur, on peut pas arriver à lutter contre les addictions qui nous ravagent aujourd'hui. Dans ces petites communautés qui retournaient à la campagne, ils y sont arrivés parce qu'ils ont créé une jouissance alternative. Il y a que le désir dans le monde. Que le désir et la jouissance. Et donc cette jouissance alternative, positive, elle a réussi à contrecarrer la société de consommation. On n'est pas forcément d'accord avec leur mode de vie, etc. Mais en tout cas, c'est ça qu'il faut inventer. Parce que sinon, on fait pas de politique publique avec le tri sélectif. Je veux dire, c'est pas assez beau, c'est pas assez érotique, c'est pas assez grand, c'est pas possible. Vous voyez? C'est ça le problème.
1: Merci beaucoup, Raphaël Liogier, d'être avec nous ce soir. Merci.
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1: Alors, Raphaël Liogier, on passe toute l'heure avec vous. Vous êtes sociologue, vous êtes philosophe.

0: vous êtes dans notre studio de Paris. Raphaël, avant de vous intéresser à notre rapport au succès, vous vous êtes beaucoup intéressé à notre rapport à la religion. Je le disais en ouverture d'entretien, ça transparaît dans les propos qu'on vient d'avoir avec vous. Vous avez rencontré le Dalai Lama en 1994 et votre thèse de doctorat et vos premiers livres portent sur le bouddhisme. Pourquoi?
1: Oui.
0: C'est intéressant pour un philosophe.
1: Oui, Alors, il porte exactement sur l'occidentalisation du bouddhisme. C'est-à-dire, comment est-ce que le bouddhisme a fini par apparaître comme étant un recours, et maintenant je le réalise a posteriori, comme étant un recours à cette espèce de divertissement de nous-mêmes, cette espèce de parc d'attraction générale dont on a essayé très vite, dès les années 70, de se sortir. Et d'ailleurs, c'est dans les années 70 que le bouddhisme s'est aussi développé dans l'Occident moderne, en Europe, en Amérique du Nord, en Australie, etc. Et donc, c'est comme si, et en particulier à l'intérieur du bouddhisme, ce qu'on appelle la méditation, c'est comme si c'était devenu une façon d'essayer de lutter contre cette addiction. C'est ça, pour moi, le rapport au bouddhisme, c'est ça, finalement, si j'avais à le résumer.
0: Oui. D'ailleurs, vous l'écrivez, à une certaine époque de votre vie, c'est la religion acceptable, le bouddhisme. C'est intéressant parce que vous avez creusé, bien sûr, on peut reprocher beaucoup de choses à cette religion-là, comme aux autres. Et pourtant, elle est acceptable. C'est la religion acceptée. Comment vous l'expliquez?
1: Alors ça, c'est encore autre chose. Ouais. C'est encore autre chose. C'est que j'avais remarqué que dans les années, enfin disons que 18e, 19e siècle, l'islam comme le bouddhisme était considéré comme l'expression d'un orientalisme un peu fantasmé, mais positivement, même l'islam, parce que bon, l'islam c'était plus l'Orient des tapis persans, des tapis, vous voyez, volants persans, les contes des mille et une nuits, Scheherazade, etc. Le bouddhisme c'était plutôt les mystères de la lévitation des monastères tibétains perdus dans l'Himalaya. Oui. Mais dans les deux cas, ça faisait rêver. Mais l'islam est devenu la religion qui non seulement faisait de moins en moins rêver, mais qui finit par devenir l'anti-Occident, incompatible avec la démocratie, incompatible avec ceci, incompatible avec cela. Cela s'est superposé. Le terrorisme international qui se revendique de l'islam et toute une série de choses qui sont devenues très traumatiques. Et dans le même temps, le bouddhisme, lui, a continué à devenir la religion la plus adaptée à nos désirs contemporains, pour le meilleur et pour le pire. Parce que pour le meilleur, eh ben, c'est la dimension qui cherche à nous soigner notre addiction. Et spontanément, souvent les malades, eh ben, ils essayent de se diriger vers le meilleur remède, parce que c'est spontané. Et en même temps, comme je le disais tout à l'heure, comme le bouddhisme est l'objet de succès, il devient lui-même successful, et devenant lui-même successful, eh ben il est à nouveau intégré dans la machine du succès, c'est-à-dire de la mise en scène générale, etc. Et c'est ça qui finit par pourrir la situation, même dans le bouddhisme lui-même, c'est-à-dire qu'il est lui-même instrumentalisé, réduit, objectivé, produit sur la scène du monde.
0: Ouais, marchandé, Ouais, bien sûr.
1: Marchandé. Vous prenez, je donne un petit exemple qui m'amuse. C'est sur la méditation. Parce que la méditation, normalement, c'est pour faire le vide. C'est-à-dire faire le vide justement pour être face au vide, donc face à notre propre liberté. Et par définition, si vous essayez de saisir la liberté, lui donner une définition, c'est plus la liberté puisque vous l'avez limitée. Puisqu'une définition, au sens même chromatique, quand vous dessinez, c'est pour trouver des limites. Et donc si vous méditez, c'est justement pour relâcher, comme on dit de façon très banale et prosaïque, lâcher prise.
0: Oui.
1: C'est difficile aujourd'hui de lâcher prise. Aujourd'hui, vous allez avoir la méditation de pleine conscience. C'est celle qui est la plus à la mode. C'est-à-dire que là, il s'agit plus de lâcher, de faire le vide. Il s'agit de faire le plein. De faire le plein d'énergie, comme à la pompe à essence. C'est même plus, c'est pour faire le plein de conscience. Et ça va être réutilisé par le coaching, par les théories du management, dans les entreprises, pour être de plus en plus performant, efficace, grâce au cerveau, grâce à ceci, grâce à cela, etc.
0: Par les athlètes,
1: c'est démentiel. Exactement, on va en faire à nouveau l'objet d'une performance et de fait de faire impression, voilà. Il y a peut-être un concept central qui me semble être intéressant, dont on n'a pas encore parlé dans le livre, dont on n'a pas encore parlé entre nous là. Excusez-moi, dans le livre j'en parle.

0: dès le début. Donc,
1: oui.
0: C'est un gros mot, c'est un mot un peu bizarre, mais qui me paraît nécessaire, c'est le mot de qualitatisation.
1: Oui, tout à fait. Vous insistez beaucoup là-dessus.
0: Voilà. Je pense que c'est important parce que une qualité, c'est quoi? Une qualité, c'est ce qui ne peut pas être quantifié. Sinon, c'est pas une qualité, si ça peut être quantifié. Ouais. Oui, c'est soit une quantité, soit une qualité. Et donc, une qualité, ça suppose, encore une fois, un acte de foi dans quelque chose qui ne peut pas être quantifié. Donc, qui est libre, qui est juste la liberté ou la dignité. Mais il faut vraiment un acte de foi. Ça peut pas être quantifié. Hein. Sauf que, comme on est dans un monde où on a refoulé notre sens de la transcendance, on ne croit pas qu'il y ait quelque chose de plus grand. Donc, on s'est auto-réduit, en fait, à des objets. On peut pas y croire à ces qualités. Néanmoins, un humain, comme je vous le disais, ne peut pas vivre sans le désir d'être. Et le désir d'être autre chose que sa simple composition. Il va avoir une histoire, etc., etc. Donc, il peut pas se passer de qualité, mais en même temps, il s'est rendu, comment on dit, il a fait en sorte de ne plus pouvoir croire à aucune qualité. Donc, qu'est-ce qui lui reste? Faire semblant de croire à des qualités. Parce que sinon, c'est trop monstrueux. D'où le mensonge moderne, qui est le mensonge fondamental. C'est de faire tout le temps semblant. Tout le temps semblant. Et le problème, enfin, le mécanisme...
1: Dans un monde où on vante l'authenticité, hein, c'est paradoxal. Et vous savez que c'est la qualité qui est recherchée en ce moment. Cette femme est authentique, cet homme est authentique. C'est c'est fou quand même. Oui.
0: Mais c'est normal. Parce que c'est inversement proportionnel. Notre incapacité à croire à l'authenticité se traduit par le fait d'exhiber l'authenticité comme une sorte de mot. C'est authentique. Parce qu'à la fois, c'est notre désir le plus profond. Mais comme on est incapable de vivre l'authenticité, on en fait de l'exhibition.
1: Oui,
0: on la porte
1: fait
0: à l'extérieur.
1: Oui.
0: Exactement.
1: Oui.
0: Et donc, toute la question est que on a mis en place des mécanismes, et c'est le cœur de l'industrialisme, des mécanismes industriels de création de fausses qualités, de production de fausses qualités. Et c'est à partir de là où je déploie dans l'art, dans tel domaine, tel autre domaine, tel autre domaine, tel autre domaine. Et là, il y a quelque chose de très pervers et de très subtil. Je disais qu'il y a des seuils d'impression. L'idée, c'est d'atteindre un seuil d'impression, par exemple des millions de vues sur Internet. Et le fait qu'on prononce le mot « million », ça fait impression, ça vous fait impression. Et cette impression, elle qualitatise, c'est-à-dire elle crée une qualité pour, par exemple, le YouTuber qui va être connu parce qu'il s'est filmé en train de se casser la figure,
1: oui,
0: on ne sait pas pourquoi. Et cette qualité... Donc quelque chose qui semble ne pas être quantifié, alors que ça vient d'une quantité de vues. Hein. Mais cette qualité, c'est pareil pour l'art, on va penser comme si c'était quelque chose d'incroyable, alors que c'est juste une quantité spéculative. Immédiatement, quand cette qualité est faussement créée, quand elle est créée, c'est un individu ou une chose ou tout ce que vous voulez est pourvu de caractères qui semblent être transcendants. Ça devient une star. Et ce qui est fou, c'est que à ce moment-là, ce type qui est devenu connu parce qu'il s'est cassé la figure en se filmant sur Internet, il va pouvoir vous parler de bioéthique, de laïcité, de démocratie, de tout ce que vous voulez. Parce que comme il aura été qualitatisé, d'un seul coup, il acquiert la légitimité de vous parler de tout et de n'importe quoi au nom de cette qualité. Indéniable, indiscutable, etc. Donc, dans un monde...
1: On pense à des influenceurs qui sont très très nombreux à l'heure actuelle. Il y en a au Québec. Là.
0: C'est ça.
1: Voilà, qui gagnent en popularité grâce au nombre de vues ou au nombre d'abonnés et qui se mettent à interviewer des politiques, par exemple, qui ont accès au pouvoir.
0: C'est ça.
1: Voilà.
0: Ça crée des qualités. Oui. C'est-à-dire, ça crée de la fausse qualité dans un monde où on est quand même humain, donc on a besoin de qualité, mais on ne croit qu'à la quantité. Ben, il y a des seuils d'impression et une caractéristique des impressions. C'est qu'une impression forte, comme quand on a un coup de lumière d'un seul coup très fort qui est quantitative, ça vous rend aveugle sur l'origine même de cette lumière. C'est-à-dire que c'est le fait de faire une impression extrêmement forte, ça fait comme une sorte de traumatisme qui vous fait oublier d'où ça vient. Ce qui fait que d'un seul coup, il semble que cette star, vous prenez n'importe qui est une star, c'est vraiment la divinisation des stars, ben, on la vénère, on ne sait plus pourquoi on la vénère, c'est peut-être en partie pour son talent, mais c'était ancien, en tant que musicienne, ou en tant que ceci, ou en tant que cela, mais in fine, ça n'a pas trop tant d'importance que ça. Vous allez avoir des gens qui sont juste des stars, sans qu'on sache pourquoi ce sont des stars. On l'a vu avec
1: les Kardashian, les Hilton auparavant, Paris Hilton, c'est un phénomène qui existe exactement. Depuis au moins une trentaine d'années, c'est la célébrité pour la célébrité.
0: Ouais. Exactement. Ouais. Ça c'est un phénomène, on pense que c'est tout à fait nouveau comme phénomène. C'est un phénomène qui est le symptôme, ça il faut vraiment le réaliser, c'est le symptôme du manque de transcendance. Ouais. C'est-à-dire de notre incapacité à... Eh ben oui, c'est l'angoisse du vide. C'est-à-dire, on ne fait pas face à l'angoisse du vide. Vous savez ce que disait Jacques Lacan, le psychanalyste? Oui. Il disait quelque chose de très étrange, et en fait, moi, m'a fait longtemps réfléchir, et dans ce livre, j'en parle un peu. Il disait que l'angoisse est la seule émotion qui ne ment pas. Eh ben oui, parce que c'est pas l'anxiété, l'angoisse. Je le distingue bien dans le livre. L'anxiété, c'est ce truc frileux qui vous paralyse, vous savez plus quoi faire. Non, l'angoisse, c'est vraiment le sentiment natif. C'est une sorte de frisson devant le vide, devant vous voyez la vérité du monde, vous êtes jeté dans le monde, vous voyez que le monde est incomplet. Et si vous faites face à ce vide, à cet horizon, vous en faites quelque chose d'ouvert, c'est ça le sentiment mystique, et c'est ça qui était proposé au monde moderne et qui n'a pas été assumé. Du coup, vous le refoulez, ce vide, pour ne pas le voir parce qu'il vous fait trop peur, il vous donne le vertige. Au lieu de vous donner de la force, si vous l'assumiez, ben, vous essayez de le remplir d'argent, c'est le capitalisme, de vues sur Internet, de tout ce que vous voulez, de divertissement, etc. Vous le remplissez. Le problème, c'est que plus vous remplissez, en réalité, plus vous le creusez, ce vide, au point où il devient insupportable. C'est-à-dire, plus vous refoulez votre angoisse du vide, au lieu de l'assumer, plus ça va remonter dans une sorte d'anxiété frileuse qui vous paralyse. Et notre monde est un monde qui est de plus en plus paralysé pour cette raison.
1: Oui, c'est un monde guerrier aussi. Hein. Il reste quelques minutes à cet entretien. 8 minutes 24 secondes pour être très précise. Raphaël Yogier, malheureusement, wow, parce que c'est passionnant quand même. On est à moins d'un an des élections présidentielles en France. On a vu les manifestations qui ont eu lieu plus tôt en mai en Angleterre. Ce personnage d'extrême droite, anti-islam, anti-immigration, Tommy Robinson, qui réunit des foules. On le voit, ce qui se passe aux États-Unis. Il y a aussi un discours guerrier, multiplication des guerres, des conflits, crimes de guerre impunis, des hommes de pouvoir, on parle de Poutine, on parle de Trump, on parle de Netanyahou, qui semblent agir en toute impunité. Alors la question est vaste là, mais j'ai envie de vous demander, qu'est-ce qu'on peut faire pour contrer ce mouvement-là? On est nombreux à se sentir impuissants, à vouloir un monde plus harmonieux, plus fait de paix, plus fait effectivement d'une certaine transcendance, d'un rapport à la spiritualité, à la nature, à l'écologie. Raphaël, qu'est-ce qu'on fait? Quelles sont les clés pour créer du sens, pour engendrer un mouvement, pour aller à l'encontre de cette machine implacable qui est en train de s'imposer, là? On a l'impression.
0: Ben d'abord, il faut comprendre d'où ça vient. Ouais. On peut pas ne pas faire le diagnostic. Vous vous souvenez, tout à l'heure, je vous ai dit, nous sommes comme emprisonnés dans une sorte de parc d'attractions. On est dans le Grand 8, on veut descendre, on n'en peut plus, ça va trop vite. D'ailleurs, on parle de plus en plus de manger lentement, de faire des choses plus lentes. On n'y arrive pas, mais on parle de plus en plus ce genre de choses. Ça veut dire on veut vraiment descendre, mais on n'y arrive pas. Et à un moment donné, on n'en peut tellement plus qu'on descend. On est dans le parc d'attractions, hein. Et si on est français, on va se réfugier dans le village d'Astérix, qui est en fait au milieu du parc d'attractions. Qui est le parc d'attractions? Autrement dit, c'est ça l'identitarisme. L'identitarisme, c'est le refuge, ce que j'appelle des rétro-utopies. C'est le refuge dans une utopie, quelque chose qui n'existe pas, mais qui dans un passé qui n'a jamais existé. On se réfugie dans l'identité. L'identité, c'est quoi? C'est encore une autre manière de refouler la transcendance. C'est la tradition sans transcendance. C'est la religion sans transcendance. Donc, il reste plus, puisqu'elle n'a plus de valeur positive, qu'on croit plus en Dieu, qu'on croit plus en ceci, en cela, etc. Il ne reste plus que la mise en spectacle même de la religion. Donc, la mise en spectacle de l'identité. La mise en spectacle de notre propre identité. Et le spectacle, ce qui fait partie du spectacle, c'est la guerre. Et on voit partout une façon de se divertir de soi qui passe par la guerre identitaire. C'est monstrueux. C'est le dernier moment de l'industrialisme. C'est l'industrie même de l'identité. L'industrialisation de l'identité à l'échelle planétaire. Oui. Planétaire. C'est fou. C'est-à-dire que les mêmes qui font la guerre les uns contre les autres, se font la guerre pour les mêmes raisons. C'est-à-dire qu'ils sont pareils, ils sont symétriquement pareils. Les chrétiens archi-fondamentalistes, les sionistes,

0: israélo-judaïques qui veulent défendre leur terre, les terroristes en face qui peuvent être des terroristes islamistes, etc. Ils se ressemblent comme deux gouttes d'eau. Et comme deux gouttes d'eau, ils sont dans les deux cas, dans, contrairement à ce qu'on pourrait croire, dans le manque de foi. Ils sont dans le manque de foi parce que lorsqu'on a véritablement la foi au sein même d'une religion, on a un sentiment d'être justement dans un rapport tellement érotique et qui vous comble à ce que vous appelez le divin, quel que soit ce que vous appelez le divin, ça peut être la, justement la liberté pure, que vous n'avez pas besoin de démonstration et encore moins de démonstration de violence extérieure. Lorsque vous avez besoin de démonstration de violence extérieure, c'est quand, au fond, vous n'y croyez plus, mais vous ne supportez pas même de savoir que vous n'y croyez plus. Donc vous vous éblouissez, vous vous aveuglez par des actions qui peuvent aller jusqu'à l'action terroriste ou par des actions qui peuvent être des actions sécuritaires lorsque vous n'allez pas jusque-là à l'échelle de l'État français. La laïcité française, que malheureusement, parfois au Québec, on imite un peu trop. La laïcité française, c'est devenu, c'est plus de la laïcité. La laïcité, c'est fondée sur la liberté de culte, d'expression, etc. C'est devenu une sorte d'hygiénisme identitaire, ciblé, justement parce qu'elle n'a pas confiance en elle, cette laïcité. Quand on a confiance en ses propres principes, on n'a pas besoin de faire violence aux autres. On n'a pas besoin on se retranche pas, on se réduit pas pornographiquement, on réduit pas les autres à des objets. On n'a pas besoin de se venger. On voit bien que la politique américaine aujourd'hui, son ressort principal, c'est une politique de la vengeance. Oui, vous avez parlé de Nietzsche. Nietzsche, il avait un terme pour ça, encore mieux que le mot vengeance, c'est ressentiment. Aujourd'hui, les États-Unis sont pris dans une logique du ressentiment. Et une partie de l'électorat américain est pris dans une logique de ressentiment vis-à-vis d'une autre partie des Américains. Et on éprouve une sorte de ressentiment général des uns contre les autres. On a le sentiment que notre identité nous est arrachée par des étrangers ou par nos voisins intérieurs, extérieurs. C'est pas possible. Ça, c'est un problème intérieur. C'est le problème, c'est lié, c'est un problème métaphysique, au sens le plus concret du terme. Mais nous le traduisons comme si en problème social, en problème économique, en problème ceci, en problème cela. Mais c'est pas vrai. Le fond du fond, c'est qu'on n'arrive pas à sortir du parc d'attractions.
1: Je laisse un silence ici. Oui, parce que, en fait, comment retrouver la foi, hein? C'est la question. La foi débarrassée de la religion, on s'entend là, pour les gens qui nous écoutent. Pour vous, la foi n'a rien à voir avec la religion, l'organisation de la religion, le dogme religieux. Comment on fait pour la retrouver, la foi, en nos valeurs, en notre... Retrouver la confiance, Raphaël Yoshi. Et vous avez même pas 2 minutes pour répondre à cette question.
0: Déjà pour moi, je ne vais même pas aller dire que ça a à voir, que ça a pas à voir avec la religion. Pour certains, ça peut avoir avec la religion.
1: Absolument,
0: pour d'autres,
1: vous avez raison.
0: La foi, ça a à voir avec la jouissance. C'est un terme positif, c'est pour ça que je parle d'érotisme. Ouais. Ça a à voir avec le désir d'être au-delà de soi. Donc c'est une vision positive. La foi, c'est lorsqu'on n'est pas plongé dans ce que j'appelle la dépression mythique. C'est-à-dire l'incapacité à se raconter le matin positivement lorsqu'on se lève. Donc la foi, elle s'éprouve dans le désir et dans le plaisir que l'on éprouve à faire du bien aux autres. On peut pas être généreux, donc ouvert vers l'autre, si ça nous donne pas du plaisir, si on se contraint. On ne peut pas. C'est pour ça que l'écologie ne marche pas aujourd'hui, parce qu'on semble se contraindre. Donc c'est la foi, elle ne vient pas parce qu'elle est décrétée et qu'on va créer du sens. Moi, je déteste cette expression « créer du sens », etc.
1: Pardon, je l'ai utilisée.
0: Non, c'est pas grave. Je veux dire que le sens, il s'auto-produit lui-même lorsque vous éprouvez du plaisir à être généreux, à faire du bien à autrui, et donc dans une forme de pratique. C'est-à-dire, vous pratiquez la foi, mais elle se décrète pas. Aujourd'hui, on veut tout décréter justement par manque de foi. Mais nos concitoyens, les gens de par le monde, ils ont déjà ce désir. Ce désir, il existe. Il suffit de l'amplifier.
1: Mais voilà, il suffit de l'amplifier. Amplifions-le, Raphaël Yogier. Quel plaisir, quel plaisir. Hein. Vous avez été trop rare sur nos ondes au cours des dernières années. C'est un peu par notre faute. Je souhaite que l'on se retrouve plus régulièrement au cours des prochaines années, Raphaël Yogier, cet ouvrage.
0: Moi aussi.
1: Success, voilà, c'est réciproque. Success, l'industrialisation du mensonge est paru au Lien qui libère. Il est disponible au Canada. Excellente fin de journée à Paris. Merci énormément de nous avoir accordé cet entretien ce soir. Et portez-vous bien, Raphaël Yogier.
0: Non, c'était un plaisir réel.
1: Oui. Merci vraiment. Merci à vous.

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4: Ici Rebecca Kwan, voici les informations. La Colombie-Britannique a annoncé des mesures pour limiter les risques de nouveaux feux de forêt au moment où des centaines de brasiers brûlent dans la province. L'utilisation récréative de véhicules hors route, comme les motos et les véhicules tout-terrain, est temporairement interdite sur les terres publiques dans certaines régions. Les autorités poursuivent leur enquête sur les causes de l'incendie de Bald Range, qui a forcé plus de 20 000 personnes à fuir les flammes. Annie Véro a préparé ce qui suit.
5: Les gens ont peur aussi, c'est effrayant.
6: Véronique Schmout fait partie des milliers de personnes qui ont dû évacuer leur domicile en raison du feu de Bald Range qui s'est déclenché dans l'Okanagan vendredi soir.
5: Je pense que ça va prendre quelques jours avant de tout réaliser.
6: Le feu qui s'est propagé très rapidement a amené la Colombie-Britannique à déclarer l'état d'urgence provincial samedi. Le ministre des Forêts affirme que la violence et l'agressivité du feu de Bald Range constituent une première dans l'histoire de la province.
7: We could have put 1,000 more helicopters.
6: Ravi Palmer estime que des ressources supplémentaires n'auraient fait aucune différence devant l'intensité des flammes. Il ajoute que la Gendarmerie royale du Canada mène actuellement une enquête sur les causes de l'incendie qui reste inconnue pour l'instant.
7: We are preparing for the worst and hoping for the best.
6: Ravi Palmer affirme que la province se prépare au pire. De la foudre sèche est prévue dans les prochains jours, ce qui pourrait compliquer le travail des pompiers forestiers qui doivent faire face à des températures élevées et à des conditions sèches. Le ministre fédéral de la Défense, David McKenzie, affirme que l'armée est prête à intervenir si la province le demande. Ici Annie Véro, Radio-Canada, Vancouver.
4: Négociations commerciales avec les États-Unis, Ottawa redouble d'efforts cette semaine pour tenter d'arriver à un accord qui lui éviterait de nouveaux tarifs commerciaux. Mais les partis d'opposition redoutent ce que les négociateurs canadiens pourraient offrir aux Américains. Anne Levasseur.
8: Good morning, everyone.
9: Pendant que le Canada négocie à Washington, à Hamilton, le ministre des Transports annonce 100 millions de dollars pour soutenir les travailleurs de l'acier en facilitant le commerce intérieur.
8: Nous allons appuyer les travailleurs de cette industrie jusqu'au bout.
9: Sans commenter le détail des discussions avec les États-Unis, le ministre McKinnon croit que la stratégie canadienne est la bonne.
8: Nous cherchons à conclure une entente qui adresse l'ensemble des enjeux.
9: Même son de cloche en Mauricie, où se trouvait François-Philippe Champagne.
10: Ce qui compte, c'est d'être à la table des négociations. Ce qui compte, c'est de défendre l'intérêt des travailleurs de l'industrie canadienne.
9: Mais pendant que les ténors du gouvernement de Mark Carney défendent son approche, l'opposition tape du pied. Et François Blanchet, chef du Bloc québécois, suivi du chef conservateur Pierre Poilievre.
11: À chaque fois que M. Trump fait des menaces, les négociateurs canadiens marchent à genoux jusqu'à Washington pour essayer de minimiser les dégâts.
12: On est dans le pire des cas maintenant, où M. Carney a fait une concession après l'autre, avant même d'arriver à la table de négociation.
9: Alors que le ministre Dominique Leblanc entame un nouveau séjour à Washington, le ton devrait toutefois rester ferme des deux côtés de la table. Geneviève Dufour, de l'Université d'Ottawa.
13: Franchement, le ton est assez dur et c'est bien la raison pour laquelle on est toujours en négociation.
9: Équipe Canada a maintenant moins de 10 jours pour obtenir des résultats et éviter l'imposition des nouveaux tarifs de 50% qui s'appliqueraient à tout un éventail de produits canadiens. Issa Levasseur, Radio-Canada, Ottawa.
4: Le verdict est tombé au procès du Montréalais Luciano Frantolin, accusé d'avoir tué sa fille de 9 ans dans l'État de New York. Il est déclaré coupable de meurtre au second degré. Le jury américain l'a aussi condamné d'avoir caché le corps de sa fille après le meurtre. Les précisions de Jean-François Thériault.
14: Selon un contact de Radio-Canada qui était présent lundi au palais de justice d'Elizabethtown, le jury aura pris environ une heure pour déterminer que Luciano Frantolin était bel et bien coupable.

0: coupable du meurtre au deuxième degré de sa fille Milina et d'avoir dissimulé son cadavre. C'est donc un verdict expéditif pour un procès qui aura duré un peu plus de 3 semaines. La poursuite a terminé sa preuve vendredi et la défense a choisi de ne présenter qu'un seul témoin. C'est donc dire que Luciano Fratellin lui-même n'a pas témoigné pour sa défense. Rappelons que c'est le père qui avait signalé à la police la disparition de sa fille en juillet 2025, alors que les deux revenaient de vacances passées aux États-Unis et étaient en direction de Montréal. Selon la preuve de la poursuite, Fratellin a amené sa fille dans un milieu boisé et l'a noyée dans un étang. Il a ensuite dissimulé son corps sous une roche. Luciano Fratellin connaîtra sa sentence le 14 octobre prochain. Il risque une peine de prison à vie. Ici Jean-François Thériault, Radio-Canada, Montréal.
1: En terminant, la santé mentale des adolescents se détériore au Québec, selon des données de Tel Jeune. L'organisme a dévoilé les résultats d'une enquête menée auprès de jeunes de 12 à 17 ans, qui conclut notamment que les jeunes filles et les membres de la communauté LGBTQ+, sont les groupes les plus vulnérables. La psychologue et titulaire de la chaire de recherche du Canada, Marie-Claude Geffroy, indique que ces constats s'inscrivent dans une tendance observée à l'échelle du pays.
2: On voit une augmentation des idées suicidaires, des tentatives de suicide, des sentiments dépressifs et anxieux chez les jeunes. Donc on voit ça au Québec, on voit ça au Canada, ailleurs dans le monde. Ça se traduit aussi par une augmentation des consultations, entre autres médicales, et dans le rapport de tes jeunes, des appels ou bref des prises de contact des jeunes envers tels jeunes.
1: L'an dernier, 50 000 adolescents et 10 000 parents ont fait appel au service de tels jeunes. C'est ce qui conclut les informations. Merci d'être à l'écoute.

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0: Aujourd'hui, les paysages humains de la Gaspésie dans le très beau documentaire L'Aventurine. On en parle avec le réalisateur Carlos Ferrand et le producteur Nicolas Paquet. Bonjour.
1: Bonjour.
2: Bonjour.
0: Les citoyens peuvent-ils influencer la transition écologique par la démocratie participative? Gabrielle Lamontagne-Allée a fait le test du terrain. Bonjour.
3: Allô.
0: La ruée vers l'ordure. Voyage au pays de la rudologie avec Simon Paris-Poupard. Bonjour.
4: Bonjour, Catherine.
0: Produire du lait en laboratoire, fiction ou quasi-réalité, c'est la mission de nos agents d'aube Magali Simargaldès et Alexis Bouliane. Bonjour.
4: Salut.
3: Bonjour.
0: Feu vert, c'est parti.

0: Les annonces d'automobiles sont partout à ce temps-ci de l'année, mais nouveauté cette année, on commence à voir des véhicules électriques chinois faire leur entrée sur le marché. Et ça change un peu la donne. On a lancé la question sur les réseaux sociaux de Radio-Canada Environnement. Qu'est-ce que ça vous inspire, cette arrivée des véhicules électriques chinois? J'ai vraiment été frappée d'avoir des auditeurs très bien documentés et très enthousiastes, comme Élise qui dit « Je crois que ce sera la victoire du véhicule électrique, enfin. » BYD, je ne sais pas si on dit BID, vise 20 concessions au Canada, dont une à Montréal. Une firme a déjà été mandatée pour trouver des lieux stratégiques. L'infrastructure est prête, il y a beaucoup de bornes rapides. Ces véhicules se chargent très rapidement. Rien à voir avec mes expériences de 2016, lorsqu'il fallait tout prévoir et calculer. J'ai vraiment hâte. Alexandre dit, j'ai passé un mois en Chine l'an dernier et j'étais vraiment excitée de voir la quantité et la qualité des véhicules électriques de marque chinoise. Je suis vraiment très content qu'ils soient bientôt disponibles au Canada. Julie, j'arrive de France, il y en a vraiment beaucoup là-bas, ce sont de très beaux véhicules. J'ai discuté avec un ingénieur qui m'a dit que ces véhicules sont de grande qualité. Disons que ça m'a beaucoup surprise. On va faire le tour de la table. Personne ici est très, très véhicule tout court, comme Magali, qui est plus véhicule vélo électrique de ce temps-ci.
1: Eh oui, j'ai mon nouveau vélo électrique depuis quelques semaines et je l'adore. En fait,

0: je suis mitigée parce que je crois que c'est une bonne chose d'avoir des véhicules plus abordables, là, au-delà d'être électrique. À chaque fois que je vois des annonces de véhicules, ça me semble tellement cher. Mais d'un autre côté, lorsque la voiture est chère, ça encourage économiquement à ce qu'il y ait plus d'options de transport en commun qui sont moins chères. Donc, je me dis, est-ce qu'on peut potentiellement retarder un peu ou enlever une certaine pression à développer des infrastructures de mobilité plus communes? Donc, je me questionne. On reste quand même dans le paradigme de la voiture
1: solo. De la voiture solo, souvent. Simon Paris-Poupard?
2: Oui, mais j'irai dans le même sens. C'est ce qu'on appelle le paradoxe de Jevons, l'effet rebond qu'un autre comme Philippe Biwix dans L'âge des low-tech a expliqué, c'est-à-dire si on diminue le coût, on change pas le système. Puis pour moi, c'est ça le risque avec l'avènement de ces véhicules.
3: On ne fait qu'encourager la consommation supplémentaire.
2: Et voilà.
1: Du côté Nicolas Paquette qui vit dans le Bas-Saint-Laurent, qu'est-ce que vous pensez de ça?
4: Ben, j'allais aller dans le même sens, en effet. Ah ben, je pense que le mieux, c'est de garder son vieux char. Ce que je vais faire aussi longtemps que possible. Cela dit, s'il y a plus d'options électriques, j'embarque.
1: D'accord. On peut pas être contre le fait de remplacer, pour ceux qui en ont vraiment besoin, de remplacer une auto-essence en fin de vie contre une auto-électrique moins chère. Là, j'espère que là-dessus, je vais un peu vous rallier.
0: Oui.
1: Quand même. Gabrielle Lamontagne-Allée?
5: Ben moi je vois ça arriver avec une certaine curiosité, même si je suis pas non plus ce qu'on peut qualifier de fille de char, mais ma curiosité est plus au niveau de la durabilité dans le temps. Non, je remets vraiment pas en doute la qualité de ces véhicules là, mais il y a même des véhicules électriques luxueuses qui arrivent ici, qui ont des enjeux avec les hivers québécois dans la conception, la résistance aux conditions ici, le sel d'épandage et tout. Donc moi, c'est ça qui va m'intéresser, c'est de voir comment ces voitures-là vont se débrouiller.
1: Alors, il y a un auditeur qui se posait la même question que toi, Benoît. Je ne doute pas de la qualité, j'espère juste que les autos supportent notre météo et le sel de la route. Et Pierre écrit ceci, leurs nouvelles batteries sont fireproof et conservent 90% de l'énergie à moins 40. Elles durent plus longtemps, ils sont moins chers les véhicules, que demander plus au Québec. Ça vaut vraiment la peine d'attendre pour voir ce qui sera proposé avant d'acheter votre véhicule électrique. Mais il y en a qui invoquent un peu l'argument politique, comme Jean-François, acheter c'est voter, plus néfaste que bénéfique pour l'ensemble de la population. Et il parle, lui, des modèles coréens qui peuvent être une belle alternative, qualité de produit, rapport qualité-prix. Et lui, il va plus loin en disant ce ne sont pas nos ennemis politiques et économiques, contrairement à la Chine. Il y a des inquiétudes sur les données, on en a beaucoup parlé, hein? Les données qui pourraient être communiquées par les véhicules. Liliane dit, les cellulaires, Google, Facebook collectent déjà nos données, donc rien de nouveau de ce côté. Mais des voitures plus performantes, moins chères et qui se rechargent plus rapidement, on ne peut pas être contre ça. J'ai bien hâte d'en voir sur les routes. Ben merci de continuer à nous écrire, tout le monde.
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7: Il faut que tous les jours, j'aille voir le rocher. Je suis persuadé que ce rocher-là m'aide à mieux vivre.
1: Ce rocher, on entendait la mer un peu autour, c'est le rocher Percé, qui est vraiment au cœur du nouveau film de Carlos Ferrand. Bonjour, Carlos.
8: Bonjour.
1: Carlos, qui est cinéaste d'origine péruvienne, qui vit au Canada depuis très longtemps maintenant, et qui est documentariste, qui a fait vraiment d'un travail admirable depuis longtemps, et qui nous arrive avec ce regard très intime sur la Gaspésie. C'est Nicolas Paquet qui a produit le film. Nicolas, qui est cinéaste lui-même et qu'on connaît comme donc documentariste, en plus d'être producteur, bonjour Nicolas.
8: Bonjour.
1: Qui est dans le bas du fleuve où il vit. Il a fondé la maison de production Français Doc. Et ce qui est intéressant, c'est que vous avez pas le même rythme dans vos documentaires. Je dirais que Nicolas fait une forme de documentaire plus activiste, par exemple avec un film comme Malarctique. Carlos, plus contemplatif, est-ce qu'on pourrait le dire comme ça?
8: Oui, je pense.
1: Et le rocher Percé, qu'est-ce qui vous inspire?
8: Moi, je viens du Pérou. Et devant le rocher Percé, je sens la même chose que je sens devant Machu Picchu. C'est des lieux sacrés, chargés d'une force tellurique qui est unique. Même s'il y a 10 000 t-shirts, j'ai vécu au rocher Percé, et on sent cette puissance.
1: Et même s'il y a beaucoup de touristes autour de vous au moment où vous y êtes?
8: Même. Et d'ailleurs, le touriste ne se trompe pas. Ils vont toujours là où c'est beau et formidable.
1: Ouais,
8: le problème, c'est que nous sommes trop nombreux autour. Mais c'est pas la faute au touriste, c'est la faute au rocher qui est magnifique. Ouais.
1: Est-ce qu'on peut dire que c'est presque la force de la géologie de la Gaspésie qui a été une des premières sources d'inspiration?
8: Absolument.

0: Absolument. Là, c'est un des seuls endroits au monde où on peut marcher sur les roches qui sortent du manteau terrestre. Pas loin de là, au Nunavik, il y a les fossiles qui sont 4 milliards 100 millions d'années, presque le temps où la Terre a existé. Ils sont à fleur de peau de la Terre. C'est extraordinaire. Ouais. Il y a une charge magnétique là, incroyable.
1: D'ailleurs, dans le film, on suit un jeune chasseur de fossiles qui fait devant vous là, une découverte sur une pierre mouillée qui vient d'être cassée.
0: Personne ne croit parce que tout le monde pense que c'est arrangé avec les gars des villes. Mais non, il venait de le retrouver, vraiment.
1: Magali?
2: Enfin, j'en ai trouvé des fossiles. Oui. Justement, on est allé sur la Côte-Nord puis c'est une expérience absolument extraordinaire. De craquer une roche et de trouver quelque chose.
1: Une bestiole qui s'est imprimée il y a des millions d'années dans la roche. Alors, Nicolas Paquet, vous êtes, je le disais, documentariste assez engagé vous-même. Qu'est-ce qui vous a donné envie d'embarquer dans cette aventure plus contemplative?
3: D'abord, ça a été le pitch de vente de Carlos, donc qui m'a parlé, entre autres, de ces fossiles du prince de Miguacha, qui est un peu le chaînon entre les poissons et les vertébrés, et qui est sorti des eaux à Miguacha. Mais aussi, il me parlait d'André Breton, puis de toute l'histoire extraordinaire, comment la Gaspésie a influencé. Moi, qui vis tout près, j'apprenais des choses. Je me disais, mais pourquoi on sait pas ça? Je suis un régionaliste combatif, je dirais. Donc, quand il m'a dit, ben, je pense que t'es la personne pour produire le film, j'ai dit tout de suite, go, j'y vais. Et aussi parce que, comme producteur, j'ai envie de découvrir des univers que moi, je n'irais pas voir nécessairement ou que j'ai pas encore exploré comme réalisateur. Mmh. J'ai vraiment appris beaucoup au contact de Carlos et puis de sa démarche créative.
1: Quand on voit le film, on a l'impression que c'est un documentaire écologiste non prémédité. Carlos sourit, je sais pas, est-ce que vous êtes d'accord ou?
0: Oui, moi je suis pas un influenceur, je suis un influencé. D'ailleurs, dans son rêve, j'ai eu un mot qui est apparu parce qu'on m'a posé la question avant et le mot est alertiste. Je suis influencé par les militants et les activistes qui nous donnent l'alerte et qui nous font voir les choses comme il faut. D'ailleurs, Nicolas est un écologiste de premier ordre.
1: Mais justement, est-ce que ça a changé? Est-ce que la présence de Nicolas dans l'expérience de toute la conception du film L'Aventurine, est-ce que la présence de Nicolas a amené justement à chercher des personnages plus engagés, plus militants eux-mêmes?
0: Il l'a influencé tout au long avec sa attitude positive et optimiste et encourageante. D'ailleurs, il triche, il vient de Saint-Alexandre et Kamouraska. Oui. Et là, cette région, on triche parce qu'il a le mot amour à l'intérieur, Kamouraska. Tu vois? Alors, non, il était vraiment très important pour la production du film.
1: Alors, Nicolas Paquet, dans votre cas, est-ce qu'on peut dire que c'était un peu plus prémédité que je semble croire en voyant le film?
3: Ben, pas tant que ça. C'est un film Carlos m'a présenté le scénario, sa proposition. Puis oui, il y avait déjà des gens qui sont des amoureux du territoire. Oui. Mais c'est vraiment dans le discours, puis dans l'assemblage de tout ça, où là, on n'avait pas le choix, c'était là. Ces gens sont plus que des amoureux, ce sont des protecteurs du territoire, mais de façon justement pas militante, peut-être à part Bilbo qui slameur, donc dans ses mots, c'est clair le discours, mais les autres, c'est qu'ils nous dévoilent des beautés, on parle des fossiles, on les agate, les trucs qui, on marche dessus, mais si on les voit pas, c'est Lucie Lagueux qui dit, si on le sait pas, on le voit pas. Et je pense que c'est une clé du film. Là, on le voit, on voit cette plante qui prend 200 ans à parcourir un mètre, puis on dit waouh, mais elle est là, je la connaissais pas, c'est formidable.
1: Oui, la force du temps, c'est très présent dans le film aussi, l'importance de laisser le temps faire son œuvre dans la nature. Il y a plein de choses comme ça qui sont infusées là, qu'on reçoit sans que ce soit un discours militant. Mais est-ce que justement, Carlos, c'est pas des gens qui par leur mode de vie finalement deviennent des militants plus que par leurs paroles?
0: Moi, ce qui m'intéressait, c'est de trouver des gens qui pouvaient transmettre leurs connaissances. Mm-hmm. C'était ça fondamental. Et autour de la nature. Alors, tout le monde dans le film nous apprend des choses. Enfants, jeunes, militants et pas militants.
1: Et ça, c'est intéressant parce que vous avez tenu à ce qu'il y a beaucoup d'enfants qui sont en situation, justement, de transmission. On va écouter un petit extrait, d'ailleurs, qui nous amène

0: si je me rappelle bien. Hein. Et qu'est-ce que ça apportait, justement, cette présence des enfants? Ils ne parlent pas tant que ça, les enfants, mais ils sont là beaucoup. C'était quoi l'importance?
1: Dans le film, nous avons une chanson de Plume qui s'appelle « Chanson nette », chansonnette, dans laquelle il dit « C'est dommage qu'on perd le regard que les enfants ont sous la vie ». Et ça, ça résume un peu le film. On essaye, c'est un road movie à la recherche de cette fraîcheur.
0: Donc, c'est une, les enfants sont là pour nous rappeler que nous aussi, on devrait essayer d'avoir ce regard.
1: Les enfants sont là comme les animaux et comme les adultes, très importants. C'est des personnages très importants pour le film.
0: Oui. Nicolas Paquet, qu'est-ce que c'est pour vous qu'on doit retenir là? Si on regarde l'aventurine, qu'est-ce qu'on doit retenir dans notre rapport, je vais y aller large, dans notre rapport à la vie?
2: Ben, je pense que, comme vous le disiez, comme Carlos l'exprimait, c'est ce regard d'enfant-là. C'est, je pense qu'on se rend compte que le système nous moule et nous presse à quelque part. Puis il faut créer des moments justement où... on n'a pas besoin d'aller nécessairement en Gaspésie, ça peut être dans n'importe quelle région au Québec, mais ce contact-là, ce moment où ramasser des pierres, c'est comme... On n'ose plus faire ça peut-être, à moins d'être accompagné d'un enfant, mais c'est un contact avec la nature, c'est redécouvrir le merveilleux dans ce qui est petit et lâcher nos écrans, lâcher notre véhicule, notre nouveau véhicule électrique
0: pour
2: marcher, fouler... Fouler le sol comme tel.
0: Oui, se rebrancher carrément dans le vivant. Le film L'Aventurine a gagné à Gaspé tout récemment le Grand Prix du jury et le Prix du public du festival Vue sur mer. Et il va y avoir beaucoup, beaucoup de projections. Le film vient de prendre l'affiche ce vendredi, mais il va y avoir beaucoup de projections dans plusieurs villes. Est-ce que vous allez accompagner le film, Carlos?
1: Oui, oui, ça va être vraiment agréable.
0: Et vous avez déjà, comme ça, mener une coupe de projection avec des rencontres. Qu'est-ce qui frappe les gens? Qu'est-ce qui émane comme question, comme réflexion?
1: Les gens sont contents de voir célébrer une région qui normalement est appelée région seulement, comme si Montréal n'était pas une région. Alors, et c'est ça qui est merveilleux de cette péninsule. Il y a 90 000 habitants, il y a Grande Combe, Belgique, il y a beaucoup de place pour la nature. Et les gens sont très autonomes. On entre dans une maison, ils ont tout.
0: Oui.
1: Ils sont habitués à dealer avec tout ce qui les entoure. Même si l'Amazon arrive et continue à avoir tous les outils à la maison.
0: Donc, il y a une grande force d'autonomie qui s'est développée.
1: Une grande force d'autonomie et de résistance aussi, politique, importante,
0: oui.
1: qui fait un peu, disons, la tradition gaspésienne de se voir mettre de côté un peu toujours les parents pauvres de Québec, les régions éloignées, pauvres, plein de préjugés. Et c'est une raison d'une richesse, une région d'une richesse extraordinaire, non? Magique aussi.
0: Magique.
1: Laissez-moi le dire, puisque je suis péruvien.
0: Oui. C'est vrai que ça a été souligné, il y a une dimension presque du réalisme magique dans le film aussi.
1: Oui, nous avons eu une arme secrète, Michel Giroux, qui est le monteur avec qui je co-réalisais le montage. Il nous a invités, il m'a invité à rencontrer une amie à lui, Marie-Claude, qui est une poète, qui a lu les lames du tarot qui apparaissent dans le film à cause des Bretons. Et ça a fait baigner le film en acceptant le hasard, les rencontres fortuites et la magie qu'on retrouve sur le chemin.
0: Et la musique aussi, il y a le chœur Les Voyous qu'on retrouve sur la plage, au bord de la mer. Alors c'est vraiment dans ce sens-là un film documentaire d'une forme assez poétique. Nicolas Paquet, le militant engagé n'a pas trop de regrets de s'être lancé dans l'aventurine?
2: Non, aucun regret. Je pense que le discours écologiste doit être présent un peu partout et aussi prendre des formes nouvelles. Mmh. Et là, on est dans quelque chose, Carlos dit souvent, c'est pas un film sur le monde tel qu'on voudrait qu'il soit, c'est un film tel que le monde est présentement. C'est un film qui nous montre comment on peut agir bien, correctement, aujourd'hui. Donc, là-dedans, je trouve que... et puis, ce qui ressortait des projections, entre autres, en Gaspésie, les gens étaient fiers. Mais je pense que ça nous rend fiers. Et quand on est fiers, quand on aime, ben on le sait, on protège ce qu'on a.
0: Oui, ils vont continuer d'autant plus d'être les protecteurs de leur territoire. Merci beaucoup, tous les deux, pour ce film, L'Aventurine.

0: Je le rappelle, qui vient de prendre l'affiche en salle et qui, on l'a pas dit, l'aventurine, c'est une pierre, hein?
1: Oui.
0: C'est une. Est-ce qu'on peut dire que c'est dans la famille des agates ou c'est
1: oui,
0: pas tout à fait ça?
1: Oui, c'est dans la famille des agates. Voilà. Elle porte chance.
0: Et elle a une très jolie couleur, vous la découvrirez dans le film. Merci beaucoup. Donc, le film vient de prendre l'affiche et il y aura des projections spéciales dans plusieurs films, plusieurs villes, pardon. Carlos Ferrand, qui a signé ce film, et Nicolas Paquette, qui en est le producteur. Merci à vous deux.
1: Merci.
2: 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J'écris

0: On veut récolter vos opinions sur les thématiques à prioriser parce qu'on veut agir collectivement sur ces priorités-là dans les prochaines années. Qu'est-ce qu'on veut faire de plus pour la justice sociale, la justice climatique?
1: On vient d'entendre des propos recueillis par Gabrielle Lamontagne-Allée dans le cadre d'un forum citoyen. L'automne dernier, je ne sais pas si vous en rappelez, on a parlé du potentiel de la démocratie participative pour soutenir la transition écologique. Et on avait été emballés dans l'équipe de constater qu'il y a plusieurs villes en Europe qui ont vu des politiques environnementales littéralement prendre forme grâce à des assemblées ou à des conventions citoyennes. Puis on se rend compte qu'au Canada, on voit de plus en plus de mécanismes du genre qui ont au moins un rôle de consultation. Il y en a à Toronto, dans la région de Vancouver, même à Edmonton. Et là, tout près de chez nous, Gabrielle est allée sur le terrain faire un tour à un événement qui s'appelle Traçons demain, dans ce cas-là, un forum citoyen.
2: Oui, exactement. Je me suis rendue à Brossard, sur la rive sud de Montréal, il y a 2 semaines, pour assister à un atelier de co-construction qui était organisé dans le cadre de ce forum citoyen qui se déroulait sur 2 jours. Et c'est à l'initiative du Chantier pour la transition participative sociale et écologique. Donc ça, c'est un mouvement qui rassemble des citoyens, des organismes communautaires, des institutions de l'agglomération de Longueuil qui, elle, réunit 5 municipalités.
1: Oui, c'est devenu gros, Longueuil, sur la rive sud. Là.
2: Ouais, oui, exactement. Donc ce forum, c'était un peu le point culminant pour eux d'une vaste démarche de co-création puis de consultation des citoyens qui a été initiée il y a 3 ans et qui a été grandement inspirée d'une initiative similaire qui existe au Saguenay-Lac-Saint-Jean depuis 2020 qui s'appelle le Grand Dialogue. Grand Dialogue pour la transition socio-écologique aussi. Et donc, dans l'agglomération de Longueuil, l'objectif, ben, c'est d'alimenter les grandes orientations du prochain plan climat, donc 2035 de l'agglomération.
1: D'accord. Et quelle forme elles ont pris ces consultations-là?
2: Donc, dans le cadre du forum, il y avait 2 formules d'ateliers qui étaient privilégiées. Un premier atelier qui s'intitulait « Traçons nos rêves » où on encourageait les citoyens à se projeter dans un horizon 2035, à imaginer à quoi pourrait ressembler leur milieu de vie amélioré par des politiques publiques fortes en matière de transition socio-écologique. Et dans le second atelier auquel j'ai assisté et qui s'appelait « Traçons nos priorités », ben là, on devait plutôt prioriser les chantiers de la transition. Tout ça à partir de 9 grandes orientations qui avaient été identifiées dans une démarche antérieure du chantier. Donc, parmi celles-ci, protection de l'environnement et de la biodiversité, consommation responsable, mobilité, alimentation et agriculture urbaine et plusieurs autres. Donc, je vous propose d'écouter une des facilitatrices pendant l'atelier.
3: Là, on a discuté de tous les chemins qu'on prioriserait personnellement. Puis là, en ce moment, il faut y aller à court terme, à moyen terme, puis à long terme. On pourrait dire que c'est du plus urgent, au moins urgent, sont toutes urgentes. Mais si on se dit, ah, oh, si on agit sur celui-là en premier, ben là, il va avoir des effets rebonds sur les autres. Fait que c'est un peu de réfléchir comme ça ensemble. Puis ça va réussir à créer une première vision collective un peu pour le chantier.
1: Oh, c'est pas facile. Est-ce que justement on arrivait à des consensus autour des tables?
2: Mais ce que j'ai trouvé intéressant avec cette formule-là, c'est que malgré que le public arrivait déjà assez convaincu de la nécessité d'opérer une transition, là, il n'y avait pas de grand débat sur est-ce qu'on devrait la faire ou non. Le besoin de prioriser des chantiers dans des horizons courts, moyens, long terme, puis d'arriver à une consensus autour de chaque table, amenait nécessairement des dilemmes très déchirants. C'est pas évident là, de déterminer si c'est plus urgent de lancer des projets de transport structurants, de réduire les inégalités sociales, d'agir sur les enjeux alimentaires.
1: Toutes ces réponses.
2: Créer des aires protégées, c'est ça. Et en plus, il y avait des perspectives très différentes parce qu'on avait autant des citoyens engagés que des employés d'un CI3S, des représentants d'organismes communautaires. Donc, chacun arrivait un peu avec ses chevaux de bataille, ses priorités. Et ça donnait des échanges vraiment riches. Ça forçait le dialogue. Puis je me faisais la réflexion que dans un monde ultra polarisé dans lequel on est en ce moment, où le dialogue se fait de plus en plus rare, bien, c'est très intéressant de créer, de susciter ce dialogue-là. Et j'ai même entendu des participants dire que tel ou tel argument leur faisait revoir leurs propres priorités. Donc, les gens cheminaient en chemin. Voici un petit aperçu.
4: L'éducation populaire, pour moi, ça passe par la première priorité parce que c'est comme ça qu'on va pouvoir être en grosse gang pour être capable de faire bouger les autres choses pour lesquelles on a besoin d'être ensemble pour aller influencer les prises de position.
5: Moi, j'ai mis logement parce que ça a un impact sur tout le reste. Ça a un impact sur les conditions de vie, sur l'alimentation, sur les inégalités, sur tout le reste. C'est pas simple, là.
6: En tout cas, je vois qu'on n'a pas le goût de rien mettre dans le long terme, 6-9 ans.

0: ça soit.
1: On veut que ça arrive.
0: Travailler avant 6 ans, c'est trop loin. Je décode ça, là, de notre tableau.
2: C'est là qu'on voit que le social et l'écologique aussi sont liés. On le répète souvent. Là, on voit que ces femmes-là sont en train de dire il faut installer la population comme il faut avant même de commencer à régler ces problèmes-là. Justement, les citoyens, c'était qui là? Qui était là au rendez-vous?
3: Alors, ben, comme je disais, il y avait des gens d'organismes, d'institutions. C'est très diversifié. Des militants, beaucoup de maires au front aussi la Rive-Sud qui étaient
2: beaucoup
3: là.
2: De monde.
3: C'était assez tranquille lors de mon passage le premier jour. Je pense que l'achalandage n'a pas nécessairement atteint le niveau espéré par les organisateurs. On parle d'environ 180 personnes qui ont participé à une ou plusieurs activités organisées sur 2 jours. On l'avait abordé en octobre dernier. C'est vraiment un immense défi de mobiliser des gens, mais aussi une grande diversité de participants pour éviter d'être en chambre d'écho. C'est d'ailleurs pour cette raison-là qu'il y a plusieurs conventions citoyennes en Europe là, dont on parlait tout à l'heure qui pour des formules de tirage au sort. Donc, c'est un peu à l'image du jury d'un tribunal. C'est vraiment pour rassembler un échantillon plus représentatif de la population. Et là, ben, il faut ensuite engager ces gens-là dans le processus, donc avec des formations, des conférences, pour qu'ils adhèrent au mandat.
2: Ce qui se dégageait l'automne dernier, c'est que les gens qui ont été pigés au sort, ils sont extrêmement surpris sur le coup, mais la plupart avaient un retour très positif sur l'expérience après, puis disaient ça a transformé ma vie, c'est ça.
3: Ouais.
2: En terminant, qu'est-ce qu'on surveille pour la suite de ce chantier-là sur la Rive-Sud?
3: Donc là, maintenant que le forum citoyen est terminé, l'équipe va prendre les prochains mois pour compiler les résultats de la démarche. Il prépare aussi un dévoilement de ces résultats-là à l'automne prochain. Le plan climat de l'agglomération de Longueuil doit être adopté d'ici les prochaines années. Donc, ce qui va être intéressant, ça va être de voir comment les préoccupations de la population vont se refléter ou non là, dans ce document phare-là. Donc, comment ça va réellement avoir une portée.
2: Ben, merci beaucoup, Gabrielle Lamontagne.
3: Ça fait plaisir.
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0: Je vous le rappelle à chaque fois, Simon Paris vous parle, c'est bien sûr l'auteur du livre « Ordure, journal d'un vidangeur ». C'est d'autant plus important de le rappeler que Simon revient d'une tournée de 10 jours en France pour faire la promotion de son livre qui vient de paraître là-bas, c'est ça?
1: Oui, et sans traduction. Parce que c'était c'était un questionnement qu'on avait depuis le début.
0: Oui.
2: Il y avait pas de sous-titres.
0: Sans adaptation.
1: Les Français m'ont dit on finit par comprendre.
0: On finit par comprendre, ouais. D'accord. Oui, c'est vrai qu'il y a des moments où on est dans une langue évidemment plus colorée, plus parlée. Et Simon, en général, l'accueil semble très bon là-bas.
1: Oui, vraiment.
0: Bon, vraiment. Et aujourd'hui, vous avez ramené un mot de France.
1: Oui, la rudologie.
0: La rudologie, c'est ce que vous allez nous faire découvrir aujourd'hui. Oui. Vous savez, je le vous vois là aujourd'hui. Je pense que c'est le retour de la France.
1: Et voilà.
0: Parce qu'on parle de rudologie, ça m'intimide. Simon, tu connaissais déjà ce concept-là, même que tu l'avais évoqué dans des discussions qu'on avait eues, mais il est vraiment venu d'une théorie française. Alors, explique-nous qu'est-ce que c'est.
1: Oui, mais là, je vais commencer par Jean-Louis Chamard. Jean-Louis Chamard, c'est un expert qu'on a au Québec en gestion des matières résiduelles. Il avait rencontré Jean Gouillet. Jean Gouillet, c'est celui, en France, qu'on attribue la paternité du terme.
0: Ah, d'accord.
1: Rudologie.
0: Le père de la rudologie.
1: C'est le père de la rudologie. Il voulait l'implanter ici au Québec, à travers le ministère de l'Environnement, dont Jean-Louis était fonctionnaire, mais contexte de coupure a fait que le projet n'a pas été retenu. Mais l'idée qui, en tout cas, plaisait beaucoup à Jean-Louis et qui me plaît, moi, bien sûr, là, c'est l'idée de faire la sociologie du déchet, de lier déchets et classe sociale.
0: D'accord. Faire de la sociologie, ça peut sembler presque un luxe, là, tu sais. Alors qu'on a l'impression qu'il y a des choses tellement urgentes qu'il faut faire concrètement. Mais en quoi ça peut être utile, de prendre un pas de recul puis de faire de la sociologie?
1: Bien, en fait, là, c'est une experte que j'ai rencontrée, rudologue en France, Camille Dormoy, qui m'a expliqué qu'on est passé dans différentes étapes. D'abord, dans la gestion des déchets, il y a eu les ingénieurs qui ont, bien sûr, transformé nos dompes, nos dépotoirs en lieu d'enfouissement technique.
0: Oui.
1: Donc, c'était ce qu'elle appelait, elle, l'ère des ingénieurs.
0: Ah, ben, ça a eu évidemment des grands bienfaits parce que ça a fait que les sites d'enfouissement ont été moins toxiques après ça.
1: Oui, effectivement. Ils ont capté le lixivia, le jus de poubelle.
0: Brûler le gaz
1: lorsque le méthane s'échappait, on ne réussissait pas à le saisir. Mais ça n'empêche pas que...

0: les sites d'enfouissement grossissent sans cesse. Voilà. Et voilà. Donc, après ça, il y a eu, c'était l'âge des psychologues du comportement.
1: Puisqu'elle dit
0: 2010 à 2020 qu'elle identifie Camille Dormoy. C'était donc les gens qui allaient un peu tester auprès des citoyens et citoyennes les différentes façons de faire, de gérer nos déchets pour modifier les comportements.
1: Ah, c'est vrai.
0: Puis, fait que là, ça va être l'espacement des collectes dont on a vécu les traumatismes de Hochelaga-Maisonneuve. Puis, sinon, les puces qu'on va mettre dans certains bacs pour donner des mesures soit punitives ou incitatives pour modifier un peu ces comportements. Et puis, là, on arrive à la ludologie 2020, c'est ce qu'elle pense, c'est-à-dire c'est l'ère des sciences sociales qui aborde maintenant la question du déchet. C'est-à-dire de voir le déchet pour un tout, mais surtout son aspect critique. C'est-à-dire, il critique le déchet, nos modes de consommation.
1: Ah, je comprends.
0: Et le capitalisme.
1: Ce que le déchet dit de nous.
0: Ce que le déchet dit de nous.
1: Ce qui est un angle que tu as souvent abordé dans tes chroniques, là. Ça t'intéresse beaucoup.
0: Ben, en fait, j'ai l'impression que je comble ce vide, peut-être au Québec, où la ludologie n'est pas tellement reconnue. Alors, on m'attribue ce terme, mais je ne suis pas comme eux. Eux, c'est un groupe de recherche qui est en train de se créer avec différents chercheurs à travers, chercheuses à travers la France, qui sont arrimés au Mans. L'université Le Mans. Donc c'est ça qu'elle essaie de faire, là, de donner corps à ces recherches pour aider les municipalités à faire une ce que moi j'appelle une transition détritique.
1: Bon, et en quoi cette approche-là, ce que le déchet dit de nous, réflexion sociologique autour du déchet, en quoi ça pourrait contribuer à nous faire progresser?
0: Je crois que le défi, c'est que pour l'instant, ça n'a pas fonctionné. Les autres approches n'ont pas réussi à nous aider.
1: Ben, elles nous ont quand même aidé à faire des progrès, là, je parlais des progrès techniques sur
0: la propreté, oui.
1: Des progrès sur quand même la gestion des matières résiduelles. On a quand même appris à trier puis à recycler un peu. Mais en quoi on n'a pas progressé?
0: C'est qu'on n'a pas... Ce que les ludologues veulent essayer de faire, c'est un changement de paradigme, c'est-à-dire de concevoir le déchet un peu différemment. Puis c'est comme si on reconnecte avec une partie d'antan, les gens qui... au Québec, qu'on appelait les guenillous, entre autres, qui vivaient un peu parmi les déchets. Avec les déchets.
1: Ce qu'on voit dans certains pays d'Amérique latine,
0: effectivement.
1: Des gens qui vivent carrément à même des déchetteries.
0: Et qui réussissent sans ce système-là à bien récupérer les restes. C'est-à-dire sans que ça soit investi fortement en capitaux.
1: Donc, la ludologie viserait à se réattacher aux déchets puis se les réapproprier.
0: Voilà. C'est le terme que j'utilise, se réapproprier le déchet. Puis là, là-dessus, j'ai un autre chercheur, qui s'appelle Julien Schreiby. Schreiby, aussi rudologue, qui, lui, me dit qu'il veut recréer du lien, la solidarité à partir des déchets. De la façon qu'on jette et de la façon qu'on s'occupe de nos restes. Puis lui a été dans les déchetteries. Les déchetteries, c'est les écocentres. Puis il a réalisé au début de ses études en rudologie que 10% de ce qui s'est retrouvé était intégralement réutilisable. Puis sans même y retoucher, sans même essayer de les réparer. Puis lui, ça lui a fait réaliser que dans chacune des communes, si les municipalités prenaient la peine, on réussirait à peut-être repartager ces biens-là minimalement.
1: C'est bien beau tout ça, mais en terminant, Simon Paris-Poupard, ça règle pas... je pensais que l'aspect sociologique de la ludologie allait nous amener à travailler aussi sur l'aspect surconsommation.
0: Oui, mais en fait, c'est qu'en revoyant le modèle, c'est-à-dire présentement, les compagnies qui vont gérer nos restes, autant même le compost que les matières recyclables, vont être dans une logique quand même de croissance. C'est-à-dire ils ont besoin d'un flux de matières pour amener une rentabilité et une rentabilité des usines qu'on met en place. Alors, le but de la ludologie, ça serait de faire un pas de côté, puis de se dire, ben peut-être que ces restes-là, on devrait arrêter de les envoyer, se les réapproprier et d'en faire quelque chose.
1: Ben, on a parlé de Tricentris il y a pas si longtemps, qui fait un peu ça, finalement.
0: Et voilà.
1: Qui est en train d'avoir des filiales, qui veut moins dépendre du flux de déchets, mais s'occuper de les revaloriser. Alors, c'est une approche un peu ludologue?
0: Oui, ben oui, oui. Ils se réapproprient le déchet, puis ils ouvrent les écocentres.
1: Eh ben, c'est comme M. Jourdain qui faisait de la prose sans le savoir. On fait de la ludologie à feu vert, finalement, depuis plus longtemps qu'on pense avec ces sujets-là. Mais c'est super intéressant. Merci beaucoup, Simon Paris-Poupard, d'être avec nous.
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3: On va venir placer ça à l'intérieur de l'incubateur.
4: OK.
3: Qui maintient la température à 37 degrés. Après quelques jours, on va venir regarder ici et on va voir du lait.
4: Donc, c'est vraiment reproduire ce qui se passe normalement dans la vache.
5: Exactement.
1: Reproduire ce qui se passe dans la vache, mais vous l'aurez compris, on est dans un

0: laboratoire. Il y a quelque chose de qui donne un petit frisson, ce que je ne qualifierais pas. Alors, Magali et Alexis se sont penchés sur donc cette question. Est-ce qu'on va pouvoir éventuellement boire du lait qui serait produit en laboratoire? Ton enquête en une phrase, Magali?
1: Mais l'agriculture cellulaire, ou devrait-on dire l'alchimie des temps modernes?
0: Mm-hmm. Alexis, ton enquête en une phrase?
2: Un bon verre de cellulet, quelqu'un?
0: De cellulet? Enfin, c'est un peu comme ça qu'il s'appelle. Alors, qu'est-ce que c'est l'agriculture cellulaire, Magali?
1: Bien, l'agriculture cellulaire, c'est l'idée de faire des produits animaux sans animaux, comme par magie dans des laboratoires. Évidemment, c'est pas de la magie, là, c'est de la biochimie, c'est de la chimie, c'est très très complexe. On en a beaucoup parlé en 2013. Je sais pas si vous en souvenez, le fameux premier hamburger cultivé en laboratoire qui avait fait les manchettes pour son prix exorbitant, près de 330 000 dollars américains pour une boulette de hamburger. Et finalement, c'était pas très convaincant au niveau du goût et de la couleur. Mais depuis, ça a continué de se développer. On peut trouver du poulet de laboratoire, du saumon de laboratoire.
0: Ben, on peut en trouver. On en trouve pas à l'épicerie.
1: On en trouve des expériences. C'est ça, des expériences, mais dans certains restaurants, dans certains pays,
2: à
1: c'est
2: Singapour,
1: autorisé. À Singapour,
0: ah, oui, carrément, là. Il y en a.
1: Oui, oui, ça existe.
0: On en offre dans certains restaurants.
1: Et du lait. Donc ça, c'est aussi très intéressant. Et la promesse de cette agriculture cellulaire, c'est d'avoir des produits animaux sans la souffrance animale et en diminuant l'impact environnemental, hein, les impacts qu'on connaît au niveau de l'occupation des terres, l'utilisation de l'eau et les gaz à effet de serre. Je le rappelle, les ruminants, ça émet du méthane quand ça digère. Et bien sûr, le bien-être animal qui est très problématique dans la production.
0: Ah oui, absolument. Alors, comment on fait?
1: Il y a quand même pas mal d'opacité qui entoure les méthodes de cette fameuse culture cellulaire, parce que beaucoup de procédés sont protégés par le secret industriel. C'est un peu la course en ce moment pour développer la recette magique. On peut quand même regrouper dans deux grandes catégories les façons de cultiver ces produits-là. La première, c'est la culture de cellules en tant que telle. On va aller prélever une cellule souche sur l'animal. Ensuite, on va la faire se dupliquer et croître dans les conditions propices avec température, pH, oxygène, nourriture. Alexis va nous l'expliquer plus en détail dans sa section. Mm-hmm. Et la deuxième méthode, c'est de cultiver dans des grands réservoirs des micro-organismes comme des levures ou des bactéries qui ont été modifiées génétiquement pour faire la synthèse du produit qu'on souhaite obtenir. Dans le cas du lait, c'est la caséine ou le lactosérum.
0: OK, on va pas pouvoir faire produire du lait complet, mais des sous-produits
1: exactement.
0: De lait qui, eux, sont très utilisés en industrie
1: surtout
0: alimentaire.
1: Exactement, pour le fromage, pour le yogourt, pour la crème glacée, ça va vraiment être le but, c'est de remplacer la protéine laitière qui est utilisée dans ces produits transformés-là. Et ça, on appelle ça la fermentation de précision.
0: D'accord.
1: C'est une grande fermentation dans des bioréacteurs. En gros, ça ressemble à des bassins de brasserie pour de la bière. Mais à l'intérieur, on brasse des micro-organismes qui travaillent très, très fort pour nous. C'est un procédé qui existe déjà, en fait, parce que toute l'insuline artificielle est faite avec ce procédé-là.
0: Ah, oui, c'est vrai.
1: Ça évite d'abattre des animaux pour leur pancréas. Et la présure aussi, pour le fromage est faite selon deux produits qui sont autorisés.
0: Dans l'alimentaire aussi,
1: en fermentation de précision, ça existe.
0: D'accord.
1: Déjà.
0: Est-ce qu'il y a un gain environnemental à faire ça?
1: Ça, c'est toujours le grand labyrinthe des analyses de cycle de vie. Essayer de mettre un chiffre là-dessus, d'avoir une réponse finale, ça dépend des études, ça dépend du chiffre qu'on prend pour comparer à l'alternative animale, parce que là aussi, il y a des variations. Donc, chaque produit, en gros, a une fourchette d'impact environnemental qui va dépendre des conditions d'élevage, des conditions de production et du mix énergétique qui fait une énorme différence.
0: Ben oui, parce qu'on utilise beaucoup d'électricité pour la transformation, pour finalement synthétiser ces produits-là.
1: Surtout niveau de la culture en laboratoire, l'énergie, c'est vraiment un des nœuds de la guerre avec les intrants. Alors, si on prend le pire résultat pour le lait de vache et qu'on compare avec le meilleur résultat pour le lait cultivé, là, c'est génial. On a une protéine de lait de culture qui polluerait presque 80 fois moins
0: que le lait de vache.
1: Mais si on fait l'inverse et qu'on prend la pire étude pour le lait de culture avec le meilleur score pour le lait de vache, c'est à égalité, voire deux fois pire. Alors,
0: Est-ce qu'on se tromperait beaucoup en disant que, je dirais, le lobby des jeunes pousses de l'agriculture cellulaire a produit des études, puis que le lobby des producteurs de lait en a produit d'autres?
1: C'est possible. Évidemment, il y a des résultats très prometteurs dans les études qui sont financées par les compagnies, mais j'ai quand même trouvé des études indépendantes.
0: Des études neutres.
1: Une étude, par exemple, de l'Université de Doe qui donnait des résultats favorable à la culture cellulaire.
0: Mais comme tu l'as dit, le mix énergétique
1: C'est vraiment au niveau du mix énergétique que ça va se jouer, mais je pense que c'est quand même raisonnable de dire qu'il y a un gain qui est potentiellement très certain.
0: D'accord. C'est pas encore sur nos tablettes. Quels sont les freins, là?
1: Mais les freins sont nombreux. Il y a premièrement, Tu parlais juste en début du frisson que ça évoque de penser à du lait faire laboratoire. Le blocage psychologique chez les consommateurs est quand même là, parce que ça fait un peu étrange quand même. Mais les deux principaux blocages, ça va être le prix et la réglementation. Je l'ai dit en tout à l'heure, en 2013, là, ce fameux hamburger qui avait coûté plus de 330 000 $ US. On a le même enjeu dans le lait. Il y a une étude qui a été publiée en 2024 dans le Journal of Animal Science and Biotechnology, le journal des sciences animales et de la biotechnologie. On parle de centaines voire même de milliers de dollars pour un litre de lait produit en culture de cellules.
0: Parce qu'on est encore au stade expérimental.
1: Exactement, on est dans le stade expérimental. On n'est pas du tout à l'échelle.
0: Ouais.
1: Donc, est-ce qu'on est capable d'obtenir... Est-ce que la technologie peut soutenir la mise à l'échelle et trouver le financement? C'est très complexe. Et en ce moment, la réglementation, en fait, ne permet tout simplement pas, dans la grande majorité du monde, la vente des produits, des protéines faites en laboratoire. Cela est possible à Singapour depuis 2020. Les États-Unis ont suivi le pas en 2023, mais par la suite, au niveau des États, il y a des États spécifiques qui ont commencé à bloquer eux-mêmes, qui ont banni à leur échelle. Au Canada, la vente n'est pas encore autorisée. C'est considéré comme un aliment nouveau. Il faut faire toutes sortes de preuves pour prouver l'innocuité de ces nouveaux produits-là. À l'automne dernier, on a flirté avec l'idée d'enlever la mention des aliments nouveaux au Canada, mais il y a eu une levée de bouclier. Après quelques semaines, le gouvernement s'est rétracté. Le projet est en suspension et va faire l'objet de consultations supplémentaires. Alors, on n'est pas rendu tout à fait encore.
0: Non, je vois ça, là. Est-ce que les gens qui sont dans ces industries-là ont une espèce d'échéancier en tête? Parce que là, ils investissent pour développer. C'est quoi un horizon réaliste? Une couple d'années?
1: J'ai vu une compagnie de bœufs de laboratoire. Je ne sais même pas si j'ai le droit d'utiliser ce mot-là. De protéines bovines de laboratoire qui, elles, visent une mise à l'échelle d'ici 2030. Ils ont fait des études montrant qu'ils sont capables d'être rentables, à parité avec une rentabilité. Mais bon.
0: Ouais.
1: Au-delà de ça, c'est...
0: Puis le fameux hamburger à Singapour. Est-ce qu'on sait combien il se détaille, Alexis?
1: C'était le hamburger aux Pays-Bas. C'était l'Université des Pays-Bas qui l'avait fait.
0: Non, mais on disait qu'il y en avait en vente dans des restaurants.
1: Je ne sais pas combien ça coûte, mais c'est un petit pourcentage de protéines de poulet qui est majoritairement mixé avec la protéine végétale.
0: D'accord. Alors, Alexis, toi, tu as eu la chance de te rendre directement sur les lieux de cette alchimie mystérieuse du 21e siècle.
2: Oui, c'est un peu décevant, là. C'est pas comme un laboratoire de magicien, là, dans le haut d'une tour, là. C'est dans un bureau, à l'UQAM, là. Oui, non, je suis allé à la rencontre de cette jeune pousse qui s'appelle Opalia. Alors, eux, ils sont très contents parce que là, ils déménagent ces temps-ci parce qu'ils viennent de clore une ronde de financement de 3,2 millions de dollars. Ils s'apprêtent à grossir. Ils ont aussi derrière eux la multinationale néerlandaise Hoogvert. Donc c'est un géant des produits laitiers. Donc ça, c'est un accord commercial, donc ils se sont engagés à acheter leurs produits lorsqu'il sera disponible. Mais donc 3,2 millions, ça peut sembler petit comparé à des montants faramineux qu'on a vu investis dans la filière là, à partir de 2019, 2020, 2021. Mais actuellement, ben la frénésie, elle est terminée. On est loin disons de l'engouement. Puis là, on est un peu dans un creux de vague. Alors eux, 3,2 millions, c'était beaucoup pour eux. Ils sont très contents.
0: Ouais, d'accord. Concrètement, là, est-ce que t'as pu, sans percer tous les secrets industriels, t'as pu au moins comprendre comment ça fonctionne?
2: Oui, j'ai compris comment ça fonctionne parce que j'avoue que je suis allé là un peu ignorant. Mais donc essentiellement ça c'est une culture de cellules. Donc comme Magali l'a dit, c'est vraiment on prend une cellule mammaire. Dans ce cas-là, c'était une vache qui allait être abattue de toute façon. Ils ont prélevé une cellule mammaire donc dans le pied de la vache et ensuite elle est reproduite dans une petite fiole et on l'expose à la prolactine. Donc c'est l'hormone qui déclenche la production du lait dans
0: D'accord.
2: la vache. Et donc dans ce médium de disons dans cet échantillon là on l'expose à un médium de culture, donc ça c'est la nourriture que la cellule va utiliser pour produire du lait. Ce qui est spécial dans le cas de Palia, c'est qu'ils ont séparé les cellules mammaires de leur nourriture. Comme Magali l'a dit auparavant, normalement, ça ressemble à un gros réservoir où on mélange tout ensemble.
0: Puis on filtre après.
2: Puis ensuite, il faut séparer. Ça, c'est un problème.
0: Oui.
2: Donc là, dans le cas de Palia, c'est déjà séparé. C'est une membrane perméable. Puis donc, les cellules absorbent la nourriture par en dessous. Puis le lait va perler sur le dessus.
0: C'est comme de l'hydroponique un peu. Là,
2: ouais, mais c'est comme un petit bateau là, dans le milieu d'un échantillon gros comme un 2 $ là, environ. Là. Donc,
0: en ce moment, c'est gros comme un 2 $.
2: Et donc, on voit, à l'œil nu, on voit le lait.
0: On voit du lait qui perle.
2: C'est vraiment, vraiment minuscule, puis on le voit surtout au microscope. Donc, voilà.
0: Eh ben, puis la nourriture, qu'est-ce que c'est? Avec quoi on les nourrit?
2: Alors, c'est un mélange d'acides aminés, de minéraux, de vitamines et du sucre.
0: Bon, et cette nourriture-là, là, ça tombe pas du ciel. En soi, c'est des procédés.

0: j'imagine, chimique ou de transformation pour l'obtenir.
1: Ben, c'est ça, les acides aminés, eux-mêmes, si je ne me trompe pas, sont produits par fermentation de précision. C'est beaucoup fait en Asie, ces produits-là. Donc, évidemment, là, c'est ça. Là, ils sont rendus à grossir l'échelle. Donc, ça va être un problème aussi avec l'approvisionnement. Lucas House, qui est le cofondateur, il m'a expliqué que la rentabilité, lui, il calcule que ça pourrait être atteint au seuil de 200 000 litres par année de lait.
0: Et là, on a gros comme un 2 $.
1: Là, on a même pas 1 millilitre.
0: Quelques gouttes de lait. Oui, c'est ça.
1: Donc, en comparaison, la ferme laitière moyenne au Québec, là, qui est une grosse province de production laitière, produit environ 800 000 litres de lait.
0: OK, donc il faudrait atteindre le quart de la capacité d'une ferme laitière pour que ça commence à être rentable. Mm-hmm. Mais alors, qu'est-ce que c'est l'avantage si on est quand même si loin encore, là?
1: Ben, pour Lucas et Jennifer Côté, qui est l'autre cofondatrice, c'est d'abord et avant tout, l'aspect éthique, parce que c'est une seule vache qui a été utilisée finalement, qui était déjà donc décédée, au contraire de l'industrie laitière au final qui...
0: Théoriquement, cette même vache-là pourrait produire à l'infini.
1: Elle l'a fait. C'est déjà fait. Cette lignée cellulaire-là.
0: Non, mais je te parle du 200 000 litres de lait.
1: Parce que les cellules
0: là
1: peuvent être donc reproduites. Est-ce que ce serait suffisant, ce serait un nombre suffisant, mais tu sais, je veux dire, c'est déjà là, la ligne est déjà partie.
0: D'accord.
1: Théoriquement, les cellules peuvent être reproduites à l'infini. Puis eux, ensuite, évidemment, ils citent l'indépendance envers les terres agricoles, donc c'est pas un hasard hein, si une société néerlandaise s'intéresse à ce qu'ils font là-bas.
0: Mais oui,
1: ils sont très limités dans l'espace, ils sont très limités aussi dans l'aspect environnemental de leur agriculture. Ils ont commencé à encadrer ça aussi beaucoup. Ça avait fait jaser il y a quelques années d'ailleurs.
0: Et ce sont des grands consommateurs de produits laitiers.
1: Il cite aussi la précision du produit fini parce que les cellules mammaires pourraient être modifiées génétiquement pour produire plus de protéines, par exemple, dans le lait.
0: D'accord.
1: Mais ça, c'est de la prospective, là. On n'est pas rendu là.
0: Bon, alors, cela dit, justement, est-ce que la preuve est faite que si on arrivait à la mettre à l'échelle, une industrie de lait cellulaire serait plus résiliente qu'une industrie d'élevage?
1: C'est ça. Je suis pas certain de ça parce que, bon, les intrants, on l'a dit, arrivent d'ailleurs. On n'a pas cette capacité de production là pour produire les intrants comme les acides aminés surtout en Amérique du Nord. Mais si les rêves de Palia se réalisent, c'est surtout du côté de la transformation alimentaire qu'on verrait leurs produits être utilisés. Donc on boirait pas peut-être de verre de lait là, bien frais comme ça du frigo qui vient de l'agriculture cellulaire. La transformation alimentaire des produits laitiers, c'est déjà une industrie qui est super mondialisée, on l'a vu avec les allègements là à la gestion de l'offre notamment pour les ingrédients laitiers en provenance des États-Unis. Puis aussi avec l'industrialisation de l'agriculture, des intrants de l'agriculture, comme les engrais azotés notamment, les pesticides, les semences, eux autres aussi, ils viennent d'ailleurs. Donc, est-ce que l'agriculture est si résiliente que ça? Ça va être beaucoup testé dans les prochains mois, justement, avec les déstabilisations, par exemple, du détroit d'Hormuz, et économique. Donc, c'est ça. Je sais pas si on est en train d'échanger une industrie qui fait vivre aussi plusieurs petits villages, notamment grâce à l'agriculture, avec une industrie basée en ville.
0: En parlant
1: de considération.
0: Et on a souvent évoqué le fait que l'élevage bovin ou en fait l'industrie laitière souvent occupe des terres qui seraient pas nécessairement des terres d'un grand intérêt
1: pour faire autre chose. Exactement, c'est ça. On ferait pas des poivrons rouges nécessairement avec ces terres-là ou
0: en
1: faire pousser du foin notamment, là, c'est ça. Mais pour Lucas Haas, ce serait une bonne nouvelle. C'est pas pour demain, mais c'est pas non plus pour jamais.
0: D'accord. Vos feux en terminant, Magali?
2: Mon feu rouge, maintenir les systèmes agroalimentaires tels qu'ils sont actuellement, ça fonctionne pas très bien. Feu jaune, au techno-optimisme, ça prend des chiffres quand même pour éviter les transferts d'impact. Et feu vert, gardons en tête que les produits animaux sont un luxe environnemental qu'on doit consommer avec modération.
0: Alexis?
1: Alors, feu rouge, changer 4,30 sous pour une pièce en termes de résilience dans la chaîne d'approvisionnement alimentaire. Feu jaune, réduire l'empreinte environnementale des produits laitiers sans nuire aux régions rurales, petit bémol, et feu vert, les gens qui repoussent les limites de la technologie pour améliorer notre alimentation avec ou sans animaux.
0: Un grand merci tous les deux, Alexis Bouliane, Magali Simard-Galdès.
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0: très jolie. Qu'est-ce que c'est, Chloé?
1: Alors, elle s'appelle Jerusha Rai. C'est une artiste népalaise qui chante ici les grands espaces. On parlait de lait cellulaire. Ici, c'est peut-être le lait de yak qu'on pourrait goûter sur les hauteurs glacées de l'Himalaya. Un autre animal emblématique là-bas, Catherine, un animal qu'on voit très rarement, c'est le léopard des neiges, surnommé le fantôme des neiges. On va sur ses traces avec Anil Adhikari, qui est éducateur en conservation au Népal. Et pour qui cet animal, c'est un peu une porte d'entrée vers la compréhension du territoire, de ses changements et des solutions pour s'y adapter. Je vous donne un exemple concret. Il y a une douzaine d'années, il est parti en mission d'exploration avec des jeunes dans les pâturages à plus de 4000 mètres d'altitude. On voyait à l'époque des centaines de chèvres de montagne, les baras, les proies du léopard. 10 ans plus tard, plus de baras et plus de traces du félin. Alors, on parle beaucoup évidemment des effets des changements climatiques un peu partout dans le monde. Et il y a une série en ce moment publiée par Global Voices qui nous intéresse à voir les solutions locales. Donc, non seulement les effets de la crise climatique, mais les solutions qui sont développées localement et en particulier dans le sud global. Cette série est publiée tout le mois de mai et Anil Adhikari fait donc partie des personnes dont on trace le portrait. Un auteur, journaliste, éducateur. Depuis 20 ans, il développe du matériel pédagogique pour les écoles. Oh, donc des livres illustrés, des jeux, des activités de terrain. Et l'idée, c'est vraiment prendre ces histoires comme point de départ pour avoir auprès des enfants des conversations qui vont ensuite aller répliquer avec leur famille. Donc par exemple, un panda roux menacé par un feu de forêt, ça permet de parler des pratiques de brûlage. Le léopard des neiges, on peut parler de pâturage, des familles qui élèvent le bétail, des sources de revenus aussi quand le tourisme permet de dégager des revenus pour les communautés. Et puis des outils très concrets aussi. Les jeunes vont utiliser des jumelles, sortir sur le terrain, observer les traces, apprendre à utiliser des petites stations météo, des activités de collecte d'eau de pluie. Donc ça part vraiment dans plusieurs directions. Mais l'idée, c'est que l'enfant apprenne à observer, revienne avec une histoire, un savoir concret dont il parle à la maison. Parfois, ça a même une influence aussi sur les gouvernements locaux.
0: Mais oui, j'imagine c'est l'espoir.
1: Exactement. Oui. Et puis à partir d'expériences concrètes aussi, plus tôt dans l'émission avec Carlos, on parlait du regard des enfants de ce documentaire sur la Gaspésie. Ici, c'est non seulement le regard, mais aussi les actions. Tout ça propulsé donc par des histoires qui nous mettent en lien avec l'environnement.
0: Très intéressant. Donc, Global Voice.
1: C'est ça, Global Voices, une série donc publiée tout le mois de mai. Les articles sont accessibles gratuitement en ligne.
0: Merci beaucoup, Chloé Sandervorst, qui est la réalisatrice de Feu Vert. Merci beaucoup à Gabrielle Lamontagnalé et Alexis Bouliane, qui étaient tous deux à table, mais à la recherche aussi, bien sûr. Jean-Sébastien Vidal à la technique cette semaine. On est de retour la semaine prochaine. C'est Evelyne Charruet qui sera avec vous pour cette émission-là. Et les agents doubles vont parler de l'impact écologique des litières des animaux de compagnie. Je sais qu'il y a beaucoup de gens qui se posent des questions à ce sujet-là. Entre autres choses, beaucoup d'autres choses aussi. Portez-vous bien.

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4: Rebecca Kwan, voici les informations. La Colombie-Britannique a annoncé des mesures pour limiter les risques de nouveaux feux de forêt au moment où des centaines de brasiers brûlent dans la province. L'utilisation récréative de véhicules hors route, comme les motos et les véhicules tout-terrain, est temporairement interdite sur les terres publiques dans certaines régions. Les autorités poursuivent leur enquête.

0: sur les causes de l'incendie de Bald Range qui a forcé plus de 20 000 personnes à fuir les flammes. Annie Véro a préparé ce qui suit.
1: Les gens ont peur aussi, c'est effrayant.
2: Véronique Schmout fait partie des milliers de personnes qui ont dû évacuer leur domicile en raison du feu de Bald Range qui s'est déclenché dans l'Okanagan vendredi soir.
1: Je pense que ça va prendre quelques jours avant de tout réaliser.
2: Le feu qui s'est propagé très rapidement a amené la Colombie-Britannique à déclarer l'état d'urgence provinciale samedi. Le ministre des Forêts affirme que la violence et l'agressivité du feu de Bald Range constituent une première dans l'histoire de la province.
3: We could have put 1,000 more helicopters.
2: Ravi Palmer estime que des ressources supplémentaires n'auraient fait aucune différence devant l'intensité des flammes. Il ajoute que la Gendarmerie royale du Canada mène actuellement une enquête sur les causes de l'incendie qui reste inconnue pour l'instant.
3: We are preparing for the worst and hoping for the best.
2: Ravi Palmer affirme que la province se prépare au pire. De la foudre sèche est prévue dans les prochains jours, ce qui pourrait compliquer le travail des pompiers forestiers qui doivent faire face à des températures élevées et à des conditions sèches. Le ministre fédéral de la Défense, David McKenzie, affirme que l'armée est prête à intervenir si la province le demande. Ici Annie Véro, Radio-Canada, Vancouver.
0: Négociations commerciales avec les États-Unis, Ottawa redouble d'efforts cette semaine pour tenter d'arriver à un accord qui lui éviterait de nouveaux tarifs commerciaux. Mais les partis d'opposition redoutent ce que les négociateurs canadiens pourraient offrir aux Américains. Anne Levasseur.
4: Good morning, everyone.
5: Pendant que le Canada négocie à Washington, à Hamilton, le ministre des Transports annonce 100 millions de dollars pour soutenir les travailleurs de l'acier en facilitant le commerce intérieur.
4: Nous allons appuyer les travailleurs de cette industrie jusqu'au bout.
5: Sans commenter le détail des discussions avec les États-Unis, le ministre McKinnon croit que la stratégie canadienne est la bonne.
4: Nous cherchons à conclure une entente qui adresse l'ensemble des enjeux.
5: Même son de cloche en Mauricie, où se trouvait François-Philippe Champagne.
6: Ce qui compte, c'est d'être à la table des négociations. Ce qui compte, c'est de défendre l'intérêt des travailleurs de l'industrie canadienne.
5: Mais pendant que les ténors du gouvernement de Mark Carney défendent son approche, l'opposition tape du pied. Et François Blanchet, chef du Bloc québécois, suivi du chef conservateur Pierre Poilievre.
7: À chaque fois que M. Trump fait des menaces, les négociateurs canadiens marchent à genoux jusqu'à Washington pour essayer de minimiser les dégâts.
8: On est dans le pire des cas maintenant, où M. Carney a fait une concession après l'autre, avant même d'arriver à la table de négociation.
5: Alors que le ministre Dominique Leblanc entame un nouveau séjour à Washington, le ton devrait toutefois rester ferme des deux côtés de la table. Geneviève Dufour de l'Université d'Ottawa.
9: Franchement, le ton est assez dur et c'est bien la raison pour laquelle on est toujours en négociation.
5: Équipe Canada a maintenant moins de 10 jours pour obtenir des résultats et éviter l'imposition des nouveaux tarifs de 50% qui s'appliqueraient à tout un éventail de produits canadiens. Issa Levasseur, Radio-Canada, Ottawa.
0: Le verdict est tombé au procès du Montréalais Luciano Frantolin, accusé d'avoir tué sa fille de 9 ans dans l'État de New York. Il est déclaré coupable de meurtre au second degré. Le jury américain l'a aussi condamné d'avoir caché le corps de sa fille après le meurtre. Les précisions de Jean-François Thériault.
10: Selon un contact de Radio-Canada qui était présent lundi au palais de justice d'Elizabethtown, le jury aura pris environ une heure pour déterminer que Luciano Frantolin était bel et bien coupable du meurtre au deuxième degré de sa fille Milina et d'avoir dissimulé son cadavre. C'est donc un verdict expéditif pour un procès qui aura duré un peu plus de 3 semaines. La poursuite a terminé sa preuve vendredi et la défense a choisi de ne présenter qu'un seul témoin. C'est donc dire que Luciano Frantolin lui-même n'a pas témoigné pour sa défense. Rappelons que c'est le père qui avait signalé à la police la disparition de sa fille en juillet 2025, alors que les deux revenaient de vacances passées aux États-Unis et étaient en direction de Montréal. Selon la preuve de la poursuite, Frantolin a amené sa fille dans un milieu boisé et l'a noyée dans un étang. Il a ensuite dissimulé son corps sous une roche. Luciano Frantolin connaîtra sa sentence le 14 octobre prochain. Il risque une peine de prison à vie. Ici Jean-François Thériault, Radio-Canada, Montréal.
0: En terminant, la santé mentale des adolescents se détériore au Québec, selon des données de Tel Jeune. L'organisme a dévoilé les résultats d'une enquête menée auprès de jeunes de 12 à 17 ans, qui conclut notamment que les jeunes filles et les membres de la communauté LGBTQ+, sont les groupes les plus vulnérables. La psychologue et titulaire de la chaire de recherche du Canada, Marie-Claude Geffroy, indique que ces constats s'inscrivent dans une tendance observée à l'échelle du pays.
11: On voit une augmentation des idées suicidaires, des tentatives de suicide, des sentiments dépressifs et anxieux chez les jeunes. Donc on voit ça au Québec, on voit ça au Canada, ailleurs dans le monde.

0: monde. Ça se traduit aussi par une augmentation des consultations, entre autres médicales. Et dans le rapport de TESJeune, des appels ou bref, des prises de contact des jeunes envers TESJeune.
1: L'an dernier, 50 000 adolescents et 10 000 parents ont fait appel au service de TESJeune. C'est ce qui conclut les informations. Merci d'être à l'écoute.
2: Bonsoir tout le monde, bon lundi. Je sais pas si vous croyez à l'astrologie. Si vous croyez, c'est bien correct, on vous aime pareil. Mais il faut pas oublier que c'est une croyance. Hein. C'est pas comme la science. Vous savez qu'Yves Gingras, grand historien des sciences, a déjà écrit un livre sur le lien entre la science et la croyance. Puis il disait, c'est des régimes de pensée qui sont parallèles. T'sais, c'est pas des choses qui relèvent de la même logique. Puis il dit ce qui est, où ça devient problématique, c'est quand on essaie de mélanger les deux, puis d'essayer de faire rentrer le langage ou la logique de la croyance dans la science et vice-versa. Et je pensais à ça en lisant un article du New York Times aujourd'hui, parce que en tout cas, si vous croyez à l'astrologie, vous allez peut-être être très, très, très, très, très déçu. Vous l'avez vu, Barbara?
3: Oui, mais j'ai vu passer, je ne l'ai
2: mon
3: pas
2: Dieu.
3: Vu, mais oui.
2: Oh là là! Mais je vous dis, c'est ça fait trembler. Ça va peut-être faire trembler votre identité, ce dont je vous parle. C'est parce qu'il y a des scientifiques qui ont analysé ce que les humains qui ont, entre guillemets, créé l'astrologie voyaient du ciel quand ils ont créé l'astrologie. Mais vous savez que la manière dont la Terre interagit avec l'univers, c'est-à-dire qu'on n'a pas vu les mêmes choses dans le ciel à la même époque selon les différentes époques. Et donc, on a analysé qu'il y a quelques milliers d'années, que les gens qui regardaient, par exemple, mettons que vous êtes un poisson, eh bien, il y a 2000 ans, ce qu'on voyait à la place où on pense que là, il y a le poisson, ben, c'était des Verseaux.
3: Oh!
2: Ouch! Hein? Ouch! Si vous êtes Gémeaux, ben, il y a 2000 ans, vous étiez Taureau. C'est les lions. Les lions, ben, il y a une petite possibilité que vous êtes encore un lion, mais ça a l'air qu'il y a 2000 ans, il y a une grande partie des lions qui étaient des cancers. Ben, ils ont fait une espèce de rose, là. Puis là, tu regardes ton truc. Mais là, le pire, je vous le dis, là, le pire, c'est les sagittaires.
3: Parce qu'ils sont scorpions?
2: Non. Il y a 2000 ans, ils n'étaient rien. 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

Ça commence fort, cette émission. On répond à vos questions en sciences, santé, technologie, environnement, consommation, à la rubrique que sont-ils devenus? Le quick aux fraises en poudre. Il n'y en a plus, chers amis. Pourrait-on être autonome en énergie en Antarctique en utilisant le soleil et le vent? Pourquoi les mini-pattes d'ours et les pattes d'ours originales, là on va vraiment lever un grand mystère, n'ont pas le même goût? Et les hallucinations des intelligences artificielles peuvent-elles avoir des conséquences concrètes dans la réalité?

0: Alors voilà, désolé peut-être d'avoir fait exploser comme ça une balloune. Je pense que c'est gros, là, les conséquences de ce qui a été publié dans le New York Times. Je pense que ça va avoir des répercussions pendant longtemps. Je vais mettre cet article-là dans l'infolettre cette semaine. Peut-être faire une recherche, là, horoscope New York Times. En tout cas, ça sort assez haut. Sinon, abonnez-vous à l'infolettre. Ce sera dans l'infolettre samedi prochain. Alors voilà, je ne sais pas s'il y a des gens ici qui sont des sagittaires. Non, pas autour de la table. Donc, OK. Donc, vous n'étiez pas rien il y a 2000 ans. Bonsoir, Barbara Judith
1: Bonsoir,
0: Caron.
1: Mathieu.
0: Bonsoir, Christian Mercier.
2: Bonsoir, Mathieu.
0: On a un thème, là, ce soir. Là. On a un thème nourriture goûteuse, là.
1: Oui, nostalgie.
0: Nostalgie, sucre. Ben oui, sucre. Parce que là, il sera question

0: De pâte d'ours.
1: Tout à fait, tout à fait. La rentrée scolaire nous amène, j'imagine, la boîte à lunch qui revient.
0: Absolument.
1: Je me suis dit qu'une question pâte d'ours, pourquoi pas?
0: Ben oui, ben justement, en parlant de rentrée scolaire, c'est un jeune papa qui nous a envoyé cette question-là, puis lui, assez perspicace, et il s'appelle Jean-Simon. Il regardait les pâtes d'ours qu'il donne à sa fille, puis là, il dit, les petites pâtes d'ours, elles sont pas tout à fait pareilles aux grandes pâtes d'ours. Puis, il y a des raisons à ça.
1: Tout à fait, tout à fait.
0: Il y a des raisons à ça. C'est comme un peu l'horoscope, là.
1: Exact.
0: Les Sagittaires sont plus rien, mais les Poissons sont maintenant des Verseaux, puis ceux qui étaient Poissons sont maintenant Verseaux, puis en tout cas, là, c'est, je veux dire, c'est gros, là, ce qui est en train de sortir. Le quick aux fraises.
2: Mm-hmm.
0: Il y en
2: est-ce
0: a plus en poudre.
2: Est-ce que vous étiez un adepte, Mathieu?
0: Pas aux fraises.
2: Non?
0: Non. Moi, j'avais une recette secrète. C'était du quick original.
2: Mm-hmm. Chocolat, donc?
0: Oui, avec une cuillerée de margarine ou de beurre. Mais direct en poudre sur la cuillerée.
2: J'accueille ce commentaire, cette déclaration.
0: Mais quand t'es jeune, il y a des choses que tu fais.
2: Mm-hmm.
0: Ouais. Alors,
1: c'est plus troublant que savoir que les sagittaires n'existent plus, Mathieu. Sachez-le.
0: Peut-être que mes parents apprennent des choses aussi ce soir. Mais j'ai quand même réussi à ne faire que de l'animation, mais bon, c'est au moins ça.
2: Mais je pense qu'il n'y a pas de lien, probablement.
0: Ouais. Enfin. on a Fanny Tan aussi avec nous. Bonsoir, Fanny.
3: Bonsoir.
0: On va parler d'hallucinations en intelligence artificielle.
3: Oui, les hallucinations très drôles, mais très critiques des fois.
0: Oui, qui peuvent avoir
3: du contexte.
0: Oui, qui peuvent avoir des conséquences assez lourdes de sens. Mm-hmm. On y croit aussi parce que des fois, les IA génératives sont pas tellement plus solides là que des horoscopes. Là.
3: Effectivement,
0: ça arrive. Là. On a aussi avec nous ce soir un spécialiste de ce qu'on appelle la low tech, donc la technologie à basse intensité. Peut-être qu'on peut le dire comme ça. C'est Philippe Terrier de l'École de technologie supérieure qui est avec nous ce soir. Bonsoir, Philippe.
4: Bonsoir, Mathieu.
0: Philippe Terrier, vous êtes un... Ben, pas un grand adepte, mais vous êtes une des rares personnes qui est allée souvent en Antarctique.
4: Oui, trois reprises.
0: Trois reprises? Dans quel contexte, ça?
4: Support technique à des missions scientifiques.
0: Ah,
4: donc,
0: ouais.
4: Forage glaciologique, étude du trou dans la couche d'ozone... Étude des manchots, principalement.
0: Ah oui. Au total, vous avez passé combien de temps en Antarctique?
4: 2 ans cumulés.
0: C'est beaucoup.
4: C'est assez long.
0: Donc, quelques nuits, dont de longues nuits polaires.
4: Une très longue nuit, oui.
0: Ah oui. Par exemple, combien de mois de noirceur vous avez connu en Antarctique?
4: Moi, sur la côte antarctique où j'ai hiverné, la nuit dure à peu près, on va dire, 1 mois et demi, 2 mois.
0: Waouh!
4: À peu près, c'est
0: wow.
4: Ça. Il y a des petites incursions du soleil, là, quelques minutes.
0: Est-ce que c'est vrai que c'est dur sur le moral?
4: Ben ouais, c'est sûr que ça, il y a des longueurs, mais à côté,
0: quel euphémisme.
4: Oui, les paysages sont magnifiques, il y a quand même un cadre exceptionnel, donc ça compense.
0: Mm-hmm, ouais. Alors, on va parler de consommation énergétique justement en Antarctique, parce qu'il y a quelqu'un qui nous demande est-ce que ce serait possible d'aller vivre en Antarctique de manière plus verte que ce ne l'est actuellement, parce qu'on sait que là, ce qui règne pas en maître là, mais on a besoin de diesel, on a besoin de beaucoup de génératrices et on sait que ça pollue beaucoup. Est-ce que c'est vrai qu'il faut amener... En fait, ça prend autant de carburant, amener du carburant là-bas. Ça veut dire que si on veut amener, je sais pas moi, 50 000 litres, ça prend 50 000 litres pour amener 50 000 litres.
4: Mais ça dépend où, parce que l'Antarctique, c'est vaste. Là, si on est sur la côte, c'est pas ça, parce qu'on arrive avec le brise-glace, puis il transporte le carburant, il en consomme pas autant qu'il en transporte. Mais dès qu'on ravitaille les stations continentales, qui sont loin, on n'y va pas avec des tracteurs, et consommation, c'est 7 litres au kilomètre par véhicule. Pas 7 litres au 100, là. 7 litres au kilomètre, là. Donc 700 litres au 100, là. Les véhicules qu'on utilisait pour ravitailler les bases.
0: Wow.
4: Alors oui, là, on en transporte autant qu'on en amène.
0: Ouais.
4: On en consomme autant qu'on en amène.
0: Bon, mais on va voir s'il y a des manières, en tout cas, parce qu'il y a beaucoup de vent, il y a beaucoup de soleil. En tout cas, quand il fait soleil, il fait soleil longtemps.
4: Oui.
0: C'est le jour longtemps, donc est-ce qu'on pourrait utiliser davantage d'énergie solaire? On va y voir plus clair tout à l'heure. Bienvenue parmi nous, Philippe Terrier.
4: Merci.
2: Que sont-ils devenus?
0: Alors, on va commencer avec notre amie Barbara Judith Caron, qui est de retour avec nous pour une nouvelle saison. On est très heureux de l'accueillir à nouveau. Barbara Judith, je rappelle que vous êtes recherchiste pour La Journée, est encore jeune, réalisatrice des excellents balados, Les pires moments de l'histoire et Chien écrasé. Alors, Barbara Judith, vous répondez ce soir à une question de Karl Maltais, dont on peut dire que sa Madeleine était probablement du quick aux fraises, et dit, qu'est-il devenu du quick aux fraises? J'en rêve, ce n'est tellement pas la même chose en sirop, que de bons souvenirs.

0: espérant que ce n'était pas toxique. Oui, c'est ça, est-ce que c'était toxique. Alors voilà.
1: Mais un dossier sucré, donc Mathieu, ben oui, à se mettre sous la dent pour commencer. Bon, comme à l'habitude, là, on va pas présumer que tout le monde sait ce que c'est du Quick aux fraises, alors qui est désormais appelé Nesquik fraises. Et notre auditeur a raison, hein. Il existe une version en sirop, toujours facilement accessible en supermarché au Canada. Mais à sa demande, on va se pencher sur la version en poudre. Alors, c'est tout simple. Du Quick aux fraises, c'est une poudre sucrée à saveur de fraises. J'espère que je prends personne par surprise. Qu'on dissout, donc, dans du lait pour en faire une boisson aromatisée. C'est ça, du Quick aux fraises en poudre.
0: Ouais. Puis l'emballage aussi faisait partie de ce charme suranné, hein, de cet ingrédient magique.
1: Et pendant très longtemps, c'est que le produit va être vendu dans une espèce de boîte en métal rectangulaire. Là, j'y vais à l'œil. Dans mon souvenir, ça devait être à peu près, quoi, peut-être 20 cm de haut, 7-8 cm de large, avec un couvercle rond qu'on ouvrait avec une cuillère. Alors, pour celles et ceux qui ont jamais vécu ce petit bonheur, hein, le mouvement rappelle un peu celui d'un pied de biche, là, d'une bonne vieille crowbar. Et encore à ce jour, je me demande pourquoi c'était si satisfaisant, ouais, Mathieu.
0: C'est le même principe qu'un galon de peinture.
1: Voilà, exactement. Mais donc, c'était satisfaisant. Et c'est un sentiment là, largement partagé dans les subreddits là, de nostalgie. Dès qu'on voit là, que quelqu'un met une photo de cette boîte-là, là, les commentaires, là, c'est « Ah oui, la cuillère, on ouvrait ça à cuillère. » En tout cas, bref. Ces boîtes-là contenaient à peu près 1 kg de Quick. Et quand la boîte était terminée, mais il fallait aller chercher le maximum de poudre dans les coins là de la boîte. Avec une petite main d'enfant, ça allait bien. Dès que votre main devenait trop grosse pour passer l'ouverture, là, bonne chance. Il y avait aussi un format plus petit, environ 500 grammes. Et dans les deux cas, de ce côté-ci de l'Atlantique, ils étaient ornés les boîtes d'un petit lapin qui buvait du lait, Quickie de son prénom. C'est une mascotte, donc il est né en même temps que le Quick aux fraises et pour le Quick aux fraises à l'origine. Et bon, dans les dernières années, là, on a changé pour des contenants en plastique et dans certains pays, là, c'est même vendu en sac.
0: Ah oui, hein? Donc il y en a encore.
1: Ah oui, mais pas ici.
0: Pas ici.
1: Mais en tout cas, s'il y en a, c'est difficile à trouver, on y reviendra.
0: Mais ça vient d'où ça, le Quick?
1: Ben, le Quick au chocolat, c'est le premier parfum, la première saveur de la marque. Ça a été mis en marché par Nesquik, donc une branche de Nestlé, aux États-Unis en 1948, sous le nom de Nestlé Quick. En Europe, ça viendra 2 ans plus tard, même produit, toujours chocolaté, mais sous le nom Nesquik. En 1954, arrive la saveur banane. Et en 1960, le fameux Quick aux fraises. Donc, au début des années 80, on va voir les sirops arriver sur le marché. Bon, il faut savoir là, que dissoudre la poudre dans du lait, c'est pas toujours une mince affaire, là. Ça peut être compliqué. Et ça a quand même marqué les esprits, là, cette boisson-là. C'était présent dans beaucoup de foyers, notamment le foyer de Kurt Cobain, qui, selon ce qu'on a raconté à sa fille, était un adepte. On a aussi des références plus locales, hein, grâce à mon collègue Olivier Niquet. J'ai ressorti cette archive, un succès souvenir de 2016, mettant en vedette Sylvain Gaudreau, anciennement du Parti québécois, alors député de Jonquière.
2: Il coulerait du Quick aux fraises dedans qu'on serait contre le projet énergiste.
1: Oh! Oui, donc ça s'était évité en politique. Ça s'était évité en politique en 2016. Et bon, évidemment, bon, c'était quand même là. On visait les enfants quand même plutôt avec cette boisson-là. Comme je le disais, la version aux fraises, elle a été lancée en 1960, probablement au même moment aux États-Unis et au Canada, puisque dès cette année-là, on retrouve des publicités dans les quotidiens d'ici, notamment dans La Patrie du dimanche 31 juillet 1960. Là, c'est peut-être le moment de rappeler que l'article 248 de la loi de la protection du consommateur n'existait pas. Donc, il était permis de faire de la publicité dans un but commercial en s'adressant directement aux enfants de moins de 13 ans.
3: Comme aujourd'hui sur les réseaux sociaux.
1: Oui, parfois, hein, c'est ça, malheureusement. Donc, alors, dans cette annonce-là, on annonce l'arrivée de paquets de Nestlé Quick à saveur de fraises gratis, c'est écrit en gros, dans les boîtes de céréales Kellogg's. Ça, c'était comme une forme d'échantillon. Et là, on nous dit

0: nourrissant et délectable, il vous gardera en forme.
1: En forme, ouais. C'est quand même pas rien.
0: Ben moi, je suis curieuse de savoir ce que les concepteurs publicitaires entendaient par garder la forme. c'est quand même une boisson sucrée là, mais bon, je réécoutais la nutritionniste Catherine Lefebvre qui était à ce micro. Je pensais en 2020 là, en janvier 2020 là, elle disait bon, le sucre c'est pas un poison, mais bon, c'est une affirmation qui venait avec toutes sortes de nuances là. Je vous invite à réécouter ce segment là. Sur une autre note, j'ai aussi retrouvé une circulaire de 1963 pour avoir une idée du prix de l'époque. Et c'était vendu 59 sous la livre.
1: En 1963.
0: En 1963, donc à peu près 6 $ la livre en dollars d'aujourd'hui. Donc c'est un peu plus.
1: C'est pas donné, hein?
0: Non, c'est ça, c'est 13 $ pour une boîte de 1 kilo. Là, c'était ouais. Pas. Oui, c'était quand même cher.
1: Oui, ça n'existe plus aux grandes dames de bien des gens. À quel moment est-ce que ça a disparu, cette poudre, cette divine poudre de nos tablettes?
0: Voilà. Ben, c'est dur à dire, Mathieu. J'ai eu le même problème qu'avec les petits puddings Laura Socor. Je sais pas si vous vous souvenez, là. J'avais pas retrouvé de communiqué de presse ou de grandes annonces qui nous avisaient.
1: Une autre de vos grandes enquêtes.
0: Oui, ouais. Quand même. Qui nous avisaient donc du départ de ce produit-là au Canada. La dernière mention dans une circulaire que j'ai repérée, et là évidemment c'est pas de la science exacte, là, c'est une démarche qui a ses limites, disons ça comme ça. Donc la dernière mention dans une circulaire que j'ai repérée, c'était en 1991. Ça me semble un peu tôt. J'ai le sentiment que c'est peut-être un petit peu plus tard que ça s'est passé. Mais bref, on a ça comme repère. Je sais aussi qu'en 2015, dans une chronique dans le quotidien, Joël Martel dit je pense à tous ces trucs qui ont fait partie de ma vie au cours de mon enfance et qu'on a finalement retiré du marché. Et là il mentionne le Quick aux fraises. Donc, on peut penser que c'est arrivé quelque part entre le milieu des années 90 et le milieu des années 2000, là, dans cet ordre-là.
1: Ouais, puis Joël Martel est quand même un grand spécialiste de ces choses-là.
0: Voilà.
1: Un peu le chardissaire des supermarchés.
0: Et ce qui rend ça encore plus difficile à suivre, Mathieu, c'est que comme Nestlé, c'est une multinationale, parfois le retrait à l'arrivée ou même le retour de certains produits, c'est à géométrie variable. Hein. Je dis ça parce que en préparant ce segment, je suis tombée sur des vidéos récente de dégustation de Nesquik aux fraises de TikTokers français qui présentait la boisson comme la nouveauté de l'été.
1: OK, donc ça existe.
0: Oui,
1: comme
0: c'est
1: vous le disiez, dans certains endroits,
0: voilà.
1: C'est encore en vente.
0: Et donc, effectivement, sur la page Facebook de Nesquik France, le 21 mai de cette année, on pouvait voir la publication suivante. Nouveau, bois la vie en rose avec Nesquik fraises. Envie de frais pour l'été, transforme ton lait froid en un délicieux milkshake au goût de fraises avec notre nouvelle poudre Nesquik. Mais là, est-ce que c'est vraiment nouveau? Parce qu'il y a des internautes qui ont fait remarquer qu'ils en buvaient quand ils étaient enfants. Donc, on parle probablement d'un retour dans un emballage différent. Peut-être que la recette a légèrement changé. Donc, en tout cas, je peux me tromper. Là. Il y a peut-être une nuance qui m'échappe, mais ça me semble rappeler en tout point le bon vieux Quick aux fraises, mais donc en France. Et à l'autre bout du spectre, il y a 2 ans, en 2023, il y a Nestlé Afrique du Sud qui a complètement discontinué le Nesquik au chocolat et à la fraise, donc à cause de ventes décevantes. En Australie, la saveur banane, qui était un grand hit dans les années 90,
1: ben
0: là-bas,
1: oui,
0: semble-t-il, a fait son grand retour en avril. Et vous savez quoi? En Australie, on peut encore retrouver des boîtes de Nesquik en métal avec le fameux couvercle à ouvrir.
1: Mais c'est du Nesquik aux bananes.
0: À la cuillère. Ben, je pense qu'ils ont d'autres parfums, Mathieu.
1: Ouais, j'espère.
0: Mais là, c'est surtout un peu loin pour vivre l'expérience de l'ouverture à la cuillère. Il faut savoir aussi que c'est pas la boîte carrée, là. C'est une boîte en forme de type de tube, là. En tout cas, bref. Pour ce qui est de notre auditeur, la version en poudre, donc, se vend encore à plusieurs endroits dans le monde. Notamment, là, j'ai essayé de faire des petites recherches, là. J'espère que mes informations sont exactes, mais. Donc, c'est en vente chez nos voisins du Sud. Mais si il est pas à l'aise d'acheter américain dans le contexte actuel, il pourrait se rabattre sur le Royaume-Uni, la France ou le Mexique. Certaines boîtes sont en vente via un géant américain de la vente en ligne. Mais il faut se préparer, dans ce cas précis-là, à allonger la monnaie. Donc, s'il y a un ami en France, peut-être lui demander de lui apporter un petit sac.
1: Peut-être un petit truc pour lui. Vous savez qu'il y a des épiceries ici, notamment sur le plateau, parce qu'il y a beaucoup de Français qui importent plein de produits typiquement français. Faudrait peut-être aller faire un petit peu de shopping dans ces endroits. Peut-être. Savez-vous ça, vous, Christian, qui est spécialisé dans la chimie alimentaire? Pourquoi ça se vend plus? Des trucs en poudre?
2: Non, c'est une question d'offre et de demande.
0: Oui,
2: simplement.
0: Parce que la poudre en chocolat est encore disponible.
1: C'est très bizarre. Mm-hmm. C'est très bizarre. Mais pour la composition, j'aimerais bien ça vous entendre là-dessus. Merci pour votre enquête, Barbara Judith.
0: Ça fait plaisir.
1: Je sais pas si on console Karl Maltais, mais en tout cas, au moins, il en connaît davantage sur sa madeleine. Je rappelle que vous êtes recherchiste pour La Journée, d'encore jeune réalisatrice des balados Les pires moments de l'histoire et Chien écrasé et collaboratrice de Moteur pour une nouvelle année. Merci beaucoup, Barbara.
0: Ça me fait plaisir.

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1: Avec une question qui concerne peu de monde, hein, parce que c'est sûr que des habitants qui vont en Antarctique, il y en a pas beaucoup, mais c'est quand même assez fascinant de se rendre compte que on est face à un continent où les conditions ressemblent presque à ce qu'on pourrait retrouver en allant très très loin dans le système solaire, parce que quand on va là, faut se préparer, puis est-ce qu'on pourrait vivre en Antarctique avec moins de diesel en utilisant par exemple l'énergie du soleil, le vent? On en discute avec Philippe Terrier, qui est professeur enseignant et responsable du laboratoire d'ingénierie et développement durable de l'École de technologie supérieure. Bonsoir Philippe Terrier.
2: Bonsoir.
1: Tu as passé 2 ans cumulés d'ailleurs en 3 voyages en Antarctique au cours des dernières décennies. Alors, est-ce que ce serait facile d'adapter les bases antarctiques pour qu'elles soient, entre guillemets, plus vertes?
2: Réponse courte, non, pas vraiment en fait, parce que ça dépend si on, dans les bases, là, il y a plusieurs catégories de bases. Il y a les bases permanentes, il y a les bases qui sont d'usage temporaire seulement en été. Alors déjà, il faut faire une séparation. Après, il y a les bases continentales très ancrées à l'intérieur du continent, dans les hautes latitudes, là, de plus en plus proches du pôle géographique.
1: Et souvent très en altitude. Hein?
2: Aussi, ouais. Parce que le continent antarctique, en fait, c'est comme une montagne douce. Là, on part de la côte et on s'élève à en moyenne 2000 mètres d'altitude. Mais il y a des sommets, comme la base d'Oumsé, on est à 3200 mètres d'altitude. Donc, sur les bases très ancrées à l'intérieur du continent, c'est pas évident. D'une part parce que les énergies renouvelables, si on parle de ça pour réduire l'empreinte carbone des bases, ben c'est principalement soit du solaire, soit de l'éolien. Et ben plus on s'approche du pôle géographique, plus il fait noir longtemps pendant l'hiver, donc le solaire ça marche pas. Donc il faut stocker.
1: Ouais. Alors donc, pour stocker, ça coûte cher. Et comme quand on parle de voyages spatiaux, ce qui est un des grands paramètres quand on envoie du matériel en Antarctique, c'est le poids.
2: Oui. La majorité des bases qui sont à l'intérieur du continent sont ravitaillées par voie terrestre, avec des convois qu'on appelle les raids. Moi, j'ai participé à plusieurs reprises, j'en ai fait 10 entre la côte et la station surtout de Domsé. Donc, des gros convois avec des énormes tracteurs, on tire des traîneaux remplis de matériel, donc c'est très...
1: Ça prend combien de temps faire un raid?
2: Un raid, c'est à peu près, quand tout va bien, à peu près 2 semaines. On part à 10 personnes, 10 tracteurs, 2 semaines entre la côte et Domsé. Donc, c'est pas loin. Enfin, c'est 1500 kilomètres. Mais on avance tout doucement. Puis, bien souvent, on s'arrête longtemps parce que tempête, visibilité réduite ou zone de crevasse. Donc, c'est...
1: Ça doit être fascinant faire un raid, hein?
2: Bon, oui, ça, c'est très zen.
1: Oui, c'est ça.
2: On a le temps de penser longtemps.
1: Ouais, c'est ça. Mais donc, ça prend, donc, c'est du poids.
2: Oui, il faut.
1: Si, par exemple, on voulait équiper toutes ces bases-là en batterie.
2: Oui, bon,
1: qu'est-ce qu'on fait? Est-ce que c'est possible? Est-ce que c'est réalisable?
2: Ben, on pourrait dire techniquement, ça serait réalisable. S'il fallait le faire, on peut le faire. Mais est-ce que c'est déjà une bonne solution au plan écologique? Parce que traîner les batteries sur des si longues distances, les batteries, c'est pas une durée de vie éternelle. Bon, la batterie, ça va être pour du stockage. Peut-être qu'en été, lorsqu'il y a du soleil, on va pouvoir s'alimenter directement. Ou lorsqu'il y a beaucoup de vent, on va pouvoir utiliser les éoliennes. Mais on a fait déjà des tests, hein. Puis la station Concordia ou Domsé est déjà équipée avec des panneaux solaires. Puis une mini-éolienne. Mais ça fournit pas toute l'énergie. Déjà, c'est intermittent. Ça marche pas toute l'année. Puis, en Antarctique, souvent, le vent, on n'en manque pas. Il y en a trop. Il y a les vents catabatiques là, qui glissent sur le continent. Puis, quand ils arrivent sur la côte, ils partent
1: du milieu du sommet de l'Antarctique et ils s'en vont vers les côtes, c'est ça?
2: Voilà, les masses d'air se refroidissent parce que le continent, c'est une grosse inertie thermique qui fait froid. Donc, l'air dévale les pentes du continent. Il n'y a rien pour arrêter ces masses d'air qui descendent. Puis, ça arrive sur la côte avec 200, 250, 300 km/h de vent. Et là, les éoliennes, quand on a déjà installé, mais elles n'ont rien produit. Elles ont été arrachées par les tempêtes sur les côtes. On a installé des éoliennes à axe vertical, parce que là aussi il y a plusieurs technologies d'éoliennes, c'est pas très low tech là, mais des éoliennes à axe vertical, il y en a qui fonctionnent encore, elles sont plus résistantes mais moins performantes en termes de rendement, mais finalement il y a tellement de vent que même si on en prend juste 2%, mais on le fait peu parce que c'est intermittent, parce qu'il faut stocker dans des batteries quand il y a pas de vent, pas de soleil, parce que aussi on peut pas se permettre de prendre une chance là. Les génératrices diesel, c'est un facteur d'utilisation, c'est-à-dire ça fournit de l'énergie 24 heures sur 24, 7 jours sur 7, il y a pas de question à se poser et on a de la redondance.
1: Ouais. Et quand on parle par exemple d'éoliennes, quand on parle de cellules photovoltaïques, bon, on parle de pièces de rechange, on parle de maintenance, ça prend évidemment du savoir-faire.
2: Ouais.
1: C'est là où ça devient plus complexe.
2: Également

0: aussi. Le personnel est habituellement formé à de l'entretien de génératrice, donc il faudrait un peu changer les habitudes de formation, changer les façons de faire. Puis c'est des milieux un peu conservateurs pour pas prendre trop de chance, parce qu'on peut pas tester et prendre la chance qu'on va manquer d'énergie pendant l'hiver.
1: Parce que ça, vous le disiez, critique, là. Vous avez passé 2 mois dans le noir le plus total.
0: Oui.
1: Il fait froid. Là, je suis allé voir les températures dans certaines de ces bases-là. Elles sont pas toutes confrontées au même type là, d'extrême, mais certaines qui sont sur la calotte, là, donc plus à l'intérieur des terres.
0: Domicile, par exemple.
1: Domicile, on parle de moyenne de moins 50,
0: ouais.
1: Moins 80, moins 84, ça arrive.
0: Ben, Vostok, là, ils ont le record à proche de moins 100, là, moins 90.
1: Tu veux pas manquer de courant, là.
0: Non, tu veux pas, là, parce que ça gèle vite. Domsey, en hiver, c'est moins 70. Même en fin d'été, quand on travaille en fin d'été, c'est moins 50, quand même.
1: Ouais.
0: Puis, Dumont-d'Urville, là, pendant l'hivernage, on est à moins 30, mais c'est la noirceur, puis c'est 200 km/h de vent. Donc, le facteur éolien, au niveau de la perte de chaleur, est élevé. Donc, on peut pas se permettre de manquer d'énergie.
1: Ouais, ouais.
0: Alors, on mise sur des solutions fiables, et les génératrices, ça a fait ses preuves.
1: Mais on voit quand même des tentatives là, d'instaurer des nouvelles technologies. Mm-hmm. Je suis allé voir des images d'une base qui est très belle d'ailleurs. Mm-hmm. C'est la base Princesse Elisabeth. Vous irez voir ça.
0: Ouais.
1: On a véritablement l'impression qu'il y a un petit vaisseau spatial de l'époque Cosmos 1999 là, qui s'est posé. Esthétiquement, c'est mm-hmm. magnifique. Et en plus, juste à côté, on voit plein de panneaux solaires. Mm-hmm. Est-ce que ça marche? C'est simplement un démonstrateur? Expliquez-nous ça.
0: Ça marche. Princesse Elisabeth, c'est la base belge là, qui est un démonstrateur technologique. Donc, ils ont de mémoire 60 kilowatts de puissance éolienne, puis peut-être une cinquantaine de kilowatts de puissance solaire. Mais c'est une base qui est pas permanente. Ils hivernent pas, ils passent pas l'hiver. Donc, ils sont surtout là en campagne d'été et ils sont en faible effectif, à 20 personnes. Bon, en hivernage à Dumont-d'Urville, la base côtière, point de départ des expéditions polaires françaises, là, on est à peu près une centaine de personnes, donc faut fournir de l'énergie pour ces gens-là. Et en hivernage, on est 20, 25 aussi.
1: Mais parce qu'on peut pas fournir autant là en hivernage.
0: Non, en hivernage, ben c'est ça. Il y a plus de soleil, donc on pourrait fournir avec des éoliennes parce qu'il y a du vent, mais finalement, de toute façon, il y a moins de besoins en hivernage parce que les recherches sont plutôt ralenties. On fait rouler des programmes, mais il y a pas l'effervescence de l'été sur une base polaire. Quoi. En été, ça bourdonne sur les bases polaires.
1: Si je vous comprends bien, on ne ressent pas tellement le besoin actuellement avec la fiabilité de ces technologies-là. Les technologies vertes, en fonction aussi de ce qu'on gagnerait en émissions. Parce que là, faut quand même relativiser. On parle de quelques dizaines de personnes. J'imagine que même au diesel, ce sont des émissions qui sont, somme toute, relative quand on compare au reste. Là.
0: Ben oui, bien sûr. Sur la base du Mont-d'Urville, donc moi je travaille à la station, à la centrale de production d'énergie justement, m'occuper des génératrices, de la production d'eau pour les expériences scientifiques. On parlait d'à peu près 1000 litres par jour, donc 1 mètre cube de diesel par jour. Là, c'est pas non plus énorme, là, mais une grosse station comme la base McMurdo, la grosse base américaine, eux ils sont plutôt à 15 mètres cubes par jour. Mais si on fait le total des 20-25 bases permanentes qui sont ouvertes en été et en hiver, donc c'est 20-25 bases, avec en moyenne 20 personnes par base, donc c'est pas beaucoup de monde. On parle d'à peu près un niveau d'émission pour les bases permanentes et les bases estivales, donc temporaires. On parle de peut-être 50 000 tonnes de CO2 par année. Bon, les émissions de GES du Québec en comparaison, c'est autour de 90 millions de tonnes.
1: Mm-hmm.
0: Donc c'est rien, les 50 000 tonnes. Puis, en Antarctique, ce qui commence à arriver, c'est le tourisme avec des gros bateaux. Puis là, on voyait, il y avait un article dans Le Monde ce matin, justement, curieusement. Je lisais ça et je voyais ça, 118 000 touristes l'année passée, avec des gros bateaux de croisière qui font le tour de l'Antarctique, qui s'approchent. L'impact environnemental doit être nettement, je l'ai pas calculé là, mais doit être supérieur aux émissions des bases scientifiques qui au moins ont une vocation
1: ouais,
0: de faire progresser
1: ça
0: la science.
1: Quelque chose, là.
0: Est-ce
1: ouais.
0: qu'on investit là-dedans, dans la transition énergétique des bases, pour 50 000 tonnes qui pourrait très bien être émise en fabriquant les batteries, finalement.
1: Mm-hmm.
0: Donc, on délocaliserait les impacts.
1: Ouais.
0: Ça pourrait être intéressant pour ne pas avoir d'impact en Antarctique, mais à ce moment-là, il faut être cohérent et dire, le tourisme, c'est peut-être à réglementer bien plus que ça l'est. Là.
1: Ouais.
0: Le traité d'Antarctique le fait, mais pas suffisamment. Là.
1: Ouais.
0: Il y a vraiment une effervescence.
1: Réflexion vraiment intéressante, puis vous faites bien de mentionner aussi la disparité, parce que entre les scientifiques qui sont là, au total, sur toutes les bases, on parle de
0: quelques milliers
1: oui. maximum.
0: C'est
1: là.
0: Ça.
1: On a
0: des véhicules qui ont des impacts parce que c'est des gros véhicules à chenilles, on a des génératrices, mais ultimement, à l'échelle du continent, c'est 14 millions de kilomètres carrés, c'est une fois et demi le Canada, c'est rien, 3 000 personnes.
1: Ouais, ouais,
0: donc
1: ouais.

0: pas un gros impact sur les écosystèmes quand même.
1: Ouais, voilà. Ben ça fait bien. En tout cas, ça permet de relativiser puis de voir que effectivement, souvent c'est peut-être la survie qui est davantage un facteur qu'on va vouloir favoriser plutôt que des technologies émergentes qui pourraient littéralement nous briser à la figure, hein, parce que ouais, c'est ça. Les 300 km/h, il y a pas d'éolienne qu'on suppose.
0: Non.
1: ça n'existe pas. Philippe Terrier, merci beaucoup pour ce petit voyage. Je rappelle que vous en avez fait quelques-uns là-bas. Merci de nous avoir fait découvrir ce continent tellement fascinant. Je rappelle que vous êtes professeur enseignant et responsable du laboratoire d'ingénierie et développement durable de l'École de technologie supérieure. Merci beaucoup d'avoir répondu à cette question.
0: De rien, Mathieu, merci.
1: Ouais, puis d'ailleurs, si vous aimez les récits d'Antarctique, il y a toujours le fameux récit de Shackleton qui était le premier à vouloir faire justement cette traversée du continent, d'un bout à l'autre du continent, et qui est resté pris sur son bateau, et il a sauvé toute son équipe, et son récit, c'est vraiment quelque chose. Et lui, il n'y avait pas de centrale diesel, puis il n'y avait pas d'énergie solaire. Il y avait des poêles au gaz, puis c'est épique. Alors voilà, on a beaucoup de courriels, encore une fois. Il y a Julien Paré-Sorel qui voulait savoir, en fait, qu'est-ce qui va arriver lorsque l'intelligence artificielle, c'est pour vous ça, Fanny, générative, aura écumé le web de tous les fichiers nécessaires à sa programmation et qu'elle se nourrira d'images, de vidéos, de musique qu'elle aura elle-même générées. Sachant que beaucoup de métiers d'artistes disparaîtront remplacés par l'IA générative, qu'est-ce que cet avenir réserve à notre culture? L'IA qui s'entraîne sur l'IA, il y a beaucoup de documents d'ailleurs là-dessus, puis c'est...
2: Ça fait des monstres aussi.
1: Oui, c'est ça, puis disons que c'est... En tout cas, au niveau du contenu, c'est pas toujours très brillant. Mais Julien Paré-Sorel, oui, effectivement, question éminemment importante. Diane Godin, j'ai lu que la prise de créatine pouvait aider à renverser la tendance à perdre du muscle en vieillissant après 60 ans. Vrai ou faux? On va vous trouver également quelqu'un pour ça. Il y a Hilary Thomas de London, en Ontario. Mon mari et moi, 70 ans, on remarque que parfois, on ne sait pas si on s'est endormi. C'est bizarre. C'est comme si on était à moitié réveillé, mais les heures passent et apparemment, on a dormi. Puisque tous les deux, nous avons des expériences similaires, je crois que c'est peut-être normal pour les gens de notre âge. Qu'en est-il? Il y a Clément Bilodeau, qui est étudiant à Sherbrooke, qui nous écrit: est-ce que le fait de dormir à proximité d'appareils électroniques peut affecter la qualité de notre sommeil? Il dit: moi, j'habite dans un tout petit studio. Tous les soirs, je m'endors entouré de mon téléphone cellulaire, de mon ordinateur portable. Ils sont généralement dans un rayon de 30 cm de ma tête. De plus, mon frigo est juste à côté de la tête de mon lit à environ 15 cm. Est-ce que cet environnement peut nuire à mon sommeil? Il y a Valérie Dostaler qui nous envoie ceci. C'est une question de mon amie Lucie qui ne connaît pas votre émission. Ça existe encore! Mais qui avait une question qui, selon moi, pourrait vous intéresser. Oui, on a encore plein d'auditrices et d'auditeurs à faire. Qu'arrive-t-il des additifs, préservatifs, colorants artificiels? Christian, écoutez ça. Hormones et autres agents chimiques se trouvent en quantité dans certains aliments usinés lorsque nous mettons tous nos restants de table dans le bac à compost. Est-ce qu'on peut penser que ça donne du compost corrompu et que les légumes cultivés avec ce compost ne seront pas tellement bio en fin de compte? C'est intéressant ça, parce qu'effectivement, il y a toutes sortes de choses dans la nourriture qu'on met au compost. Toujours des questions extrêmement stimulantes, n'hésitez pas à nous en envoyer. Vous savez qu'il y a le moteur de recherche, deux moteurs de recherche également, parce qu'on a répondu déjà à bien des choses. 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
3: Hey, quoi de neuf? C'est le temps de parler de collation, et pas des collations de papa. Un favori, pâte d'ours. Tendre et moelleux, délicieux, épatant. Maman aime qu'ils sont faits de vrais ingrédients. Moi, j'aime pas être obligée de les attraper. Oh, la pâte! 5 sur 5.
4: Délicieux pour eux, rassurant pour vous. Pâte d'ours, sans colorant ni arôme artificiel.
1: Et c'est rassurant pour la fille de notre auditeur, Jean-Simon Fabien, qui la nourrit à grands coups de pâte d'ours. J'espère qu'il donne d'autres choses. On lui souhaite. On va en discuter avec Christian Mercier.

0: qui est enseignant en sciences de la transformation des aliments à l'Institut de technologie agroalimentaire du Québec. Ça, c'est l'ITAC. Rebonsoir, Christian.
1: Rebonsoir, Mathieu.
0: Alors, Jean-Simon a observé une chose assez fondamentale, puis je pense que beaucoup de papas et de mamans qui ont observé la même chose. Il dit, pourquoi donc les pâtes d'ours miniatures n'ont ni le même goût, ni la même texture que les pâtes d'ours de format régulier? Et là, il met en lettres majuscules, on dirait deux biscuits complètement différents. Je suis dans le brouillard. Merci. Merci de m'aider. Écoutez bien la fin de son courriel. Je m'attends à ce que vous mobilisiez vos ressources et vos contacts du CERN pour répondre à cette question d'intérêt national. Une question, dit-il, qui le tarabuste. Alors, Christian Mercier, là, il y a du mystère au pouce carré à régler ce soir.
1: L'heure
0: parce qu'effectivement,
1: est grave.
0: Les gens en studio sont d'accord parce que vous avez apporté des pâtes d'ours. Tout le monde les goûte. Et là, ça goûte pas la même affaire, cette affaire-là. Là.
1: Ben, justement,
0: les petites, les grosses.
1: Justement, je m'étais dit, ben, tant qu'à parler des biscuits, aussi bien apporter quelques échantillons ici là, pour nos collègues autour de la table, pour que vous puissiez vous-même vous faire un peu une opinion là, par rapport à la chose.
0: Êtes-vous d'accord avec les observations de Jean-Simon?
2: Oui, je dirais pas que c'est diamétralement opposé, mais dans le cas des mini, en plus, on sent le sucre craquer sous la dent.
1: Tout à fait.
0: Oh, ouais. Belle observation. Alors, on va voir si ça se vérifie dans le four, dans les fours de la compagnie qui fait ça. Alors, Christian, pourquoi... En fait, je pense qu'on peut le dire d'ores et déjà, ça goûte pas la même affaire.
1: Non, ben à vrai dire, j'aimerais quand même apporter une petite nuance ici. Hein. Qui sommes-nous ici autour de la table
0: pour juger
1: une pâte d'ours, à savoir si elle est effectivement différente ou similaire quel que soit le format, en format miniature ou en format régulier.
0: Uh-huh.
1: Tout
0: ouais.
1: à fait.
0: Ouais.
1: Ça m'amène un peu à vous parler, j'imagine, de plusieurs aspects de la science des aliments, mais l'un d'eux est l'évaluation sensorielle. C'est le fait que justement, lorsque on goûte un certain biscuit, c'est oui bien sûr une belle expérience pour le client, mais il y a toute une science derrière la chose.
0: Ouais.
1: Parlons par exemple de biais à l'évaluation. Hein.
0: Par exemple.
1: Sachez que peut-être certains parmi vous ont faim. Peut-être certains parmi vous sont enrhumés. Je suis le premier, peut-être, ça sonne pas, mais je suis un peu enrhumé. Et nécessairement, notre perception peut être un peu altérée de la chose.
0: Ouais. Oui. Bon, OK. Donc, il y a toutes sortes de facteurs. L'heure à laquelle on va goûter ça, les produits avec lesquels on va goûter ces pâtes d'ours-là. Mais là, vous avez mentionné l'évaluation sensorielle. Et ça, c'est une chose vraiment très connue là, parmi les gens qui étudient chez vous.
1: Oui. Lorsqu'on prend un peu la posture d'un scientifique en alimentaire. Bien sûr, on peut penser aux grandes questions de recherche fondamentale en lien avec la science des aliments, mais il y a beaucoup de R&D qui se fait sur le terrain, dans les entreprises, notamment l'entreprise qui fait les pâtes d'ours, et qui s'intéresse à la perception que les consommateurs peuvent avoir de leurs propres aliments.
0: Mm-hmm. Et donc, vous avez réalisé, pour nous, un petit test d'évaluation sensorielle avec vos collègues.
1: Ben à vrai dire, c'est que la question de l'auditeur là, qui disait qu'il fallait solliciter les gens du CERN et tout ça m'a un peu donné l'idée. J'ai appelé les gens du CERN, malheureusement ils étaient tous indisponibles.
0: Le grand collisionneur de pâtes d'ours était réquisitionné.
1: En format très miniature d'ailleurs, je tiens à le rappeler. Et oui, j'ai sollicité moi-même mes étudiants, des collègues pour participer à une évaluation sensorielle dans des paramètres qui sont contrôlés. Faut comprendre que ce sont des cubes fermé, il y a une lumière qui est tamisée, et surtout il y a aucun contact entre l'évaluateur, c'est-à-dire moi-même, et les gens qui vont pouvoir goûter des aliments.
0: C'est une petite trappe, là, on donne exactement. Un petit cabaret.
1: C'est vraiment.
0: Puis là, t'as tes petites pâtes d'ours.
1: Oui, oui.
0: Puis là, tu goûtes les pâtes d'ours, puis tu notes.
1: Tout à fait. Et dans le cas de ce qui nous concerne, on voulait évaluer la différence de goût entre deux formats de pâtes d'ours. Donc, on s'est dit, on va faire un essai de différence par triangulation. Donc, deux échantillons similaires, un différent, que ce soit le format miniature ou le format régulier. Et on va demander aux goûteurs d'identifier la pâte d'ours qui est différente.
0: Bon, puis résultat?
1: Écoutez, 18 juges sur 20 ont effectivement trouvé l'échantillon différent. Et d'un point de vue, on s'entend, là, quand on peut faire un peu de statistiques, on peut assez clairement définir que 18 sur 20, la différence est statistiquement significative. Faut qu'on puisse l'affirmer.
0: Oui, mais pourquoi ça? C'est vendu, c'est la même chose. Là. Je veux dire, la boîte n'a pas la même couleur, là, mais je veux dire, c'est le même logo. Mais pourquoi les grandes goûtent pas la même chose que les petites?
1: Et je dois admettre que c'est très mélangeant. Moi-même, j'ignorais là, que les deux formats avaient un goût si différent. Et je vais vous ramener assez rapidement au format, à la taille qu'un biscuit peut avoir. Lorsqu'on regarde, vous le ferez à la maison si vous achetez bien sûr les produits, mais un format miniature, la surface de contact du biscuit par rapport à sa masse est beaucoup plus importante.

0: tente qu'un format régulier. Et vous comprenez bien qu'un biscuit, ça se fait cuire dans un four, là, et ouais, on met en contact avec l'air chaud. Et tout biscuit à la cuisson vont perdre une certaine quantité d'eau.
1: Un biscuit, et donc, les petits vont avoir tendance à en perdre davantage.
0: Tout à fait, tout à fait. Voilà. Et qu'est-ce que ça implique de perdre davantage d'eau dans un biscuit? Ben forcément, la fameuse texture moelleuse que le petit échantillon audio que vous avez joué parlait d'une belle texture, comment je peux dire, en tout cas, une belle texture mm-hmm. là, souple.
1: Ouais.
0: Ben lorsque le biscuit est cuit, il va devenir un peu plus sec, un peu plus cassant.
1: Mais là, un instant, là, si je suis votre raisonnement, ça veut dire que vous êtes en train de me dire que les petits sont pas faits de la même affaire, de la même matière que les gros.
0: Exactement, exactement. Ouf. Mathieu.
1: Hey non, mais ça fait beaucoup de choses ce soir avec l'horoscope, le couteau fraise. Oh là là, désolé là, c'est du solide là.
0: Il aurait peut-être fallu notre avertissement.
1: Ouais, effectivement. Ben j'en prends de notes là.
0: Si,
1: ouais.
0: Si on regarde à la fois la recette, à la fois le procédé, ce sont deux biscuits conçus de façon différente. Revenons un peu à la perte en eau, peut-être Mathieu. Ouais. Nécessairement, mon prédécesseur Nicolas Bordonnais avait venu lui-même parler en avril 2023 des biscuits mous, les biscuits durs.
1: Ah, oh, mon Dieu, oui, parce qu'on avait une question. Pourquoi il y a des biscuits mous qui deviennent durs, puis pourquoi il y a des biscuits durs qui deviennent mous? Non, mais on en règle des choses ici, là, je veux dire.
0: Oui, tout à fait. Ouais. Puis c'est, encore une fois, d'un point de vue consommateur, c'est un aspect fondamental. Quand on veut goûter un biscuit, on s'attend à un certain produit. Et justement, Nicolas parlait à l'époque qu'on va utiliser certains ingrédients, puis pas des ingrédients chimiques. On va utiliser l'amidon, tout simplement. Des sucres un peu plus complexes qui vont être davantage en mesure de fixer l'eau à l'intérieur de la pâte pendant la cuisson et faire en sorte, notamment, qu'il se dessèchera moins lorsqu'il sera dans le four à la cuisson.
1: C'est fascinant. Mais là, donc, qu'est-ce qu'on rajoute ou on enlève dans l'un ou l'autre, là?
0: Peut-être ici, autour de la table, vous pouvez remarquer, mais il y a clairement une différence de couleur entre les deux formats. Le biscuit format régulier va être davantage foncé, alors que la miniature, un peu plus pâle. Ben, c'est parce que c'est la mélasse qui a un peu pris le blanc dans tout ça. Il a fallu remplacer un peu la mélasse au profit de sucres un peu plus complexes, notamment l'amidon, et aussi la petite texture craquante un peu, mais ce sont les cristaux de sucre sucrose qu'on rencontre très fréquemment.
1: Dans les plus grosses, c'est dans les grosses pâtes d'ours.
0: Dans les plus petits.
1: Dans les plus petits.
0: C'est comme si la mélasse a été retirée. Donc
1: maintenant, puis là, on la remplace par de l'amidon.
0: Oui, bien sûr, qu'on peut retrouver à l'intérieur de
1: farine. Parce que c'est plus petit.
0: Non, je dis parce que
1: le biscuit est plus petit, il requiert des sucres différents parce que la cuisson va se passer différemment.
0: Oui. De façon simple, disons-le de cette façon-ci.
1: Uh-huh.
0: Mais peut-être mentionnons aussi un autre aspect important lorsqu'on parle de fabrication des aliments, c'est l'emballage. Les formats miniatures, à l'intérieur, les pâtes d'ours peuvent s'entrechoquer les unes les autres. Alors que les pâtes d'ours en format régulier sont quand même assez à l'étroit, là, un peu comme votre auditeur dans le studio. Là. Ça fait en sorte que... bien. Effectivement, il nous faut des biscuits un peu plus résistants pour supporter les chocs lorsqu'il va y avoir de transport ou lorsqu'on l'amène à la maison, là, à la voiture en allant à l'épicerie.
1: C'est compliqué, faire
0: biscuits. C'est très compliqué, si vous savez, mon cher.
1: Non, mais c'est pour ça que ça prend des gens en chimie alimentaire pour répondre à ces questions quand même qui demandent un cheminement intellectuel clair. Christian, merci. Merci beaucoup d'avoir répondu à cette question de notre auditeur, Jean-Simon Fabien, puis... on le répète, donnez-lui d'autres choses, là, Jean-Simon, là, à votre fille, parce que...
0: Oui, c'est bien d'avoir une alimentation variée, rappelons-le. On peut en acheter, bien sûr, pour regarder la couleur.
1: Céleri, des fruits... non, mais c'est ça, allez-y, là. Merci, Christian, merci. Je rappelle que vous êtes enseignant en sciences de la transformation des aliments à l'Institut de technologie agroalimentaire de Québec. Merci beaucoup d'avoir répondu à cette question.
0: Un grand plaisir.
1: Du Québec.
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1: Salut moteur, je suis tombé sur cette nouvelle. Les restaurants victimes des délires de l'IA de Google. En gros, l'IA de Google aurait inventé des menus et proposé des promotions à des gens qui se sont fâchés contre leur restaurateur quand ils ont constaté que ce n'était pas vrai. C'est un peu anecdotique, mais quand les hallucinations des IA ont des conséquences dans la vraie vie, ça commence à être inquiétant. Vers où on va, Mathieu? Moi, je dirais qu'on va chez le diable, mais ça, c'est mon opinion. On va répondre à cette question d'une personne qui tenait à demeurer anonyme avec Fanny Tan, journaliste techno et chercheur à la chaire Raoul d'Endurant. Bonsoir Fanny.
3: Bonsoir.
1: Une hallucination des IA, c'est quoi?
3: Une hallucination, c'est quand les IA génératives, là, je me suis vraiment concentrée sur les LLM, là, les grands modèles de langage comme ChatGPT, on dit qu'elles hallucinent quand elles génèrent du contenu qui, bien que souvent plausible,

0: Possible et cohérent est factuellement incorrect, incohérent ou entièrement inventé. Donc, ça peut prendre vraiment toutes sortes de formes. Il y a une typologie des hallucinations. Là, il y a un article qui est sorti récemment là-dessus. C'est super intéressant. Elles peuvent être très comiques, là, comme quand l'IA de Google nous recommandait de manger une roche par jour là, ou d'utiliser de l'alcool pour faire mieux adhérer le fromage à sa pizza. Mais dans d'autres contextes plus critiques, là, ça peut être des conséquences qui ont des conséquences nuisibles, parfois même irréversibles.
1: Absolument. On va rappeler aussi comment les IA produisent ces hallucinations-là. On connaît quand même relativement bien ce processus.
0: Oui, mais j'en ai discuté avec Claude Coulombe, qui est entrepreneur et consultant en IA, qui a obtenu récemment son doctorat aussi en apprentissage profond et qui est formateur à l'IVADO. Et il y a plusieurs raisons qui expliquent l'origine de ces hallucinations-là, mais moi j'en ai trois que je trouvais pertinentes à explorer. La première, c'est les fausses informations. Le fait que l'IA se nourrit de vastes quantités de données trouvées sur le web, donc c'est sûr, c'est inévitable qu'elles vont absorber des informations biaisées. Ça peut vraiment aller des propos sarcastiques ou ironiques qui, j'imagine, ont peut-être nourri les hallucinations sur les roches puis la pizza, là. Mais ça peut aller jusqu'à la désinformation climatique, politique et aussi toute l'information qui est teintée par des biais culturels et sociétaux. Donc ça, c'est la première origine.
1: Oui.
0: La deuxième, c'est l'erreur dans le processus d'apprentissage de ces IA. Puis c'est vraiment important de comprendre, puis j'imagine que nos auditeurs et auditrices le savent là maintenant, mais les LLM, les grands modèles de langage comme ChatGPT, agissent vraiment comme des outils de saisie semi-automatique ou des outils de autocomplete, comme on dit en anglais. Donc, leur objectif, c'est pas de discerner le vrai du faux, mais de générer des réponses plausibles. Et donc, à cause de ça, à cause de ce design même là, de ces IA-là, ben l'IA, comme dit Claude Coulombe, peut faire des liens échevelés entre différentes idées et générer une réponse tout aussi échevelée.
1: Ouais, ça fonctionne de manière probabiliste. Hein?
0: Rappelons-le. C'est vraiment important de le comprendre.
1: Ouais.
0: Puis troisième origine de ces hallucinations-là, c'est parce que justement, ces grands modèles de langage ne réfléchissent pas, mais plutôt ils prédisent et génèrent chaque mot en fonction d'une probabilité. Ben, une différence de probabilité, même infime au début d'une phrase, ça peut entraîner une chaîne de mots qui dévie de la vérité comme un genre d'effet domino.
1: Ouais. Il faut quand même le dire aussi, ça donne l'impression que ça pense, mais ça ne pense pas.
0: Oui, ouais. Effectivement. Puis c'est ça, Claude Coulombe me disait quelque chose que je trouvais très pertinent, mais il y a comme un gros problème d'anthropomorphisme là, dans l'IA. Justement, le mot hallucination, ça c'est quelque chose qui est très humain. Lui, il préfère appeler ça des fabulations, mais le mot intelligence, est-ce que c'est le meilleur terme pour parler de ces outils-là, de ces technologies-là?
1: Ben, il y a même des chercheurs qui disent on devrait utiliser le terme apprentissage machine.
0: Ouais.
1: Ça décrit davantage ce que ça fait.
0: Oui, parce que sinon, ça vient mystifier, en fait, justement, toute la machinerie derrière ça. Puis je pense que c'est pas la meilleure idée.
1: Oui, puis d'ailleurs, Yoshua Bengio, on peut le souligner, c'est un de ses chevaux de bataille, là, justement, de désanthropomorphiser, là, un tantinet.
0: C'est tellement important.
1: Parce que c'est assez dangereux, en tout cas, ce que ça peut générer chez le public qui n'est pas au courant de ça. Mais justement, parlons des conséquences de ces hallucinations,
0: Ben moi, puis j'en ai parlé avec Claude Coulombe, avec d'autres personnes autour de moi qui étaient assez d'accord là. Le risque que ces hallucinations là induisent dans la vraie vie ou dans le, comme on dirait mon ami Jean-Philippe Décarie-Mathieu, dans le meat space. Je trouvais ça très
1: le
0: drôle.
1: Meat
0: le meat space dans la réalité.
1: Ouais.
0: C'est tout bonnement
1: le M-E-A-T, là.
0: Ouais, l'espace viandeux.
1: L'espace viandeux, ouais.
0: C'est tout bonnement le risque de baser ses décisions ou ses actions sur des informations erronées. Donc, évidemment, ben, ça implique un spectrum extrêmement large de conséquences. Il y en a tout le temps. Par exemple, réputationnelles, des conséquences réputationnelles dans le cas de l'IA de Google qui a induit en erreur les clients de ces restaurants-là en inventant des plats. Ça a brisé un peu la confiance de ces clients-là envers les restaurateurs. Des conséquences financières, par exemple, quand Air Canada a été condamné à verser une indemnité à un client qui avait été berné, dans le fond, par l'agent conversationnel de la compagnie sur leur site web, qui lui promettait un rabais auquel il n'était pas éligible. Juridique, il y a plusieurs cas où des avocats ont été réprimandés pour avoir déposé des dossiers qui étaient pleins de faux cas fictifs générés par IA. Évidemment, sécuritaire dans le monde de la cybersécurité, ça peut mal identifier les cybermenaces, donner des mauvais conseils. Il y a toute la diffusion de la désinformation aussi qui peut être appuyée là, par ces hallucinations-là.
1: Ouais.
0: Et j'ai gardé le pire pour la fin. À mon avis, là, c'est tout ce qui est au niveau de la santé. Il y a un homme au

0: Royaume-Uni, dans la soixantaine, qui a développé une intoxication au bromisme, qui est une condition qui est extrêmement rare aujourd'hui, parce qu'il a suivi les conseils que lui avait donné ChatGPT. Ouais. Et donc, vraiment une gamme là, de conséquences assez large.
1: Ouais, et c'est pas fini hein, quand même, faut le souligner, parce que c'est un développement qui est très très peu réglementé. Comment mitiger donc les conséquences potentielles de ces hallucinations-là?
0: Ben c'est ça, on peut pas éliminer complètement ces hallucinations-là parce qu'elles sont inévitables. Elles sont imprévisibles et inévitables. On peut seulement les réduire via différentes techniques là, qu'on n'aurait pas le temps d'explorer ici aujourd'hui dans cette chronique. Le plus important, ce serait vraiment de garder l'humain dans la boucle pour valider et juger de la fiabilité des informations données par les IA, particulièrement dans les domaines critiques comme la santé et la sécurité. Ouais. Mais il y a quand même de plus en plus de chercheurs qui s'intéressent aux conséquences psychologiques de notre utilisation de ces IA-là, qui pourraient amoindrir notre capacité à apprendre et à réfléchir de manière critique. Là, c'est un domaine de recherche qui est émergent, mais qui suggère que peut-être qu'éventuellement même l'esprit humain, aussi critique soit-il et aussi attentif soit-il,
1: aussi à se poser des problèmes soi-même, puis à élaborer soi-même des
0: solutions,
1: des hypothèses et tout ça.
0: Oui,
1: c'est ça qui est mis en danger.
0: Oui, la dépendance dans le fond, c'est comme on l'a vu. Ben, je veux dire, moi, je le vois personnellement. Je suis pas capable de quand je me déplace avec mon GPS, je ne lève pas ma tête. Mm-hmm. Moi, je suis pas capable de regarder le nom des rues. Fait que je peux faire trois fois le tour du quartier, la tête dans mon téléphone comme ça.
1: Et puis, c'est pas bon pour votre en plus.
0: Ouais, je sais. Ouais. Ben. Donc, c'est une perte d'humanité.
1: D'autonomie. Oui. Ouais, voilà. Puis, il y a des scientifiques qui soulignent aussi qu'il faudrait peut-être en fait entraîner des algorithmes plus petits sur des plus petits modèles qui font une tâche. Pas de créer les GI là, de l'intelligence artificielle générale qui est un peu une chimère là, pour le moment.
0: Ouais,
1: en tout cas, puis certains disent que ça n'arrivera pas, mais de créer des modèles plus petits, plus spécifiques, ça pourrait aider également. Merci cher auditeur ou auditrice anonyme, une question hyper pertinente puis qui touche de plus en plus de gens. Ouais, effectivement. Fanny Tan, merci, vous êtes journaliste techno chercheur à la chaire Raoul Dandurand, merci pour cette réponse.
0: Merci Mathieu.
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1: Barbara, vous nous proposez un article du MIT Press.
3: Oui, c'est un extrait d'un livre d'un neurologue qui nous dit, quand votre père est magicien, en quoi croyez-vous? Et donc, il explique comment en observant son père magicien, comment ça lui a donné le goût de la science.
1: Et c'est vraiment
3: très chouette.
1: Quelle belle proposition. Fanny, l'article du Guardian, From Bank Robber to Scholar.
0: Oui, c'est un article qui peint le portrait d'une chercheure au parcours atypique, puis qui nous renseigne aussi sur les différents paradigmes scientifiques qui continuent de forger notre compréhension de l'addiction. J'ai trouvé ça super intéressant.
1: Voilà. Christian, pour approfondir vos connaissances sur la science des aliments, c'est la chaîne du YouTuber Ethan Schlebowski.
4: Tout à fait. Justement, pour approfondir vos connaissances sur les procédés, la cuisson notamment, Ethan Schlebowski analyse plusieurs aliments avec une méthode scientifique appliquée.
1: Il explique comment faire cuire du riz, comment réussir son riz, mais de manière scientifique.
4: Tout à fait.
1: J'ai regardé ça cet après-midi. C'est très, très bon.
4: Très accessible pour tous.
1: Voilà. Tous ces liens sont sur la page de Moteur et on est là demain, 19h. La vie est bien faite. Bye-bye!
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10: Ici Rebecca Kwan, voici les informations. La Colombie-Britannique a annoncé des mesures pour limiter les risques de nouveaux feux de forêt au moment où des centaines de brasiers brûlent dans la province. L'utilisation récréative de véhicules hors route, comme les motos et les véhicules tout-terrain, est temporairement interdite sur les terres publiques dans certaines régions. Les autorités poursuivent leur enquête sur les causes de l'incendie de Bald Range, qui a forcé plus de 20 000 personnes à fuir les flammes. Annie Véro a préparé ce qui suit.
11: Les gens ont peur aussi, c'est effrayant. Donc...
12: Véronique Schmout fait partie des milliers de personnes qui ont dû évacuer leur domicile en raison du feu de Bald Range qui s'est déclenché dans l'Okanagan vendredi soir.
11: Je pense que ça va prendre quelques jours avant de tout réaliser. Là.
12: Le feu qui s'est propagé très rapidement a amené la Colombie-Britannique à déclarer l'état d'urgence provinciale samedi. Le ministre des Forêts affirme que la violence et l'agressivité du feu de Bald Range constituent une première dans l'histoire de la province.
13: We could have put 1,000 more helicopters.
12: Ravi Palmer estime que des ressources supplémentaires n'auraient fait aucune différence devant l'intensité des flammes. Il ajoute que la Gendarmerie royale du Canada mène actuellement une enquête sur les causes de l'incendie qui reste inconnue pour l'instant.
13: We are preparing for the worst and hoping for the best.
12: Ravi Palmer affirme que la province se prépare au pire. De la foudre sèche est prévue dans les prochains jours, ce qui pourrait compliquer le travail des pompiers forestiers qui doivent faire face à des températures élevées et à des conditions sèches. Le ministre fédéral de la Défense, David McKenzie, affirme que l'armée est prête à intervenir si la province le demande. Ici Annie Véro, Radio-Canada, Vancouver.
10: Négociations commerciales avec les États-Unis, Ottawa redouble d'efforts cette semaine pour tenter d'arriver à un accord qui lui éviterait de nouveaux tarifs commerciaux. Mais les partis d'opposition redoutent ce que les négociateurs canadiens pourraient offrir aux Américains. Anne Levasseur.
14: Good morning, everyone.
15: Pendant que le Canada négocie à Washington, à Hamilton, le ministre des Transports annonce 100 millions de dollars pour soutenir les travailleurs de l'acier en facilitant le commerce intérieur.
14: Nous allons appuyer les travailleurs de cette industrie jusqu'au bout.
15: Sans commenter le détail des discussions avec les États-Unis, le ministre McKinnon croit que la stratégie canadienne est la bonne.
14: Nous cherchons à conclure une entente qui adresse l'ensemble des enjeux.
15: Même son de cloche en Mauricie, où se trouvait François-Philippe Champagne.
16: Ce qui compte, c'est d'être à la table des négociations. Ce qui compte, c'est de défendre l'intérêt des travailleurs de l'industrie canadienne.
15: Mais pendant que les ténors du gouvernement de Mark Carney défendent son approche, l'opposition tape du pied. Et François Blanchet, chef du Bloc québécois, suivi du chef conservateur Pierre Poilievre.
17: À chaque fois que M. Trump fait des menaces, les négociateurs canadiens marchent à genoux jusqu'à Washington pour essayer de minimiser les dégâts.
18: On est dans le pire des cas maintenant, où M. Carney a fait une concession après l'autre, avant même d'arriver à la table de négociation.
15: Alors que le ministre Dominique Leblanc entame un nouveau séjour à Washington, le ton devrait toutefois rester ferme des deux côtés de la table. Geneviève Dufour de l'Université d'Ottawa.
19: Franchement, le ton est assez dur et c'est bien la raison pour laquelle on est toujours en négociation.
15: Équipe Canada a maintenant moins de 10 jours pour obtenir des résultats et éviter l'imposition des nouveaux tarifs de 50% qui s'appliqueraient à tout un éventail de produits canadiens. Issa Levasseur, Radio-Canada, Ottawa.
10: Le verdict est tombé au procès du Montréalais Luciano Frantolin, accusé d'avoir tué sa fille de 9 ans dans l'État de New York. Il est déclaré coupable de meurtre au second degré. Le jury américain l'a aussi condamné d'avoir caché le corps de sa fille après le meurtre. Les précisions de Jean-François Thériault.
20: Selon un contact de Radio-Canada qui était présent lundi au palais de justice d'Elizabethtown, le jury aura pris environ une heure pour déterminer que Luciano Frantolin était bel et bien coupable du meurtre au deuxième degré de sa fille Milina et d'avoir dissimulé son cadavre. C'est donc un verdict expéditif pour un procès qui aura duré un peu plus de 3 semaines. La poursuite a terminé sa preuve vendredi et la défense a choisi de ne présenter qu'un seul témoin. C'est donc dire que Luciano Frantolin lui-même n'a pas témoigné pour sa défense. Rappelons que c'est le père qui avait signalé à la police la disparition de sa fille en juillet 2025, alors que les deux revenaient de vacances passées aux États-Unis et étaient en direction de Montréal. Selon la preuve de la poursuite, Frantolin a amené sa fille dans un milieu boisé et l'a noyée dans un étang. Il a ensuite dissimulé son corps sous une roche. Luciano Frantolin connaîtra sa sentence le 14 octobre prochain. Il risque une peine de prison à vie. Ici Jean-François Thériault, Radio-Canada, Montréal.
10: En terminant, la santé mentale des adolescents se détériore au Québec, selon des données de tels jeunes. L'organisme a dévoilé les résultats d'une enquête menée auprès de jeunes de 12 à 17 ans qui conclut notamment que les jeunes filles et les membres de la communauté LGBTQ+ sont les groupes les plus vulnérables. La psychologue et titulaire de la chaire de recherche du Canada, Marie-Claude Geffroy, indique que ces constats s'inscrivent dans une tendance observée à l'échelle du pays.

0: On voit une augmentation des idées suicidaires, des tentatives de suicide, des sentiments dépressifs et anxieux chez les jeunes. Donc, on voit ça au Québec, on voit ça au Canada, ailleurs dans le monde. Ça se traduit aussi par une augmentation des consultations, entre autres médicales. Et dans le rapport de tes jeunes, des appels ou bref, des prises de contact des jeunes envers tels jeunes.
1: L'an dernier, 50 000 adolescents et 10 000 parents ont fait appel au service de tels jeunes. C'est ce qui conclut les informations. Merci d'être à l'écoute.
2: Salut Robert Lalonde, est-ce que tu es là?
3: Oui, je suis là.
2: Est-ce que ça fait longtemps que tu m'attends?
3: Non, je pense même que c'est toi qui m'as attendu.
2: C'est ça, hein, j'ai eu peur que t'arrives pas à temps, mon cher, t'es arrivé sur le fly, comme on dit.
3: Sur le fly, on prévoit pas les petits travaux de routier qui nous obligent à faire des détours. Une fois, c'était pas comme ça, mais là, c'était comme ça.
2: Mais là, c'est une question intéressée parce que notre thème de la soirée, c'est justement l'attente. Cette semaine, tu m'as dit que généralement, t'aimes arriver pas mal d'avance à tes rendez-vous, oui, à tes engagements pour attendre, pour observer ce qui se passe. Oui. Qu'est-ce que t'aimes là-dedans?
3: Mais d'abord, moi, j'ai un entraînement d'acteur, donc on ne peut absolument pas être en retard. C'est Camus qui disait les acteurs sont les seuls gens vertueux par nécessité que je connaisse.
2: Mais là, je comprends que pour la radio, c'est autre chose, là.
3: Oui, là, c'est vrai.
2: Oui, c'est ça.
3: Oui, y a toujours des exceptions malheureuses, oui, à ce genre de choses-là, mais non, moi, j'ai même un beau temps libre devant moi quand j'ai à attendre et
2: j'en profite, tu t'installes là-dedans.
3: Oui,
2: là,
3: oui.
2: Ben, je suis content vraiment qu'on réfléchisse ensemble à ce thème-là. Tu sais, une heure de radio à parler de l'attente dans une société impatiente, c'est quasiment audacieux. Avant de plonger, il nous titille l'esprit avec une archive, une première archive de la soirée. C'est un poème, de Louise Garraud-Desbois, lu par Françoise Fauché. Puis c'est un extrait de l'émission de radio L'Atelier des Inédits, le 26 octobre 1971.
4: Attente. À force de t'attendre, je ne vois plus les routes qui te mènent vers moi. Elles ne sont que méandres, silence et désarroi. À force de t'aimer, je ne vois plus les chemins qu'il me faudrait emprunter. Je ne vois que des sentiers couverts de ronces et d'obstacles acharnés. Mais viens vers moi, et tout sera lumière, bonheur et découverte du monde. Viens vers moi, et nos amours auront la douceur de l'onde. Je te tends la main. Et dans ma paume ouverte et lisse comme l'eau, tu découvriras le chemin qui mène à mon tombeau.
2: Je rappelle que c'est un poème de l'autrice Louise Garraud-Desbois, puis qu'on était ici replongé au début des années 70. Robert, toi, t'offres des ateliers littéraires depuis plusieurs années. Si ce poème-là t'avait été soumis dans le cadre d'un de tes ateliers, quel regard poserais-tu sur ce texte?
3: J'en aime beaucoup la chute parce qu'elle est complètement surprenante.
2: Ben, mais là, hein?
3: On peut mourir d'attendre.
2: Oui.
3: Non, je trouve ça pas mal. Et Françoise le dit très bien.
2: Ouais.
3: C'est l'attente amoureuse beaucoup.
2: Oui, c'est ça. Mais j'aime ça, entendre des archives comme ça. Juste la voix, le grain de l'archive, oui, ça nous plonge dans le passé. Je dépose les mots de Maurice Blanchot avant de faire l'intro. L'attente commence quand il n'y a plus rien à attendre, ni même la fin de l'attente. L'attente ignore et détruit ce qu'elle attend. L'attente n'attend rien. Ben, on médite sur ça, on a 53 minutes 15 pour faire ça, et sans plus attendre, ben, c'est reparti. Bonne émission, mon cher, et merci de t'être rendu dans les studios. Attends,
3: ben,
2: j'avais chaud.
3: C'est pas question que je me rende ailleurs.
2: Bonne émission, tout le monde.
3: Oui.
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2: Salut. Dimanche 17 mai avec l'écrivain et comédien Robert Lalonde, on se demande, attendre est-il devenu un acte de résistance?

0: Cette question-là nous est venue en lisant une idée dans le dossier préparé par notre recherchiste Kim Leblanc. Cette phrase, elle est tirée d'une entrevue accordée par la philosophe Sandrine Alexandre à Philosophie Magazine en juillet 2023. Je la cite. « On vit désormais dans une société qui permet de faire l'économie de l'attente. » En lisant ça, on s'est dit qu'elle mettait vraiment le doigt sur quelque chose. C'est quand on est exposé à des moments d'attente, dans une file d'attente par exemple, c'est pas trop long hein, qu'on sort nos téléphones intelligents. Hashtag divertissement. Or, l'étymologie du mot « attente » renvoie à l'idée de « tendre son esprit vers ». Je trouve ça très beau. Dit autrement, l'attente, c'est l'idée de profiter de ce moment où le temps de la consommation et celui du tourbillon de la vie ordinaire est suspendu pour se rendre disponible à ce qui s'offre à nous. D'ailleurs, ça me fait penser à cette phrase que Robert m'a dite en réunion, je le cite. « J'ai pas besoin d'espérer qu'il se passe quelque chose d'extraordinaire pour être heureux dans l'attente. » Pensez ça dans notre société de l'impatience et de l'immédiateté. On dirait que c'est un pas pire acte de résistance. Hein? Si ça vous tente de contribuer à la réflexion, gênez-vous pas. Réfléchir à @radio-canada.ca. Sinon, envoyez-nous un message par la bulle de conversation. Pour Sandrine Alexandre, faire le choix de l'attente, c'est même plus qu'être juste disponible à ce qui s'offre à nous. C'est contribuer à produire un autre monde, ou plutôt un monde autre, fondé sur ce qu'elle appelle une relation différente au non-humain, à la productivité, puis à l'exploitation des ressources. De son point de vue, savourer l'attente, ça devient un geste politique. Bref, vous aurez compris qu'elle sera un peu l'amie de l'émission ce soir. On va aussi s'intéresser à une notion avec laquelle on confond souvent l'attente, c'est-à-dire la patience. Vite de même, il semble que l'attente serait une disposition de l'esprit plus passive que la patience, mais j'ai mes doutes là-dessus. On va aussi s'intéresser à ce que l'attente peut nourrir de façon positive, par exemple le désir, et à ce qu'elle peut faire naître quand l'attente prend trop de place, exemple la procrastination. Sur ce, sans plus attendre, voici une archive tiré de la voûte de Radio-Canada qui évoque notre thème de ce soir, diffusion originale 26 octobre 1971. Merci d'être à l'écoute de Réfléchir à voix haute.
1: Le souper est prêt depuis longtemps déjà. Son heure a passé et il n'arrive pas. Il m'avait pourtant dit qu'il rentrerait à 11h. Pense une autre. Il sera bientôt 1h du matin et il n'est toujours pas là. Allô, chérie? Je serai là dans 10 minutes. Les 10 minutes sont des heures qui n'en finissent plus. Je parle, on l'imagine, d'une maladie injustement ignorée qu'on pourrait appeler attente, et de sa cause première, ceux qui n'attendent pas. Ce sont généralement les hommes qui n'ont aucune idée de cette horrible maladie-là. Car attendre après quelqu'un qui est avec soi, que l'on voit, que l'on peut toucher, ce n'est pas de l'attente. C'est de l'impatience, et cela certes, les hommes savent ce que c'est. Peu savent combien souffrent certaines femmes, là, sur le qui-vive, les nerfs tendus, les larmes prêtes, dans l'angoisse et la fébrilité du cœur, à supposer que la sonnerie du téléphone ou des pas connus se fassent entendre et que ce soit lui. Il est d'autres sortes d'attentes. L'augmentation de salaire, les enfants qui mettent du temps à revenir de l'école, l'autobus qui retarde, le médecin qui ne vient pas, le rendez-vous où l'on ne viendra pas, la lettre qu'on croit perdue, et la plus horrible des attentes.
0: C'est l'écrivain Marcel Gaudin, 1932-2008, qu'on entendait ici dans une chronique sur l'attente en 1963. Marcel Gaudin était aussi, j'ai lu ça hier, le cousin de Gérald Gaudin. Re-salut, Robert.
2: Re-salut, c'est toujours un charme, à quelque part, d'écouter les ex de Radio-Canadien.
0: Tellement. Puis M. Gaudin décrit ici une situation de l'attente qui est certainement pas bien le fun à vivre. D'autrement, il était question du fait d'attendre après quelqu'un dans notre société où être à l'heure, c'est une chose importante. Attendre l'autre, ça peut finir par nous ronger pas mal. Mais c'est pas à cette perception-là de l'attente qu'on va s'intéresser ce soir, c'est à son envers. C'est-à-dire, on va réfléchir à ce que l'attente peut avoir de bon. Puis pour commencer, j'ai envie de dire que tout ça dépend évidemment du point de vue qu'on pose sur l'attente. Toi, par exemple, je sais, tu m'as raconté ça cette semaine, que t'aimes attendre après un livre que t'as commandé à la librairie. Pour quelle raison, en fait, t'aimes ça attendre après? Écoute, on a envie de le lire puis de se plonger dedans.

0: tout de suite, non?
1: Oui, mais avoir envie et avoir le désir et savoir ouais. que ça s'en vient, c'est une joie. Déjà, je me souviens quand j'étais plus jeune, mes allers-retours au bureau de poste quand j'avais commandé un livre ou que j'avais commandé un objet quelconque, un jouet ou je sais pas quoi, puis ça n'arrivait pas. Je surluttais sur le chemin, puis au retour aussi en me disant « Bon, c'est pas encore aujourd'hui, mais je vais finir par l'avoir, etc. » Donc ça me permettait, d'abord, ça me permettait de faire cette jolie marche jusqu'au bureau de poste, c'était ouais. assez loin. D'admirer ce que je voyais en y allant, etc., de me réjouir à l'avance du plaisir que j'aurais à recevoir cet objet-là. Et pareil pour le courrier, quand on s'écrivait
0: ouais. oh, oui.
1: des lettres, j'attendais impatiemment le retour de mon correspondant ou ma correspondante.
0: Et c'est plus dur aujourd'hui hein, dans une société aujourd'hui. Où tout est instantané. Je pense aussi à cette ah. époque, moi j'ai connu ça, on prenait des photos, puis on allait porter le film chez Direct ben, Film, oui. puis là, des fois, on allait le porter trois mois plus tard. La photo existait dans notre tête. On attendait. Puis oui. quand on faisait développer le film, on se disait, oh, finalement, la photo était pas si belle que ça.
1: Oui, parfois, on est déçu, effectivement. Mais ça veut quand même dire que l'attente est porteuse de désir. Et porteuse...
0: Elle a fait exister quelque chose.
1: Elle a fait exister ouais. quelque chose. Elle nous permet des déplacements. Et on y va sûrement de façon guillerée un peu. Parce qu'on sait c'est peut-être arrivé. C'est peut-être là.
0: Ouais.
1: J'ai attendu aussi beaucoup des lettres. Et au moins, attendre des lettres nous permet...
0: D'espérer,
1: et aussi de réfléchir à ce qu'on va répondre, aussi à ce qu'on ouais. va dire à la personne, c'est-à-dire la réponse immédiate est pas toujours bonne, elle n'est pas toujours porteuse de réelle communication, c'est une réaction qu'on a plus qu'une ouais. façon de se livrer un peu plus profondément.
0: Plus dans l'émotion ouais. du moment. Tu sais, j'aimerais ça qu'on essaie de comprendre de quoi on parle quand on évoque l'attente. Tu sais, j'ai envie qu'on tente de distinguer cette notion-là de la patience. Parce qu'on les confond souvent. Je lisais hier que l'attente serait plus passive, que la patience, elle, serait plus active. Actif au sens où on choisit d'être patient plutôt qu'impatient.
1: Mm-hmm.
0: J'ai lu aussi que l'attente, c'est une contrainte temporelle avec laquelle on doit composer. Alors que la patience, c'est une compétence émotionnelle, c'est-à-dire que l'attente serait une situation, puis la patience une sorte de posture, pour le dire de même. Ouais. En même temps, les deux sont liés, j'ai l'impression, parce que je me demande si la patience, c'est pas la compétence émotionnelle qui permet de supporter l'attente. Fais-tu une distinction entre les deux, toi, ou ben, patience et attente sont synonymes?
1: Oui, parce que l'attente est quand même reliée au désir, davantage que la patience. Je pense que la patience est une espèce de vertu qu'il faut acquérir parce que les choses ne vont pas à notre rythme et qu'on regimbe un peu parce que ça ne se passe pas comme on voudrait. Alors que l'attente est un moment suspendu, en quelque sorte, qui ouais. n'est pas, disons, rattaché à une anxiété, forcément, ou du moins si c'est... Rattaché à une anxiété, il y a moyen de s'en détacher, il y a moyen de prendre un chemin de traverse, il y a moyen de ne pas cesser de vivre, c'est ça.
0: C'est de se rendre peut-être disponible aussi à ce qui...
1: D'être disponible, de tendre l'esprit vers, comme ouais. tu disais au début.
0: Ouais.
1: Il y a aussi une certaine peur de la déception qui entre des fois en route, mais on est, je dirais, l'émotion de l'attente, c'est faire l'économie. Mis en fait d'une vitesse qui quelquefois nous fait aller vraiment trop vite et vraiment trop dangereusement dans certains rapports humains entre autres ou alors moi si je vais dans le bois c'est sûr que si je me mets à m'impatienter puis je vais craquer du bois puis tout ça ben là je verrai rien, il faut que je sois positionné quelque part et que j'attende un bon moment avant de voir apparaître quelque chose. Et ces moments-là sont remplis de rêves, de désirs, de nos sens qui fonctionnent tout à
0: ouais,
1: coup.
0: Puis c'est le cinéma intérieur ou pour ben le oui. dire autrement, la radio intérieure qui se met en marche. Tu sais. Puis en préparant l'émission cette semaine, on s'en parlait avec Kim, on a eu l'impression qu'il y a deux dimensions importantes à la notion de l'attente. Il y a son aspect plus positif, ce que tu nommais un peu, c'est-à-dire que l'attente peut faire naître, par exemple, le désir, elle va se nourrir du manque puis du temps long. Puis ensuite, il y a son aspect plus tannant un peu, c'est que l'attente peut engendrer la procrastination, elle peut nous empêcher d'agir, mais aussi elle peut être le symptôme d'une peur qui va vraiment nous paralyser. Puis en parallèle de ça, je pense à Vladimir Jankélévitch, qui est mon philosophe préféré, qui disait, puis je vais le citer, « Attendre, ce n'est pas attendre que quelque chose nous arrive,

0: c'est des endroits où j'ai pas forcément envie d'aller tant que ça des fois, fait que ça me fait rien d'arriver un peu tard.
1: Parce qu'il faut
0: que je me demandais où j'étais, comment ça se fait que j'étais pas là. Alors, je me suis aperçu quand je suis arrivé, même si je leur avais dit que je serais un peu en retard, que tout le monde était un peu sur les nerfs de pas me voir arriver. Viens-t'en, c'est tout de suite, passe par là, il fait grand là. Je dis, mais oui, mais ça va. J'ai eu un gros applaudissement dans le truc où je suis allé quand je suis arrivé en retard, parce que les gens pensaient qu'ils m'attendaient plus, etc. Donc tout ça était joyeux et drôle, etc. Et ça m'a pas angoissé, donc j'ai marché au lieu de prendre un taxi.
1: Là, t'as saisi l'opportunité que d'exister dans cette attente-là, t'as saisi cette opportunité-là. Peut-être que là, je dois comprendre qu'il aurait fallu que je t'applaudisse quand t'es arrivé tantôt sur le fly, comme on dit. Est-ce que tu t'attendais à ça? J'ai pas saisi l'opportunité.
0: J'attends pas ça de toi, t'es trop impatient.
1: mais ça devient d'où ce rapport positif-là à l'attente? Est-ce que c'est un auteur, une autrice par le passé qui t'a influencé? Est-ce que ça t'a été transmis par ta famille, c'est toujours bien pas génétique quand même.
0: C'est pas génétique par tout, non. Non, le contraire serait plutôt génétique. Non, mais j'étais quand même en partie élevé par la partie Mohawk de ma famille, qui eux ne considéraient absolument pas ces notions-là de la même façon. Si on me disait que pose là, puis tu m'attends, et puis dans 20 minutes, je viens te chercher. C'était pas simplement parce qu'ils avaient quelque chose à faire, c'est parce qu'ils voulaient me laisser seul avec moi-même dans un coin de forêt où j'étais. J'étais confiant qu'on allait me retrouver, etc. Ensuite, plus tard, adolescent, où j'avais beaucoup d'impatience par rapport à sortir de ma famille et du village et tout, il y a eu cette merveilleuse, cet ange extraordinaire qui s'appelait Mira Cri, qu'on a connu à la radio, qui est elle-même d'origine Mohawk, à Oka, et qui me disait, ça vaut la peine que t'attendes. Il y a plein de choses qui t'attendent plus tard, etc. Si tu pêches par impatience, tu vas tout gâcher. Donc, des fois, elle me mettait tout seul chez elle, avec une pile de disques, puis elle disait, tu vas écouter tout ça.
1: Wow.
0: Là, je commençais à découvrir Brel, Ferry. Je connaissais rien de tout ça.
1: Puis dans cette attente-là, visiblement,
0: il se passait quelque chose et quelque chose qui me promettait quelque chose d'autre, etc. Donc, c'était une bonne éducation que Mira m'a faite à un bon moment de la vie où l'adolescence, Dieu sait, on peut être drôlement impatient et commettre des bêtises parce qu'on veut aller trop vite et même des fois trop vite en sachant pas où on va.
1: Ouais, puis on veut arriver à l'âge adulte très rapidement.
0: Oui.
1: Salutations à la mémoire. On va saluer la mémoire de Mira Cri. L'attente, c'est une situation à laquelle on peut être confronté dans plusieurs dimensions de nos vies, à l'hôpital, au garage, dans notre couple. On peut la vivre aussi dans un processus de création. Dans notre société qui va vite puis qui donne l'impression de s'accélérer, mais vraiment toujours un peu plus. On dirait qu'on accorde assez peu de valeur à l'attente. Puis là, je pense ici autant que ça prend pour que les idées naissent.
0: Oui.
1: Mais pas juste ça, tu sais, quand on passe d'un projet à un autre, moi j'entends souvent des amis créatifs qui auraient besoin d'être, comment dire ça, en jachère un peu, puis de pouvoir attendre que les bonnes idées arrivent d'elles-mêmes. Je sais pas si tu vois ce que je veux dire. Quelle place l'attente occupe dans ton processus d'écriture? Est-ce qu'il accorde de l'importance finalement?
0: Oui, puis j'entends plusieurs créateurs autour de moi depuis quelques années, je dirais peut-être depuis la pandémie surtout, qui me disent j'ai réalisé que j'allais bien trop vite, que je voulais faire les choses rapidement, et là je prends des congés, je force les gens avec qui je travaille à m'attendre, justement parce que j'ai besoin de réfléchir plus longtemps, j'ai besoin de travailler ma musique plus longtemps, j'ai besoin de faire des sketchs sur mon écriture et non pas de donner une date de publication tout de suite à mon éditeur. Et ça, c'est quelque chose qui demande quand même que dans l'attente ou dans la, pour que ça devienne pas de la procrastination, c'est qu'on est en atelier de création, de travail.
1: Il y a quelque chose qui fermente.
0: Pour
1: parler comme Martin Saint-Louis, l'entraîneur du Canadien, c'est un processus. Il faut laisser le processus suivre son cours.
0: On aime-tu ça l'entendre parler?
1: Tu sais, je vais passer de Martin Saint-Louis à Simone Veil. Tiens, ça aurait été mon exploit de la semaine. Dans le dossier, il y avait un texte à son sujet, et puis je la cite. « L'attente permet l'attention, et celle-ci consiste à suspendre sa pensée, à se laisser disponible, vide et pénétrable à l'objet, prête à recevoir dans sa

0: vérité nue, l'idée qui peut y pénétrer. Puis elle ajoute, non pas comme le chasseur qui sait ce qu'il cherche, mais plutôt comme l'animal qui est attentif à tout. Être ainsi aux aguets, c'est, dans notre société, faire preuve d'une pensée critique. L'attendre comme pensée critique, j'avais jamais pensé à ça. C'est vraiment très fort, ça.
1: C'est fort et c'est vrai.
0: C'est un acte de résistance, ça répond à notre question.
1: Oui, c'est d'une certaine façon. Résistance. Et c'est d'autant plus un acte de résistance que, et quelquefois, ça condamne à la solitude, effectivement, ouais. Un peu. C'est-à-dire d'accepter sa propre solitude et le fait qu'on est seul face à quelque chose qui s'en vient, qu'on connaît pas, ou que ce soit en forêt pour moi, ou c'est que j'ai pu faire des, peut-être en position de guet pendant des heures de temps, sans que ça me préoccupe tant que ça de pouvoir apparaître ce que je voudrais.
0: Ouais.
1: Je pense que c'est, il y a quelque chose de contre-productif sur le plan des relations humaines et du rapport avec la nature et avec l'univers dans la précipitation, ça c'est clair. Même si mon père me disait quand j'étais petit, il m'appelait le précipité. Il fallait toujours que j'aille vite. Ah, fallait toujours que j'aille vite, puis j'étais jamais prêt.
0: Donc,
1: j'avais pas eu la coupe, les amis mohawks et les gens comme ça autour de moi pour me dire, wow, assieds-toi là, là. De toute façon, ça sert à rien qu'on parle avec toi. C'est même pas toi-même qui parle. Ouais. C'est n'est que des émotions d'exaspération que tu as. Et que là, je me suis mis à découvrir des choses par la force du mouvement dans lequel il m'entraînait.
0: Donc,
1: je pense qu'il faut s'entraîner à l'attente. C'est pas quelque chose qui est inné. Surtout que si c'est inné, en tout cas, c'est rapidement combattu par la société rapide dans laquelle on est.
0: Je retiens que tu as déjà été le précipité et maintenant, t'es un adepte de temps long, comme quoi rien n'est perdu. Sur Facebook, je me tourne vers les réseaux sociaux où parfois ça va très vite. Justement, notre question de ce soir, je la rappelle, attendre est-il devenu un acte de résistance? Il y a l'auditrice Stéphanie Amiotte qui a répondu ceci. Pour ma part, j'aime bien attendre et surtout j'apprécie le plaisir qui vient avec l'anticipation. J'aime avoir hâte, les préparatifs et l'espoir, j'aime ça. Parfois même plus que ce après quoi j'attends. Ouais. Le meilleur exemple, c'est Noël. Je l'attendais le 1er novembre et c'est ma plus belle période de l'année. On va remercier Stéphanie pour ce message-là, mais as-tu l'impression que l'attente est plus satisfaisante quand dans l'attente, il y a une promesse de quelque chose ou c'est plus satisfaisant quand on n'attend rien?
1: Les deux. Dans les deux cas, c'est riche et c'est productif. Bien sûr, si je donne l'exemple de... Par exemple, il y a dans les communautés autochtones, surtout chez les Cheyennes aux États-Unis, mais chez les Mohawks aussi, des moments où c'est que on attend, on n'a rien à faire, on est entre deux choses...
0: Ouais.
1: Et on en profite pour faire une espèce de rituel qui est de se réciter à soi-même, assis au bord du chemin ou dans un champ, tous les moments où on a triomphé de choses qui paraissaient impossibles à faire, par exemple. Une façon de se recentrer en se disant, quoi qu'il arrive, je sais que je suis préparé, j'en ai vécu d'autres, etc. Fait qu'on les entend des fois, on dirait qu'ils sont sous des fois, puis qu'ils sortent d'une taverne, puis qu'ils arrivent dans les salles. Ça file, c'est comme une prière récitée très vite. Ils en ont l'habitude maintenant. Et ça les recentre et la journée, les moments qui suivent, ils sont extrêmement disponibles à ce qui va arriver. C'est absolument pas de l'ordre d'une technique psychologique, c'est vraiment un mode de méditation sur soi-même pour que le temps long amène la disposition à quelque chose de beau ou d'intéressant qu'on pourrait ne pas voir si on faisait pas ça.
0: Ouais, c'est ça qu'on pourrait ne pas voir, effectivement. Ce qui revient à ce que le sociologue Hartmut Rosa appelle se rendre indisponible au monde, c'est l'idée de résonance, c'est s'ouvrir les yeux. Je rappelle qu'on se demande donc ce soir, attendre est-il devenu un acte de résistance? Là, j'ai envie de prendre notre question puis de la virer à l'envers. C'est-à-dire que j'ai l'impression que la façon dont on construit ce qu'on appelle une salle d'attente, ça correspond pas à une forme de résistance, au contraire, mais à une sorte de représentation qui est assez cliché puis assez convenue de l'attente. C'est-à-dire qu'on y trouve dans une salle d'attente des divans pas confortables. Souvent, il y a de la décoration générique, des magazines
1: à lire.
0: Passés date, souvent. mais là, je pense au philosophe André Comte-Sponville qui dit que l'attente, quelle qu'elle soit, repose sur la passion. Il y a Vladimir Jankélévitch, j'y reviens, lui, il invitait les gens, c'est très beau, à passionner leurs attentes.
1: Oui. Oui.
0: Es-tu un bon candidat pour attendre dans une salle d'attente conventionnelle? J'ai l'impression que tu dois avoir juste envie de sacrer ton camp de là.
1: Mais je sacre mon camp. Il y a moyen de dire, j'en ai pour combien de temps d'attente? Il donne toujours quelque chose d'approximatif, mais j'aperçois le paysage dehors, et je fais, et quelquefois, il y a quelqu'un qui m'accompagne, que je connais pas du tout, qui fait, moi aussi, je prendrais bien l'air. Là, il se passe quelque chose entre nous deux, si bien qu'on oublie quasiment de revenir dans la salle d'attente pour reprendre le pion qu'on était à l'attente. Si je fais pas ça, c'est sûr que je vais être impatient aussi, puis que j'aurais peut-être même pas envie de parler à mon voisin, parce que je veux pas entendre parler de sa maladie, puis etc. Mais tout, l'attente permet que les perspectives changent devant nous.
0: Ouais.
1: Si on la prend comme quelque chose qui est pas une punition, mais qui est comme une espèce de moment qu'on n'avait pas, qu'on n'aurait pas eu si on n'était pas là. Mais c'est ça, des fois c'est long. On a le droit d'être impatient pendant qu'on attend aussi. C'est pas un péché.
0: Ouais, c'est là, ça devient la compétence émotionnelle qui prend le dessus. Mais tu sais, en même temps, je t'écoute parler, puis j'ai l'impression que c'est un peu comme si tu t'organisais des évasions de salles d'attente, tu sais, pour faire. Mais c'est tout à fait toi, là. Je t'imagine pas au garage attendre 2 heures.
1: Non,
0: dans ces salles, complètement.
1: Je leur dis où je m'en vais, là. Je leur dis que je m'en vais pas loin.
0: Ouais, c'est ça.
1: J'aperçois le champ derrière le...
0: Ah, mais c'est pas pire. Il y a des champs proches du Canadian Tire chez vous.
1: Il y a des champs. Là où je suis, il y a des champs derrière de Honda. Oui, c'est vrai.
0: Wow.
1: Ils le savent. Mais je mets les gens au courant, par exemple, de ma délinquance au niveau de l'observation de la montre et du calendrier.
0: J'espère que tu fais pas trop ça souvent au théâtre.
1: Je vais pas faire ça au théâtre. Oui, ça m'est déjà arrivé. Par contre, je dois dire que j'ai mis du monde pas mal sur les nerfs parce que je suis arrivé à la dernière
0: minute.
1: Ça,
0: c'est pas fin, ça.
1: C'est pas fin. Mais il y a plein d'affaires pas fines qui nous font aussi en nous obligeant à aller vite. Ça fait que
0: c'est vrai. Kiff. C'est ça s'équivaut.
1: À la télé, c'était prêt, comme ça va vite. Ça n'a aucun sens comme ça va vite. Donc, quand on dit, où est-ce qu'il est Robin? C'est bien qu'il est dehors, quelque part.
0: Le précipiter. Justement, il reste 2 minutes avant qu'on reçoive notre invité. Je t'amène un peu ailleurs. Dans le dossier de recherche, il était pas mal question aussi du rôle de l'attente en amour, puis des liens entre l'attente et le désir. Pour Roland Barthes, par exemple, l'amour se joue beaucoup dans l'attente. Il a même déjà écrit cette magnifique phrase « Suis-je amoureux? » Sa réponse « Oui, puisque j'attends.
1: »
0: En fait, pour Barthes, l'attente était, pour utiliser, disons, une image, là, l'instrument de mesure de la passion. Puis je mets ça en parallèle avec la pensée du philosophe Comte Sponville, André de son prénom. Pour lui, l'amour-passion repose en effet sur l'attente, mais ce qu'il appelle l'amour-action, c'est-à-dire donc la vie de couple, ça repose moins sur l'attente que sur l'attention à l'autre. Grand spécialiste de l'amour que tu es, es-tu d'accord avec Sponville?
1: Absolument.
0: Ouais.
1: Absolument. Là où l'attente, pour moi, est négative et qui me donne du mal, c'est quand j'attends quelque chose de précis et qui n'arrive pas au moment précis et de la façon... Par exemple, je vais offrir un cadeau d'anniversaire à quelqu'un et puis je m'aperçois que ça l'embarrasse d'abord, ensuite que ça lui plaît peut-être pas, ensuite qu'il n'ose pas me le dire, etc. Là, je m'attendais à ce que ça lui plaise, donc j'ai plutôt peut-être du mal à accepter l'idée que j'aurais peut-être dû lui offrir autre chose, que j'ai pas été intéressé rapide. Donc ça fait comme une espèce de malaise. Mais à partir du moment où ce malaise est aussi nommé avec la personne...
0: Là, on est quand même plus en confiance.
1: Confiance. Puis quand on vit longtemps ensemble, comme France et moi, par exemple, elle sait très bien à quel moment, moi, je reçois quelque chose que j'attendais pas, ou que je reçois pas quelque chose que j'attendais.
0: Ouais, puis là, c'est peut-être la différence aussi qu'on n'aura pas le temps de faire, on le fera peut-être avec Mathieu, mais la différence entre attendre et s'attendre à... Il y a quelque chose de déterminé, on s'attend à ça, peut-être, je sais pas, comme la mort, mais on passe pas sa vie à l'attendre, la mort. Donc, là, je reprends encore la pensée de Jean Kélévitch. Je viens de voir Mathieu Bellil qui est par la fenêtre, alors je vais...
1: Avant qu'il s'en aille, par impatience.
0: Ben, c'est ça. on va justement profiter pour l'accueillir. Donc, mais juste avant, je rappelle que Mathieu Bellil, c'est notre invité, c'est aussi l'auteur du livre Une brève histoire de l'espoir paru chez Lux, qui est un bon éditeur. On va le recevoir donc tout juste là. Mais avant, voici une archive de l'année 1965. 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
2: Est-ce qu'il ne faut pas justement désirer quelque chose. Sinon, on n'est pas motivé dans la vie. Le bonhomme, il vit pour la maison qu'il va bâtir, il vit pour le mariage qu'il va faire.

0: Ensuite, il vit pour les enfants qu'il va avoir. Et il vit ensuite pour éduquer ses enfants, pour les envoyer à l'université. Et il vit ensuite pour autre chose. Et on vit toujours dans un idéal, parce que si l'idéal tombe, il me semble qu'alors, on n'a plus de raison de vivre. Bon sang, alors, il n'y a plus de vie possible.
1: Si on... C'est sûr qu'il faut le rêve. Le rêve ou le désir, je pense bien que ça se rejoint. Est-ce que, nécessairement, on devient plus heureux en possédant ce que l'on désire? Ou est-ce que le fait d'être dans l'attente, est-ce que c'est pas l'attente qui est plus passionnante que la possession? L'attente avec la certitude. L'attente avec...
2: Mais c'était Monique Miville-Deschênes qu'on entendait ici en 1965 à l'émission de radio Par Monts et Par Vaux. Elle est en discussion avec des jeunes de l'île d'Orléans sur le thème de l'espoir et de l'attente. Et justement, pour poursuivre nos réflexions sur l'attente, on reçoit l'auteur de l'essai Une brève histoire de l'espoir. Salut Mathieu Bellil.
3: Salut Jean-Philippe.
2: Re-bienvenue à l'émission. T'es aussi prof de littérature au collège Jean de Brébeuf et Drummondvillois d'origine, donc assurément une bonne personne, toi aussi. tu connais bien Robert...
3: Oui. Non, bonjour,
2: je vous présente quand même pour que vous puissiez vous saluer, Robert et Mathieu.
3: Bonjour, enchanté, heureux de te retrouver.
4: Moi aussi, mon cher, on prend des occasions comme ça parce qu'autrement, on n'est pas assez fin pour se voir aujourd'hui.
2: Oui, c'est ça, le temps passe vite.
4: On n'a pas le temps, on attend.
2: Mathieu, il y a beaucoup de matière dans cette archive-là. Qu'est-ce qui te passait par la tête en entendant Mme Miville-Deschênes dire que l'attente est plus passionnante que le fait de combler un désir? Puis aussi en entendant la dernière personne dans l'archive qui dit « Oui, moi j'aime l'attente, mais l'attente avec la certitude ».
3: Oui, c'est vrai qu'il y a beaucoup de matière.
2: Ouais.
3: L'attente, c'est faire l'expérience du temps, du temps distendu, du temps mort, du temps long. Mais c'est peut-être aussi découvrir la valeur d'une chose, d'une personne, pour qui ou pourquoi suis-je prêt à attendre. c'est vrai que, en fait, à attendre, ça veut dire en un sens à différer mon plaisir, différer ma réponse, différer une rencontre. Puis c'est vrai qu'en cette ère d'accélération, de just in time, de livraison sur demande ou de réponse sur demande, il y a quelque chose de presque hérétique dans le fait d'attendre. Et ce que j'aimais à la fin avec cette idée de certitude, c'est que je trouve que, au fond, si j'ai à faire le lien entre l'attente et l'espoir, je pense que, au fond, ce que c'est, l'espoir, c'est à la fois l'attente et le mouvement pour y mettre fin.
2: Ah oui.
3: C'est-à-dire que si l'espoir n'est qu'attente, non seulement il peut être déçu, mais il peut aussi, en quelque sorte, révéler à la fois mon impuissance et
2: il
3: peut-être...
2: Il paralyse aussi. Il peut faire procrastiner.
3: Oui,
2: il peut faire rester.
3: Il peut me laisser me faire entrer dans une espèce de pensée magique. Le rêve du Messie, de l'homme, de la femme providentielle, de celui ou celle qui va tout régler. Alors, je pense qu'aussi dans l'attente, j'aime l'idée d'une attente active.
2: Ça, je trouve ça intéressant. Ça me fait... je trouve que le lien est direct avec l'espoir, parce que j'ai l'impression que dans ton livre, tu définis l'espoir comme un acte de foi pour réparer le monde, donc bien attendre, ça serait justement ça, se mettre en action d'une certaine façon. C'est comme la première étape.
3: C'est comme la première étape, puis c'est vrai que à notre époque en particulier, il y a une sorte j'aurais presque envie de dire qu'il faut relancer le logiciel, faire un reboot parce que on a tendance collectivement surtout à attendre le pire. Les scénarios du pire, la dystopie sont partout. Et donc avant même de se mettre en mouvement, faut comprendre pourquoi et vers quel but on veut se mettre en mouvement. Et moi je pense que c'est vrai qu'il y a un acte de foi à faire parce que je pense que cet acte de foi là en réalité il a toujours fallu le faire. On a souvent tendance à penser qu'on vit la pire époque. Que ça, tu sais, pour nous, ah oui, mais avant c'était pas pareil, ou maintenant c'est pas simple.
2: En fait, je vais faire une confidence. J'ai l'impression que collectivement, c'est comme si on attendait que le monde brûle. Alors que, tu sais, cette foi-là dont tu parles, l'espoir, il y a moyen, je pense, de se mettre en action collectivement, concrètement, dans l'ordinaire, pour mettre ça en marche, pour pas que ça brûle.
3: Oui, puis j'ajouterais que peut-être qu'il y a un travail à faire aussi dans notre rapport à ce monde, parce que. Tant qu'on envisage le monde comme une totalité, c'est certain qu'on sent automatiquement notre présence est dérisoire, qu'on peut rien faire.
4: L'écrasement,
3: écrasé. Puis c'est pour ça que des formules comme changer le monde, c'est une formule que je trouve dangereuse, pas parce que ça serait mal de le changer.
2: C'est ça, ça.

0: parce qu'en fait, c'est en réalité pas vraiment possible de penser dans ces termes-là.
1: Ouais.
0: On ne peut changer que son monde, l'espace autour duquel et à l'intérieur duquel on évolue. Et je pense que dans à notre époque, qui est tellement bonne pour penser le lointain, on est capable d'avoir des nouvelles de partout. La terra incognita, ce qu'on a de la plus de difficulté à penser, c'est le proche. C'est ce qui est à côté de nous.
1: Ben,
2: il n'y a rien qui m'a plus terrifié pendant toute la période de la pandémie de voir des « ça va bien aller » partout.
1: Mm-hmm.
2: Pas parce que c'est une formule d'espérance, peut-être, mais en même temps, c'est une espèce d'aveuglement et c'est une espèce de désir de miracle, en quelque sorte. C'est sûr que dans l'attente, il peut y avoir une utopie au bout de ça. Il peut y avoir l'idée que ne t'en fais pas, tout va s'arranger. Nous, on parle plus, je pense, Mathieu et moi, et toi, Jean-Philippe, d'une prédisposition à l'inattendu ou l'insoupçonné.
1: C'est ça. Parce qu'on vit pas mal dans un monde où on gère mal, justement, l'incertitude, l'inconnu, l'imprévisible. Je nous amène sur un autre terrain, mais c'est quand même lié à l'espoir puis l'attente. J'ai lu hier, Mathieu, que pour toi, le pouvoir de la littérature est très, très grand. Mm-hmm. Ben, plus qu'on le pense, en fait, puis je suis tellement d'accord avec toi. En fait, à tes yeux, si on aime la littérature, c'est que, d'une certaine manière, il y a une forme d'idéalisme en nous qui nous pousse à attendre plus de la vie.
3: Ouais.
1: Ma question pour toi, Mathieu, comment la littérature peut-elle, selon toi, nourrir nos attentes face à la vie? Quel est son pouvoir pour nourrir cette attente-là, au-delà de juste nous faire rêver, mettons?
0: Ben, je pense que ce que la littérature fait, c'est qu'elle elle agrandit en nous l'espace intérieur. Elle dévoile en nous-mêmes la possibilité d'un horizon. L'horizon, c'est pas seulement quelque chose qu'on perçoit quand on est dans ce monde puis qu'on voit un paysage. Ce paysage-là, on peut le voir en nous-mêmes. Et je pense que ce que fait la littérature, c'est qu'elle agrandit notre âme, elle élargit le cercle de ce qui est possible pour nous, en nous.
1: Comme une longue focale en photo, mettons.
0: Oui, exactement. Et donc, c'est pour ça que c'est si nécessaire. C'est nécessaire parce qu'en fait, les humains découvrent l'espoir le jour précisément où ils voient un horizon. L'horizon, c'est le lieu de l'attente, mais c'est aussi le lieu de l'imagination, du possible. Qu'est-ce qui se cache là, au bout de ce que mon regard peut embrasser?
1: Ouais.
0: Et qu'est-ce qu'il y a au-delà?
1: Ouais.
0: Parce qu'au fond, qu'est-ce qui fait que l'humanité se met en marche? C'est cette idée qu'il y a un point vers lequel elle veut tendre, là où elle veut aller. Et je pense que ce que fait la littérature, c'est la même chose, mais à l'intérieur de nous. C'est-à-dire, à l'intérieur de nous, elle nous donne soudain ce point à l'horizon vers lequel on veut tendre. Et c'est vrai que ce point-là, c'est quelque chose comme une sorte d'idéal. C'était dit d'ailleurs très bellement par le jeune homme de l'île d'Orléans tout à l'heure. Ouais.
1: J'ai dit longue focale, mais ça pourrait être l'inverse aussi. Ça pourrait être un grand angle pour essayer
0: un
1: de
0: grand angle
1: de tous les
2: côtés. J'ai une amie qui travaille en bibliothérapie avec des gens qui ont des gros problèmes d'anxiété, des problèmes plus graves que ça. Elle fait lire les gens de la littérature. Elle leur enlève des mains les livres des spécialistes sur les traumatismes et sur la parce que ça aggrave leur cas de savoir toute cette symptomisation en fait de leur problème, alors que Italo Calvino ou Mathieu Bellil ou moi ou d'autres qui lisent les amènent d'abord à sortir de cette solitude de la maladie elle-même pour aller vers une possibilité de vie qui à laquelle des fois leur handicap ou tout ça les empêche d'accéder.
1: Évidemment, probablement que l'idéal, c'est d'avoir une combinaison des deux, mais je suis pas mal dans ton équipe, Robert, là-dessus. Vous avez tous les deux, Robert et Mathieu, une conception très positive de l'attente. Disons que dans un gouvernement de l'imaginaire et de la sensibilité, il a été décidé qu'il y aura des états généraux sur notre rapport à l'attente. D'ailleurs, j'ai vu ça hier, la nouvelle est sortie, ça va être la commission Lalonde-Bellil. Très bonne nouvelle. Quelle sera votre principale recommandation, messieurs les pour que l'attente ait une meilleure réputation dans notre société rapidement, Mathieu?
0: Ben moi, je dirais qu'il faut revaloriser la patience. La patience, parce qu'on est dans une époque où la grande hérésie, c'est le temps d'attente. C'est-à-dire, c'est pas la hérésie, mais c'est l'ennemi. C'est l'ennemi à abattre. Faut pas attendre.
1: Ouais.
0: Faut pas attendre quand on veut un bien. Faut pas attendre quand on veut un service.

0: Et évidemment, je suis pas en train de banaliser le fait que parfois l'attente est monstrueuse.
1: Et toi, tu voulais pas attendre en bas à l'accueil, tantôt, t'es monté tout seul.
0: J'avais ma carte.
1: C'est ça, t'as dit, moi, je veux rentrer tout de suite dans le studio.
0: C'est ça, c'est vrai, c'est vrai. Puis d'ailleurs, avant d'arriver ici, j'avais prévu d'arriver à l'avance et j'ai attendu à la file dans les voitures à Montréal, dans les bouchons. Mais c'est vrai qu'il y a une patience qu'il faut qu'on retrouve le sens de la patience. Et pourquoi? Parce que le sens de la patience, c'est le sens de la durée. Et le problème de notre époque, et puis je fais référence un peu à ce que disait Robert tout à l'heure quand il parlait des gens qui vivent de l'anxiété, souvent qui est lié à la dépression.
1: Ouais.
0: L'anxiété et la dépression, c'est d'abord une crise du temps.
1: Oui.
0: C'est-à-dire, c'est une impossibilité à se projeter dans l'avenir.
1: Ouais.
0: C'est une espèce de sentiment d'être prisonnier d'un présent qui se perpétue lui-même à partir d'un passé traumatique ou anxieux, terrible.
2: Exactement ça.
0: On n'est plus capable de voir les choses dans leur longitude et leur perspective, comme tu disais, Jean-Philippe. Et donc, c'est pour ça que, pour moi, le paradoxe de mon livre, c'est que pour penser l'avenir, je suis retourné dans le passé. C'est-à-dire, si vous voulez voir loin devant, vous devez être capable de voir loin derrière.
2: Exact.
0: Il faut retrouver le temps long, sortir de la boucle présentiste dans laquelle on est prisonnier.
1: Ben, je pense que c'est une très bonne initiative du gouvernement de l'imaginaire et de la sensibilité que cette commission.
0: Je me rends compte, Robert, j'ai tout. Tout décidé.
1: C'est ça. mais on pourra entendre la réponse de Robert dans le rapport officiel qui sortira, je pense, dans 6 mois. Puis on est très impatients de le lire. Mathieu Bellil, essayiste, prof de littérature au Collège Jean de Brébeuf. J'étais très content de te retrouver à ce micro-là. On va essayer d'attendre moins longtemps avant de refaire ça, OK?
0: Promis.
1: Merci et bonne soirée.
0: Salut Robert.
2: Salut Mathieu. À la prochaine, j'espère.
1: Messieurs les commissaires, je vous remercie pour réagir à cette entrevue. Réfléchir à Robert, radio, tradition-canada.ca.
2: Les commissaires de la patience.
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1: L'attente, une philosophie pratique. Récemment, je regardais un vieil épisode des Simpsons. Homer, Marge, Lisa, Maggie et Bart étaient en voiture en direction d'une destination pour leurs vacances estivales et Bart posait sans arrêt la même question à son père. On est-tu rendu? On est-tu rendu? On est-tu rendu? Chaque fois, la même réponse de Homer, impatient. Non! Non! Non! Voilà une scène d'un ancien temps, celui d'avant les téléphones intelligents. Les longs trajets en auto n'étaient pas l'occasion pour les passagers adultes de se divertir en faisant défiler à l'infini un fil d'actualité ou pour les enfants de jouer à des jeux vidéo. Non. Les voitures étaient le théâtre de parties de devinettes de toutes sortes ou l'occasion de tomber dans la lune. Il y avait aussi ceux et celles qui regardaient par la fenêtre en espérant être témoins d'un événement digne de mention. Se faire dépasser par un train de passagers, voir des chevreuils manger de l'herbe sur le bord de l'autoroute ou remarquer la présence d'une petite croix mystérieuse dans un ravin. Bref, c'était l'époque où rouler en voiture pendant de longues heures était synonyme d'attente. Celle-ci pouvait se transformer en impatience, qui est un état caractérisé par une difficulté à supporter le fait de devoir attendre trop longtemps, ou inversement, nourrir la capacité d'attention. D'ailleurs, j'aime l'étymologie du mot « attendre », qui vient d'attendre et qui signifie « tendre son esprit vers ». Avec le temps, le rapport à l'attente en voiture s'est transformé. Comme beaucoup de parents, faire de longs trajets revient pour moi à entrer en discussion avec ma conscience et à établir quelle pourrait être, pour mon garçon, une utilisation raisonnable d'un écran. Pour ma part, je ne permets pas qu'il se serve de son téléphone intelligent dès le départ, ce qui fait que l'attente devient non pas ce temps suspendu entre le moment où on part et celui où on arrive, mais une lutte contre son impatience de n'avoir rien à faire jusqu'à temps que soit autorisée l'utilisation de son écran. Même si ça peut finir par taquiner ma propre patience, je me console en me disant qu'il fait au moins alors l'apprentissage du manque et du même coup que ça représente un petit cours d'introduction à la notion de désir. À moins que son agacement traduise plutôt un signe de dépendance à cet objet qui, de loin, est le meilleur pour capter l'attention humaine et altérer notre rapport à l'attente. En même temps, je le comprends. Hein. Quand j'étais enfant, j'avais la capacité de tendre mon esprit vers le dehors pendant de longues minutes, vrai, voire même durant des heures. Toutefois, il n'y a rien d'exceptionnel ici. Les téléphones intelligents n'existaient pas et notre rapport à l'attention et à l'attente était bien différent. Aujourd'hui, lorsque je me retrouve dans la file d'attente à la fruiterie du coin, je me sens aux prises avec la même impulsion qu'a mon garçon en voiture. C'est-à-dire que je trouve ça bête d'être planté là à rien faire et d'attendre que les personnes devant moi payent leurs achats. Résultat, j'attrape alors mon téléphone pour très souvent ne rien faire d'important. Je fais défiler les nouvelles sur le site de la presse en me disant que je lirai ce texte-ci plus tard. Puis, j'ouvre rapidement Instagram histoire de regarder des photos et des vidéos. Et là, je suis déconcentré dans mon activité par la personne derrière moi qui m'indique que la caisse s'est libérée sans que je m'en sois rendu compte. Je réalise alors que j'ai épuisé ce temps d'attente qui aurait pu m'être bénéfique si j'avais su m'en servir autrement. Depuis peu, quand je suis dans une file d'attente, j'essaie d'appliquer la même règle que je donne à mon garçon en voiture pour les écrans. Je n'utilise pas mon téléphone dans les premières minutes en arrivant à la caisse d'un commerce. À la place, je me mets en état de disponibilité pour regarder ce qui se passe autour, attraper des bribes de conversation, faire un sourire à la personne derrière moi, aider quelqu'un qui aurait les mains pleines et qui aurait pas pris de panier, observer le vieux plafond en cuivre de ma fruiterie de quartier et prendre le temps d'apprécier le travail d'artisan qu'il contient, ou encore, j'en profite pour être un humain parmi d'autres humains disponibles aux besoins. Le sociologue allemand Hartmut Rosa appelle ça entrer en résonance avec les autres et les choses. Il s'agit d'ouvrir ses antennes pour recevoir ce que le monde a à nous offrir, à le laisser nous faire vibrer, voire même nous transformer. Je vais me permettre une analogie avec le hockey. On enseigne généralement aux joueurs de s'assurer que la palette de leur bâton soit sur la glace lorsqu'ils n'ont pas la rondelle, parce qu'on sait jamais quand est-ce qu'un coéquipier nous fera une passe. Un bâton ainsi positionné montre qu'il s'attend à recevoir le disque. Parlant de hockey, ça me rappelle aussi qu'au début des années 90, alors que les Nordiques croupissaient dans le bas du classement, leur slogan était « Le meilleur est à venir ». Mais l'attente a duré jusqu'en 1996. Un an après leur déménagement au Colorado, ils ont gagné la Coupe Stanley. Ben quoi, fallait pas s'attendre à une autre chute que celle-ci de la part d'un partisan du Canadien qui attend encore leur retour à Québec pour les détester à nouveau. Robert, si je te croise dans une file d'attente à l'épicerie, est-ce qu'on va te retrouver le nez plongé dans ton cellulaire ou au contraire, est-ce que t'es plus du type à profiter de cette attente-là pour méditer ou pour entrer en discussion avec les gens autour de toi?
4: Absolument. Absolument. Je sais que c'est ça qui va me délivrer de mon impatience, c'est la communication. C'est aussi de regarder, comme tu disais tout à l'heure, de remarquer des choses. Et puis des fois, c'est un temps pendant lequel on se dit, est-ce que je me reconnais? Est-ce que je sais qui je suis? Je sais très peu même sur moi-même, alors comment pourrais-je juger certaines affaires? Je me mets en position d'être celui qui, je dirais humblement, dans la mesure du possible, se dit, mais on est une infinité, puis on est en même temps pas grand-chose. Alors, c'est quoi l'idée que moi, ça devrait... Ma mère me disait toujours, mais toi, il faudrait toujours que ça t'arrive vite. Il faudrait toujours que tu comprennes tout. Il faudrait que tu sois pas malade. Il faudrait que... À quelle époque tu vis? Vous vivez dans une époque où tout vous est dû, ou même la difficulté devient une affaire qui va en cingler en quelque part. J'aimais pas ça quand j'avais 15 ans, quand elle me parlait de même, mais à mesure que j'ai vieilli, puis que je la voyais...
1: Tu finis par comprendre
4: qu'elle avait raison. une forme de sagesse, même si elle passait pour quelqu'un de farfelu quand elle disait ça. C'était ouais. très sincère, c'était très juste aussi. Ouais.
1: Elle s'adressait à cette époque-là au précipité que tu étais, pour faire référence au début de l'heure.
4: Extravagant puis précipité, c'était wow. les deux termes qu'on me...
1: Ben, je pense qu'on a trouvé ton épitaphe, Robert.
4: J'aurais jamais dû dire ça, ça me lâchera plus.
1: Ben, je vais m'assurer que ça soit une chose.

0: Bon, je sais que je peux compter sur toi.
1: Une des affaires qui me fascine le plus avec les archives, c'est vraiment le fait qu'elles sont souvent en mesure de nous faire réaliser que les enjeux de notre époque ont été les mêmes que par le passé. Sauf qu'on a tendance à oublier ça. Puis je trouve que l'archive qu'on va entendre est une belle illustration de ça. Puis c'est digne de mention par un hasard très spectaculaire. Cette archive-là remonte au 17 mai, donc comme aujourd'hui, mais en 1965. Voici donc un extrait de l'émission de radio Métro Magazine. On écoute.
2: Attendra ou n'attendra pas. Reste que quand on est malade, on a guère envie de suivre la liste et d'attendre que son nom arrive en tête. Une dénonciation était faite alléguant que la liste d'attente dans les hôpitaux était énorme et qu'il fallait trouver un remède à la situation. Monsieur le vice-président des hôpitaux catholiques pense le contraire et chiffre à l'appui, affirme que les statistiques données quant aux listes d'attente sont quelque peu faussées. Monsieur Michel Dubreuil, directeur des relations extérieures à l'Association des hôpitaux du Québec, est à nos micros pour nous démontrer tout ça et pour nous décrire la situation.
3: On a dit, Monsieur Dubreuil, que les chiffres des listes d'attente des grands hôpitaux n'étaient pas exactement conformes à la réalité. Quelle est exactement cette réalité? Est-ce que vous pouvez me le dire?
4: Tous les hôpitaux qui déclarent des listes d'attente ont effectivement un nombre donné de patients qui attendent. Maintenant, on donne habituellement comme réponse où on s'attend dans le public à ce que la seule réponse peut-être soit la construction de nouveaux lits d'hôpital. Ce n'est pas la solution la plus valable pour le public, la solution la plus économique.
1: Je rappelle que c'était Michel Dubreuil qui était directeur des relations extérieures à l'Association des hôpitaux du Québec. En quelques secondes, Robert, c'est la même affaire. C'est une archive qui a très, très bien vieilli, ça, n'est-ce pas?
0: Tout à fait. Donc, c'est pas nouveau, hein? C'est ça, l'affaire. C'est pas nouveau.
1: C'est pas nouveau.
0: Ça s'accélère, mais c'est pas nouveau.
1: Robert, merci à toi pour ce début de dimanche soir. La semaine prochaine, tu vas être encore là, dans les studios de Radio-Canada à Sherbrooke. Oui. On va réfléchir à un thème qui fait très Robert Lalonde, je trouve. Ce thème-là sera... en fait, t'en souviens-tu?
0: Non.
1: Tu t'en souviens pas? Tu erres, Robert, tu erres.
0: Non, c'est ma mauvaise nuit.
1: C'est l'errance, Robert.
0: Oh, c'est l'errance.
1: Ben oui.
0: Ben voilà, j'étais déjà perdu dans ma propre errance, si bien que ma mémoire n'a pas voulu me restituer. Mais oui, ça me fait pas mal.
1: On va remercier Kim Leblanc à la recherche, l'archiviste Jacinthe Mayotte. Merci à la station de Radio-Canada à Sherbrooke d'avoir rendu possible cette émission-là à distance, particulièrement à Samuel là-bas. Je m'appelle Jean-Philippe Plot. Je laisse le mot de la fin à l'écrivain français Christian Bobin. L'attente est une fleur simple, elle pousse au bord du temps. C'est très beau, ça. On médite sur ça cette semaine, mon cher, avec l'auditoire, et on se dit à dimanche prochain. D'ici là, prenez soin de vous et des autres. Merci encore, bonne semaine, mon cher.
0: Salut à toi, mon cher.
1: Salut.
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0: Tiffanie Olivier, à Ça nous regarde ce soir. La fin d'un procès qui a retenu l'attention des deux côtés de la frontière, Luciano Fratolin est reconnu coupable du meurtre non prémédité de sa fille de 9 ans. Aussi à l'émission, les forces armées canadiennes sur le qui-vive en Colombie-Britannique, où les feux de forêt continuent de faire des ravages.
1: La rapidité des événements, c'est ce qui a été le plus impressionnant.
0: Alors que les événements climatiques extrêmes se multiplient, on se demande pourquoi l'environnement ne semble toujours pas au sommet des priorités des électeurs. Et plus tard, les adolescents sont de plus en plus en détresse.

0: stress.
1: Il y a réellement une souffrance qui existe chez les jeunes.
0: Les problèmes de santé mentale chez les jeunes atteignent un sommet et les demandes d'aide explosent. Bonsoir à tous. La disparition de la jeune Montréalaise Mélina Fratolin avait semé l'émoi au Canada, mais aussi au sud de la frontière. Et aujourd'hui, le verdict est tombé pour son père, Luciano Fratolin. Un jury new-yorkais l'a reconnu coupable du meurtre non prémédité de la fillette de 9 ans. Il a aussi été condamné pour avoir dissimulé son corps dans un marécage d'une région rurale de l'État de New York. Alors, notre collègue Jean-François Thériault a suivi pour nous cette triste histoire. Bonsoir Jean-François.
2: Bonsoir Fanny.
0: Donc, visiblement, le jury n'a pas cru du tout la version du père.
2: Non, pas du tout, Fanny. Écoutez, ils ont pris tout au plus une heure pour arriver à la conclusion que c'est bel et bien Luciano Fratolin lui-même qui a noyé sa fille de 9 ans dans un état boueux avant de dissimuler son corps sous une roche, et non de mystérieux kidnappeurs comme lui l'avait juré le soir où il avait signalé sa disparition. Je vous rappelle que c'est Luciano lui-même là qui s'était rendu voir les policiers pour dire que Mélina avait été enlevée à une aire de repos entre l'État de New York et Montréal, qu'elle avait été enlevée par deux hommes à bord d'une camionnette blanche et que lui les avait pris en chasse, mais qu'il les avait perdus de vue sur l'autoroute et qu'il s'était précipité au poste de police là pour signaler sa disparition. Mais on a appris au cours du procès que les policiers ont rapidement douté là de cette version de l'histoire, même après qu'on ait déclenché une alerte Amber pour essayer de retrouver la jeune fille. Il y a des policiers qui sont venus témoigner au procès que le soir même, la version des faits du père s'effritait au fur et à mesure que la soirée avançait. À plusieurs moments, il a essayé de diriger le blâme vers la mère de la petite Mélina en disant « Oh, ça ne me surprendrait pas qu'elle fasse quelque chose comme ça ». D'autres policiers sont venus dire que il était même pas capable d'indiquer clairement là, où sa fille aurait été enlevée. Bref, le jury aujourd'hui au palais de justice d'Elizabeth Town, tout comme les policiers et les enquêteurs, n'y ont tout simplement pas cru.
0: Et il faut dire aussi que la preuve était assez incriminante.
2: Oui, il n'y avait pas seulement les trous dans l'histoire du père. Hein. Les procureurs ont montré des données GPS qui montrent que Luciano Fratolin s'est rendu tout près du lieu où on a finalement retrouvé le corps de Mélina. C'est contrairement à ce qu'il avait dit et ce qu'il avait juré aux policiers, hein, il est resté dans cet endroit-là près d'une heure. On a beaucoup parlé au procès aussi du fait que le père s'était changé entre le dernier moment où on l'a aperçu avec sa fille ce soir-là sur les caméras de surveillance d'un restaurant et le moment où il est allé signaler la disparition aux policiers, même s'il avait juré aux enquêteurs qu'il ne s'était pas changé. On a finalement retrouvé des vêtements mouillés, des souliers pleins de boue dans un sac qui avait été lancé dans la forêt et on est parvenu à établir que ces vêtements, ces souliers appartenaient bel et bien à Luciano Fratolin. Il faut ajouter aussi qu'il y avait de la boue sous les souliers qui était identique, selon des experts, à celle du marais dans lequel on a retrouvé le corps. Bref, beaucoup, beaucoup d'éléments de preuve très incriminants.
0: Et on se demandait, Jean-François, si Luciano Fratolin allait témoigner là, pour sa défense. Finalement, il a décidé de ne pas le faire.
2: Non, son avocat avait évoqué au tout début du procès que son client maintenait sa version des faits, c'est-à-dire que sa fille avait été enlevée. Mais on n'en saura pas plus. On ne sait pas comment il comptait expliquer les vêtements trempés ni les données GPS, si vraiment ce n'est pas lui qui est responsable de la mort de sa fille. Il a choisi le silence, comme aujourd'hui d'ailleurs. Des collègues sur place rapportent que Luciano Fratolin est resté muet à l'annonce du verdict aujourd'hui. Évidemment, là, c'est pas parce qu'on choisit de ne pas témoigner pour sa défense qu'on est automatiquement coupable, mais disons que ses avocats avaient beaucoup à faire là, pour arriver à semer le doute dans la tête des jurés. Le verdict aujourd'hui, et je vous dirais surtout la rapidité là, avec laquelle on l'a rendu, montre que les avocats ne sont tout simplement pas parvenus à semer ce doute-là.
0: Et donc là, c'est la fin de ce procès. Pas nécessairement la fin de cette histoire. À quoi on s'attend pour la suite?
2: On espère au moins là, que ça sera la fin de quelque chose pour la famille, pour les proches de Mélina, pour les aider à faire leur deuil. On rapporte d'ailleurs là, que dans la salle, il y avait plusieurs membres de sa famille qui ont fondu en larmes à l'annonce du verdict. Pour Luciano Fratolin lui-même, faudra voir. Est-ce qu'il va choisir de porter sa cause en appel? Sinon, il risque bien sûr une peine de prison à vie, mais ce sera à la juge au dossier de décider.

0: a déjà indiqué là, qu'elle rendrait sa décision plus tard cet automne, le 14 octobre. Entre-temps, Luciano Fratellin a repris le chemin de la prison du comté d'Essex, où il est détenu là, depuis la fin juillet 2025.
1: Jean-François Thériault, merci d'avoir suivi cette histoire pour nous.
0: Merci à vous, au revoir.
1: Au revoir.

0: Le changement climatique d'origine humaine a rendu les conditions météorologiques environ deux fois plus propices au déclenchement de feux extrêmes. Ça, c'est selon une analyse réalisée par le World Weather Attribution parue la semaine dernière. Un peu partout dans le monde, on le voit, les populations doivent s'adapter aux effets de la crise climatique. Vagues de chaleur de plus en plus intenses, feux de forêt plus fréquents, on le voit en Colombie-Britannique en ce moment, inondations. Et pourtant, les électeurs ne se tournent pas forcément vers des gouvernements pour exiger de meilleures politiques climatiques, un peu comme si ça ne faisait pas partie de leurs priorités. Alors, pourquoi un tel paradoxe? Je vous propose d'écouter le reportage d'Emma Guerrero-Dufour.
1: Il y a les deux pompes, si vous voyez.
2: Quand c'est le temps, là, quand c'est vraiment inondé, c'est non-stop, les pompes, c'est bien fatigant.
3: Roland et son conjoint Jocelyn, qui habitent à Rigaud, au bord de la rivière des Outaouais, voient leur quiétude brisée chaque printemps. Lors des grandes crues printanières, les pompes installées sous leur maison font tout un vacarme. Mais elles permettent de prévenir que leur sous-sol et leur garage soient inondés, comme ça a été le cas il y a quelques années. En 2017, des précipitations exceptionnelles combinées à la fonte des neiges ont mis de la pression sur le barrage de Carillon, ce qui a causé des inondations de centaines de résidences dans la région. Mais malgré ces pompes qui empêchent l'eau d'envahir la maison, leur terrain, lui, est souvent inondé lors des grandes pluies.
2: Il y a des années qu'on sort la chaloupe. Lui, il a les grandes bottes de pêcheur, là. Mais moi, j'ai pas ça. Alors, j'embarque dans la chaloupe. On laisse nos voitures dans la rue. Ils me traînent jusqu'à là-bas. Puis là, on prend notre voiture pour aller faire les commissions, on met ça dans chaloupe, on emmène ça ici.
3: Selon le consortium Ouranos, les événements de crues extrêmes vont devenir plus fréquents et plus intenses dans une large portion du Québec, en raison des changements climatiques.
2: Des fois, il pleut bien trop. Qu'est-ce qu'on peut faire sur la pluie, comme on a eu la semaine passée ici, là? C'est un rideau, un mur d'eau. Mais c'est sûr que tout le monde le dit, le changement climatique, c'est important là dans notre quotidien maintenant.
3: Pourtant, pour Roland comme pour Jocelyn, l'environnement ne fait pas partie des enjeux prioritaires quand ils votent pour les différents ordres de gouvernement.
2: On vote pas en pensant ça va être inondé, qu'est-ce qu'ils vont faire. Non. Moi, comme je vous dis, c'est plutôt l'économie. Je voudrais pas que mon argent que j'ai ramassé en tant d'années ne vaille plus rien.
3: Et ils ne sont pas les seuls à voir les choses ainsi. Des résultats préliminaires de la boussole électorale publiée un mois avant les dernières élections fédérales de 2025 montraient que les trois enjeux prioritaires des électeurs étaient 1. Les relations entre le Canada et les États-Unis, 2. L'économie et 3. Les finances et le coût de la vie. L'environnement se classait alors au 8e rang sur 10 des priorités des Canadiens sondés.
4: C'est pas une question, malheureusement, qui est payante électoralement.
3: Catherine Ouellette est professeure adjointe au département de sciences politiques de l'Université de Montréal. Elle étudie les comportements électoraux au Québec et au Canada.
4: Je pense que c'est un bel exemple de ce qu'on appelle en sciences politiques un problème d'action collective, dans le sens où tout le monde souhaite et va bénéficier d'un air pur, d'un climat qui est stable, de l'absence de vagues de chaleur. Mais si on agit, les bénéfices de un sont très diffus, sont pas très concrets, et surtout, on va les ressentir sur le très long terme. Donc, on n'a pas des bénéfices directs d'une action climatique, même si elle est ambitieuse. Alors que les coûts, par contre, les coûts d'une action climatique ambitieuse, eux, sont très élevés.
3: Des coûts élevés dans un contexte économique difficile, fortement teinté par l'incertitude liée aux menaces tarifaires du président américain envers le Canada.
5: Lorsque l'économie va bien, les gens ont plus de temps et plus d'espace mental pour se soucier de questions autres, notamment des questions environnementales.
3: L'ex-ministre libéral de l'Environnement, Stephen Guilbeault, a été aux premières loges pour constater le désengagement du gouvernement Carney de la question du climat.
5: Il y a des lobbies, évidemment, derrière ça, qui investissent des dizaines, des centaines de millions de dollars pour essayer de convaincre les gens que c'est une fabrication, que c'est une invention, alors que nous vivons de plus en plus les impacts. Et ça, évidemment, ça a aussi des répercussions sur les politiques publiques, puisque là, on a, dans à peu près toutes les provinces, et certainement au niveau du gouvernement fédéral, vraiment un relâchement en matière de lutte au changement climatique.
3: Selon une analyse de l'organisme Environmental Defense, des lobbyistes de l'industrie pétrolière ont augmenté de manière significative leur nombre de rencontres avec le gouvernement Carney, soit plus de 1300 rencontres entre mai 2025 et avril 2026. Depuis son élection, le gouvernement Carney a abandonné des mesures de réduction des émissions de gaz à effet de serre destinées au secteur pétrolier et gazier et a approuvé un nouveau projet de pipeline entre l'Alberta et la Colombie-Britannique, dont le coût, estimé à environ 40 milliards de dollars, serait entre autres financé par des fonds publics. Pour la professeure Catherine Ouellet, la pandémie, la guerre commerciale et la crise du coût de la vie peuvent inciter les électeurs à opter pour la continuité.
4: Les élections 2025, avec les difficultés qu'a eu Poilievre, la chute de Poilievre, montrent à la fois que l'électorat canadien est très volatile, donc peut changer d'idée rapidement à la dernière minute, mais aussi c'est ça, que ces crises-là peuvent avoir tendance à favoriser les gouvernements qui sont déjà établis.
3: Par ailleurs, le Parti vert du Canada, lui, traverse une crise de leadership depuis maintenant quelques années.
1: Hey.
3: De retour à Rigaud, Jocelyn verse des graines dans un plat de plastique pour nourrir les nombreux oiseaux qui fréquentent le terrain.
2: Mais moi, je suis bien contente de vivre ici, malgré les inondations. Mais là, à l'âge que nous avons, puis lui avec son AVC, je vais mettre à vendre.
3: Rolande dit qu'elle n'a plus la force de faire face aux dégâts causés par les débordements de la rivière des Outaouais.
2: Il n'y a rien à faire contre ça. Mais c'est à voir avec le gouvernement. Pas avec nous, on subit, nous.
3: Elle espère avoir un bon montant pour sa maison qu'elle et son mari entretiennent avec amour depuis 31 ans. Ici Emma Guerrero-Dufour, Radio-Canada, Montréal.
0: La situation des feux de forêt s'est encore corsée ce week-end en Colombie-Britannique. Le feu de Bald Range, d'une virulence extrême, a forcé l'évacuation très rapide là, dans la nuit de vendredi à samedi de milliers de personnes dans les secteurs de Summerland et de Peachland. Ça, c'est du côté ouest du lac Okanagan. Emma Hautecoeur a les dernières informations. Bonsoir Emma.
6: Bonsoir Fanny.
0: Alors le ministre des Forêts de la Colombie-Britannique vient de faire le point dans une mêlée de presse avec les journalistes. Qu'est-ce qu'on a appris?
6: Mais d'abord, Ravi Palmer a commencé sa mêlée de presse en offrant ses condoléances. Une évacuation, là, c'est tragique pour tout le monde, mais cette fois-ci, ça l'a été encore plus pour une famille, précisément parce qu'on a appris hier que une octogénaire, en fait, est morte en tentant de fuir cet incendie-là de Bald Range. C'est à peu près tout ce qu'on sait, là. La GRC qui a mené une enquête, qui a dit croire, donc, que ce décès-là était lié à l'incendie de forêt, mais on n'en sait pas plus sur les circonstances. Comme vous le disiez, il y a des milliers de personnes qui ont dû partir vers le sud parce que, bon, au nord, là, vers Kelowna et vers Vernon, il y a d'autres feux qui font rage. Je vous laisse écouter un évacué, là, de Summerland, Carl Boucher, qui explique que, bon, à l'heure du souper, vendredi, il se posait la question avec sa femme, est-ce qu'on doit partir? On veut pas trop alerter les enfants. Puis, ça a changé du tout au tout pendant la nuit. On l'écoute.
7: On voulait pas vraiment le créer le chaos dans la tête des enfants, donc on a attendu le plus longtemps possible. On est allé au lit, mais à 2h45, là, les alarmes ont sonné. Là, il y avait plus d'électricité, l'eau potable avait été coupée. C'est là que l'expérience la plus traumatisante, je vous dirais, la plus surréelle s'est passée. C'est quand on est sorti dehors à 3h du matin, là, la seule lumière qu'il y avait, parce qu'il y avait plus de courant, c'était les lumières orange et rouge du feu dans la montagne et la fumée d'une épaisseur. Là, c'est le petit bonhomme, là, notre plus jeune de 9 ans, là, qui a dit « Papa, maman, est-ce qu'on va être en sécurité? »
6: Puis il faut dire aussi que c'est pas la première année qu'on a des feux majeurs dans cette région-là. Peut-être que les gens étaient un peu plus préparés qu'ils ne l'étaient les autres années, mais vraiment, le comportement de ce feu-là était particulier. Un feu qui est passé donc d'un demi-kilomètre et demi quand on l'a découvert à 156 à l'heure actuelle. Il y a encore eu une progression là dans la nuit dernière vers le nord-ouest, nous dit-on. Le ministre Ravi Palmer raconte que, bon, vendredi, il y avait 19 hélicoptères qui étaient mobilisés sur ce brasier-là, mais il n'y avait vraiment rien à faire pour ralentir la progression. On aurait pu dépêcher toutes les ressources possibles à cet endroit-là, ça n'aurait rien changé. C'est vraiment ce qu'a déclaré aujourd'hui Ravi Palmer. Le service de lutte contre les incendies de forêt de la Colombie-Britannique a quand même un peu repris le dessus dimanche, mais la province continue de réaffecter des ressources.

0: source à ce feu-là. On s'attaque aussi donc à s'assurer de protéger les structures. Ce qui a aidé, c'est qu'il y a un autre brasier au nord de là, donc près de Vernon, qui est maintenant contenu, le feu de Bradley Creek. Et la raison pour cette mêlée de presse, ce point de presse aujourd'hui du ministre des Forêts, c'est aussi pour annoncer que la Colombie-Britannique interdit temporairement l'utilisation récréative de tout véhicule hors route là sur les terres de la couronne dans plusieurs régions, toutes les régions qui sont affectées donc par des feux de forêt majeurs. Et on demande à la population, même si on ne l'interdit pas formellement, d'éviter le plus possible les déplacements dans l'arrière-pays. Le ministre a dit donc qu'une interdiction complète n'était pas nécessaire. De toute façon, la province aurait du mal à l'appliquer. Et il y a évidemment une petite étincelle qui pourrait faire vraiment faire une explosion, comme ça a été le cas vendredi. Ce qui se prépare dans la météo, c'est encore des orages secs et la sécheresse et la chaleur qui perdurent. On écoute rapidement le ministre.
1: We are preparing for the worst and hoping for the best. What we do know is we do have dry lightning in the forecast over the next 48 hours.
0: Voilà, donc on se prépare pour le pire en Colombie-Britannique pour ce qui est des prochaines 48 heures.
2: Voilà, et le gouvernement fédéral qui se dit prêt à déployer les forces armées pour aider notamment au soutien des évacués. Emma Hautecoeur, là-bas en Colombie-Britannique, merci d'avoir été avec nous.
0: Mais je vous en prie.

0: C'est dans 9 jours que doivent entrer en vigueur les nouveaux tarifs douaniers de 50% que l'administration de Donald Trump souhaite imposer sur une panoplie de produits canadiens. Alors, pendant que le Canada redouble d'efforts là pour tenter d'en arriver à un accord avant le 19 août, les partis d'opposition, eux, sonnent l'alarme. Ils s'inquiètent des concessions envisagées par le gouvernement Carney pour s'entendre avec Washington. Anne Levasseur est à Ottawa. Bonsoir, Anne.
1: Bonsoir, Fanny.
0: On en parlait, vous et moi, la semaine dernière, quand il y avait des sources de CBC qui avaient mis en lumière là, différentes concessions qu'Ottawa serait prêt à avancer en échange d'une baisse des droits de douane américains. Et là, ben, on comprend que ça fait réagir.
1: Voilà, on a évoqué ces nouvelles concessions, notamment sur la vente d'alcool américain dans le secteur de l'industrie laitière. Et c'est une possibilité qui a vraiment nourri les critiques depuis vendredi. Le chef conservateur Pierre Poilievre qui a adressé une lettre au premier ministre cette fin de semaine pour lui faire part de son mécontentement. Il le somme d'obtenir l'accord qu'il a promis, affirme que le statu quo ou encore des concessions supplémentaires en échange d'un répit partiel des tarifs américains, bien c'est pas une option acceptable. Il dit qu'un accord acceptable contiendrait entre autres choses aucun tarif sur le bois d'œuvre, la fin des tarifs sectoriels, un pacte automobile aussi sans tarif. Dans un communiqué, le Bloc québécois abonde à peu près dans le même sens, mais demande aussi plus spécifiquement au gouvernement de refuser tout sacrifice au détriment des producteurs et des transformateurs laitiers du Québec. On peut écouter Yves-François Blanchet suivi de Pierre Poilievre.
2: À chaque fois que M. Trump fait des menaces, les négociateurs canadiens marchent à genoux jusqu'à Washington pour essayer de minimiser les dégâts.
3: On est dans le pire des cas maintenant, où M. Carney a fait une concession après l'autre, avant même d'arriver à la table de négociation.
1: Je commets tout.
0: Alors, on comprend donc les doléances de M. Blanchet, M. Poilievre, même si, bon, on ne sait pas comment eux s'y prendraient précisément, là, s'ils devaient faire face à Donald Trump. On comprend aussi que le temps file pour parvenir à un accord. À quoi on s'attend, Anne, pour les prochains jours, là?
1: Bien, le ministre responsable du commerce, Dominique Leblanc, est attendu à Washington. En fait, il devait arriver aujourd'hui, mais son vol s'est heurté de la mauvaise météo. Il a dû rebrousser chemin. On n'a pas de détails là, sur son horaire ni ses disponibilités, mais on nous dit que des rencontres vont avoir lieu cette semaine. Ce sera son troisième passage en 3 semaines. On sent là, qu'il y a ce réel sentiment d'urgence de parvenir à un accord. On sait que l'objectif demeure une entente globale, donc pour éviter à la fois l'imposition des nouveaux tarifs le 19 août et obtenir un allègement des tarifs sectoriels. Du côté du gouvernement, aujourd'hui, il y avait le ministre des Transports, Stephen McKinnon, qui était à Hamilton, François-Philippe Champagne, qui, lui, était en Mauricie. Et tous deux, à leur façon, ont réitéré que l'approche, la stratégie canadienne était la bonne pour protéger les travailleurs. On peut écouter François-Philippe Champagne.
4: Ce qui compte, c'est d'être à la table des négociations. Ce qui compte, c'est de défendre l'intérêt des travailleurs de l'industrie canadienne. Ce qui compte, à la fin, c'est d'avoir un bon accord pour le Canada, pour le long terme.
0: Et Anne, j'imagine qu'on anticipe des

0: Franchement, le ton est assez dur et c'est bien la raison pour laquelle on est toujours en négociation.
1: Cette semaine, il faut s'attendre à des étincelles, à des moments difficiles, à des déclarations décourageantes de la part des États-Unis. Ça fait partie du jeu américain. Il va falloir rester sobre et résolu pour essayer effectivement de régler le plus de dossiers possible.
2: Donc, régler le plus de dossiers possible, éviter ces tarifs de 50% qui doivent entrer en vigueur le 19 août sur pas moins là, d'une centaine de produits canadiens. À voir maintenant quand le ministre Leblanc sera à Washington et si on parviendra à obtenir des détails sur leurs avancées cette semaine.
3: Ouais, s'adapter au jeu américain, comme le disait Madame Blais. On commence à avoir l'habitude de ce jeu-là. Merci, Anne.
2: Au revoir.
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3: Tel Jeune publie aujourd'hui une étude sur la santé mentale des jeunes. L'organisme qui vient en aide aux adolescents du Québec constate une augmentation de l'anxiété auprès de sa clientèle. Et ça, ben, ça s'accompagne d'une hausse des demandes d'aide. Alors, Charles-Antoine Boulanger suit le dossier. Bonsoir, Charles-Antoine.
5: Bonsoir, Fanny.
3: Alors, vous vous êtes rendu dans une maison de jeunes, maison des jeunes qui est fréquentée par des adolescents. Ouais. Comment ça va?
5: Ben, les jeunes avec qui j'ai pu m'entretenir considèrent que leur morale tient le coup. Du moins, c'est ce qu'ils m'ont dit. Par contre, ce qu'ils constatent, c'est que c'est pas toujours le cas de leurs camarades. Ça fait écho, justement, à l'étude de Tel Jeune publiée aujourd'hui. Une étude menée auprès de 1200 adolescents âgés entre 12 et 17 ans ce printemps. Il y a de nombreux constats là, qui en ressortent, notamment qu'un jeune sur cinq dit se sentir seul chaque semaine. Et lorsqu'ils vivent de la détresse, c'est 84% des jeunes qui se retiendraient de demander de l'aide, beaucoup par la peur d'être jugés. Je vais vous laisser écouter Samuel et Jason. Ils ont 15 ans. Je les ai rencontrés aujourd'hui à la maison Quincabos, c'est dans le centre-sud de Montréal. Ils se feraient une petite séance de jeux vidéo, une façon pour eux de se détendre.
6: Je vois des gens qui visent l'anxiété dans l'école parce que, je sais pas, genre, il y a des gens, ils sont intimidés ou genre, ils sont pas en sécurité sur leur téléphone.
7: Oh, si je fais pas ça, je vais pas être tough, des trucs comme ça. Et je pense que c'est à cause de ça, à cause de l'influence des amis et tout ça.
3: Ouais, on comprend la pression des pères. Il y a la solitude aussi qui vient jouer là-dedans. Selon l'étude, il y a certains groupes qui seraient particulièrement vulnérables.
5: Oui, notamment les jeunes de la communauté LGBTQ+. L'étude qui constate des seuils cliniques alarmants d'anxiété, de dépression chez eux. Et la directrice de l'organisme Gris Montréal, Marie Ouzeau, pense que le contexte ne leur est pas favorable. Elle dénonce aussi ce qu'elle qualifie de politisation de ces questions. Il y a aussi des données préoccupantes chez les filles. 40% disent ressentir de l'anxiété au moins une fois par semaine, alors que c'est 24% chez les garçons. On va écouter Madame Ouzeau, ce sera suivi de quelques jeunes filles. Vous allez voir, il y a un enjeu qui revient chez les jeunes filles, c'est souvent l'image corporelle.
8: Il faut commencer par légitimer leur existence. Je veux dire simplement leur dire qu'ils ont la possibilité d'être qui elles sont, de façon tout à fait authentique, et qu'il y a un avenir pour eux et pour elles. Je pense que c'est ça aussi. Hein. Les problèmes de santé mentale viennent en partie, en tout cas, quand on n'a plus d'espoir.
9: Surtout par rapport peut-être aux hommes, l'attachement, le scolaire à l'école, à cause des réseaux sociaux. Il y a encore des attentes envers les filles d'être un peu plus belles.
3: Ouais, pas facile d'être un ado en 2026. Est-ce que les intervenants terrain constatent eux aussi cette augmentation de la détresse?
5: Ouais, j'ai parlé avec le pédiatre au CHU Sainte-Justine, Olivier Jamoul. Lui, il voit une augmentation au cours de ses 25 années de pratique, beaucoup d'anxiété, de détresse qui se manifeste de façon très variée, faut le dire, chez les adolescents. Ça va des troubles alimentaires aux maux de ventre. Il croit aussi que les réseaux sociaux ont un rôle à jouer dans ce problème.
10: Il y a réellement une souffrance qui existe chez les jeunes. Il y a de l'éco-anxiété. Ils sont inondés d'informations sur les réseaux sociaux. Puis la digestion de tout ce qu'ils reçoivent, c'est pas facile puisque c'est anxiogène.
3: Et là, ben, on est à l'aube d'une campagne électorale provinciale. Et si je comprends bien, Tel Jeune invite les partis politiques à prendre des engagements là pour aider les jeunes.
5: Ouais, ça fait partie de la démarche de Tel Jeune aujourd'hui. L'organisme qui a 5 priorités, notamment renforcer les services de première ligne destinés aux adolescents, mais aussi à leurs parents. On va écouter Annie Papayoriou, elle est directrice de Tel Jeune et de sa fondation.
11: Actuellement, les politiques publiques qui s'adressent à la santé, à l'éducation, c'est pour la jeunesse québécoise. Mais le 12-17 ans,

0: présentent vraiment des besoins particuliers. Les jeunes ont besoin d'être entendus, de pouvoir dire ce qu'ils vivent, exprimer leurs besoins. Il ne faut pas oublier aussi que ces besoins-là évoluent à une rapidité folle.
1: Et autre donnée intéressante, signe qu'il y a des besoins. Tel jeune a reçu 60 000 demandes d'aide en 2025. C'est une augmentation de 20 % si l'on compare à 2024. Donc, message aujourd'hui lancé de tel jeune. Reste maintenant à savoir si ce sera entendu par les partis politiques.
2: On verra si, effectivement, les chefs des partis politiques vont entendre l'appel à l'aide de tel jeune. Merci, Charles-Antoine.
1: Au revoir.
2: Restez à l'écoute plus tard à l'émission. Eau trop chaude et niveau au plus bas, l'écosystème du saumon se détériore dans la rivière Ouelle au Bas-Saint-Laurent.
3: Oh, c'est triste. C'est triste pour tout le monde. Ça apporte beaucoup de gaieté dans le coin. Hein.
2: Le même sort attend-il les autres rivières de la province? Mais d'abord...

0: Un extrait sonore de la chanson « Et les mobs » du tristement célèbre rappeur Tupac, tué en septembre 1996. Et si on en parle aujourd'hui, c'est que 30 ans après sa mort, le procès d'un ancien chef de gang qui serait lié à son assassinat s'ouvrait à Las Vegas ce matin. Et notre collègue Mathieu Massé s'est penché sur le sujet. Il est avec nous ce soir en studio. Bonsoir Mathieu.
1: Bonsoir.
0: Alors, peut-être commencer avec un peu de contexte. La mort de Tupac, c'est devenu, je dirais un peu un point culminant de cette guerre que se livraient différentes factions du hip-hop américain.
1: Voilà, on est en 1996, on assiste à une guerre qui oppose le hip-hop de la côte est et de la côte ouest des États-Unis. C'est vraiment le paradigme de l'époque, à savoir si la musique, la scène de l'un était meilleure que l'autre. Et comme le disait le journaliste culturel au Devoir, Philippe Renaud, un peu plus tôt aujourd'hui, ça s'est fini particulièrement tragiquement. On peut l'écouter qui parle de la relation entre les deux principaux protagonistes de cette guerre qui lie beaucoup musique et gang, Notorious B.I.G. ou Biggie Small et Tupac.
2: L'ironie ou la encore plus triste dans toute cette histoire, c'est que c'était des amis. Hein? Les deux s'appréciaient et s'estimaient puisque ce sont parmi les meilleurs rappeurs et les meilleures plumes de leur époque, les années 90, qu'on présente comme le deuxième âge d'or du hip-hop américain.
1: Et pour revenir à l'extrait sonore qu'on a entendu un peu plus tôt, la chanson « Hit 'Em Up », elle est importante parce que c'est vraiment ce qui a coupé les ponts entre Biggie Small et Tupac à l'époque, qui a mis le feu aux poudres et qui déboulera sur le meurtre de Tupac en septembre 1996 et sur celui de Biggie Small 6 mois plus tard.
0: Et là, si on revient justement au procès, de quoi il va être question?
1: Donc, pour mieux comprendre, il faut également connaître les circonstances de la mort de Tupac. Donc, selon l'acte d'accusation de Dwayne Davis, on y reviendra, la compagnie de disques Death Row Records, celle de Tupac, avait engagé à l'époque un gang de rue pour le protéger pendant un événement. Il était présent à Las Vegas pour un combat de Mike Tyson. Et c'est après le combat, il y a eu une altercation entre Tupac et un membre du gang opposé pour une question assez obscure. Mais ça s'est terminé sur le passage à tabac de la dite personne qui était le neveu de Dwayne Davis et qui ensuite a engagé des gens pour abattre Tupac. Donc, à ce moment-là, Tupac quitte le combat. Une Cadillac blanche se pointe sur place et il est abattu. Il mourra de ses blessures quelques jours plus tard. Et ce qu'il faut savoir, c'est qu'à peu près tous les témoins présents, eh bien, ils étaient d'une gang ou d'un autre. Mmh. Et ça ne parle pas à la police.
0: Oui, parce que c'est un peu, on est dans le criminel, évidemment.
1: Voilà.
0: Donc, ça ne parle pas à la police, sauf Dwayne Davis.
1: Et voilà, ce qu'on peut apprendre dans la presse au fil des années, dont un reportage du New York Times qui date déjà de 25 ans, c'est que Davis aurait conclu une entente avec la police pour témoigner. On savait donc qu'il n'était pas celui qui avait tiré, mais qu'il était dans la fameuse Cadillac blanche. On savait qu'il était lié au meurtre, mais on ne pouvait pas l'accuser en raison de l'entente avec la police. Ce qui change aujourd'hui, et ce qui fait qu'on a un procès, c'est que pour la première fois en 30 ans, Dwayne Davis est accusé, puisque dans des mémoires publiées en 2019, il dit tout.
0: Il s'auto-incrimine finalement.
1: Absolument, absolument. Et puisqu'il a finalement dit tout dans un livre public, l'entente ne tient plus et il est finalement accusé 6 ans après la publication du fameux livre. On a parlé à l'avocat new-yorkais Mathieu Galluzzo qui s'est intéressé particulièrement à cette affaire. On lui a parlé un peu plus tôt.
3: Dans son livre, il parlait de ce qu'il avait fait pour assister le meurtre de Tupac. Il était dans la voiture qui était pleine des autres qui ont tiré l'arme à feu pour tuer Tupac. Il dit qu'il a donné l'arme à feu à quelqu'un d'autre pour faire le meurtre.
1: Donc aujourd'hui, Dwayne Davis nie tout. Il va jusqu'à dire que le co-auteur du livre a tout inventé. Mmh. Il dit qu'il n'était même pas à Las Vegas ce soir-là.
0: Et là, peut-être pour donner un peu de contexte à ceux qui connaissent un peu moins le monde du hip-hop dans lequel Tupac évoluait, vous avez parlé à une légende du hip-hop québécois.
1: J'ai pu parler avec le rappeur Sans Pression qui évolue sur la scène depuis 1997. Donc lui, il a vécu ces événements-là. Il me disait qu'il se rappelle très bien du moment où Tupac est mort, où il était, avec qui. Et il me disait aussi que pour lui, la guerre qui a mené à sa mort n'était pas représentative nécessairement de ce que Tupac était réellement.
4: Beaucoup de monde se rappelle de Hit 'Em Up, sa dernière chanson avec, contre Biggie, parce que dans le catalogue à Tupac, je dirais que 90% de ses chansons, c'est des chansons avec des messages du rap profond, vraiment, tu sais. Fait que oui, je pense que comme Tupac, c'est un malentendu. Beaucoup de monde on connaissent pas vraiment Tupac.
1: Donc, à savoir s'il va écouter le procès ou le suivre avec attention. Il me disait que son intérêt était limité. Après 30 ans, il n'espère plus vraiment la vérité. Pour lui, il est temps que Tupac et Biggie Smalls puissent reposer en paix. Enfin, le procès, lui, va suivre son cours. La sélection du jury commençait justement aujourd'hui et pourrait durer jusqu'à une semaine. Le procès, lui, pourrait durer un mois.
0: Mathieu Massé, merci.
1: Je vous en prie.
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0: En Nouvelle-Écosse, la mère de deux jeunes enfants disparus il y a plus d'un an a accepté pour la première fois d'en parler publiquement. Dans une entrevue très émotive donnée à nos collègues de CBC, elle raconte qu'elle espère que ses deux enfants, Jack 4 ans et Lily 6 ans, sont toujours en vie. Et elle explique comment elle gère ses émotions. Paul Légère est dans nos studios d'Halifax. Bonsoir, Paul.
6: Oui, bonsoir.
0: Alors, la mère, Maleya Brooks-Murray, n'a pas vu ses enfants, ne sait pas exactement quel est leur sort depuis le mois de mai de l'année dernière. Ça fait quand même longtemps.
6: Oh oui, ça fait longtemps et plein de gens se posent plein de questions. La famille immédiate, bien sûr. Très tôt le matin, au mois de mai l'année dernière, elle était avec son copain au lit. Elle pouvait entendre les enfants qui jouaient dans leur chambre, mais pas longtemps après, rien. Plus de sang et plus d'enfants. Ils avaient disparu. Elle a donc appelé la police qui s'est vite rendue sur place dans leur maison, dans une forêt dense du centre de la Nouvelle-Écosse. Et pendant plus d'une semaine, ou presque une semaine, ils ont mené des recherches avec des hélicoptères et plusieurs équipes de recherche de sauvetage local qui se sont rendues sur place. Il y a des gens, plus de 100 bénévoles d'un peu partout dans la province qui étaient présents pendant presque une semaine. On a trouvé une couverture appartenant à Lily dans un arbre à 1 kilomètre de sa maison et des empreintes de bottes qui pourraient avoir appartenu à Lily. Mais c'est tout ce qu'on a trouvé depuis un an, à moins que la GRC a plus d'informations qu'ils ne veulent pas dévoiler pour l'instant. Mais mis à part cette découverte, plus d'un an plus tard, on a peu d'informations sur ce qui est arrivé à Jack et Lily. Et l'enquête de la GRC est toujours en cours. Plusieurs personnes ont subi des tests de polygraphe, y inclut Maleya Brooks-Murray elle-même, la mère des enfants, et son conjoint à l'époque, Daniel Martel. D'ailleurs, le lendemain de la disparition des enfants, elle et Daniel Martel ont rompu, un sujet qu'elle ne veut toujours pas aborder, ni la question de l'ambiance dans leur foyer.
0: Et comment elle vit au jour le jour sans connaître le sort de Jack et Lily?
6: Mais c'est ça, au jour le jour, elle tente de vivre cette situation le mieux qu'elle peut, c'est ce qu'elle nous a dit, et c'est une situation très difficile pour elle, c'est ce qu'elle nous a expliqué dans ses larmes.
7: Just one day at a time.
8: Juste une journée à la fois, entourée par ma famille et mes amis et un filet de sécurité. Je vais en thérapie régulièrement et j'essaie de rester occupée. Je leur ai acheté des paniers de Pâques et des cadeaux de Saint-Valentin, des présents de Noël pour leur anniversaire, une carte de souhait pour qu'ils l'ouvrent lorsqu'ils reviendront à la maison. Leurs bougies de fête que je garde, j'ai tout gardé et je continue d'en prendre plus. C'est ce qui m'aide à passer au travers.
0: Est-ce qu'on sait pourquoi elle a attendu plus d'un an avant de parler publiquement?
6: Il y a plusieurs raisons. Elle a de la difficulté, premièrement, à lire ce qu'il se dit dans les médias.

0: sociaux à son égard, plusieurs insinuations, certains qui sont souvent méchants selon elle. Elle dit aussi qu'elle ne faisait que suivre les conseils de la GRC. Elle ne voulait pas nuire à l'enquête. Mais après un an sans réponse à ses multiples questions auprès de la GRC, elle commence à s'impatienter. Elle collabore, dit-elle, toujours avec les policiers qui enquêtent sur cette disparition. Et les policiers ont toujours affirmé qu'il ne s'agit pas d'un enlèvement. Et la GRC n'a pas nommé de suspect dans cette affaire. Plus de questions, donc, de réponses pour Malia Brooks-Murray.
1: On dirait que je continue d'avoir la même mise à jour encore et encore, et je continue de demander pour de nouvelles pistes, et la police continue de dire qu'elle travaille là-dessus, et je ne me sens pas comme si c'est suffisant. Je pense que je mérite plus que ça. Je mérite de savoir où ils sont. J'ai besoin d'eux à la maison.
2: Et Paul, est-ce qu'on sait si la GRC a réagi?
0: La GRC n'a pas réagi, elle n'a pas accepté d'être interviewée dans le cadre de ce reportage, affirmant par écrit que l'enquête sur la disparition de Jack Lilly demeure une priorité pour ses enquêteurs et qu'ils ne peuvent pas dévoiler les détails ou le progrès de l'enquête.
2: Une affaire très mystérieuse qui touche au cœur. Merci, Paul.
0: Plaisir.
3: 5 questions pour comprendre avec Rania Massoud.
2: Les espoirs en vue d'un accord entre Iraniens et Américains pour la réouverture du détroit d'Ormuz s'amenuisent, alors qu'une nouvelle demande vient complexifier une situation déjà très compliquée. Donald Trump veut que le régime iranien verse des indemnisations aux familles des victimes mortes ou blessées dans des attaques attribuées à Téhéran. Rania Massoud, bonsoir.
4: Bonsoir, Fanny.
2: Alors, Rania, c'est donc une nouvelle demande de la part du président américain.
4: Oui, il répond en fait aux Iraniens qui réclament de leur côté des réparations de la part de Washington pour les dommages causés par la guerre qui a été lancée en février. Donc l'Iran, qui évalue les dégâts de la guerre à 270 milliards de dollars, exige donc des compensations financières de la part des États-Unis comme une condition préalable à la réouverture du détroit d'Ormuz. Et donc le président Trump a en quelque sorte tourné en dérision cette demande-là de la part des Iraniens en disant que les États-Unis eux aussi veulent des indemnisations de la part du régime iranien pour compenser financièrement les familles des victimes de toutes les attaques qui sont attribuées à l'Iran depuis les dernières années, incluant les familles des personnes tuées aussi dans les manifestations anti-gouvernementales en Iran. Donc, il a fait sa déclaration-là sur Truth Social, son réseau.
2: Mais ce qui est frappant, c'est qu'il y a une semaine à peine, on avait l'impression que justement un accord était imminent. Et là, on semble s'en éloigner.
4: Oui, sachant que les Iraniens ont répété à plusieurs reprises qu'ils ne sont pas en train de négocier avec les Américains, mais plutôt qu'ils cherchent un accord avec leurs voisins, les Omanais, avec qui ils partagent le détroit d'Ormuz. Les Iraniens eux-mêmes avaient dit la semaine dernière que les négociations avançaient bien, il y avait de l'optimisme et même les détails par rapport à la réouverture du détroit commençaient à se préciser. Alors de ce que l'on sait, de ce qui avait fuité, c'était que le détroit serait divisé en deux, il y aurait des allées et des retours. Donc les navires qui venaient du golfe Persique vers l'océan Indien, donc qui rentraient dans le détroit, passeraient par le côté nord, donc dans les eaux iraniennes, alors que les navires qui quittent le détroit, eux, ils passeraient par les zones omanaises et que cet accord-là, on disait qu'il devait être provisoire pour une durée de 60 jours, sachant que là, on n'a plus de détails. L'Iran, au fait aussi, a dit qu'il y aurait d'autres exigences, mais celle-là pour la réouverture du détroit. Il faut que les Américains lèvent le blocus imposé sur ces ports. Il faut que les Américains lèvent les sanctions économiques aussi qui pèsent sur le régime. Et aussi le déblocage sans condition des avoirs iraniens qui sont gelés à l'étranger. En plus, donc, des indemnisations par rapport à la guerre.
2: Donc, pas d'accord imminent en vue. Est-ce que ça veut dire, Rania, qu'il pourrait y avoir un retour à la guerre entre les deux pays?
4: Alors, pour le moment, Donald Trump souffle le chaud et le froid sur cette question-là. Un jour, il dit qu'il va frapper très fortement l'Iran si un accord n'est pas conclu. Un autre jour, il menace de frapper les infrastructures énergétiques du pays. Hier, il a laissé entendre qu'il n'avait en fait besoin de rien faire face à l'Iran, qu'il n'a pas besoin de lancer une nouvelle attaque d'envergure et qu'il n'a même pas besoin de faire plus d'efforts diplomatiques. Il dit qu'il lui suffit d'observer l'Iran en train de s'enfoncer dans ses difficultés économiques. Il faut dire que l'Iran connaissait déjà une crise économique avant la guerre, mais la situation, elle s'est évidemment dégradée depuis le blocus qui est imposé sur ses terminaux pétroliers, donc incapable pour l'Iran. L'Iran est incapable d'exporter son brut, qui est sa source de revenus.

0: principale. Mais pour le moment, on est vraiment dans un genre de bras de fer entre les deux pays, chacun qui veut gagner un peu plus en force dans les négociations. Mais c'est sûr que pour Trump, durer le plus longtemps dans cette position est inconfortable avec l'approche des élections de mi-mandat.
1: Oui, parce que aux États-Unis aussi, on ressent l'impact économique de cette guerre-là, de
0: oui,
1: ce conflit-là.
0: Tout à fait.
1: Et Rania, pour la première fois, les autorités iraniennes ont diffusé une vidéo montrant le nouveau guide suprême, Mojtaba Khamenei.
0: Oui.
1: Quel est le message derrière cette vidéo?
0: Alors, ça fait partie justement donc de ce bras de fer, de cette guerre psychologique entre les deux. Les Iraniens qui veulent démentir les rumeurs qui disent que Mojtaba Khamenei est blessé, défiguré, amputé même. Et dans cette vidéo de 15 secondes, donc on le voit assis dans une pièce, en train d'échanger avec plusieurs autres personnes assises autour de lui. Il a l'air en bonne santé, sauf que cette vidéo, en fait, est non datée. Donc, on ne sait pas s'il s'agit de vieilles images ou pas. Ensuite, c'est assez intéressant parce qu'elle survient aussi le jour où le guide suprême a eu une rencontre avec le président iranien Massoud Pezeshkian, mais on n'a pas vu des images de cette rencontre-là. Massoud Pezeshkian qui, il y a tout juste quelques jours, disait qu'il avait de la difficulté à entrer en contact avec le guide suprême, évidemment pour des raisons de sécurité.
1: Et est-ce qu'on sait ce qui a été discuté entre le président iranien et le guide suprême?
0: Alors, on sait qu'il y a eu plusieurs nominations très importantes à la suite de cette rencontre-là, des nominations à la tête de 6 postes clés, donc que ce soit au sein des forces armées du pays, des gardiens de la révolution islamique, des Basiji aussi, qui est cette milice qui est affiliée aux gardiens de la révolution. Et donc, tous ces postes-là sont désormais occupés par des figures militaires. Donc, ce sont certainement pas des diplomates, ce sont des vétérans. Il y en a qui ont eu un long parcours qui date de la guerre Iran-Irak, donc des années 80. Et donc, s'il y a un message à tirer de ces nominations-là, c'est que l'Iran tient à rester ferme, à consolider l'influence de la ligne dure, donc sur la politique étrangère, mais aussi sur la sécurité intérieure. Donc, c'est une façon pour les Iraniens de dire à Washington qu'ils sont prêts si jamais il y a une nouvelle guerre d'envergure contre eux.
1: Oui, on est loin du changement de régime que souhaitait Donald Trump au départ.
0: Pas encore, non.
1: Rania Massoud, merci.
0: Merci à vous.

0: La Colombie a déclaré l'état d'urgence après le puissant séisme qui a déjà coûté la vie à plus d'une centaine de personnes et le bilan risque de s'alourdir. Les autorités tentent toujours de sauver ceux qui sont pris dans les décombres. Éric Plouffe a préparé ce qui suit.
1: On entend les occupants d'une maison à Bogota effrayés par le grondement du sol et les objets qui tombent sur le plancher. À Cali, des secouristes viennent d'extirper une personne restée prise sous les décombres d'un immeuble et la transportent rapidement sur une civière vers une ambulance. Cette résidente de Cali raconte que lorsque le sol a commencé à bouger, tout le monde criait « ça tremble » et tous ont couru et descendu les escaliers de son immeuble. Le maire de Cali, Alejandro Eder, affirme qu'il y a au moins 20 bâtiments qui se sont effondrés et que des personnes sont prises au piège à l'intérieur. Il indique avoir demandé à ses homologues de Medellín et de Bogota de venir en aide à sa population en envoyant des équipes de secours. À Bogota, Ivan Armando Perez, un ingénieur, dit qu'il a eu un peu peur lorsque la terre s'est mise à trembler. Il ajoute que le problème, c'est que ça ne s'arrêtait pas. Il dit qu'il commençait à s'inquiéter que ça puisse empirer ou frapper plus fort, surtout qu'il arrive du pays voisin, le Venezuela, qu'il n'a pas vécu le tremblement de terre là-bas, mais qu'il en a vu les conséquences. Le double séisme qui a frappé le Venezuela en juin dernier a entraîné la mort de plus de 6000 personnes. Des centaines d'autres sont portées disparues et des dizaines d'immeubles se sont écroulés. Éric Plouffe, Radio-Canada, Montréal.

0: Qui n'a jamais rêvé de changer de vie? Cet été, on vous présente une série de portraits de gens qui ont osé faire le saut pour réinventer complètement leur quotidien. Et on se rend aujourd'hui au Sénégal où, depuis près de 3 ans, une PME propose aux piroguiers de changer leur moteur bruyant et polluant par des systèmes électriques silencieux et économiques. À la tête de la jeune entreprise, Raymond Sarr, qui, après avoir vécu 20 ans en France, a décidé de délaisser son boulot d'ingénieur en aéronautique pour monter sa compagnie en énergie renouvelable dans son pays d'origine, le Sénégal. Le reportage de Léa Lisa Westerhoff.
1: Face à nous, l'océan Atlantique et ses vagues. À droite, des pélicans survolent la lagune de la Somone à une centaine de kilomètres de la capitale polluée et bruyante de Dakar.
2: L'eau, le soleil, les oiseaux, pas mal.
1: Bienvenue dans les nouveaux bureaux de Raymond Sarr. Ex-ingénieur à Toulouse, devenu il y a 3 ans concepteur de moteurs électriques pour pirogue au Sénégal.
2: Je m'appelle Raymond Sarr, je suis ingénieur à la base, ingénieur en hydraulique et mécanique des fluides. J'ai toujours rêvé de travailler sur des projets qui ont de l'impact, qui touchent aussi à des usages concrets. Tout le monde a besoin d'énergie, partout. Et pour moi, le meilleur moyen de le faire, c'était l'énergie.
1: Mais d'abord, petit retour en arrière. À 17 ans, son bac et une bourse de l'État sénégalais en poche, Raymond met le cap sur la France. D'abord Bayonne en classe prépa, puis Toulouse pour son école d'ingénieur. Diplômé, Raymond devient chercheur puis sous-traitant pour le fabricant d'avions Airbus. Jusqu'à cette question à 24 ans.
2: La question fatidique, est-ce que je sers à quelque chose?
1: Quel sens donner à son activité? 5 ans dans l'aéronautique et la question est toujours là.
2: On faisait des avions, donc Airbus, je travaillais sur la voilure, l'aérodynamique, travail très ingénieur. J'ai toujours recherché ça quand j'étais plus jeune, mais une fois que j'étais dedans, ça n'a pas correspondu à ce que je recherchais. Faire des avions, c'était pas le meilleur endroit. On a fait le tour, on sait faire des avions maintenant. Et bien sûr, impact environnemental.
1: 2008, Raymond amorce un nouveau virage pour un master à l'école des mines en entrepreneuriat et montage de projets dans les énergies renouvelables. Pendant 18 mois, il se forme et part même en Chine pendant 6 mois. Reste maintenant à savoir quoi faire avec cette nouvelle corde à son arc.
2: Je me souviens, j'étais allé voir mon chef là. Je lui avais dit, voilà, on monte une nouvelle business unit énergie renouvelable au sein de cette société de conseil qui travaillait pour Airbus. Et je me suis pris le plus gros vent de toute ma carrière. Donc pour moi, ça a scellé le départ, ça a scellé le... Je me suis dit, allez, je vais aller au Sénégal. Je vais casser mon PEL, et c'est ce que j'ai fait.
1: Au début, Raymond va et vient entre la France et son pays d'origine, le Sénégal. Son entreprise Jokoson, le lien en Wolof, existe dans les deux pays. Il vend et installe des pompes et des kits solaires dans les milieux ruraux.
2: Je me souviens, on arrive en pleine journée pour installer un kit solaire. On a fini de l'installer et c'est pas caricatural quoi, c'est la nuit, on allume la lampe, c'est magique, voilà, c'est ça, cette émotion, je l'ai vécue. C'était dans un village, dans le Sine Saloum, Sambadia.
3: Salut.
1: La dernière étincelle au décollage final viendra de sa femme Cécile Dardel, elle aussi ingénieure en reconversion, qui décide de faire le grand saut. En un mois et demi, à 38 ans, le couple et leurs 3 enfants déménagent pour le Sénégal.
3: C'était 2023. Raymond était parti en mission longue. Il était revenu le jour de Noël. Et début janvier, on a dit on y va quoi. Donc moi, j'avais aussi beaucoup... J'avais fait varier ma carrière professionnelle. Je me voyais plus du tout, enfin moi, de rester à Toulouse. Enfin, ça avait plus de sens. Et je pense qu'il y a eu ce sentiment de dire que... Cette menace du regret... que si on le faisait pas là, ça allait être trop dur à porter après. Donc c'était le moment où il fallait absolument tenter, quoi qu'il se passe.
4: Ça va, Gadangisade.
1: Casquette en jean vissée sur la tête, Raymond passe du temps à discuter avec les piroguiers de la lagune où il s'est installé à une centaine de kilomètres de la capitale, jusqu'à cette idée, la mobilité sur l'eau.
2: Aujourd'hui en Afrique, on parle beaucoup de mobilité électrique. C'est un développement qui est en cours et qui a un impact immense, surtout en Afrique de l'Est. On parle dans les grandes villes avec des motos, des voitures, des bus, mais on n'a pas beaucoup abordé le sujet sur l'eau, sachant que les corridors sur l'eau existent déjà en Afrique depuis longtemps, ils sont très importants au Sénégal. Ça faisait sens parce que il y a déjà des millions de personnes qui dépendent de ça. Il y a 20 000 pirogues motorisées au Sénégal, mais il y a aussi il y a toute la sous-région, il y a toute l'Afrique. J'aime bien innover, apporter quelque chose de nouveau. Voilà, j'aime bien fabriquer, même chez moi, personnellement, fabriquer de nouvelles choses. Donc c'est pour ça que je me suis lancé dans ce projet-là, en sachant que c'était le projet aussi pour élargir les champs, l'énergie, tout le monde a besoin d'énergie, partout. Donc c'était pour moi un moyen aussi d'avoir plus de possibilités.
1: Cécile, elle, chercheuse et thésarde sur le changement climatique, est devenue photographe et n'a aucun regret.
3: Voilà, on a gagné en liberté, pas forcément financière, mais en liberté d'être en venant ici. Je pense, voilà, on a eu besoin de cette énergie-là. C'était beaucoup plus difficile d'être épanoui pour nous en France.
1: Pour l'heure, la quarantaine de pirogues qui propose des tours de la lagune et du parc naturel de la Somone navigue toujours avec des moteurs à essence, mais plus pour très longtemps, promet Raymond. Un peu plus au sud, dans le delta du Sinisaloum, où deux fleuves s'enchevêtrent en une myriade de bras de fleuve, quatre bateaux fonctionnent déjà avec un moteur essence converti à l'électrique. Ils seront 20 d'ici la fin de l'année et plus encore l'année prochaine. Léa Lisa Vesterhoff, de retour de la Somone, RFI.

0: Au moment où on enregistre des niveaux d'eau de plus en plus bas dans certaines rivières du Québec et que leur température augmente, on s'intéresse à une rivière à saumon fermée à la pêche depuis 6 ans à cause de la dégradation de son habitat. La situation dans la rivière Well, dans le Bas-Saint-Laurent, fait office de signal d'alarme. En contexte de changement climatique, on se demande si c'est le destin qui attend les autres rivières à saumon de la province. Véronique Duval a préparé ce qui suit.
1: Nous sommes à la Cavée, une fosse à saumon bien connue des pêcheurs sur la rivière Well. La rivière y serpente entre deux parois rocheuses. L'endroit, pourtant magnifique, dégage un parfum de désolation. Le pont suspendu, en bois et en corde, est condamné. Dans les deux abris colorés, les chaises usées par le temps sont vides. Sur le mur, un poème jauni raconte l'amour de ce lieu.
2: Dans la plus grosse journée, on avait eu un très gros coup d'eau de cette année-là, il s'était pris aux alentours de 35 saumons dans la même journée. La majorité, tout à Cavée. Le monde ne croyait pas ça. C'est impossible qu'une fosse peut donner autant de saumons. Mais oui, sur la rivière Well, la Cavée a donné ça.
1: La Well, Christian Milliard la connaît par cœur. Il a été guide de pêche pendant près de 20 ans.
2: Partout, toutes les fosses, la Dubé, les Blocs, la Mécaphine, Delegue, l'Oublier, l'Hydro, il y avait partout. Il y avait des pêcheurs partout. C'était de toute beauté dans le temps. Je vois ça aujourd'hui, le néant. C'est triste.
1: La rivière Well a d'abord été désertée par les saumons au début du 20e siècle à cause de la drave. Dans les années 60, on a décidé de l'ensemencer à coups de milliers de tacons chaque année.
2: Ah, dans les bonnes années, des fois, il y avait au moins 50, 75 pêcheurs sur la rivière, là, dans les journées d'ouverture, là, quand c'était très bon. C'était magique, là. Il n'y avait pas.
1: En l'an 2000, on arrête l'ensemencement et la population de saumon de la rivière Well amorce un lent déclin. La température de l'eau affecte aussi la population que le ministère de l'Environnement estimait à une centaine d'individus en 2020 lors du dernier décompte. L'homme dans la soixantaine se rappelle que la rivière Well a toujours été considérée comme une rivière à saumon plutôt chaude.
2: Oui, parce qu'on a quand même une génétique de saumon d'eau chaude sur la rivière Well. Fait que l'eau quand même rendue à 25, 27, 28. Mais j'ai pris du saumon à sèche, l'eau à 28, que le monde ne croyait pas.
1: Mais le réchauffement de l'eau s'est accentué avec les années.
2: Ah oui, je ne me souviens plus l'année. À partir de la Cavée, à descendre jusqu'au kiosque d'accueil, on avait compté 300 saumons morts. L'eau avait monté pas loin de 30 degrés. C'était pas possible que ce soit aussi bien des saumons de 3 livres, aller jusqu'à 20-25 livres. Là. Morts dans la rivière, on les mettait au bord. Au moins, ça nourrissait les autres espèces.
1: Ici, plus près de l'embouchure de la rivière dans la municipalité de Rivière-Well, le paysage est tout autre. Les saumons qui remontent la rivière traversent des kilomètres de terres agricoles et passent sous l'autoroute 20 avant d'atteindre les boisés du Haut-Pays. Véronique Furoy n'a jamais vu la rivière aussi basse en plein juillet. Coordonnatrice des opérations pour Aubakir, l'organisme de bassin versant de Kamouraska, Lillet et Rivière-du-Loup, elle espère réussir à rafraîchir la rivière grâce à un projet visant à encourager les riverains à faire des aménagements pour créer de l'ombre sur le cours d'eau, afin de préserver les refuges thermiques dont les saumons ont besoin pour survivre à leur course à obstacles pour aller pondre leurs œufs en amont.
3: En fait, chaque petit geste compte. Donc, c'est sûr que ces projets-là, ben c'est rassembleur, ça permet de parler du saumon, ça permet de parler de la qualité de l'eau, ça permet de responsabiliser les propriétaires. Mais en fait, il y a des grosses actions qui devraient être prises. Puis là, ben c'est tout sur la gestion de nos forêts. Donc, c'est sûr que là, c'est là que je dirais qu'il y a le plus gros enjeu là, pour la population de saumon et la qualité de l'habitat.
4: La ville,
1: En plus du développement immobilier et de l'ouverture de nouvelles terres agricoles dans le Haut-Pays, les coupes forestières se sont intensifiées sur les terres publiques en amont du bassin versant.
3: Naturel, là, les forêts, c'est pas juste le poumon, mais c'est aussi un tampon, là, ça retient, ça fait que l'eau s'écoule tranquillement.
1: La professeure en écologie des poissons à l'Université du Québec à Rimouski, Emmanuelle Chrétien, souligne qu'il y a plusieurs menaces qui pèsent sur le saumon le long de son parcours migratoire en eau douce, mais aussi en eau salée. Elle estime qu'on a le pouvoir de limiter les perturbations en eau douce, notamment en conservant les couverts forestiers, en respectant des bandes riveraines adéquates et en suspendant la pêche quand la température de l'eau est trop élevée, afin de ne pas entraîner le saumon dans des luttes qui l'épuisent. Selon elle, le triste destin de la rivière Well plane sur d'autres rivières si nos pratiques ne s'améliorent pas.
4: Ça peut être le canari dans la mine un peu pour des rivières similaires, si on veut. Des rivières des basses terres du Saint-Laurent, il y en a d'autres là qui suivent. Là. Il y a la Mitis, la Rimouski, la Matane qui viennent à peu près toutes du même genre de territoire. Donc, c'est sûr que si les rivières se réchauffent, c'est des conditions qui sont moins propices pour le saumon.
1: De son côté, l'ancien guide de pêche regarde la rivière avec nostalgie.
2: J'essaye de parvenir pour pas me souvenir de toutes les choses. Parce que tout à l'heure, là, en haut, à Cadry, là, je te disais à telle place, là, on était assez habitué que, bon, à Rotel-Roche, dans le fond, là, c'est lui, c'est moi qui est preneur. Là. Mais c'était demain. On connaissait la rivière comme le fond de notre poche. C'est triste. Parce que ça apporte quand même... de la vie, beaucoup de vie à la rivière.
1: Ici Véronique Duval, Radio-Canada, Rivière-Ouelle.
0: Et c'est ainsi que se termine votre magazine quotidien d'information pour ce soir. Merci d'avoir été à l'écoute. Soyez au rendez-vous demain. On vous prépare une belle émission. À la veille de la journée J'achète un livre québécois, on va se demander, avec une autrice jeunesse, comment intéresser les adolescents à la littérature, alors que le livre a maintenant un compétiteur de taille, le téléphone cellulaire. Si vous avez manqué une partie de notre émission, vous pouvez vous rattraper sur notre plateforme audio ou sur notre site Internet. Je m'appelle Fanny Olivier et je vous dis à demain.

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1: Bonjour, ici Greta Juris. Les négociations entre Ottawa et Washington s'intensifient dans le but d'en arriver à un accord commercial avant l'entrée en vigueur de nouveaux tarifs américains le 19 août. Le gouvernement fédéral dit être prêt à faire certaines concessions, mais le ministre québécois des Relations internationales et de la francophonie, Christopher Skeet, souligne que le Québec pourrait refuser certaines d'entre elles qui relèvent de ses champs de compétences.
2: Si on n'est pas adéquatement consulté sur les concessions, on se réserve le droit de ne pas se considérer lié par ces concessions-là. Madame Fréchette, elle a dit très clairement que c'est zéro d'ouverture sur la gestion de l'offre. On a été très clair à ce niveau-là. On a enlevé l'alcool pour répondre à une attaque tarifaire. Si on voit un allègement de l'attaque, mais on est prêt à discuter de l'alcool.
1: Le ministre responsable du commerce Canada-États-Unis, Dominique Leblanc, est attendu à Washington aujourd'hui pour y rencontrer son homologue, Jameson Greer. Un homme a été arrêté par la GRC pour avoir proféré des menaces de mort envers le premier ministre Mark Carney. Marc Porlier, un Montréalais de 51 ans, aurait signalé ses intentions dans un message adressé à un sénateur, Éric Plouffe.
3: Selon la GRC, le Montréalais Marc Porlier aurait tenu ses propos menaçants visant le premier ministre Mark Carney dans un courriel envoyé au sénateur indépendant de la Colombie-Britannique, Wen Po Wu, notamment.

0: L'enquête de la police fédérale a débuté mercredi dernier et s'est conclue rapidement avec l'arrestation de l'homme âgé de 51 ans. Il a comparu samedi dernier par visioconférence au Palais de justice de Montréal. En 2017, Marc Porlier a été reconnu coupable pour des infractions liées à l'incendie criminel d'une église de Toronto le jour de Pâques et à un méfait d'une valeur de plus de 5 000 $ selon ce qu'a confirmé la GRC. Le cabinet du ministre de la Sécurité publique, Gary Anandasangari, a pour sa part réagi dans une brève déclaration écrite pour remercier la GRC et souligner son intervention rapide dans cette histoire. En début d'année, un homme de 55 ans de Winnipeg a aussi été arrêté et accusé d'avoir proféré des menaces de mort visant le premier ministre Mark Carney. Éric Plouffe, Radio-Canada, Montréal.
1: Au Québec, les partis politiques s'activent à quelques semaines du déclenchement de la campagne électorale provinciale. Certaines formations ont commencé à diffuser des publicités pour mettre leur chef en valeur et critiquer leurs adversaires. Le reportage de Marie-José Paquette-Comeau.
2: Le monde change rapidement.
3: Signe que le décompte électoral est commencé, l'offensive publicitaire de la CAQ bat son plein.
4: Mon rôle, c'est de créer les conditions gagnantes.
3: Comme Christine Frichette, tous les chefs cherchent à se définir aux yeux du public, selon Louis Aucoin, président de chez Aucoin Stratégie et Communication.
5: Parce que tout ce qu'on a, c'est essentiellement des situations qui sont pas toujours confortables pour les chefs, où ils se font poser des questions difficiles. Là, une publicité, ça vous met en valeur sérieusement.
3: Au Parti québécois, on mise sur des panneaux autoroutiers où il est écrit « Un gouvernement qui dit ce qu'il fait, un gouvernement qui fait ce qu'il dit ». De nouveau, Louis Aucoin.
5: Donc, il est encore là une critique de la CAQ, hein, soit dit en passant, et le parti politique qui a fait la publicité négative la plus forte, c'est le Parti québécois avec le vieux sandwich défraîchi.
3: Lundi, Christine Fréchette a enchaîné les candidatures en Mauricie, dont Simon Dallaire, député sortant dans Masquinongée, qui avait pourtant dit qu'il quittait la politique.
6: Avez-vous de la difficulté à attirer des candidats vedettes?
3: Christine Fréchette répond.
7: On en a des profils nationaux, puis on a des gens ancrés dans leur milieu. C'est important également.
3: À ce jour, sur les 127 candidats recherchés, la CAQ devance le Parti libéral de peu, avec 90 candidats officialisés. Tandis que le Parti québécois et le Parti conservateur n'ont officialisé qu'environ la moitié de leur objectif, soit un peu plus d'une soixantaine. Ici Marie-José Paquette-Comeau, Radio-Canada, Québec.
1: Et en terminant, l'organisme Tel Jeune a publié une étude sur la santé mentale des jeunes Québécois de 12 à 17 ans qui fait état d'une augmentation de demandes d'aide et d'une hausse de l'anxiété chez les adolescents qui font appel à ses services. Charles-Antoine Boulanger explique.
8: Jason et Samuel s'offrent un moment pour décrocher. Pour eux, ça passe par une séance de jeux vidéo à la Maison des jeunes. Les deux adolescents considèrent que leur morale tient le coup, mais constatent que ce n'est pas toujours le cas de leurs camarades.
9: Il y a des gens, ils sont intimidés ou ils sont pas en sécurité sur leur téléphone, qui visent leur anxiété.
8: Une étude de Tel Jeune menée auprès de 1200 adolescents ce printemps fait état d'une hausse de l'anxiété chez les jeunes.
10: Si je fais pas ça, je vais pas être tough, des trucs comme ça. Et je pense que c'est à cause de ça.
8: La situation est préoccupante chez les jeunes filles. 40% disent ressentir de l'anxiété au moins une fois par semaine, contre 24% des garçons.
11: Tout par rapport peut-être aux hommes, l'attachement, le scolaire à l'école.
8: Olivier Jamoul est pédiatre au CHU Sainte-Justine. Il a constaté une augmentation de la détresse au cours de ses 25 années de pratique.
12: Il y a de l'éco-anxiété, ils sont inondés d'informations sur les réseaux sociaux, puis la digestion de tout ce qu'ils reçoivent, c'est pas facile.
8: L'étude dévoile aussi des seuils cliniques d'anxiété et de dépression alarmants chez les jeunes de la communauté LGBTQ+. Marie Ouzeau, directrice générale de Gris Montréal.
13: Il faut commencer par légitimer leur existence. Je veux dire simplement leur dire que ils ont la possibilité d'être qui ils sont.
8: Tel Jeune mise sur 5 priorités, notamment renforcer les services de première ligne destinés aux adolescents. Ici Charles-Antoine Boulanger, Radio-Canada, Montréal.
1: Et voilà, c'est ce qui met fin à ce bulletin d'information de Radio-Canada. Bonne journée à notre antenne.
14: On est mardi le 11 août. Bienvenue au réveil.

J'espère que vous nous arrivez en forme. Bon mardi à vous, tous les réveillés de la Nouvelle-Écosse et de Terre-Neuve. Et on se rejoint dans Pollon-Pollon par les réveillés aussi de l'île du Prince-Édouard. Et avant toute chose, peut-être que si vous habitez particulièrement dans la région d'Halifax, vous vous demandez, non mais que se passe-t-il?

0: difficile dans notre ville. Après le déclenchement d'une seconde alerte Amber en seulement quelques jours. Et pour des alertes, là, je ne pense des alertes, et je le disais, pas des moindres, parce qu'il était question d'une alerte à la bombe hier. On va en parler dans un instant avec notre pupitre Émile Nault qui va nous faire le déroulé là, des développements dans cette affaire inquiétante. Mais avant, je voulais vous partager une tranche d'actualité provinciale qui, je l'espère, ne passera pas sous silence. Je ne sais pas si vous avez vu ou entendu un reportage ou une vidéo verticale que j'avais fait la semaine dernière au sujet du chahut qui entoure Tim Houston depuis l'adoption d'un budget qui a été controversé, passablement controversé, critiqué, je devrais dire, par certains. Et vous vous souvenez peut-être de ce qui s'est passé le soir de son adoption. Je pense qu'on peut entendre.
1: We will have a short recess. Please clear the gallery.
0: Alors, ce qu'on entendait, c'était dans les balcons là, de l'Assemblée législative, on entendait d'une part déjà la présidente qui dit rappelle à l'ordre les gens, qui dit order, order, donc qui rappelle les gens à se calmer. Et ce qu'on entend, c'est des manifestants chanter. Et qu'est-ce qu'ils chantent? Ils disent c'est correct de changer d'avis. Il incite les députés qui s'apprêtaient à voter pour le budget de dire « ravisez-vous, ne votez pas pour ce budget-là ». Et vous savez pourquoi je vous parle de ça aujourd'hui? Parce que ces gens-là qui étaient là ce soir-là, c'est un soir de mars dernier, ben vous savez ce qui leur arrive maintenant? Banni, interdit de visiter l'Assemblée législative pour des durées bon, qui diffèrent, tout dépendant de ce que ces gens-là ont fait ce soir-là. On nous a dit du côté du greffier en chef de l'Assemblée que, par exemple, pour des gens qui ont refusé de quitter les lieux, mais ce qu'ils n'ont pas manifesté, ben bannissement de 3 mois, bannissement de 6 mois pour les manifestants. Pour ceux qui ont injurié des députés, ça peut aller jusqu'à 1 an de bannissement. Et on nous dit même que c'est assez clément parce que si ça s'était produit dans d'autres circonstances, comme en Ontario par exemple, bannissement à vie, banni à vie de l'Assemblée législative. Alors, c'est une question intéressante parce qu'après ça, on tente d'analyser ce que ça veut dire. On tente de voir est-ce que certains diront, ben là, est-ce que vous avez au moins essayé de comprendre ce que ces gens-là demandaient? Et ce qu'on nous dit du côté de la présidente, c'est ben peu importe ce qu'ils voulaient, peu importe leur motivation, ce qu'ils ont fait, c'est interrompre le déroulement des procédures et donc ça mérite d'être sanctionné. Je salue mes collègues, mes amis. Je salue déjà Marc Doiron. Salut.
2: Bonjour.
0: Émile Nault, salut.
3: Bonjour.
0: En forme?
2: Ouais.
3: Oui.
0: La grande forme du mardi.
2: Ouais. Je souhaite qu'il y ait moins de chaleur aujourd'hui dehors, c'est tout. Parce qu'il faisait, c'était humide hier, pas mal, en Nouvelle-Écosse. Hein.
0: C'est vrai, c'est vrai. Mais c'est déjà moins pire que la fin de semaine.
2: Mais on parlait hier, Terre-Neuve-Saint-Jean, il faisait 9 degrés hier matin. Mm-hmm. On dirait que c'est un mois d'octobre.
0: Là, tu tiens le coup, là, Émile.
3: Oui, je tiens toujours le coup. Il y avait un petit peu de pluie ce matin, encore une fois, c'était pas très chaud. J'avoue qu'un petit peu de chaleur, ça serait bienvenu. Là, j'aimerais ça profiter des dernières semaines d'été, parce que je pense que l'automne arrive assez vite, dans les maritimes, particulièrement à Terre-Neuve.
2: Alors, trop vite.
3: Ouais, trop vite.
0: Une belle saison.
3: Oui, c'est vrai que c'est une belle saison, par contre.
0: L'automne. Ah, les feuilles d'automne, hein. Vous vous souvenez de cette chanson, là? On entend un peu de piano, là, comme ça, doucement. On s'en va rejoindre les gens de Lille.
4: Et bonjour, nos collègues de Halifax, comment ça va?
2: Allô, allô.
4: Et de Saint-Jean-Terre-Neuve, allô, allô.
3: Bonjour.
4: Émile Nault, qui est au bulletin de nouvelles. Et puis, à Halifax, il y a qui?
2: Ben, c'est Fred et Marc.
4: Fred et Marc.
0: Voilà. La belle ribambelle.
4: Bien silencieux. Je me disais, il se cache. Bonjour, Fred.
0: Bonjour à vous. Ça va bien?
4: Ça va bien, oui. Ici, je suis avec Mère McLise à Charlottetown.
5: Hello, Mère.
3: Salut, Mère.
5: Salut.
4: On était en train de parler d'épis de maïs.
2: De quoi?
4: D'épis de maïs? De manger du maïs?
2: Ah, bah, comme du maïs soufflé?
0: Du blé d'Inde.
2: Du blé d'Inde.
4: Du blé d'Inde.
2: Ah,
4: oh,
2: du blé d'Inde. Okay,
4: oh, honte à moi. Du blé d'Inde. Excusez. Du blé d'Inde. Voilà.
2: OK.
4: Il faut que je m'y fasse.
2: Parce que c'est français, ce maïs? Ben, je comprends du maïs, mais moi, du maïs, je pense à du blé, là.
5: Et Marc, est-ce que c'est parce qu'en anglais, tu dis un ear of corn. Est-ce que c'est un...
2: Une oreille?
5: Une oreille.
2: Ouh, je sais pas. Une oreille de blé d'Inde, je suis pas sûr.
4: Moi, un épi de blé d'Inde, je dirais plutôt. On va faire des discussions linguistiques ce matin.
5: Oui. Hein.
2: C'est drôle parce qu'on dit blé d'Inde, mais on dit maïs soufflé quand on dit popcorn.
5: Ah,
2: on dit pas blé d'Inde soufflé. J'ai jamais entendu ça de ma vie.
0: C'est parce que t'as pas essayé.
2: C'est vrai.
0: C'est pour ça.
2: C'est vrai.
0: Non, mais je mettrai pas le blé d'Inde au complet dans le micro. Ne faites pas ça, s'il vous plaît, gars.
2: Mais, avez-vous, il y a des marchés de fermiers où ils ont du blé d'Inde ou du maïs séché que vous pouvez mettre dans le micro-ondes.
5: Oui,
2: puis ça devient du maïs soufflé.
5: Oui, ah, ouais. C'est un peu étrange, manger comme ça.
4: La dernière fois, mon fils a été émerveillé quand on a fait du maïs soufflé, justement, avant de regarder un match de la Coupe du Monde de soccer. J'avais mis, justement, les grains de blé d'Inde, là, dans la casserole, avec un peu de beurre, et il me dit, mais ça marche pas, papa. Je dis, mais attends, sois patient. Et puis... Il faut attendre, effectivement. Et puis, au bout de 5 minutes, ça a commencé à faire papa, papa, papa, papa. Alors, il était là, tout impressionné.
2: La magie, oui.
3: La science, ouais.
4: Et puis, bien sûr, j'en avais mis trop. Alors, le truc a commencé à déborder. Enfin, bref. La magie du quoi? Du blé d'Inde.
2: Du blé d'Inde.
4: Pourquoi blé d'Inde?
5: Et avez-vous un mot pour un corn boil?
2: Un bouilli de blé d'Inde.
5: Bouilli, ok. Ah ouais.
2: Mais la raison que c'est du blé d'Inde, c'est parce que quand les colons ont arrivé, ils ont vu les maïs, puis ont dit ah on est en Inde.
3: C'est du blé.
2: C'est du blé, exactement ça. C'est parce que ça semble du blé avant que que le blé d'Inde sorte. Ouais, c'est ça.
0: La gerbe a l'air d'une gerbe de blé.
2: Oui, c'est ça, exactement.
0: Donc c'est une erreur géographique, mais qui est comme rentrée dans le folklore à cause de ça, parce que à l'époque on essayait de trouver les Indes, mais par une autre voie que celle de l'Empire ottoman. Si je ne me trompe pas, on voulait pas passer par là.
2: Je suis pas mal sûr, c'est quelque chose comme ça. Là, ouais. Donc,
0: ouais.
4: Peut-être. Voilà.
2: Alors, tout ça pour dire, il y a plein de choses que t'as appelées...
4: aux connaissances historico-géographiques de Stéphane Darling.
0: je vais repiquer dans les livres de... Mais c'est fou parce que ça fait partie de ces erreurs-là qu'on a conservées dans notre langage. Mmh. Il y en a d'autres, je pense, on pense à des choses qu'on dit encore aujourd'hui, qui ne tiennent plus la route,
2: non.
0: Si on veut.
2: Non.
4: Ouais. Si des auditeurs ou des auditrices se branchent maintenant, ils doivent se dire, mais... Pourquoi ils parlent donc de blé d'Inde?
2: Mais c'est presque la saison du blé d'Inde au Canada aussi.
3: C'est vrai.
2: Je suis très excité d'avoir du blé d'Inde d'ici.
4: Je disais qu'à Mer, tantôt, là, juste en ouverture de l'émission, que j'en ai planté dans mon jardin.
2: Ah oui?
4: Et je suis impressionné comme ça pousse bien.
2: Ça pousse bien, hein?
4: Ah oui, ça pousse bien. J'en ai mis 6, là, et puis c'est devenu des géants. Et puis je vois les épis en train de se former, là, donc je suis tout excité pour le mois de septembre.
2: On avait, c'est le temps de l'année où aussi, dans le mois d'octobre, il y a des gros, il y a des maïs.
5: Tu me fais un maïs petit.
2: Oui, c'est ça.
4: Et moi, j'ai peur de me perdre dans le labyrinthe, là. Il y en a un grand ici à Lille, et puis, ma femme y est allée l'année dernière, elle m'a dit, c'était un moment, on commençait à stresser, là. Où elle est là.
3: C'est la fin de Shining, là.
2: Oui, c'est ça. Exactement. Mais ne mangez pas le blé d'Inde dans les labyrinthes. C'est pas le même blé d'Inde, c'est du blé d'Inde de vache.
3: Ah.
2: Ou de cheval, c'est quelque chose comme ça. Ils plantent ça pour nourrir la bétail. De ça, j'ai pu comprendre. Il y a un jeune de 7 ans qui m'a expliqué ça. Un jour, j'étais au labyrinthe, j'étais comme, mais gaspille le blé d'Inde. Il dit, non.
4: C'est la différence entre le maïs grain et le maïs en silage.
2: Voilà.
0: Marc, ça serait pratique. Oh. Si tu te perds dans le labyrinthe, au moins, t'as de quoi manger.
2: T'as de quoi manger, c'est ça.
0: T'as du temps pour trouver la sortie.
4: Et on le retrouva 20 ans plus tard.
2: Oui, c'est ça.
4: On peut peut-être parler d'actualité. Il y a de l'actualité en Nouvelle-Écosse. Fred, je te laisse commencer les manchettes, si tu veux.
0: Tout à fait. J'en glissais un mot tantôt. Là, en Nouvelle-Écosse, une alerte à la bombe visant le consulat américain a forcé l'évacuation d'une partie du centre-ville d'Halifax pendant plusieurs heures, Émile.
3: Oui, une importante opération policière hier, donc à Halifax, c'est dans le complexe de Purdy's Wharf. Alors, les policiers avaient été informés dès dimanche soir. En fait, la police régionale d'Halifax, c'est ça, avait été informée et avait localisé le véhicule du suspect dans le stationnement de l'édifice hier matin. Et donc, à l'intérieur, les autorités ont repéré une bonbonne de propane, des liquides inflammables et un sac suspect, ce qui a entraîné donc l'évacuation de plusieurs quartiers là, autour de l'édifice jusqu'à la levée de l'alerte, finalement, en début d'après-midi hier. Et donc, il y a un homme de 54 ans qui a été arrêté dans le quartier de Clayton Park. On a également inspecté ses effets personnels par précaution. Et le véhicule et son contenu ont finalement été déclarés sans danger. Alors, l'enquête se poursuit. Mais on dit déjà là, que c'est une menace qui visait directement le consulat américain. Ça survient seulement 2 semaines après qu'il y ait des coups de feu qui aient été tirés contre le consulat américain de Toronto. Donc, c'est beaucoup d'action du côté d'Halifax, là.
4: À l'île du Prince-Édouard, maintenant, il y a le gouvernement fédéral qui offre 40 000 dollars aux pêcheurs d'huîtres sauvages. Pourquoi ? Pour abandonner leur permis.
3: Oui, tout à fait, on en parle.

0: parlait assez récemment là, de ce programme qui pourrait être lancé prochainement. Donc là, ça a été précisé, ce montant de 40 000 $ donc qui est offert aux pêcheurs d'huîtres sauvages. Alors, ça concerne les pêcheurs de l'île du Prince-Édouard, de la Nouvelle-Écosse et du Nouveau-Brunswick, mais on sait que l'île du Prince-Édouard, à elle seule, produit là, 90 % de la pêche d'huîtres sauvages. Et on sait aussi que bien ce programme est directement lié au fait qu'il y a deux maladies là qui s'attaquent aux huîtres sauvages, donc le MSX et la dermo, qui causent beaucoup de problèmes aux pêcheurs. Donc, c'est des maladies qui sont inoffensives pour l'humain, mais qui ravagent donc les huîtres sauvages. Alors, ce programme est destiné à aider les pêcheurs, mais donc on leur demande finalement d'abandonner leur permis pour ce montant. En contrepartie, les pêcheurs s'engagent aussi à ne pas solliciter de nouveaux droits de pêche à l'huître pendant une période de 10 ans. Et pour être admissible, il faut aussi que les titulaires de permis doivent tirer au moins 50 % de leurs revenus de pêche du débarquement d'huîtres sauvages. C'est une mesure qui va débuter dès le mois de septembre.
1: Et au Labrador, il y a des vols qui sont cloués au sol à l'aéroport de Wabush en raison d'un manque d'équipement de lutte contre les incendies.
0: Oui, c'est ça. En fait, Transport Canada a confirmé qu'une panne mécanique touchait le véhicule d'intervention d'urgence de l'aéroport. Et donc, bien, quand c'est le cas, évidemment, et quand c'est le seul véhicule d'urgence, on ne peut pas voler pour des raisons de sécurité. Alors, il n'y a pas de vol qui partait de Wabush, là, dans les derniers... Hier, en tout cas, c'est sûr. Face à cette interruption, PAL Airlines a donc annulé plusieurs vols à fréter des autobus pour transporter les passagers par la route entre Wabush et Happy Valley Goose Bay. La mairesse de Wabush, elle, dit que la situation est inacceptable et elle demande au gouvernement fédéral de fournir un véhicule de secours permanent. Elle a rappelé aussi qu'il y avait une panne d'équipement similaire qui avait déjà paralysé l'aéroport en octobre 2025.
1: Merci beaucoup.
2: Marc, à la météo, qu'est-ce qui est prévu aujourd'hui?
3: Oh, voilà, ça marche, Camille, j'ai allumé mon micro. Hein.
2: Il est parti manger du maïs.
3: Oui, c'est ça. J'ai dû manger du maïs soufflé. C'est drôle à dire, mais la Nouvelle-Écosse, l'ouest de la Nouvelle-Écosse, va avoir un répit de chaleur avec un beau maximum de 27 degrés. Je sais que ça a l'air un peu absurde, mais l'humidité, là, hier, il y avait un alerte jaune de chaleur, l'humidité était là, on le sentait dans le temps. Partout en Nouvelle-Écosse continentale, ça va être 27 aujourd'hui. Ça va commencer à dégager vers 15-16 heures. Ça va s'ennuager, puis il y aura des possibilités d'averses et un risque d'orage aussi. On commence la journée avec 18 degrés. Au Cap-Breton, c'est 17. Généralement nuageux, ça va se dégager bientôt. Un alternance soleil-nuage pour la journée avec un maximum de 24 aujourd'hui. L'île du Prince-Édouard, 19, nuageux. Ça va se dégager du soleil pendant quelques heures. Là, ça sera nuageux par la suite. Là aussi, il y a un risque d'orage et des possibilités d'averses au cours de la journée. Terre-Neuve, sur la côte ouest, c'est 16 ce matin. Il y aura de la possibilité de bruine. Ça va se dégager, puis là, par la fin de la journée, la brune se retour. Donc, du soleil et un peu de mouillassage sur la côte ouest, un maximum de 24. À Saint-Jean, sur la péninsule d'Avalon, c'est généralement nuageux toute la journée. Il y aura peut-être quelques averses au cours de la journée, à peu près 2 mm. Donc, c'est pas des grosses quantités. Pour la circulation, sur les routes, ça va généralement bien. Ce matin, en Nouvelle-Écosse, au Cap-Breton, à Saint-Jean, il y a déjà des ralentissements à côté de l'aéroport, sur la rue Portugal Cove et sur la transcanadienne au sud de Conception Bay South. Et je vois aussi à Charlottetown qu'il y a des ralentissements sur la transcanadienne à côté du où ça rencontre la rue St. Peter's. Il y a des petits ralentissements à cette intersection-là. Patience si c'est un peu lent dans votre secteur. Si vous prenez un des bateaux interprovincial, il n'y a rien à signaler ce matin. Mais si vous prenez la route qui traverse le détroit de Northumberland, Laurent va tout vous dire.
2: Sur le pont, ça va bien. Il n'y a rien à dire. Sur le pont de la Confédération, tout est correct. Merci Marc.
3: De rien.
2: J'avais envie de vous parler de mon repas d'hier soir. Alors tenez-vous bien, parce que ça va peut-être vous faire peur. En fait, ma mère est encore là pour quelques jours et elle me disait, j'ai envie d'une bonne pizza de chez toi là, mais surtout d'une bonne bouteille de vin. Et en fait, on s'est retrouvé avec une pizza qui s'appelle Coney Island, avec dessus de la saucisse italienne, des oignons, de la mozzarella, des cornichons à la nette, du bacon et de la sauce piquante. Et avec ça, on avait une excellente bouteille de rouge de Nouvelle-Écosse. Et franchement, c'était le bonheur. C'était juste le bonheur de manger cette pizza un peu décadente, là, si vous voulez, avec boire un bon vin rouge. Mmh. Et en fait, j'avais envie de vous demander ce matin, c'est quoi vos accords disons,

0: Frédéric, Fred, dis-nous, quels sont tes mélanges culinaires inavouables?
1: Mais c'est drôle parce que j'y ai réfléchi très, très fort, Laurent, puis c'est une excellente question. Moi, je me suis souvenu en fait, quand j'essaie de recréer des recettes, je sais que je botte en touche, mais tu sais, quand on essaie de recréer des, c'est plus dans, quand on fait des mélanges, moi, il y avait un jus très, très emblématique quand j'étais jeune, le jus de l'orange julep, qui est sur un grand
2: Oui,
1: boulevard.
2: ouais.
1: Et j'ai tellement essayé de recréer ça, ça se transformait en laboratoire scientifique, presque avec des alambics. Et c'était tellement dégoûtant des fois qu'il fallait jeter du jus d'orange, des fois des verres de jus d'orange. Et je me dis, mais pour répondre plus franchement à ta question, ben tiens, j'en ai un. Quand on met des oignons un peu caramélisés sur du brie, je sais que pour certains puristes, mais pour certains puristes, c'est irrecevable de mettre ça, des oignons sur du brie. Mais le mélange est très bon.
0: Je quitte cette conversation.
3: Ah oui,
1: ben, c'est ça, ça y est, j'ai banni, je suis banni.
3: Qu'est-ce que tu mets dans ton brie, Laurent? Juste du brie, tu manges juste le brie comme ça?
0: Ben oui, le brie se suffit.
1: Ça brille. Un petit craquelin quand même.
0: Oh, une tranche de pain, oui.
2: La baguette, oui.
0: La baguette, voilà.
2: Attends, mais c'est vrai que le sirop d'érable sur le fromage, moi non plus. En fait, tout ce qui est ajouté à du fromage, je trouve que le fromage, comme je suis assez d'accord avec Laurent, ça suffit à lui-même. Surtout le bon fromage. Alors, quand on commence à rajouter des choses, finalement, on perd un peu l'intérêt, je trouve.
3: Mais il n'y a rien comme un brie mis au feu ou au four avec des...
0: Ah oui, dans ce cas-là. Ah oui, attendez, c'est difficile à dire, un brie cuit.
3: Un brie cuit. Il faudrait le dire 10 fois vite.
0: Ça, d'accord. Okay, mais un brie pas cuit, moi, je mettrais rien dessus, personnellement.
3: Là, je te suis.
0: Émile.
2: Je suis plutôt d'habitude assez conservateur, justement, avec les mélanges comme ça. Je fais attention à pas trop faire de choses bizarres. Faut dire que la pizza hawaïenne, c'est pas quelque chose qui me dérange. C'est pas ma pizza préférée que je vais manger tout le temps, mais disons que si j'en ai devant moi, je vais l'apprécier. Sinon, est-ce que vous avez déjà essayé de mettre du fromage Philadelphia avec du sirop d'érable sur une crêpe? Ça, c'est vraiment bon.
3: Ça, c'est ça.
2: C'est assez décadent. Ouais. Sinon, un autre truc aussi, du tabasco dans le popcorn. On met du tabasco dans son popcorn, on le secoue.
3: C'est du maïs soufflé, hein?
2: Oui, du maïs soufflé.
3: Non, c'est un callback à ça qu'on parlait d'avant.
2: Et finalement, un accord aussi que j'ai appris, ça, en fréquentant des pêcheurs, là, dans le petit village où j'habitais. Ils aiment beaucoup boire leur café avec du crabe. En mangeant du crabe des neiges froid, c'est-à-dire du crabe des neiges qui est resté au frigo, et donc on le mange froid, en buvant un café, puis le mélange du café chaud, du crabe froid, les goûts se marient bien, et ça, je le recommande aussi. Je l'ai essayé. Et ouais, c'est surprenant, mais c'est très bon.
3: Intéressant.
0: Waouh. Ouais, je savais que je pouvais compter sur Saint-Jean de Terre-Neuve ce matin pour donner des recettes.
2: Et voilà.
0: Maïs soufflé, tabasco et crabe froid café.
4: Pizza, c'est une des choses, beaucoup de personnes mangent des choses étranges. Et un pizzeria ici qui propose un pizza avec patate. Ooh. Et la sauce, la crème d'érable.
3: Oh, ça sonne bon.
4: Ouais, ouais.
0: Patate, crème d'érable.
4: Oui, oui, mais c'est aussi avec des autres choses aussi. Mais ça, c'est le deux étrange.
0: Et c'est ton truc? C'est quelque chose que tu aimes?
4: Mm-hmm. Oui, c'est très, très bon. Mais aussi, j'aime beaucoup des choses comme le sandwich avec le beurre d'arachide et fromage.
3: Et fromage.
4: Oh. Mm-hmm. Ou cheddar. ou
2: du
4: peut-être du brie.
0: Il y a un poste qui va bientôt se libérer de l'usine de mise en onde.
4: ou aussi un sandwich à beurre d'arachide et tofu. Ça, c'est très, très bon. Mmh. Oui, c'est plus le texture, plus du goût.
3: Mmh. Oui. Intéressant.
0: Marc?
3: Moi, je vais me faire des ennemis. Hein. Puis je le fais toujours. Je l'ai commencé quand j'étais petit. Je pensais... il y a plein de gens qui m'ont vu, mes parents m'ont vu le faire, puis on fait « Ah, c'est une affaire d'enfant », mais finalement, comme adulte, je le fais pareil. C'est des doigts à l'ail avec du ketchup.
0: Oh!
3: Mmh. Mmh.
2: Ça doit être bon, ça.
0: Dit-il d'un air pas très convaincu.
1: Ça marche. Moi, je pensais que tu allais me dire le cheese whiz dans le céleri ou quelque chose comme ça.
3: Ça, c'est bon, ça.
1: Mmh. Ah ben attends, ça, c'est subjectif, hein?
4: Mais une des choses que j'aime pas, c'est du ketchup dans le Kraft

0: dinner. Pas de tout.
1: Moi, les mac and cheese avec...
2: Oh, tu me brises le cœur.
3: Ketchup dans la poutine aussi, qu'est-ce qu'on en pense là?
2: Oh, ça j'adore ça. Moi, du ketchup c'est tout. Là.
0: J'aime pas le ketchup. Ah,
1: j'ai le ketchup partout, moi. Je suis désolé là.
0: Ouais. J'aime plus le moutard.
1: Même sur quoi?
4: J'allais dire même sur le brie ou... parce que là, on...
2: Non, ça pourrait être bon.
1: Non, mais sur un œuf au plat, par exemple, eh ben, c'est rigolo. Quand on est enfant, il y a le jaune qui fait le nez et puis on fait les yeux avec le ketchup et la bouche aussi. Bah, Émile, je pense qu'il sait de quoi je parle.
3: Oui, j'ai déjà vu ça.
2: Et Laurent, toi?
1: Moi, c'est la pizza avec avec un verre de vin. Là, j'adore. Quelle que soit la pizza, en fait, c'est mon truc. Mais j'aime bien essayer les choses bizarres. Et je sais qu'on a des auditeurs et des auditrices qui viennent de Belgique d'origine. Je vous fais une petite devinette. Quel est ce plat assez bizarre que les Belges adorent? Alors, il y a du poisson et il y a un fruit. Est-ce que vous connaissez? Je vous le dis, c'est du thon. Mais qu'est-ce qu'ils mettent avec du thon?
4: Un fruit. De la poire?
1: Non, mais ça commence par la même lettre.
3: Une pomme?
0: Oh!
1: Non.
2: Payaya.
4: Pomme-grenade?
3: Pêche.
1: La pêche, les pêches au thon. Ils prennent des pêches au sirop et du thon en boîte et ils mélangent ça avec de la mayonnaise. Apparemment, c'est, en Belgique, c'est vraiment quelque chose de vraiment bon. J'ai essayé. En fermant les yeux, c'est vraiment. Si vous faites pas attention, c'est vraiment bon. J'avais une autre petite devinette qui nous vient des États-Unis, un plat traditionnel du 19e siècle qu'ils appellent le Hangton Fry, qui a été inventé pendant la ruée vers l'or. Qu'est-ce que c'est? Est-ce que vous le connaissez?
0: Hangtown
1: Fry.
0: Hangtown Fry.
2: C'est fricassé pour sûr.
0: Ouais.
2: Et c'est durant l'or.
1: La rue vers l'or, ouais, exactement.
2: Donc c'est pas l'eau, c'est pas vers l'eau. Je dirais du bison fricassé.
1: Non, c'est en Californie surtout.
2: Ah.
1: C'est une omelette aux huîtres et au bacon.
2: Oh. Aux huîtres et au bacon.
1: Ouais. Et il y a un spécial, article Wikipédia là-dessus. Je peux vous dire, vous pouvez regarder. Le Hangtown Fry.
3: Est-ce que c'est des huîtres frites ou des huîtres directement mises dans l'omelette comme ça?
1: Ben non, elles sont frites. C'est l'omelette avec des huîtres frites et du bacon frit.
2: On boit notre café avec du crabe de neige.
1: Voilà. Et
2: on mange notre omelette avec des huîtres et du bacon. Ben,
4: voilà, on ne fait pas d'omelette sans casser des huîtres. Quand même.
2: Bravo.
1: Bravo. Oh. Eh ben, bon appétit tout le monde.
2: Et
1: si vous n'êtes pas malade, après tout ça, je vous donne rendez-vous demain.
3: Bon appétit.
2: Bye. Ciao les amis.
3: Bye.
4: Et oui, à 6h30.
3: Bonjour, ici Émile Nault. Voici vos informations. En Nouvelle-Écosse, une alerte à la bombe visant le consulat américain a forcé une évacuation d'une partie du centre-ville d'Halifax pendant plusieurs heures. Un homme de 54 ans a été appréhendé. Éloïse Rodriguez a plus de détails.
5: La police régionale d'Halifax dit avoir pris connaissance d'une menace à la bombe visant le consulat américain à Purdy's Wharf dimanche soir vers 18h15. La sergente Michelle Dux affirme que les policiers se sont tout de suite mis à la recherche du suspect. Lundi matin, le véhicule du suspect a été localisé dans le stationnement de Purdy's Wharf, non loin du consulat américain. Une bonbonne de propane et des contenants transportant des liquides inflammables étaient visibles dans le véhicule. C'est ce qui a mené à l'évacuation d'une vaste partie du centre-ville jusqu'à 14 heures lundi après-midi. La police a arrêté un homme de 54 ans sur Thomas Rattle Drive dans le quartier de Clayton Park. Le centre des Jeux du Canada est demeuré fermé une bonne partie de la journée. Michel Doux du service de police régionale d'Halifax explique que l'unité des crimes majeurs enquête pour déterminer quelles accusations seront déposées. Les routes ont été rouvertes, les commerces ont pu ouvrir leurs portes et l'homme demeure en garde à vue. Ici, Héloïse Rodriguez, Radio-Canada, Halifax.
3: En Nouvelle-Écosse, 36 personnes sont interdites temporairement d'accéder au bâtiment de l'Assemblée législative à Halifax. Ces interdictions prennent effet le 1er septembre et s'étendent sur une durée allant de 3 à 12 mois. Ils auraient perturbé le déroulement de la dernière session lors d'une manifestation nocturne le 24 mars pendant le vote du budget. Ces perturbations ont conduit le président de l'Assemblée à fermer l'hémicycle au public pendant une semaine. Les chasseurs néo-écossais peuvent désormais acheter la plupart des permis en ligne. La province a lancé un programme pilote de permis électroniques par l'entremise de Hunt NS pour le permis de chasse de base.

0: les petits animaux à fourrure et le gibier à plumes. L'objectif est de rendre plus accessibles les permis de chasse tout en réduisant le fardeau administratif pour les personnes travaillant dans ce secteur. Le gouvernement fédéral lance officiellement son programme de rachat de permis destiné aux pêcheurs d'huîtres sauvages affectés par les maladies MSX et Dermo. L'île du Prince-Édouard produit plus de 90 % de toutes les huîtres sauvages du Canada Atlantique. Ce programme volontaire propose un montant de 40 000 $ aux détenteurs de permis admissibles qui choisissent de renoncer définitivement à leur activité. Pour être admissibles, les titulaires de permis doivent tirer au moins 50 % de leurs revenus de pêche du débarquement d'huîtres sauvages. Le détroit de Belle-Île au Labrador, passage ultime pour se rendre dans le golfe du Saint-Laurent, est reconnu pour ses naufrages et ses intempéries. La construction du phare de Pointe-Amour, près de l'embouchure, a été un tournant dans le milieu maritime et demeure un gardien des eaux. Marie-Ève Dussablon s'est rendue sur place.
1: Du haut de ses 33 mètres, près de la longueur d'une baleine bleue, le phare de Pointe-Amour guide les navires depuis 1858. Il est le deuxième plus haut du pays et l'un des mieux conservés. Ses murs de briques épais de 2 mètres en plus d'une couverture de cèdre auraient grandement aidé à sa préservation, explique Alfred Glean, originaire de l'endroit et maintenant guide du phare depuis 3 ans.
2: Et ça a bien conservé l'intérieur parce qu'il n'y a pas de chance que de l'eau affronte l'intérieur. Par contre, comme Cap Rosier, le plus haut au Canada, donc lui, il avait juste les briques après un petit peu de temps. Donc, il commence à perdre le mortier, les briques, et l'eau commence à aller à l'intérieur. Et, en fin de compte, il est obligé de le fermer.
1: Ce qui fait en sorte que celui de Pointe-Amour au Labrador est maintenant le plus haut phare du pays où il est possible de monter. La famille Wyatt a été à la tête de ce phare pendant 80 ans et a aussi pris très soin de l'intérieur. Le phare est en effet entouré d'objets de l'époque minutieusement préservés. Et au deuxième étage, le temps s'arrête lorsqu'on voit tous les navires et hommes qui ont péri dans les eaux glaciales du Labrador.
2: Chaque jour, il y avait des bateaux qui passent, des bateaux de vapeur d'Europe. Une section, on parle de tous les naufrages qu'on a vus tout le long de la côte. C'est tous les naufrages qu'on connaît.
1: Le phare de Pointe-Amour ne sert peut-être plus à guider les grands navires, les nouvelles technologies ayant pris le relais. Mais il continue d'orienter les petites embarcations en cas de problème. Et il attire toujours de nombreux visiteurs. Ce sont près de 10 000 personnes qui viennent l'admirer chaque année. Ici Marie-Ève Dussablon, Radio-Canada, Forteau.
0: Enfin, toujours au Labrador, des vols sont cloués au sol à l'aéroport de Wabush en raison d'un manque d'équipement de lutte contre les incendies. La compagnie aérienne PAL Airlines annonce que les vols à destination et en provenance de l'aéroport sont actuellement suspendus. Voilà, c'est ce qui conclut ce bulletin d'information.
3: Oui, merci infiniment, Émile No, pour ce bulletin d'information. On retrouve maintenant Marc Doiron à la circulation et à la météo. Salut Marc.
4: Allô, allô. Aujourd'hui, ça va être un peu moins chaud en Nouvelle-Écosse. À la place de 34 degrés ressentis avec une alerte de niveau jaune, on a 27. Qui est quand même pas froid, mais un peu plus frais, on va dire. L'humidité va pas être si présente en Nouvelle-Écosse continentale. On va voir du soleil aujourd'hui, ça va se dégager. À l'instant, c'est un peu généralement nuageux en Nouvelle-Écosse continentale, mais ça va se dégager jusqu'à la fin de la journée. Là, on aura des possibilités d'averse avec un risque d'orage, un maximum de 27. On commence à 18 degrés. Au Cap-Breton, c'est 17, généralement nuageux. Ça va être du soleil aujourd'hui avec 24. Demain, il y aura des possibilités d'averse au Cap-Breton avec un maximum de 23. En Nouvelle-Écosse continentale, ce sera du soleil avec 26 degrés. Pour Stephenville, Port-au-Port, c'est 16 ce matin. Ça va être de la bruine pour commencer la journée. Ça va se dégager par la suite. Puis là, à la mi-après-midi, il y aurait des possibilités d'averse pour finir la journée avec un maximum de 24. Demain, il y aurait des averses à peu près 5 mm de pluie avec un maximum de 19. Pour la péninsule d'Avalon, il y a des faibles averses de pluie ce matin, c'est 12 degrés. Ça va monter jusqu'à 22. Le ciel va rester généralement nuageux. On va avoir à peu près 2 mm de pluie aujourd'hui. Puis le demain, ça va être 18 avec des possibilités d'averses pour la journée. Pour les traversiers entre la Nouvelle-Écosse, l'île du Prince-Édouard, le Nouveau-Brunswick et Terre-Neuve, il n'y a rien à signaler de ce côté-là. Et pour commencer la journée, sur les routes, ça va généralement bien pour l'instant.
3: Merci beaucoup, Marc.
4: Merci beaucoup, Fred.

0: En Nouvelle-Écosse, la mère de deux jeunes enfants disparus il y a plus d'un an a accepté pour la première fois d'en parler publiquement. C'est dans une entrevue très émotive là, donnée à nos collègues de CBC. Malaya Brooks-Murray raconte qu'elle espère que ses deux enfants, là, Jack, qui est âgé de 4 ans, et Lily, de 6 ans, sont toujours en vie. Et elle explique comment elle gère ses émotions. Notre collègue de Halifax, Paul Légère, en a discuté hier soir à l'émission « Ça nous regarde » avec Fanny Olivier. Alors, il revient d'abord sur l'absence des enfants qui manquent à l'appel depuis le 2 mai 2025. C'est très long.
1: Oh oui, ça fait longtemps et plein de gens se posent plein de questions. La famille immédiate, bien sûr. Très tôt le matin, au mois de mai l'année dernière, elle était avec son copain au lit. Elle pouvait entendre les enfants qui jouaient dans leur chambre, mais pas longtemps après, rien. Plus de sang et plus d'enfants. Ils avaient disparu. Elle a donc appelé la police qui s'est vite rendue sur place dans leur maison, dans une forêt dense du centre de la Nouvelle-Écosse. Et pendant plus d'une semaine, ou presque une semaine, ils ont mené des recherches avec des hélicoptères et plusieurs équipes de recherche de sauvetage local qui se sont rendues sur place. Et il y a des gens, plus de 100 bénévoles d'un peu partout dans la province qui étaient présents pendant presque une semaine. On a trouvé une couverture appartenant à Lily dans un arbre à 1 kilomètre de sa maison et des empreintes de bottes qui pourraient avoir appartenu à Lily. Mais c'est tout ce qu'on a trouvé depuis un an, à moins que la GRC a plus d'informations qu'ils ne veulent pas dévoiler pour l'instant. Mais mis à part ces découvertes, plus d'un an plus tard, on a peu d'informations sur ce qui est arrivé à Jack et Lily. Et l'enquête de la GRC est toujours en cours. Plusieurs personnes ont subi des tests de polygraphe, y inclut Malaya Brooks-Murray elle-même, la mère des enfants, et son conjoint à l'époque, Daniel Martel. D'ailleurs, le lendemain de la disparition des enfants, elle et Daniel Martel ont rompu, un sujet qu'elle ne veut toujours pas aborder, ni la question de l'ambiance dans leur foyer.
2: Et comment elle vit au jour le jour sans connaître le sort de Jack et Lily?
1: Mais c'est ça, au jour le jour, elle tente de vivre cette situation le mieux qu'elle peut, c'est ce qu'elle nous a dit, et c'est une situation très difficile pour elle, c'est ce qu'elle nous a expliqué dans ses larmes.
3: Juste une journée à la fois, entourée par ma famille et mes amis et un filet de sécurité. Je vais en thérapie régulièrement et j'essaie de rester occupée. Je leur ai acheté des paniers de Pâques et des cadeaux de Saint-Valentin, des présents de Noël pour leur anniversaire, une carte de souhait pour qu'ils l'ouvrent lorsqu'ils reviendront à la maison. Leur bougie de fête que je garde, j'ai tout gardé et je continue d'en prendre plus. C'est ce qui m'aide à passer au travers.
2: What helps me cope. Est-ce qu'on sait pourquoi elle a attendu plus d'un an avant de parler publiquement?
1: Il y a plusieurs raisons. Elle a de la difficulté, premièrement, à lire ce qu'il se dit dans les médias sociaux à son égard. Plusieurs insinuations, certains qui sont souvent méchants selon elle. Elle dit aussi qu'elle ne faisait que suivre les conseils de la GRC. Elle ne voulait pas nuire à l'enquête. Mais après un an sans réponse à ses multiples questions auprès de la GRC, elle commence à s'impatienter. Elle collabore, dit-elle, toujours avec les policiers qui enquêtent sur cette disparition. Et les policiers ont toujours affirmé qu'il ne s'agit pas d'un enlèvement. La GRC n'a pas nommé de suspect dans cette affaire. Plus de questions, donc, de réponses pour Malaya Brooks-Murray.
3: On dirait que je continue d'avoir la même mise à jour encore et encore, et je continue de demander pour de nouvelles pistes, et la police continue de dire qu'elle travaille là-dessus, et je ne me sens pas comme si c'est suffisant. Je pense que je mérite plus que ça. Je mérite de savoir où ils sont. J'ai besoin d'eux à la maison.
2: Et Paul, est-ce qu'on sait si la GRC a réagi?
1: La GRC n'a pas réagi, elle n'a pas accepté d'être interviewée dans le cadre de ce reportage, affirmant par écrit que l'enquête sur la disparition de Jack et Lily demeure une priorité pour ses enquêteurs et qu'ils ne peuvent pas dévoiler les détails ou le progrès de l'enquête.
0: Voilà, c'était Paul Légère qu'on entendait, c'était au micro de l'émission là, Ça nous regarde, hein, de Fanny Olivier, animée par Fanny Olivier. Alors voilà, on se retrouve après la chanson de Catherine Noël, On sait qu'on s'aime.

0: Et à présent, on parle feu de forêt et changement climatique. Hein. Des milliers de personnes sont toujours visées par des ordres d'évacuation en Colombie-Britannique en raison des feux de forêt, dont les 12 000 habitants du district de Summerland. Selon le ministre provincial des Forêts, leur avis par mort, la violence et l'agressivité du feu de Bald Range le constituent une première dans l'histoire de la province. Les trois autres feux d'intérêt en Colombie-Britannique ont aussi augmenté en superficie, selon la dernière mise à jour de BC Wildfire. Et notre collègue, Jannick Godin, oui, à Moncton, s'est entretenu avec Yann Boulanger, qui est chercheur en écologie forestière à Ressources naturelles Canada, afin de déterminer l'étendue de l'incendie de Bald Range et de comprendre bien, pourquoi il s'est propagé si rapidement. On va écouter l'échange.
1: Oui, on parle d'un feu qui fait plus de 13 000 hectares pour l'instant. C'est un feu qui vraiment exceptionnel au niveau de sa propagation, de la vitesse de propagation. Il faut comprendre que le feu a été allumé, si je me souviens bien, le vendredi soir ou en fin d'après-midi. Et c'est un feu qui s'est propagé très rapidement et de façon assez exceptionnelle durant la nuit. Donc, de façon très très rapide. Il y a très peu de feux en Colombie-Britannique qui ont eu des taux de propagation aussi élevés. Évidemment, il faut comprendre que cette région de la Colombie-Britannique est en train de subir une sécheresse depuis plusieurs mois, voire quelques années dans cette situation, dans cette région-là. Il y a eu très peu de précipitations depuis le mois de juin, je pense moins de 10 mm. Donc, on sait qu'on est dans un climat qui est déjà très sec dans cette région-là, mais c'est exceptionnellement sec, je vous dirais. Et c'était surtout très, très chaud au moment du feu. Même durant la nuit, donc les températures étaient très élevées. On avait des taux d'humidité très, très bas. Donc, ça a favorisé justement la propagation fulgurante de ce feu-là vers le lac Okanagan.
2: Et peut-on se permettre d'avoir au moins un peu d'espoir là dans les prochaines heures, les prochains jours? Est-ce que ça pourrait être maîtrisé, s'améliorer?
1: C'est très difficile de prévoir lorsqu'un feu va être maîtrisé, voire contenu aussi. On peut voir que dans les prochains jours, ben aujourd'hui, demain, les conditions restent quand même très favorables à la

0: propagation du feu. Donc, température qui reste quand même relativement élevée, peu de précipitations. Dans les prochains jours, il risque d'y avoir un peu de précipitations, mais évidemment, on est tellement en déficit de précipitations dans ce coin-là qu'évidemment, ce sera probablement pas suffisant pour éteindre le feu. Les conditions vont quand même être moins favorables, mais il reste que ça va certainement aider justement les équipes qui sont sur le terrain pour aider à éteindre le feu. Mais évidemment, cette région a besoin d'énormément de pluie pour revenir à des conditions plus normales.
1: Ouais, et comment on peut expliquer que la Colombie-Britannique là, a été particulièrement touchée par les feux de forêt dans les dernières années?
0: Ouais, depuis 2017, en fait, la Colombie-Britannique a vraiment, je vous dirais, changé de régime de feu. Il y a plus de superficie brûlée entre 2017 et aujourd'hui en Colombie-Britannique qu'il y en a eu au cours des 60 dernières années, donc avant. Donc, c'est vraiment énorme. Plusieurs années records ont été enregistrées depuis 2017 parce que, justement, la région, la province, ou du moins l'ouest du Canada en général, est vraiment une région où on enregistre les effets les plus importants des changements climatiques là durant la saison estivale. Donc beaucoup de conditions très sèches, des conditions très chaudes aussi. On l'a vu au courant des années. D'ailleurs, pour ceux qui s'en souviennent, 2021 avait été une année particulièrement exceptionnelle. On avait pratiquement approché les 50 degrés dans la région de Lytton, dans le sud de la Colombie-Britannique. Donc c'est vraiment une région qui subit les affres du réchauffement climatique.
1: Ouais, puis il y a l'année 2023 aussi qui a été bien difficile pour la Colombie-Britannique, aussi pour l'ensemble du Canada là, en termes de superficie brûlée. 2026, on s'inquiète. Comment ça se compare à 2023?
0: Ben, déjà là, 2023, si on veut comparer à 2023, c'est vraiment une année très exceptionnel. Donc, à la fin de la saison de feu, on avait près de 15 millions d'hectares brûlés. Bon an, mal an, il y a environ 2,5 millions d'hectares qui brûlent à chaque année au Canada, même si c'est très variable. Donc, c'est vraiment une moyenne. Donc, 2023, on était pratiquement 7 fois au-dessus. Cette année, on a déjà atteint le 4 millions d'hectares. Donc, ça fait 4 années consécutives qu'on dépasse le 4 millions d'hectares brûlés au Canada. Si on retourne dans les annales, justement, on n'a jamais eu de séquence comme ça, où on avait eu 4 années avec 4 millions d'hectares et plus. Donc, c'est vraiment, vraiment une séquence exceptionnelle qui, justement, est très, je vous dirais, stimulée par l'impact des changements climatiques. Ça, c'est indéniable.
1: Oui, et on n'est plus dans la normale des 60 dernières années, là, vraiment, avec ce que vous nous dites. On est ailleurs depuis quelques années. Quelles sont les autres régions du pays à surveiller en ce moment sur le plan des feux de forêt?
0: Il y a toujours les territoires du Nord-Ouest où il y a quand même plusieurs, près de 200 feux qui brûlent toujours dans cette région-là, mais qui sont plus loin des communautés, des infrastructures, des valeurs à risque. L'Ontario aussi, évidemment, qui est une région encore très touchée. On pourrait s'attendre, là, évidemment, avec le mois d'août et le mois de septembre, à une diminution de l'activité des feux, mais on prévoit quand même des conditions qui vont rester au-dessus de la normale quand même dans les prochaines semaines pour certaines régions au Canada, notamment encore une fois le sud de la Colombie-Britannique. Donc on pourra avoir encore de la propagation de feux là, dans les prochains jours, les prochaines semaines.
2: Oui, celui qu'on entendait, c'était le chercheur Yann Boulanger au micro de notre collègue Yannick Godin à Moncton. Le changement climatique d'origine humaine a rendu les conditions météo environ 2 fois plus propices au déclenchement de feux extrêmes. Ça, c'est selon une analyse réalisée par le World Weather Attribution parue la semaine dernière. Et pourtant, il y a des électeurs qui ne se tournent pas forcément vers des gouvernements pour exiger de meilleures politiques climatiques, un peu comme si ça faisait pas partie de leur priorité vraiment. Alors, pourquoi est-ce qu'on observe ce paradoxe-là? On s'intéresse au climat, mais peut-être on vote pas dans ce sens-là. On va écouter un reportage de Emma Guerrero-Dufour.
3: Il y a les deux pompes, si vous voyez.
4: Quand c'est le temps, là, quand c'est vraiment inondé, c'est non-stop, les pompes, c'est bien fatigant.
5: Roland et son conjoint Jocelyn, qui habitent à Rigaud, au bord de la rivière des Outaouais, voient leur quiétude brisée chaque printemps. Lors des grandes crues printanières, les pompes installées sous leur maison font tout un vacarme. Mais elles permettent de prévenir que leur sous-sol et leur garage soient inondés, comme ça a été le cas il y a quelques années. En 2017, des précipitations exceptionnelles combinées à la fonte des neiges ont mis de la pression sur le barrage de Carillon, ce qui a causé des inondations de centaines de résidences dans la région. Mais malgré ces pompes qui empêchent l'eau d'envahir la maison, leur terrain, lui, est souvent inondé lors des grandes pluies.
4: Il y a des années qu'on sort la chaloupe. Lui, il a les grandes bottes de pêcheur, là. Mais moi, j'ai

0: pas ça. Alors, j'embarque dans la chaloupe. On laisse nos voitures dans la rue. Ils me traînent jusqu'à là-bas. Puis là, on prend notre voiture pour aller faire les commissions, on met ça dans la chaloupe, on emmène ça ici.
1: Selon le consortium Ouranos, les événements de crues extrêmes vont devenir plus fréquents et plus intenses dans une large portion du Québec en raison des changements climatiques.
0: Des fois, il pleut bien trop. Qu'est-ce qu'on peut faire sur la pluie comme on a eu la semaine passée ici, là? C'est un rideau, un mur d'eau. Mais c'est sûr que tout le monde dit, le changement climatique, c'est important là, dans notre quotidien maintenant.
1: Pourtant, pour Rolande comme pour Jocelyn, l'environnement ne fait pas partie des enjeux prioritaires quand ils votent pour les différents ordres de gouvernement.
0: On vote pas en pensant ça va-tu être inondé, qu'est-ce qu'ils vont faire? Non. Moi, comme je vous dis, c'est plutôt l'économie. Je voudrais pas que mon argent que j'ai ramassé en tant d'années ne vaille plus rien.
1: Et ils ne sont pas les seuls à voir les choses ainsi. Des résultats préliminaires de la boussole électorale publiée un mois avant les dernières élections fédérales de 2025 montraient que les trois enjeux prioritaires des électeurs étaient 1. Les relations entre le Canada et les États-Unis, 2. L'économie et 3. Les finances et le coût de la vie. L'environnement se classait alors au 8e rang sur 10 des priorités des Canadiens sondés.
2: C'est pas une question, malheureusement, qui est payante électoralement.
1: Catherine Ouellette est professeure adjointe au département de sciences politiques de l'Université de Montréal. Elle étudie les comportements électoraux au Québec et au Canada.
2: Je pense que c'est un bel exemple de ce qu'on appelle en sciences politiques un problème d'action collective, dans le sens où tout le monde souhaite et va bénéficier d'un air pur, d'un climat qui est stable, de l'absence de vagues de chaleur. Mais si on agit, les bénéfices de un sont très diffus, sont pas très concrets, et surtout, on va les ressentir sur le très long terme. Donc, on n'a pas des bénéfices directs d'une action climatique, même si elle est ambitieuse. Alors que les coûts, par contre, les coûts d'une action climatique ambitieuse, eux, sont très élevés.
1: Des coûts élevés dans un contexte économique difficile, fortement teinté par l'incertitude liée aux menaces tarifaires du président américain envers le Canada.
3: Lorsque l'économie va bien, les gens ont plus de temps et plus d'espace mental pour se soucier de questions autres, notamment des questions environnementales.
1: L'ex-ministre libéral de l'Environnement, Stephen Guilbeault, a été aux premières loges pour constater le désengagement du gouvernement Carney de la question du climat.
3: Il y a des lobbies, évidemment, derrière ça, qui investissent des dizaines, des centaines de millions de dollars pour essayer de convaincre les gens que c'est une fabrication, que c'est une invention, alors que nous vivons de plus en plus les impacts. Et évidemment, ça a aussi des répercussions sur les politiques publiques, puisque là, on a dans à peu près toutes les provinces, et certainement au niveau du gouvernement fédéral, vraiment un relâchement en matière de lutte au changement climatique.
1: Selon une analyse de l'organisme Environmental Defense, des lobbyistes de l'industrie pétrolière ont augmenté de manière significative leur nombre de rencontres avec le gouvernement Carney, soit plus de 1300 rencontres entre mai 2025 et avril 2026. Depuis son élection, le gouvernement Carney a abandonné des mesures de réduction des émissions de gaz à effet de serre destinées au secteur pétrolier et gazier et a approuvé un nouveau projet de pipeline entre l'Alberta et la Colombie-Britannique, dont le coût estimé à environ 40 milliards de dollars serait entre autres financé par des fonds publics. Pour la professeure Catherine Ouellette, la pandémie, la guerre commerciale et la crise du coût de la vie peuvent inciter les électeurs à opter pour la continuité.
2: Les élections 2025, avec les difficultés qu'a eu Poilievre, la chute de Poilievre, montre à la fois que l'électorat canadien est très volatile, donc peut changer d'idée rapidement à la dernière minute, mais aussi c'est ça, que ces crises-là peuvent avoir tendance à favoriser les gouvernements qui sont déjà établis.
1: Par ailleurs, le Parti vert du Canada, lui, traverse une crise de leadership depuis maintenant quelques années.
4: Hey.
1: De retour à Rigaud, Jocelyn verse des graines dans un plat de plastique pour nourrir les nombreux oiseaux qui fréquentent le terrain.
0: Mais moi, je suis bien contente de vivre ici, malgré les inondations. Mais là, à l'âge que nous avons, puis lui avec son AVC, je vais mettre à vendre.
1: Rolande dit qu'elle n'a plus la force de faire face aux dégâts causés par les débordements de la rivière des Outaouais.
0: Il n'y a rien à faire contre ça. Mais c'est à voir avec le gouvernement. Pas avec nous, on subit, nous.
1: Elle espère avoir un bon montant pour sa maison qu'elle et son mari entretiennent avec amour depuis 31 ans. Ici Emma Guerrero-Dufour, Radio-Canada, Montréal.
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0: Et oui, Joseph Edgar qui chantait Chemin connu. Là, justement, je vais vous donner une excellente raison de rester avec nous, particulièrement si vous habitez dans le Cap-Breton. Vous avez peut-être eu de la misère à placer des appels téléphoniques, hein. On cite plusieurs facteurs comme ça, des problèmes de branchement, là, semblerait-il, et aussi un achalandage touristique très fort qui force peut-être certains d'entre vous à parfois faire 10 minutes de route avant de pouvoir placer un appel. Alors, on va discuter de ça avec un expert et un consultant en réseautique, Jean-François Mézéhi. C'est dans la prochaine heure, donc c'est une excellente raison de rester avec nous et d'écouter cette entrevue-là. À tout de suite.
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2: Des dizaines d'usines d'eau potable visées par des cyberattaques au Canada et aux États-Unis. La vente d'alcool américain envisagée au pays.
3: Moi, je serais ouverte à considérer ce retour-là dans la mesure où il y a un gain qui est obtenu par le Québec.
2: Le ministre responsable du commerce Canada-États-Unis rencontre son homologue à Washington aujourd'hui. Et des renforts attendus en Colombie-Britannique pour lutter contre les flammes.
4: Je pense que ça va prendre quelques jours avant de tout réaliser.
2: Des milliers de personnes toujours évacuées. Bonjour, ici Marie-Michèle Bordua. Bienvenue au Radio-Journal. Québec et Ottawa enquêtent sur des cyberattaques survenues contre des usines d'eau potable. Selon les informations de Radio-Canada, deux usines de traitement de l'eau ont été ciblées au pays ces derniers mois. Alexandre Lepoutre est avec nous pour en parler. Alexandre, qui se cache derrière ces cyberattaques?
5: Alors, selon nos informations, il s'agirait de pirates pro-russes. Radio-Canada a pu consulter leurs messages sur la plateforme Telegram, où ils ont partagé des vidéos et des captures d'écran. Et on voit que ces pirates se vantent d'avoir révélé les failles du système canadien. Très concrètement, en fait, la cible, ça a été une usine d'eau potable de Halton à l'ouest de Toronto le 23 juillet. Et le même jour, il y a eu une attaque similaire au Québec contre une station de traitement de Saint-Noël dans le Bas-Saint-Laurent. Et dans cette usine, les pirates sont parvenus à désactiver des alarmes et à changer le niveau de chlore. Mais l'usine assure que ça n'a eu aucun impact sur la population puisque l'eau n'est pas sortie de l'usine.
2: Et comment ont réagi les autorités?
5: La Sûreté du Québec mènerait en ce moment une enquête là-dessus. Et du côté fédéral, la GRC dit également être au courant du phénomène sans donner plus de détails pour l'instant. Par ailleurs, on apprend également qu'à cette même période-là, donc fin juillet, les États-Unis ont également été touchés. Dans ce cas-ci, on parle plutôt de dizaines de cyberattaques contre des usines d'eau potable, donc à travers les États-Unis.
2: Merci Alexandre.
5: Je vous en prie.
2: Le ministre responsable du commerce Canada-États-Unis, Dominique Leblanc, doit rencontrer à Washington aujourd'hui le représentant américain au commerce pour

0: la deuxième fois en autant de semaines, pendant qu'Ottawa redouble d'efforts pour tenter d'arriver à un accord qui lui éviterait de nouveaux tarifs commerciaux. Les partis d'opposition redoutent quant à eux que les négociateurs canadiens pourraient offrir comme concession. Anne Levasseur a préparé ce qui suit.
1: Good morning, everyone.
2: Pendant que le Canada négocie à Washington, à Hamilton, le ministre des Transports annonce 100 millions de dollars pour soutenir les travailleurs de l'acier en facilitant le commerce intérieur.
1: Nous allons appuyer les travailleurs de cette industrie jusqu'au bout.
2: Sans commenter le détail des discussions avec les États-Unis, le ministre McKinnon croit que la stratégie canadienne est la bonne.
1: Nous cherchons à conclure une entente qui adresse l'ensemble des enjeux.
2: Même son de cloche en Mauricie, où se trouvait François-Philippe Champagne.
3: Ce qui compte, c'est d'être à la table des négociations. Ce qui compte, c'est de défendre l'intérêt des travailleurs de l'industrie canadienne.
2: Mais pendant que les ténors du gouvernement de Mark Carney défendent son approche, l'opposition tape du pied. Et François Blanchet, chef du Bloc québécois, suivi du chef conservateur Pierre Poilievre.
4: À chaque fois que M. Trump fait des menaces, les négociateurs canadiens marchent à genoux jusqu'à Washington pour essayer de minimiser les dégâts.
5: On est dans le pire des cas maintenant, où M. Carney a fait une concession après l'autre, avant même d'arriver à la table de négociation.
2: Alors que le ministre Dominique Leblanc entame un nouveau séjour à Washington, le ton devrait toutefois rester ferme des deux côtés de la table. Geneviève Dufour de l'Université d'Ottawa.
6: Franchement, le ton est assez dur et c'est bien la raison pour laquelle on est toujours en négociation.
2: Équipe Canada a maintenant moins de 10 jours pour obtenir des résultats et éviter l'imposition des nouveaux tarifs de 50% qui s'appliqueraient à tout un éventail de produits canadiens. Issa Levasseur, Radio-Canada, Ottawa.
0: Et parmi les concessions que le Canada pourrait faire, il y a notamment le retour des produits américains dans les magasins d'alcool du pays. La plupart des provinces n'en vendent toujours pas, mais certains premiers ministres se disent ouverts à l'idée. C'est le cas de Christine Fréchette au Québec.
7: Moi, je serais ouverte à considérer ce retour-là dans la mesure où il y a un gain qui est obtenu par le Québec. C'est-à-dire, par exemple, un rabaissement des barrières tarifaires, un rabaissement des tarifs pour des secteurs qui sont d'importance pour le Québec. Puis là, je pense, par exemple, au secteur forestier, au secteur de l'aluminium, au secteur manufacturier.
0: Un point de vue qui est partagé par la première ministre du Nouveau-Brunswick, Susan Holt, mais les consommateurs, eux, semblent peu enclins à acheter de nouveau de l'alcool américain, comme l'a constaté Frédéric Camarano.
8: Pas sans recevoir quelque chose qui a une valeur pour le Néo-Brunswickois.
9: C'est la condition imposée par Susan Holt pour réadmettre l'alcool américain. Mais un an et demi après son retrait des rayons d'alcool Nouveau-Brunswick, il n'y a peut-être pas que les bouteilles qui ont disparu, mais aussi leur attrait à en croire des consommateurs rencontrés à Dieppe.
10: On va entendre de voir l'issue des négociations qui ont lieu actuellement entre le premier ministre Mark Carney et son vis-à-vis Donald Trump. On pourra mieux juger par la suite si ça nous tente de goûter à nouveau les vins californiens.
11: Je suis pas contre les Américains. On est contre lui.
12: I don't think I would.
9: Je ne crois pas que j'en achèterais parce que les Américains ne nous appuient pas et veulent imposer des droits de douane, dit-elle. Cette absence de désir pour les produits américains ne se traduit toutefois pas toujours par des profits pour les producteurs. Des microbrasseries nous ont conseillé de nous adresser aux distilleries. Chez eux, l'effet a été minime, n'ayant que peu d'adversaires directs sur les tablettes d'alcool Nouveau-Brunswick. Chez la distillerie Fils du Roi, l'effet est aussi très modeste s'il existe.
13: Je dirais, moi, j'ai pas vu une énorme impact. C'est certain que la tendance présentement mondiale est vers le déclin de la consommation d'alcool. Donc peut-être que ça a réduit ce déclin-là pendant cette période-là.
9: Ce qu'espère le propriétaire Sébastien Roy plutôt, c'est une révision du système de taxation pour pouvoir mieux affronter les produits américains une fois qu'ils regagnent les tablettes. Ici Frédéric Camarano, Radio-Canada, Dieppe.
0: Au palais de justice d'Elizabethtown, dans l'État de New York, il a fallu moins d'une heure au jury hier pour déclarer le Montréalais Luciano Fratolin coupable du meurtre au deuxième degré de sa fille Mélina. Il a aussi été condamné pour avoir dissimulé le corps de l'enfant de 9 ans qui a été retrouvé dans un marécage l'été dernier. L'ancien procureur adjoint du comté de New York, Stephen Dreyfus, parle de la peine qui pourrait être infligée à l'homme de 46 ans.
14: On va considérer le casier judiciaire de l'accusé. Je n'ai pas l'impression qu'il ait eu de casier judiciaire précédent. Je doute fort que, en l'occurrence, il reçoive le minimum, ce qui serait 15 ans jusqu'à la perpétuité. À mon sens, ce serait entre 20 ou bien le maximum de 25 ans.
0: Des preuves présentées lors du procès ont révélé que la voiture et l'ADN de l'accusé ont été découverts près du lieu où a été trouvé le corps de la petite Mélina. La Colombie-Britannique

0: va recevoir du renfort aujourd'hui afin d'aider les équipes sur place à lutter contre le violent feu de forêt dans la vallée de l'Okanagan. Une centaine de pompiers mexicains vont se joindre aux efforts pour combattre l'immense brasier. Pendant ce temps, la province a mis en place de nouvelles mesures pour limiter les risques de nouveaux incendies. Annie Véro a préparé ce qui suit.
1: Les gens ont peur aussi, c'est effrayant. Donc...
2: Véronique Schmout fait partie des milliers de personnes qui ont dû évacuer leur domicile en raison du feu de Bald Range qui s'est déclenché dans l'Okanagan vendredi soir.
1: Je pense que ça va prendre quelques jours avant de tout réaliser. Là.
2: Le feu qui s'est propagé très rapidement a amené la Colombie-Britannique à déclarer l'état d'urgence provincial samedi. Le ministre des Forêts affirme que la violence et l'agressivité du feu de Bald Range constituent une première dans l'histoire de la province.
3: We could have put 1,000 more helicopters.
2: Ravi Palmer estime que des ressources supplémentaires n'auraient fait aucune différence devant l'intensité des flammes. Il ajoute que la Gendarmerie royale du Canada mène actuellement une enquête sur les causes de l'incendie qui reste inconnue pour l'instant.
3: We are preparing for the worst and hoping for the best.
2: Ravi Palmer affirme que la province se prépare au pire. De la foudre sèche est prévue dans les prochains jours, ce qui pourrait compliquer le travail des pompiers forestiers qui doivent faire face à des températures élevées et à des conditions sèches. Le ministre fédéral de la Défense, David McKenzie, affirme que l'armée est prête à intervenir si la province le demande. Ici Annie Véro, Radio-Canada, Vancouver.
4: Ailleurs dans le monde.
0: En Colombie, c'est la course contre la montre pour trouver des survivants au lendemain d'un puissant séisme de magnitude 7,4. Au moins 132 personnes ont perdu la vie et des centaines d'autres ont été blessées. Un bilan qui pourrait encore s'alourdir. À Cali, l'une des villes les plus touchées, des dizaines de bâtiments ont été détruits ou endommagés. Les habitants ont même dû se réfugier dans les rues. L'état d'urgence a été déclaré. Il s'agit d'un des plus puissants séismes à avoir frappé la Colombie au cours des dernières années. Enfin, l'épidémie d'Ebola, déclarée il y a 3 mois, connaît la progression la plus rapide jamais enregistrée selon les dernières données gouvernementales. En République démocratique du Congo, au moins 2000 personnes sont mortes et plus de 4000 cas ont été confirmés. 700 patients sont aussi hospitalisés en isolement. Les autorités sanitaires peinent à acheminer rapidement l'aide vers les localités isolées, notamment en raison du conflit avec les rebelles et du mauvais état des routes. Voilà, c'était le Radio-Journal. 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Bon début de journée.
5: Il est 7h10 en Nouvelle-Écosse et 7h40 à Terre-Neuve. Bienvenue au réveil. On est nombreux à se remettre de cette alerte à la bombe qui a été lancée hier à Halifax. On sait maintenant qu'un homme a été appréhendé, l'homme qui serait à l'origine de cette menace-là. Une menace, d'ailleurs, qui visait plus particulièrement l'édifice qui abrite le consulat des États-Unis. Hein, ça s'est passé dans le stationnement de cet édifice-là et ça a provoqué l'évacuation d'une partie du centre-ville. Et on se demande des fois, moi, je regarde les derniers jours où on a eu 2 alertes Amber de cette intensité-là, en quelques jours seulement. Vous vous rappelez, il y a quelques jours encore, le samedi, on avait les alertes qui détonnaient aussi à cause de la présence d'un homme armé, dont on disait qu'il était dangereux, qui a été arrêté lui aussi. Alors moi, j'ai envie de me demander, qu'est-ce qui se passe chez nous ces temps-ci? Pardon, c'est assez dangereux, c'est assez inquiétant. Je me tourne vers Marc Doiron. Tu vois, j'en perds mon hockey presque... Toi, t'étais, je pense, samedi, t'étais pas dans la région, en plus.
6: Non, mais l'alerte a été pas mal envoyée partout en Nouvelle-Écosse.
5: OK. Ouais. Très bien. Ouais, puis, ouais. Ben, hier, on a connu celle de pour l'alerte à la bombe, là, qui était assez... Bon, on se serait cru sorti d'une fantaisie, presque.
6: Ouais.
5: Je fais un petit point et je vous accueille tous les deux parce qu'on est avec Émile Nau aussi, qui nous rejoint. Salut, Émile.
7: Et bonjour.
5: Une alerte assez abracadabrantesque dont on pourra peut-être reparler aujourd'hui. De ton côté, ça va bien à Terre-Neuve, tout va bien?
7: Oui, tout va très bien encore. Un petit peu de pluie ce matin. Nous, on n'a pas eu d'alerte Amber, bien heureusement, récemment.
5: Ouais. Comme on dit.
7: Oui, c'est ça. On vous souhaite un peu plus de calme là, du côté d'Halifax.
5: Ça serait pas de refus. D'autant que si j'ai la chance de vous en reparler aussi, il sera question de ces manifestants, je sais pas si vous vous en souvenez, de ces manifestants qui ont chahuté un vote à l'Assemblée législative.

0: législative de la Nouvelle-Écosse lors de l'adoption du budget. Un budget qui a été très controversé, on le sait, ça a donné lieu, et même encore aujourd'hui, là, à tout le chahut qui est entourant là, les visites de Tim Houston dans des chambres de commerce de la province. On sait qu'il y a des gens encore qui essaient de lui en veulent presque pour des points du budget, pour certaines des coupures budgétaires. Eh bien, les manifestants qui avaient essayé de chahuter le vote à l'Assemblée législative maintenant sont bannis de visite à l'Assemblée. Ils ne pourront pas y aller. Ah ben voilà, on les entend. On va les entendre de même. Je voulais vous les faire entendre parce que même les députés, quand on regarde la captation, là, ils avaient l'air surpris. On lisait l'effroi dans leur visage, la peur. Ils se demandaient qu'est-ce qui se passe. T'sais, ça se produit vraiment au moment où on allait voter là-dessus. Peut-être je vous ferai un petit point là-dessus, là, mais il y a des gens qui ont été condamnés à des bannissements différents, des fois 3 mois, des fois 6 mois, des fois 1 an. Et du côté d'un membre là, du personnel de l'Assemblée, on nous dit ça aurait pu être pire. En Ontario, quelque chose comme ça, c'est bannissement à vie. Donc, les gens sont défendus de revenir à vie. Je me tourne vers Émile rapidement pour les manchettes. La Cour suprême de la Nouvelle-Écosse approuve un accord à l'amiable pour l'atterrissage raté d'un vol d'Air Canada à Halifax.
1: Oui, c'était il y a un petit peu plus de 10 ans, là, ce vol, le vol Air Canada 624. En fait, le règlement à l'amiable s'élève à un montant de 18 millions de dollars. En fait, pour vous rappeler un peu les faits, c'était en mars 2015, l'appareil était en provenance de Toronto et il avait accroché des lignes électriques lors d'une tempête de neige avant de toucher le sol à environ 200 mètres de la piste de l'aéroport international Stanfield à Halifax. Il y avait eu quand même 25 blessés parmi les 133 passagers. Alors, en vertu de l'enquête qui n'implique aucune reconnaissance de responsabilité, eh bien Air Canada versera une majeure partie de la somme, soit plus de 15 millions de dollars. Le reste est assumé par NAV Canada et l'administration de l'aéroport d'Halifax. L'indemnisation inclut des frais d'avocat et sera distribuée aux membres du recours collectif donc qui avait lieu dans le cadre de cet événement qui, je le rappelle, était survenu il y a un petit peu plus de 10 ans.
0: Et en second lieu, la compagnie minière Equinox Gold qui relance les travaux d'extension de la mine d'or Valentine située dans l'ouest de Terre-Neuve.
1: Oui, cette mine est située près de Corner Brook. Et donc, la société dit que cette deuxième phase d'extension va permettre d'augmenter la production d'environ 25 %. Le projet prévoit notamment la modernisation de l'usine, l'acquisition de nouveaux camions de transport pour faire face à l'augmentation de la production. Alors, Equinox précise que cette extension va coûter environ 436 millions de dollars et que les travaux vont durer à peu près 2 ans.
0: Merci beaucoup, Émile.
1: Merci, à tout à l'heure.
0: Émile, qu'on retrouve au bulletin de la demi, donc restez là pour un condensé des informations qui concernent les maritimes. Je me tourne vers mon cher Marc Doiron, qui apporte les bonnes nouvelles et parfois même les mauvaises en termes de météo. Mais aujourd'hui, tu dirais sur l'indice Doiron, là, on est de 1 à 10, 10 étant très bien et 1 étant pas si pire, on est où?
2: Je dirais qu'on est à peu près à 7 parce qu'il n'y a pas d'alerte d'humidité, de chaleur aujourd'hui en Nouvelle-Écosse ou à Terre-Neuve. Donc, mais il fait quand même, il va quand même faire beau et chaud aujourd'hui. En Nouvelle-Écosse, c'est un peu plus frais qu'hier. Hier, on disait que l'humidité pourrait nous monter jusqu'à 34 degrés, mais aujourd'hui, c'est 27 comme maximum. Ça va être un mélange de des possibilités d'averse en fin de journée, un risque d'orage aussi, mais ça devrait se dégager à mesure que la journée s'avance. Puis là, ça va se renuager à la fin de la journée. Au Cap-Breton, c'est 17, c'est généralement nuageux. Ça va être 24 aujourd'hui avec du soleil pour la journée, ce puits-là et les orages vont venir plus tard ce soir et cette nuit. Stephenville, Port-au-Port, c'est généralement nuageux à l'instant, ça va se dégager, ça va être du soleil pendant la majorité de la journée, mais en fin de journée, il y aura des possibilités de brune pour terminer avec un maximum de 24. À Saint-Jean, il y a la pluie faible qui tombe à l'instant, c'est 12, ça va monter jusqu'à 22. Et on va voir à peu près 2 mm de pluie pour aujourd'hui. En termes de circulation, je garde en Nouvelle-Écosse, ça roule généralement bien. Ça commence à se ralentir à Halifax sur l'échangeur de la rue Windsor, sur l'approche des ponts de Dartmouth à Halifax et sur la 107, la rue Maine, à côté du lac Loon à Dartmouth. Au Cap-Breton, à Sydney, ça roule généralement bien aussi. Et à Saint-Jean, je vois des ralentissements de Conception Bay South jusqu'à...

0: Sur la route 2, sur la Transcanadienne et sur la rue Topsail à Paradise, à cause de construction-là sur la Transcanadienne au sud de Conception Bay South, il y a des gens qui prennent des routes alternatives qui causent des délais dans des régions qui n'auraient pas normalement des ralentissements sur la route. La rue Portugal Cove entre l'aéroport et la Transcanadienne, il y a des ralentissements et c'est sûr sur Prince Philip Drive. Et sur Columbus Drive, il y a des ralentissements aussi. Je vois qu'il y a un accident aussi sur la sortie, juste après la sortie de la rue Kenmount, la Transcanadienne pour la sortie de la rue Kenmount. Il y a un accident à Saint-Jean. Donc, il y a des délais entre la rue Bruce et la Transcanadienne sur la rue Kenmount. Donc, si vous pouvez éviter ce secteur-là, je pense que c'est ça qu'il y a plein de gens qui font. Pour ça, il y a des ralentissements sur la rue Topsail, juste à côté de Paradise. Donc, patience dans ce secteur-là. C'est un peu lent. Mais si vous prenez un des traversiers entre les provinces, il n'y a rien à signaler de ce côté-là.
1: Merci beaucoup, Marc.
0: Merci.
1: Écoutez, dans un instant, il va être question de connectivité du réseau. Donc, restez là, particulièrement si vous habitez dans le Cap-Breton, ça risque de vous intéresser.

0: Il y a des problèmes qui persistent dans le réseau cellulaire et qui exaspèrent les résidents du Cap-Breton plus particulièrement. Il y a certains d'entre eux qui doivent aller à des distances là, de 10 minutes presque en voiture pour trouver du réseau et faire un appel, vous imaginez? Alors, on va discuter de tout ça avec le consultant en réseautique, Jean-François Mézéhi, pour tenter de mieux comprendre le phénomène. Monsieur Mézéhi, bonjour.
1: Oui, bonjour.
0: Écoutez, ça dépasse l'entendement. On peut se dire dans un pays du premier monde, dans un pays développé, pourquoi et comment est-ce qu'on peut expliquer que la réception cellulaire soit aussi mauvaise au Cap-Breton?
1: Écoutez, j'ai regardé une belle carte avec qui positionne tous les antennes cellulaires. Il y a un beau gros trou au nord, de, essentiellement le Cap-Breton, le Cap-Trail. Il y a des tours à Chéticamp, il y a des tours long de la côte Est, mais le reste, c'est tout nu. Il y a pas de couverture du tout. Et ceux qui couvrent, c'est juste des tours de belles. Donc, pour le Cabot Trail en tant que tel, il y a effectivement un gros trou qui est très visible parce que pour une zone qui est quand même pas dans le Grand Nord, là, ouais. On ne s'apprend pas des trous comme ça. Et au point de vue touristique, il y a aussi Louisbourg qui a une antenne de Bragg puis une antenne de Bell un peu plus loin. Bragg, c'est Eastlink. Donc, il y a des trous de couverture, je pense, qui sont là pour couvrir la population. À Sydney, par exemple, il y a beaucoup de tours. Mais en dehors de ça, il y en a beaucoup moins.
0: On peut se demander justement la rareté de ces tours-là. Elle est due à quoi? Est-ce que c'est la façon dont peut-être les... On pourrait pas présumer quoi? Est-ce que c'est la façon dont le réseau a été développé autour des villages ou au contraire la façon dont les villages se sont développés par rapport à la présence de tours? Comment on explique cette asymétrie-là, si on veut?
1: Écoutez, dans le parc national du Cap-Breton, il y a pas beaucoup de monde qui y vive. Donc, les compagnies cellulaires voient pas beaucoup de revenus à l'année longue. Donc, pour eux, c'est peut-être un peu moins important. Par contre, il y a un programme du CRTC sur à large bande qui voit au déploiement de réseaux cellulaires le long des routes importantes. Bon, il y a la définition du moins important là-dedans. Est-ce que le Cap-Breton est une route importante, oui ou non? Ils l'ont fait dans le nord de l'Ontario pour la Transcanadienne, par exemple, pour que les camions puissent circuler avec de la communication. Est-ce que ça vaudrait la peine d'aller tenter de puiser des fonds pour convaincre Bell de finir la boucle au moins? Et il faut regarder les autres régions aussi. Là, au sud de Sydney, c'est beaucoup, il y a plus de trous. Évidemment, c'est une région montagneuse, fait que chaque tour couvre moins de régions, moins de territoires. Donc, c'est plus difficile à couvrir que, disons, quand tu es dans les prairies. Parce que c'est tout plat, puis tu as une tour qui peut couvrir une grosse distance. Ça prend des efforts. Ce que j'ai vu jusqu'ici, c'est que les compagnies cellulaires vont déployer là où c'est

0: d'aller voir Bell, TELUS, etc., pour leur demander de déployer, dans les, de remplir les trous qui manquent. Parce que, comme je vous dis, le Cap Breton, le Cap Breton en tant que tel, tout le nord de la pointe, c'est vraiment un beau trou vide. Quand on regarde l'île du Prince-Édouard, qui eux aussi se sont plaints de la couverture et du service, ben, il y a des antennes un peu partout. Mais le Cabot Trail, y a, c'est vraiment rien.
1: Ouais. J'aimais beaucoup votre image. Votre image était assez éloquente là, en parlant de d'attendre peut-être le soutien ou le coup de pouce du gouvernement. Justement, est-ce qu'il y a des obligations gouvernementales? Est-ce qu'il y a une injonction pour le gouvernement de permettre ou d'assurer la connectivité de ces zones-là? Parce que, bon, est-ce que ça serait pas un devoir même de l'État de s'assurer que tout le monde puisse avoir accès aux services de téléphonie, ne serait-ce que pour appeler le 911, par exemple?
0: Devoir de l'État, oui, mais mandat obligatoire aux compagnies, non. Parce que le gouvernement a décidé qu'il y avait de la compétition, donc ils peuvent pas mandater qu'une compagnie. Comme dans le temps du téléphone monopole, là, ils pouvaient dire, tu dois desservir toutes les maisons. Mais la minute que de la compétition, mais là, tu peux pas imposer cette règle-là à Dell sans l'imposer aux autres.
1: Ouais, tu peux pas choisir un gagnant, finalement. Tu peux pas choisir un gagnant puis un perdant dans un monde de compétition.
0: Exactement. Par contre, le gouvernement a des programmes pour inciter à obtenir ce résultat-là. Donc, le programme à le fonds de large base du CRTC, par exemple, c'est un exemple. Il y en a eu beaucoup d'autres. Les provinces aussi en ont eu. Je sais qu'au Québec, ils ont donné une subvention de 400 000 $ à Bell pour planter une tour dans un village. Il n'y avait pas de service. Donc, ça vous donne un exemple que même au provincial, il y a des efforts, des fois, qui doivent pousser les compagnies. Allez, vas-y, on te paye, installe la tour. Parce que si ça devient une priorité, sécurité, par exemple, si tu veux couvrir au moins la route autour du Cabot Trail, ben là, c'est plus une obligation sociale que business. Donc, c'est peut-être au gouvernement de payer Bell pour ça.
1: Oui, parce que...
0: Surtout,
1: oui. Oui. Non, mais j'allais dire parce que Monsieur Mézéhi, ça a l'air improbable de penser que quelqu'un qui se blesserait, par exemple, mortellement, on peut imaginer plein de cas de figure, soit pas capable de contacter les urgences. Moi, j'imagine, est-ce qu'un téléphone dans cette situation-là, avec le peu de connectivité, serait capable de contacter les urgences, de se faire soigner?
0: Absolument pas. Ouais, quand t'as pas le service, t'as pas le service. C'est vraiment, et c'est pour ça que le CRTC, dans son fonds de large bande, ils ont fait des efforts pour étendre la couverture le long des autoroutes. Les autoroutes, les routes principales, qu'ils disent. Donc, effectivement, c'est un parc national. Il y a beaucoup de touristes l'été. S'il y a un accident dans une zone où il n'y a pas de couverture, ben, ils sont vraiment pognés. Faut qu'ils attendent quelqu'un sur la route. Aller appeler un médecin, fait que la personne sur la route s'en aille en auto assez loin pour avoir de la couverture, appeler les médecins, puis là, après ça, ça s'engage. Mais c'est pas quelque chose qu'au 21e siècle, on s'attend.
1: Non,
0: on a quand même vécu une couple de centaines d'années sans cellulaire, là, mais on est rendu dépendant. Je vous donne un exemple. Le gouvernement a arrêté, il y avait auparavant le service de radio météo, où tu avais des radios spéciales là, qui étaient capables de recevoir la prédiction météo, mais aussi les alertes. Quand tu avais reçu une alerte, la radio s'allumait et ça faisait « ils ont coupé ça cette année. Donc là, on dépend vraiment des cellulaires pour avoir nos alertes s'il y a une tornade ou de quoi.
1: Ah ouais. Puis ça, c'est un pan, si on veut, de l'explication qui nous est fournie. Puis il y en a un autre qui, avant de se laisser, il faut absolument explorer aussi. C'est toute la question de... On nous dit, bon, d'une part, il y a peut-être des problèmes ou des trous, comme vous le mentionnez. Et d'autre part, on nous parle d'achalandage qui serait provoqué, entre autres, par le tourisme. Donc, vous le mentionnez, c'est une région touristique où il peut y avoir une affluence aussi de visiteurs, de gens curieux. Mais en quoi dans quelle mesure est-ce que ça peut vraiment jouer dans la balance de dire parce qu'on a des touristes, le réseau fournit plus?
0: Écoutez.

0: Là où il y a du service, la compagnie devrait être relativement facilement capable d'augmenter la capacité. S'il y a de la fibre optique qui se rend dans cet endroit-là, ils peuvent définitivement augmenter la capacité. Mais les deux tours qui sont au nord du Cap Breton, du Cabot Trail, eux sont probablement par la micro-ondes et non de la fibre optique. Puis ça a des limites de capacité. Fait que si ils ont été faits pour servir une cinquantaine de personnes qui habitent là, puis que soudainement tu en as 2000 avec les touristes, bien effectivement, la tour va être surchargée. Là où tu as de la fibre optique, là, c'est beaucoup plus facile d'augmenter la capacité pour pouvoir desservir la période de tourisme là, de l'été. Même si l'hiver, c'est sous-utilisé, au moins l'été, ils vont avoir ce service-là. Ça donne une mauvaise image aux touristes quand les touristes arrivent ici et ils sont pas capables d'envoyer leurs photos parce que c'est trop lent.
1: Tout à fait. Je vous le fais pas dire. Non, tout à fait. Puis, en tout cas, merci beaucoup, Jean-François Mézéhi, d'avoir éclairé notre lanterne là-dessus. Je rappelle, vous êtes consultant en réseautique. Vous avez expliqué là, les lacunes, hein, mieux comprendre les lacunes qui existent dans ce coin-là de la province. Merci infiniment.
0: OK, c'est parfait. Bonne journée.
1: Vous aussi.

7h29, on s'apprête à filer vers les informations avec Émile Nau. Un peu plus tard à l'émission, on va avoir Judith Plasencia qui va nous parler art et culture. Et également, on va avoir une entrevue un peu plus tard à l'émission sur tout ce qui est de la question de la sécurité sur les mers canadiennes, alors que, bon, le Canada et les États-Unis cherchent et surveillent des navires de recherche chinois. Ça va être en troisième heure. Mais avant, on se laisse, on écoute les infos avec Émile.

0: Bonjour, ici Émile Nault. Voici vos informations. En Nouvelle-Écosse, les pannes de réseau cellulaire se multiplient dans le nord du Cap-Breton, créant des zones blanches qui compliquent le quotidien des résidents et des touristes. Face à ces problèmes de connectivité persistants, une entreprise locale de réparation de téléphones appelle le gouvernement provincial à une intervention rapide. Agathe Boucard a préparé ce qui suit.
1: Tout au long de l'année et particulièrement durant la saison touristique, le propriétaire de Tech True Reapers à Chétikan, David Novakovic, se dit surpris par le flux continu de clients qui se présentent à son atelier persuadés que leur téléphone intelligent est brisé, défectueux ou victime d'une panne matérielle. Mais en réalité, après avoir diagnostiqué ces appareils, le matériel est en parfait état de fonctionnement. Le coupable est presque toujours une mauvaise couverture de réseau, une congestion du réseau ou de graves problèmes de fiabilité cellulaire dans toute la région, explique l'entrepreneur. Le député provincial Claude Bourgeois reconnaît que le problème persistant s'est aggravé durant la haute saison touristique. Certains résidents de Chétikan ont dû faire 10 minutes de route pour trouver du réseau.
2: Non, 10 minutes n'est pas acceptable. Non, pas cité dans le village de Chétikan, c'est sûr.
1: Le réseau semble être plus stable depuis vendredi, selon le député, après qu'une équipe de Bell a effectué des travaux sur une de ses tours.
2: C'est pas si important que ça d'avoir du 5G, c'est d'avoir un LTE qui marche bien. Puis je crois que le monde serait content.
1: Dans un communiqué, Bell a indiqué que la région de Chétikan avait récemment connu un problème de matériel informatique qui a depuis été résolu. Les résidents interrogés estiment que le réseau est toujours instable et qu'il mérite un meilleur service. Ici Agathe Boucard, Radio-Canada, Halifax.
0: La Cour suprême de la Nouvelle-Écosse a approuvé un accord à l'amiable dans le cadre d'une action collective liée à l'atterrissage d'urgence d'un vol d'Air Canada à Halifax il y a plus de 10 ans. 25 des 133 passagers à bord du vol 624 d'Air Canada en provenance de Toronto ont été blessés lorsque l'avion a heurté des lignes électriques lors d'une tempête de neige à l'aéroport international Stanfield d'Halifax en mars 2015. Air Canada, NAV Canada et l'administration de l'aéroport international d'Halifax devront verser un montant total de plus de 18 millions de dollars pour régler l'action collective. Les autorités de la santé publique de l'Île-du-Prince-Édouard tirent la sonnette d'alarme face à la hausse des cas d'infections transmissibles sexuellement.

0: par le sang. Selon des données récentes, le taux de chlamydia a atteint environ 239 cas pour 100 000 habitants en 2025, touchant particulièrement la tranche d'âge des 19 à 24 ans. Les cas de gonorrhée et de syphilis infectieuse sont en hausse par rapport aux années précédentes, bien que les taux provinciaux demeurent sous la moyenne nationale. La santé publique rappelle l'importance du dépistage. Toujours à l'île du Prince-Édouard, plusieurs détachements policiers rappellent que les refus d'obtempérer demeurent un problème dans la province. Les policiers constatent une hausse des délits de fuite cet été. Raphaël Caron a les détails.
1: Dans la municipalité de Kensington, le chef de police, London Yule, observe une hausse de ces incidents cet été par rapport à l'an dernier. Les conséquences sont graves. Toute fuite devant la police est une fuite de trop, met-il en garde. Même constat pour la GRC ainsi que les corps policiers de Charlottetown et de Summerside qui doivent eux aussi composer avec ces refus d'obtempérer. Scott Ferris, conseiller principal en communication de la GRC, précise que les agents ne se lancent pas systématiquement à la poursuite d'un contrevenant si cela met la sécurité publique en danger. Il souligne toutefois que la GRC réussit généralement à retrouver ses automobilistes plus tard.
2: La technologie joue certainement un rôle des situations. Qu'il s'agisse des divers systèmes de caméras installés partout sur l'île, des caméras corporelles maintenant que la GRC porte, ou encore des caméras de tableau de bord dans des autos.
1: Scott Ferris rappelle que le public peut transmettre des images et invite toute personne témoin d'une fuite à composer le 911, car il s'agit d'une urgence. Ici Raphaël Caron, Radio-Canada, Charlottetown.
0: La compagnie minière Equinox Gold a approuvé un plan visant à lancer les travaux d'extension de la mine d'or Valentine située à Terre-Neuve, à l'est de Corner Brook. La société indique que cette deuxième phase d'extension permettra d'augmenter la production d'environ 25 %. Equinox précise que cette extension coûtera environ 436 millions de dollars et que les travaux dureront 24 mois. Voilà, c'était vos informations. Retrouvez maintenant la suite de votre émission matinale.
3: Et oui, à 7h35, merci beaucoup, Émile Nault. De retour au réveil avec, voilà, un duo qui, bon, apprécie beaucoup les temps chauds, mais peut-être moins la sueur. Je parle ici de Marc Doiron et moi-même, deux fervents amateurs de soleil, mais peut-être pas de ruissellement.
4: J'aime bien l'été, mais l'humidité est pas mon ami.
3: Et mais par contre, on a donné des descriptions graphiques aux auditeurs ces derniers jours, le dégoulinant, pardon. Alors, je ne vais pas en remettre là-dessus, mais par contre, est-ce qu'on s'attend à ça aujourd'hui ou non?
4: C'est pas frais, hein? On parle pas du 9 degrés qu'il y avait à Saint-Jean-Terre-Neuve hier matin, mais on parle quand même de 27. Donc c'est parce que c'est 34 avec un alerte jaune de chaleur. Le 27, on va le prendre aujourd'hui. Même qu'il y a un peu de pluie qui va frapper nos deux régions. Ce matin, c'est généralement nuageux en Nouvelle-Écosse continentale. Ça commence à 18 degrés. Ça va monter jusqu'à 27, comme j'ai dit. Du soleil pour la journée, mais tard cet après-midi, il va y avoir des possibilités d'averse avec un reste d'orage aussi. Au Cap-Breton, c'est généralement nuageux. Il va y avoir une alternance sur les nuages aujourd'hui avec 24. Ce soir et cette nuit, ces possibilités d'averse-là vont se trouver au Cap-Breton aussi. Un maximum de 17. Et un risque d'orage avec ça. Pour Terre-Neuve, je m'en vais sur la péninsule d'Avalon. C'est généralement nuageux là aussi. Il y a des possibilités d'averse ce matin. Il mouillasse déjà dans plusieurs régions sur la péninsule d'Avalon. Ça va être à peu près 2 mm de pluie aujourd'hui, un maximum de 22. À Stephenville, Port-au-Port, ça va être 24 aujourd'hui. Possibilité de bruine ce matin qui va se dégager. Il va y avoir du soleil pendant une grosse partie de la journée. Ça va se réennuager avec une possibilité de bruine pour terminer la journée. Un maximum de 24, comme je l'ai dit déjà. On commence à 16 degrés. Pour la circulation à Halifax, l'échangeur de la rue Windsor, la rue Joe Howe sont vraiment, vraiment achalandés ce matin. Il y a des ralentissements un peu plus lents que réguliers. Aussi l'approche du pont McDonald. Je garde dans le reste de la province, dans le sud-ouest, la Nouvelle-Écosse, dans la vallée d'Annapolis, en clair. Ça a l'air aller pas mal bien partout d'autre. À Saint-Jean, il y avait un accident plutôt à la sortie de la Transcanadienne sur la rue Kenmount. Ça cause des gros ralentissement entre la rue Bruce sur la rue la transcanadienne et la rue Bruce sur la rue Kenmount. Il y a un accident qui cause un ralentissement. Donc il y a des gens qui prennent une route alternative sur la rue Topsail à côté de la transcanadienne aussi. Donc ça cause des délais où il n'y en a pas d'habitude. Pour la circulation au sud de Conception Bay South, je vous le dis tous les matins, mais la construction cause des gros délais sur la transcanadienne dans ce secteur-là. Et à Portugal Cove Road, après l'aéroport, à l'approche de la transcanadienne, il y a des ralentissements aussi. Mais si vous preniez un des bateaux entre la Nouvelle-Écosse, Terre-Neuve, l'île du Prince-Édouard et le Nouveau-Brunswick, il y a rien à signaler de ce côté-là. Donc, les traversées vont bien.
3: Merci beaucoup, Matt. Donc, l'indice d'Oiron aujourd'hui, de 0 sur 10, à 10 plutôt.
4: Un 7.
3: 7?
4: Ouais.
3: Génial. 7, 7 ça se prend bien. C'est plus que la moyenne, ça.
4: C'est vrai.
3: C'est plus que la note de passage. Merci, Marc. On se retrouve dans le pas long.
4: Absolument.
3: Et dans un instant, la culture avec Judith Placentière.

0: On parle culture à 7h39 heure de la Nouvelle-Écosse et 8h09 heure de Terre-Neuve parce que la 58e édition du Festival international de la chanson de Granby, dont la réputation n'est plus à faire, se déroule du 13 au 23 août. Le festival a pour objectif de donner une plateforme aux artistes de la relève, émergents et émergentes, professionnels, professionnels, pour mettre de l'avant la scène musicale francophone. Et notre journaliste Judith Placentia est là pour nous parler de l'événement qui arrive à grands pas. Salut Judith.
1: Bonjour Frédéric.
0: Est-ce qu'on a des représentants de la région cette année?
1: Oui, on a deux participantes qui représenteront la Nouvelle-Écosse et Terre-Neuve dans la catégorie « Jamais trop tôt ». C'est une catégorie pour les ados âgés entre 14 et 17 ans. Donc, les deux participantes sont Alexandra Tadé d'Halifax en Nouvelle-Écosse et Laura Autumn de Mount Pearl à Terre-Neuve. Et j'ai eu la chance de discuter un peu avec Alexandra Tadé, alias Alex, qui est la participante de la Nouvelle-Écosse. Faut savoir qu'elle n'en est pas à ses débuts parce qu'elle a déjà été lauréate au Petit Gala de la chanson de Caraquet dans la catégorie des 6 à 9 ans. Et plus récemment, Alex continue à parfaire sa voix et son interprétation en participant à des comédies musicales comme Mathilda et Peter Pan. Elle partira aujourd'hui vers Granby et elle aura quelques jours pour se pratiquer avec des coachs et présenter sa chanson. Pour l'instant, sa chanson, elle reste secrète, mais tout ce qu'on sait, c'est qu'elle chantera en français.
0: Chanson secrète. Et d'ailleurs, parlant de chansons en français, ça lui vient d'où, son intérêt pour la langue?
1: Elle me disait qu'elle a toujours baigné dans un environnement francophone, donc sa mère étant elle-même québécoise francophone. Son intérêt pour la langue et la musique vont de la main. On peut l'écouter s'exprimer là-dessus.
2: Une des mères est francophone, elle vient du Québec. Puis j'ai juste compris le français de là. Puis je vais à une école française. Puis mon éducation est en français. Puis ça c'est où j'ai tout appris. Moi je pense que c'est tellement une belle langue. Puis j'adore chanter en français. Je pense que c'est un très beau cadeau d'avoir. Je vais probablement continuer de chanter et parler en français le plus que je peux.
1: On entendait Alexandra Tadé nous parler de son amour pour la francophonie et elle mentionnait au tout début sa mère. Donc Alexandra, elle vient d'une famille assez musicale. C'est en partie sa mère qui lui a transmis et son amour pour le français et son amour pour la musique et le chant. Donc sa mère est d'ailleurs sa professeure de musique à son école secondaire. Et je lui ai posé la question, c'est comment de travailler avec une professeure qui est aussi sa mère? Voici ce qu'elle avait à dire sur le sujet.
2: Oui, alors elle est ma professeure de musique. Alors dans mon école, elle m'enseigne le chant, la musique. Puis elle adore chanter aussi, puis elle fait les instruments. Elle travaille pour une chorale dans l'école. Elle m'a aidée à les instruments. Alors des fois, elle fait des instruments derrière de mes chansons. Moi, c'est vraiment elle qui m'a aidée à toutes ces comme opportunités puis montrer ses amis qui aussi font la musique. Je pense que c'est pas mal cool d'avoir une mère qui travaille là. Des fois, elle chante très fort dans l'école et elle joue des instruments, mais je l'aime quand même. Ma mère, je pense qu'elle veut juste vraiment le meilleur pour moi. Puis je pense pas qu'elle est trop stricte. Elle juste m'aide beaucoup à juste comme trouver les chansons que je veux. Puis elle m'aide à rester chanter sur mes pieds.
1: On entendait Alexandra Tadé, participante de la Nouvelle-Écosse au Festival international de la chanson de Granby, nous dire que sa mère est une bonne source de motivation, mais elle a aussi d'autres sources d'inspiration quand même. On peut l'écouter au sujet des artistes musicaux qui l'inspirent et qu'elle aime bien écouter.
2: Alors, j'en ai quelques-uns que moi j'écoute vraiment régulièrement. J'ai un, Louane. Elle est une très bonne chanteuse. J'ai chanté quelques chansons d'elle. Puis, même pour Mentissa. Puis aussi, Cœur des Pirates. Je l'ai déjà vu en concert. C'était vraiment cool. Puis, un de mes préférés, c'est Weldon Boudreau. C'est l'ami de ma mère. Il était une de mes premières inspirations. Il m'a tellement aidé à chanter puis juste savoir comme mon amour pour le chant.
1: Alexandra Tadé, qui a quand même un large répertoire d'artistes francophones qu'elle aime bien écouter, dont des artistes français, belges, québécois et bien entendu acadiens. D'ailleurs, parlant de ses artistes préférés, elle a accepté de nous partager un extrait d'une interprétation qu'elle a fait sur la chanson « Ebam » de la chanteuse belge Mentissa. On l'écoute.

0: Magnifique, ça coupait sec, mais on se serait cru dans la famille Bélier. Elle parlait de Louane, moi, on entend des sonorités Louane, en tout cas, ça c'est très. Alors, une jeune bien inspirante, hein, c'est le moins qu'on puisse dire. Ça nous permet de voir aussi que ben la francophonie est encore vivante chez les jeunes générations, Judith.
1: Oui, c'est une jeune de 14 ans à peine qui est très bien entourée, qui a de la passion pour ce qu'elle fait et elle incite d'ailleurs les autres jeunes de son âge à rêver grand. On peut l'écouter là-dessus.
2: Si tu as une passion pour chanter ou juste un talent que tu aimes, tu devrais le chasser parce que ça pourrait devenir grand un jour.
1: Donc, Alexandra qui nous dit d'aller chercher nos rêves. Donc, on ne sait jamais ce qui nous attend tant qu'on n'a pas essayé.
0: Ben voilà. Un beau message d'espoir. Je rappelle que le Festival international de la chanson de Granby, c'est du 13 au 23 août. Pour aller voir la liste des finalistes et la programmation, rendez-vous sur le, tenez-vous bien, FICG.QC.CA. Merci, Judith Placentia.
1: Merci.
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0: Une chanson qui brassait, en tout cas, hein, Passe-moi pas, de Ken Lo. Et maintenant, on va parler d'un écart statistique qui a été peu étudié jusqu'à maintenant, parce que ça serait une première au Canada, en fait. Il y a une équipe de l'Institut national de la recherche scientifique qui aurait mesuré l'écart de richesse entre les femmes et les hommes au pays. Selon l'INRS, ces chiffres-là, ils n'existaient pas. Statistique Canada, elle mesure la richesse des ménages, donc d'une famille à l'autre, d'un foyer à l'autre, mais pas sur un niveau individuel. Et là, les chercheurs ont entraîné une intelligence artificielle pour essayer de voir plus clair dans la question. Et le constat qu'ils ont dressé, c'est que la Canadienne moyenne, donc une femme en moyenne au pays, possède environ 28 000 $ de moins que l'homme canadien moyen. On parle d'un écart de 20 % là, c'est considérable. Comment cet écart-là s'est-il construit et qu'est-ce que cet écart-là nous apprend qu'on connaissait pas déjà? On écoute à ce sujet le Mamadou Diallo, qui est doctorant en études des populations à l'INRS et co-auteur de l'étude.
1: Oui, 28 000 $, ça nous a pas surpris parfaitement. On sait que dans la littérature, il existe des écarts patrimoniaux entre les hommes et les femmes. Mais à l'échelle du Canada, on n'a pas de données vraiment pour estimer cela. Donc les données sur le patrimoine sont généralement collectées au niveau du ménage. Et c'est pourquoi avec des nouvelles méthodes d'analyse avancée, on a décidé d'estimer ces écarts dans le contexte canadien, appuyé avec des données actuelles.
2: D'accord. Est-ce que l'écart se creuse selon les tranches de vie?
1: Selon nos données, on observe quand même des écarts selon l'âge, mais le patrimoine, c'est quelque chose qui s'accumule dans le temps.
2: Ouais.
1: Donc, il est vraiment important de suivre ça selon les années, vu que il y a des politiques qui ont été mises en place, mais l'objectif vraiment, c'est suivre ça dans le temps.
2: Je lisais dans votre document, puis on disait que au Canada, on sait pas vraiment qui possède quoi. Il me semble que ça m'a semblé un peu surprenant. Pourquoi est-ce que c'est possible qu'ici au Canada, on sait pas qui possède quoi?
1: Oui, exactement. Avec les données qu'on a présentement, les données mm-hmm. du patrimoine, on a utilisé les données de l'enquête sur la sécurité financière des Statistiques Canada.
2: D'accord.
1: Ces données collectent les données du patrimoine à l'échelle du ménage, mais on ne sait vraiment pas qui possède quoi exactement. Donc, il y a ces manques actuellement à l'échelle du Canada. Ce n'est pas quelque chose qui est vrai seulement au Canada. Donc, généralement, les données du patrimoine sont collectées à l'échelle au niveau ménage. Donc, et il existe des études qui utilisent des méthodes avancées maintenant pour essayer d'estimer c'est là au niveau individuel. Donc, notre message, c'est vraiment si, avec l'OTAN Statistique Canada, peut collecter ces données au niveau individuel, c'est-à-dire poser la question pour chaque membre de ménage qui possède quoi et quelle est la part de tenue à titre commun au sein des ménages.
2: Qu'est-ce que ça nous apporterait de plus de savoir ça? Pourquoi?

0: Pourquoi c'est important?
1: Oui, c'est effectivement important. Comme au début de l'émission, vous l'avez bien mentionné, les écarts salariaux sont bien connus. Mais le patrimoine, c'est quelque chose qui apporte plus de sécurité que le revenu d'une personne. Et en cas de choc économique, on peut utiliser ces patrimoines pour faire face à ce choc économique. Donc, c'est un bien qui est très utile pour la sécurité financière que le revenu. Deux personnes peuvent avoir le même revenu dans le temps, mais ils peuvent avoir des patrimoines différents.
0: Oui, absolument. Est-ce qu'on sait, parce que là, bon, on parle de 28 000 $ d'écart, puis je disais, bon, ça peut être ses patrimoines, donc ses propriétés, épargne, placement, retraite. Qu'est-ce qui pèse le plus dans ces chiffres-là? Qu'est-ce qui est le plus important?
1: À ce niveau, on n'a pas vraiment fait des analyses séparées pour connaître la part de chaque composant. Mais quand même, deux choses qu'on a regardées, c'est les pensions de retraite,
0: Ah
1: les
0: ouais.
1: écarts en matière de pensions de retraite. On voit quand même ça s'efface dans le temps, presque, dans ce qui ressort dans nos données. Mais en ce qui concerne les autres dimensions, à ces stades, on n'a pas fait des analyses ventilées, pour connaître la part de chaque composant.
0: Ah bon. Et est-ce qu'on sait quelle est la différence entre les provinces? Est-ce qu'on a observé une différence importante entre les provinces?
1: Oui, on peut dire
0: Oui.
1: ça dans certaines provinces, notamment le Québec, et l'Ontario. On voit quand même que, les écarts diminuent. Bien vrai que ces écarts existent, mais on voit quand même que les écarts entre les hommes et les femmes diminuent depuis 2005. Donc, on peut dire qu'au Québec, les politiques familiales portent des fruits, mais étant donné qu'on a regardé les mêmes tendances à l'Ontario, donc on peut pas vraiment conclure à ce stade-là que ce sont les effets des politiques publiques. Donc, il y a d'autres facteurs probablement qui entrent en jeu et qui feront l'objet de prochaines réflexions.
0: Et d'après ce que j'ai vu en terminant, M. Diallo, il y a quand même une bonne nouvelle. L'écart semble se réduire avec le temps. Parlez-moi de ça. Qu'est-ce qui fonctionne? Éducation financière, changement structurel, qu'est-ce qu'il faut faire?
1: Bon, on peut dire ça. Les politiques jouent un rôle considérant, on peut le dire, mais on peut pas confirmer que c'est seulement l'effet des politiques. Ça peut être l'accès à l'emploi généralisé, la réduction des écarts salariaux également, des écarts salariaux. Donc, c'est tous ces facteurs peuvent entrer en jeu. Mais quand même, il serait important de pousser la réflexion pour mieux comprendre ces écarts-là. Il s'agit d'une première étude.
0: D'accord.
1: Donc, on va pousser la réflexion pour mieux comprendre les autres facteurs qui entrent en jeu, pour mieux comprendre ces écarts.
0: Et ce sera quoi donc, prochaine, vous allez vous concentrer sur quoi?
1: Pour le moment, on n'a pas encore défini
0: C'est trop tôt.
1: des angles. Oui, exactement, c'est trop tôt pour le dire. Mais quand même, à ce stade, nous, on encourage Statistique Canada et les autres institutions à collecter des données du patrimoine au niveau individuel pour faire des analyses plus fine et plus poussée.
0: Avez-vous un certain poids, une certaine, je sais pas, est-ce que vos appels à Statistique Canada, vous les faites directement? Est-ce qu'il y a quelqu'un qui répond à ces appels-là que vous faites?
1: Bon, pour le moment, comme on vient de publier
0: Ouais.
1: cette étude-là, donc le message va quand même que nous, à notre niveau, on essaie de passer, c'est vraiment collecter des données au niveau individuel pour des analyses plus précis, parce qu'à ces stades, ce sont des estimations,
0: D'accord.
1: mais si on a des données réelles, c'est encore mieux.
2: Celui que vous entendiez, c'était Mamadou Diallo, doctorant en études des populations à l'INRS, co-auteur de l'étude dont on vous parlait sur la différence de richesse entre les hommes et les femmes. Et celle qui l'interrogeait, c'était Martine Laberge, une de nos collègues de Toronto.

Alors, à 7h58, on va vous revenir, nous, après les informations, avec une des manifestantes dont je vous parlais, qui a été bannie de l'Assemblée législative pour une durée temporaire, après avoir chanté, après avoir perturbé les travaux, là, particulièrement lors de l'adoption du budget. Je vous en parlais à chaque entrée d'heure. Là, on va parler à l'une de ces personnes-là qui est touchée par une interdiction de se présenter sur les lieux. Je voudrais juste être, ça c'est la chanson qu'on écoutait à l'instant de Sylvie Bouliane, et nous, on se retrouve dans pas long.

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2: Des pirates informatiques attaquent des usines d'eau potable au Canada et aux États-Unis. Le bilan s'alourdit en Colombie. Le séisme qui a secoué le pays hier a fait au moins 132 morts. Et de l'aide pour les évacuer des feux de forêt en Colombie-Britannique.
3: Est ici pour servir.
4: À ce moment, on va faire le secours.
2: Bonjour, ici Marie-Michèle Bordua. Bienvenue à ce Radio-Journal. Québec et Ottawa enquêtent sur des cyberattaques survenues contre des usines d'eau potable. Selon les informations de Radio-Canada, deux usines de traitement de l'eau ont été ciblées au pays ces derniers mois. Alexandre Lepoutre est avec nous. Alexandre, qui se cache derrière ces cyberattaques?
5: Alors, selon nos informations, il s'agirait de pirates pro-russes. Radio-Canada a pu consulter leurs messages sur la plateforme Telegram où ils ont partagé des vidéos et des captures d'écran. Et on voit que ces pirates ironisent beaucoup, se moquent, se vantent d'avoir attaqué si facilement des infrastructures sensibles du Canada. Alors très concrètement, la cible a été d'abord une usine d'eau potable de Halton, à l'ouest de Toronto, le 23 juillet. Et le même jour, une attaque similaire est survenue contre une station de traitement de Saint-Noël dans le Bas-Saint-Laurent. Et dans cette usine de Québec, les pirates sont parvenus à désactiver des alarmes et à changer le niveau de chlore. Mais l'usine assure que ça n'a eu aucun impact sur la population. Les pirates auraient fait une erreur et donc l'eau n'est pas sortie de l'usine.
2: Et comment ont réagi les autorités?
5: La Sûreté du Québec mènerait en ce moment une enquête et du côté fédéral, la GRC dit également être au courant du phénomène sans donner plus de détails s'il y a une enquête ou non. Par ailleurs, on apprend également qu'à cette même période, donc fin juillet, les États-Unis ont également été touchés. Mais dans ce cas-ci, on parle de dizaines de cyberattaques à travers le pays.
2: Merci Alexandre.
5: Je vous en prie.
1: Ailleurs dans le monde.
2: Les opérations de sauvetage se poursuivent en Colombie au lendemain d'un puissant séisme de magnitude 7,4. Le bilan provisoire fait état d'au moins 132 morts et de centaines de blessés. L'état d'urgence a été déclaré dans le pays. Le récit d'Éric Plouffe.
6: On entend les occupants d'une maison à Bogota effrayés par le grondement du sol et les objets qui tombent sur le plancher. À Cali, des secouristes viennent d'extirper une personne restée prise sous les décombres d'un immeuble et la transportent rapidement sur une civière vers une ambulance. Cette résidente de Cali raconte que lorsque le sol a commencé à bouger, tout le monde criait « ça tremble » et tous ont couru et descendu les escaliers de son immeuble. Le maire de Cali, Alejandro Eder, affirme qu'il y a au moins 20 bâtiments qui se sont effondrés et que des personnes sont prises au piège à l'intérieur. Il indique avoir demandé à ses homologues de Medellín et de Bogota de venir en aide à sa population en envoyant des équipes de secours. À Bogota, Ivan Armando Perez, un ingénieur, dit qu'il a eu un peu peur lorsque la terre s'est mise à trembler. Il ajoute que le problème, c'est que ça ne s'arrêtait pas. Il dit qu'il commençait à s'inquiéter que ça puisse empirer ou frapper plus fort, surtout qu'il arrive du pays voisin, le Venezuela, qu'il n'a pas vécu le tremblement de terre là-bas, mais qu'il en a vu les conséquences. Le double séisme qui a frappé le Venezuela en juin dernier a entraîné la mort de plus de 6000 personnes. Des centaines d'autres sont portées disparues et des dizaines d'immeubles se sont écroulés. Éric Plouffe, Radio-Canada, Montréal.
2: En Syrie, l'ex-président Bachar al-Assad est condamné à la peine de mort pour crimes de guerre et crimes contre l'humanité lors de la guerre civile déclenchée en 2011. Il s'agit de la première condamnation prononcée contre l'ex-dirigeant syrien qui a fui avec sa famille à Moscou. Bachar al-Assad a été renversé lors d'une offensive rebelle en décembre 2024 qui a mis fin à des décennies de pouvoir autoritaire exercé par sa famille sur la Syrie. Au moins 6 personnes ont perdu la vie et 20 autres ont été blessées lors d'une attaque russe sur Zaporijjia dans le sud-est de l'Ukraine. À Kiev, des explosions ont retenti après l'émission d'une alerte aux missiles. Ces frappes nocturnes ont aussi visé d'autres secteurs du pays. De son côté, l'Ukraine revendique une attaque sur une raffinerie russe. Près de 600 feux de forêt sont toujours actifs au pays. En Colombie-Britannique, une centaine de pompiers mexicains doivent arriver aujourd'hui pour prêter main forte aux équipes qui luttent contre un immense brasier dans la vallée de l'Okanagan. L'incendie qui continue de prendre de l'ampleur a déjà forcé de nombreuses évacuations et l'aide aux sinistrés s'organise, comme le rapporte Annie Véro.
4: Aujourd'hui, je fais des côtes levées de porc, je fais du bœuf.
7: Au centre pour évacuer situé à West Kelowna, Martin Laprise prépare son barbecue. Alors que les feux de forêt ont entraîné une annulation de dernière minute, le propriétaire de Chef Instead a trouvé un autre plan pour sa soirée.
4: Mais moi, j'avais déjà acheté la bouffe. Fait que je me suis mis en connexion avec Salvation Army et puis on a décidé de venir à soir, on va faire le souper. T'sais.
7: Un peu partout dans la région, de l'aide se met en place pour aider les milliers d'évacués qui ont dû quitter leur domicile en seulement quelques minutes en raison du feu de Bald Range qui s'est déclenché vendredi.
3: On est ici pour servir, aider aux autres.
7: Pour la bénévole Viviane Parenteau, qui a elle aussi été évacuée dans le passé en raison des feux de forêt, c'est le moment de redonner à son tour.
3: Je sens le sentiment que du monde qui sont été évacués, c'est pas confortable.
7: Alors que le feu continue de prendre de l'ampleur, les résidents ne savent toujours pas quand ils pourront rentrer à la maison.
8: As things improve, as things get better.
7: Graham Statt, directeur général de Summerland, assure toutefois que les autorités travaillent sur des plans de retour. Ici Annie Véro, Radio-Canada, Vancouver.
2: Et cette saison des feux de forêt, ici comme en Europe, a fait augmenter la demande pour les avions-citernes Canadair. Mais après une interruption de production d'environ 10 ans, les nouveaux appareils ne seront pas prêts avant 2028. Le constructeur s'efforce tout de même d'accélérer la cadence. Tiffany Roquette.
9: Dans un hangar de Calgary, des dizaines d'ouvriers du constructeur de Havilland assemblent lentement deux Canadair. Les premiers depuis l'arrêt de la production de cet iconique avion-citerne en 2015.
10: So right now we've got orders for 38.
9: Selon le vice-président de De Havilland, Neil Sweeney, le constructeur a déjà 38 commandes de l'Union européenne et des provinces canadiennes. Des avions qui ne seront pas livrés avant 2028 au plus tôt.
10: You get good, then you get fast.
9: Avant d'être rapide, il faut être bon, dit-il. Alors pas question de changer la méthode traditionnelle de production qui se fait presque sans robots. La solution de De Havilland face à la demande pressante, c'est de mettre en place une deuxième chaîne d'assemblage. Mais avant d'investir, l'entreprise veut s'assurer d'avoir des commandes pour longtemps. Si le Canada en commande 50, nous établissons cette deuxième chaîne dès demain, dit-il.
11: Combien on a besoin? On ne sait pas.
9: John Craddock, chargé d'enseignement à l'Université McGill, soutient que le Canada doit d'abord se doter d'une stratégie de lutte contre les incendies. Mais le pays ne doit pas tarder.
11: Si on n'augmente pas la capacité de la production et la capacité de produire les appareils pour satisfaire la demande, non seulement en France, à travers le monde, on risque de perdre tout.
9: Dans une réponse par courriel, le bureau de la ministre de la Gestion des urgences et de la résilience des communautés, Elanor Olszewski, affirme examiner encore les commentaires reçus lors d'une consultation publique sur le sujet. Ici Tiffany Roquette, Radio-Canada, Calgary.
2: De plus en plus de Juifs canadiens songent à quitter le pays en raison de la montée récente de l'antisémitisme et des actes violents perpétrés contre des synagogues. Ils se disent abandonnés par le gouvernement. Des regroupements aux États-Unis réclament même à l'administration Trump de leur accorder un statut de réfugié pour faciliter leur arrivée. Et sur place, des réseaux s'organisent pour les accueillir. Elena Maillard a préparé ce qui suit.
12: Get me out of here as quickly as possible.
13: Aidez-moi à partir au plus vite. C'est ce qu'entend régulièrement cette avocate en immigration, Laura Cohen, lorsqu'elle explique qu'elle aide des familles juives à s'établir aux États-Unis.
12: You know, antisemitism has obviously been on the rise all over the world.
13: L'organisme Tulsa Tomorrow, qui aide également les familles à s'installer aux États-Unis, affirme avoir été contacté par environ 2000 personnes qui envisagent un départ. Le contexte alimente l'inquiétude. Près de 800 crimes haineux visant des personnes juives ont été recensés au Canada en 2025, une hausse marquée depuis 2021 selon Statistique Canada. Ce climat trouve maintenant un écho à Washington, où des groupes réclament une voie de protection particulière ou un statut de réfugié pour les juifs qui ne se sentent plus en sécurité. L'administration Trump n'a toutefois annoncé aucune voie légale d'immigration destinée aux Juifs canadiens. Pour l'avocat Olivier Piton, une démarche en ce sens ouvrirait une porte politiquement délicate.
14: L'administration Trump ne veut pas entrer dans un cas de figure où on ciblerait une catégorie particulière, en l'occurrence les Juifs canadiens, ce qui ouvrirait la porte à beaucoup d'autres revendications de ce type-là.
13: La mesure risquerait aussi de froisser Ottawa.
14: Il n'y a pas de vraie défiance entre le gouvernement américain et le gouvernement canadien, et ce serait faire une très grosse offense au gouvernement canadien de la part des Américains que de dire les Juifs au Canada ne sont pas suffisamment protégés.
13: L'avocat conteste enfin l'idée que les États-Unis seraient nécessairement plus sûrs alors que l'antisémitisme progresse dans plusieurs pays occidentaux. Ici, Elena Meyer, Radio-Canada, Toronto.
2: Enfin, la stratégie nationale du gouvernement fédéral contre le vol de véhicules continue de porter fruit. Les vols au pays ont diminué de 10 % au cours des 6 premiers mois de l'année par rapport à la même période en 2025. Près de 21 000 véhicules ont été déclarés volés entre janvier et juin 2026. Voilà, c'était le Radio Journal. Merci d'avoir été à l'écoute. Bonne journée.
15: Il est 8h10 en Nouvelle-Écosse, c'est 8h40 à Terre-Neuve. 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

0: Hey, bienvenue à cette édition du mardi. J'espère que c'est la grande forme. Dans un instant, restez à l'écoute. On va parler à une des manifestantes qui a maintenant été bannie d'accéder à l'Assemblée législative après avoir perturbé là, les travaux, nous dit-on, pour avoir chanté. Alors, vous avez peut-être entendu là, les manifestants chanter lors du vote sur l'adoption du budget. On va parler à l'une d'entre elles dans un instant. Restez là pour ça. Je me tourne rapidement aussi vers mes collègues, Marc Doiron, que je salue. Salut, Marc.
1: Bonjour.
0: Et Émile Nau, que je salue aussi. Salut, Émile.
2: Bonjour, Fred. Bonjour, Marc.
0: On peut faire un petit point sur les nouvelles rapidement parce que notre entrevue s'en vient à grands pas avec Émile. Émile, en Nouvelle-Écosse, la mère de Jack et Lily Sullivan est sortie du silence pour la première fois 15 mois après la disparition de ses enfants.
2: Oui, c'est une affaire qui avait quand même secoué la Nouvelle-Écosse, qui la secoue encore. Là, et c'est dans une entrevue donc accordée à CBC et au Globe and Mail que Malia Brooks-Murray, 29 ans, explique que donc elle était restée silencieuse puisque ça avait été recommandé par la GRC pour ne pas compromettre l'enquête. Alors, ses deux enfants âgés de 6 et 4 ans au moment des faits, eh bien, c'était tout simplement évaporé là, du domicile familial situé à Lansdowne Station. Donc, depuis, on n'a eu aucune trace d'eux. La police privilégie la thèse de l'égarement, indique qu'il n'y a aucune autre preuve criminelle qui laisse à penser le contraire. La mère, elle, dit qu'elle croit à un enlèvement là, dans cette entrevue donc inédite là qu'elle a donnée à CBC et au Globe and Mail. Voilà, c'est à retrouver sur nos pages. Une triste histoire, évidemment.
0: Et Émile, qui est à retrouver dans son bulletin à 8h30. Merci beaucoup, Émile.
2: Oui, à tout à l'heure.
0: Avec Marc, circulation météo, qu'est-ce que ça dit?
1: À l'instant, c'est généralement nuageux partout en Nouvelle-Écosse et à Terre-Neuve. À Saint-Jean, il y avait un peu de pluie qui tombait. Il y a de la pluie qui va continuer à tomber. On s'attend à 2 mm au cours de la journée. Il va y avoir du soleil pour toute la Nouvelle-Écosse à la mi-journée et sur la côte ouest de Terre-Neuve. Comme maximum, on a entre 22 et 24 à Terre-Neuve et 24 et 27 en Nouvelle-Écosse. Ce matin, ça commence à 13 degrés à Terre-Neuve et en Nouvelle-Écosse, c'est 18. Pour la circulation, c'est lent sur les secteurs qui sont normalement lents, c'est-à-dire ici. L'accident sur la rue Kenmount à Saint-Jean est dégagé, donc la circulation dans ce secteur-là est un peu plus fluide qu'elle était. Et les traversiers interprovinciaux, il n'y a rien à signaler ce matin.
0: Merci beaucoup, Marc.
1: Merci.

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2: Et oui, c'est un événement qui est désormais célèbre et qui revient dans l'actualité. C'est ce vote sur l'adoption du budget à l'Assemblée législative qui a été perturbé lorsque des manifestants on commençait à entonner une chanson. Je vais vous traduire les paroles. Ils disaient « C'est d'accord si vous changez d'avis ». À un moment crucial, on s'en allait adopter le vote. Ils ont dit « C'est correct de changer d'avis ». En les pressant, si on veut, de ne pas aller de l'avant avec ce vote-là, avec cette adoption-là. Ces manifestants-là, aujourd'hui, sont bannis d'entrer dans l'Assemblée législative pour des durées temporaires. Ça varie selon le manifestant, selon les gestes posés. Et on en parle avec Christine Saunier, à qui on a interdit maintenant là, de visiter les lieux pendant 6 mois. Bonjour, Madame Saunier.
3: Bonjour.
2: D'abord, je veux vous entendre. Qu'est-ce que vous pensez de cette mesure-là et de ce bannissement-là qui vous touche personnellement?
3: Ben, je pense que c'est un peu trop. Je pense pas que chanter et faire un petit désobéissance civile pour 15 minutes est quelque chose qui va dire qu'on peut pas entrer dans l'Assemblée pour 6 mois pour moi, 12 mois pour d'autres. C'est trop. C'est vraiment trop.
2: Par contre, puis là, on touche à un point aussi, c'est la gradation dans la durée d'interdiction de visiter les lieux. C'est-à-dire, pour vous, ça a été 6 mois parce que vous avez manifesté. Il y a des gens, la plus petite peine, je pense, qui a été attribuée ou assignée, c'est 3 mois. Ça, c'est pour les gens qui étaient là, mais qui n'ont pas manifesté, qui n'ont pas voulu sortir assez vite. Les gens qui sont bannis pendant 1 an, ils ont carrément injurié des députés. Est-ce que vous trouvez que c'est une conduite acceptable, ça?
3: Non, c'est vraiment pas acceptable, même pour les personnes qui chantaient pour dire qu'on peut pas entrer. Moi, je chantais pas. J'étais assis. Je fredonnais un peu avec les chansons, mais je chantais pas. J'ai sorti quand ils ont décidé de dire qu'on pouvait pas voter sur les mesures financières. C'était pas même le budget, c'était les mesures financières. Le budget, on discutait toujours dans les communautés, dans le comité de l'Assemblée. Alors, on votait sur les mesures financières pendant que les personnes disaient qu'il y avait des problèmes avec le budget. C'est vraiment de dire quoi? On a un gouvernement majoritaire. Comme ça, pour eux, de prendre des décisions comme ceci, c'est vraiment quelque chose de sérieux. Pour eux de dire qu'on peut pas rentrer, vraiment regarder qu'est-ce qu'ils font, mais pour eux de voir nous, c'est nos élus, c'est à eux de voir qu'est-ce qui leur écoute. Mais maintenant, on peut pas rentrer. C'est quelque chose de sérieux. Pour moi, les principales démocratiques, c'est très important. Et je pense que ils ont décidé de dire qu'on pouvait pas rentrer la journée après pour les votes. Il y avait personne là dans l'Assemblée qui pouvait rentrer dans le public. Alors ça, c'était assez de dire maintenant, après, c'était le mois de mars. On reçoit des lettres maintenant de dire qu'on peut pas rentrer au mois de septembre, au mois de mars. Mais ça veut dire qu'il y a un autre budget qui s'en vient, puis on pourrait pas rentrer.
2: Mais en même temps, je vais me replacer dans ce qui a été dit aussi. On a dit du côté de la présidente de l'Assemblée qu'on l'entendait. On l'entendait dans l'extrait dire « order », rappeler à l'ordre les manifestants qui étaient dans les balcons. Et ce qu'elle a dit, elle, c'est « peu importe la raison qui vous amenait à chanter ou fredonner ou être présent pour… vous avez perturbé la séance, il doit y avoir des sanctions. Peu importe la raison, justifiée ou pas, il y a quand même cet argument-là, c'est-à-dire qu'on est dans une enceinte où il y a un certain décorum, on vous a donné la chance de revenir à l'ordre et vous ne l'avez pas fait. On l'entendait, elle disait « order, order » et les gens ont continué à chanter. Est-ce qu'il y a quand même pas un débordement là de la part des manifestants?
3: Je pense que c'est très important pourquoi est-ce qu'on était là. C'est de dire, comparer cela aux conséquences d'action dans un restaurant qu'elle a dit… C'est une démocratie. Des fois, on se demande, est-ce que le gouvernement écoute? Est-ce qu'on avait des chances à être écouté? Mais moi, je vais dire que non. Toujours, on parle.

0: face au vote, quand que les personnes continuaient de dire qu'il y avait des problèmes avec le budget, c'est pas écouté. C'est un gouvernement majoritaire qui se décide qu'ils ont du pouvoir puis ils vont l'utiliser. Vraiment, chanter pour 15 minutes, il n'y a personne qui est venu nous dire, ils ont demandé à d'autres personnes de sortir. On s'est assis, quand ils ont dit que c'était fini pour la journée, on s'est sorti. Il n'y avait pas de... On chantait. Vraiment, c'est pas sérieux, mais c'est important qu'on a une chance de dire, écoute, arrêtez la vote, laissez les personnes dire qu'est-ce qu'ils voulaient dire au comité, et après, quand ce que le premier ministre est là, M. Houston n'était pas même dans la chambre, c'est important de dire qu'on avait des problèmes avec le budget, mais on a un gouvernement qui donne pas des chances vraiment pour se demander des questions et dire qu'on avait des concerns très importants.
1: Donc, vous trouvez, parce que là, comme on dit, il y a une gradation aussi. Puis, on reviendra pas sur les gens qui ont injurié, peut-être qui ont eu des termes injuriés à l'égard des députés, mais est-ce que vous pensez que, dans le fond, vous parlez de peines disproportionnées? On sait que un des membres ou un des responsables de l'Assemblée a dit, ben dans d'autres provinces, ça aurait été bien pire que ça. Dans une chambre comme celle de l'Ontario, par exemple, ça aurait été un bannissement à vie. Est-ce que vous y croyez, vous, quand la province invoque la clémence? Dit qu'ils ont été cléments, finalement, que dans d'autres provinces, ça aurait été pire?
0: On est ici, à Nouvelle-Écosse, puis on s'est jamais vu ceci avant. On a vu d'autres personnes manifester dans l'Assemblée, dans les galeries, qui chantaient aussi, qui criaient, qui sautaient sur le plancher, tout ça. Ils ne sont pas bannis pour 3 mois, 6 mois, 12 mois. Oui, je trouve que c'est trop. Et je trouve qu'on doit se demander, quand on a un gouvernement majoritaire comme celui-ci, c'est très important qu'on prenne vraiment se demander, est-ce que c'est assez important de dire que les personnes chantaient ne devraient pas rentrer? Non, c'est une démocratie. Enfin, je trouve que c'est trop et qu'on devrait pouvoir entrer dans qu'est-ce qui est notre assemblée, de voir nos élus faire des décisions très importantes et de faire sûr que eux ils voient qui est-ce qui est là. Parce que c'est pas tout le monde qui est là à 9h30. C'était presque minuit quand on s'est sorti de là. Qui est-ce qui est là? Ouais. C'est encore des questions de démocratie pour moi et c'est un gouvernement majoritaire qui a pris des décisions comme ceci, mais d'autres décisions qu'on dit qu'on peut pas faire des changements dans les communautés, même sur les médias qui sont pas ouvertes aux questions critiques. Ça va tout ensemble pour moi.
1: Il nous reste environ 30-40 secondes, mais je veux vous entendre sur un dernier point. Est-ce que vous avez l'intention de contester d'une façon ou d'une autre, d'essayer de renverser ça?
0: C'est sûr, pour moi, je chantais pas, j'étais assis. Ça se peut que j'aurais pu demander si c'est possible de réduire au moins, mais pour moi, c'est pas juste personnel, c'est vraiment les principes démocratique. Je trouve que c'est tout le monde. C'est tout le monde. Soit que tu chantais, je chantais pas, tu étais là. Je pense que ça aurait pas été... C'est pas juste pour moi, c'est pas individuel.
1: Oui, Christine Saunier, je vous remercie infiniment d'avoir répondu là aussi rapidement à notre demande d'entrevue. Merci d'être venue commenter ce bannissement-là de l'Assemblée législative.
0: OK, merci.
1: Et d'une entrevue l'autre maintenant, on passe tout de suite à un autre sujet, le Canada et les États-Unis qui surveillent 2 navires de recherche chinois qui naviguent dans les eaux arctiques au large de l'Alaska. C'est le brise-glace Zhulong et Zhulong 2. Chaque été, depuis quelques années, là, il y a des navires de recherche chinois qui s'aventurent dans l'Arctique. C'est une situation qui soulève de plus en plus de questions chez les responsables canadiens et américains de la sécurité et de la défense. On va en parler ce matin avec Charlotte Duval-Lantoine, qui est experte des questions sociales dans l'armée et vice-présidente des opérations d'Ottawa de l'Institut canadien des affaires mondiales. Bonjour.
2: Bonjour à vous.
1: Déjà, pourquoi est-ce que la présence de ces deux brise-glaces chinois inquiète le Canada et les États-Unis?
2: Depuis quelques années maintenant,

0: route navale du Nord pour essayer d'avoir accès à de nouvelles routes navales et à de et aux richesses en fait qu'offre l'Arctique. Donc ça va poser beaucoup de questions autour de la souveraineté arctique du Canada et des États-Unis, comme on voit en ce moment qu'on essaye de défendre avec la surveillance de ces deux navires de recherche dans la mer du Bering.
1: Et est-ce qu'il y a des liens à faire? Parce que moi, dès que j'ai vu cette histoire-là, dès que je consultais l'article et les images, immanquablement, j'ai pensé à une situation qui remontait à 2023, à une époque où il y avait des ballons, ces fameux ballons chinois qui survolaient les États-Unis et le Canada, qu'on nous a dit être des ballons de monitorage là, climatique, je pense, c'est ce que le gouvernement chinois nous disait, c'était pour des expériences météo ou je ne sais trop. Est-ce qu'il y a des liens à faire entre les deux cas?
0: Je pense qu'il y a des liens à faire. Là, la différence, c'est on sait que ces navires sont là. Deux, ce sont des navires de recherche pour le moment. Et il y a d'ailleurs des questions à se poser vu l'avancée des radars et des sonars que ces navires chinois ont. Et le fait que ces navires respectent pour le moment la loi internationale, ils ne sont pas dans les eaux, ils ne se trouvent pas pour le moment dans les eaux territoriales américaines ou canadiennes. Ils sont encore dans la zone exclusive économique. Donc, pour le moment, ils ont un droit d'être là. La question, ça va être est-ce qu'ils vont rentrer dans les eaux territoriales? Et là, ça va poser d'autres questions. Donc, il y a des similarités dans le sens où ils revendiquent un but de recherche. Mais là où il se trouve est différent parce que les ballons en 2023 étaient dans
1: L'espace
0: l'espace
1: aérien.
0: aérien canadien et américain sans vraiment sans autorisation et ça c'était un problème. Là ici les navires chinois n'ont pas besoin d'autorisation pour se retrouver dans ces eaux-là.
1: Et on parle d'objectifs similaires, c'est-à-dire des objectifs de recherche, comme ce qu'on invoquait en 2023 là, pour les ballons. Mais qu'est-ce qu'on sait vraiment de ce que font ces navires-là?
0: Donc, on ne sait pas grand-chose. Des navires qui font de la recherche dans l'Arctique, c'est quelque chose de relativement normal, à part le fait que ces navires sont un peu trop avancés pour être des navires de recherche normaux. Les radars et les sonars qu'ils ont sont bien plus avancés que certains navires canadiens ont aujourd'hui. Et donc il y a des questions à se poser. Et la Chine revendique très souvent des buts de recherche pour mener des opérations de monitorage et de surveillance de l'Arctique d'exercices de topographie de l'Arctique qui sont un peu inconfortables quand on y pense en vue de la fragilité de la souveraineté de la région en vue de sa distance et de sa difficulté à naviguer. Donc le fait que le Canada et les États-Unis surveillent leur activité est parfaitement normal et d'ailleurs c'est le droit à ces deux nations de faire ça justement.
1: Et justement, là, on arrive à un moment où on nous dit c'est pour des recherches. On regarde la quincaillerie ou si on veut les possibilités, les capacités de ces vaisseaux-là. On se dit ça colle pas. Ils sont capables de bien plus que ça. Qu'est-ce qu'on peut faire concrètement, le Canada et les États-Unis, pour surveiller ces activités-là?
0: En gros, ce qu'on est en train de voir en ce moment, ce qu'ils font, c'est-à-dire que là, on sait qu'il y a au moins un navire de la garde côtière américaine, trois navires de la marine royale canadienne et un navire de la garde côtière canadienne qui surveillent les activités. On a aussi des avions que l'on connaît sous le nom CP-140 Aurora qui surveillent la région. Donc pour le moment, tout ce qu'on peut faire, c'est surveiller les activités, voir ce qu'ils sont en train de faire. Il n'y a rien d'illégal qui se passe de ce que l'on sait. Donc surveiller ces activités-là, c'est la seule chose qui peut être faite. Et juste suivre les activités et pour le moment, si on ne voit pas d'activité militaire à proprement parler, le Canada et les États-Unis peuvent rien faire à part surveiller.
1: Et la ligne qui sera franchie, c'est soit quand, comme vous le dites, s'il y a des activités militaires ou si on franchit les eaux canadiennes.

0: américaine. À ce moment-là, il y aura des discussions en haut lieu, là, j'imagine, pour faire
1: Il y
0: un
1: a,
0: suivi.
1: il y aura, il y aura discussion au lieu pour le suivi, mais cela ne veut pas autant dire que qu'il commencera des hostilités ou quoi que ce soit, parce que la Chine peut revendiquer une liberté de naviguer dans les eaux, ce qui d'ailleurs le Canada et les États-Unis font dans une mer que la Chine revendique comme mer intérieure, qui est la mer de la Chine du Sud. Donc il y a encore beaucoup de questions à se poser sur quelles sont les intentions de la Chine dans les activités qu'ils font dans le nord avec ces deux navires. Et malheureusement, ce sont des questions stratégiques un peu plus compliquées, mais tout ce qu'on peut dire, c'est le Canada continuer à surveiller ces activités-là, renforcer, comme lui est demandé dans la politique de défense, renforcer les méthodes de surveillance dans l'Arctique, autant en aval que aérienne, et puis continuer à travailler avec ses alliés, comme les États-Unis sous l'égide du NORAD, et par le fait que
0: Madame Duval-Lantois, il va falloir qu'on se laisse. Les informations arrivent dans un instant. Merci beaucoup pour cet entretien, néanmoins.
1: Merci
0: Merci
1: à vous,
0: beaucoup.
1: passez une bonne journée.
0: Je suis désolé. Charlotte Duval-Antoine, qui est experte des questions sociales dans l'armée et vice-présidente des opérations d'Ottawa de l'Institut canadien des affaires mondiales. On se retrouve dans un instant après les informations.
2: Bonjour, ici Émile Nault. Voici vos informations. La mère de Jack et Lily Sullivan a accepté pour la première fois depuis plus d'un an de parler publiquement de la disparition de ses enfants. Malgré une longue recherche intensive dans la forêt du comté de Pictou, les enfants manquent toujours à l'appel. Paul Légère.
3: I don't feel I owe people anything.
4: Malia Brooks-Murray dit qu'elle ne doit rien à personne, mais qu'on lui doit des réponses et le retour de ses enfants. Elle ne s'excuse pas d'être restée muette depuis que ses enfants, Jack et Lily, sont disparus de leur demeure de Lansdowne, dans une région boisée de la Nouvelle-Écosse, le 2 mai 2025. Ils avaient à l'époque 4 et 6 ans. Leur mère affirme que la GRC lui a conseillé de ne pas parler. Même si elle est restée loin des projecteurs, elle dit qu'elle collabore avec la police sur leur enquête et qu'elle croit, selon ses discussions avec les agents, qu'elle et sa famille ne sont pas des suspects dans cette affaire. La GRC a toujours affirmé qu'il ne s'agit pas d'un enlèvement. Ils n'ont pas identifié de suspect jusqu'à présent. Malia Brooks-Murray continue à acheter des cadeaux pour ses enfants.
3: I know that I'm a good mom.
4: Je sais que je suis une bonne mère et que j'aime beaucoup mes enfants. Ce que je donnerais pour les avoir dans mes bras en ce moment. Elle pense que ses enfants sont toujours en vie. Pour l'instant, elle attend en espérant avoir des réponses quant à leur disparition. Ici Paul Légère, Radio-Canada, Halifax.
2: En Nouvelle-Écosse, un investissement total de 2,6 millions de dollars a été annoncé hier pour améliorer l'accessibilité des services de transport en commun dans la région de New Waterford, au Cap-Breton. Ce financement servira à l'achat de 6 minibus accessibles qui seront exploités par Cap-Breton Transit, ainsi qu'à l'installation de 5 abribus, de 5 passages piétons et de près de 2 km de trottoirs. Le gouvernement de l'Île-du-Prince-Édouard propose de moderniser sa loi sur les coronaires afin de rendre obligatoire la tenue d'un examen pour chaque décès attribuable à la violence conjugale. La législation actuelle, qui date de 2007, est jugée désuète par le coroner en chef. Une étude récente révélait que la majorité des homicides survenus sur l'île entre 2012 et 2022 étaient liés à la violence familiale ou intime. Le projet de loi donnerait le pouvoir aux coronaires de publier leurs propres conclusions indépendamment du jury lors des enquêtes publiques. Le détroit de Belle-Île au Labrador, passage ultime pour se rendre dans le golfe du Saint-Laurent, est reconnu pour ses naufrages et ses intempéries. La construction du phare de Pointe-Amour, près de l'embouchure, a été un tournant dans le milieu maritime et demeure un gardien des eaux. Marie-Ève Dussablon s'est rendue sur place.
5: Du haut de ses 33 mètres, près de la longueur d'une baleine bleue, le phare de Pointe-Amour guide les navires depuis 1858. Il est le deuxième plus haut du pays et l'un des mieux conservés. Ses murs de briques épais de 2 mètres en plus d'une couverture de cèdre auraient grandement aidé à sa préservation, explique Alfred Glean, originaire de l'endroit et maintenant guide du phare depuis 3 ans.
6: Et ça a bien conservé l'intérieur.

0: parce qu'il n'y a pas de chance que de l'eau rentre à l'intérieur. Mm-hmm. Par contre, comme Cap du Rosier, le plus haut au Canada, donc lui, il avait juste les briques, après un petit peu de temps, donc il commence à perdre le mortier, les briques, et l'eau commence à aller à l'intérieur, mm-hmm. et en fin de compte, il est obligé de le fermer.
1: Ce qui fait en sorte que celui de Pointe-à-Mour au Labrador est maintenant le plus haut phare du pays où il est possible de monter. La famille Wyatt a été à la tête de ce phare pendant 80 ans et a aussi pris très soin de l'intérieur. Le phare est en effet entouré d'objets de l'époque minutieusement préservés. Et au deuxième étage, le temps s'arrête lorsqu'on voit tous les navires et hommes qui ont péri dans les eaux glaciales du Labrador.
0: Chaque jour, il y avait des bateaux qui passent, des bateaux de vapeur de l'Europe. Une section, on parle de tous les naufrages qu'on a ici tout le long de la côte. C'est tous les naufrages qu'on connaît.
1: Le phare de Pointe-à-Mour ne sert peut-être plus à guider les grands navires, les nouvelles technologies ayant pris le relais. Mais il continue d'orienter les petites embarcations en cas de problème. Et il attire toujours de nombreux visiteurs. Ce sont près de 10 000 personnes qui viennent l'admirer chaque année. Ici Marie-Ève Dussablon, Radio-Canada, Forteau.
2: À Saint-Jean-de-Terre-Neuve, Kelsey Drive, un tronçon de route dangereux et accidentogène, va faire l'objet de travaux de rénovation afin d'améliorer la sécurité. Fin 2023, la Ville avait publié son rapport annuel sur les accidents de la route, établi à partir des données recueillies entre 2018 et 2022. Et ce rapport classait l'intersection en question au 7e rang des intersections présentant le taux d'accident le plus élevé. Les travaux sont financés en partie par le gouvernement fédéral et devraient se terminer en décembre. Voilà, c'était vos informations.
3: Et oui, on remercie Émile Nault pour ce bulletin d'information tout droit venu de Terre-Neuve pour les Maritimes, pour nos belles provinces. Maintenant, on va tout de suite passer à l'actualité internationale hein, dans le cadre de notre segment et on se rend au Cameroun où le séjour prolongé en Europe du président Paul Biya suscite de vives réactions politiques. Il soulève même des interrogations sur son état de santé. En Guinée, les vacances du président Mamadi Doumbouya alimentent les suspicions persistantes aussi sur sa condition physique et sa capacité à gouverner. En Afrique, comme partout dans le monde, la santé des chefs d'État est un enjeu éminemment politique. On en discute avec John Miller-Beauvois, qui est politologue affilié à l'Association internationale de sciences politiques. Bonjour, Monsieur Miller-Beauvois.
4: Bonjour.
3: Alors déjà, on va commencer par le président camerounais là, qui est parti en voyage depuis plus de 2 mois. C'est quand même curieux, non?
4: Oui, le président Paul Biya, âgé de 93 ans, hein, a quitté son pays depuis le 7 juin pour un court séjour privé selon les déclarations officielles. Mais plus de 2 mois plus tard, il n'a fait aucune apparition publique, suscitant les inquiétudes de sa population qui exige une preuve de vie. Et la colère de l'opposition politique qui évoque un vide institutionnel et un manque de respect pour les citoyens et les institutions républicaines. Le gouvernement tente de rassurer l'opinion, indiquant que le président continue de gérer le pays à distance, sans toutefois préciser la date de son retour. Après avoir passé 43 ans au pouvoir, il faut dire qu'une forme de lassitude commence à s'installer parmi la population camerounaise. Vu son âge avancé et la polémique entourant ce séjour prolongé, la question de l'après-Biya se pose graduellement dans les rues de Yaoundé, capitale du pays.
3: Et on parle de polémique, ben pour parler de polémique, il y a les vacances aussi du président guinéen qui suscitent de vives réactions également.
4: Le colonel Mamadi Doumbouya, militaire des corps d'élite, est arrivé au pouvoir quelques années plus tôt à la tête d'une junte militaire et a renversé le président d'alors. Il a par la suite été élu lors d'élections controversées et non inclusives, diminué physiquement depuis quelques temps, celui qu'on surnomme le colosse en raison de sa stature imposante, paraît de plus en plus fébrile dans ses apparitions publiques. Son départ pour l'Europe contribue à alimenter la polémique. L'opposition et la société civile critiquent vivement cette absence ou cette instabilité au sommet de l'État dans un contexte de crispation des libertés civiles et politiques. Dans la foulée de cette absence, les forces vives de Guinée, une coalition regroupant les principaux partis d'opposition et des groupes de société civile, ont déclaré rejeter solennellement toutes les institutions en place.
3: Le vrai enjeu dans tout ça, c'est la transparence autour de la santé des chefs.
4: Absolument, et c'est un enjeu ancien qui dépasse largement la gouvernance en Afrique. Lors des dernières élections américaines, on s'en souvient, l'état de santé de Joe Biden et la transparence qui l'entoure étaient un enjeu déterminant pour l'issue du scrutin. Aujourd'hui,

0: Aujourd'hui encore, les marques visibles sur les mains de Donald Trump et sa supposée somnolence pendant certaines réunions importantes suscitent des réactions et ses adversaires essaient d'en faire un enjeu politique. Plus récemment, il aura suffi au président du Sénégal, Bassirou Diomaye Faye, d'éternuer en plein discours pour susciter un véritable tollé sur les réseaux sociaux. Pour les citoyens, un chef d'État est le protecteur de la nation et le garant de sa stabilité. Son image doit rassurer et projeter de la puissance. Son apparence physique et ses apparitions publiques sont observées à la loupe et deviennent alors une forme de communication politique gérée par des mains expertes.
1: Et si, professeur, on se rend maintenant en Inde où la colère semble monter chez les jeunes, comment expliquer ce mécontentement-là?
0: Il s'agit d'un mouvement porté principalement par les jeunes, on parle de la génération Z, qui réclamait au départ des réformes du système éducatif. Mais depuis, la contestation s'est considérablement élargie dans les rues comme sur les plateformes numériques. La jeunesse, puissance démographique, exprime des frustrations profondes, chômage et sous-emploi des jeunes, corruption, manque d'opportunités et sentiment de ne pas bénéficier suffisamment de la croissance économique du pays. Les manifestants dénoncent également les violences policières et ce qu'ils considèrent comme le virage autoritaire du gouvernement indien. Le régime de Narendra Modi fait face à son plus grand mouvement de contestation à date. Il faut dire que demain, c'est la Journée internationale de la jeunesse. Et en Inde, cette jeunesse montre encore sa capacité de mobilisation.
1: C'était passionnant. On parlait à John Miller Beauvoir, politologue affilié à l'Association internationale de sciences politiques. Merci beaucoup.
0: Merci, à bientôt.
1: J'ai envie de dire que serait une demi-heure sans la météo et la circulation de Marc Doiron. Et l'indice qu'on vient d'instiguer, l'indice Doiron, je suis sûr que ça va faire école. Alors aujourd'hui, une journée, tu me disais, c'est mi-fig, médium.
2: Ouais, c'est pas si chaud que ça. On a 27 degrés en Nouvelle-Écosse continentale quand même, à l'entour de 24 degrés à Terre-Neuve, mais il y a pas, l'humidité est pas si présente qu'elle était hier. Hier, il y avait un avertissement jaune de chaleur où le ressenti était 34 degrés, donc c'était vraiment, vraiment humide. Aujourd'hui, ça va monter jusqu'à 27. Des possibilités d'averse d'orage. Plus tard dans la journée, on a 19 en Nouvelle-Écosse continentale. Ça va monter jusqu'à 24 au Cap-Breton. Du soleil avec de la brume ce matin pour commencer, mais ça va se dégager bien vite. C'est 18 ce matin. 16 à Stephenville-Port-au-Port pour commencer la journée. Ça va monter jusqu'à 24. Faire des possibilités de brune plus tard dans la journée, mais quand même, la majorité de la journée va être dans le soleil. Et à Saint-Jean, il va y avoir des averses aujourd'hui. À peu près 2 mm au cours de la journée. C'est 13 ce matin. Ça va monter jusqu'à 22. Pour la circulation à Terre-Neuve, ça va bien. Tout le monde à ce récit et grosse partie des gens qui sont au travail. Il y a un peu de ralentissement entre la sortie de Tim Gouchou, l'autoroute Tim Gouchou et Allendale, la rue Allendale à cause de la construction au nord du centre-ville de Saint-Jean. Mais à part de ça, ça va bien. Et en Nouvelle-Écosse aussi, j'ai rien à signaler. C'est un peu lent sur les secteurs qui sont normalement lents à cette heure-ci. Patience. Puis si vous preniez des bateaux en les provinces, il n'y a rien à signaler. Donc ça va bien.
1: Merci beaucoup, Marc.
2: Merci.

0: La musique est douce, mais certaines de vos réalités le sont moins. Hein. On en a parlé abondamment ce matin, des pannes de réseaux cellulaires qui se multiplient dans le nord du Cap-Breton. Ça crée des zones blanches qui compliquent le quotidien des résidents. Ça déroute les touristes aussi en pleine saison. Ça crée beaucoup de frustration. Et face à des problèmes de connectivité persistants, ben, il y a une entreprise locale de réparation de téléphone qui appelle le gouvernement à une intervention rapide pour améliorer la fiabilité du service dans la région. On en parle avec Agathe Boucard, journaliste ici en Nouvelle-Écosse. Salut Agathe.
1: Bonjour.
0: Alors Agathe, c'est quoi la situation la plus courante à laquelle le réparateur, le David Novakovic, est confronté lorsque ses clients apportent leur téléphone?
1: Tout au long de l'année et particulièrement durant la saison touristique, donc le propriétaire de Tech True Repairs à Chétikan, David Novakovic, se dit surpris par le flux continu de clients qui entrent à son atelier et qui sont persuadés que leur téléphone intelligent est brisé, défectueux ou victime d'une panne matérielle. Mais en fait, tout va bien avec le téléphone. Le problème, c'est le réseau. En fait, il n'y en a pas et il est obligé de leur dire parce que les gens pensent au début que c'est leur téléphone qui est brisé. Le coupable, donc, aussi en raison d'une congestion du réseau ou de graves problèmes de fiabilité cellulaire dans toute la région, selon le réparateur. Il est originaire du nord de l'Ontario. Il s'est installé à Chétikan il y a un an. Il m'a dit qu'il n'avait jamais vu un service cellulaire d'une telle piètre qualité. On l'écoute.
2: Progressively gotten so much worse. Like, I went from being able to use my phone in my home to not really at all. Currently, I am on Wi-Fi calling.
1: Pour David Novakovic, propriétaire de Tech True Repairs, la situation s'est nettement détériorée cette année alors qu'il pouvait utiliser son téléphone à son domicile à son arrivée à Chétikan. Il est désormais contraint de passer ses appels via le Wi-Fi et c'était le cas lors de notre échange hier. Et sur la route, c'est pas mieux. Il me dit que lorsqu'il prend sa voiture depuis Sydney pour aller à Chétikan, eh ben il aurait du réseau sur environ 15% du trajet seulement et d'autres résidents ont fait le même constat. D'un réseau pratiquement inexistant dans plusieurs localités du Cap-Breton cet été, notamment à Chétikan, mais aussi à Pleasant Bay et à Cape North. Il faut parfois 10 minutes en voiture pour trouver du réseau et passer un appel.
0: Ouais, c'est quoi les inquiétudes qui sont soulevées par les résidents du coin, là, de Chétikan particulièrement?
1: Ça concerne principalement la sécurité publique, en particulier la possibilité de contacter les services d'urgence en cas de besoin. On peut écouter David Novakovic.
2: If I roll my car and I'm still conscious and I pull out my phone in a dead zone to call 911, it's not going to go through.
1: Si je fais un tonneau avec ma voiture et qu'elle se retourne dans le fossé, je suis toujours conscient que je veux passer, je sors mon téléphone dans une zone blanche pour appeler le 911, ça ne passera pas, dit David Novakovic. Il a plus qu'à prier dans le fossé, il m'a dit, jusqu'à ce que quelqu'un le voit sur la route et lui porte secours. Les résidents interrogés estiment que le réseau est toujours instable et qu'il mérite un meilleur service. Ils trouvent ça inacceptable. Acceptable que dans une ville aussi touristique, le réseau soit si mauvais. J'ai encore reçu beaucoup de témoignages par courriel ce matin de gens qui disent que le réseau s'améliore des fois à partir de 22 heures, mais que c'est encore loin d'être réglé ce problème-là. L'entrepreneur espère que le gouvernement Houston prendra des mesures pour améliorer l'état du réseau actuel.
0: Justement, du côté du gouvernement, c'est quoi la réponse à ce problème-là de réseau?
1: J'ai parlé hier au député provincial Claude Bourgeois qui reconnaît que le problème persistant s'est aggravé durant la haute saison touristique et l'élu rejette une partie du blâme sur les fournisseurs de téléphonie cellulaire.
3: Non, 10 minutes n'est pas acceptable. Non, pas cité dans le village de Chétikan, c'est sûr. Pas des places où ce qu'on avait du cellulaire d'avance. Mais il y a du monde à Pleasant Bay, s'il avait juste un cellulaire, faudrait qu'il vienne à Chétikan pour faire du service ou à se trouver du Wi-Fi. Ça fait que ça, c'est quand même pas mûr, ça non plus. Ça fait que il y a des problèmes partout dans les magrets. Il y a des places où ce qu'il en zéro aussi. Faudrait qu'il irait, tu sais, à petit bout pour avoir du cellulaire. Ça fait qu'on va essayer à pousser pour ça, puis. Si le monde veut vraiment une solution pour tout de suite, c'est de faire mettre une ligne directe comme qu'il avait avant. Puis c'est la communication, hein. C'est Bell. C'est difficile d'avoir des réponses de eux. On n'a pas de contact, on n'a rien. T'appelles, c'est des toll free. Puis là, tu parles à du monde qui savent pas vraiment. Ça fait que je sais pas, c'est pas facile.
1: Donc Claude Bourgeois, député provincial de Titicaca, Margaret Pleasant-Bey, dit que le réseau est plus stable depuis vendredi dernier, après qu'une équipe de Bell a effectué des travaux sur l'une de ses tours. Et d'ailleurs, dans une déclaration écrite, Bell indique que la région de Titicaca a récemment connu un problème de matériel informatique qui a depuis été résolu. Bell dit avoir réalisé d'importants investissements dans son réseau cellulaire au Cap-Breton, avec des travaux de modernisation à Titicaca, à Mabou et à Port Hood, et d'autres mises à niveau à Inverness et à Waikokomag, si je le prononce bien, plus tard en 2026.
0: On demandera à notre linguiste en résidence, Marc Boivin.
1: Excusez-moi pour la prononciation, mais...
0: Waikokomag, ok.
1: Waikokomag.
0: Très bien. Ben, merci, Agathe.
1: Au plaisir. Merci.
0: Et une entrevue est à réécouter aussi, qu'on a faite un peu plus tôt ce matin sur le même sujet, décidément, ce réseau dans la région du Cap-Breton qui semble faire faux bond à certains des résidents. Merci à tous, merci.
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0: Des souliers, sors tes souliers de danse, hein, de Blue. Alors, Blue, 20 ans, ça c'est l'album dont c'est tiré. Des souliers de danse, c'est quand même plus rare parce qu'il faut être un danseur quand même assez engagé dans sa démarche. À moins que, je sais pas, vous dansiez la claquette bavaroise ou je sais pas trop quoi. Peut-être vous dansez la claquette, sait-on jamais. Moi, je serais curieux de le savoir. J'ai dansé un petit peu aussi. On s'en jasera à un moment. D'autant qu'on parle culture maintenant avec Judith Placentia. Judith, toi, danseuse de claquettes bavaroises, peut-être à tes heures perdues ou?
1: J'ai fait un peu de ballet, mais pas de claquettes bavaroises, non.
0: c'est un genre plus niché, peut-être, la claquette bavaroise.
1: En effet, mais ça a l'air intéressant.
0: Oui, tout à fait. Mais je sais pas, peut-être que de la danse, tu vas nous faire un déroulé peut-être ou d'une activité que tu as proposée aux auditeurs aujourd'hui.
1: Oui, aujourd'hui, je vous parle du Sherbrooke Village. Pour ceux qui ne le savaient pas, c'est le plus grand musée d'histoire vivante de la Nouvelle-Écosse. C'est un centre de recherche généalogique de St. Mary's qui est situé à Sherbrooke Village. Et il a été fondé en 2011 par un groupe de généalogistes et d'historiens locaux pour répondre aux besoins d'un lieu où recueillir, préserver et partager les documents historiques du territoire municipal de St. Mary's, donc la partie ouest du comté de Guysborough. Pour ce qui est de l'activité qui se passe là-bas, ça s'appelle le Gold Rush Escape Room, donc un jeu d'évasion si on le traduit en français. Et c'est un endroit pour partir à la découverte des traditions d'antan. Donc, à quelle époque ça nous ramène? Eh bien, le village de Sherbrooke souhaite faire revivre le Golden Age, soit l'âge d'or de la Nouvelle-Écosse des années 1860 et 1870. C'est la période où la province vit un essor économique qui est propulsé par la découverte d'or dans la province en 1861. C'est aussi l'époque de l'industrie du bois, de la construction navale et du commerce le long de la rivière St. Mary's. Donc, le village, il propose des ateliers, des artisans, des expositions interactives et des visites guidées pour vous plonger dans cette époque-là. Pour une expérience plus immersive, là, il y a une activité qui vous permet en quelque sorte de remonter le temps et de découvrir la vie et la culture d'un village de la Nouvelle-Écosse à cette époque. Donc, pour vous permettre de vous mettre dans la peau d'un personnage de l'époque victorienne, on vous donne entre autres l'opportunité de vous déguiser, donc en portant un costume fait sur mesure, confectionné par l'équipe, et vous pourrez aussi échanger avec les animateurs sur place. Donc, en résumé, cette expérience, elle comprend 4h30 en costume d'époque. C'est accompagné d'une brève leçon de grammaire et d'étiquette. Et puis, l'accès d'une journée complète au village, ça comprend aussi l'accès à tous les bâtiments publics. Puis, vous pouvez aussi enrichir votre expérience en dégustant un thé victorien dans le restaurant sur place. Donc, cette activité, elle comprend des sandwichs, des crudités, des pâtisseries et du thé. Donc, pour en savoir plus, vous pouvez visiter leur site web au sherbrookevillage.ca. L'activité aura lieu jusqu'au 30 septembre.
0: Bon, ben magnifique. Je disais, toi, est-ce que tu es une amatrice de thé, de l'art?
1: Oui. Oui, j'aime bien le thé, en particulier le matcha, mais je pense pas que le matcha était en vogue à l'époque ici.
0: Non, à l'époque victorienne, non, c'était pas encore. Non, on parlait de thé noir, je pense, avec des petites pâtisseries scones un peu.
1: Je pense bien un peu à l'anglaise, là.
0: Exactement. Alors moi, je vous donne juste un conseil. Si vous devez prendre le thé victorien, quand vous allez brasser le lait ou ce que vous ajoutez à votre thé, ne cognez pas la cuillère contre les parois de la soucoupe. Il faut vraiment pas faire ça. C'est un faux pas. Où y aller, c'est des mouvements comme des allées et venues dans une piscine là, devant, derrière, devant, trois fois. Et ne faites pas glang glang glang glang glang comme si c'était un festival de percussion là. C'est vraiment à l'anglaise, on y va trois fois avant, derrière.
1: Ah oui, ça fait partie de l'étiquette ça.
0: Oui, faut vraiment pas. C'est vraiment considéré que faut pas. C'est pas un faux pas majeur. On vous va pas vous sortir en vous tirant par les cheveux, mais c'est ça. Faut que tout soit fin. Tu sais, on ouvre le scone en deux avec ses mains. J'ai étudié beaucoup la question justement.
1: Très intéressant.
0: Voilà. Alors, c'était mon petit cours d'étiquette en 2 secondes. Merci, Judith Placentia.
1: Merci, Frédéric. À demain.

0: Hey, quelle émission on a eue. Les entrevues se superposaient comme des factures dans un diner ou dans un resto casse-croûte, n'est-ce pas? Tu vois la, tu sais, la métaphore, là, tu sais, quand t'empiles les factures, là, sur un...
1: Une porte de
0: sur,
1: filo.
0: Ouais, c'est ça. Sur une brochette, là, pour, aujourd'hui, ça a été costaud comme émission, hein.
1: C'est pas mal.
0: C'est toujours costaud, mais ça passe toujours mieux en bonne compagnie, même quand c'est prenant. Ouais, c'est, alors voilà. Marc Doiron, qui était, homme orchestre réel, choix musicaux, technique, météo-circulation. Merci, Marc.
1: De rien. Merci à toi, Pierre.
0: Je t'en prie. Émile Nau, aux informations, bulletin de nouvelles, Judith Placentier à la culture, Agathe Boucard, journaliste en résidence pour la Nouvelle-Écosse. Autant de gens qui vous remercient d'être à l'écoute de l'émission et qui vous donnent rendez-vous dès demain pour la suite de nos entrevues du Réveil Terre-Neuve-Nouvelle-Écosse. Et d'ici là, ben, on surveille l'actualité, surtout à l'international et localement. Il y a des drames un peu partout. On essaie de garder le sourire malgré ce qui se passe, là, notamment en Colombie avec ce tremblement de terre et en Colombie-Britannique avec les feux qui poursuivent. Alors voilà, on se donne rendez-vous demain. À bientôt!
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7: La vulnérabilité des usines d'eau potable canadiennes exposées par des pirates informatiques, Québec et Ottawa se disent inquiets. Relations commerciales entre le Canada et les États-Unis, d'autres discussions doivent avoir lieu aujourd'hui à Washington.
8: Ce qui compte, c'est d'être à la table des négociations. Ce qui compte, c'est de défendre l'intérêt des travailleurs.
7: Et la recherche de survivants d'un puissant séisme se poursuit en Colombie.
9: Cette solidarité, elle s'est manifestée dès les premiers instants pour pouvoir essayer de dégager des gravats et sortir les personnes qui étaient coincées.
7: Au moins 160 personnes ont perdu la vie. Bonjour, ici Marie-Michèle Bordua. Bienvenue à ce Radio-Journal. Radio-Canada a appris qu'une deuxième usine d'eau potable au pays a été victime d'une cyberattaque cet été, après une première au Québec. Les autorités enquêtent sur ces événements qui se multiplient également aux États-Unis depuis quelques semaines. Nous en parlons avec Thomas Gerbet. Thomas, la nouvelle attaque est survenue en Ontario.
10: Voilà, ça s'est passé à Georgetown, dans la municipalité régionale de Halton, à l'ouest de Toronto. La municipalité a été avertie par le Centre canadien pour la cybersécurité le 23 juillet, mais l'événement n'avait pas été rendu public par les autorités. Et c'est arrivé le même jour qu'une cyberattaque contre la station de traitement de l'eau du village de Saint-Noël, dans le Bas-Saint-Laurent. Ce sont des pirates pro-russes qui se sont vantés de ces événements sur le réseau Telegram. On voit même dans un groupe de discussion qu'ils se moquent de la faiblesse du Canada. Et on voit dans une vidéo qu'ils ont pu désactiver les alarmes de niveau d'eau et changer le niveau de chlore. Fort heureusement, ils avaient une méconnaissance technique qui les a empêchés de nuire à la qualité de l'eau à la sortie de l'usine.
7: Et Thomas, Ottawa et Québec s'inquiètent là, de cette situation.
10: Oui, la GRC dit surveiller la situation de près. Selon nos sources, la Sûreté du Québec enquête et le gouvernement provincial dit prendre la situation très au sérieux. On sait qu'une autre usine d'eau potable du Québec avait été prise pour cible en octobre. C'est selon le Centre canadien pour la cyberdéfense qui n'a pas dévoilé le lieu. Et selon Ottawa, ces infrastructures essentielles deviennent des cibles stratégiques. Les usines de traitement de l'eau sont de plus en plus automatisées et connectées, mais elles sont encore trop nombreuses à ne pas être assez protégées, par exemple avec des clés cryptées. Le FBI fait le même constat aux États-Unis. La police américaine enquête sur des dizaines d'usines attaquées cet été. Des cyberattaques qui ont provoqué des avis d'ébullition, des pertes de pression et des inondations.
7: Merci Thomas.
10: Au revoir.
7: C'est finalement aujourd'hui que le ministre responsable du commerce Canada-États-Unis, Dominique Leblanc, doit rencontrer à Washington son homologue américain, Jamieson Greer. Les États-Unis menacent toujours d'imposer de nouveaux tarifs commerciaux dans moins de 10 jours. Est-ce que le Canada fera de nouvelles concessions? C'est ce que craignent les partis d'opposition. Anne Levasseur a préparé ce qui suit.
11: Good morning, everyone.
12: Pendant que le Canada négocie à Washington, à Hamilton, le ministre des Transports annonce 100 millions de dollars pour soutenir les travailleurs de l'acier en facilitant le commerce intérieur.
11: Nous allons appuyer les travailleurs de cette industrie jusqu'au bout.
12: Sans commenter le détail des discussions avec les États-Unis, le ministre McKinnon croit que la stratégie canadienne est la bonne.
11: Nous cherchons à conclure une entente qui adresse l'ensemble des enjeux.
12: Même son de cloche en Mauricie, où se trouvait François-Philippe Champagne.
8: Ce qui compte, c'est d'être à la table des négociations. Ce qui compte, c'est de défendre l'intérêt des travailleurs de l'industrie canadienne.
12: Mais pendant que les ténors du gouvernement de Mark Carney défendent son approche, l'opposition tape du pied. Et François Blanchet, chef du Bloc québécois, suivi du chef conservateur Pierre Poilievre.
13: À chaque fois que M. Trump fait des menaces, les négociateurs canadiens marchent à genoux jusqu'à Washington pour essayer de minimiser les dégâts.
14: On est dans le pire des cas maintenant, où M. Carney a fait une concession après l'autre, avant même d'arriver à la table de négociation.
12: Alors que le ministre Dominique Leblanc entame un nouveau séjour à Washington, le ton devrait toutefois rester ferme des deux côtés de la table. Geneviève Dufour de l'Université d'Ottawa.
15: Franchement, le ton est assez dur et c'est bien la raison pour laquelle on est toujours en négociation.
12: Équipe Canada a maintenant moins de 10 jours pour obtenir des résultats et éviter l'imposition des nouveaux tarifs de 50% qui s'appliqueraient à tout un éventail de produits canadiens. Issa Levasseur, Radio-Canada, Ottawa.
7: Une centaine de pompiers mexicains sont attendus en Colombie-Britannique pour aider les équipes qui luttent contre un immense brasier dans la vallée de l'Okanagan. L'incendie a déjà forcé l'évacuation de milliers de personnes. Nous joignons Louis-Philippe Trozzo à Pentington dans la région. Louis-Philippe, le brasier continue de prendre de l'ampleur.
16: Oui, absolument. Écoutez, chaque jour, le feu Bald Range ronge plus de forêts. Là, hier, il a fait un bond de 20 km² et il s'étendait hier soir, en attendant la prochaine mise à jour, à 150 km². C'est nettement plus que la superficie de la ville de Vancouver. Alors, la question qui se pose aujourd'hui, effectivement, c'est est-ce que la situation va s'aggraver au point où la Colombie-Britannique va officiellement demander l'intervention des forces armées? Hier, le ministre de la Défense nationale a effectivement annoncé qu'elle se tenait prête à intervenir. Déjà, il y a 22 000 personnes des municipalités de Summerland et de Peachland qui ont trouvé refuge au nord à Kelowna ou au sud à Penticton où on se trouve. Voici la situation d'Émilie Simoneau, une cueilleuse de fruits dans l'Okanagan.
17: Dans la montagne juste derrière, tout le village au complet est parti dans les flammes.
16: Enfin, je peux vous dire que face à ce feu destructeur, certes, il y a de l'inquiétude qui est vive, mais on a surtout été témoin d'un élan de solidarité remarquable ici à Penticton. Milieux communautaires, églises, amis et surtout des inconnus solidaires s'entraident. C'est la moindre des choses à faire, nous ont dit tous les bénévoles que nous avons rencontrés.
7: Louis-Philippe, vous continuez de suivre ce qui se passe sur le terrain. Merci.
16: Avec grand plaisir.
7: En Colombie. C'est la course contre la montre pour trouver des survivants au lendemain du puissant séisme de magnitude 7,4. Au moins 160 personnes ont perdu la vie et des centaines d'autres ont été blessées selon les sources locales. Alexandre Lepoutre est avec nous. Alexandre, le bilan pourrait encore s'alourdir.
18: Oui, parce que c'est un bilan qui évolue d'heure en heure et presque 24 heures après la catastrophe, la Colombie est surtout occupée ce matin à rechercher les survivants ou encore à nettoyer les décombres. Il faut dire que ce puissant séisme a fait des dégâts considérables. À Cali, l'une des villes les plus touchées, plus de 150 bâtiments ont été détruits. Le tremblement de terre a aussi créé un mouvement de panique quand c'est arrivé hier matin. Des milliers de personnes se sont retrouvées évacuées dans les rues. Le journaliste et résident d'une zone sinistrée, Maxime Pluvinet, nous raconte quand même l'élan de solidarité qui s'est mis en place.
9: Cette solidarité, elle s'est manifestée dès les premiers instants hier, après le séisme. Tout d'abord, les voisins qui, en attendant l'arrivée de secours professionnels, sont sortis avec du matériel qu'ils avaient sous la main pour pouvoir essayer de dégager des gravats et sortir les personnes qui étaient coincées et les plus accessibles.
7: Et Alexandre, la Colombie a déclaré l'état d'urgence.
18: Puisqu'il s'agit de l'un des plus puissants séismes à avoir frappé la Colombie au cours des dernières années, il a d'ailleurs été ressenti jusqu'en Équateur, au Panama, au Venezuela. Et face à l'ampleur du séisme, les messages de solidarité se sont multipliés. L'Union européenne, par exemple, a offert son service satellitaire Copernicus pour faciliter les opérations de secours. Les États-Unis ont offert une aide de plus de 15 millions de dollars. Le Canada, lui, se dit profondément attristé et est prêt à apporter son aide.
7: Et les recherches, le travail qui se poursuit sur le terrain. Merci Alexandre.
18: Merci à vous.
7: Le Nouveau-Brunswick accélère l'obtention du permis des infirmières formées à l'étranger. La province offre désormais des stages plus courts dans le but d'attirer davantage de diplômés. Les explications de Charles-Étienne Drouin.
19: Depuis le 20 juillet, les stages cliniques supervisés des candidates à la profession d'infirmière diplômée ou d'infirmière praticienne, qui ont déjà obtenu un permis d'inscription temporaire, peuvent être d'une plus courte durée au Nouveau-Brunswick. Auparavant, les candidates internationales devaient effectuer des stages d'un minimum de 600 heures. Dorénavant, il s'agit d'un minimum qui se situe entre 320 et 140 heures, dépendamment des compétences requises qui ont été démontrées. Stéphane Robichaud est le directeur général du Conseil de la santé du Nouveau-Brunswick.
20: C'est qu'avec les tendances démographiques au Nouveau-Brunswick, il nous est impossible de répondre à tous les besoins de remplacement et on doit absolument améliorer notre capacité de recruter à l'international.
19: Il estime que ces mesures sont essentielles pour maintenir des services de santé en français dans la seule province bilingue.
20: Et l'international est une source importante de conditions qui peuvent avoir des compétences en français.
19: Le réseau de santé francophone Vitalité espère que les stages écourtés lui permettront d'intégrer plus rapidement les infirmières étrangères à son équipe. Avec les retraites anticipées, Vitalité prévoit de recruter 200 nouvelles infirmières immatriculées annuellement au cours des 10 prochaines années. Ici Charles-Étienne Drouin, Radio-Canada, Fredericton.
7: En terminant, Environnement Canada lance un nouveau système d'alerte pour les orages violents et les tornades. Les avertissements seront dorénavant adaptés à la trajectoire des tempêtes plutôt qu'à l'ensemble d'une région. L'objectif est de mieux informer les citoyens directement menacés. Dans les dernières semaines, des tornades ont causé des dommages au Québec dans les régions des Laurentides et de la Naudière. Voilà, c'était le Radio-Journal. Merci d'avoir été à l'écoute. 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Au nom de toute l'équipe, excellente journée à notre antenne.

Bonjour, bienvenue à cette grande virée du mardi 11 août 2026. Isabelle Robichaud avec vous, très heureuse d'être de retour après une longue fin de semaine. Bon, été à un festival de musique, Future Forest, c'était très, très plaisant. J'ai eu le temps de me reposer un peu hier aussi avant de reprendre cette semaine pleine d'activités partout en Atlantique avec le 15 août qui s'en vient. Mais pas que, on va vous parler de deux activités qui n'ont pas vraiment rapport avec les célébrations de la fête nationale, sauf que on va avoir pas mal de plaisir à ces deux événements. On va parler en deuxième demi-heure, entre autres, du rendez-vous des artistes, parce que ça se déroule la fin de semaine prochaine. Vraiment, on parle de plusieurs années du rendez-vous des artistes, et c'est de retour. On parle de 100 artistes dans 100 petits cabanons, et puis on va en discuter de tout ça. Si vous n'avez pas d'idée de ce que c'est le rendez-vous des artistes, on va vous le faire découvrir avec le président Jean-Paul Soucy. Également, on va parler d'un petit changement. Si vous avez des billets ce soir pour aller voir Julie Doiron pour les soirs d'été du Grenier Musique, il y a des petits changements, je vais vous en faire part. Aussi, on va parler d'un bon spectacle qui s'en vient du côté du Festival acadien de Caraquette. Et puis, dans quelques minutes, direction Edmundston, au Jardin botanique du Nouveau Brunswick, parce que ce sera la 10e édition d'un rendez-vous qui s'appelle la sortie branchée en Acadie. Et puis, il y a plein de choses qui s'en viennent cette fin de semaine, justement, du côté du Jardin botanique. Et on va en discuter avec la directrice générale, Josée Bérubé, tout de suite après cette pièce de velours, voici Tournesol.

0: velours avec tournesol. Ça va faire 10 ans que le Jardin botanique du Nouveau-Brunswick offre la sortie branchée en Acadie. C'est une grande variété de disciplines artistiques qui vont être mises en valeur. Il y aura aussi plusieurs activités familiales et tout ça dans le décor que propose le Jardin botanique. C'est dès ce vendredi le 14 août et ça se déroule jusqu'au 16 août. Et José Bérubé est directrice générale du Jardin botanique du Nouveau-Brunswick qui est situé à Edmundston, bien entendu. Et elle est avec nous au bout du fil. Bonjour, José.
1: Bonjour.
0: Merci d'être là encore une fois. Être au Jardin botanique pour cette sortie branchée, j'imagine que ça rend la chose encore plus magique.
1: Ah oui, c'est super spécial. Durant cette fin de semaine-là, il y a tellement de festivités, les familles, les spectacles le soir. C'est tout en beauté.
0: Puis les portes du Jardin botanique vont être ouvertes gratuitement pour l'occasion. Donc, ça rend le jardin accessible à tout le monde. Est-ce que tout le jardin est accessible?
1: Oui, tout le jardin est accessible. Les entrées sont gratuites de 9h le matin jusqu'à 4h l'après-midi.
0: D'accord.
1: Par contre, à 4h, faut fermer pour se préparer nous autres pour les spectacles durant la soirée.
0: Oui.
1: Mais durant la journée, c'est ouvert. Puis on veut faire sûr que tout le monde puisse participer à certaines activités. Beaucoup d'activités sont payantes. Il y a des familles qui de participer, tandis qu'on offre cette possibilité-là avec toutes nos activités durant la journée, des jeux gonflables, des jeux géants. On a les activités, les ateliers gratuits. Les personnes viennent et confectionnent leur exemple, leur choses de vitrail, des signets, puis ils repartent avec ce qu'ils ont fait, exactement. Cette année aussi, pour notre 10e édition, on a le retour de la petite ferme Napoli. Fait qu'on a des petits animaux, les enfants peuvent venir les nourrir. C'est une belle journée à passer au jardin, tout en visitant le Jardin botanique.
0: Mais dans quel but, vraiment, on a voulu créer la sortie branchée il y a 10 ans?
1: Ben, 10 ans passés, c'est que, à un moment donné, on parlait beaucoup, tu sais, comme, avec le tintamarre, puis ces choses-là. On en avait fait à Saint-Jacques avant. Puis là, à un moment donné, Anne Martin s'est envenue travailler au Jardin botanique. Puis c'est de là qu'on a fait la sortie branchée en Acadie. Ça a été un peu suite au
0: congrès mondial
1: qu'on a eu en 2014, exactement.
0: Oui, parce que ça a comme réveillé un peu là la culture acadienne chez vous.
1: Oui.
0: Oui, vraiment, parce que...
1: Oui.
0: Oui, et puis, comment est-ce que... Bon, vous avez parlé de la ferme qui revient pour la 10e édition. Est-ce que vous avez fait d'autres choses de spéciales pour cette 10e édition-là, des nouveautés
1: Ben nous autres, dans nos ateliers, on a des nouveautés, puis on a aussi les jeux gonflables.
0: Oui.
1: Habituellement, on n'avait pas de jeux gonflables pour notre sortie branchée. Puis là, cette année, on a ajouté, en plus des jeux géants, on a les jeux gonflables pour les enfants.
0: Ah, c'est super.
1: Fait que c'est ça, il y a des activités pour toute la journée, pour tous les goûts, pour tous les âges. Et dans la soirée, bien sûr, avec nos spectacles, le vendredi, on a la grosse équipe avec la bottine souriante. Le samedi, c'est Paul Bourgoin et Jason Garrett avec la grand messe hommage au cowboy fringant. Puis ça va être tout un spectacle. Ils sont plusieurs sur scène, là. Fait que
0: oui.
1: C'est à pas manquer. Le dimanche, on a la fameuse Madame Marthe Laverdière et ensuite le groupe Maintenant les Froliques avec Robin Joël Cool.
0: Oui.
1: Donc, ça, c'est des beaux spectacles.
0: Absolument. Et,
1: je veux prendre la peine de dire aussi un gros merci. Je les nommerai pas toutes, mais on a nos commanditaires qui nous supportent. On a nos bénévoles, nos employés qui font un terrible de beau travail pour tout préparer ça.
0: Justement, quand vous y prenez combien de temps à l'avance? Parce que vous avez quand même plusieurs activités là durant l'année. Je pense à la Grande Grouille. Donc, ça arrête pas chez vous. Mais pour les soirées branchées, la sortie branchée plutôt, est-ce que vous y prenez beaucoup à l'avance? Ça représente comme quoi comme travail d'organiser tout ça?
1: Ben nous autres, pour les spectacles puis tout ça, on a fait notre lancement au mois de novembre l'an passé.
0: Oui.
1: Fait Fait que je vous dirais que le travail arrête pas.
0: Oui.
1: C'est tout au long de l'année. On commence avec justement les spectacles. Après ça, on se prépare pour nos ateliers, essayer de trouver des nouvelles choses, voir aux bénévoles, voir à l'emplacement, voir à ce que les, tu sais, comme la technique avec tous les spectacles, puis tout ça, c'est tout, c'est de l'organisation qu'on fait à l'année.
0: Oui, absolument. C'est beaucoup de travail. J'aimerais revenir aussi au prix des spectacles parce que c'est quand même assez abordable pour les gros spectacles que vous présentez. Donc, c'est 100 $ pour 3 spectacles ou 43 $ avant taxe pour chaque spectacle. Mais 100 $ pour 3 spectacles. Puis on peut même parler de 6 spectacles parce qu'il y a 2 spectacles par soir.
1: 6 spectacles. Oui, exactement.
0: Oui, donc ça, grâce à vos commanditaires, j'imagine que vous êtes capable d'offrir ça à ce prix-là.
1: Ah, c'est grâce à nos commanditaires. Puis, tu sais, comme on a des partenaires majeurs, là, comme Explore NB, le Patrimoine canadien, les Chevaliers de Colomb, Conseil 1932 d'Edmundston, Uni, c'est tous des gros partenaires qui nous aident beaucoup. Puis après ça, dans la communauté,
0: ouais.
1: Malgré les taux qui augmentent, puis toutes ces... C'est tout, avec toute la l'économie présentement, on a du monde qui nous supporte depuis des années. On apprécie tellement ce monde-là, là. Puis les visiteurs aussi qui viennent nous voir, qui achètent les billets, ça aussi, c'est grâce à eux autres qu'on continue.
0: Oui, oui, ça c'est certain. Qu'est-ce que vous aimez le plus de cet événement-là en particulier, Josée?
1: Oh, ça serait difficile de dire qu'est-ce que j'aime le plus. C'est tellement, tu sais, dans la journée, c'est émerveillant de voir tout avec les décors, de voir les enfants, de voir le monde faire les ateliers. Puis après ça, les spectacles de soirée, le monde qui, excuse-moi l'angliciste, qui enjoy la soirée, la scène, c'est festif. Je dirais toutes les 3 jours au complet.
0: Oui. Et puis pour le reste de l'été, là, si on sort un peu de la sortie branchée, comment ça a été votre saison estivale du côté du jardin?
1: Ça va quand même bien. C'est sûr que nous autres, on est à la merci, par exemple, de
0: la nature. Oui.
1: Oui. Puis, tu sais, comme aujourd'hui, la journée de pluie, on s'attend pas d'avoir des
0: tonnes de visiteurs,
1: mais
0: ouais.
1: Malgré que c'est comparable à l'an passé jusqu'à présent, on a quand même plusieurs des autobus, des tours, des personnes qui arrêtent. Fait, c'est quand même les autobus, c'est quand même 55 par

0: Puis je vous dirais qu'on a du monde, tu sais, on a des billets là, qui du monde qui ont acheté là, jusqu'à Rivière-du-Loup, qui est quand même une heure de route, là, 300 kilomètres.
1: Oui.
0: Puis qui viennent 300 kilomètres. 100 kilomètres.
1: 100 kilomètres, à peu près, oui.
0: Je me rendais à Québec. Là. Non, non. oui, de Rivière-du-Loup qui viennent, fait que, tu sais, c'est quand même... puis on en a... j'ai des personnes... justement de Fredericton et tout ça, qui ont réservé des hôtels, qui viennent pour la sortie de Brancher, qui plus un petit peu du côté francophone, étant donné que c'est de la musique française.
1: Oui.
0: Mais des gens peut-être comme qui étaient de la région ici, qui sont partis à l'extérieur, mais que sont en vacances puis qui reviennent. Les hôtels, j'ai eu à parler avec quelqu'un hier, il me disait qu'il a essayé de réserver un hôtel dans la région. Il n'y a pas d'hôtel de libre.
1: Bon.
0: Avec la sortie branchée et d'autres événements.
1: C'est ça.
0: Bien sûr, là. Mais fait que c'est des bonnes retombées économiques pour notre région.
1: Absolument. Ben, on va inviter le plus grand nombre de gens possible à en profiter de cette belle fin de semaine pour la sortie branchée en Acadie. Donc, ça débute ce vendredi et puis ça se termine dimanche le 16 août avec plein d'activités puis surtout les spectacles. Là, vous avez vraiment fait une bonne job, comme on dit, avec la programmation. C'est vraiment, vraiment des bons spectacles qui s'en viennent. Josée Bérubé, directrice générale du Jardin botanique du Nouveau-Brunswick. Merci d'avoir été avec nous aujourd'hui, puis bonne sortie branchée.
0: Merci beaucoup, puis on invite le monde en grand nombre.
1: Absolument. À la prochaine.

Bienvenue chez nous, c'était les Cowboys Fringants qu'on entendait avec ce spectacle hommage aux Cowboys Fringants qui s'en vient avec la sortie branchée, dans le cadre de la sortie branchée en Acadie, au Jardin botanique du Nouveau-Brunswick. Il y a le Festival acadien de Caraquet aussi qui se poursuit, et puis il va y avoir vraiment un bon spectacle ce soir d'un ami de la Louisiane, Jordan Thibodeau, qui fait vraiment un malheur là où il passe avec son groupe qui s'appelle Les Rodailleurs, et il sera au Festival acadien de Caraquet ce soir à 19h. C'est du côté de la plage Foley de Caraquet. Je sais pas, par exemple, si on annonce de la pluie dans le coin aujourd'hui, donc peut-être garder un œil là sur les réseaux sociaux du Festival acadien, des fois que ça changerait d'endroit. Il est originaire de Cypress Island en Louisiane, Jordan Thibodeau, et puis c'est un vraiment des jeunes artistes qui perpétue le français Cajun. Il fait même des genres de capsules sur les réseaux sociaux où il explique la langue Cajun. Il est accompagné donc des Rodailleurs et puis propose un répertoire de chansons originales en français louisianais avec sa voix qu'on dit très émouvante. C'est vrai qu'il a une voix qui est particulière, très très belle voix. Son violon aussi. C'est autant des morceaux qui sont entraînants que des ballades. Vraiment une prestation très authentique. Et puis il fait une tournée là au Canada, aux États-Unis. Il s'est promené un peu partout dans le monde aussi avec sa musique. Alors, ne manquez pas ça ce soir, 19h à la plage Foley de Caraquet pour dans le cadre du Festival acadien de Caraquet. Voilà. En musique, on va l'écouter, Jordan Thibodeau et les Rodailleurs avec One Step.

Jordan Thibodeau et les rats d'ailleurs qu'on entendait, qui est donc au Festival acadien de Caraquet ce soir à 19h. Je disais de regarder peut-être les réseaux sociaux du Festival acadien Caraquet pour voir si ce sera bien à la plage Follet. Des fois qu'on annoncerait de la pluie ou des orages, parce que c'est ce qui est arrivé pour le spectacle de Julie Doiron, justement, qui devait se produire dans le cadre des soirs d'été du Grenier Musique. Le spectacle va toujours avoir lieu ce soir, mais comme on prévoit des orages, le spectacle déménage du côté du Centre des arts et de la culture de Dieppe. Donc ça, j'aime ça, avoir un plan B, disons, pour éviter qu'on doive annuler les spectacles. Et c'est une bonne organisation. Et puis, voilà, c'est au Centre des arts et de la culture de Dieppe. Il y a un petit changement aussi au niveau de l'heure du spectacle. Ça va débuter à 19h30 et non à 19h. Il y aura un bar sur place aussi. Et ce qui est la bonne nouvelle là-dedans, c'est que comme ça change d'endroit, ben, il y a plus de place, il y a 100 places de plus. Alors, si vous voulez voir Julie Doiron et qu'il n'y avait plus de billets, ben voilà, il y a des billets disponibles maintenant. Vous pouvez aller sur les réseaux sociaux du Grenier Musique pour savoir le lien pour vous en procurer. Et justement, on va écouter Julie Doiron en musique avec sa très, très belle pièce « Et mon amour ».

0: Excellente, Julie Doiron et Mon amour. On va maintenant parler d'un rendez-vous qui permet aux visiteurs de voir à l'œuvre plus d'une centaine d'artistes, peintres et sculpteurs en un seul endroit. Il s'agit du rendez-vous des artistes qui aura lieu du 14 au 16 août à Saint-Léonard au Nouveau-Brunswick et on va en discuter avec le président Jean-Paul Soucy qui est avec nous. Bonjour Jean-Paul.
1: Bonjour, ça va bien?
0: Oui, ça va bien. Merci d'être là aujourd'hui. Vous l'appelez le vrai symposium. Pourquoi?
1: C'est le vrai symposium parce qu'on retrouve environ 103 artistes où les artistes sont vraiment à l'œuvre et ce sont des artistes professionnels qui gagnent, la plupart gagnent leur vie en étant artistes, sculpteurs, peintres.
0: Donc, des artistes, c'est ça. Oui. L'histoire derrière ce rendez-vous-là, ça a commencé vraiment dans un café et puis c'était l'idée de Clarence Bourgoin, n'est-ce pas?
1: C'est ça, c'est notre président fondateur, M. Clarence Bourgoin, qui a eu le rêve de rassembler ces gens-là. Les tout premières années, c'était à la marina de Saint-Léonard, sur le bord du fleuve Saint-Jean.
0: Oui.
1: Et donc, ça l'a agrandi. Donc, la ville a investi avec lui aussi, le gouvernement provincial et fédéral, et on a créé un parc pour le rendez-vous des artistes.
0: C'est ça, parce que le parc même où l'événement se déroule, là, ça porte son nom d'ailleurs.
1: C'est ça, c'est le parc Clarence Bourgoin qui était pour son rêve, le remercier de son rêve.
0: Ah, mais qui était Clarence Bourgoin? Qu'est-ce qu'il faisait dans la vie, comme on dit?
1: C'est un artiste
0: de la région.
1: Bien reconnu internationalement,
0: oui.
1: En France, en Europe, un peu partout. Il a reçu des honneurs lors du Canada, lors du Nouveau-Brunswick.
0: Oui, il y a presque plus besoin de présentation là pour les gens de la place. Et puis ce sera la 20e édition cette année pour le rendez-vous des artistes.
1: C'est le 23e. On est en chemin vers notre 25e. C'est notre 23e. On emmène des beautés au parc à tous les ans.
0: Oui.
1: Donc cette année, la nouveauté au parc, c'est que les gens vont pouvoir marcher entre les cabanons sous des toiles de couleurs qui vont couvrir, même s'il y a de la pluie ou du gros soleil.
0: Oh, wow.
1: Ils vont être couverts avec des parasols de couleurs.
0: Ah, oh, wow. Donc, et puis ça, ben, c'est une bonne idée aussi, là. Ça protège des éléments. Et puis ça fait beau, j'imagine, que ça ajoute une touche aussi.
1: Les couleurs aussi.
0: Oui. Il y a un petit peu plus de 100 artistes. Vous avez dit quoi? 103 artistes cette année?
1: 103 artistes. On a des peintres, des sculpteurs de différents niveaux. Donc, ils sont tous ici. On a des gens de la région du Québec, de l'Ontario, de l'île du Prince-Édouard, de la Nouvelle-Écosse.
0: Comment vous les trouvez, ces artistes-là? Est-ce que c'est un appel à candidature? Comment ça se passe pour la sélection?
1: On fait un appel à candidature. Les nouveaux doivent nous envoyer des copies de leurs œuvres et aussi de nous expliquer leur cheminement artistique.
0: Oui.
1: Il y a un comité de sélection et il y a toujours ceux qui reviennent d'une année à l'autre. On a des gens qui sont là depuis la première 23 ans. Là.
0: Wow. Ça veut dire que c'est vraiment devenu un rendez-vous.
1: C'est le rendez-vous.
0: Oui.
1: Qu'est-ce qu'on dit, c'est qu'on a créé une atmosphère tout autour du rendez-vous. Donc, en soirée, les vendredis soirs, le samedi soir, il y a des spectacles. Comme le vendredi soir, c'est le DJ Liu. Le samedi, c'est la grosse équipe. Il y a de l'animation musicale en après-midi sous le grand chapiteau aussi. Parce qu'on a un grand chapiteau qui peut accueillir un peu plus de 300 personnes. Donc, c'est la fête à Vallée-des-Rivières.
0: Oui, un gros événement. Puis pour les gens qui n'ont jamais été au rendez-vous des artistes, vous en avez parlé brièvement tout à l'heure, mais sa particularité, c'est que chaque artiste, ou presque son cabanon, décrivez-nous un petit peu ces cabanons-là.
1: Les cabanons ont environ 12 par 12. Les artistes mettent leurs œuvres à l'intérieur, peignent aussi, font de la peinture.
0: De l'art en direct.
1: De l'art en direct, ils ont la communication, discussion avec les touristes, les gens
0: ouais.
1: qui viennent voir, les visiteurs. Et tu peux acheter, t'es pas obligé, mais il y a quand même des bons prix. Ils font des prix d'amis. Et le rendez-vous des artistes, qu'est-ce qu'on fait aussi? Tous les gens qui achètent un œuvre plus de 250 $, nous, on fait le tirage de certificats cadeaux qu'on remet à 4 personnes, 250 $ aussi en argent à la fin de... Donc, il y a plein d'initiatives. Il y a des œuvres à gagner que les artistes nous ont données. T'as des activités pour les enfants à l'intérieur. On a un concours de coloriage avec Post Canada, ainsi de suite.
0: Et comment vous décririez justement l'ambiance qu'on trouve au rendez-vous des artistes?
1: Familial, amical. Oui. On dirait que c'est une réunion, une grande réunion de famille de quelques milliers de personnes.
0: ça c'est parfait. Puis s'il y a des gens qui reviennent d'année en année, c'est vrai que ça doit être des retrouvailles à chaque année pour tout le monde.
1: C'est des retrouvailles, puis il y a même des artistes qui demeurent dans des maisons puis de des gens de la localité. Mmh. Ils ont créé tellement d'amitié que les gens les accueillent dans leur maison.
0: Ah, c'est super ça. Puis vraiment, ça fait découvrir vraiment la vie à Saint-Léonard à ces artistes-là.
1: C'est ça. Puis qu'est-ce qui arrive, on n'a pas oublié notre volet jeunesse aussi. Ouais. Parce que demain, officiellement, le rendez-vous, c'est le vendredi. Et le mercredi, c'est le volet jeunesse. C'est des artistes qui montrent aux jeunes comment faire des grands tableaux. C'est des grands tableaux 4 par 8. Par la suite, on s'en sert pour faire la promotion du festival à l'intérieur de notre ville.
0: Ah, wow! Ça, c'est super, ça. Et puis là, combien de personnes, de visiteurs vous attendez cette année, si on parle de visiteurs? Combien de gens visitent d'habitude?
1: D'habitude, on est entre 4 à 5 000 personnes qui visitent durant la fin de semaine.
0: Oui, c'est quand même beaucoup de monde.
1: C'est plus, là. Oui. C'est dur à évaluer, mais c'est... 4 à 5 000, je serais quand même safe de dire ça, ce numéro.
0: Oui. Et puis, est-ce que c'est des visiteurs qui viennent de loin ou c'est davantage des gens de Saint-Léonard ou des environs? Qui est-ce qui vient
1: non,
0: vous visiter?
1: Non, j'ai des gens du Québec, j'ai des gens des États-Unis, j'ai des gens un peu partout de l'Atlantique qui prévoient de venir et ils prennent leurs vacances en fonction du rendez-vous.
0: Ah, super. Ouais, puis aussi les gens de la région, j'imagine, qui sont ailleurs puis qui reviennent chez eux.
1: C'est ça, parce qu'on a quand même 2 soupers communautaires qui viennent. On a des réunions de classe aussi, d'école. Mm. Donc, ils viennent au spectacle, festoyer avec nous. Donc, il y a toutes ces activités-là qui se rassemblent en même temps durant cette fin de semaine-là.
0: Oui. Ce serait quoi le commentaire qui revient le plus souvent de la part des artistes ou des visiteurs qui vivent le rendez-vous pour la première fois?
1: Mais les artistes, on a fait l'évaluation à tous les ans.
0: Oui.
1: Ils nous disent on est unique par notre accueil, notre installation. Souvent, c'est des petites tentes ou quoi que ce soit. Parce que nous, c'est vraiment des cabanons fidèles. Qu'on a, les gens peuvent rentrer, même si sous la pluie, les gens peuvent visiter. Et l'accueil, qu'on leur offre des repas gratuits, qu'on leur fait une activité, un vin d'honneur d'accueil pour eux les jeudis soirs.
0: Vous vous en occupez bien de vos artistes, vraiment.
1: On les dorlote.
0: Oui. Ah,
1: on les aime parce que c'est eux qui, sans eux, le rendez-vous n'a pas lieu.
0: Absolument, c'est vrai. Programmation super étoffée encore une fois cette année. Il y a des concerts, des spectacles, vous en avez parlé, mais il y a aussi des soupers, il y a même un vin d'amitié.
1: Il y a un vin d'amitié jeudi soir avec nos artistes. Tacaré, Saint-Salle jeudi, donc on fait un vin d'amitié, un vin de retrouvailles. Et c'est ça, le vendredi soir, on a un spectacle DJ Ryu, samedi, la grosse équipe. Et tout ça, l'admission sur le terrain, les spectacles, c'est tout à fait gratuit.
0: Wow! Ça, j'imagine que c'est un gros... tout le monde met la main à la pâte là, à Saint-Léonard. Pour ça. Vous avez beaucoup de collaborateurs. J'imagine que les entreprises embarquent aussi.
1: J'ai beaucoup d'entreprises, petites et grandes. Donc, tout le monde embarque. Moi, je vais vous dire, on était sur le terrain. On est en préparation hier soir encore. Jusqu'à 10h30, puis j'avais des bénévoles. Tu voulais pas partir.
0: Les gens sont ambitionnés, là. Ils veulent que ce soit un bel événement.
1: C'est ça, oui.
0: Oui. Mais côté logistique, par exemple, Jean-Paul, ça doit être quand même tout un travail pour organiser, pour amener tous ces gens-là.
1: C'est un travail annuel. Aussitôt qu'on finit la 23e, on débute la 24e. Et il faut remarquer qu'on n'a pas d'employés. C'est fait par tous des bénévoles.
0: Wow! Encore, c'est encore plus impressionnant. Est-ce que vous êtes déjà là en train de mijoter le 25e un peu?
1: Ben oui. C'est qu'on on est en train de faire une. On a déjà un plan de mise de beauté pour l'an prochain au du parc en route vers le 25e pour faire notre année d'argent, en fait.
0: Oui, de faire mousser ça. Ben, en tout cas, on va inviter les gens à en profiter de cette 23e édition du Rendez-vous des artistes de Saint-Léonard. C'est le plus grand symposium de peinture, sculpture de l'Est du Canada. Et puis, si les gens veulent avoir plus d'informations, où est-ce qu'on va?
1: On peut aller au parc Clarence Bourgoin ou sur le site web de rendez-vous-des-artistes.ca qui est disponible, ou sur notre page Facebook. Toutes les activités sont là et on informe les gens. Et on a fait un petit vidéo comment s'y rendre à partir de la Transcanadienne.
0: Bon, super. Donc, plein d'informations. On peut trouver toutes les réponses à nos questions. Jean-Paul Soucy, je rappelle que vous êtes le président du Rendez-vous des artistes de Saint-Léonard. Merci beaucoup d'avoir été avec nous. Puis, bon rendez-vous. Vous direz un gros bravo à tous vos bénévoles aussi.
1: Merci.
0: Bonne journée.

C'était Julio B qu'on entendait avec Ce que mon cœur pense. C'est presque tout pour l'émission aujourd'hui, mais il y a quand même, j'ai une petite minute pour vous parler d'une exposition qui va avoir lieu, dont le vernissage sera demain, le 12 août à 17h. C'est une exposition photographique qui a été commandée par la Société de l'Acadie du Nouveau-Brunswick et qui s'appelle Nous, Leaders de l'Acadie. Et ça met en vedette vraiment 55 leaders qui se sont distingués au sein de l'Acadie. Ça va être à la résidence du gouverneur à Fredericton. Et puis, la lieutenante-gouverneure sera présente, bien entendu, pour ce vernissage-là. Alors, l'exposition, si vous ne pouvez pas vous rendre du côté du vernissage de demain à 17h, ce sera en montre jusqu'au 2 octobre à la galerie de la résidence du gouverneur. Donc, vous aurez quand même le temps là de pouvoir en profiter de cette exposition-là. Et si vous voulez rencontrer la lieutenante-gouverneure, ben, ce sera l'occasion de le faire lors du vernissage de demain. Aussi, ben si je retourne du côté du Festival acadien de Caraquette, sachez que il y a le spectacle de Montana qui s'en vient avec Robin-Joël Cool du côté de la guitare et de la voix, bien entendu. Et puis, on vous invite à en profiter. Toutes les autres activités aussi du Festival acadien de Caraquette. À l'émission de demain, on a encore plusieurs choses à vous proposer. On espère que vous serez avec nous parce qu'on va parler du Festival de danse en Atlantique et aussi du Festival du Château de sable de Le Goulet. Donc, soyez là. Moi, je vous dis ciao avec une pièce de Lou Adrienne Cassidy. Voici Journal d'un loup-garou.

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4: Ici Marc Thériault, voici vos informations. En Nouvelle-Écosse, une alerte à la bombe visant le consulat américain a forcé une évacuation d'une partie du centre-ville pendant plusieurs heures. Un homme de 54 ans a été appréhendé. Héloïse Rodriguez a plus de détails.
5: La police régionale d'Halifax dit avoir pris connaissance d'une menace à la bombe visant le consulat américain à Purdy's Wharf dimanche soir vers 18h15. La sergente Michelle Doux affirme que les policiers se sont tout de suite mis à la recherche du suspect.
6: And they immediately started efforts last night to try and locate that male.
5: Lundi matin, le véhicule du suspect a été localisé dans le stationnement de Purdy's Wharf, non loin du consulat américain. Une bonbonne de propane et des contenants transportant des liquides inflammables étaient visibles dans le véhicule. C'est ce qui a mené à l'évacuation d'une vaste partie du centre-ville jusqu'à 14h lundi après-midi. La police a arrêté un homme de 54 ans sur Thomas Rattle Drive dans le quartier de Clayton Park. Le centre des Jeux du Canada est demeuré fermé une bonne partie de la journée. Michelle Doux du service de police régionale d'Halifax explique que l'unité des crimes majeurs enquête pour déterminer quelles accusations seront déposées. Les routes ont été rouvertes, les commerces ont pu ouvrir leurs portes et l'homme demeure en garde à vue. Ici, Héloïse Rodriguez, Radio-Canada, Halifax.
4: La GRC du Nouveau-Brunswick a mis le public en garde contre une fraude qui circule présentement dans la péninsule acadienne, dans les régions Chaleur et Restigouche. Ce n'est pas la première fois de multiples tentatives de fraude ont lieu au Nouveau-Brunswick, mais certains en souffrent plus que d'autres. Les aînés francophones en situation minoritaire seraient les plus vulnérables aux tactiques de fraude, dit-on. La Fédération des aînés et aînés francophones du Canada demande d'ailleurs une meilleure prévention. Norma Dubé, présidente de l'Association francophone des aînés du Nouveau-Brunswick et première vice-présidente de la Fédération des aînés francophones du Canada.
7: Mais la personne âgée apprécie tellement la visite. Elle peut être plus apte à ouvrir sa porte et pas poser les questions qui sont nécessaires. Donc, une campagne de sensibilisation, juste pas pour sa part, parce que c'est la dernière chose qu'on veut, c'est de faire peur aux personnes plus âgées, mais les sensibiliser que oui, faut être sur nos aguets, faut poser certaines questions.
4: C'était Norma Dubé. Des problèmes persistants de réseau cellulaire exaspèrent les résidents du Cap-Breton. À raison de pannes récurrentes et d'une couverture quasi inexistante depuis plusieurs semaines, des résidents doivent parcourir jusqu'à 10 minutes en voiture pour trouver du réseau ou faire appel. Cette situation suscite des inquiétudes quant à la sécurité et à l'accès aux services d'urgence comme le 911. Jean-François Mézéhi est consultant en réseautique et constate que la région est mal desservie par les antennes cellulaires.
8: Écoutez, j'ai regardé une belle carte avec qui positionne tous les antennes cellulaires. Il y a un beau gros trou au nord de, essentiellement le Cap Breton, le Cap Trail. Il y a des tours à Chéticamp, il y a des tours le long de la côte est, mais le reste, c'est tout nu. Il y a pas de couverture du tout. Et ceux qui couvrent, c'est juste des tours de Bell.
4: Selon la compagnie Bell, la mauvaise connexion sera due à un problème d'équipement, désormais résolu, combiné au fort achalandage touristique. Les équipes de secours sont toujours à pied d'œuvre pour tenter de retrouver des survivants en Colombie. Au lendemain du séisme d'une magnitude de 7,4 qui a secoué plusieurs régions, le plus puissant de la dernière décennie dans le pays, le bilan a grimpé ce matin à au moins 169 morts et plus de 600 blessés. Le compte rendu d'Éric Plouffe.

0: On entend les occupants d'une maison à Bogota effrayés par le grondement du sol et les objets qui tombent sur le plancher. À Cali, des secouristes viennent d'extirper une personne restée prise sous les décombres d'un immeuble et la transportent rapidement sur une civière vers une ambulance. Cette résidente de Cali raconte que lorsque le sol a commencé à bouger, tout le monde criait « ça tremble » et tous ont couru et descendu les escaliers de son immeuble. Le maire de Cali, Alejandro Eder, affirme qu'il y a au moins 20 bâtiments qui se sont effondrés et que des personnes sont prises au piège à l'intérieur. Il indique avoir demandé à ses homologues de Medellín et de Bogota de venir en aide à sa population en envoyant des équipes de secours. À Bogota, Ivan Armando Perez, un ingénieur, dit qu'il a eu un peu peur lorsque la terre s'est mise à trembler. Il ajoute que le problème, c'est que ça ne s'arrêtait pas. Il dit qu'il commençait à s'inquiéter que ça puisse empirer ou frapper plus fort, surtout qu'il arrive du pays voisin, le Venezuela, qu'il n'a pas vécu le tremblement de terre là-bas, mais qu'il en a vu les conséquences. Le double séisme qui a frappé le Venezuela en juin dernier a entraîné la mort de plus de 6000 personnes. Des centaines d'autres sont portées disparues et des dizaines d'immeubles se sont écroulés. Éric Plouffe, Radio-Canada, Montréal.
1: Le gouvernement fédéral lance officiellement son programme de rachat de permis destiné aux pêcheurs d'huîtres sauvages affectés par la maladie MSX et Dermo. Ce programme volontaire propose un montant de 40 000 $ aux détenteurs de permis admissibles de l'île du Prince-Édouard, de la Nouvelle-Écosse et du Nouveau-Brunswick qui choisissent de renoncer définitivement à leurs activités. En contrepartie du rachat de leur permis, les pêcheurs s'engagent à ne pas solliciter de nouveaux droits de pêche à l'huître pendant une période de 10 ans. Et voilà, c'est ce qui complète votre bulletin d'information. Je vous souhaite une bonne journée à notre antenne.

0: Salut, vous écoutez Point de repère. Mon nom est Rosemy Autente-Morin et je suis ravie d'être ici. Je serais pas ravie d'être ici en entendant Louise Forestier dire que ce thème musical est beau, elle danse. Aussi, vous aurez compris que je commence l'émission avec cette grande artiste. On va ensuite découvrir des ambassadrices du terroir qui ont marqué l'histoire de notre cuisine. En deuxième heure, Christian Vézina et Nathalie Platte vont nous apprendre à mieux aimer la laideur et les goûts de nos enfants. Puis on va plonger ange première dans la passion salsa qui s'empare du pays. On va terminer l'émission avec Manon Dumais et Félix Morin pour faire le plein de suggestions de lecture en prévision de la rentrée scolaire parce que ça s'en vient tout le monde, désolé. Forestier.
1: Allez-y.
0: Depuis près de 60 ans, vous tracez un parcours unique, marqué par l'audace et la liberté. De le show à Starmania, en passant par le cinéma, le théâtre, une vingtaine d'albums, 24. Vous avez profondément marqué la culture québécoise et vous dévoilez aujourd'hui avec sincérité, authenticité, beauté qui vous êtes dans le docu-sical, un mot que vous avez inventé, je crois, Vieille Corneille, où vous portez un regard intime sur la création de notre époque, la vieillesse. Écoutons l'extrait de la bande-annonce.
1: Là, je vous parle, là, puis c'est l'énergie que j'avais à 20 ans. Je suis follement heureuse. Dans tout ce processus d'écriture, j'ai voulu aller jusqu'au fond de ce que je suis. Alors, j'ai écrit de la prose poétique. Mon avatar, c'est une corneille. Parce que quand tu voles, tu vois large. On n'a plus le temps de réfléchir. Le temps a un son, c'est le silence.
0: Bonjour, Louise Forestier.
1: Bonjour, Rosemy.
0: Cette phrase-là, elle est si belle. Puis c'est pas comme si c'était la seule dans le documentaire. Il y en a tellement. D'entrée de jeu, je vous le dis, j'ai été soufflée par le film que vous nous offrez. J'ai eu l'impression d'avoir eu droit à une heure de coup de pied dans le derrière, de tendresse, de génie, vraiment, le vôtre. Qu'est-ce que vous vouliez faire avec Vieille Corneille, le réalisateur Martin Villeneuve et vous?
1: Qu'est-ce qu'on voulait faire? Oh, c'est assez passionnant parce qu'on ne s'est jamais posé la question.
0: OK.
1: On avait deux bêtes ici. J'ai rencontré par hasard Martin, que je connaissais comme ça.

0: depuis 10 ans. Et il me demande, qu'est-ce que tu fais? Ben, j'ai dit, je viens de sortir un album qui s'appelle Vieille Corneille. Et j'aime le titre et tout ça. Et tu peux l'entendre? J'ai dit, oui. Qu'est-ce que tu fais demain? OK. Le lendemain, il est chez moi. J'y mets des écouteurs. J'ai dit, ferme tes beaux yeux, puis écoute. Et puis, il se lève après 52 minutes, puis il dit, je veux faire quelque chose.
1: Et cette chose, c'est...
0: C'est un docu... Musical.
1: Donc, un documentaire musical.
0: C'est ça. C'est sur la, c'est pas sur ma vie. C'est sur Vieille Corneille.
1: Ouais.
0: Sur les 9 thèmes qu'on a abordés.
1: Exact. Donc, chaque chapitre, disons, du docu musical est inspiré d'une chanson de votre album.
0: Oui.
1: Et Martin Villeneuve était seul avec vous pendant les entrevues qui se sont déroulées au fil d'une année.
0: Oui.
1: Je dirais que le résultat est spectaculaire d'intimité. Les images sont super belles. Comment vous avez réagi en voyant le film pour la première fois, Louise Forestier?
0: Écoute, la première fois que je l'ai vu, je pense que c'était sur un petit téléphone.
1: Ce qui est d'adon, puisque ça a été tourné avec un téléphone.
0: Et c'est ça. C'est ça le miracle. Ça a été tourné avec 3-4 modèles de téléphone et 2 micros, une chaise pour la madame, une valise de char. Mais la madame n'est pas dans la valise.
1: Non, et elle se roule dans le sable et elle danse et elle déambule. Elle est magnifique. Mais donc, quand vous avez vu ça dans un petit téléphone, comment vous êtes-vous sentie?
0: Moi, ce qui m'a frappée, je veux pas vraiment le dire ce qui m'a frappée parce que c'est le langage cinématographique utilisé par un vrai cinéaste. Il y a eu un flash de base qui dure tout le long du film, sauf peut-être les 30 dernières secondes. Je le dis pas c'est quoi parce que c'est une découverte formidable à faire, mais c'est vraiment du cinéma.
1: C'est vrai?
0: C'est du cinéma. Puis la seule chose que j'ai dite à Louis Dufort, le compositeur de cette musique merveilleuse, n'illustre pas ce que je dis. Puis la même chose j'ai dit à Martin, c'est pas, on n'illustre pas les textes, on s'en fout. Quelque part, on le porte, on l'aide.
1: Et donc oui, il y a votre musique qu'on n'appuie pas nécessairement de façon banane avec les images, mais ce qu'il y a beaucoup aussi, ce sont vos réflexions. Donc on entend l'artiste parler de ce qui l'inspire, de ce qui la choque, de ce qu'elle espère aussi. Puis elle est là toute la richesse, selon moi, du documentaire, mais ou peut-être c'est ce qui m'a le plus habité. Après moi, j'ai écrit à une amie, j'étais vraiment galvanisée. Là, j'avais envie de changer le monde. Par exemple, dans Vieille Corneille, vous dites que la rectitude politique actuelle nie à la créativité, mais qu'au fond, la pire des censures, c'est l'autocensure. Mmh. Êtes-vous déjà arrivé à vous libérer de l'autocensure?
0: Oui, mais c'est beaucoup d'ouvrages.
1: Comment on fait?
0: Comment on fait? Premièrement, on remarque chez les autres quand ils s'auto-censurent, on voit l'effet que c'est fait, que ça fait. Je pense que tout lecteur avide, habitué, tout bon vieux lecteur expérimenté sent, en lisant un poème, un livre, lorsqu'il y a auto-censure. Puis moi, je lis comme une malade. Je me souviens de moi à tout âge avec un livre. Ça a été que ça, ma vie, des livres. Alors, j'ai lu beaucoup, puis je me voyais écrire, puis je me voyais auto-censurer.
1: Éviter certains thèmes, émotions,
0: certaines choses, oui. Et c'est une pratique. À un moment donné, il faut que tu arrêtes, mais je pense que dans ce projet-là, ça faisait quelques années que j'avais pas écrit de texte de chanson.
1: Ils sont incroyables.
0: Mais là, j'ai dit, garde, ça va être des textes, point. Je sais pas si ça va être de la chanson. Je savais pas du tout où je m'en allais. Je savais pas, c'est la Corneille qui m'a dit sur le toit du triplex, pendant la pandémie, pas un bruit, sauf des croassements de Corneille, à qui j'ai répondu, deux coups, trois coups. Puis là, à un moment donné, j'ai dit, je vais t'avoir, toi. J'en fais 5 avant qu'elle en fasse un, et elle m'en donne 5. Alors,
1: est-ce qu'on est dans les images ou on est vraiment dans une discussion avec une Corneille?
0: Je pense qu'il y a eu une véritable discussion et que c'est elle qui m'a dicté tous mes textes.
1: Wow!

0: Est-ce qu'il y a des risques à être libre quand on écrit, quand on interprète?
1: Oui, il y a des risques. C'est-à-dire que c'est bizarre. Il y a des risques, mais ils te font pas peur. Parce que dans cet état-là, tu réalises que tu viens de faire un pas vers quelque chose de nouveau. Mmh. Et t'es très contente de ça, j'avoue. J'ai écrit en pensant à personne d'autre qu'à moi. J'ai pas voulu faire plaisir à telle personne ou me dire que les jeunes, ça va les déprimer, à gaga. Non, j'écris pour moi.
0: Bon, ça m'a, je sais pas si vous me considérez jeune. Ça me ferait plaisir.
1: Oh, c'est d'une jeunesse exquise.
0: Voilà. Alors, moi, ça m'a pas déprimée du tout. Au contraire. Vraiment, au contraire. Ça m'a tellement apaisée. Notamment le regard que vous portez sur le vieillissement. Mais on va y revenir dans un instant. Okay. D'abord, je vais vous faire entendre un passage du film qui m'a particulièrement happy.
2: Tout ce temps-là, c'est assez angoissant. Je dois dire que on traverse une époque très difficile, une fin de civilisation, la naissance de quelque chose. Le changement, c'est là. On peut plus tourner sur un dixième. Aimons-nous les uns les autres? Je sais pas ce que ça veut dire, mais aidons-nous les uns les autres. Ça me parle. À tout âge. C'est un constat de fin de vie. Le monde qui s'en vient, c'est votre choix. Assumez-le. Moi, j'ai fait mon bout. J'ai dit ce que j'avais à dire. Vous le prenez pas. Ça me regarde pas. Je continue à pitcher les affaires au vent, lancer des lignes à l'eau, mais c'est plus ma place dans l'univers.
3: Ce n'est pas aujourd'hui.
0: Il y a tellement de choses incroyables dans ce court extrait. Aidons-nous. Mm. L'époque difficile, le fait que vous continuez à pitcher des messages dans l'univers et cette idée que c'est plus votre place dans l'univers. C'est quoi maintenant votre place dans l'univers alors, Louise Forestier?
1: C'est la contemplation. J'adore contempler. Et on a une chance extraordinaire autour de ma maison. Tous nous autres, quelques bénévoles, ont fleuri cet endroit, ont fait une vraie ruelle verte et un jardin de fleurs. C'est tellement beau. Puis je pense que sans le savoir, il y a 14 ans, quand on a commencé ces travaux-là, c'était pour que la vieille dame s'assoie sur sa terrasse et puisse contempler, jour après jour, quelques minutes par jour, la beauté qu'il y avait autour d'elle. En fait, tout ce qui me reste à faire, c'est de voir la beauté. Parce que je trouve que ça a été en Amérique, la vraie beauté en Amérique, c'est les paysages. On n'a pas la beauté des vieilles civilisations. On n'a pas la beauté des cathédrales. On n'a pas la beauté. On a la beauté de la nature. On a la force de la nature. Et je trouve qu'il y a des peuples qui ne s'améliore pas quand il s'éloigne de la nature. Puis je parle bien des Québécois, des Canadiens en fait, parce que c'est un pays superbe que j'ai beaucoup connu. J'ai fait beaucoup de tournées partout au Canada, sauf à Terre-Neuve, que je regrette de ne pas avoir vu. Mais c'est ça la force. La force du Canada, c'est dans sa nature. Puis là, par la force des choses. Oh, j'ai été voir le lac Supérieur. En Ontario, j'avais jamais vu ça. Mais c'est tellement beau. Puis un autre va ailleurs. Puis là, il découvre le Québec, l'Ontario. C'est pas juste des maudits anglais. Tu sais, les plaines.
0: On salue nos auditeurs d'Ontario.
1: Oui, bonjour la gang. Et puis, tu sais, c'est ça qui est une force incroyable. Qui est en train de disparaître, hélas, qui brûle, qui se noie.
0: Donc, votre place maintenant, c'est de la contempler, cette force-là.
1: Oui, j'ai l'impression que si c'est fini quelque part, je la regarde, puis je dis, reste là. C'est trop beau.
0: Vous dites dans le documentaire, souhaitez aux gens de frémir jusqu'à faire trembler la terre.
1: Oui.
0: Quel genre de frémissement vous espérez pour notre avenir?
1: Oh, j'espère que ça sera pas des tremblements de terre.
0: Idéalement. Je présume que c'est pas ce que vous aviez en tête.
1: Non, mais trembler la terre, je voulais peut-être la faire danser. La faire danser doucement, la laisser un petit peu tranquille, s'il vous plaît. Je suis pas une scientifique, je suis pas une je fais pas d'agriculture, mais il y a quelque chose qui me passionne, c'est les nouveaux agriculteurs. Je les regarde et je suis béate. Parce que, en fait, le futur, c'est la possibilité de boire de l'eau propre et de manger des trucs sans trop de babelle dedans. La nouvelle agriculture, je trouve ça, allez-y, c'est le futur.
0: Si vous vous demandiez quoi faire, ben devenez agriculteur ou agricultrice, parole de Louise Forestier.
1: Et une autre chose qu'on pourrait faire aussi pour tenir les gens occupés, parce que c'est le terrible, c'est Félix qui le dit, qu'un homme qui travaille pas, il est bon. Si on se remettait à construire des cathédrales...
0: Religieuses ou le symbole architectural?
1: Elles seraient neutres et serviraient à beaucoup de choses, dont des lits quand il fait trop fret, dont toutes sortes de choses, une belle grande cafétéria pour ceux qui ont faim.
0: Mon genre de cathédrale, ça?
1: Oui, un bout de scène pour ceux qui ont le goût d'aller jouer un air de violon ou n'importe quoi. Quelque chose un peu comme... J'imaginais quand je lisais la Bible, j'avais 4-5 ans, Jésus, il avait sorti les marchands du temple. Mais dans le temple, c'était la vraie vie. Il y avait des ânes, il y avait des animaux, il y avait des poules qui couraient partout. Et c'était ça. Pour moi, l'église, c'est ça plus qu'un culte. C'est un vaste endroit avec de l'écho. Ça, c'est magnifique, l'écho. Et des plein de monde qui font des choses, des tricots, du tissage, la cuisine. Enfin, que les gens se reparlent, qu'ils communiquent, qu'ils écoutent la voix humaine. On ne l'entend plus.
0: J'embarque dans ce projet-là.
1: OK.
0: Votre regard sur le vieillissement est central au docu-sical Vieille Corneille. Sur le plan personnel, je viens de vous le dire, ça m'a beaucoup apaisé ce que vous dites sur le fait de vieillir. Vous dites, par exemple, que le temps qui passe offre un cadre plus large. On a entendu dans la bande-annonce cette idée de la corneille qui survole, qui a une vue d'ensemble. Vous affirmez aussi que la vieillesse, c'est la dernière enfance.
1: Oui.
0: C'est quoi? C'est le jeu?
1: La dernière enfance, j'ai écrit ça, c'est une chanson, à 32 ans. À 32 ans, je savais déjà c'était quoi la vieillesse, je pense, en appelant ça la dernière enfance. Oui, c'est un jeu. Faut rire en vieillissant. Faut vraiment rire. C'est fou, parce que c'est une époque extrêmement, je dirais, tragique, à cause des guerres multipliées et de la séparation des individus. La collectivité est en souffrance énorme. Et à un point tel que quand je rencontre quelqu'un, parce que c'est pas tout le monde qui me reconnaît, et puis quand je rencontre quelqu'un, puis je sens que c'est pas que je suis Louise Forestier, et qui est aimable, et qui lit une conversation anodine, gentille. Parce que sur ma rue, il y a beaucoup de bancs publics. Ça, c'est merveilleux. Alors, on s'assoit. Tout à coup, il y a quelqu'un. Est-ce que je peux? Oui. Ah, ça, je trouve ça extraordinaire. La gentillesse de certaines personnes, c'est incroyable.
0: Vous avez raison. Qu'est-ce qu'on perd en refusant de vieillir dans notre société, selon vous?
1: Oh, mon Dieu. On perd son temps. on doit vieillir beaucoup plus vite.
0: Parce que en résistant?
1: Absolument. Ça demande une énergie folle de refuser de vieillir. Et ça demande beaucoup d'argent pour te faire mettre des affaires qui gonflent. Ils te font des bouches de poupées gonflables. C'est épouvantable, ils sont tous pareils.
0: Parlant de ça, vous expliquez dans le film que la séduction ne disparaît pas au fil du temps, qu'elle existe toujours. Mais j'ai tellement trouvé ça beau. Louise Forestier, vous séduisez encore?
1: Je crois que oui, mais c'est pas conscient. C'est devenu tellement naturel. Mais quand on parle de séduction, on parle de toutes sortes de séductions.
0: Tout à fait, le charme,
1: le charme,
0: charisme,
1: l'intelligence,
0: d'intérêt pour autrui.
1: Oui, exactement. Alors, ce n'est que séduction. Je m'étais fait reprocher une fois dans ma carrière. De toute façon, elle a pas de mérite. Elle séduit trop. Mais qu'est-ce que tu fais sur une scène si tu veux pas séduire? Reste chez vous.
0: D'ailleurs,

0: Est-ce que c'est une forme de possession qui est positive ou pas? Je suis pas certaine de le comprendre quand vous en parlez.
1: Ah, c'est tellement positif. Parce que c'est ma façon de m'exprimer. Et que si j'avais pas ça, comme j'ai déjà dit à une journaliste il y a 40 ans, que si j'étais pas artiste et chanteuse ou tout ça, je serais peut-être devenue terroriste.
0: Ah oui, hein? Ouais. 40 ans plus tard, vous croyez encore ça?
1: Je le crois encore. Parce que j'avais une énergie telle que quelquefois, si j'avais pas pu m'en servir pour créer quelque chose, je l'aurais retourné peut-être contre moi-même. En premier, je suis polie, je me sers en premier. Et peut-être pas contre les autres. Mais ce que je veux dire, c'est que terroriste, c'est aussi une façon de s'autodétruire. Chez les artistes, on voit beaucoup ça. Ceux qui arrivent pas à sortir ou qui veulent, qui comprennent pas qu'ils ont pas de succès tout de suite, puis qui arrêtent.
0: Mais d'où ma question sur cette possession, est-elle vraiment positive? Parce que vous me parlez d'autodestruction et de terrorisme.
1: Ah, mais il y a un danger en tout. Les plus grands amours sont les plus grands dangereux. C'est sûr. Faut toujours se promener sur cette ligne-là.
0: Mais ça sonne épuisant. J'aime mon confort tranquille.
1: Ah, non, trop jeune. T'as pas le droit à ça.
0: Si vous saviez comme j'embrasse la routine, vous ne seriez pas fière. Dans le documentaire, Louise Forestier, vous révélez aussi être atteinte d'un cancer. Puis, vous évacuez pas le tragique de la chose, mais vous dites que ça vous arrive comme une forme d'apothéose. Pourquoi? Ouais.
1: Parce qu'il faut mourir. J'ai la chance de savoir de quoi je vais mourir. Je ne connais pas le nom de mon cancer, je veux pas le savoir.
0: C'est vrai?
1: Non, je veux pas le savoir. Il fait sa vie. Je lui ai demandé de pas trop me déranger pour le moment parce que j'étais très occupée. Alors, on a une relation respectueuse, mais je le tiens pas à distance. Il fait ce qu'il veut. Mais il peut pas se faire soigner. Donc, je pense qu'il est gentil puis il va me laisser finir mes affaires.
0: C'est très beau aussi dans le film quand vous parlez de la mort, notamment la mort de votre père. Vous dites avoir écouté son cœur jusqu'à son dernier battement, avoir vu la mort dans ses yeux. Oui. Qu'est-ce que cette expérience-là vous a appris, Louise?
1: Ça m'a donné 10 ans de plus à vivre. Un choc électrique total. Il m'a complètement transféré, et j'y crois, là, j'ai vu ses yeux, j'ai vu la vie s'en aller en spirale, chloum, disparaître. Il y avait juste des yeux, il n'y avait plus d'âme. Je l'ai vu. Et cette âme-là, elle est passée par mes yeux, puis elle m'a envahie. Alors, j'ai eu une énergie après ça, fulgurante, et une vision de l'amour qui avait complètement changé.
0: Comment?
1: En n'attendant plus rien de l'amour. En n'attendant plus rien d'un geste généreux envers quelqu'un. Il y a des gens qui réalisent, mais il y a beaucoup de gens qui ne voient pas qu'on leur fait plaisir. Puis c'est pas de leur faute. Fait que je leur fais plaisir pareil.
0: Mais en quoi c'est la disparition de votre père qui vous a permis ce nouvel éclairage sur l'amour?
1: Parce que cet homme-là a été né 50 ans trop tôt. Toute sa vie, il a été tenu à l'écart, soit par des circonstances, la guerre, la crise. Il a été tenu à l'écart par ses discours. Il était brillantissime. Il avait beaucoup de, comme moi, de prémonition, de
0: sensibilité.
1: D'oversensibilité. Et il avait une voix d'or. Et il n'a pas pu devenir l'artiste qu'il était. Puis quand je dis terroriste, c'est parce que j'ai vu mon père atteindre des niveaux de violence verbale, mais pas d'insultes personnelles, de violence verbale envers le système, envers ce qui se... Toute cette frustration, sortir dans des longs discours. Il a parlé de Duplessis toute mon enfance. Je l'aguis!
0: On en rit, mais on peut comprendre.
1: Oui, on peut comprendre. Mais tu sais, toute cette énergie pas canalisée dans son art a fait de lui un homme presque violent. C'est pour ça que je viens de faire un lien avec ma réponse.

0: où je dis que j'aurais peut-être été terroriste, parce que j'ai vu. Puis c'est ça, ça m'a donné, ça m'a fait comprendre. T'es une artiste, t'écris, t'es faite pour ça, vas-y, prends les risques. Un jour, j'ai rencontré Daniel Laferrière, que j'ai connu pendant 2 ans. On a fait de la radio ensemble. C'est un homme merveilleux. Puis à un moment donné, je parlais d'un projet, puis j'ai dit, j'ai peur. Ah oh bah, si tu as peur, tu n'écris pas. Tu attends que la peur passe. J'ai bien aimé ça.
1: Vous attendez que la peur passe?
0: Oui. Mais c'est des petites peurs là, de gens. Qu'est-ce que... Je vais-tu être capable? Ils vont-tu aimer ça? Ça va-tu marcher? Tu sais, c'est des peurs nounounes, là.
1: Ben, c'est pas nounoun.
0: C'est de l'orgueil.
1: Ah, en ce sens-là.
0: Oui.
1: Ou de l'insécurité, qui nous appartient pas toujours.
0: L'insécurité nous appartient, on peut y parler.
1: On peut y parler, wow. C'est vrai. OK.
0: Ouais. Wow.
1: Mon Dieu, vous êtes sage.
0: Ben, je suis vieille.
1: Ben, vieille. Vous venez juste d'avoir 84
0: oui,
1: ans.
0: Oui, juste 84.
1: Mais on peut dire 60 ans de carrière. Ça on impose.
0: Ça, c'est intéressant.
1: En une petite minute, pour terminer, quand vous regardez le chemin parcouru, de quoi vous êtes le plus fier, Louise Forestier?
0: Oh, Dieu! Ah, oh, qu'est-ce que j'avais dernièrement, je me suis dit, je peux dire avec telle chose, je suis fière de quoi? Je m'en rappelle plus de quoi je suis fière. Ben, il va falloir que je me trouve une raison par jour.
1: Oh, quelle belle idée! Est-ce que je peux vous l'emprunter?
0: Oui.
1: Peut-être que notre auditoire aussi pourra embarquer dans ce mouvement.
0: Tous les matins, de quoi je serais fière aujourd'hui?
1: Oh, Louise Forestier, on a reçu un message sur la bulle de conversation qui dit que vous êtes une femme inspirante et nourrissante pour l'âme, un vent de fraîcheur, de liberté, de vivre.
0: Oui.
1: Je suis d'accord avec cette personne.
0: Moi aussi.
1: Le docu-musical Vieille Corneille sera présenté en première québécoise dans le cadre de la 32e édition du Festival de films Cinémania. Ça va se tenir du 4 au 15 novembre. C'est honnêtement dans le top 3 des œuvres, tout genre confondu, qui m'ont le plus bouleversée cette année.
0: Ouf.
1: Votre album Vieille Corneille, qui est aussi complètement génial, est disponible sur les plateformes numériques. Merci beaucoup, Louise Forestier.
0: Merci, Rosemie.

0: C'était En attendant de Simon Daniel, originaire de Moncton, parce que toute la semaine, on vous fait entendre des artistes originaires de l'Acadie, parce que le 15 août, ben, on célébrera la fête nationale de l'Acadie. Chaque semaine, on vous propose de mieux comprendre l'histoire de ce qui se trouve dans votre assiette. Et ce matin, c'est l'historienne spécialiste de l'alimentation, Florence Gagnon-Brouillet, et la nutritionniste Catherine Lefebvre, qui vont s'occuper de vous, de nous. Bonjour, madame.
1: Bonjour.
0: Aimez-vous ça comme responsabilité de vous occuper de moi et de l'auditoire?
1: Je suis partante.
0: Ah, mais vous m'apparaissez digne de confiance, Catherine. Vous deviez être une bonne gardienne.
1: Je pense que oui.
0: C'est sûr et certain. Catherine, on va réfléchir à une grande question aujourd'hui. Mm-hmm. La gastronomie est-elle un art comme les autres?
1: Oui, et j'aimerais beaucoup que les auditeurs s'impliquent. C'est ma dernière chronique de l'été, alors...
0: Ils et elles sont généralement très bons et bonnes pour s'impliquer. Donc, mm-hmm. vous avez une question?
1: Ben, est-ce que, oui, justement, donc la question...
0: Ou vous voulez juste
1: est-ce que selon vous, être un art, est-ce que la gastronomie est un art comme les autres? Et partagez-nous peut-être une expérience gastronomique que vous avez vécue qui pour vous était... de l'art, ça peut être vraiment toutes les formes d'art, hein?
0: OK, intéressant. Je vais essayer d'y réfléchir moi aussi. Florence, de votre côté, vous allez nous présenter une grande dame de la gastronomie québécoise.
2: Oui, exactement, et je surenchéris aussi sur ce que Catherine vient de dire. Je vais faire appel aussi à l'auditoire parce que je suis tellement curieuse de savoir qui, pour vous, est une source d'inspiration? Tu as eu ton entrevue avec Louise Forestier tout à l'heure, mais il y a aussi des grandes dames. Puis par grandes dames, ça n'a pas besoin d'être celles qui sont parues à l'écran. Ça peut être celles de votre quotidien. Et donc, aujourd'hui, je vous parle de grandes figures déterminantes dans notre paysage culinaire, nos habitudes alimentaires, et je vous parle de Cécile Rolland-Bouchard.
0: OK, alors, racontez-nous la fois où manger relevait de l'art et qui est la femme qui vous inspire sur le plan de la gastronomie. C'est la dernière semaine, on apprend à se connaître jusqu'au bout. Catherine, on va y aller dans la philosophie. Est-ce que la gastronomie est un art comme les autres? On pourrait commencer par définir cette gastronomie.
1: Exactement. Ben, déjà, dans la définition de la gastronomie, on a le mot art, c'est l'art de bien manger. Et si on va voir dans le dictionnaire Larousse, on va un peu plus loin dans la définition, c'est la connaissance de tout ce qui se rapporte à la cuisine, l'ordonnancement des repas, l'art de déguster, d'apprécier les mets. Donc, la connaissance de tout ce qui se rapporte à la cuisine, là, c'est pas juste de la haute cuisine. Donc, c'est très, très large, la gastronomie. Maintenant, quand on y pense sous forme d'art, ben, c'est vraiment multidisciplinaire parce qu'on peut avoir à la fois l'architecture, si on pense à la façon que les plats sont présentés, montés.
0: De la petite ingénierie.
1: Ben, oui, souvent. Et on peut penser à la peinture, la gravure, tu sais, dans les motifs sur un pain ou sur une pâtisserie. Donc, pour moi, je trouve que c'est vraiment très, très multidisciplinaire et ça inclut plusieurs arts majeurs. Je vois aussi un lien avec le cinéma au niveau peut-être plus de l'inspiration. Mm-hmm. Donc, à la fois, on va avoir des films qui vont vraiment... Toute la trame narrative est autour d'un plat ou d'un ingrédient. À chaque fois que je mentionne ça, je pense au film Tampopo.
0: Oui, je ne l'ai pas vu.
1: Non?
0: Non.
1: Incroyable.
0: Oh, vous êtes
1: déçus. OK. Non, mais un projet de fin de semaine. 1985, le personnage principal, presque tout au long du film, elle ne fait que perfectionner son bouillon de ramen. Incroyable. Très peu d'action, mais tout tourne autour de ça. C'est merveilleux. À l'inverse, il y a aussi des chefs qui vont s'inspirer de films pour faire des plats. Et un exemple de ça, c'est au festival de films de Wolfville en Nouvelle-Écosse qui s'appelle Devour. C'est un festival de films, ça fait 15 ans que ça existe. Ça ne porte que sur des films autour de la cuisine ou de la gastronomie.
0: Un festival de films sur la gastronomie en Nouvelle-Écosse.
1: Oui, mon activité préférée. j'y ai participé pour la première

0: soi, étonnamment, l'année passée. Et le thème du festival, c'était les chefs montréalais.
1: OK.
0: Donc, très intéressant. Et mon événement préféré s'intitulait Chefs and Shorts. Et donc, on avait une série de courts-métrages qui étaient présentés lors d'une soirée gastronomique. Et à chaque court-métrage, un chef venait préparer un plat. Un service qui m'a profondément marqué, c'était autour du court-métrage Dish Pit de la réalisatrice d'origine montréalaise et restauratrice torontoise Anna Hopkins. Et c'est Antonin Mousseau-Rivard qui préparait le plat.
1: Ben, évidemment, c'est comme un lien évident quand on parle de gastronomie et d'art, ne serait-ce que par la musique qui jouait. Malheureusement, on peut parler au passé, au Mousseau, les arts de la table, la façon d'accueillir, bref.
0: Oui, mais évidemment, Antonin Mousseau-Rivard, grand créatif, il voulait évidemment faire cuire son saumon au lave-vaisselle pour être vraiment raccord avec le film qui portait sur la plonge. Il a pas pu le faire pour des raisons d'opération, mais son saumon était quand même baigné dans une espèce de bouillon d'eau de vaisselle, entre guillemets.
1: Drôle.
0: Très drôle. Il y avait des petites fèves blanches, des petits légumes qui flottaient. Ça avait l'air un peu dégueu. Évidemment, c'était extrêmement délicieux. Et pour moi, c'était vraiment l'exemple parfait à quel point on peut transposer un film en plat.
1: Parce qu'on voit souvent, c'est ça, l'univers de la cuisine, lui, transposé au cinéma. Mm-hmm. L'inverse, j'avoue que j'y ai pas goûté si souvent. Donc, je rappelle le nom du festival, peut-être?
0: Devour.
1: Ah, merci beaucoup pour les personnes intéressées.
0: C'est à l'automne, c'est au mois d'octobre tous les ans.
1: Puis Catherine Lefebvre, est-ce que vous avez vécu d'autres expériences du genre où la gastronomie rencontre très clairement l'art?
0: Plusieurs, je dois avouer. Je vais vous donner un exemple très concret. En juin dernier, j'étais en Espagne et j'ai eu l'immense privilège d'aller manger au restaurant Triple Étoilé Michelin de Quique da Costa à Denia, c'est au sud de Valence. C'est vraiment une figure emblématique de la cuisine espagnole, un ambassadeur de la cuisine valencienne particulièrement. Et son approche est tellement poussée, il est tellement dans la beauté esthétique de ses plats, et très savoureux aussi, là, parce que des fois, ça peut être très beau et pas très bon. Mais il a remporté la médaille d'or du mérite en beaux-arts en 2020. Donc, c'est vraiment un grand, grand artiste. Et pour moi, cette expérience-là était vraiment l'illustration de la gastronomie en tant qu'art multidisciplinaire.
1: Pourquoi?
0: Premièrement, on arrive sur place, on nous donne un livre, pas un menu détaillé, là, un livre présentant tous les artistes impliqués dans le menu.
1: Puis le livre,
0: là, c'est épais, là. Et ça va de la personne qui s'occupe du service en salle, la directrice de salle, Francesca Bacon, et son service était tellement élégant, puis ça peut être des fois un peu intimidant quand on va au restaurant, puis on a ce calibre-là de service. Mais moi, je le vois, j'ai comme des yeux d'enfant qui regardent un ballet. Je trouve ça tellement beau, tellement gracieux, et je me laisse porter, j'embarque dans la danse. Vraiment, là, j'adore ça. Peut-être un exemple au niveau de la cuisine d'un plat, un exemple de plat. Le plat signature de la maison, c'est une crevette.
1: Oui.
0: La gamba roja, qui est une crevette seule, quand même assez grosse.
1: Donc, vraiment une crevette.
0: Une seule crevette. C'est l'allégorie de la mer.
1: Crevette. Oui, elle doit être super, cette crevette.
0: Elle est super. Elle est cuite dans l'eau de mer sans aucun accompagnement, aucune sauce, aucun gréement. Et on nous invite à la manger avec les doigts, sucer la tête, la carapace, c'est la meilleure partie de la crevette. Et donc, on est complètement déstabilisé et en même temps émerveillé parce que c'est tellement simple, alors que le reste des plats sont quand même très, très, très travaillés. Donc, on voit où il peut se positionner dans son art, à quel point il peut jouer avec ça et en même temps briser un peu les codes parce qu'on est dans une grande institution, restaurant triple étoilé, tout le monde est très bien mis et tout ça, la blanche. Et là, on est comme, voici, mange avec tes mains. Suce la carapace. Tu sais, comme, on vient briser un peu le rythme. Et ça, moi, je trouve ça super intéressant. Mais en même temps, dans la simplicité du plat, puis là, je veux vraiment avoir un côté très inclusif de la gastronomie, puis dire, ben, moi, pour vrai, je pourrais avoir une émotion aussi forte en mangeant une fraise.
1: Ah,
0: c'est une fraise de saison. Là, on est dedans, là.
1: Ouais.
0: Ça me fait vivre beaucoup d'émotions. Donc, je pense que c'est. Puis encore une fois, on pourrait dire, ben le cultivateur de fraises, lui, il joue avec les éléments qu'il connaît, mais après, il doit composer avec des éléments qu'il connaît pas. Donc, il y a quelque chose de super beau.
1: Mais j'aime aussi, donc, quand vous parlez du livre qui contient le nom de tous les artistes impliqués dans la confection des plats, cette manière de voir.

0: le cultivateur, l'éleveuse comme un et une artiste, c'est splendide.
1: Oui, puis ça peut être les peintres aussi qui vont avoir exposé leurs œuvres sur les murs, qui vont nous faire vivre, qui vont accompagner notre repas. Ça peut être la trame sonore aussi. Moi, la playlist,
0: la liste compte.
1: Et que ça compte.
0: Oui.
1: Parce que ça change tout, puis ça c'est scientifiquement prouvé que une musique qui soit selon son rythme peut vraiment influencer comment on va goûter les plats et l'expérience, les émotions qu'on va vivre aussi.
0: Florence, est-ce que vous avez un exemple de plat qui relevait de l'art?
2: Qui relève de l'art? Ben moi, honnêtement, c'est même pas un plat. Pour moi, c'est vraiment quand je me retrouve en nature. Goûter les fraises des champs, les bleuets sauvages, j'ai eu l'occasion d'aller en cueillir en fin de semaine dans Charlevoix. Pour moi, là, c'est de la gastronomie parce que on n'a pas toujours besoin d'avoir cette présence humaine. Hein. Ça fait du bien de se reconnecter à quelque chose d'ancestral.
0: En même temps, un bon service dans un restaurant, met en joie, que ce soit la cantine du coin ou le restaurant chic où on va une fois aux 5 ans pour célébrer une grande occasion. Quand j'ai l'impression qu'on prend soin de moi en me nourrissant, je me sens aimée.
1: Oui, puis on nous raconte des histoires aussi. Hein. Puis quand on parle de l'art de la gastronomie, on parle souvent des chefs, mais le service en salle,
0: absolument,
1: c'est tellement
2: c'est
1: important.
2: Toute la différence.
1: Absolument, parce que c'est là qu'on a une conversation entre ce qui se passe en cuisine, l'inspiration du chef, mais comment ce plat-là, comment cette œuvre d'art-là nous est présentée. Puis après, nous, on fait partie de cette œuvre-là parce qu'on mange l'œuvre. Tu sais, c'est quand même fou quand même la gastronomie. Là.
0: C'est rare qu'on mange des œuvres.
1: C'est rare qu'on mange des œuvres.
0: Non, c'est ça, il faut prendre la pleine mesure de notre chance.
1: Exactement.
0: Mais merci pour ça, Catherine Lefebvre.
3: Alors, la tourtière dont je donne la recette aujourd'hui, à la différence d'avec un cipote ou une cipaille, de ceci. On recouvre d'abord le fond d'une casserole. Bon, elle est complètement recouverte de pâte. J'en ai même laissé déborder que je vais répliquer quand la préparation sera faite. Et on coupe habituellement la viande qu'on utilise, le porc, le veau, le bœuf, en petits cubes. Et lorsque le cube est coupé, on fait la même chose pour les pommes de terre, on les coupe en petits cubes. Et on assaisonne le tout en ajoutant en plus un oignon qui donne une certaine saveur.
0: On sait maintenant comment réaliser ce plat classique grâce à Cécile Roland-Bouchard dont vous allez nous parler, Florence.
2: Oui, des petits cubes ou des gros cubes,
0: c'est vraiment à la discrétion de chacun puisque la gastronomie est un art, d'ailleurs.
2: Et la tourtière est de la gastronomie.
0: Martine, une auditrice de Val-d'Or, nous écrit que chez elle, c'est son conjoint qui est toujours émerveillé de voir comment un simple plat concocté de tout ce qui est dans le frigo, tout ce qui reste, peut devenir un plat tout à fait nouveau et très beau puisqu'il ne néglige jamais la présentation. C'est peut-être un des secrets des arts de la table, se forcer que ce soit qu'on coupe des petits ou des gros morceaux de patates.
2: Donc, absolument, il y a une spontanéité.
0: On passe aux grandes figures de notre paysage culinaire avec vous.
2: Oui, absolument. Puis en même temps, ça permet de faire du pouce sur ce que Catherine dit, comme quoi justement la cuisine peut être un art à part entière. Ben, à titre indicatif, avant de me mettre de parler de Cécile, puis en même temps, c'est parce que je vais essayer de vous convaincre aussi. Donc j'espère que vous serez convaincus à la fin de ma chronique. Vous allez savoir de quoi. J'ai une bonne force de persuasion.
0: Ah, vraiment?
2: Eh bien, financé par le gouvernement du Canada, il existe un organisme à but non lucratif qui s'appelle Taste Canada, ou Saveur Canada en français, qui valorise justement les livres de cuisine d'auteurs, d'autrices du pays. Et en parcourant leur site, je suis tombée sur le temple de la renommée de Saveur Canada, qui est d'ailleurs parrainé par les historiens de l'art culinaire du Canada. Donc, tout ça fait du sens.
0: Absolument.
2: Et parmi les grandes figures féminines intronisées, on a par ailleurs Julia Aitken qui s'impliquait énormément dans les médias gastronomiques et qui était aussi autrice. On a également Constance Hart qui a été la première femme juive à écrire un livre de cuisine au Canada. Et là, vous me voyez venir avec mes grands chevaux. J'aurais quelques suggestions. Bon, c'est sûr qu'on peut penser à Jeanne Benoît, qui est une grande femme qu'on connaît bien avec sa fameuse encyclopédie canadienne, qui est d'ailleurs rééditée présentement. Mais on a aussi Cécile Roland-Bouchard, dont on a très peu entendu parler. J'ai d'ailleurs écrit un article sur elle qui est disponible sur la page de Zone Boréale pour les auditeurs que ça pourrait intéresser. Je le dis parce que les informations sont tirées de l'article.
0: Et que vous êtes extrêmement rigoureuse. Moi, je ne la connaissais pas, Cécile Roland-Bouchard. Je vais être franche.
2: Ben, ça va me faire plaisir de vous la faire découvrir, puis j'ai envie de la connaître encore plus. Donc,

0: Bref, il est jamais trop tard, puis c'est ça que je trouve beau aussi avec son parcours, hein, c'est que sa vocation, elle se dessine sur le tard. Hein, et c'est qu'à l'âge de 43 ans que Madame Bouchard développe un intérêt pour l'art culinaire. Ah. En 1964, elle va s'inscrire au concours recette de tarte du Vieux-Québec qui est financée par la marque de farine Brody and Harvey Limited. Donc, il y avait beaucoup de compagnies de farine hein, qui organisaient des concours de recettes. Elle propose un pâté à la langue de veau qui lui vaut la place de finaliste. On comprend que c'est un concours de tarte sucrée, mais aussi de tarte salée.
1: Oui. Et où elle faisait preuve d'une grande audace.
0: Elle faisait preuve d'une grande audace, puis en apprenant à la connaître, j'ai réalisé qu'elle avait pas la langue dans sa poche, donc je trouve ça très chouette qu'elle ait choisi ce plat.
1: Et la chronique de Florence sans jeu de mots est-elle vraiment une chronique de Florence Gagnon-Brouillet?
0: Non, dit-elle. Et dans une entrevue qu'elle va livrer au journal beaucoup plus tard, elle explique comment sa participation au concours a été déterminante dans son parcours et dans son désir de valoriser la cuisine régionale, parce qu'en fait, c'est cette fameuse mise en valeur de la cuisine régionale qu'on lui vaut. Elle dit, et là je la cite, a dit « C'est une vraie farce cette affaire-là. Si je me suis embarquée là-dedans, c'est à la suite d'une journée culinaire organisée à Montréal dans le cadre des concours Brodies. À ma table était assise une Française qui avait épousé un type du lac Saint-Jean et elle s'était montrée si méprisante à l'endroit de notre cuisine que ça m'avait choquée. »
1: Ah, donc c'est en réaction au mépris?
0: Exactement. Donc, on est hein, dans cette période d'émancipation progressive du Canada face aux différentes influences, redécouverte des saveurs d'ici. Cécile Roland-Bouchard habite au Saguenay-Lac-Saint-Jean et, si je me trompe pas, à Riverbend. Et donc, elle va commencer à vraiment valoriser la cuisine régionale. Non seulement dans les livres, les concours, les salons culinaires, à la radio même et à l'écran de Radio-Canada. Mmh. Et donc, le 11 avril 1964, elle parle, en fait, sous les auspices du président, pas du président, mais oui, de Monseigneur Victor Tremblay, qui va lui transmettre... Non, mais vous allez savoir pourquoi je parlais de président. C'est qu'il va transmettre à Madame Bouchard une lettre la convainquant de la nécessité de valoriser la cuisine régionale. Et donc, un an plus tard, on va voir finalement l'émergence de la Fondation culinaire régionale, officiellement fondée le 12 avril 1965, dont Monseigneur Victor Tremblay sera d'ailleurs président.
1: Ah.
0: Et donc, à ce moment-là, de fil en aiguille, Madame Roland-Bouchard va collaborer avec d'autres femmes. Elle va, en fait, chercher des anciennes recettes. Elle va parcourir les archives des communautés religieuses, notamment des Ursulines. Elle va parcourir les anciens livres de recettes, les livres d'histoire, et elle va même, en fait, faire appel au savoir-faire des femmes de la région. En 1965, Madame Bouchard va organiser un grand concours de recettes qui va être présidé notamment par Germaine Blouté, qui est une autre grande femme de la cuisine. Et en fait, elle va inviter les ménagères à exposer leurs réalisations, leurs compétences.
1: Wow.
0: Et ça va faire en sorte que toutes ces belles recettes-là, mais celles qui sont restées finalistes, vont apparaître plus tard dans un ouvrage, dans un livre de recettes de cuisine régionale, le premier au Québec, peut-être même un dans les premiers au Canada.
1: Hmm.
0: Je vous en parle dans quelques minutes. Vous continuez à me suivre.
1: Toujours. On est là. Je suis passionnée.
0: Parfait. Ben là, il y a beaucoup de dates aujourd'hui, mais en même temps, c'est pour essayer d'être efficace. Des fois, on n'a pas le choix de revenir à une chronologie
1: serrée. Non, mais c'est un segment sur l'histoire de notre alimentation. On s'attend à des dates.
0: OK, bon, ben quelques-unes dans ce cas-là pour terminer la saison en beauté. Et donc, en mars 1965, elle va obtenir une importante distinction en figurant parmi les 4 personnalités féminines de la province de Québec élues par la revue Châtelaine.
1: Oh.
0: Et Châtelaine est une revue canadienne.
1: C'est un drôle de chiffre, 4 personnalités quand même.
0: Mm-hmm. 4 personnalités.
1: C'est peu. On est souvent dans les top 50, les 30 personnes les plus influentes. On dirait qu'en peut-être plus les années passent, plus on voit grand, mais 4 personnalités, OK.
0: 4 personnalités féminines de la province de Québec. Moi, je trouve ça beau parce qu'on l'applaudit d'ailleurs pour toutes ces initiatives qui relèvent de la valorisation de la cuisine régionale. En 1966, donc un an plus tard, elle participe au 30e Salon culinaire de Montréal et représente pour la première fois la région du Saguenay-Lac-Saint-Jean. Au kiosque vont être exposés le vin de bleuet, la fameuse tourtière, le chocolat des parts trappistes et la soupe aux gourganes.
1: Mmh.
0: Un an plus tard, en 1967, son fameux travail de recherche, hein, et grâce notamment au concours de recettes qu'elle organise, va aboutir à la publication du livre de cuisine au pays des bleuets et de la wananiche. La wananiche, pour ceux qui savent pas, c'est un poisson. Et dans ce fameux livre de recettes, ce que je trouve beau là-dedans, et ça dénote toute sa sincérité, son désir d'authenticité, c'est le fait qu'elle cherche à respecter le style d'écriture et les tournures de phrases des gens de la région.
1: Ah, c'est très respectueux.
0: Vraiment, et là je la cite, elle dit « Ce qui fait de l'ouvrage autre chose qu'un livre de recettes conventionnel, c'est le fait qu'il respectait la manière d'écrire des gens. J'avais insisté sur ce point, surtout au moment où Leméac a voulu publier la deuxième édition en 1971, parce qu'à mes yeux, c'était la seule façon de préserver le cachet, l'authenticité de ce qui nous avait été livré. »
1: Magnifique.
0: Donc, cette femme, proche des gens, en 1971 même, elle va concocter aussi à l'occasion des menus typiquement saguenéens pour la compagnie aérienne Québécaire. Mmh. Compagnie aérienne qui avait été créée en 1953 et vendue plus tard en
1: 86. Wow, on peut manger de la tourtière en vol.
2: J'adore.
1: Oui, le rêve.
0: Un concept qui serait à revisiter fort probablement.
2: S'il vous plaît. C'est sûr, ça serait mieux que ce qu'on nous sert dans l'avion.
1: Ouais.
0: Repas traditionnel pour un voyage Québec-Montréal ou Québec-Toronto, pourquoi pas. Et en 1977, pardonnez-moi, c'est au tour de l'écran de l'accueillir. Dans l'émission Réseau Soleil, ce que vous avez entendu tout à l'heure, ouais, justement, c'est diffusé sur les ondes de Radio-Canada. Elle fournit aux côtés d'une certaine Madame Gravel, mais aussi Madame Philippe Fournier, une recette de tourtière.
1: Et donc, qu'est-ce qu'on peut retenir du legs de cette grande dame?
0: Moi, je dirais, non seulement c'est la valorisation de la cuisine régionale, mais c'est surtout son désir de protéger les gens. Mmh. Désir de protéger, oui, la cuisine, mais son désir de protéger, et ça, et là, je vais terminer là-dessus, plusieurs vont se souvenir de Madame Thérèse Casgrain, hein, réminiscence de cours d'histoire assommant pour certains, divertissant pour d'autres, j'espère que vous faites partie de mon équipe, qui était militante pour le droit de vote des femmes, sénatrice aussi en 1970. Elle va proposer Madame Cécile Roland-Bouchard pour qu'elle soit nommée vice-présidente du Conseil de la protection du consommateur.
1: Wow.
0: Et donc, Madame Bouchard va s'engager pendant 3 ans, le temps de son mandat, à défendre les consommateurs. En 71, lors de sa première année, elle propose une première version rédigée avec d'autres membres du Conseil de la fameuse loi sur la protection du consommateur qui sera adoptée par le gouvernement la même année.
1: Mais là, votre question du début, je veux dire, la réponse est évidente. Oui pour Cécile Roland-Bouchard au Temple des Saveurs.
0: On vote pour Cécile Roland-Bouchard pour son intronisation.
1: Il est temps, peut-être même déjà trop tard, fonçons. Et moi, d'ici là, ben Florence Gagnon-Brouillet et Catherine Lefebvre, je vous intronise au Temple des collaboratrices passionnantes de l'émission.
0: Wow.
1: Point de repère.
0: Merci.
1: Je vous dis un gros merci pour cette belle saison de radio. On a des idées de la part de notre auditoire, de personnes inspirantes et de restaurants où la gastronomie est un art, mais je n'aurai pas le temps de vous les nommer parce que j'ai un petit mot à dire à notre auditoire maintenant. Hier, on a organisé une discussion pour comprendre où en sont les jeunes qui vivent avec des troubles du comportement alimentaire en 2026. On a reçu des messages de gens qui étaient ébranlés par des mots entendus lors de l'entretien. Donc, je veux souligner aujourd'hui, et c'est important, que les traitements proposés ont évolué dans les dernières années et qu'on évite maintenant de parler de calories, de poids, de beauté lorsqu'on aborde ces enjeux-là. Bref, je suis désolée parce que certains propos ont blessé des personnes qui nous écoutaient, puis c'est évidemment tout le contraire de ce que j'espérais. Je tiens aussi à souligner encore une fois le courage de Bianca Mocanou qui a témoigné dans Le Devoir puis à notre micro pour révéler en fait la teneur de son expérience avec l'anorexie et surtout plaider pour un cours de nutrition dans les écoles secondaires. Et je remercie Lise-André Massé, diététiste nutritionniste et responsable de l'éducation et de la prévention chez ANEB Québec, d'avoir rappelé à quel point les troubles du comportement alimentaire se transforment, d'où l'importance d'écouter en toute ouverture les personnes qui composent avec ceux-ci et de les épauler, bien entendu. D'ailleurs, je rappelle que le site anebquebec.com comprend de nombreuses ressources à cet effet-là. N'hésitez pas à le consulter. Après le bulletin de nouvelles, donc dans 6 minutes, on va réunir 3 passionnés de danse latine qui vont nous entraîner dans la vague de popularité dont elles jouissent présentement. On va aussi apprendre à mieux aimer la laideur avec la psychologue Nathalie Platte et l'artiste Christian Vézina. Donc, dites-vous qu'on va passer d'un bout du spectre de l'humeur à l'autre. À tout de suite.

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1: Ici Marc Thériault, voici vos informations. Le gouvernement de l'île du Prince-Édouard propose de moderniser sa loi sur les coronaires afin de rendre obligatoire la tenue d'un examen pour chaque décès attribuable à la violence conjugale. La législation actuelle, qui date de 2007, est jugée désuète par le coroner en chef. Une étude récente révélait que la majorité des homicides survenus sur l'île entre 2012 et 2022 étaient liés à la violence familiale ou intime. Le projet de loi donnerait le pouvoir aux coronaires de publier leurs propres conclusions indépendamment du jury lors des enquêtes publiques. Le gouvernement fédéral lance officiellement son programme de rachat de permis destiné aux pêcheurs d'huîtres sauvages affectés par la maladie MSX et Dermo. Ce programme volontaire propose un montant de 40 000 $ aux détenteurs de permis admissibles de l'île du Prince-Édouard, de la Nouvelle-Écosse et du Nouveau-Brunswick qui choisissent de renoncer définitivement à leurs activités. En contrepartie du rachat de leurs permis, les pêcheurs s'engagent à ne pas solliciter de nouveaux droits de pêche à l'huître pendant une période de 10 ans. Pour être admissibles, les titulaires de permis doivent tirer au moins 50% de leurs revenus de pêche du débarquement d'huîtres sauvages. Seuls deux premiers ministres de l'Est canadien ont assisté à la 47e conférence annuelle des gouverneurs de la Nouvelle-Angleterre et des premiers ministres de l'Est du Canada qui se tenait au Vermont. Tim Mouston de la Nouvelle-Écosse et Rob Lance de l'île du Prince-Édouard étaient présents. Du côté américain, le gouverneur Hoke Phil Scott était le seul dirigeant présent parmi ses homologues régionaux. Malgré un contexte géopolitique tendu, le gouverneur Phil Scott a rappelé l'importance de détenir les liens économiques locaux pour préparer l'avenir. La véloroute de la péninsule acadienne dresse un premier bilan. La directrice générale de la véloroute péninsule acadienne, Monica Maillet, témoigne d'un début de saison timide, mais d'un beau mois de juillet.
2: Le début de saison cette année a été un peu plus lent, principalement en raison à cause de la température, a été vraiment moins favorable au niveau des vélos. Là. Mais par contre, l'arrivée du beau temps, là, tout de suite, là, on voit vraiment une belle reprise. Nos chiffres de passage pour le mois de juillet sont vraiment très, très, très encourageants. Mmh. On observe une augmentation d'environ 13% comparativement à juillet de l'année dernière.
1: La véloroute de la péninsule acadienne, c'est 610 km de pistes cyclables qui relient les municipalités du nord-est de la province. Environnement Canada doit lancer aujourd'hui un nouveau système d'alerte pour les orages violents et les tornades. Les avertissements seront adaptés à la trajectoire des tempêtes plutôt qu'à l'ensemble d'une région. L'objectif, mieux informer les citoyens directement menacés. Le reportage de Marie-Isabelle Rochon.
3: À Repentigny, il reste quelques traces de la tornade du 2 août dernier. Des branches au sol, des bardeaux arrachés. Denis Champagne était aux premières loges.
4: Puis j'entends « vous, vous, vous, vous, vous, vous, vous ». J'ai dit « veux-tu bien me dire que c'est ça, ce bruit-là ».
3: Mais elle n'a eu aucune alerte.
4: Non, j'ai pas eu d'alerte. Il nous disait risque de vent fort. Vent fort, on a eu tout l'été des vents forts.
3: Mardi, Environnement Canada lance un nouveau système d'alerte pour les orages violents et les tornades. Les alertes ciblent actuellement une grande région. Elles seront restreintes à la trajectoire de la tempête. Cet été, Repentigny s'est préparé plusieurs fois pour des orages qui n'ont finalement pas touché la ville. Des dépenses de plusieurs dizaines de milliers de dollars, selon le maire.
5: Pour nous, à chaque veille d'orage violent, bien, c'est sûr qu'on mobilise toutes les équipes de la ville. C'est du temps, c'est de l'énergie, c'est des efforts.
3: Les nouvelles alertes permettront aux citoyens de se sentir plus concernés. Le chasseur de tornades, Mathieu Lucier, le constate aussi. Des zones plus ciblées amèneront moins de confusion pour les personnes touchées.
6: Quand il y a eu la tornade à Harrington, nous, on était du côté de l'Ontario avant que ça arrive à Harrington. Ça, c'était vraiment très, très large, la zone d'alerte de tornade.
3: Selon Environnement Canada, 6 tornades ont touché le Québec cet été. En moyenne, de mai à septembre, on en dénombre une quinzaine. Ici Marie-Isabelle Rochon, Radio-Canada, Repentigny.
1: Toujours au pays, la stratégie nationale du gouvernement fédéral contre le vol de véhicules continue de porter fruit. Les vols au pays ont diminué de 10 % au cours des 6 premiers mois de l'année par rapport à la même période en 2025. Près de 21 000 véhicules ont été déclarés volés entre janvier et juin 2026, contre un peu plus de 23 000 au cours de la même période l'année dernière. L'Alberta a enregistré la plus forte baisse avec une diminution de 15 % Le nombre de vols de véhicules revient progressivement vers les niveaux d'avant la crise de 2021 durant la pandémie de 2019. En Syrie, l'ex-président Bachar al-Assad est condamné à la peine de mort pour crimes de guerre et crimes contre l'humanité lors de la guerre civile déclenchée en 2011. Il s'agit de la première condamnation prononcée contre l'ex-dirigeant syrien qui a fui avec sa famille à Moscou. Bachar al-Assad a été renversé lors d'une offensive rebelle en décembre 2024 qui a mis fin à des décennies de pouvoir autoritaire exercé par sa famille sur la Syrie. Les autorités de transition ont aussi condamné à mort l'ancien chef de la sécurité politique. Toujours à l'international, l'épidémie d'Ebola déclarée il y a 3 mois en République démocratique du Congo connaît la progression la plus rapide jamais enregistrée selon les dernières données gouvernementales. Au moins 2000 personnes en sont mortes et plus de 4000 cas ont été confirmés. Et voilà, c'était l'essentiel de vos informations sur Ici Première. Je vous souhaite une bonne journée à notre antenne.

Vous écoutez Point de repère, je m'appelle Rosemie Autente-Morin et j'ai très hâte de jaser des danses latines qui ont le vent dans les voiles sur les pistes de danse du pays. Mais on va d'abord prendre le temps de parler d'amour, comme chaque mardi.

0: Ce sont l'autrice et psychologue Nathalie Platé et le philosophe poète Christian Vézina qui vont nous aider à mieux aimer ce matin. Bonjour à vous deux.
1: Bonjour.
0: On va apprivoiser la laideur et les goûts de nos enfants. On ne dit pas qu'il y a un lien entre les deux thèmes, mais ça se pourrait. Peut-être pas, c'est du cas par cas. On va commencer par la laideur. D'emblée, on peut dire qu'elle n'est pas facile à définir, Christian.
1: Non, effectivement, là, on est au buffet mandarin des paradoxes et de la subjectivité, là, vraiment. Mais on va quand même faire un effort dans ce sens-là. Oui, effectivement, c'est sûr que la subjectivité prend une grande place. Mais moi, j'ai cherché assez jeune à dire, c'est quoi les ancrages? Qu'il y a quand même pas mal de choses qui se répètent. Et puis, j'ai l'impression que les critères, c'est beaucoup ce qui évoque d'abord la santé, la fécondité, la force, la stabilité et l'aisance au sens le plus large du terme, que l'aisance d'être, l'aisance pécuniaire, tout ça. Mmh. Donc, ça fait en sorte que le lait, parce que je vais le définir de deux façons. En lui-même, c'est intéressant aussi, mais c'est aussi beaucoup le contraire du beau. Donc, dans ce cas-là, le lait, c'est l'asymétrie, c'est la disproportion, c'est le soupçon de maladie ou de déchéance sociale. Tu sais. Mais bon, c'est une grande subjectivité tout ça.
0: Absolument.
1: Parce que la nature humaine étant mieux que compliquée, étant complexe, ça donne des choses comme... Il y a une phrase de Félix Leclerc que j'aime beaucoup, qui évoque un des paradoxes de la beauté, c'était « Il se croyait beau, il en était laid ».
0: Ah, que c'est bien dit.
1: Ben c'est ça. Puis il y a beaucoup de, comment je dirais, il y a beaucoup d'extensions de sens. C'est pas besoin d'aller chez les pré-socratiques. Nos mères nous le disaient. Oh, fais pas ça, c'est pas beau. Ça voulait dire c'est pas bien. On aimerait croire que ce qui est beau est bon et bien. Or, à force de rencontrer des gens, on se rend compte que mais c'est pas tout à fait ça non plus la chose. T'sais, on dit un beau geste. On dit un beau geste, quelque chose de généreux, de gracieux. Mais dès qu'on le montre, il cesse d'être beau. On comprend à quel point ça tient à peu de choses. Mais moi, le paradoxe du beau que je trouve le plus intéressant, c'est que plus les critères du beau sont respectés et reproduits, et plus le beau disparaît, s'affadit dans le monotone. Donc, c'est...
0: On a besoin de ce qui n'est pas considéré beau, même si c'est parfaitement subjectif, finalement, ce qu'il est ou non, Nathalie Platte.
2: Ben oui, je pense qu'il faut commencer par se rendre compte que parler de la laideur, parler de la beauté, c'est forcément... En tout cas, je pense que si on en parle bien... Parce que je pense que c'est Camus qui disait « mal nommer les choses, c'est ajouter au malheur du monde ». Donc, qualifier quelque chose sans remettre en question notre idée du beau et du laid, c'est peut-être ajouter au malheur du monde.
0: C'est beaucoup de pression pour une fille qui parle 12h30 en direct du lundi au vendredi, mais je vais garder ça en tête.
2: Alors, prenez-le pas comme une pression.
0: OK. Poursuivez, Nathalie.
2: Ben, en fait, si on prend conscience, à chaque fois qu'on définit quelque chose comme étant ça, c'est bien, ça c'est mal, ça c'est beau, ça c'est laid. On a d'abord une invitation à prendre conscience des lunettes au travers desquelles on regarde le monde. Puis, ce faisant, on risque de se rendre compte que nous sommes socio-construits, que notre perception, elle est façonnée. Notamment toujours par des questions qui nous taraudent tous. Bon, comment être aimé, on en parle. Parce qu'à chaque fois qu'on fait notre segment, on dit comment aimer, mais il y a toujours comment être aimé.
0: Absolument.
2: Derrière. On veut se faire aimer, comment appartenir. Et malheureusement aussi, comment avoir plus de pouvoir. Ces questions-là sont toujours sous-jacentes, y compris quand on parle de la laideur. Bon, je suis allée voir Odysseus hier avec mon fiston. Je vais au cinéma une fois par semaine avec mon adolescent. Et j'ai remarqué, hein, encore une fois, les codes qui sont repris, pas beaucoup questionnés. La seule femme qui a l'air d'avoir son âge dans ce film-là, c'est la sorcière. C'est
0: Cersei,
2: la magicienne.
0: Parce que vieillir, c'est quand on est une femme, c'est laid.
2: Voilà,
0: pour revenir au thème.
2: Et voilà, donc si on questionne la laideur, forcément, on a accès à tout un paquet d'éléments qui vont révéler les structures sociales dans lesquelles nous sommes. Proust disait, le véritable voyage de découverte ne consiste pas à chercher de nouveaux paysages, mais à avoir de nouveaux yeux. Donc, la beauté, la laideur, c'est toujours, effectivement, comme le dicton le dit, dans les yeux de ceux qui regardent. Mais c'est vrai que la plupart des gens, disons, la masse critique, va marginaliser ce qu'ils qualifient de laid.
0: Oui.
2: Et ils vont en faire un principe moral. Puis paradoxalement, ça va leur permettre de lâcher tous leurs principes éthiques du vivre ensemble, parfois, et d'adopter des comportements absolument immoraux parce que tout d'un coup, ils ont le droit, parce que là, ils vont critiquer quelque chose qu'ils jugent laid.
0: Pouvez-vous nous donner un exemple, Nathalie?
2: Ben, c'est sûr que je pense à l'exemple qui, pour moi, est très malheureux de ce que Safia Nolin a subi, vécu sur les réseaux sociaux, alors qu'elle venait...
0: Et dans les rues, où on peut trouver des graffitis haineux à son effet. Autrice, compositrice, interprète formidable qui a simplement décidé de ne pas se plier aux standards de beauté imposés dans son industrie.
2: Et ironiquement, qui venait de, à ce moment-là, de lancer un magnifique album qui s'appelle La Laideur. Donc, ça, c'est, pour moi, c'est un exemple. Il y en a d'autres, hein. On peut regarder le déchaînement qu'il y a eu sur Angine de Poitrine, où on a décidé que ça correspondait pas au rythme symétrique auquel on est habitué. Et donc, c'était laid. J'ai eu la grande chance d'aller voir notre psy préféré, Richard Desjardins, en fin de semaine, à Rouyn-Noranda. Mais je sais, Rosemée, que vous avez aussi un lien particulier avec lui, serait-ce que par votre prénom.
0: Mais... Oui, et aussi, il m'a vu en maillot de bain dans un ascenseur, mais c'est une longue histoire.
2: Oui, très intéressante anecdote.
0: Ça forge des liens.
2: Mais Desjardins, au début, tout le monde critiquait sa voix nasillarde. Donc, forcément, dans La Laideur, il y a quelque chose qui échappe au début. Il y a un petit quelque chose de révolutionnaire dans La Laideur. Il y a Paul Valéry qui disait « La beauté est une sorte de morte ». La nouveauté, l'intensité, l'étrangeté, en un mot, toutes les valeurs de choc l'ont supplanté.
0: Oh,
2: c'est magnifique.
0: Vraiment.
2: Donc, ça veut dire que c'est intéressant de suivre l'idée de la laideur dans une société. Ça serait suivre peut-être la prochaine étape du vivant.
0: Le mouvement.
2: Là où ça va vibrer.
1: Oui, je suis tellement d'accord, Christian. Parce qu'effectivement, c'est là où j'en étais, comme la répétition des critères de beauté l'a fait disparaître. Ça prend des injections de laideur. Et pour que la beauté se renouvelle, faut tordre les critères d'une façon inspirée. C'est comme ça que la beauté revient. Il y a aussi un truc que j'aimerais dire, c'est que la laideur, pas comme contraire de la beauté, la laideur en elle-même. Autrement dit, l'espèce de disproportion asymétrique, ça donne l'impression d'une force à l'intérieur qui pousse d'une façon rebelle, justement. Il y a une espèce de force rebelle qui s'exprime là-dedans, qui peut faire peur, mais qui peut fasciner aussi et qui le fait largement. Ouais.
0: Absolument. Et en même temps, OK, fasciner, mais ça peut nous fasciner, mais j'ai bien entendu Nathalie dire aussi à quel point on ostracise quand on considère collectivement que quelque chose est laid. Donc, on a un rapport collectif à la laideur qui est ambigu.
2: Oui, absolument. Ben parce que c'est comme je disais tout à l'heure, il y a quelque chose d'associé à la morale.
0: Ouais.
2: Par exemple, en architecture, quand le style gothique est arrivé, c'était considéré comme affreux par les partisans de l'art gréco-romain. Puis eux, ils jugeaient que seules les courbes lisses et la symétrie, c'était les seules choses qui étaient belles. Puis le mot gothique vient d'une insulte donnée par le peintre et historien Giorgio Vasari, qui lui a popularisé le terme gothique au 16e siècle, parce que ça venait ça faisait référence aux Goths, des tribus barbares accusées d'avoir détruit Rome et sa culture. Donc on voit, et ensuite de ça, ben ils ont fait une espèce de passe de judo, comme on voit qu'on fait parfois avec le langage, comme ça a été le cas par exemple avec le mot queer,
0: ouais.
2: Où ce qui était une insulte devient finalement une manière de se définir et puis peut être érigé totalement assumé. Puis ça vaut pour les humains aussi, parce que je travaille beaucoup avec les adolescents, moi, puis les adolescents, en partant, se trouvent laids, la plupart du temps. Qu'ils soient beaux ou non, qu'ils soient en train de pas pousser partout de manière égale, des fois, les bras poussent avant les jambes. Bon, il y a toutes sortes de phénomènes qui se passent pendant l'adolescence.
0: Des fois, ils restent vraiment longs, tout le monde, sachez-le. Je sais de quoi je parle, mais on apprend à vivre avec.
2: Mais voilà, mais Rosemée, vous le dites, une laideur, là, je le mets entre gros guillemets, assumer, c'est-à-dire quelque chose qui est asymétrique, qui pourrait échapper à ce qu'on considérerait comme étant les normes, les standards. Mmh. D'ailleurs, il y a très peu de gens qui correspondent à ces normes et à ces standards-là. Une fois que c'est assumé, il me semble que ça dégage quelque chose d'absolument puissant.
0: Okay.
2: Puis on a des exemples, même dans le cinéma, même dans une industrie qui valorise la beauté. Je vais trahir mon âge, mais vous souvenez-vous de Brooke Shields avec ses gros sourcils épais,
0: oui.
2: Ou encore de la craque entre les dents de Béatrice Dalle. Ce sont sont des choses pour lesquelles ces femmes-là ont probablement eu... je pense qu'il y en avait parlé d'ailleurs, qui avaient été intimidées toutes sortes de façons, enfants et jeunes. Mais une fois que c'est assumé, on dirait qu'il y a quelque chose qui donne de la confiance à tout le monde et qui nous tire vers le haut.
0: En même temps, j'ai l'impression... Bon, je n'ai pas connu toutes les époques, évidemment, mais j'ai l'impression qu'on vient à une époque où on a beaucoup de pression d'être beau et d'être belle, ne serait-ce que par les réseaux sociaux, par la multitude de produits, d'injections qui nous sont proposés aussi, par le capitalisme là, qui nous dit aussi qu'on peut toujours payer pour s'améliorer. Donc, comment on fait pour apprivoiser ce qui est considéré laid dans ce contexte?
1: Moi, je dirais, si on reste sur les personnes, là, parce que à l'adolescence, j'ai ressenti cette chose-là, puis je trouve que d'avoir un physique qui provoque pas l'attirance, c'est une grande injustice dans une espèce grégaire là qui veut être aimée, qui veut c'est tu sais, les oies blanches, c'est bien cute les oies blanches là, vous voyez sur la grève, mettez une oie orange au milieu, elle va se faire démolir. Elle va se faire démolir.
0: Non, je pensais qu'ils étaient gentils.
1: Non, mais elles sont grégaires et elles sont ce qu'elles sont. Et nous avons la chance de ne pas être des oies blanches. Ce qui fait en sorte que moi, je me rappelle au secondaire d'un type, quand je l'ai vu, j'ai fait vraiment un saut, il avait un visage extrêmement particulier. Après ça, j'ai vu son père, j'ai vu que c'était de père en fils. Et les deux étaient, mais tellement épanouis. Ce gars-là s'est fait une blonde, le temps de le dire. Elle en parlait, Nathalie. Effectivement, l'idée, c'est d'être vue. Puis l'idée de comment aimer ce qui est, entre des gros guillemets, laid. Mais c'est de voir l'autre. C'est de voir l'autre. Là, je vais faire référence, je suis un penseur naïf, c'est rare que je fais des références. Là, je fais référence à deux pensées, deux penseurs. Emmanuel Lévinas et Rose-Aimée Morin-Théautonne. En tout cas, je suis plus trop là. Qui, la semaine dernière, je sais pas si tu parlais de cette dame qui se trouvait pas belle devant son miroir. Et là, t'as eu une belle envolée, tu dis, mais oui, mais fixe, arrêtez comme ça dans un miroir. C'est en mouvement qu'on est beau, c'est avec les yeux qui brillent. Exactement. Et tu rejoins là ce que dit un peu Monsieur Lévinas.
0: Ouais, je le savais.
1: qui voit le visage humain comme absolument pas un objet esthétique, comme un objet éthique, comme une épiphanie de l'apparition d'autrui dans toute sa vulnérabilité. C'est ça pour lui un visage. Si tu peux commenter la couleur des yeux, il était pas en train de parler du visage du tout. Alors la façon de l'aimer, c'est de laisser cette épiphanie-là arriver. Puis pour voir l'autre, il faut être en relation. C'est ça l'idée. C'est quand t'es en relation, on en a tous eu des grands amis. Mettons, moi j'avais un grand chum au secondaire qui t'avait un pif. Je veux dire, après 6 mois, les gens me disaient qu'il y avait un gros nez. Je disais, de qui tu parles? J'ai même déjà répondu, non, j'ai pas d'amis noirs, tu sais, alors que j'en ai plusieurs, mais je m'en rappelais plus, tu sais.
0: Le débat des couleurs.
1: Je veux dire, effectivement, à un moment donné, tu vois l'autre. Puis dans la fin, Lévinas, il est très lyrique, mais je me suis demandé, c'était quoi pour lui, ou en tout cas pour moi, cette affaire de dénuement, de fragilité du visage, et j'ai réaliser que dans cette toute petite partie du corps, on a toutes nos brèches, comme dirait Cohen. On a toutes ces fragilités-là, la bouche, les yeux, le nez, les oreilles, la parole qui nous rend tellement vulnérables. Fait que c'est effectivement une offrande de vulnérabilité. Et ce que Lévinas dit, c'est que l'épiphanie de l'apparition du visage de l'autre nous soumet à la première des lois qui est une tuerie à point, nous met en responsabilité de l'autre.
0: Je comprends très bien en vous entendant comment apprivoiser ce qui est considéré laid chez autrui, mais comment faire quand on se trouve laide ou laide? Qu'est-ce qui nous aide à trouver un apaisement là-dedans, Nathalie Platte?
2: Une seule réponse, puis elle est tellement simple. Mais en même temps, on n'a jamais vécu, je pense, dans une époque où nous sommes aussi désolidarisés, puis qu'on peut se retrouver très, très isolés. Mais c'est par l'attachement. Nous sommes des petites bêtes qui avons besoin d'une seule personne qui nous voit beau et belle. Malheureusement, l'adolescente, ça peut pas être juste notre papa ou notre maman.
0: Ça compte pas.
2: Ça compte malheureusement pas, ce qui nous fait souffrir beaucoup comme maman aussi comme parents. Quand on voit nos enfants que nous trouvons si beaux, se trouver si laid, il faut s'accrocher le temps que ça passe. Mais il suffit qu'il y ait un ami, un amoureux, une amoureuse qui les voit beaux, sincèrement. Et ça, moi, pour avoir travaillé beaucoup avec les adolescents, avec des projets multiples, on les faisait réfléchir là-dessus. On s'est rendu compte qu'on les conscientisait beaucoup sur leur pouvoir de destruction des autres. Ils sont quand même dans une époque dans laquelle on leur dit « Ah, l'intimidation, c'est pas beau, tolérance zéro. » Et on ne les a pas beaucoup conscientisés sur leur pouvoir d'élévation des autres.
0: Que c'est important!
2: Oui, et on leur a fait faire notamment un exercice dans lequel on a réussi à installer un espace sécuritaire. Demandez-moi pas comment on a fait ça, mais chaque adolescent de 14 ans est allé au devant de la classe et toute la classe devait écrire quelque chose de joli sur son visage. Et puis, bon, je faisais le tri, puis j'ai pas eu à faire de tri parce que tout le monde a bien joué le jeu. Et après, on remettait ça à chaque adolescent. Mais vous dire, vraiment, il y avait des montgolfières accrochées aux épaules, là, ces jeunes-là. Est-ce que ça a duré? Je le sais pas, mais j'ai trouvé l'exercice vraiment fort touchant. Parce que c'est sûr qu'eux, ils baignent vraiment dans une époque où, effectivement, là, les réseaux sociaux, c'est dévastateur. Je vous apprendrai rien. Mm-hmm. Je veux juste vous citer une méta-analyse de 2026, là, de plus de 45 études qui ont étudié les liens entre les symptômes de troubles alimentaires et les autres symptômes reliés à l'image de soi et à l'utilisation des plateformes des médias sociaux. Ce qui est ressorti, c'est que l'utilisation de Instagram, plus que toutes les autres plateformes, et le fait qu'on soit une femme, ce sont les deux éléments qui montraient les liens significatifs les plus élevés entre les deux. Oh. Et le fait très intéressant, c'est que plus jamais les messages ont été tournés sur l'association entre être beau et avoir du pouvoir social. Donc, si on recule dans les années 80-90, là, c'était pas plus joli là comme message, mais c'était un peu comme « Sois bien dans ta peau, si t'es belle, tu vas être bien avec toi-même. » Maintenant, c'est « Tu vas avoir du pouvoir social. » Et c'est même plus, on se cache même plus de le dire. Ça a toujours été là, sauf que là, c'est directement...
0: C'est décomplexé.
2: C'est décomplexé et c'est associé à la montée du masculinisme. Mm-hmm. Ça s'enracine complètement dans cette utilisation-là, du fait que les jeunes garçons doivent maintenant correspondre à des critères de beauté très définis. Les musclés, veines là, jawline, ça amène à la musculation. Ouais. Toutes sortes de protéines en poudre, hein. Je suis mère d'adolescent, je connais ça. Mm-hmm. Et ça mènerait au pouvoir. Donc ça, je trouve ça particulièrement inquiétant.
0: Oh, vous faites bien de le nommer parce que j'entends beaucoup de parents s'inquiéter du même phénomène. Puis, ben, c'est important de dire qu'on n'est pas seul et d'ouvrir les yeux sur ces réalités-là qui sont tellement complexes et que j'imagine extrêmement souffrantes. Je pense souvent aux jeunes d'aujourd'hui. Mm-hmm. Ils ont toute mon empathie.
1: La misère qu'on a comme espèce avec ce qui nous définit, là, la diversité, c'est capotant. Il y a une tribu en Afrique qui s'appelle les Karos dans la vallée de l'Omo où les gens, tu sais, du maquillage, c'est un code. Mm-hmm. Mais eux, ils se maquillent d'une façon personnelle. La façon que leur société présente le truc, tu veux être des nôtres, sois toi. Mmh. Montre ta différence et tu veux être des nôtres. Alors, c'est quand même inspirant, un chemin.
0: Parlant de gens qui veulent montrer leur différence, on va parler des choix et des goûts des adolescents.
2: Oui.
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0: Comment mieux aimer le goût de nos enfants quand on est parents? Nathalie Platt, c'est une question qui peut toucher beaucoup de gens. Là, on la nomme pas comme ça juste parce qu'elle nous fait rire.
2: Non, c'est ça. Bon, c'est sûr que moi, en ce moment, j'ai

0: pouvoir concilier la musique ou les vêtements que les enfants choisissent alors que leurs parents aimeraient peut-être les voir opter pour autre chose?
1: Ben, il y a d'abord se rappeler qu'on a été un adolescent, ça aide toujours, et qu'on a fait souffrir nos parents de cette façon-là aussi. Peut-être se rappeler que, je sais pas, si tu prends le plus beau solo de guitare électrique de Joe Satriani ou de Slash, tu fais entendre ça à Jean-Sébastien Bach, il va tomber raide, là. Parce qu'il y a pas les codes, qu'est-ce que tu veux, Jean-Sébastien? Comme nous, on les a pas non plus. Il faut faire preuve d'ouverture, il faut tendre des ponts, comme par exemple, si tu peux mettre ta voiture dans l'auto, ben oui, ma grande, vas-y, vas-y. Oh boy, hein, c'est un son, ça, c'est
0: un son. Ah, c'est une bonne phrase, oui, oui, ça, c'est un son.
1: C'est bon, j'en ai plein, bon, tu vois, c'est ça. Ah, puis la ligne de basse, hein, c'est quand même une bonne ligne de basse, puis, ah oui, t'as raison, il y a une belle voix, c'est une super, super, super belle voix, là, je veux dire, si on comprenait ce qu'il dit, puis s'il y avait une mélodie, c'était parfait, bon. Là. Mais non, c'est une affaire de vieux, la mélodie, je le sais, puis comprendre ce qu'il dit, je veux dire, le médium, c'est le message, t'as raison,
0: tu sais. C'est fini, ça, la prononciation.
1: Si je veux une gorgée de ton latté, caramel gomme balloon. Ça a l'air bon, toute une couleur pour un café. Ben, je pense que papa va têter son espresso. Ou je sais, il est froid, mais j'aime seulement un petit comprend. Fait que moi aussi, j'en ai. Aller au cinéma avec son garçon qui t'amène au cinéma. Puis, ben écoute, c'était vraiment un film d'action. Il y en avait vraiment beaucoup.
2: On peut apprendre à décrire les phénomènes.
0: Mais oui,
2: tout simplement, c'est ta description.
0: C'est ce que je comprends.
1: Des super beaux effets spéciaux. Puis, écoute, il manquait juste une histoire, en fin de compte.
0: Donc, OK, est-ce que vous nous recommandez, c'est de décrire l'action et de finir avec une pointe passive-agressive? c'est bien le conseil que j'entends?
1: C'est pas vraiment un conseil, c'est une accusation de moi-même, tu sais, parce qu'on est là, on fait les grands talents, là, mais je veux dire, c'est très difficile à vivre.
0: On est humain, à un moment donné.
1: Une minute après l'autre, oui,
0: mais de toute façon, Nathalie Plante, l'adolescent ou l'adolescente ne veut pas nécessairement que son parent aime les mêmes choses que lui ou elle.
2: Voilà, c'est ça. Puis moi, je trouve qu'il y a une valeur dans la parentalité qui a été vraiment dévalorisée dans les dernières années. Et il faut absolument la remettre, je trouve, au goût du jour. Parce qu'à force d'entendre tout le monde, hein, puis je vais m'inclure là-dedans, hein, tous les experts qui nous disent comment faire pour être de meilleurs parents, ben on tombe dans quelque chose qui est de la performance, puis on tombe dans quelque chose qui est faux et qui est inauthentique. Et ce que j'ai vu, moi, dans mes années de clinique, c'est que les dynamiques entre les enfants et les parents, ben les enfants, ce qu'ils cherchent souvent, c'est une rencontre avec le vrai self, qu'on va appeler en psychologie, avec le vrai parent, avec la personne derrière le rôle parental. Et particulièrement l'adolescence. Ils cherchent une rencontre, ils cherchent à nous dévoiler. C'est pour ça qu'ils nous énervent des fois. Ils sont dévoilants. Il n'y a rien de mieux pour se connaître. Hein. On n'est pas toujours obligé d'aller en thérapie. Ayons des adolescents. Demandons-leur qui nous sommes.
0: Les deux peuvent coûter cher.
2: Les deux peuvent coûter très cher.
0: Évaluez votre budget.
2: En effet, ruinons-nous. Mais prenons la chance de vraiment nous connaître, de savoir qui nous sommes, puis c'est un peu ça l'enjeu. Donc, par rapport à ne pas aimer, moi, je m'en cache pas, je vais pas non plus. Par contre, tomber dans la nostalgie puis dans l'écrasement de l'autre.
0: C'est dangereux, la nostalgie?
2: Ben moi, je trouve que ça écrase la suite du monde. Rien de moins. Rien de pire qu'un parent qui est toujours un peu dégoûté de ce qu'on aime, puis qui nous dit que la musique était meilleure dans son temps, puis que tout était meilleur dans son temps. Bon, c'est sûr que, tu sais, moi, quand j'écoutais Rage Against the Machine, je déplaisais à mon papa et à ma maman. Mais j'étais en train de dire quelque chose. Et ils sont en train de dire quelque chose. Puis on n'est pas obligé de tout décoder, tout comprendre. On peut dire, hey, non, mais excuse, mais là, ça m'agresse vraiment. De toute façon, ils le savaient. Et c'était un peu le but. Donc, donnons-lui tout de suite sa récompense. Tu as raison. Ça a marché.
1: C'est pour ça que le mode de l'humour est absolument nécessaire dans cette relation-là. Là. Parce que l'humour, c'est la remise en question des perspectives. Là, puis on est exactement là.
0: Encore une fois, d'excellents conseils. Merci beaucoup, Nathalie Plante et Christian Vézina. Nathalie, on peut vous lire dans Le Devoir et où, grâce à votre livre « Mourir de froid, c'est beau, c'est long, c'est délicieux ». Christian, votre essai « Repenser le nous » sera publié cet automne aux éditions XYZ. Votre face indique que vous avez peur.
1: Tout excité, peur, tout en même temps. Là, c'est correction d'épreuve cette semaine. J'ai reçu la postface écrite par Monsieur Yvon Rivage tout à l'envers.
0: J'ai hâte de lire ça. Et il y a la tournée de votre spectacle Lettres d'amour en duo avec Maud Guérin qui se poursuit. Merci à vous deux pour vos nombreuses perles de sagesse
2: cette saison. Merci. Au revoir.
1: Merci à toi.

0: Entre le phénomène Bad Bunny et la multiplication des soirées de danse un peu partout au pays, la culture latine semble séduire un public de plus en plus large. Qu'est-ce qui explique ça? Aujourd'hui, on tente de répondre à cette question en s'intéressant particulièrement à la salsa. Et on va le faire avec Sébastien Arrecé, un entrepreneur qui a fusionné son club de course avec la salsa. Oui, vous avez bien entendu, club de course et de salsa. Il y a aussi en studio DJ Will qui fait danser les foules lors des soirées Isla Salsa à Verdun, à Montréal. Et Sophie Borde, une salsera passionnée. Bonjour à vous trois.
1: Bonjour.
2: Merci. Salut, merci de nous avoir invités.
0: Je ressors mes cours d'espagnol, mais ils datent du secondaire. Ouais, il faudra être indulgent. DJ Will, ça fait 20 ans que tous les lundis, il y a des centaines de personnes qui se retrouvent à Verdun, à Montréal, pour danser dans votre soirée Isla Salsa. Qu'est-ce qui les attire, selon vous? Je rappelle que vous êtes le fondateur de l'initiative.
3: Oui, c'est ça. C'était créé avec amour. Quand tu crées avec quelque chose avec passion, ouais. Alors les gens, tu reçois qu'est-ce que tu donnes. Mm-hmm. Alors, c'est là le résultat du succès. Ça veut dire, on est chanceux parce que jusqu'à maintenant, je pourrais te dire que le lundi, ça peut varier entre 400 et 800 personnes.
0: Mais c'est incroyable!
3: Mais le plus beau, c'est que notre ami qui fait les courses de, comment s'appelle, c'est quoi son nom?
2: J'oublie.
3: Sébastien. Grâce à Sébastien aussi, qui nous a donné un bon coup de main, parce que j'ai remarqué que pendant au minimum 3 semaines de suite, j'ai ramassé pas loin de 1000 personnes. Au moins 1000. Oui, minimum 1000.
0: C'est fou, Red. Sophie, vous participez à ces soirées?
1: Ah oui, bien sûr. Moi, je suis une fidèle. Tous les lundis soirs, on est là. C'est tellement le fun de danser dehors l'été. Donc oui, oh, je manque pas à lundi. J'essaye en tout cas.
0: Puis qu'est-ce qui vous a fait tomber en amour avec la salsa?
1: Dans ma famille, on a toujours été des danseurs de toute façon. Donc moi, j'ai toujours aimé les danses de couple. J'ai démarré comme tout le monde un peu avec le zouk. S'il y avait un noir dans la salle, fallait qu'il danse avec moi. Le pauvre, il avait pas le choix.
0: Okay.
1: Mais après, c'était le merengue qui n'a pas dansé sur Suavemente.
0: C'est un classique.
1: C'est un classique. Ou fait son ménage dessus. Bref. Puis après, la salsa, bien sûr. Je suis allée à Cuba avec une amie, Caro. Elle se reconnaîtra. Puis elle avait envie d'apprendre. Donc je dis oui, pourquoi pas. J'ai appris le pas de base. Et puis elle a pris des cours. Moi, je m'ennuyais, donc j'ai continué à apprendre sur les pistes de danse. Puis après, on a passé tout notre été à danser au 649 comme des folles. On n'avait pas les bonnes chaussures, pas les bons vêtements, mais c'est pas grave, on dansait. Puis on sortait de là à 3h du matin sur les rotules. C'était vraiment drôle.
0: Ça sonne très festif.
1: Très festif.
0: Tout ça, c'est ce que je comprends. Là. Il y a cette idée de décompresser puis de faire la fête, même si c'est un lundi soir à des heures tout à fait raisonnables.
3: Voilà, oui.
0: On cherche un relâchement. Sébastien,
2: yes.
0: J'associe pas la course, un peu, au relâchement. Au fond, un petit peu. Mais vous avez décidé d'associer l'activité physique à la salsa. Là, expliquez-moi, parce que ça m'apparaît très complexe. Courir et danser en même temps.
4: Yes. Ça fait 3 ans que j'ai un club de course qui s'appelle Radiance.
0: Ouais.
4: Soit chaque lundi, on fait comme une social run, soit de 5 à 7 kilomètres.
0: OK.
4: Puis là, cette année, moi, je suis vraiment rentré dans tout ce monde-là de la salsa. Puis c'était vraiment comme un add-on. Dans le fond, il y a eu un lundi où j'avais le club de course. On faisait notre club de course comme à chaque lundi. Puis j'ai une amie qui m'a texté, tu devrais venir à Isla Salsa. Là, j'ai dit,
0: l'événement de DJ Will.
4: Exactement. À ce moment-là, je savais pas c'était quoi Isla Salsa. Alors, je me suis dit, OK, you know what, why not? Je vais venir après le club de course. Sauf vers comme 8 heures. Puis là, j'en ai parlé à du monde qui courait avec moi. J'ai dit, est-ce qu'il y a du monde qui sont dans de venir avec moi à ce social? Moi, à ce moment-là, j'avais jamais été à un social. So, c'était ma première fois. Puis, il y a eu du monde qui était partant. Je suis allé à Isla Salsa. J'ai documenté j'ai vlogué comme le processus.
0: Mais attendez, pour qu'on comprenne bien, vous y êtes allé en courant.
4: Non.
0: Non, OK. Donc là, c'est avant ça. Okay.
4: Exactement. On fait le club de course.
0: OK, je comprends. Deux choses à...
4: Exactement.
0: Deux entités à part. Très bien.
4: Par la suite, après cette course-là, on est allé à Isla Salsa.
0: Ouais.
4: J'ai documenté le processus. J'ai fait un petit vlog, dans le fond.
0: Mm-hmm.
4: Ah, c'est moi qui vais à Isla Salsa pour la première fois. Je suis stressé, blablabla. Puis là, le monde a vraiment aimé cette vidéo-là. Puis la vidéo est allée virale. Elle a eu comme 500 000 vues. Puis là, tout le monde... s'est dit, oh my god, c'est où cette place-là? Je recevais des messages, puis je leur ai dit, ah, c'est à Verdun à chaque lundi. Puis vu que j'ai vu qu'il y a eu un petit boom par rapport à ça, je me suis dit, pourquoi j'invite pas tout le club de course à venir avec moi à chaque lundi?
0: Donc, comment ça fonctionne concrètement?
4: Concrètement, dans le fond, c'est que on se réunit tous les lundis à 6h15 à Pointe-Saint-Charles,
0: ouais.
4: Le point de départ. On fait un genre de warm-up. Par la suite, on fait un petit warm-up de salsa. On monte les pas de base à tout le monde.
0: Donc, quelqu'un qui n'a jamais dansé la salsa avant d'aller courir apprendrait
4: yes.
0: des pas de base.
4: Exactement.
0: Okay.
4: Par la suite, on fait une chanson où tout le monde danse la salsa à, with each other. Par la suite, on part, on fait une course. À la moitié de la course, on arrête, on prend une photo, on fait une autre chanson où tout le monde danse.
0: Dans un lieu public?
4: Dans un lieu public.
0: Okay.
4: Hier, c'était à Île des Sœurs. La semaine d'avant, c'était au Vieux-Port. On le fait au 4K aussi, dans l'anneau. Puis par la suite, on revient toutes au point de départ. Puis on trace toutes vers Isla Salsa. Puis on arrive là vers 8 heures. Puis on est comme une centaine à 200 personnes à chaque fois.
0: Une question très personnelle. Ouais. Moi, quand je cours, je pue. Là, vous êtes plusieurs coureurs qui débarquaient dans une soirée de danse après avoir couru. DJ Will, sont-ils les bienvenus ou c'est juste moi et ma soeur le problème?
3: Non, tout le monde est bienvenu.
0: Qu'importe l'odeur corporelle.
3: C'est sûr et certain que
4: soyez qu'il y a des règles d'hygiène, obviously.
0: On peut traîner un déo, par exemple.
4: Exactement.
0: Très bien. Qu'est-ce que la danse ajoute à l'expérience sportive, selon votre expérience?
4: Moi, je pense que le monde de nos jours, il cherche vraiment la connexion. Mm. Puis les clubs de course, c'est quelque chose que la course, c'est quelque chose qui a vraiment explosé dans ces derniers temps. Puis je pense que la danse, surtout la salsa, ça commence à devenir ce que la course est en ce moment.
0: Mm. Un prétexte pour rencontrer des gens.
4: Exactement. Mais pas juste rencontrer des gens, mais il n'y a pas d'autre contexte où tu veux vraiment être aussi proche de quelqu'un puis avoir une aussi forte connexion sans connaître la personne, right? Mm. Quand tu danses, tu touches la personne. Elle est proche de toi pendant 3 minutes, pendant une chanson entière. Les clubs de course, oui, tu peux connecter avec du monde, mais c'est pas à ce niveau-là. Puis ça permet d'avoir une connexion vraiment plus intime, puis plus réelle, puis vraiment être dans le moment présent.
0: Sophie Borde, je vous vois hocher de la tête.
1: Oui, j'acquiesce, c'est vrai. C'est vraiment le partage, la connexion avec l'autre. C'est ça la danse aussi. Puis ce qui est vraiment le fun, c'est le mélange des générations. C'est que les vieux dansent avec les jeunes. L'avocate va danser avec le chauffeur de taxi. Peu importe, on s'en fiche. On danse les uns avec les autres. Et c'est ça qui est vraiment euphorisant dans le fond là. Moi, j'adore là. Ça vient me chercher. Quand la musique est bonne, c'est quasiment l'extase. Quand le partenaire est en connexion avec nous là, c'est vraiment un moment fort. On est dans l'instant présent. Ça nous rend vraiment heureux. C'est la joie de vivre, la convivialité, le partage. On danse avec le cœur, comme dit DJ Will, là, vraiment.
0: Le New York Times a noté une hausse de l'intérêt porté pour la culture et les danses latines dans les dernières années. Est-ce que vous la voyez ici aussi, DJ Will, vous qui faites des événements chaque semaine?
3: Qu'est-ce que tu veux dire vraiment, la question?
0: Est-ce qu'il y a de plus en plus de gens? Est-ce que ça se transforme? Est-ce que le public est différent au fil du temps?
3: Je pourrais te dire que oui, ça a changé beaucoup. C'est vraiment assez drôle. Voir des jeunes en train de danser du cha-cha-cha. C'est spécial. C'est parce que c'est une danse des vieux, comme ce que les gens y parlaient, et pas vraiment. C'est vraiment merveilleux voir ça, comme ce que les gens y s'informent aussi. Parce que les gens, ils viennent me voir à moi souvent. Et ils me disent, hey, comment s'appelle ces chansons-là? Mais moi, je dis, regarde, c'est en espagnol. Je pense que tu vas être perdu vraiment si je te donne même la réponse en espagnol. Mais malgré ça, je prends mon temps pour donner leur information parce que c'est un public que j'aime beaucoup. C'est un public que j'ai créé sans me rendre compte parce que, comme je pense que je t'avais dit à l'interview la dernière fois, je suis une personne à laquelle que je donne ma passion. Et si tu la reçois, c'est merveilleux, c'est ça.
0: Donc, vous voyez plus de jeunes?
3: Énormément, oui, ça a changé. Surtout maintenant, avec notre ami de la course, et ça a changé énormément. Et c'est le fun, parce que les jeunes, ils viennent vraiment pour s'amuser. Mmh. Et je vois pas aucun problème. Ça fait 20 ans que je suis là, j'ai jamais eu de chicane.
0: Mais non, on se chicane pas sur une piste de danse un lundi à 18h30, plus vers 2h du matin dans un club, je pense.
3: C'est déjà parti.
1: Surtout que ça ne boit pas, il n'y a pas d'alcool. Je pense que ça joue quand même ça. Je trouve que c'est une activité qui est très saine, c'est facile, parce que d'abord, c'est pas cher. La soirée, c'est quoi, 10-15$? Avec DJ Will, c'est gratuit en plus.
0: Il y en a beaucoup mais y a des soirées gratuites partout au pays.
1: Exact, de plus en plus, et il n'y a pas d'alcool. Parce que quand on danse, on ne peut pas boire, sinon si on est pompette, on danse mal, donc ça ne marche pas.
0: Je vous fais entendre un extrait d'une chanson.

0: Vous l'aurez reconnu, c'est Bad Bunny. Quel rôle Bad Bunny a-t-il joué dans la popularité de la danse latine à laquelle on assiste en ce moment? Sébastien,
1: donc,
0: je vous vois
1: hocher la tête. Je vais parler comme si j'étais un grand animateur radio. T'as-tu ton laptop?
0: Fait que, j'entends ça, c'est mon quelqu'un. Plan, est-ce que c'est juste moi qui l'entends?
2: All right, je pense que là, on est good, là.
0: Wow, c'était drôle. Je me demandais qui me parlait. Il y aura enquête, il y aura série balado de type True Crime pour savoir qui était cet homme qui voulait parler comme un grand animateur radio. Je reviens à la question. Yes. Quel rôle Bad Bunny a-t-il joué dans la popularité de la danse latine ici, selon vous, Sébastien?
2: All right, Bad Bunny, c'est vraiment comme la référence en ce moment dans la musique latine. Pas juste pour les latinos, mais pour tout le monde, dans le monde entier. Puis avec son dernier album, puis ses chansons qui ont mis en valeur la salsa, ça a vraiment fait que ça l'explose.
0: Oui, comme dans ce cas-ci. Exactement. On l'a vu danser avec Lady Gaga sur cette chanson, danser la salsa devant des millions de personnes. Donc,
2: exactement.
0: Il rend ça cool ou il rend ça plus démocratique?
2: Non, il rend ça vraiment cool. Tout le monde veut être latino maintenant, you know?
0: Ah oui, hein?
2: Ouais, c'est ça.
0: C'est quelque chose que les gens disent.
2: Phrase. Même Bad Bunny l'a dit, tout le monde le dit en ce moment, c'est ça le trend, you know?
0: OK.
2: Puis, c'est ça, avec son nouvel album, ça a vraiment encouragé la salsa aussi, comme il prend des samples de chansons salsa classiques.
0: Oui.
2: So, ça permet le monde de découvrir comme les original songs.
0: Oui, c'est ça, il va dans le folklore du genre, finalement.
2: Exactement. Puis avec ça, ça a vraiment augmenté la popularité, que ce soit dans les écoles de danse, dans les sociales, partout. Je l'ai vu, tu sais, comme on parlait avec les nouvelles générations, les nouveaux jeunes de 20 à 35 ans qui veulent juste danser,
0: mm-hmm.
2: on rentre tout vers le wellness, vers des activités où on peut connecter, où on n'est pas obligé de boire, puis où les soirées se finissent relativement tôt, right? Parce qu'on travaille le lendemain.
0: Est-ce qu'on est une génération plate de chercher des soirées qui finissent tôt, DJ Will?
3: Non, mais tu sais qu'en Europe, j'ai vu qu'ils ont commencé à faire des soirées de bonne heure. Ça commence à midi, à une heure de l'après-midi.
0: Ah oui?
3: Même,
0: Gens qui soupent à 22 heures,
3: mais
0: c'est
3: étonnant. Moi, je viens d'arriver du Costa Rica, et au Costa Rica, ça commence à danser à une heure de l'après-midi, ça va jusqu'à 18 heures à peu près, et après 18 heures, il arrive un autre groupe que ça va jusqu'à 22 heures.
0: Ah.
3: Après, notre groupe qui arrive à 3 heures du matin.
0: Il nous reste des croûtes à manger.
3: Vraiment, il n'y a pas. Mais c'est drôle quand vous parlez de Bad Bunny. Et on peut comparer aussi à Michael Jackson. Il y a les gens qui ne connaissaient pas Michael Jackson. Mais maintenant, avec la série, les films qu'on fait de Michael Jackson, les jeunes, ils écoutent Michael Jackson. Des enfants de 9 ans, ils écoutent Michael Jackson.
0: Donc, avec Bad Bunny, puisqu'il met de l'avant du folklore, on s'intéresse à des chansons et des artistes qui l'ont précédé?
3: Tout à fait. Parce que les gars, normalement, c'est un chanteur, un reggaetonero, un reggaeton. Les gars, il n'y a pas de doute avec ça. Là, il vient, c'est sûr qu'un gars classique comme moi, j'écoute un gars chanter du reggaeton, je veux juste dire, écoute, je donne leur juste, c'est beau, le gars, il s'efforce, là, et c'est grâce. Non, mais moi, je suis leur juste. En disant, le gars, il fait quelque chose de très beau, parce que c'est grâce à lui que la salsa y a repris sa place.
0: Mmh.
3: Mais il faut donner au César qu'est-ce qu'il appartient au César.
0: Oui,
3: je comprends. C'est deux choses complètement différentes. Mais oui, je remercierai à Bad Bunny toujours parce que c'est lui qui a remonté la salsa.
0: Merci au bon Bad. Quel rôle jouent TikTok et Instagram maintenant dans la popularité de la culture latine? Est-ce que vous pensez que, justement, bon, on peut prendre votre exemple, Sébastien.
2: Yes.
0: Votre vidéo est devenue virale. On vous voit être un peu gêné de découvrir une soirée dansante. Il y a des chansons qui deviennent virales. Il y a des mouvements de danse. Est-ce que c'est une nouvelle façon de découvrir les cultures latines?
2: 100%. Pas juste connaître les cultures latines, mais connaître des événements comme DJ Will fait. T'sais. Ça mm-hmm. fait 20 ans qu'il fait ça, puis le monde ne connaissait pas ça. Pourquoi? Parce qu'il n'y avait pas TikTok, il n'y avait pas Instagram. Sur cette nouvelle génération qu'on se filme en train de faire des activités, qu'on se filme en train de danser, ça fait juste comme mettre de la lumière sur ce genre d'activité-là. Puis 100%, je pense que les réseaux sociaux, ça...
0: Mais est-ce que ça vient aussi aseptiser peut-être le milieu? Si tout le monde arrive en ayant appris la même danse ou en ayant la même conception d'un événement, est-ce que ça rend pas le cadre un peu plus rigide?
2: Je pense que chaque danse est différente. Je pense que en tant que gars, en tant que lead dans une danse, tu dois créer une chorégraphie on the spot. So, il y aura jamais comme une danse pareille. You know? So, je pense que ça l'incite le monde à vouloir arriver à un certain niveau. Peut-être que ça, tu sais, comme moi, c'est sûr que des fois, je me compare quand je check des vidéos de monde qui danse. So, dans cet aspect-là, ça peut être un peu négatif, mais
0: tomber
2: à part
0: dans
2: de
0: la
2: ça.
0: Performance.
2: Exactement.
0: Donc, vous avez dit, parce que vous êtes l'homme, c'est vous qui devez chorégraphier, chaque danse.
2: Exactement.
0: Spontanément.
2: Et chaque move. Ouais, c'est chaque clair. Move. Un à la suite de l'autre.
0: Alors, Sophie, en tant que danseuse, vous vous en remettez à votre partenaire à chaque fois?
4: Complètement. Il faut que la femme suive. Elle doit se laisser guider. Et apparemment, c'est un problème chez les Québécoises, elles ne se laissent pas guider. donc les profs insistent là-dessus. Là, il faut se laisser guider. Sans l'homme, nous, on n'est rien. Quoi. Dans le fond, si le gars n'arrive pas à me guider...
0: Deux femmes ne peuvent pas danser ensemble.
4: Bien sûr que oui, deux femmes peuvent danser ensemble, mais il y en a une qui guide l'autre. C'est ça que je veux dire. Il y a un lead et il y a un follow.
0: Okay.
4: Voilà. Mais donc, il y a toujours celui qui guide et celui qui suit. Donc, sans les bons mouvements, nous, on ne peut rien faire. Celle qui suit ou celui qui suit ne n'est rien sans le partenaire qui guide.
0: Je comprends parfaitement et ça me fait rire que vous disiez que les Québécoises ne veulent pas se laisser guider. Est-ce que c'est un lieu pour faire des rencontres le temps de 3 minutes et d'une chanson? Ou c'est un lieu où on va trouver des amis? Ou c'est un lieu où on va chercher des partenaires amoureux?
4: Les deux. Je pense qu'il y a beaucoup de gens qui trouvent des amis. Moi, j'y ai trouvé le père de ma fille.
0: Vous avez dansé avec le père de votre fille?
4: Ah oui, je danse encore avec lui. On est séparés, mais on danse encore ensemble. Et on s'est rencontrés sur les pistes de danse.
0: Incroyable.
4: Et on a une fille qui s'appelle Paloma. On a choisi un prénom espagnol aussi. Donc voilà, après un voyage à Cuba. Bref, peu importe, c'est anecdote. Mais oui, on y fait des rencontres. Mais on n'est pas... Moi, par exemple, je suis là pour danser. Je ne suis pas là pour rencontrer. Mais automatiquement, on se connaît tous les uns les autres. On socialise, on a des amis. Et certains, ils trouvent des amoureux ou amoureuses. Oui, effectivement.
0: DJ Will, en 20 ans, vous êtes responsable de combien d'enfants?
3: Combien d'enfants?
0: Non, pas les vôtres, mais combien d'enfants sont nés grâce aux événements?
3: Pas.
0: J'ai une surprise pour vous. Non, je veux dire.
3: Il y a combien de mères qui sont réclamées? Non, c'est pas vrai.
0: Non, il y a combien de personnes qui se sont rencontrées, qui ont fondé des familles en 20 ans d'ici la salle, selon vous?
3: En 20 ans, il y a eu beaucoup, énormément. Ouais. Énormément. Mais le plus beau de tout ça, c'est que j'ai vécu toutes sortes de choses aussi. Autant la joie, la tristesse, parce qu'on a beaucoup de monde aussi que. Moi, vous savez, on a des cours de danse qu'on donne de 18h à 19h, ou un cours de danse pour les débutants. Et j'ai eu des professeurs plusieurs, comme maintenant j'ai Roberto Arenas. Mais avant, j'avais un autre professeur qui venait du Venezuela. Et c'est ça, c'est triste, mais il est décédé. Mm-hmm. Alors, on voit du monde. Mm-hmm. Moi, je vois le monde partir.
0: Ouais.
3: Jusqu'à maintenant, j'ai vu peut-être 10.
0: Mais ça, 20 ans d'événements, c'est bien certain que ça crée des relations puis qu'on en perd des années.
3: Et le monde, et ce que j'aime beaucoup, c'est que les gens y amènent la bouffe et ils partagent avec moi.
0: C'est pour ça que vous faites ça. Sébastien, vous êtes né au Québec, mais vos parents sont originaires du Pérou. Est-ce que votre club de course danse latine vous a en quelque sorte permis de reconnecter avec vos racines?
2: Ouais, so dans le fond, moi je suis né ici, j'ai quand même grandi avec la culture latine, je parle espagnol à la maison, je suis allé au Pérou beaucoup de fois dans ma vie, j'ai grandi avec les fêtes latines. Par contre, quand j'étais plus jeune, je voulais pas danser, j'aimais pas ça, puis je me disais toujours, pourquoi mes parents jouent toujours les mêmes chansons à chaque party de famille? Puis c'était les mêmes 40-50 chansons, puis j'aimais vraiment pas ça, puis après 20 ans plus tard, j'ai commencé à les réécouter. Puis je me suis rendu compte, waouh, c'est tellement des classiques, c'est tellement genre des bonnes chansons, et je sais pas comment les danser. So là, je me suis dit, you know what, je vais m'inscrire à des cours de salsa. Puis après, ça l'a engendré quelque chose dans moi, puis là, je suis rendu accro. Puis là, chaque lundi que je vais à Issa Salsa, c'est comme si je revis mes parties de famille d'avant, mais je peux actually danser.
0: Puis pourquoi vous résistiez si longtemps?
2: Je pense que c'était quelque chose que ça me gênait, danser. J'étais pas si bon, puis c'était quelque chose que j'étais vraiment dans ma tête, you know. Puis jusqu'à genre l'année passée, j'étais vraiment comme opposé à ça. Puis au début de l'année, je me suis dit, you know what, je veux vraiment aller affronter ma peur. Puis maintenant, chaque lundi, tu peux venir me voir à la piste de danse, danser 3 heures de suite. Yeah.
0: Vous n'avez plus peur.
2: Je n'ai plus peur.
0: Mais c'est intéressant quand vous dites que vous étiez trop dans votre tête. S'il y a une personne qui nous écoute en ce moment puis qui se dit « ça a l'air chouette », Sophie, qu'est-ce que vous pouvez lui recommander pour qu'elle se sente à l'aise lors d'un premier événement dansant?
4: C'est sûr que de prendre des cours, c'est préférable, mais je pense que d'observer, de regarder comment ça se passe, il suffit d'apprendre le pas de base. Avec le pas de base, moi, c'est comme ça que je m'en suis sortie.
0: Mais vous êtes vous-même autodidacte?
4: Oui, oui, j'avoue. Mais j'ai compris le pas de base, et à partir de là, si on se laisse guider, on est capable de faire plusieurs figures, et plus on pratique, et meilleur on est, et voilà, le temps ça se passe assez facilement, finalement. Quand on a le sens du rythme et de la danse, ça peut aller assez vite.
0: Vous avez dit qu'au début, vous ne portiez pas les bonnes chaussures, ni les bons vêtements. Alors, parlez-moi de l'étiquette des soirées dansantes, s'il vous plaît. Comment on s'habille?
4: Il n'y a pas vraiment d'étiquette. On peut s'habiller comme on veut, en jean, comme en robe. Mais il faut que tout se tienne bien, je dirais que... Idéalement.
3: Je peux juste te dire, sincèrement, je suis un salvadorien. Et je peux juste te dire, en étant un latino, tu n'as pas de vêtements à mettre pour aller danser. J'ai dansé même, moi je viens de la ville de Sherbrooke, et j'ai dansé avec des bottes d'hiver.
0: Oh, wow!
3: Alors, c'est pas... Parce qu'un latino, est rythmique. Nous, on est rythmique. Et les gens qui apprennent des cours de danse, c'est 1, 2, 3, 5, 6, 7. OK? Nous, on comprend pas les 1, 2, 3, 5, 6, 7. Nous, on comprend juste les sons qui viennent dedans. Il y a trois places. C'est le cœur, c'est ton pouce sur la main, et ici ton pouce ici. Si tu arrives à contrôler
0: dans
3: les trois,
0: cou, que vous venez de pointer.
3: Oui, dans mon cou ici, c'est les trois places où ce qu'il y a toujours la pulsation, comme ce qu'on dit, ça pousse, il y a un rythme qui est à l'intérieur de là. Quand tu arrives à comprendre ces trois là, moi je suis un danseur de folklore, ok? J'ai dansé beaucoup de la danse folklorique en Amérique centrale, j'ai fait la danse moderne, je suis vraiment mon vrai métier, je suis un mime. OK? Alors, moi, j'ai grandi dans les Sahara.
0: Vous êtes le premier mime que j'interviewe.
3: et j'ai grandi dans les Sahara tout le temps. Alors, j'ai appris à sentir. Quand tu apprends à sentir, tu apprends à compter ton... Je ne sais pas compter. Je ne sais pas compter. Quand je m'en vais avec la musique, les gens disent, est-ce que tu comptes quand tu mets la musique?
0: Ouais,
3: est-ce que tu choisis tes chansons? Non, j'ai dit, j'improvise à chaque fois que j'arrive.
0: Mais je trouve ça vraiment magnifique, mais je peux absolument pas me reconnaître là, dans ce que vous nommez le pouls dans mon cou. Je ne sais même pas qui le bat. et je ne suis pas une personne née avec le rythme dans le sang. Donc, si je voulais aller à Isla Salsa, qu'est-ce qu'il faudrait que je fasse préalablement pour pas mourir d'humiliation?
3: Première chose, c'est apprendre à sentir la musique. Commence pour sentir la musique. En coup, je te demande pas de parler espagnol. Je te demande de sentir la musique. Moi, je te donne du rigodon depuis 1987. Moi, j'adore la musique rigodon. Oui, je la danse.
0: Mais je suis pas meilleure en rigodon qu'en salsa, là.
3: Mais c'est juste pour te... Quand tu apprends à écouter, quand tu apprends à sentir, c'est tellement facile, tellement facile. Comme... Je suis d'accord avec Sophie et notre amie qui prend des cours de danse pour commencer. Ouais. C'est tout à fait normal, mais je t'ai dit, apprends à écouter, apprends à sentir.
0: J'aime
3: et
0: ça.
3: Après, tu t'en vas vers les pas qui te montrent. Parce que c'est pas la musique qui te dirige. Non, c'est toi qui te dirige la musique. C'est toi la musique.
0: Bon, d'où ça fait beaucoup de trucs auxquels réfléchir. Sébastien, en terminant, votre conseil pour les néophytes?
2: Yes. Honnêtement, prendre les cours, ça c'est 101, je pense que c'est vraiment important. Puis sinon, vous pouvez venir au club de course, on est vraiment inclusif. On encourage les coureurs à danser, puis aux danseurs à courir.
0: Ce club me fascine. Merci beaucoup Sébastien Arressé, DJ Will, Sophie Borde. Je rappelle que la soirée Isla Salsa a lieu tous les lundis de 18h à 22h à l'îlot John Gallagher à Verdun, à Montréal. Pour joindre le club de course Radiance
2: yes,
0: de
2: Radiance.
0: Sébastien, vous n'avez qu'à vous rendre devant son salon barbier Crisp le lundi à 18h15. C'est au 2022 rue Sandre à Montréal. Et sachez que la Fiesta Latina débarquera sur l'esplanade du Parc olympique de Montréal le 21 et 22 août. C'est une grande célébration des cultures latino-américaines. Et oui, ça inclut de la danse. Tout de suite après Point de repère, vous pourrez retrouver l'équipe de Midi Info et Laurence Martin. Bonjour Laurence.
5: Bonjour Rosemée, je veux absolument vous voir danser du rigodon.
0: Malheureusement, je n'aurai pas le temps. La saison se termine vendredi.
5: Comme c'est commode,
0: c'est
5: commode.
0: C'est tout ce qui me retient. De quoi allez-vous parler ce midi? Que je change de sujet maintenant.
5: Oui, c'est subtil.
0: Ouais.
5: On va parler des chasseurs d'éclipses parce qu'évidemment, après le spectacle magnifique qu'on a vu en 2024, au Québec, entre autres, là, cette éclipse totale. Il y en a une autre en Espagne demain. Et il y a des Québécois, et en fait des Canadiens, qui se déplacent jusque là-bas pour revoir ce spectacle.
0: Je peux comprendre.
5: Donc, on va parler à un d'entre eux en fin d'émission.
0: Très chouette. Bonne émission.
5: Merci.
0: Après le bulletin de nouvelles, nous, on retrouve notre duo littéraire pour découvrir des ouvrages idéaux pour se préparer à la rentrée scolaire.

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7: Midi 30 à Terre-Neuve, ici Maxime Bossonnet, voici vos informations. Tout d'abord, en Nouvelle-Écosse, des accusations ont été déposées contre un homme de 54 ans après l'alerte à la bombe qui visait le consulat américain d'Halifax hier. Il fait face à deux accusations de menace et d'atteinte à l'ordre public. L'alerte à la bombe a entraîné un vaste périmètre d'évacuation pendant plusieurs heures hier dans le centre-ville de la capitale néo-écossaise. L'enquête se poursuit. Et toujours en Nouvelle-Écosse. Des manifestants ont perturbé la séance à l'Assemblée législative de la Nouvelle-Écosse en mars dernier, en chantant lors du vote sur l'adoption du budget. Et résultat, 36 personnes présentes sur les lieux ont été temporairement bannies de l'Assemblée législative. On l'a appris hier. La durée de bannissement varie selon les manifestants. Christine Saunier, directrice Nouvelle-Écosse du Centre canadien de politiques alternatives, était l'une des personnes présentes et elle a été interdite de visiter l'Assemblée législative pendant 6 mois. Elle considère les peines comme excessives.
8: Là, je pense que c'est un peu trop. Je pense pas que chanter et faire un petit désobéissance civile pour 15 minutes est quelque chose qui va dire qu'on peut pas entrer dans l'Assemblée pour 6 mois pour moi, 12 mois pour d'autres. C'est trop. C'est vraiment trop.
7: Et Christine Saunier déplore le fait que ce bannissement temporaire l'empêchera d'être présente lors du prochain vote du budget.
8: C'était le mois de mars. On reçoit des lettres maintenant de dire qu'on peut pas rentrer au mois de septembre, au mois de mars. Mais ça veut dire qu'il y a un autre budget qui s'en vient, puis on pourrait pas rentrer.
7: Et ces interdictions prennent effet le 1er septembre et s'étendent donc sur une durée allant de 3 à 12 mois selon les manifestants. La force constabulaire royale de Terre-Neuve a accusé un adolescent de 17 ans de crimes sexuels pour avoir modifié des photos de jeunes filles à l'aide de l'intelligence artificielle. L'accusé fait face à de nombreux chefs d'accusation, notamment pour fabrication, possession et distribution de matériel d'exploitation et d'abus sexuels d'enfants. La police rappelle que la création et le partage de contenus à caractère sexuel générés ou modifiés par IA sans consentement constituent des infractions criminelles graves. 3 adolescents ont été arrêtés après une folle cavale au Nouveau-Brunswick. Dimanche après-midi, à Moncton, la police a d'abord été alertée pour du surf automobile sur le toit d'une voiture volée. Le trio de suspects a ensuite enchaîné une série de crimes dans la région. Une effraction à Skoudouk, une sortie de route dans un fossé à Memramcook, puis une tentative de cambriolage résidentiel. Après une fuite à pied, les 3 mineurs âgés de 14 à 16 ans ont été arrêtés par la police en soirée. Remis en liberté, ils comparaîtront devant le tribunal à une date ultérieure. La rentrée scolaire approche à grands pas et c'est le temps de magasiner les fournitures scolaires. Avec l'inflation et la hausse des coûts, ce n'est pas toujours facile pour les familles. Depuis 2022, au Nouveau-Brunswick, le projet Sac d'école, qui permet de fournir gratuitement des sacs à dos et des fournitures scolaires aux élèves dans le besoin, revient cette année après une pause en 2025. Et la demande est là, avec 320 demandes d'aide reçues jusqu'à maintenant pour septembre, comme l'explique Chantal Richardson, instigatrice du projet Sac d'école.
9: Ça me prendrait un autre 3 000 à 4 000 $ pour être capable d'accéder accepter toutes les autres demandes que j'ai dans le système. Et ça, c'est sans compter les demandes qui sont rentrées depuis les dernières semaines que j'avais pas encore dans ma liste de banque de données d'enfants aidés. Là, fait que le besoin est vraiment là. C'est sûr que on a agrandi le territoire cette année. Fait que je fais pas juste péninsule acadienne. Fait que c'est ce qui fait que les demandes augmentent parce que s'il y a 20-quelques écoles, donc c'est énorme.
7: Et c'était Chantal Richardson du projet Sac d'école au Nouveau-Brunswick. Dans le reste de l'actualité, de plus en plus de juifs canadiens songent à quitter le pays en raison de la montée récente de l'antisémitisme. Ils se disent abandonnés par le gouvernement. Des regroupements aux États-Unis réclament même à l'administration Trump de leur accorder un statut de réfugié pour faciliter leur arrivée. Et sur place, d'ailleurs, des réseaux s'organisent pour les accueillir. Elena Meyer a préparé ce qui suit.
10: Get me out of here as quickly as possible.
11: Aidez-moi à partir au plus vite. C'est ce qu'entend régulièrement cette avocate en immigration, Laura Cohen, lorsqu'elle explique qu'elle aide des familles juives à s'établir aux États-Unis.
10: You know, anti-Semitism has obviously been on the rise all over the world.
11: L'organisme Tulsa Tomorrow, qui aide également les familles à s'installer aux États-Unis, affirme avoir été contacté par environ 2000 personnes qui envisagent un départ. Le contexte alimente l'inquiétude. Près de 800 crimes haineux visant des personnes juives ont été recensés au Canada en 2025, une hausse marquée depuis 2021 selon Statistique Canada. Ce climat trouve maintenant un écho à Washington, où des groupes réclament une voie de protection particulière ou un statut de réfugié pour les juifs qui ne se sentent plus en sécurité. L'administration Trump n'a toutefois annoncé aucune voie légale d'immigration destinée aux juifs canadiens. Pour l'avocat Olivier Piton, une démarche en ce sens ouvrirait une porte politiquement délicate.
12: L'administration Trump ne veut pas entrer dans un cas de figure où on ciblerait une catégorie particulière, en l'occurrence les juifs canadiens, ce qui ouvrirait la porte à beaucoup d'autres revendications de ce type-là.
11: La mesure risquerait aussi de froisser Ottawa.
12: Il n'y a pas de vraie défiance entre le gouvernement américain et le gouvernement canadien, et ce serait faire une très grosse offense au gouvernement canadien de la part des Américains que de dire les Juifs au Canada ne sont pas suffisamment protégés.
11: L'avocat conteste enfin l'idée que les États-Unis seraient nécessairement plus sûrs alors que l'antisémitisme progresse dans plusieurs pays occidentaux. Ici, Elena Meyer, Radio-Canada, Toronto.
7: Et voilà ce qui complète vos informations. C'était Maxime Bossonnet. Merci d'être à l'écoute.

0: Ici Rosemée Autonne-Témorin, vous écoutez Point de repère et j'ai le bonheur de retrouver notre duo littéraire composé de Manon Dumais, journaliste à la presse, et Félix Morin, chroniqueur et critique littéraire. Bonjour.
1: Bonjour.
2: Bonjour Rosemée.
0: C'est la rentrée scolaire qui nous inspire cette semaine, après le soleil qui nous a inspiré il y a deux semaines. On vous a encore une fois soumis cinq catégories, question de guider vos suggestions de livres. Il y en aura pour les profs, les élèves, les personnes qui aiment lire, même si elles ne vont plus à l'école. Bref, il y en aura pour tout le monde. Pour commencer, votre rapport aux lectures scolaires, étiez-vous bon et bon élève?
2: Ben oui,
0: vous
2: on ne serait pas ici sinon.
0: Oh, attendez, le nombre de personnes qui font carrière sans avoir lu au complet Le Canard de bois, ça pourrait vous surprendre.
2: Scandale.
0: Donc vous les lisiez, Félix?
1: Moi, je pense que j'étais un bon élève, mais si mon rapport à la lecture venait de l'école, je ne lirais plus.
0: Ben, ça, c'est intéressant.
2: Oui, oui. Et je comprends.
0: Exact, je peux les compter sur les doigts d'une main, les bons livres qu'on m'a fait lire. En fait, ils étaient bons pour un paquet de raisons, mais ceux qui m'ont vraiment parlé, pas si nombreux.
1: Non, c'est ça. Moi, c'est arrivé plus tard dans mon parcours universitaire, justement, quand, on va dire, fin de baccalauréat, début de maîtrise, souvent, on commence à choisir nos lectures, ou du moins, clairement, notre professeur choisit des lectures pour nous. Là, à ce moment-là, j'ai vraiment développé un grand rapport à la lecture.
0: C'est dommage, quand même.
1: C'est dommage, mais je pense que, comme enseignant, ça nous aide justement à comprendre ce que nos élèves vivent, donc ça nous permet peut-être d'anticiper des problèmes.
0: On va faire des suggestions aux profs aujourd'hui. Je ne sais pas s'ils et elles ont vraiment toute la latitude pour enlever des livres du cursus et les remplacer. Mais
2: il n'y a plus rien d'obligatoire, donc c'est chaque prof qui construit son propre cursus, corpus, je veux dire.
0: Ah, ouais. Donc on peut vraiment leur reprocher leur mauvais choix.
2: Oui, okay. Maintenant, mais dans mon temps, c'était pas ça, lecture obligatoire.
0: Oui, je le crois aussi. Bon, ben alors, sortez vos cahiers de notes. Voici de bonnes suggestions. On commence d'ailleurs tout de suite avec ça. On vous a demandé, Félix et Manon, d'identifier un classique qu'on nous a fait lire à l'école et qui pourrait vraiment être retiré du corpus. Puis surtout, on vous a demandé par quoi on le remplace. Manon, quel classique vous éliminez?
2: Mais quand j'étais au cégep, un des livres obligatoires, c'est Une saison dans la vie d'Emmanuel, oui, de Marie-Claire Blais.
0: Mais un excellent livre.
2: C'est un excellent livre, moi, qui m'avait fascinée.
0: Moi
2: aussi. Mais qui, on lui a souvent reproché d'avoir donné une image du Québec très, très sombre. Une société qui est comme repliée sur elle-même, gangrénée, sclérosée. Elle dénonce notamment l'hypocrisie des religieux. Elle parle d'inceste, elle parle d'homosexualité, c'est-à-dire d'homophobie aussi. Mais donc, le roman m'avait fascinée, mais à un moment donné, en entrevue avec Marie-Claire Blais, elle m'avait dit, mais il faut en revenir de ce roman. Vous savez, j'ai écrit
0: bien d'autres
2: choses.
0: Vous voulez réaliser son souhait.
2: Oui, c'est ça. C'est pour ça. Parce que j'aime tellement, moi, je parle encore au présent, je l'aime tellement, Marie-Claire Blais. Alors voilà, retirons ce roman-là s'il y a encore des enseignants qui le mettent au programme.
0: Non, pas parce qu'il n'est pas bon, mais parce qu'à un moment donné, elle trouvait qu'on devait en revenir. OK, très bien. Voilà. On le remplace par une œuvre. On pourrait donner un indice à l'auditoire.
2: Oui.
3: Mais qu'est-ce qui se passe? Tabarnak!
4: Est-ce que je n'ai pas envie que mes parents se croisent?
5: Allô?
6: Allô?
7: Tôt ou tard, ils vont se croiser, hein?
8: C'est comme ça pour nous dans cette vie.
9: Un mariage, c'est une chance de faire la paix.
10: T'as gâché la journée la plus importante de ma vie, toi.
11: T'avais pas besoin de moi pour ça.
12: Alain, wake up.
0: On a eu un indice, le prénom
2: voilà.
0: Alain.
2: Alain, alors pour Alain Farah, on entendait la bande-annonce du formidable film de Philippe Falardeau, coécrit avec Alain Farah, qui est l'adaptation de Mille secrets, mille dangers, qui est un roman que j'adore.
0: Si bon.
2: Qui est si bon. Mais c'est ça. Donc, autant chez Marie-Claire Blais, c'était une société sclérosée, fermée sur elle-même, repliée sur elle-même. Mais ça ici, c'est vraiment le Québec métissé, le Québec de l'ouverture d'esprit, des mains tendues. Moi, c'est ça qui me plaît. Puis oui, ça parle aussi, comme dans le roman de Marie-Claire Blais, de vie, de mort, de la poursuite du bonheur. Mais il faut, ce que j'aime beaucoup, c'est l'écriture qui est fragmentée. On dit souvent que les jeunes sont un peu TDA, TDAH. Et là, dans ce moment-là, tu dis, mais tu t'accroches à ça parce que tu penses de l'adolescence à l'âge adulte, tu passes au présent, du mariage entre Alain et Virginie, de la mort de leur grande amie Myriam.
0: De l'anxiété.
2: L'anxiété aussi.
0: Un thème important.
2: Oui, parce que c'est un grand anxieux, c'est un grand malade aussi, donc il est très connecté sur ce qui se passe dans son corps, ce qui se passe dans son cœur, dans sa tête. C'est un personnage très intense qu'on aime suivre comme ça, auquel on s'attache, auquel on s'identifie. Moi, je pense que ce personnage-là a tout pour séduire le jeune d'aujourd'hui.
0: Vous avez raison. Donc, Mes secrets, mes dangers.
1: Il y a une belle figure d'enseignant aussi à l'intérieur.
2: C'est
1: qui
2: vrai.
1: Est très mitigée. Donc...
0: Livre d'Alain Farah, publié au Cartani. Il y a la version audio qui est lue par Mani Soleiman Lou aussi, qui est disponible.
2: Je l'ai écouté aussi. C'est après l'avoir lu, quelques années plus tard, je l'ai écouté. C'est un délice d'écouter Mani Soleiman Lou.
1: Le livre audio, le livre et le film, c'est trois expériences différentes d'un même livre. C'est vraiment impressionnant.
2: Et on vous les recommande, les trois.
0: C'est très vendeur. La version audio est disponible sur Radio-Canada. Audio. Félix, vous retirez quel classique du corpus scolaire?
1: Moi, je retire Antigone de Jean Anouilh. Mon Dieu, que j'ai pas aimé ça. Mais non, mais c'est comme ça. Puis en plus, je dois le dire, si la personne enseignante me reconnaît et que j'ai été son étudiant, c'est un cours dans lequel il y a eu beaucoup d'auteurs au collégial que j'ai découvert, dont par exemple Romain Gary. Donc, je dois beaucoup à cet enseignant-là, mais ce livre-là, et c'est vraiment l'adaptation que je m'attaque, parce que j'aime beaucoup Antigone de Sophocle. J'ai eu la chance récemment de faire une entrevue avec Sophie Desrasses.
0: Avec
2: Sophocle.
1: Il a l'air un peu malade.
2: Il fait son âge.
1: Mais qu'est-ce qui arrive avec ça? Je te parlais avec Sophie Desrasses. Donc, j'ai relu plusieurs versions d'Antigone et je suis encore d'accord avec le moi-même du cégep. C'est-à-dire, c'est la version que j'aime le moins. Pourquoi? Parce que vu que c'est une adaptation qui essaie justement de prendre cet immense classique de la littérature pour le rentrer dans le carcan de la Seconde Guerre mondiale, de la résistance en France et du courage, vu que c'est une adaptation, des fois, il tourne un peu les coins ronds. Et moi, je me souviens surtout d'un passage qui m'avait beaucoup marqué puis que j'avais souligné dans ma version du cégep et que j'ai pu retrouver très facilement à cause de ça, avec un ben non dans la marge. C'était, il raconte justement qu'elle essaie de couvrir le corps de son frère avec de la terre et il dit une petite pelle de fer qui nous servait à faire des châteaux de sable sur la plage pendant les vacances. C'est avec ça qu'elle je suis comme, mais pourquoi?
0: Vous avez écrit ben non dans la marge.
1: Ben non, là j'étais comme, c'est pas Antigone à la plage. Tu sais, qu'est-ce que c'est ça? Donc c'est un peu ça.
2: Je voudrais le lire, par
1: mais je te conseille, je te donnerai ma copie. Mais
0: remplacer Antigone à la plage par quel ouvrage?
1: Oui, premièrement, on pourrait le remplacer par la version de Sophocle, il n'y aurait pas de problème pour moi, mais aussi, je me suis dit qu'on est proche du 12 août, une version contemporaine, nous avons nos propres besoins de courage, notre propre besoin de joie et aussi nos propres enjeux de résistance. Pourquoi ne pas lire Le courage et la joie de Catherine Dorion, qui est pour moi un super bel essai, qui sont pour moi son plus bel essai. J'adorais ses livres précédents, mais lui, pour moi, on touche de quoi de supplémentaire. C'est vraiment une main tendue à l'autre qui ne pense pas nécessairement comme elle. C'est aussi un regard très lucide sur notre époque, mais aussi ce que j'aime particulièrement dans son écriture, c'est cette capacité qu'elle a à trouver une façon d'être heureuse dans les moments difficiles, à cette capacité qu'elle a de pointer ce qu'il y a de joyeux dans le fait de pouvoir se battre pour quelque chose. Moi, je trouve que c'est vraiment admirable qu'une essayiste soit capable de faire ça. Alors qu'elle parle de sujets très difficiles, on finit le livre avec un sourire, ce qui est un tour de force que je comprends pas encore.
0: Donc, Catherine Dorion, publiée chez Lux Éditeur cette année même. Prochaine catégorie, un livre que les profs devraient lire pour devenir une meilleure version d'eux et d'elles-mêmes.
5: Est-ce que je peux répondre à la question qui m'est posée?
6: Je vous autorise.
5: La première chose que je constate, c'est qu'avant même de maîtriser un savoir, en l'occurrence la parfaite subjonctive, vous êtes déjà en train de me dire que ça sert à rien. Commencez par le maîtriser et après vous pourrez remettre en cause le fait qu'on l'utilise.
11: Il y a marqué là, regardez bien ce qu'il y a marqué.
5: Ouais.
11: Si ce que tu as à dire n'est pas plus important que le silence, alors tais-toi.
5: Souleymane, si seulement tu pouvais écrire des choses aussi intéressantes sur ta feuille que sur ton bras, ça serait extraordinaire.
6: Hey, mais vous charriez trop, mais un truc de ouf.
5: Comment ça, non, je trouve pas.
6: Mais tout le monde pense que vous charriez trop.
0: Manon, c'est un extrait de l'adaptation cinématographique de votre choix, Entre les murs.
2: Oui, c'était le film de Laurent Cantet qui avait gagné la Palme d'Or. Mm-hmm. Et donc, quand devant ces catégories, je me disais, faut absolument que je trouve un prof qui couche pas avec ses étudiants ou les mères de ses élèves.
0: Oui, bravo,
2: voilà.
0: Bravo,
2: parce
0: Manon.
2: Qu'on s'entend que ça pullule dans la littérature mondiale.
0: Ça, c'est facile à identifier.
2: Alors, ma tante est année. Alors, elle s'est rappelée du coup de foot qu'elle avait eu à Cannes en 2008. Elle s'est dit, mais oui, François Bégaudeau, qui est un ancien enseignant, un ex-enseignant. Et donc, c'est une année scolaire qu'on traverse avec le professeur. C'est une écriture fragmentée. J'essaie de trouver des trucs fragmentés pour les esprits qui sont un peu moins disciplinés. Donc, on traverse cette année-là. Il y a des réunions de profs, il y a des conseils de discipline, il y a des cours, un peu comme on vient d'entendre entend dans la bande-annonce. Et donc, ce prof-là, il a le sens à répartir.
0: Oui, il est très drôle.
2: Parce que c'est pas parce que les jeunes manquent parfois d'outils pour s'exprimer qu'ils sont cons pour autant. Mm-hmm. Et donc, parfois, il est un peu décontenancé par ces gens-là. Fait que c'est pense vite, trouve une réplique à dire. Et ce qui est drôle, c'est qu'il fait la discipline, mais en inculquant des leçons de grammaire, parce que lui, il enseigne le français. Et donc, quand la fille a dit, vous m'avez insulté de pétasse, monsieur, il dit, mais non, on dit traité de pétasse, et non pas insulté de pétasse.
0: Et donc, c'est très drôle. Et non pas qu'on recommande à la moindre personne enseignante de traiter son élève ainsi.
2: Exactement, parce qu'il y a des défauts quand même, il n'est pas parfait, mais en même temps, il y a une telle empathie, il va amener un tel soutien à ses élèves, parce que le brillant Ming, par exemple, il est menacé d'expulsion avec sa famille, aussi Suleiman, qui a de la difficulté à l'école, il est menacé lui-même d'expulsion. Et donc, il va, avec les professeurs, ils vont devenir très solidaires envers leurs élèves. C'est quand même quelque chose de très beau là-dedans, mais c'est ce que j'aime, c'est qu'il est imparfait, parce que des fois, il se dit, j'ai peut-être dépassé les bornes, mais il va s'excuser auprès de ses élèves.
0: Un bel exemple à suivre. Vous avez bien compris votre mission, ma tante Manon. Donc, entre les murs de François Bégodeau. Félix, vous recommandez plutôt aux profs de lire Le chemin de l'école d'Yvon Rivard.
1: Oui, qu'est-ce qui est drôle, c'est que j'hésite entre deux livres d'Yvon Rivard. Le premier, c'est Aimer enseigner, dans lequel il raconte pourquoi les profs couchent avec leurs élèves. Donc, c'est un peu comme... moi, j'ai voulu l'éviter, mais c'est vrai que c'est un problème qu'on parle de ces catégories-là. Puis, on traite vraiment la littérature sur cet enjeu-là. Pourquoi cet essai-là? Ben, parce que, pour moi, Yvon Rivard, dans Aimer enseigner, c'est justement pour les esprits fragmentés, comme tu dis. C'est des courts essais, donc ça permet justement de le prendre, de le lire à saut et à gambade, comme dirait Montaigne. Donc, justement, une conception d'éducation à milieu d'une éducation utilitaire. On est vraiment dans quelque chose qui, justement, se rapproche du fait que l'école, c'est un mouvement, c'est une école de la patience. Puis moi, c'est ça que j'aime beaucoup chez chez Yvon Rivard, qui, pour lui, enseigner, c'est avant tout vouloir transmettre des chocs. Ça veut dire qu'enseigner, c'est en fait vivre quelque chose, par exemple quand on lit un livre, et ne pas être capable de supporter seul ce qu'on vient d'apprendre. On a besoin d'en parler. C'est en ce sens que Manon aurait été une extraordinaire enseignante aussi.
2: Oui, c'était mon rêve d'enseigner.
1: Tu aurais été absolument fabuleuse. Mais c'est ça qui arrive, c'est de pas être capable de supporter un choc seul. Ce qui fait dire que d'une certaine manière, ce que j'aime de la vision d'Yvon Rivard, c'est qu'un enseignant, c'est juste un élève qui a réussi à se rendre au tableau.
0: Wow.
1: C'est-à-dire que c'est quelqu'un qui a réussi à rester un élève, puis pour des personnes qui justement ont un petit peu d'eau dans le gaz, je dirais, dans leur carrière, se rappeler c'est quoi le choc que tu as encore à transmettre à tes élèves.
0: Et c'est possible dans ce système, hein, d'avoir de l'eau dans le gaz.
1: C'est possible pour différentes raisons, mais aussi c'est que c'est différent, c'est difficile d'être à la verticale de soi-même quand on a aussi notre vie à l'extérieur. Mm-hmm. Quand on arrive devant la classe, faut qu'on retransmette un goût de quelque chose, alors que des fois on est nous-mêmes blessés. C'est ça qui fait que c'est difficile. Pour avoir été enseignant, je trouve que c'est vraiment ce qui est plus difficile. Puis ce qui est beau derrière ça, c'est que pour Yvon Rivard, enseigner PME, c'est la même chose, ce qui fait que aussi, puis ça, c'est la plus grande leçon pour tout enseignant, c'est que l'amour, donc, pour Yvon Rivard, c'est aussi une forme de liberté. Donc, un enseignant, c'est quelqu'un qui aide son élève à se déprendre de lui. Mmh. Et moi, je me souviens, comme enseignant, il n'y a rien que j'aimais plus qu'un élève, en fait, qui commençait à ne plus penser comme moi, mais dont la réflexion m'intéressait. C'est-à-dire que tout d'un coup, cette personne-là devenait autonome, elle devenait elle-même. Et moi, j'avais fait mon travail, c'est-à-dire qu'elle s'était déprimée de moi.
0: C'est extrêmement touchant, ce que vous venez de dire, Félix Morin. Ouais. J'aimerais maintenant savoir quel livre devrait, selon vous, se trouver dans toutes les bibliothèques scolaires. Félix?
1: Oui, moi, c'est Archives de nos amitiés imparfaites de Benoît Jaudoin, que j'aime beaucoup. C'est un essai qu'on n'a pas assez parlé à mon sens. Pourquoi je le mettrais dans toutes les bibliothèques scolaires? Parce que dans ce livre-là, Benoît Jaudoin, dans le fond, fait une longue lettre de correspondance avec un ami qui l'a eu. Les deux sont homosexuels. L'amitié restait chaste entre eux, mais c'est une lettre qui revient sur leur conception de l'amitié, puis on sait que l'amitié entre hommes, c'est quelque chose qui est peu thématisé, beaucoup, puis qui est aussi beaucoup parlé sous l'angle de la bromance, puis ce livre-là sort vraiment de ça. C'est vraiment une amitié, je dirais, romantique, un peu queer, c'est-à-dire qu'il s'amuse justement à tisser des ondes de flou. Je sais que ça a l'air compliqué, mais en même temps, c'est très, très clair. C'est comment ils répondent à leurs propres besoins entre eux. Et je trouve ça très beau, je trouve ça très touchant. C'est aussi une lettre, d'une certaine manière, de Benoît, l'adolescent qu'il était. Puis s'il y a une chose comme adulte qu'on a attiré pour moi de l'adolescence, c'est vraiment l'amitié. On dirait que c'est quelque chose qu'on a oublié en vieillissant. Pourtant, c'est tellement central. Puis j'ai l'impression que, avec tous les problèmes qu'on vit, si on arrivait à rendre amicales nos relations, on aurait plus de choses. Donc,
0: vous savez, Oui, demain, oui. On va faire une entrevue à ce sujet-là avec une psychologue, notamment, qui s'intéresse à l'amitié, parce que l'amitié chez les adultes a été très, très peu étudiée.
2: C'est vrai.
0: On s'intéresse à l'amitié chez les ados, chez les enfants, mais comme si adulte, on la remplaçait par l'amour romantique.
1: Oui, et ce qui est intéressant, c'est que justement, dans ce livre-là, justement, il va retirer l'idée que le désir, c'est ce qui sépare l'amitié de l'amour. C'est-à-dire qu'il va rendre nos amitiés, justement, plus floues. On départage souvent comme ça, puis il dit non, l'amitié, ça peut inclure le désir à travers ça. Puis je pense vraiment que pour la suite du monde, vraiment repenser nos liens amicaux, rendre amicales nos démocraties, serait peut-être une belle façon, en fait, de changer les choses. Puis justement, donner ce livre-là aux adolescents, c'est dire ce que vous vivez entre vous présentement, c'est important, c'est fondateur et ça doit vous suivre plus longtemps.
0: Archives de nos amitiés imparfaites de Benoît Jodoin, publié chez Triptyque. Manon, votre choix?
2: Ben moi, ça part d'une tranche de vie. C'est quand ma nièce, ma filleule, avec 14 ans, j'ai eu envie de lui faire découvrir un de mes romans préférés. Jane Eyre de Charlotte Brontë. Mais comme elle préférait lire des BD, je me suis dit, je vais lui faire découvrir Jane, le renard et moi, qui est un magnifique roman graphique de Fanny Britt, illustré par Isabelle Arsenault. Et quand elle a déballé, sa cousine, ma nièce de 10 ans à l'époque, s'est dit, oh my God, c'est tellement le meilleur livre du monde, je le lis tout le temps à chaque fois que je vais à la bibliothèque. Et là, je me suis dit, Tati Manon, bingo, bravo.
0: On entend la distinction entre ma tante Manon et Tati Manon.
2: Oui, quand même,
0: la première se choque, la seconde on fait des cadeaux aux enfants.
2: Ouais, voilà. Et donc, je me suis dit, mais pourquoi pas ce livre-là dans toutes les bibliothèques scolaires? Parce que ça parle d'un thème qui touche beaucoup, malheureusement, de jeunes, c'est-à-dire l'intimidation. Mais aussi, comment la littérature peut être un extraordinaire compagnon de route. Parce que cette petite fille-là, Hélène, une jeune fille qui se fait insultée parce qu'elle est en surpoids. Et donc, tous les jours, sur les murs de l'école, des toilettes, elle découvre des nouvelles insultes sur son poids et la plupart viennent de son ancienne meilleure amie, ce qui est encore plus cruel. Et avec sa classe, à son grand dame, elle va devoir aller dans un camp en plein air pour apprendre l'anglais. Alors, elle se traite de saucisse en maillot, elle est pas à l'aise avec son corps, tout ça. Et elle va se précipiter dans Jane Eyre pour suivre les malheurs de cette petite gouvernante et du beau... Ben, enfin, il est pas beau, là. Ténébreux, Mr. Rochester. Et donc, elle va s'accrocher à ça parce qu'elle dit, il y a toujours quelque chose de bien qui arrive. Et comme de fait, elle va pouvoir se lier d'amitié avec une jeune fille qui a un grand cœur et qui ne juge personne sur son physique.
0: Oh.
2: Donc, c'est un magnifique roman graphique que je conseille à tous, pour les jeunes de 7 à 77 ans, disons.
0: Jane, le renard et moi, écrit par Fanny Britt, illustré par Isabelle Arsenault, publié du côté de La Pastèque. Je tiens à dire qu'il y a un gars qui m'intimidait au primaire parce que je lisais beaucoup de livres. Regarde où je suis rendue, man.
2: Voilà.
0: Nouvelle catégorie. Quel est le livre mis à l'index que tout étudiant et toute étudiante devrait chercher et surtout trouver sur le marché noir?
12: Now, have any of you guys ever seen one of these bad things for real? We burned almost every physical book in the country. So by the time you guys grow up, there won't be one book left. Burn it.
0: On a brûlé presque tous les livres physiques dans le pays. C'est le temps de grandir. Il n'y aura plus de livres. Brûlez-les. Félix Morin, donc, c'était un extrait de la version cinéma de votre choix. Expliquez-nous tout.
1: Et oui, Fahrenheit 451, c'est un livre un peu tarte à la crème, si on veut parler de censure. Donc, je me suis un peu gâté, mais aussi c'est parce que c'est un livre, justement, on suit Montag, qui est un pompier. Hein, puis ce que j'aime beaucoup de ce livre-là, c'est qu'il fait quelque chose de 1984. C'est-à-dire, souvent on dit, la vérité, c'est le mensonge, c'est la vérité ou quelque chose comme ça. Mais lui, il dit non, les pompiers vont brûler des livres. Donc, déjà là, on est dans le cas très, très, très concret, que j'aime beaucoup.
0: Oui, c'est concret.
1: C'est très, très, très concret. C'est un changement de compétence, j'oserais dire, si on veut parler un peu d'éducation. Mais aussi, c'est à travers ça, on suit surtout le fait que, tranquillement, ça se fissure et commence à douter de ce qu'il fait. Et je trouve ça super intéressant, justement, si on veut donner ça à des jeunes qui cherchent des livres sur le marché noir, c'est qu'il y aura une série de personnages, pour moi, qui sont très intéressants pour eux. Donc, par exemple, Clarice McLennan, qui va pas rester très longtemps dans le livre, mais qui pose quand même cette question fondamentale à Montag, c'est « Es-tu heureux? » Et cette question-là va tout fissurer. Puis moi, je pense que c'est une question qu'il faudrait poser à tous les adolescents. Es-tu heureux? Et écouter la réponse.
0: Oui, ouais, ça serait prêt et prêt à l'entendre.
1: Oui, c'est ça. Non, c'est vraiment vrai. Il y a Faber aussi, qui est l'espèce de personnage, justement, qui se cache, mais qui sait l'importance du savoir. Il y a aussi le personnage de cette femme, dont je ne dirai pas qu'est-ce qui arrive, mais qui protège ses livres de sa vie. Donc, il y a une série de personnages comme ça que je pense que ça peut être des très, très beaux modèles pour des adolescents. Mais c'est surtout, moi, un personnage qui s'appelle Granger, qui arrive vers la fin du livre. Je vous cache ça. Et Granger arrive et, pour moi, offre une solution à tous ces jeunes qui, dont les livres seraient censurés. Il y a une manière.

0: sexualité. Donc, ce livre-là est très important parce qu'il parle de virginité, d'orientation sexuelle, de différentes pratiques sexuelles, de transidentité, de contraception. Toutes des questions que les jeunes se posent et donc toutes les réponses sont là-dedans. Elle en parle sans tabou et avec bienveillance. Donc,
1: ben, allez, c'est tellement bon. Tout nu, le dictionnaire bienveillant de la sexualité de Myriam Daguzan-Bernier et l'illustratrice Cécile Gariepy du côté des éditions Cardinal. Demain, notre chaire de recherche va porter sur l'intimité chez les jeunes. Sortez votre lance-flamme. On termine très brièvement avec un livre qui nous fait aimer l'école. Félix, vous optez pour Là où je me taire, très beau livre de Caroline Dawson aux éditions du Remue-Ménage.
2: Absolument.
1: Pourquoi?
2: Là où je me taire de Caroline Dawson. Pour moi, c'est un livre dont on a beaucoup parlé, mais je pense qu'on n'a pas assez parlé justement de l'école à l'intérieur de ce livre-là. On a beaucoup parlé de la trajectoire de transfuge, de justement
1: la migration.
2: Alors que Caroline Dawson, dans l'entrevue que j'avais eue avec elle dans Lettre québécoise, elle a quand même dit que c'est un livre sur les classes sociales. Mm. Les classes sociales, ça commence à l'école. C'est pas une sociologue qu'on va l'apprendre. Et ça paraît. Donc oui, il y a la figure de Madame Thérèse à l'intérieur de ce roman-là, qui est très, très belle. Il y a aussi les bibliothèques scolaires.
1: Ouais.
2: Mais il y a aussi, puis c'est ça que j'aime de ce livre-là de Caroline Dawson, c'est qu'elle aime assez l'école québécoise pour lui dire ses ondes d'ombre. Oui, on peut faire mieux. Pis c'est vraiment ça que je retiens de ce livre-là, c'est-à-dire merci pour tout, mais on peut encore faire mieux. Pis c'est ça que je retiens de l'école chez Caroline Dawson. Pis c'est pour ça, en fait, que c'est un livre qui fait aimer l'école, parce qu'elle nous montre tout ce que l'école peut faire, elle nous montre ce que l'école peut encore faire pour nous.
1: Manon Dumais, en quelques secondes. Simon Boulris, on se tourne vers lequel de ces 74 ouvrages?
0: Ben c'est ça, moi j'aurais dit Simon Boulris donne envie d'aller à l'école.
1: C'est vrai.
0: Il faut choisir. Alors moi j'ai choisi Jeanne Moreau, Le sourire à l'envers, j'adore le titre. Et donc c'est deux élèves, Léon et Léonie, qui vont découvrir le pouvoir de l'écriture grâce à leurs enseignantes, qui vont leur demander de correspondre, qui vont demander à deux classes de correspondre. Et ce sont les deux seuls élèves qui vont continuer à se lier d'amitié par l'écrit. Et donc ils vont pouvoir développer leur imaginaire et aussi encore mieux s'exprimer. Donc c'est fabuleux.
1: Oui, donc Jeanne Moreau a Le sourire à l'envers chez le MEAC Jeunesse. Il y a une version audio qui est lue par Olivier Morin et Émilie Bibeau qui est disponible sur Radio-Canada Audio également. Merci beaucoup à vous deux, Félix Morin. On peut lire vos chroniques dans la revue Les Libraires et vos critiques d'essais dans Lettres québécoises. Manon Dumais, on peut vous lire dans la presse. Puis on vous souhaite de bien profiter de la Mostra de Venise où vous allez probablement retrouver votre bon ami George Clooney.
0: Exactement.
1: Ouais, avez-vous un dîner prévu avec lui?
0: Oh non, on va improviser.
1: OK, merci beaucoup d'avoir été avec nous ce matin, chère personne à l'écoute. Demain, on va apprendre à se faire des amis, mais aussi à rompre avec eux. Ça arrive, les deuils d'amitié. On va en discuter. On va découvrir de nouvelles espèces animales aussi et leur incidence sur la science. On retrouvera nos experts de la culture pop et j'aurai la chance de jaser avec l'auteur Christian Guy Poliquin qui publie son quatrième roman, Le mur. Excellent. À demain!
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Bonjour, bon mardi. J'espère que vous profitez des belles journées de l'été, hein, parce que le mois d'août, c'est un peu comme l'automne estival. On sait que la fin est proche, mais on peut encore en profiter, donc faites-le, c'est important. Parlant d'apprécier les belles choses, est-ce que vous seriez du genre à voyager à l'étranger pour aller admirer une éclipse totale? Après celle qui nous a éblouis hein, dans l'Est du Canada il y a 2 ans, on dirait qu'on a envie de revivre un spectacle qui est très court, mais très puissant. Moi, je me souviens, à ce moment-là, j'étais à Ottawa, ben, normalement, mais j'avais pris congé du travail parce qu'à Ottawa, ce n'était qu'une éclipse partielle. Bon, il y avait des collègues qui m'avaient dit « Es-tu certaine? On verra quand même l'éclipse en partie ici. » Mais je me souvenais d'avoir lu un article magnifique d'Annie Dillard dans le magazine américain

0: américain The Atlantic, qui avait écrit « La différence entre une éclipse partielle et une éclipse totale, c'est comme celle entre embrasser un homme et l'épouser. » C'est joli, hein? Il y a quelque chose de tellement totalisant, de divin, quand la nuit s'installe au milieu de l'après-midi, quand vous avez la température qui tombe d'un seul coup, quand les animaux aussi autour de vous sont tout à coup déroutés, parce que, je dis les animaux, nous on avait conduit d'Ottawa jusqu'en Montérégie pour le spectacle, et quand c'était le moment de l'éclipse totale, on s'est juste arrêté au milieu d'un champ où il y avait des animaux, et on a levé les yeux. Et ce spectacle-là, c'est celui que Philippe Moussette, un Québécois, va voir demain en Espagne, où il y aura une éclipse totale, et on va lui parler en fin d'émission. D'ailleurs, si vous avez des souvenirs d'éclipses à partager, ou si vous êtes tenté par l'astrotourisme, écrivez-nous, Midi Info en un seul mot, à commercialradio-canada.ca, ou vous cliquez sur l'application audio, sur la bulle de conversation à côté de ma photo. On a très hâte de vous lire. Également à l'émission, vous avez peut-être vu cette histoire de notre collègue Thomas Gerbet, deux usines de traitement de l'eau qui ont été attaquées au Canada cet été, une dans la grande région de Toronto, une à Saint-Noël, c'est dans le Bas-Saint-Laurent au Québec. On parle ici de cyberattaque. Il y en a eu aussi des dizaines aux États-Unis, soit par des pirates pro-iraniens ou pro-russes. Comment est-ce qu'on fait pour se protéger contre ce genre d'attaque? Jusqu'à quel point aussi est-ce que nos installations sont vulnérables? L'expert en cybersécurité Steve Waterhouse sera avec nous après le Radio-Journal. Mais d'abord, on vous parle de cette rencontre très attendue ce soir entre le directeur du service de police de la ville de Montréal, Fadi Daguerre, des élus municipaux et des membres de la communauté de Montréal-Nord, un quartier évidemment multiculturel qui a une longue histoire trouble aussi avec la police. Vous vous rappelez sans doute de ces allégations explosives qui étaient sorties un vendredi en fin de journée en juin dernier, des gestes racistes qui auraient été commis par des agents du poste de quartier 39. Parmi les allégations, il y aurait des policiers qui auraient conservé des mèches de cheveux de citoyens issus de minorités ethniques comme des trophées. Il y a 16 policiers qui ont été suspendus, dont deux qui font l'objet d'un examen par le DPCP. Alors, on va en discuter avec Pierre-Son Vaval, qui est directeur de la coalition Posée, une organisation à but non lucratif qui cherche à calmer les tensions entre les quartiers. Bonjour, Monsieur Vaval.
1: Bonjour.
0: Donc, c'est la première fois que le chef de police, Fadi Daguerre, va prendre les questions du public depuis que toute cette histoire est sortie. Vous, quelles sont vos attentes?
1: On est, je crois, à une étape où ce que tout le monde a été appelé à s'exprimer, tout le monde a participé ou a été sollicité pour participer à l'exercice démocratique là, de s'exprimer, de dénoncer la situation. Là maintenant, le défi c'est l'écoute. Mm. Est-ce que de part et d'autre, il va avoir une écoute ou bien ça va être un échange ou des discours de sourds là. Mm-hmm. Et là aujourd'hui, c'est une autre occasion qui se présente pour que le service de police puisse s'exprimer sur son orientation de son action. Ces initiatives mises en place et les actions qui vont suivre dans les prochains jours. Mais j'espère aussi que on va avoir et on va sentir aussi une écoute des communautés qui vivent cet enjeu-là depuis plusieurs années. Alors, il faut s'assurer que la même chose qu'on arrive avec des nouvelles informations, mais aussi qu'il faut qu'on sente qu'il y a une écoute renouvelée, une attention particulière aux attentes des communautés qui sont ciblées là par la situation.
0: Oui, mais vous voulez des gestes concrets là, de la part du SPVM et de la part du chef de police?
1: C'est sûr que à la fin, après l'écoute, il va falloir que ça se traduise par des initiatives, des actions qui vont, nous espérons, donner des résultats concrets.
0: Comme quoi, par exemple?
1: Alors, c'est sûr que il y a plusieurs suggestions qu'on a entendues dans la communauté, chez les citoyens, chez les acteurs, chez les organismes qui proposent des nouvelles façons de faire. Alors, je pense que il y a là présentement l'occasion d'innover, de transformer, d'y aller vraiment dans une approche qui est complètement différente, pour travailler sur des problématiques qui existent depuis longtemps. Et il y a peut-être aussi à aller faire preuve d'un certain courage pour être en mesure là de travailler cette problématique-là. C'est sûr qu'on entend parler de la question du moratoire sur les interpellations. Mmh. On entend parler de toute la question des enquêtes publiques. On entend des propositions dans la gestion des PDQ d'y aller de façon à ce que la communauté est beaucoup plus impliquée dans le suivi ou l'encadrement des actions qui se font dans la communauté sur le terrain dans l'objectif du développement de d'un sentiment de sécurité. Alors c'est plein de suggestions et je crois que Monsieur Fadi Daguerre est un gestionnaire qui aime innover. Mm. Alors je pense que là, il y a une ouverture là pour qu'on ait une écoute peut-être beaucoup plus ouverte à des changements fondamentaux ou majeurs ou structuraux. Alors moi, je pense qu'il faut profiter de l'occasion pour exprimer clairement des suggestions de changement, mais aussi des éléments d'attente. Moi, je pense qu'on est mûr à Montréal pour des changements. C'est sûr aussi qu'on sent qu'il y a des craintes chez des acteurs, chez des citoyens à s'exprimer
0: sur
1: la situation, parce qu'ils ont peur de représailles ou de critiques. Mais je crois que c'est très important que tout le monde participe pleinement à cet exercice et soit en mesure de pouvoir apporter sa perspective à la solution. Moi, j'encourage Monsieur Fadi à continuer à encourager la population de faire preuve de courage et de se présenter et d'affirmer qu'est-ce qui doit être affirmé pour qu'on puisse travailler réellement sur des changements profonds, là.
0: Est-ce qu'il faut des caméras corporelles? Parce qu'on sait que la mairesse, là, Soraya Martinez-Ferrada, avait indiqué vouloir faire avancer ce dossier-là. On sait qu'il y a eu plusieurs projets pilotes aussi qui ont été menés par le SPVM. Est-ce que ça fait partie de la solution, d'après vous?
1: Je pense que des caméras corporelles vont avoir un effet de régulation de certains comportements. Mais ce qu'elle n'apportera pas, c'est une meilleure relation entre les policiers et de la communauté. Il faut donner crédit aux outils et aux approches pour ce qu'elles puissent faire réellement. Est-ce qu'on veut seulement avoir des espaces beaucoup plus surveillés, monitorés, ou est-ce qu'on veut améliorer réellement le climat et les interactions et le vivre ensemble dans une communauté? Oui. Alors, je pense que les caméras sont un élément qu'il faudra considérer, mais ne devrait pas être le principal instrument pour régler la situation.
0: Mm-hmm. En quelques mots, en terminant, est-ce que pour vous, Fadi Daguerre, c'est l'homme de la situation, celui qui peut régler les choses?
1: Je pense qu'il a toute une opportunité devant lui. Quand je regarde là son parcours, je regarde ses réalisations, je regarde ses approches, je pense que c'est le candidat désigné pour du moins initier un début de changement profond dans les relations du service de police avec la communauté ou dans la manière de gérer ou d'organiser les services de police. Parce que il nous faut nous tourner vers l'avenir absolument.
0: Oui.
1: Il nous faut arriver avec la police de demain qui est un acteur du vivre ensemble, non pas un acteur qui surveille et qui est dans une approche, une stratégie policière traditionnelle qui n'amène pas dans des communautés à un vivre ensemble intéressant pour l'ensemble de la population. Souvent, ça devient de plus en plus divisif. Et dans la société qu'on vit, ce qu'on voit, tout ce qui se passe dans le monde et la population qui se diversifie encore plus à Montréal, même au Québec, il y a là des défis intéressants où ce que les services de police ont un gros, gros rôle à jouer.
0: Oui.
1: Alors, je pense que le défi est devant lui. Je pense qu'il a une vision intéressante, qu'il a un bagage intéressant. Et je pense aussi que les communautés sont prêtes à travailler, à écouter. Et je pense qu'elles ont besoin d'être écoutées, soutenues et de jouer un rôle important de leadership dans les démarches qui vont avoir lieu dans la suite des choses.
0: Pierre-Son Baval, merci beaucoup d'avoir été avec nous aujourd'hui. Très apprécié, puis bonne rencontre ce soir.
1: Merci à vous.
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0: On va commencer notre tournée à Québec avec Marie-Hélène Tremblay. Bonjour Marie-Hélène.
3: Bonjour Laurence.
0: Alors, il y a un nouveau sondage léger commandé par Québécois qui démontre que rien n'est joué en vue des élections du 5 octobre prochain. Donc, ça veut dire que la campagne électorale va compter, va être importante, là.
3: Oui, malgré la voix aujourd'hui, je tenais vraiment à être avec vous.
0: Oui, et on l'apprécie.
3: Parce qu'on avait vraiment de quoi se mettre sous la dent, là. Mais entre vous et moi, Laurent, je préfère être malade maintenant que durant la campagne électorale qui s'annonce, n'est-ce pas? Hein, oui. On se comprend. Alors, effectivement, ce sondage léger, évidemment, nous montre que même si la campagne électorale est à nos portes, les électeurs n'ont pas vraiment eu la tête à la politique durant l'été parce que Léger nous apprend que la moitié des personnes sondées pourraient changer d'avis d'ici le jour du vote. Donc, et c'est même une proportion qui dépasse les 60% chez les 18-34 ans. Alors, c'est dire l'importance de cette campagne électorale qui va être déclenchée à la fin du mois d'août. Et ce qui ajoute par le fait même beaucoup de pression là sur les chefs des 5 formations politiques parce que clairement, ils n'auront pas droit de commettre beaucoup d'erreurs là durant la campagne électorale parce que ça pourrait coûter cher. Alors, parlons justement de ces intentions de vote comparativement au dernier coup de sonde de Léger qui avait eu lieu en juin dernier. Alors, le Parti québécois est stable à 30 %. Le Parti libéral perd 3 points, obtient 24 % des intentions de vote. La CAQ, troisième, récolte 20 % en baisse d'un point. Parti conservateur stable à 13 %. Et enfin, Québec solidaire qui passe de 9 à 11% des intentions de vote. Alors, oui, le PQ, encore une fois, se maintient en tête, mais l'aiguille, quand même, ne bouge pas et le parti stagne à 30%. Et on se rappellera, Laurence, que les péquistes ont déjà flirté avec les 40%.
0: Oui.
3: Alors, 30% des voix, c'est dire que le Parti québécois, oui, l'emporterait, mais il serait en zone minoritaire. Alors, pour espérer une majorité, le PQ doit obtenir au moins 33% des intentions de vote. Alors, il y a encore une fois du travail à faire. Mais il y a du travail à faire un peu partout pour différentes raisons. On le sait, le Parti libéral a connu un été assez difficile parce que il y a quelques candidats annoncés qui se sont désistés ou d'autres ont été écartés par le chef. Alors, les libéraux encaissent peut-être une baisse de 3 points, mais dans le vote francophone, la chute est encore plus dramatique parce que le parti de Charles Milliard est passé de 20 à 13%. Alors, si certains libéraux pensaient là, avoir réussi à stopper l'hémorragie dans les régions du Québec, clairement, le sondage Léger nous prouve le contraire. Il y a encore une fois une grosse côte à remonter du côté du Parti libéral. Maintenant, à la CAQ, qui est toujours troisième, le parti, oui, a baissé d'un point, de 21 à 20 %. Est-ce qu'on peut dire donc que l'effet nouveauté, l'effet Christine Fréchette s'est estompé parce qu'on a beaucoup vu la première ministre durant l'été? Est-ce qu'on l'a trop vu? Peut-être, au goût de certains, peut-être une donnée cependant qui est positive pour Christine Fréchette parce que 40 % des gens sondés disent être satisfaits satisfait de son gouvernement, alors qu'avec François Legault, ben, c'était seulement 30 % des Québécois qui se montraient satisfaits de la CAQ. Parlons peut-être du Parti conservateur, parce que, bon, vous me direz, on est encore stable. Cependant, le vote du PCQ est plus solide. Il y a 55 % des électeurs qui appuient le parti d'Éric Duhaime, qui affirment que leur choix est définitif. Alors ça, quand même, c'est un point important pour le Parti conservateur. Et évidemment, si les conservateurs font élire des députés, ce sera surtout dans les régions de Québec, Chaudière-Appalaches, où là, vraiment, une véritable bataille à trois se dessine. Parce que selon le sondage de ce matin, le PQ est à 29 %.

0: les conservateurs à 27 et la CAQ à 21. Alors, ça promet. Alors, dans le scénario actuel, on a envie de dire que la majorité du Parti québécois, ben, ça pourrait effectivement se jouer dans la capitale nationale.
1: Oui, la région de Québec qui va être très importante durant cette élection. Puis, la firme Léger, c'est intéressant aussi questionner les Québécois sur les enjeux importants, là, en vue de la campagne électorale.
0: Ouais, et toujours et encore, la santé trône au sommet des préoccupations des Québécois parce qu'il y a une personne sur deux qui en fait son, qui va faire son choix en fonction des engagements des partis politiques qui vont être pris dans le secteur de la santé. Alors, c'est donc dire que oui, on va encore nous parler de l'accès aux soins de santé, l'accès à un médecin de famille, du temps d'attente dans les urgences.
1: On a une impression de déjà vu un peu, là.
0: Oui. Absolument. Le deuxième enjeu qui préoccupe les électeurs, sans trop de surprise, cette fois, c'est lié évidemment au coût de la vie, au pouvoir d'achat, suivent ensuite le logement, l'économie et l'emploi. Et il y a certains enjeux quand même dont on parle souvent dans l'actualité qui retiennent l'attention, qui ne figurent pas dans les priorités des électeurs. On pense à la langue, la culture, l'immigration, l'environnement. Et chose étonnante, les transports et les infrastructures sont une priorité pour seulement 6% des répondants, alors que on le sait très bien, les routes, hein, les écoles, les hôpitaux,
1: le troisième lien. Oui.
0: Ont besoin d'amour, on fait les manchettes, vous le nommez, le troisième lien qui, encore une fois, va faire partie des engagements des formations politiques cette fois. D'ailleurs, l'appel d'intérêt à l'international pour le projet de troisième lien, ben ça s'est terminé hier. Et en point de presse ce matin, Christine Fréchette a mentionné que le gouvernement a quand même reçu 21 propositions. Alors, ce qui, oui, effectivement, confirme qu'encore une fois, on parlera du troisième lien en campagne électorale.
1: Marie-Hélène Tremblay à Québec, merci beaucoup puis
0: bon
1: repos
0: pour le reste de la journée.
1: Bye bye.
0: Bye bye.
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1: On va parler immobilier maintenant. Vous l'avez peut-être constaté, le prix des condos dans certaines grandes villes canadiennes comme Toronto, Vancouver a chuté ces dernières années. En janvier 2026, un appartement à condo dans la grande région de Toronto valait environ 600 000 $, en baisse de presque 10 % là, par rapport à l'année précédente. Bon, à Montréal aussi, le marché des condos montre un net ralentissement. Et il y avait un article ce matin dans le Toronto Star qui a piqué notre curiosité, qui disait, est-ce que c'est le moment d'annuler l'interdiction pour les investisseurs étrangers d'acheter des propriétés au Canada? Ça avait été mis en place, cette interdiction, en 2024, justement pour rendre le logement plus abordable. Alors, avec nous pour en parler, Thomas Delespierre, il est courtier immobilier à Toronto, fondateur de Thomadel. Bonjour, Monsieur Delespierre.
3: Bonjour, Laurence.
1: Alors, à quoi est-ce que vous l'attribuez, cette chute drastique ou cette chute importante du prix des condos?
3: Oui, ben de toute façon, quand on regarde les prix de l'immobilier, c'est toujours le résultat entre l'offre et la demande. Et en ce moment, on a plus d'offres disponibles que de demandes.
1: Oui.
3: Et une des raisons pour laquelle on a eu beaucoup d'offres ces dernières années, c'est qu'on a eu énormément de nouvelles constructions en condo qui ont un petit peu abreuvé le marché. Et maintenant, on arrive à un point où il n'y a pas la demande, il n'y a plus les investisseurs pour absorber ce surplus. Et donc, ça a vraiment poussé la baisse des prix des condos sur les trois dernières années.
1: Oui, parce que vous êtes courtier immobilier. Est-ce que vos clients sont intéressés à acheter un condo ou ils disent c'est trop petit, on veut plus grand? Est-ce que c'est ça l'enjeu, dans le fond?
3: Oui, alors j'ai plusieurs types de clients. Les investisseurs en ce moment regardent absolument pas pour les condos, mais par contre, ce que je vois, c'est que j'ai une résurgence de premiers acquéreurs qui sont très intéressés par les condos et particulièrement en dessous de 500 000, ce qui était vraiment un prix qui n'existait pas il y a quelques années. Maintenant, on voit beaucoup de condos disponibles à ce prix-là et beaucoup de premiers acquéreurs qui disent, ah bah oui, à ce prix-là, avec les taux d'intérêt qui sont maintenant plus bas qu'auparavant, c'est intéressant. Alors évidemment, ils aimeraient avoir plus d'espace, mais c'est toujours un compromis entre l'espace, le prix et puis la localisation. Et donc, le marché des premiers acquéreurs pour les condos est un marché dynamique, alors que au-dessus de 700 000, par exemple, c'est un marché qui est vraiment très difficile pour les vendeurs, pour les condos.
1: Oui, et puis un des enjeux aussi avec les condos, comme vous le dites, c'est l'espace, parce que une chambre, deux chambres, mais après, il n'y a pas grand-chose sur le marché. Là, quand on passe à trois, quatre chambres, il faut aller vers une maison, souvent, même à Toronto, là.
3: Oui, absolument. Si on

0: Regarde sur les 5 dernières années, sur les nouvelles constructions, la plus grande majorité, ça va être bachelor 1, 1 plus 1, quelques 2 bedrooms. Les 3 bedrooms sont extrêmement rares. Et donc absolument, il faut aller regarder sur peut-être des townhouses, peut-être des maisons. Et puis même sur les 3 bedrooms et plus en condo, et j'ai des clients qui des fois regardent et me disent, mais en fait, si j'ai des condos filles de peut-être 1 500 $,
1: Ah oui, ça commence à faire cher du frais de condo, ça, oui.
0: Voilà, exactement. Donc, ça rend les maisons plus attractives quand on compare à partir de trois chambres.
1: À votre avis, jusqu'à quel point est-ce que l'interdiction d'achat là, pour des investisseurs étrangers dont on parlait, là, qui a été mise en place en 2024, jusqu'à quel point est-ce que ça a impacté le marché du condo?
0: Oui, alors si on a regardé les statistiques un petit peu sur les acheteurs étrangers, on parle de quelques pourcents dans le single digit, donc peut-être entre 3 et 6%. Donc ça a un impact, mais c'est pas un impact non plus qui va chambouler le marché immobilier. Les taux d'intérêt ont un impact plus fort, et puis surtout, ce qu'on voit beaucoup, c'est que avec les nouvelles directives en termes d'immigration et de nombre de résidents permanents et non permanents, avec les nouveaux objectifs qui sont vraiment à la baisse par rapport à quelques années, ça a un impact vraiment direct et vraiment significatif sur les prix de l'immobilier. Et puis, autre chose qui a un impact assez fort, c'est vraiment notre relation avec notre voisin au sud de la frontière. Il y a par exemple l'accord qui doit être négocié CUSMA. Donc on voit que ça met un petit peu d'incertitude sur les acheteurs. Et puis après, il y a tous les facteurs économiques, donc par exemple avec ce qui se passe en Iran, les prix à la pompe qui augmentent, ça vient un petit peu refroidir des acheteurs qui sont en attente de voir si ça va avoir un impact profond sur. Même si depuis 2 mois, on commence à avoir des signes encourageants sur l'activité,
1: oui.
0: Mais pas encore les prix.
1: Oui. En terminant, disons que vous changez de poste et que vous êtes à la planification, par exemple, de la ville de Toronto. Quelles seraient vos recommandations là, pour rééquilibrer davantage le marché?
0: Oui, alors c'est pas un travail facile, mais j'avais beaucoup de journalistes et puis aussi de clients qui me disaient, ah bah oui, les prix sont trop élevés, les prix sont trop élevés. Là, on voit des prix qui sont à la baisse, donc il y a une opportunité pour les acheteurs. Mais je vous dirais que si j'étais à la ville, j'essaierais de faire en sorte que les permis soient plus transparents et plus rapides. Si on voit par exemple la ville de Toronto, par exemple, par rapport à la ville d'Hamilton, on peut voir des délais qui varient entre 3 mois, 2 et 3 mois à Hamilton versus 6 mois à Toronto. Et donc ça rend des projets immobiliers un petit peu plus compliqués à développer.
1: Oui.
0: Donc ça pourrait être une chose que je sais que la ville travaille travaille sur ça, mais peut-être mettre un petit peu plus d'efforts.
1: Absolument. Thomas Delespierre, je rappelle que vous êtes courtier immobilier à Toronto. Merci beaucoup de nous avoir parlé aujourd'hui.
0: Bienvenue.
1: Bonne journée.
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1: Bonjour Marie-Claude.
3: Bonjour Laurence.
1: Alors, on l'évoquait il y a quelques instants, il y a des entreprises qui ont répondu à l'appel d'intérêt de Québec pour le troisième lien.
3: 21 entreprises ou consortiums ont répondu à cet appel d'intérêt qui avait été lancé pendant 45 jours. C'est ce qu'a indiqué la première ministre Christine Fréchette. On savait depuis le mois dernier qu'une dizaine d'entreprises étaient intéressées. Des multinationales comme la française Vinci Construction qui a réalisé le pont de la Confédération, les divisions construction des coréennes Hyundai, des Samsung aussi, la canadienne Econ. Et on sait que la Caisse ne sera pas sur les rangs pour réaliser ce projet. Charles Lémond l'a déjà confirmé. Avait, oui, regardé un peu ce projet avec cette étude qu'il avait réalisée par le gouvernement du Québec, pour le gouvernement du Québec, mais finalement, ne sera pas de la course pour construire un troisième lien. La vingtaine d'entreprises ou de groupes vont vouloir avoir plus de détails avant d'aller plus loin. Le gouvernement va devoir les qualifier aussi pour s'assurer que ces entreprises sont en mesure de réaliser un projet de cette ampleur, parce que ce sera considérable, évidemment, si le projet va de l'avant. On saura les constats généraux qui ressortent de l'appel d'intérêt un peu plus tard cet automne, parce qu'on a dit que les soumissionnaires allaient participer de façon constructive à l'élaboration, à l'amélioration du projet. On souhaite favoriser les échanges. On aura des détails relativement au coût,

0: au tracé exact plus tard, dans plusieurs mois, probablement au printemps prochain, donc vraiment après les élections. La CAQ, on le sait, milite pour un tracé à l'est.
1: Oui.
0: Et on parle de coûts, selon les experts, d'au moins 10 milliards de dollars, mais ça pourrait aller à 12, 14 milliards. Il pourrait aussi y avoir un péage sur ce pont. C'est ce qui a été évoqué par le gouvernement du Québec. Mais il y a des experts qui jugent que ce n'est pas réaliste comme projet parce qu'il n'y aurait pas suffisamment d'achalandage pour que ce soit rentable.
1: Oui, puis il faudra voir aussi quel parti est élu aux élections québécoises, parce qu'on sait par exemple que le Parti québécois est dit est favorable à un troisième lien, mais avec du transport en commun, pas nécessairement pour des voitures. Donc, ça pourrait changer quand même les soumissions. Bon, pendant ce temps, la situation continue de s'améliorer pour les vols de voitures.
0: La tendance à la baisse se poursuit dans tout le pays. Le nombre de vols signalés au cours de la première moitié de cette année a diminué de 10 % par rapport à la même période l'an dernier. On est autour de 21 000 véhicules volés. C'est toujours trop, évidemment, quand ça nous arrive. Oui. Mais on voit que ça s'améliore. Déjà, pour l'an dernier, on voyait une amélioration de 18 % en 2025 par rapport à 2024. La baisse la plus marquée est en Alberta, un recul de 15 % au Québec, on est autour de 6 % de diminution. On dit que la crise était vraiment en 2021. Vous vous souvenez, il y avait une pénurie de voitures chez les concessionnaires, donc ça a motivé le crime organisé à miser sur le vol de voitures pour alimenter la demande mondiale. C'est un peu moins le cas maintenant, les cours des concessionnaires sont mieux garnis, mm-hmm. et aussi le gouvernement a mis en place toute une structure, un plan national d'action en 2024 pour vraiment cibler le vol de voitures. Ça semble porter fruit, même si évidemment, il reste encore beaucoup de vols qui se produisent. Souvent des vols de voitures luxueuses qui sont plus payantes et qui permettent d'alimenter le crime organisé.
1: Oui, je me rappelle à ce moment-là, il y avait des gens qui vendaient leurs véhicules usagés plus cher que ce qu'ils ne l'avaient payé.
0: Exactement.
1: Bon, en terminant, en quelques mots, ça ne va pas très bien, par contre, pour le réseau social de Donald Trump.
0: La maison mère de son réseau social a annoncé une perte de 240 millions de dollars américains à son deuxième trimestre, un chiffre d'affaires de moins de 2 millions. Donc, on perd beaucoup d'argent, on n'en fait vraiment pas beaucoup, entre autres parce qu'on a perdu beaucoup avec les crypto-monnaies. On avait levé 2 milliards et demi de dollars pour investir dans ces actifs, mais finalement, ce n'est vraiment pas porteur pour l'entreprise.
1: Merci beaucoup, Marie-Claude. On se retrouve demain.
0: Au revoir.
1: Et nous, après le Radio-Journal, on se pose la question, est-ce que les usines d'eau potable canadiennes sont vulnérables face aux pirates informatiques? On en discute avec un expert en cybersécurité et on reçoit la docteure Joanne Liu pour faire le point sur l'épidémie d'Ebola en RDC qui a déjà fait 2000 morts, là, justement, dans le pays. Restez là, à tout de suite.
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6: Ce midi au Radio-Journal, feu en Colombie-Britannique, plus de 20 000 personnes évacuées, d'autres renforts sont attendus. Cyberattaque contre des usines d'eau potable canadiennes.
7: Vous dites que vous êtes bon en cybersécurité, mais voilà, vous n'êtes pas bon.
6: Un message aux autorités, selon un expert en sécurité. Et négociations cruciales entre Ottawa et Washington, le milieu des affaires s'inquiète de l'entrée en vigueur des tarifs américains. Bonjour, ici Jean-Sébastien Bernatché. Une centaine de feux de forêt font toujours rage en Colombie-Britannique. Ils ne sont pas tous maîtrisés. Des milliers de sinistrés attendent de rentrer chez eux, notamment dans l'Okanagan. Je joins pour en parler Andréane Williams à Penticton, où des évacués ont trouvé refuge. Andréane, l'aide s'organise, mais le retour n'est pas pour bientôt.
8: Oui, les sinistrés vont devoir prendre leur mal en patience alors que le feu de forêt Bald Range qui brûle sur environ 156 kilomètres carrés est toujours non maîtrisé. Hier soir, le maire de la ville de Summerland, Doug Holmes, s'est adressé aux résidents, aux sinistrés lors d'une conférence de presse. Il était très émotif. Il a salué...

0: L'entraide et la résilience dont fait preuve sa communauté, mais il a averti que le retour ne serait pas pour bientôt. On l'écoute.
1: We're not going to be going home anytime soon. We need to keep helping each other.
0: And alors il dit que nous ne rentrerons pas de sitôt. Nous devons continuer à nous entraider et nous préparer à ce que nous aurons perdu une fois rentrés. Entre-temps, les autorités indiquent qu'un plan de retour des sinistrés est en préparation, mais qu'il n'y a aucun échéancier pour le moment parce qu'il faut d'abord se rendre sur les lieux pour évaluer les dégâts, ce qui est impossible actuellement. Et pendant ce temps, l'aide s'organise à Penticton. Certains sinistrés dorment dans leur véhicule. Il y a aussi des pancartes faites à la main annonçant des vives gratuites qui sont affichées à certains endroits dans la ville et une église offre du café et des réunions d'entraide. Les pompiers, eux, dont un contingent de pompiers mexicains sont à pied d'œuvre, la province n'exclut pas de faire appel à l'armée.
2: Merci, Andréane.
0: Merci, au revoir.
2: Le ministre responsable du commerce Canada-États-Unis, Dominique Leblanc, est de retour à Washington aujourd'hui. Il doit rencontrer son homologue américain, Jamieson Greer. Le Canada espère éviter de nouveaux droits de douane américains. Je fais le point là-dessus avec Anne Levasseur. Anne, le ministre Leblanc vient tout juste d'arriver dans la capitale américaine?
3: Oui, voilà, il est arrivé à l'ambassade canadienne dans la dernière heure. On l'a aperçu brièvement devant les caméras, café en main, et il avait le même air jovial que la semaine dernière. Il va rencontrer à 13h30 son homologue américain, le représentant au commerce Jamieson Greer. C'est leur troisième rencontre en trois semaines. Les responsables américains sont décrits comme étant très engagés par une source canadienne qui est au fait des pourparlers. C'est certain qu'il y a beaucoup d'attentes de pression pour obtenir des résultats parce que l'équipe canadienne espère obtenir une entente avant l'entrée en vigueur de ces nouveaux tarifs de 50% au 19 août.
2: Et puis, la Fédération des chambres de commerce du Québec, Anne, craint des répercussions importantes si de nouveaux droits de douane entrent effectivement en vigueur.
3: Oui, dans une lettre publiée ce matin, la présidente de la Fédération décrit la situation comme étant critique pour les entreprises québécoises, explique que les entreprises québécoises sont déjà durement touchées par les tarifs sectoriels qui sont en place depuis plus d'un an. Et de l'avis de la présidente de la Fédération des chambres de commerce du Québec, eh bien, l'entrée en vigueur de nouveaux tarifs aurait des effets dévastateurs sur l'économie, l'emploi dans plusieurs régions du Québec. On peut écouter Véronique Proulx, présidente directrice générale de la Fédération des chambres de commerce du Québec.
4: Ce sont des milliers d'emplois qui seront perdus à travers le Québec et des entreprises qui ne seront plus capables d'exporter à partir d'ici pour aller aux États-Unis. Alors pour nous, c'est important, c'est urgent que le gouvernement fédéral arrive à une entente avant le 19 août.
3: Véronique Proulx croit que le Canada détient des leviers de négociation, espère qu'ils seront utilisés pour parvenir à des résultats rapidement.
2: Merci Anne.
3: Au revoir.
2: Des usines d'eau potable au pays ont été la cible de cyberattaques dans les derniers mois. La première à Halton, en Ontario, et la deuxième à Saint-Noël, dans le bas du fleuve, au Québec. Ottawa et Québec enquêtent sur ces événements troublants qui soulèvent des questions importantes sur la sécurité de nos infrastructures essentielles. J'en parle avec Mathieu Massé. Mathieu, que s'est-il passé plus précisément?
5: Dans les deux cas, les pirates dits pro-russes ont diffusé des preuves de leurs méfaits avec des captures vidéo, des captures d'écran. C'est l'expert en cybersécurité Steve Waterhouse qui a lancé l'alerte après avoir découvert que personne ne semblait être au courant. On l'écoute.
6: Ils avaient accès aux consoles pour être en mesure d'effectuer, par exemple, d'arrêter ou démarrer une pompe ou débalancer les produits chimiques pour le traitement. Et simplement pour démontrer, encore une fois, et mettre de l'embarras au gouvernement pour dire, voici, vous dites que vous êtes bon en cybersécurité, mais voilà, vous n'êtes pas bon. Et on vous le démontre avec cet accès-là non autorisé.
5: Les cybercriminels ont attaqué l'usine québécoise, auraient toutefois commis une erreur. Ils auraient joué avec le niveau d'eau à point que les pompes se sont arrêtées. Et ainsi, l'eau en question, dont le traitement a été altéré, n'a pas été acheminé aux citoyens. Le maire de Saint-Noël, Gilbert Marquis, avoue quand même que la municipalité a été chanceuse.
2: Merci, Mathieu. Les recherches de survivants se poursuivent en Colombie au lendemain du séisme d'une magnitude de 7,4. Le bilan fait état de près de 200 morts et de plus de 1300 blessés. Les villes de Cali et de Pereira dans l'ouest du pays figurent parmi les endroits touchés. Comme le raconte Éric Plouffe, le temps presse pour retrouver les milliers de disparus.
7: À Cali, comme dans des dizaines d'autres villes et villages de l'ouest de la Colombie, de nombreux secouristes et bénévoles fouillent sans relâche les décombres de bâtiments résidentiels effondrés dans l'espoir d'y trouver des survivants. Devant ce qui était un immeuble de 34 logements, on demande le silence à certains moments pour pouvoir entendre les éventuels appels à l'aide de personnes prisonnières des décombres. Un chien de sauvetage participe également aux efforts de recherche en fouillant les amoncellements de gravats. Le secouriste Javier Munoz dit qu'il a entendu la voix d'une femme provenant des décombres. Il croit qu'elle est coincée dans une voiture. Elle semble avoir du mal à respirer, ajoute-t-il. À Pereira aussi, c'est une course contre la montre pour retrouver des survivants. Le secouriste de la Croix-Rouge, José Fernando Usma, dit qu'il dispose d'environ 24 heures encore pour en retrouver, en précisant que la présence de poches d'air isolées ou d'espaces préservés pouvait permettre à certains de survivre plus longtemps. Plus d'un millier de bâtiments ont été endommagés ou détruits par la force de ce tremblement de terre qui a été ressenti jusqu'en Équateur, au Panama et au Venezuela. Ces pays sont situés sur la ceinture de feu du Pacifique, qui est une zone de forte activité sismique et volcanique en raison des mouvements des plaques tectoniques. Éric Plouffe, Canada, Montréal.
2: Les autorités américaines auraient déjoué une menace d'assassinat iranienne, contre Donald Trump le mois dernier à son départ du sommet de l'OTAN en Turquie. Selon le Washington Post, le président américain s'est envolé secrètement à bord d'un avion militaire. Les caméras avaient pourtant montré Donald Trump entrer dans Air Force One, mais il en était immédiatement ressorti en cachette au moyen d'un camion de service aéroportuaire. Personne ne s'en était aperçu, pas même les journalistes présents dans l'avion, journalistes à qui on avait demandé de fermer les hublots, une mesure généralement réservée aux vols en zone de guerre. Une opération similaire avait eu lieu en 2000, quand le président Bill Clinton avait utilisé un appareil civil pour se rendre au Pakistan. Voilà, c'était le volet national et international du Radio-Journal.
8: À Moncton, ici Maxime Bossonnet, voici vos informations régionales. Au Nouveau-Brunswick, le député progressiste conservateur de Miramichi, Mike Dawson, ne peut pas refuser une augmentation de son salaire. Les députés doivent recevoir les montants prévus par la loi, indique le greffier de l'Assemblée législative. En juin, je le rappelle, Mike Dawson a déposé une demande devant la Cour fédérale, tentant d'empêcher l'Assemblée néo-brunswickoise de lui accorder l'augmentation de salaire de 8 800 $. Les salaires des députés sont indexés selon une formule qui tient compte des augmentations salariales dans le secteur privé. Cela se traduit donc par une hausse passant d'environ 209 000 $ par année l'année dernière à près de 218 000 cette année. En Nouvelle-Écosse, un investissement total de 2,6 millions de dollars a été annoncé hier pour améliorer l'accessibilité des services de transport en commun dans la région de New Waterford, au Cap-Breton. Ce financement servira à l'achat de 6 minibus accessibles qui seront exploités par Cap-Breton Transit, ainsi qu'à l'installation de 5 abribus de 5 passages piétons et de près de 2 km de trottoirs. Ottawa annonce un programme de rachat de permis de pêche d'huîtres sauvages pour aider les producteurs des maritimes touchés par les maladies MSX et Dermo qui déciment les parcs à huîtres de la région depuis 2 ans. Les titulaires d'un permis admissible se verront retirer leur licence en échange de 40 000 $. En contrepartie du rachat de leur permis, les pêcheurs s'engagent à ne pas solliciter de nouveaux droits de pêche à l'huître pendant une période de 10 ans. Pour être admissibles, les titulaires de permis doivent tirer au moins 50% de leurs revenus de pêche de débarquement d'huîtres sauvages. Les demandes pourront être présentées dès le mois de septembre. Voilà ce qui complète vos informations régionales. C'était Maxime Bossonnet. Merci d'être à l'écoute.

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1: Rebonjour. Dans une dizaine de minutes, on reçoit la docteure Joanne Liu, ancienne présidente de Médecins sans frontières, pour parler de l'épidémie d'Ebola qui continue de gagner du terrain. On vient de passer le cap des 2000 morts en RDC, en République démocratique du Congo. Est-ce qu'il y a des risques de propagation au-delà de la RDC, au-delà même du continent africain? Ce sera vers midi 20. On vous a demandé aussi en début d'émission de nous envoyer vos souvenirs de l'éclipse totale de 2024, parce qu'il y en a une autre demain en Espagne. Vous êtes plusieurs à nous avoir écrit. Il y a Martin de Gatineau qui écrit, par exemple, « J'étais sur la rive du lac Ontario à Cornwall au moment de l'éclipse totale du 8 avril 2024. À la totalité, les gens ont manifesté un murmure d'étonnement. » Et à la fin, la lumière est devenue blanche et éblouissante pendant quelques secondes. Une lumière comparable à celle du magnésium en combustion. Un spectacle inoubliable, un souvenir impérissable. Il y a aussi François qui écrit « J'ai observé l'éclipse totale à Montréal d'avril 2024 au cimetière Notre-Dame-des-Neiges, à côté de la sépulture de mon défunt père. » Un moment intime et magique qui restera avec moi pour toujours. Donc, continuez à nous partager vos souvenirs. Ça nous fait vraiment plaisir de vous lire. Mais d'abord, mes collègues Amélie Fortin et Thomas Gerbet ont publié sur notre site, et vous l'avez peut-être lu, une enquête sur la fragilité de la cybersécurité pour nos infrastructures d'eau. On y apprend qu'il y a deux usines de traitement de l'eau potable au Canada qui ont été visées cet été par des cyberattaques attribuées à des pirates pro-russes. Au Québec, à Saint-Noël, ça c'est dans le Bas-Saint-Laurent, les pirates ont même réussi à modifier certains paramètres de l'usine, notamment le niveau de chlore. Une erreur de leur part a finalement évité que l'eau surtraitée soit envoyée dans le réseau. Mais jusqu'à quel point est-ce que nos infrastructures d'eau potable, par exemple, sont vulnérables? On en parle avec Steve Waterhouse, il est expert en cybersécurité. Bonjour, Monsieur Waterhouse.
2: Bonjour, Laurence.
1: Alors, quand on lit cette enquête sur notre site, à quel point est-ce qu'on doit s'inquiéter?
2: On doit s'inquiéter parce qu'il n'y a pas d'obligation de quoi que ce soit que les municipalités doivent respecter afin d'appliquer les meilleures pratiques de cybersécurité. On a entendu parler plus tôt cette année du projet de loi C8, anciennement C22, sur les infrastructures essentielles, mais avec une charte fédérale derrière qui les gère, c'est-à-dire l'énergie, le transport, les télécommunications et les finances. Mais le traitement de l'eau, l'assainissement de l'eau est une compétence provinciale et il n'y a aucune réglementation en place qui vient les forcer à dire respecter ces règles-là ou dites au moins soyez certifiés d'une norme qui existe sur le marché, comme exemple la CAN DGSI 104, une norme canadienne pour les petites et moyennes entreprises de 56 points de contrôle qui serait une bonne base avec laquelle débuter. Mais malheureusement, même quand j'étais au ministère de la Cybersécurité à Québec, j'ai pas eu des oreilles attentives sur ces moyens-là à mettre en place pour que ça soit un risque qui soit adressé correctement.
1: Mm-hmm. Mais si on les met en place, ces moyens-là, ben d'abord, quels sont-ils et qu'est-ce que ça change concrètement? Est-ce qu'on est vraiment protégé?
2: On est protégé jusqu'au degré de la compétence qui va faire l'installation d'un système, qui va faire l'entretien de systèmes informatiques, c'est-à-dire même d'un accès vers un contrôle industriel qui, normalement, il n'est pas... majorité de ces contrôles-là n'ont jamais été prévus d'être connectés à l'Internet. C'est des systèmes qui sont supposés travailler qu'à l'interne, mais avec le temps, pour des besoins de familiarité avec l'accès à distance, ben souvent, il y a des ajouts qui ont été faits avec le temps, mais ces ajouts-là n'ont pas été contre-vérifiés. Il n'y a pas d'audit qui est venu vérifier si ça a été bien fait. Donc, on se retrouve souvent avec des... comme les situations qu'on parle aujourd'hui, devant des systèmes qui ont été faits des fois à la voix comme je vous pousse et souvent à l'absence de moyens de validation de qui vient faire l'accès. Alors, c'est pour ça que je dis, en l'absence d'une vérification professionnelle en second lieu d'une installation, ben c'est oui, on faut se préoccuper qu'il y en a encore des systèmes qui sont dans cet état-là.
1: Oui. Bon, dans ce cas-ci, il y a une erreur des pirates là qui a finalement protégé la population. Si cette erreur, elle n'avait pas été commise, là, jusqu'où ça aurait pu aller?
2: Vous l'avez dit d'entrée de conversation, Laurence, il y aurait pu avoir des conséquences graves, exemple d'arrêter des pompes de distribution de l'eau. Dans ce cas-ci, la petite municipalité en aurait été impactée. Mais si on va avec la situation avec Halton, dans le comté de Halton, donc la station Georgetown dans l'ouest de Toronto, ben c'est des centaines de milliers de personnes qui auraient pu être privées d'eau ou du moins avoir un avis d'ébullition prolongé. Fait qu'imaginez juste un instant, pas d'eau pour faire son café ou se laver le matin, ou une borne d'incendie, pas d'eau pour éteindre un feu, ou un hôpital qui n'a pas gouttes d'eau pour veiller à l'hygiène de tous et chacun qui sont là. Donc ça, c'est des scénarios extrêmes. Mais dans ce cas ici, je m'explique mal aussi pourquoi que les pirates n'ont pas été de l'avant et faire ce chaos-là, alors que là, présentement, ça ne sert que d'un avertissement pour sensibiliser ceux et celles qui ont cette responsabilité.
1: Oui. Bon, vous dites que vous avez vous-même alerté les autorités dans certains de ces dossiers.
2: Oui.
1: Une municipalité, dans le fond, ou les autorités, là, comment, parce que c'est quand même inconcevable, comment est-ce qu'elles peuvent apprendre l'existence d'une attaque par un expert extérieur comme vous?
2: Ben, ça a été une surprise, effectivement. Donc, d'avoir fait le travail, mon collègue Francis Coates, d'aviser la municipalité d'un côté. Moi, j'avisais les instances le provinciales et fédérales à cet effet-là. Ben, moi, j'ai pu comprendre qu'il y avait une forme de complaisance de l'été pour dire, voyons donc, tout va bien. Puis, mais c'est juste que c'est là, faut toujours garder en tête que la menace nous pend au bout du nez. Les acteurs de la menace à l'extérieur, surtout sur Internet, ben ils sont à l'œuvre 24 heures sur 24, 7 jours sur 7. Il n'y a pas de répit pour eux. Les automatistes sont à l'appui, évidemment, mais c'est là qu'il faut vraiment avoir une discipline de fer pour s'assurer que ces services-là, qui ont vraiment une connectivité qu'on dit, ben qui nous accommode, ben que ce soit adressé correctement, puis ça soit revu fréquemment. Fait que je vous confie qu'il y en a eu d'autres dans la province qui n'ont pas été

0: été diffusé publiquement. Et je peux vous assurer que le ministère de la Cybersécurité, ben, il en a pris connaissance pendant 48 heures, c'était réglé. Fait que ça, c'est des bonnes nouvelles en soi. Mais il a fallu qu'on rappelle avec cet événement-là qu'on ne peut pas baisser la garde.
1: Oui, parce que ces pirates pro-russes, par exemple, bon, ils se sont vantés de leurs méfaits là, sur des groupes de discussion de la plateforme Telegram. Eux, leur objectif, c'est quoi exactement?
0: Eux se bâtissent un curriculum vitae, un genre de CV avec lequel ils peuvent dire, ben voici qu'est-ce que j'ai été faire et mes faits d'armes, autrement dit. Et après coup, s'en servir dans d'autres opérations, être recruté par d'autres groupes pour faire d'autres opérations comme ça à travers le monde. Présentement, pour nous, ben là, ça a été une démonstration, encore une fois, qui ont amené un peu de, comment je vous dirais, donc, de discrédit. Ils ont discrédité le gouvernement en disant, ben voici le gouvernement, vous avez dit vous êtes bon en cybersécurité, on vous prouve que vous êtes pas bon. Et pour ça, moi, je comprends. Ça nous sert à faire la sensibilisation qu'on a un événement marquant, pas grave, mais qu'il faut quand même adresser. Parce que demain, il va peut-être en avoir un qui va avoir des intentions plus fortes, plus marquées, et que ça va donner les résultats un peu comme j'ai mis de l'avant comme scénario.
1: Oui. Est-ce qu'il y a d'autres infrastructures essentielles, par exemple le réseau électrique, qui pourraient être menacées d'après vous?
0: Tous les systèmes qui sont connectés, veut pas, à l'Internet, sont à risque. Que ça soit, vous parlez de réseau électrique, Hydro-Québec met beaucoup d'efforts à sécuriser son réseau de distribution. Et les opérations sont jamais accessibles de par l'Internet. C'est un réseau parallèle, complètement déconnecté de l'Internet. Alors, quand il y a des troubles, c'est soit les systèmes administratifs, pareil comme exemple, si je mets l'aéroport en comparaison, ben les systèmes pour apprendre le vol est à jour ou le vol est retardé, puis on en a eu des cyberattaques contre le système pour le traitement des passeports, mais ça, c'est des systèmes qui font face au public, à l'Internet. Mais les autres systèmes pour la gestion des vols, le travail sur le tarmac, l'acheminement des valises, ben ça, c'est un système qui est fermé. Donc, c'est là qu'il y a vraiment des séparations que c'est important d'avoir, mais que vu que c'est la connectivité Internet, elle est telle aujourd'hui que v'là 20-30 ans, c'était pas une préoccupation. Les systèmes étaient vraiment physiquement isolés. Mais là, avec le temps qui a évolué, on a davantage mis les connexions vers l'extérieur pour une forme de facilitation d'accès. Puis c'est ça qui est une erreur, parce que quand on a un système opérationnel d'infrastructure essentielle, il se doit d'être vraiment séparé de l'accès public vers un accès plus opérationnel seulement.
1: Oui. Steve Waterhouse, expert en cybersécurité, chargé de cours à l'Université de Sherbrooke. Merci beaucoup d'avoir été avec nous aujourd'hui.
0: Toujours un plaisir. Bonne fin de journée.
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1: On va parler maintenant de l'épidémie d'Ebola qui continue de prendre de l'ampleur en République démocratique du Congo. Selon le dernier bilan qui a été publié aujourd'hui par les autorités congolaises, il y a plus de 2000 personnes qui sont mortes depuis le début de la flambée. C'est un bilan qui se rapproche de celui de l'épidémie de 2018 à 2020. Jusque-là, c'était l'épidémie la plus meurtrière de l'histoire du pays. Et là, les autorités congolaises estiment que le pic aujourd'hui n'a toujours pas été atteint. Alors, jusqu'où cette épidémie peut-elle se propager? À partir de quand est-ce qu'on doit commencer à s'en préoccuper ici, au Canada? On en parle avec la docteure Joanne Liu. Elle est professeure, directrice du laboratoire de la préparation aux pandémies et crises de l'Université McGill, ex-présidente aussi de Médecins sans frontières. Bonjour, docteure Liu.
3: Bonjour.
1: Qu'est-ce qui vous inquiète le plus dans l'évolution actuelle de cette épidémie?
3: Ben, ce qui est inquiétant par rapport à l'épidémie d'Ebola en République démocratique du Congo, à ce jour, c'est la rapidité du nombre de cas qu'on a, soit de personnes infectées et de décès. Donc, on a atteint 1000 décès en 9 semaines. Mm-hmm. Et dans les 3 dernières semaines après, on a doublé ce nombre de décès-là. Donc, c'est extrêmement rapide. Ce qu'on se rend compte aussi, parce que c'est la souche Boudibounjou, non celle qu'on est habitué, celle du Zaïre. Et initialement, on disait, mais c'est seulement 30 à 40 de décès, mais là, on se rend compte que la létalité, le nombre de personnes qui décèdent, c'est 45 à venir jusqu'à date. Donc, ça aussi, ça nous inquiète. Mais ce qui est très inquiétant, surtout, c'est le fait que, présentement, on a un nombre de cas qui, à chaque fois qu'on les diagnostique, plus de 70 % de ces cas-là nouvellement diagnostiqués n'appartiennent pas à des chaînes de transmission de personnes qu'on connaît. Donc, ça veut dire qu'on ne sait pas qui les a infectés, on ne sait pas comment ils se sont infectés. Et c'est seulement quand

0: qu'on a cette photographie-là globale, qu'on sait qu'on a un peu, comme je veux dire, le dessus sur l'épidémie. Donc, on est loin de ça à l'heure actuelle.
1: Ouais, c'est qu'on n'est pas capable de garder la trace. Puis en plus, l'OMS estime qu'il y a une grande partie des malades qui sont même pas vus là par le système de santé puis qui meurent chez eux.
0: Effectivement, c'est dramatique. On pense qu'il y aurait peut-être jusqu'à 60 à 70 % des personnes atteintes de l'Ebola Boudibougio qui décèdent chez elles. Donc oui, c'est vraiment hors du système de santé, de l'accès à la santé publique qui fait le suivi des contacts. Donc, c'est dramatique, effectivement.
1: Bon, pour le moment, cette épidémie, elle reste majoritairement concentrée en RDC. Est-ce qu'il y a un risque qu'elle gagne d'autres pays en Afrique ou même qu'elle se propage au-delà du continent africain?
0: C'est toujours une certaine inquiétude et cela dit, à venir jusqu'à date, l'Ouganda a dit il y a quelques semaines, même pas, qu'ils avaient fini avec leur nombre de cas. Donc, ils ont appliqué les procédures de santé publique qui ont fait qu'ils ont été capables d'endiguer les quelques cas qu'ils ont eu puis que ça s'est pas fait une énorme éclosion. Pour l'instant, on n'a pas de cas de vraiment décrit au Soudan du Sud. Donc, je pense qu'il faut être vigilant. Les frontières sont fermées. Il y a vraiment un dépistage aux frontières. Donc, je pense que le risque est présent, mais relativement limité. Mm-hmm. Mais en fait, le risque va augmenter si on n'est pas capable de prendre le contrôle, le dessus sur l'épicentre en République démocratique du Congo. Et donc, c'est pour ça que là, l'enjeu, c'est de vraiment pas fermer nos frontières, mais surtout d'aller combattre où est-ce que le feu se passe, qui est présentement en Ituri puis au Kivu du Nord, en République démocratique du Congo.
1: Oui, parce que bon, pour nous ici au Canada, à quel moment est-ce que cette épidémie, elle pourrait faire changer notre niveau d'inquiétude? En tout cas, pas pour l'instant, c'est ce qu'on comprend là.
0: Non, c'est pas, je dirais pas pour l'instant, mais cela dit, comme je dis toujours, notre meilleure garantie pour pas que ça vienne jusqu'à chez nous, c'est de la contrôler où est-ce qu'elle se trouve présentement. Mm-hmm. Donc ça, c'est la chose à faire. On pourrait dire que le Canada pourrait porter main forte aussi au a fait une nation de 8 millions à la RDC. En Afrique de l'Ouest, en 2014, on avait fait jusqu'à 65 millions. Je pense qu'on pourrait peut-être renchérir un peu par rapport à notre soutien financier. Il y a un manque de 25 000 à 50 000 travailleurs de la santé pour aussi donner des soins, faire des suivis de patients, de contacts. Donc ça aussi, encore, ça, peut-être qu'on pourrait donner une portée de main forte. Donc il y a différentes façons pour s'assurer qu'on protège les Canadiens. C'est surtout en s'assurant que la réponse, elle est robuste en République démocratique du Congo.
1: Docteur Liu, la ligne n'est pas très bonne, mais je vais quand même essayer une dernière question. Si un voyageur infecté arrivait au Canada demain, est-ce que notre système ici serait capable de le détecter et de casser rapidement la chaîne de transmission? Est-ce qu'on a appris aussi de toute la COVID finalement?
0: Mais je veux dire, c'est une différence. Grande transmission, elle se transmet au contact direct avec des liquides biologiques d'une personne infectée. Donc, les mesures de santé publique, pour moi, je pense, vont être adéquates. Tout le monde est préparé par rapport à ça. Et les cas qu'on a eus, qui ont été importés, par exemple, aux États-Unis, ont jamais infecté énormément de personnes. Le plus que ça a fait, c'était deux soignants d'un patient qui était infecté dans le passé. Mm-hmm. Donc, moi, je suis confiante qu'on va être préparé puis être capable de faire face à cela.
1: Docteur Joanneau, je rappelle que vous êtes professeure, directrice du laboratoire de la préparation aux pandémies et crises de l'Université McGill. Merci beaucoup de nous avoir parlé aujourd'hui.
0: Merci, au revoir.
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1: Alors avec nous pour ce grand angle, Michaël Bergeron, chroniqueur au quotidien La Tribune, Jonathan Valois, ancien député du Parti québécois, ancien chef de cabinet aussi de plusieurs ministres caquistes. Bonjour à vous deux.
3: Bonjour.
4: Bonjour.
1: Alors on a un petit sondage à se mettre sous la dent ce matin, la campagne électorale au Québec qui approche. Bon, hier d'ailleurs on voyait la CAQ et le Parti québécois qui lançaient leur publicité préélectorale et Marie-Hélène nous en parlait un peu plus tôt de ce sondage léger réalisé entre le 7 et le 9 août, donc la semaine dernière, au sujet des intentions de vote au Québec. Donc Parti québécois qui reste en tête avec 30% d'appui, Parti libéral 24%, la CAQ elle est à 20%. On retrouve ensuite le Parti conservateur à 13% et Québec solidaire qui ferme la marche à 11%. Donc, quand on regarde ça, Michaël, on se dit, finalement, l'été, il y a eu

0: détails là, du sondage. Et là, je pense qu'on va peut-être chercher des éléments plus intéressants.
1: Oui, Jonathan, vous, qu'est-ce qui vous frappe le plus dans ce sondage-là?
2: Ben, c'est justement que ça n'avait pas bougé. Ça n'avait pas bougé cet été, alors que on le voyait du côté de la Coalition Avenir Québec avec Christine Fréchette qui a été hyper active, là. Jusqu'à la mi-juillet, elle était presque toute seule sur le terrain. Et puis, avant même d'avoir vu les sondages, on avait dit qui a passé le meilleur été. On se serait dit, ben, Christine Fréchette, parce que ça a été un peu difficile. On l'a vu, le Où est Charles avec Charles Millard, tout ça. Un Parti québécois qui avait décidé de ne pas être présent cet été, de se ressourcer, tout ça. Donc, c'est comme s'il y avait, un espace que seule Christine Fréchette avait occupé. Et là, on se retrouve avec des sondages où rien n'a bougé, même qu'on est dans la marge d'erreur, on a perdu un point. C'est ce qui m'étonne vraiment et c'est ce qui doit étonner aussi la Coalition Avenir Québec, parce que on s'attendait à des sondages ou à quelque chose qui bouge un peu plus pour aller justement convaincre la candidature qu'on voulait avec justement un sondage en disant « on commence, là, on remonte la pente, regardez le momentum, il est de notre côté ». Et là, si on n'a pas ça, mais il y a peut-être des candidatures qui vont se trouver une affection particulière pour leur famille, comme on le voit souvent.
1: C'est toujours utile, la famille, mais en même temps, quand on regarde le sondage, Michael, bon, quand on parle de la CAQ, là, bon, c'est vrai que les intentions de vote se sont stabilisées, mais il y a quand même 46%, donc près de la moitié des gens qui considèrent que Christine Fréchette s'inscrit en plus dans la continuité du gouvernement Legault. Donc oui, pour elle, c'est pas le bilan espéré finalement.
0: Non, et c'est peut-être quelque chose justement qu'elle essaie de défaire, ce bilan Legault, ou du moins se sent détachée de montrer qu'elle est un nouveau visage ou qu'elle peut représenter le changement. Hein. D'ailleurs, bon, c'est souvent ce qui est recherché. Et on voit dans le sondage d'ailleurs que Paul Saint-Pierre Plamondon est celui qui est le plus vu comme pouvant représenter le changement. Donc, c'est quand même un gros défi pour Christine Fréchette de pouvoir représenter ce changement-là alors qu'elle est à la tête du parti qui est au pouvoir depuis 8 ans. Qu'elle veuille ou non défendre quand même le bilan de François Legault. Donc, on voit que ce sera pas facile pour elle, justement, de pouvoir casser cette image-là au point de pouvoir représenter ce symbole du changement pour autant ce que ça peut vouloir dire des fois en campagne électorale. Mais voilà, elle doit casser cette image-là, mais ce sera pas facile.
1: Michael, diriez-vous qu'elle a été trop présente cet été, Madame Fréchette?
0: Trop présente, probable, ben non, parce que je pense que c'était la stratégie à faire pour elle. Elle doit quand même montrer justement en quoi elle se démarque. Elle doit montrer qu'elle est présente, qu'elle est active. Je pense que ça aurait été mal vu si, au contraire, en prenant le pouvoir si récemment, ne pas être active, ne pas être sur le terrain, ne pas se faire voir, ne pas faire quelques annonces. Je pense que ça aurait été une mauvaise stratégie. Mais bon, après ça, est-ce que ça a permis de faire les gains peut-être que la CAQ aurait aimé faire? Bon, peut-être pas, mais je pense que ça restait quand même la bonne stratégie pour du côté de la Coalition Avenir Québec.
1: Mm-hmm. Du côté du Parti libéral, bon, on est à 24%, mais il y a surtout une baisse d'appui du côté des francophones. On sait que c'est ça le défi de Charles Millard, d'aller chercher l'électorat francophone. Donc, quand vous lisez ce sondage-là aujourd'hui, j'imagine qu'on n'est pas très satisfait du côté des libéraux, Jonathan.
2: Certainement pas. Tu sais, on n'est pas satisfait parce qu'on avait cette chance avec un nouveau chef de justement se reconnecter avec l'électorat francophone. Et là, on l'a vu, là, dès les premiers dossiers qui touchaient un peu plus la question de l'identité de la loi 101 ou la loi 96, là, de notre charte de la langue française, on a vu un Charles Millard qui, sans dire qu'il trébuchait, mais qui était pas aussi affirmatif en disant « Nous sommes le parti qui avons apporté la première loi linguistique au Québec, nous allons continuer dans cette tradition. » Et quelque chose qui fait en sorte qu'on se reconnecte avec un électorat francophone, qu'on rappelle cette histoire-là. Bien au contraire, au départ, c'était pas très clair, sa position, et il a perdu ce momentum-là.
1: Mmh.
2: Et là, aujourd'hui...
1: C'est à ce moment-là qu'il l'a perdu?
2: À ce moment-là, il a carrément perdu ce momentum-là pour installer toujours ce qu'on essaie de faire, c'est-à-dire le fameux désormais. Là, il y avait un Parti libéral avant Charles Millard, il y aura un Parti libéral depuis Charles Millard.
1: Le désormais de Paul Sauvé, là.
2: Oui, lui il a fini sa phrase, puis il est décédé tout de suite après.
1: Mais Jean Lesage a pris le
2: relais. Oui, exactement. Oui, tout à fait. Puis jusqu'à un certain point, il y a Lynn Johnson, l'Union nationale, tout ça. Les gens avaient compris là où on s'en allait, mais il n'a pas réussi à l'installer de façon très forte. Et là, aujourd'hui, on va le dire, dans les régions du Québec, c'est au pic puis à la pelle qu'il va devoir continuer à le faire. Il a beau nous proposer des belles candidatures comme l'ancien de la Chambre de commerce de Montréal ou l'ancien directeur général de Mission Oldbury, mais ça reste très montréalais, tout ça. Donc, à quelque part, ce qu'on s'attend, c'est d'avoir des visages qui sont significatifs, mais dans ce Québec qui a un accent. que je vais le dire comme ça. Puis quand je dis un accent, c'est parce que lorsque on avait un

0: Blackburn qui se présentait à la chefferie avec son petit accent du Saguenay-Lac-Saint-Jean, je me disais, il coche toutes les cases du Parti libéral. Il vient du Saguenay, il a encore un accent, il arrive du monde économique, tout ça. Il y avait quelque chose là qui pouvait faire en sorte qu'on charmait. Charles Milliard doit aller se reconnecter avec ces gens-là parce que sinon, évidemment, là, si on n'a pas les francophones au Québec, c'est
1: on peut pas accéder au pouvoir. Voilà. Puis, un autre défi pour lui aussi, Michael, c'est qu'il y a quand même beaucoup de partis, on est rendu à 5 partis, beaucoup de partis entre guillemets bleus, là, donc la CAQ, le Parti québécois, le Parti conservateur. Jusqu'à quel point aussi le fait qu'il y en ait 3, jusqu'à quel point est-ce que ça complique le travail de Charles Milliard pour aller chercher des électeurs en dehors de Montréal, finalement?
2: C'est sûr que ça complique la stratégie. Bon, surtout que le Parti libéral a aussi une longue tradition de se présenter comme le Parti de l'économie. Bon, on voit que le Parti conservateur veut aussi jouer là-dessus en critiquant entre autres les finances publiques, en parlant du coût de la vie. Donc, il vient jouer un peu sur ce terrain-là. Le Parti québécois, lui aussi quand même présente un discours économique en plus, des discours identitaires, culturels référendaires. Donc, le Parti libéral, c'est sûr que ça diminue peut-être sa marge de manœuvre. Ça va être intéressant de voir comment il va justement développer sa stratégie pour à la fois plaire aux francophones en région. Mais tu sais, je regardais aussi les chiffres et je voyais que le Parti libéral quand même fait des meilleurs scores chez les femmes. Fait que est-ce qu'il va utiliser cette carte-là aussi? Donc, c'est intéressant de voir les différentes stratégies, alors qu'à l'inverse, le Parti conservateur score mieux chez les hommes. Donc, je vais être curieux de voir aussi comment ces stratégies-là, ou comment ça va peut-être aboutir ou non dans les stratégies politiques.
1: Oui. Puis bon, du côté du Parti québécois, on le disait, autour de 30 % d'intention de vote. Par contre, quand on regarde l'appui à la souveraineté, ça ne bouge pas. Pour les premières semaines de la campagne, là, Jonathan, qu'est-ce que le Parti québécois devrait mettre de l'avant? Parce que là, dans les intentions de vote, il est en territoire minoritaire.
0: C'est clair que lorsqu'une campagne électorale commence, jusqu'au débat, là, les 3 ou 2 débats là, nationaux qu'on aura, que nous regarderons sur nos télévisions, c'est vraiment une chorégraphie qui est organisée. On sait où on va être et on sait ce qu'on va annoncer. Et ça va être dans l'ordre du bon gouvernement, dans les dossiers qui touchent les gens. Donc, la santé, le coût de la vie, le logement, ces choses-là. On veut être vraiment branché sur ce qui vraiment touche les personnes. Donc, c'est clair que le Parti québécois, et on le voit, on commence déjà pas à cacher l'option parce que c'est vraiment pas de la maison de Paul Saint-Pierre Plamondon de cacher son option, mais de quand même démontrer que vous votez pour un gouvernement aussi. Et d'ailleurs, tous les partis québécois, que ce soit même de M. Lévesque, de M. Parizeau, leurs slogans électoraux n'étaient pas « Donnez-nous cette possibilité de nous donner un pays ». Lorsqu'ils se présentaient aux élections,
1: même
0: c'était…
1: Même Parizeau en 1994?
0: Mais c'était des slogans qui étaient un peu dans les yeux, dans le sens de « Maintenant
1: oui. »
0: ou pour demain ou ces choses-là. Donc on avait une marge de manœuvre quand même pour ce qui est de dire on va gouverner aussi et de faire une campagne électorale pas simplement sur cette idée d'un référendum sur la souveraineté, mais aussi ce qui touche les gens au jour après jour en attendant justement ce grand soir-là, on va le dire comme ça, qui est de dire moi j'ai des enjeux quotidiens. Et en ce sens-là, le Parti québécois fera pas exception, va faire une campagne électorale en proposant des choses, et c'est souvent ses adversaires qui vont le ramener sur le terrain du référendum, étant donné justement que la question référendaire là, n'est vraiment pas quelque chose qui semble être au goût du jour pour ce qui est des Québécois.
1: Michael, est-ce que vous êtes d'accord avec ça, que le Parti québécois, après avoir mis beaucoup de l'avant la question référendaire, doit peut-être parler davantage de bonne gouvernance?
2: Je pense qu'il n'aura pas le choix, surtout dans le sondage, on voit bien que l'appui au du côté de la souveraineté n'est pas en train d'augmenter. Là. Donc, s'il veut pouvoir rallier des gens qui sont pas nécessairement indépendantistes, ce qui est déjà un peu le cas, selon le sondage d'ailleurs, il faut quand même effectivement qu'il parle de le gouvernement qu'il va incarner et quel type de vision il va amener à ce gouvernement-là, comment il va gouverner et les valeurs qu'il va mettre de l'avant dans ce gouvernement. Et ça va être le moment aussi de montrer un peu qui sont les candidats ministrables, là, même si ça devient toujours un peu un jeu délicat de s'avancer là-dessus pour les partis politiques. Mais il va quand même falloir savoir, qui, justement, dans cette équipe-là, peut prendre les rênes et peut assumer des responsabilités dans un prochain gouvernement péquiste. Donc, il va falloir que le parti, évidemment, sorte davantage de discours là-dessus.
1: Oui, je veux vous entendre en terminant sur Québec solidaire et le Parti conservateur. Bon, QS, par exemple, on voit qu'il ferme la marche. J'ai regardé, ça fait plus d'un an là qu'il ferme la marche dans les sondages. Pourquoi est-ce qu'ils ont du mal? Est-ce

0: que leur stratégie est la bonne? Parce qu'on sent qu'ils veulent à la fois se montrer raisonnables, mais aussi plaire à leur base. Est-ce qu'ils devraient dire, on va vers la base, à gauche toute, puis on s'assume? Qu'est-ce que vous en pensez, Jonathan?
1: Et visiblement, on semble vraiment s'assumer de ce côté-là. Lorsque Gabriel Nadeau-Dubois a voulu faire, sans dire un virage, mais de dire, là, est-ce qu'on est capable de modérer nos ardeurs pour aller élargir notre tarte d'électeurs, je vais le dire comme ça, le parti a dit, non, pas vraiment. Je pense qu'on doit rester qui nous sommes. La réalité, c'est que le Québec solidaire a eu des belles années lorsque la Coalition Avenir Québec a eu des belles années où là, l'axe gauche-droit était peut-être l'axe qui distanciait mieux ou différenciait mieux les partis politiques que l'axe fédéraliste-souverainiste. Et là, la fin de la CAQ, et on le voit, la fin de la CAQ, ou du moins le fait que
0: le déclin dans les intentions de
1: fait
0: vote,
1: en sorte que près qu'un Québécois sur deux n'est pas encore branché. Donc, sur quel axe on va être là? Est-ce que c'est l'axe gauche-droit fédéraliste-souverainiste? Et Québec solidaire souffre un peu de ça, alors que les conservateurs, eux, ont dit, nous, c'est Québec, c'est Chaudière-Appalaches, c'est la balance du pouvoir dans la capitale nationale, et on s'assume vraiment, on ne cherche pas à devenir un parti qui va plaire à l'ensemble des Québécois. Eux autres, ils s'assument complètement aussi.
0: Et vous pensez en quelques secondes que c'est la bonne, c'est plus stratégique, Jonathan, cette approche du Parti conservateur d'Éric Duhaime de se concentrer là sur la région de Québec?
1: Totalement, parce que à quelque part, Éric Duhaime, contrairement à Québec solidaire, c'est que on cogne à la porte mais on n'entre pas, et quand on n'y est pas, tout ce qu'on manque lorsqu'on n'est pas à l'Assemblée nationale, il veut entrer à l'Assemblée nationale et il concentre toutes ses... Il fait la stratégie du jusqu'à un certain point de Québec solidaire à Montréal en disant, je vais concentrer mon discours à plaire à un électorat très ciblé, très régional, parce que à la fin, je veux entrer à l'Assemblée nationale.
0: Michael, Jonathan, merci beaucoup. On se retrouve demain.
2: Au plaisir, merci.
1: À demain.
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0: Bonjour Rania.
4: Bonjour Laurence.
0: On va faire le point sur l'Afghanistan parce que ça fait 5 ans déjà, en tout cas ça va faire 5 ans le 15 août, là, du retour au pouvoir des talibans qui ont restauré un régime islamique très strict qui a entraîné une grave crise humanitaire dans le pays ainsi qu'un isolement diplomatique sur la scène internationale. Évidemment, on se rappelle de ces images là, des avions qui décollent avec les gens qui s'accrochaient là pour pouvoir partir.
4: Avec le départ des troupes américaines, entre autres.
0: Donc 5 ans plus tard, où est-ce qu'on en est?
4: Alors, évidemment, ce sont les femmes afghanes qui souffrent le plus de ce retour au pouvoir des talibans. La situation est absolument déplorable. Les femmes et les filles afghanes qui sont littéralement effacées de l'espace public. Tout d'abord, l'Afghanistan, c'est le seul pays au monde où l'éducation des filles est interdite à partir du primaire, donc après le primaire. Depuis 2022, les afghanes n'ont pas le droit de fréquenter ni les écoles secondaires, ni les universités. Donc, ça veut dire qu'il y a au moins 2 millions de filles âgées de 11 ans et plus qui sont privées d'éducation aujourd'hui en Afghanistan. Et les femmes sont aussi exclues du marché du travail. Évidemment, elles sont obligées de porter le voile intégral. Elles ne peuvent pas voyager sans un tuteur masculin, donc un mari, un frère, un père. Elles ne peuvent même pas se promener dans un parc sans un mari ou un père ou un frère. Et plus encore, je dirais même pire encore, les talibans, il y a 2 ans, ont promulgué une loi qui interdit formellement aux femmes de faire entendre leur voix en public. Donc, elles ne peuvent pas chanter, elles ne peuvent pas même lire à haute voix en public. Et quand on parle d'effacement, l'effacement est aussi physique. Donc, ça peut paraître absurde, mais les talibans ont aussi promulgué une loi pour interdire aux femmes de se tenir proche d'une fenêtre qui donne sur une rue. D'ailleurs, même les nouvelles habitations n'ont pas le droit de construire des fenêtres, d'avoir des fenêtres dans des salles qui sont généralement utilisé par les femmes comme une chambre à coucher
0: ou une cuisine.
4: Voilà.
0: Ouais, c'est quand même fou.
4: Donc ça vous donne une idée un peu de à quel point c'est radical.
0: Ouais. Comment ça se compare par rapport à avant 2001? J'imagine qu'on revient en fait aux conditions qu'on avait avant l'invasion américaine.
4: Oui, et ça c'est en fait tout le drame aussi, parce que justement pendant 20 ans, donc de 2001 à 2021, les femmes ont connu une ouverture qu'elles n'avaient pas connue auparavant.
0: Accès à l'éducation.
4: Parce que les talibans étaient leur première fois qu'ils sont arrivés au pouvoir, c'était en 1980. Ils sont restés jusqu'à 2001, jusqu'à l'arrivée des Américains et la guerre, évidemment, qui a suivi. Et donc il y a toute une génération de femmes qui ont grandi, donc 20 ans quand même, qui ont grandi sans ces restrictions-là. Et là, elles se retrouvent avec ce choc de retour à un régime aussi radical.
0: Oui. Et en plus, il y a aussi la crise humanitaire qui sévit dans le pays.
4: Oui, absolument. Alors, il y a près de la moitié de la population qui a besoin, qui dépend dépend de l'aide humanitaire urgente aujourd'hui. Un Afghan sur cinq qui ne mange pas à sa faim, des enfants surtout qui souffrent de malnutrition aiguë. Alors tout ça, c'est dû à plusieurs facteurs. Évidemment, il y a les guerres et les conflits à répétition, mais il y a aussi le fait que le régime des talibans est complètement isolé de la scène internationale. Mmh. Il est exclu du système bancaire international. Les avoirs à l'étranger qui sont gelés aussi par la communauté internationale, en raison essentiellement des privations qui sont importantes par rapport aux femmes, aux droits des femmes.
0: Absolument. Puis en même temps, ce qui est assez fou, c'est que je me souviens en 2021, les talibans disaient aux autres pays, non, on va être ouverts, ça ne sera pas comme avant, on va faire des changements, etc. Ouais. Bon, là, on voit que ça ne s'est pas concrétisé, mais ils veulent quand même briser cet isolement diplomatique.
4: Ils veulent cela pour des raisons économiques essentiellement. Et il faut le dire, donc à ce jour, il y a juste la Russie qui reconnaît officiellement le régime des talibans. Mmh. Donc, il n'y a pas d'autres pays qui les reconnaissent. Maintenant, il y a quand même eu certains des dialogues qui ont été établis entre des responsables talibans avec des pays occidentaux, notamment en Europe, parce qu'il y a beaucoup de réfugiés afghans qui se trouvent en Allemagne, en France, par exemple. Et donc, même en juin, il y a une délégation talibane qui s'est rendue à Bruxelles pour parler avec une quinzaine de pays européens. L'Allemagne en tête, parce que l'Allemagne, même il y a tout juste un mois, qui vient d'expulser un ressortissant afghan qui pourtant n'a pas été condamné pour aucun crime, pour aucune infraction pénale. Mais donc ces pays qui veulent en finir avec le problème de réfugiés afghans en disant que maintenant l'Afghanistan est devenu un pays sûr, ce n'est plus considéré comme pays dangereux. Mais il reste du chemin à faire parce qu'il y a quand même aussi la question des droits des femmes quand même qui ne peut pas être mise de côté dans ce contexte.
0: Est-ce qu'au sein du pays, il y a des manifestations, des mouvements d'opposition qui peuvent se former malgré le régime?
4: Alors il y a eu en juin par exemple un rassemblement, même des hommes qui ont manifesté pour protester contre l'arrestation d'une vingtaine de femmes qui ont été arrêtées pour non-respect du code vestimentaire qui, on le sait, est très très strict. Cette manifestation a été réprimée très durement et les forces de l'ordre qui ont tiré sur la foule. Alors on ne sait pas combien de personnes il y avait là, on ne sait pas s'il y a eu des victimes ou pas, on sait qu'il y a eu des blessés selon des photographes sur place. Mais là je tiens aussi à souligner que lorsque les talibans étaient arrivés au pouvoir, que ce soit en 96 ou en 2021 plus récemment, il y avait quand même une partie de la population qui les soutenait et qui ils ont aidé à arriver au pouvoir parce que ils en avaient assez, de l'insécurité rampante, parce que les talibans avaient aidé à ramener de l'ordre dans les régions surtout rurales, dans les communautés pachtounes également, et les populations en avaient marre aussi de la corruption dont étaient accusés plusieurs responsables qui étaient proches des Américains aussi. Alors maintenant, avec cette crise économique, et c'est pour ça aussi que c'est important pour les talibans de briser ce siège économique en quelque sorte international.
0: Tout à fait. Ouais. Merci beaucoup, Rania.
4: Merci à vous.

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1: Un mot pour vous dire que vendredi, notre panel portera sur les coulisses d'une couverture électorale. Alec Castonguay qui reprend l'antenne lundi, Véronique Prince aussi qui est analyste politique à Québec seront là pour partager leurs souvenirs, leurs anecdotes. Oui, les deux ont beaucoup d'expérience hein, de caravane. Alors si vous avez des questions à leur poser, écrivez-nous Midi Info en un seul mot à commercialradio-canada.ca ou vous cliquez sur l'application audio sur la bulle de conversation à côté de ma photo. Mais pour tout de suite, on va changer de registre, on va parler du saumon pour notre chronique alimentation avec Catherine Lefebvre. Bonjour Catherine.
2: Bonjour Laurence.
1: Donc le saumon qui est l'espèce de poisson la plus consommée et la plus exportée au pays, mais il provient presque systématiquement de l'élevage en filet ouvert, qui est une pratique qui comporte plusieurs enjeux environnementaux. Alors, oui, donc pour en parler Catherine Lefebvre, quelle est l'ampleur d'abord en commençant de l'industrie du saumon au Canada?
2: Mais en 2025, les espèces dont la valeur à l'exportation était la plus élevée, il y avait le homard, bien sûr, le crabe des neiges et le saumon atlantique d'élevage. Donc, c'est vraiment les trois espèces principales en termes de valeur. La valeur totale à l'exportation dans le cas du saumon, ça frôle le milliard de dollars. On est à 944,5 millions annuellement. La très grande majorité de cette pêche est exportée aux États-Unis. Et en parallèle, le pays importe pour près de 925 millions de dollars de saumon par an. Donc, on en produit, on l'exporte. Mais on en importe qui vient d'ailleurs. Comme vous le mentionnez, ben les Canadiens adorent le saumon. C'est le et comme c'est le

0: cas dans la plupart de l'industrie de la pêche, ben on va avoir tendance à faire ça pour d'autres espèces, donc on va exporter beaucoup pour importer ensuite des poissons d'autres espèces, peut-être de moins bonne qualité et produits de façon plus ou moins durable. Donc plus on s'éloigne, plus c'est difficile d'avoir une certaine traçabilité ou de connaître vraiment les pratiques qui sont mises en place.
1: Ouais, pour retracer dans le fond les pratiques.

0: d'élevage et leurs impacts environnementaux, là, par exemple.
1: Exactement. Donc, si on s'en tient à l'aquaculture, il y a deux grandes catégories. On a le circuit ouvert ou fermé. Le circuit ouvert ou filet ouvert, open net en anglais, on a un échange continuel avec l'eau, l'environnement naturel. À l'inverse, dans un circuit fermé, on est sur terre, donc aucun lien avec l'environnement. On va recycler et traiter l'eau en interne. Et ce qu'on voit surtout, ce modèle d'aquaculture-là avec la truite et l'ombre, par exemple, en ce moment, en tout cas. Les principaux enjeux du circuit ouvert, ben, c'est évidemment justement cette interaction-là possible avec le milieu extérieur. Donc, les saumons vont aussi faire leur déjection dans l'environnement. Ça peut poser un problème. Si les saumons sont infectés par des maladies ou des parasites, bien sûr, ça peut contaminer les autres espèces sauvages qui sont près des filets. Ils vont peut-être s'échapper aussi, voire interagir ou se reproduire avec des populations sauvages. Donc, ça peut venir jouer au niveau de la génétique. Les enjeux sont tellement importants que du côté de la Colombie-Britannique, on va interdire l'aquaculture en filet ouvert d'ici juin 2029.
0: Ouais. Puis pourtant, l'entreprise Cook a conclu un accord récemment pour développer ses activités dans le secteur du saumon dans les provinces atlantiques,
1: là. Effectivement, il y a un investissement de 250 millions de dollars qui a été fait, là. Ça comprend des écloseries en eau douce, des sites d'élevage en mer et deux usines de transformation réparties au Nouveau-Brunswick, à l'île du Prince-Édouard et à Terre-Neuve-et-Labrador. Ils ont fait l'acquisition de la compagnie norvégienne Mowi, alors que Cook est une entreprise canadienne dont le siège social est situé à Saint-Jean, au Nouveau-Brunswick. Mais considérant ces enjeux environnementaux-là, c'est quand même surprenant de voir que ce milieu se développe encore, alors qu'on pourrait peut-être se tourner vers des pratiques un petit peu plus durables que le modèle en filet ouvert.
0: Oui. Et il y a justement des développements là, pour réduire les risques environnementaux, tout en continuant de répondre à la demande locale et mondiale en saumon atlantique,
1: oui,
0: n'est-ce pas?
1: Oui, exact. Donc, il y a des projets prometteurs en Outaouais, sur la côte nord. Il y a aussi des projets déjà existants en Nouvelle-Écosse. Donc, l'aquaculture en circuit fermé, comme je le disais, bien, ça évite là, justement ce contact-là avec le milieu naturel. Il n'y a pas de contact avec les contaminants possibles entre les espèces sauvages et d'élevage. 95 % de l'eau est filtrée en recirculation. Pourquoi on ne fait pas ça déjà à plus grande ampleur avec le saumon en ce moment? Bien, pour différentes raisons, principalement financières. Ça demande énormément d'investissement. Le saumon a besoin d'eau salée. Donc, ce n'est quand même pas les mêmes équipements que pour la truite. C'est plus gros que la truite aussi, donc ça prend beaucoup d'espace. Et puisqu'on en mange beaucoup, il faut considérer beaucoup, beaucoup, beaucoup d'espace. Et le saumon est plus capricieux au niveau de la température de l'eau. Donc là, ça peut venir jouer au niveau des opérations. Donc, ça requiert des investissements majeurs. Mais une fois que ces investissements-là sont faits, il semblerait que les coûts d'opération sont semblables à l'aquaculture en circuit ouvert. Un autre défi environnemental, par contre, auquel il faut s'intéresser, et je dirais même au niveau de la sécurité alimentaire locale, c'est que pour élever des saumons, comme les truites d'ailleurs, c'est des poissons qui sont carnivores, donc il faut les nourrir avec des farines d'autres poissons, des poissons sur lesquels il y a déjà une pression au niveau des écosystèmes. Donc, on peut penser aux anchois, aux sardines, ces petits poissons-là qu'on doit évidemment pêcher en masse, des poissons qui sont déjà en surpêche et des poissons qui sont dans des zones où les gens se nourrissent de ces poissons-là. Donc, il y a une pression sur les écosystèmes marins, mais il y a aussi une pression...
0: Tout le monde veut des petits poissons.
1: Tout le monde veut les petits poissons. Alors, je pense que la question à se poser en tant que société, c'est de se dire, ben OK, peut-être qu'on mange un petit peu trop tous la même chose en même temps. Ouais. Et donc, dans un avenir, dans nos investissements prochains en termes d'aquaculture, je pense qu'il faudra penser aussi à ces questions-là et pas juste penser à les impacts déjà qui sont tellement majeurs sur l'écosystème, mais aussi penser aux populations locales.
0: Oui, absolument, même si c'est tellement bon, le saumon.
1: Exactement.
0: Catherine Lefebvre, merci beaucoup.
1: Plaisir.
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0: On va terminer l'émission en parlant d'astrotourisme et aussi de cette éclipse totale qui s'en vient dans le nord de l'Espagne. Elle sera visible demain. C'est un phénomène qui fascine tellement que trouver en fait les lunettes certifiées, c'est un vrai défi. Et il y a aussi des gens qui sont partis donc du Québec, du Canada, pour aller voir cette éclipse totale demain. C'est le cas de Philippe Moussette, président du club d'astronomie Vega de Cap-Rouge à Québec. Bonjour Philippe.
3: Bonjour.
0: Donc vous êtes actuellement en route vers León, en Espagne, pour assister à cette éclipse.

0: éclipse totale qui aura lieu demain avec un groupe d'astrotouristes oui. québécois.
1: Oui, effectivement. Puis même avec une de vos collègues qui est parmi nous aussi. effectivement, l'animatrice des années-lumière. On est 13, en fait. Il y en a un d'entre nous qui est à sa 23e éclipse. Moi, je suis à ma troisième totale.
0: À votre troisième totale, d'accord. Vous avez vu celle du Québec, j'imagine, en 2024. Et,
1: oui.
0: Et quelle autre éclipse est-ce que vous avez vue?
1: Celle du 21 août 2017, mm-hmm. à Gallatin, au Tennessee.
0: Oui.
1: J'ai vu également un annulaire à Sévier, dans l'Utah, là, le 14 octobre 2023.
0: OK. Parce qu'il y a des gens qui pourraient dire, bon, c'est vrai que c'est magique, une éclipse, mais en même temps,
1: oui.
0: faire 6000 km, payer un billet d'avion pour juste aller voir une éclipse, est-ce que ça vaut vraiment le coup, là?
1: Oui, c'est parce que on visite le pays aussi en même temps, là. Donc on voyage,
0: oui.
1: on voyage aussi. Là. On ne fait pas juste faire un petit stop, comme on dit, pour voir une éclipse. Oui, ça, on le fait quand, effectivement, c'est proche. Exemple, le 21 août 2017, on a fait un voyage de 3 jours pour aller voir l'éclipse, un aller-retour. Mais là, c'est sûr que c'est de l'autre côté de l'océan. Il faut visiter le pays, puis c'est ce qu'on fait. On a été à Barcelone, on a été...
0: Oui, vous vous promenez en Espagne.
1: On va aller à Madrid, on fait nos routes. Mais excepté que les voyages d'éclipse, pendant une éclipse, c'est plus cher parce que, effectivement, c'est plus demandé.
0: Oui, c'est plus demandé. Les coûts peuvent être... En fait, comment est-ce que ça se compare au coût habituel, justement, une chambre d'hôtel près de d'où est-ce que vous allez être, là?
1: Je vous dirais que les chambres d'hôtel, effectivement, ils en profitent. Donc, c'est ce qui coûte le plus cher. L'hébergement, des fois, double ou triple ou quadruple même. C'est vraiment fou de ce côté-là. Surtout si on veut être avec un hébergement dans la ligne de totalité.
0: Mm-hmm.
1: Donc, effectivement, c'est là où c'est plus coûteux.
0: Oui.
1: Tandis que des hébergements hors de la ligne de totalité, c'est moins coûteux.
0: Oui.
1: Mais c'est ces hébergements-là, c'est ça qui fait remonter le voyage de beaucoup.
0: Oui. Puis on dit aussi que les stocks de lunettes certifiées là, sont épuisés dans plusieurs commerces. Est-ce que vous avez pu vous en procurer?
1: Nous autres, on en a déjà venant de la Fédération des offrandeurs du Québec.
0: OK, donc, vous arrivez préparés, là.
1: Oui, nous autres, les astronomes, on est prêts, là. On est d'avance. Il n'y a pas de problème. C'est pas une problématique. Puis j'ai amené effectivement du stock là pour tout le monde.
0: Bon. Pour ceux qui auraient manqué peut-être l'éclipse totale en 2024, racontez-nous, qu'est-ce que ça fait de voir une éclipse? Comment est-ce qu'on se sent?
1: Ah, c'est exceptionnel. Là, la luminosité diminue tellement rapidement une fois que le soleil disparaît. L'ombre arrive et là, évidemment, on voit la couronne, on voit les protubérances sur le soleil. C'est vraiment spectaculaire.
0: Oui, c'est vraiment magnifique. Puis on voit aussi la température baisser rapidement, là.
1: Oui. La température, je me souviens qu'en 2007, la température, on était à 36 à Gallatin, au Tennessee. Puis elle a diminué et elle a atteint 21.
0: Mm-hmm.
1: Quand on a eu l'éclipse, là.
0: Oui.
1: Donc, l'humidité a baissé, tout a vraiment baissé et aussi, les oiseaux, on les entendait plus chanter, etc. Donc, c'est vraiment phénoménal comme phénomène.
0: Oui. Est-ce que vous sentez le même engouement qu'il y avait justement au Québec en 2024, là où vous vous trouvez en Espagne? La même excitation?
1: Là, présentement, il y a une excitation parce qu'on le voit sur les groupes Facebook de chasseurs d'éclipses. On a visité quelques villes qui sont sur la bande de totalité. Puis, je sens pas une totale excitation de la

0: population locale. La population locale le sait qu'il y a une éclipse, mais pas plus que ça.
1: Oui, mais peut-être qu'ils n'ont pas encore... C'est parce qu'ils n'ont pas encore été émerveillés. Une fois qu'ils vont l'avoir vu, là, ils vont être complètement enthousiastes. En tout cas, Philippe Moussette, on vous souhaite un excellent spectacle demain. Vous allez pouvoir venir nous en reparler un peu plus tard à l'émission. Merci beaucoup d'avoir été là aujourd'hui.
0: Merci. Bonne journée.
1: Bonne journée. Alors, après Midi Info, c'est l'heure d'été avec Julien Poirier-Malot. Bonjour, Julien.
2: Bonjour, Laurence.
1: Qu'est-ce que vous avez de beau aujourd'hui?
2: Émission de couleur littéraire aujourd'hui, en cette veille du 12 août, journée J'achète un livre québécois. On reçoit l'écrivaine India Desjardins qui vient nous parler de la réédition de sa série Aurélie Laflamme et nous raconter son été 1991 qui a passablement influencé la création de ce personnage-là. Donc, longue entrevue avec elle aujourd'hui.
1: Ouais, bon, ben ça me semble très bien. J'ai envie de vous demander, vous, est-ce que vous êtes amateur d'éclipses?
2: Écoutez, je pensais pas l'être jusqu'en 2024 et quel souvenir de regarder ce film. Phénomène naturel-là qui, en soi, est spectaculaire. Mais moi, ce qui m'a ému aux larmes, c'est la communion totale qui en a découlé, de voir des milliers et des milliers de personnes comme ça converger pour aller regarder, vivre ce moment-là exceptionnel ensemble. Mon Dieu, Laurent, je m'en suis pas remis.
1: Oui, non, vraiment. Moi aussi, je trouve qu'il y a quelque chose de divin, en fait, quand on voit ce ciel, tout à coup, s'assombrir. En tout cas, on vous écoute avec grand plaisir dans un instant, Julien. Merci beaucoup.
2: Merci beaucoup, Laurence.
1: Et nous, demain, à Midi Info, on va recevoir le chef du SPV Fadi Daguerre, qui va revenir sur cette rencontre très attendue ce soir avec la communauté dans Montréal-Nord. Donc, soyez-y. C'est tout pour nous pour l'émission. Merci à toute l'équipe de Midi Info. C'est toujours un très grand plaisir de travailler avec eux. Ici Laurence Martin, je vous souhaite une excellente journée. À demain.

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4: Bon après-midi, ici Maxime Bossonnet, voici vos informations. En Nouvelle-Écosse, des problèmes persistants de réseaux cellulaires exaspèrent les résidents du Cap-Breton. En raison de pannes récurrentes et d'une couverture quasi inexistante depuis plusieurs semaines, des résidents doivent parcourir jusqu'à 10 minutes en voiture pour trouver du réseau ou faire un appel. Cette situation suscite des inquiétudes quant à la sécurité et à l'accès aux services d'urgence comme le 911. Jean-François Mézéhi est consultant en réseautique et constate que la région est mal desservie par les antennes cellulaires.
5: Écoutez, j'ai regardé là, une belle carte avec qui positionne tous les antennes cellulaires. Il y a un beau gros trou au nord, de, essentiellement le Cap Breton, le Cap Trail. Il y a des tours à Chéticamp, il y a des tours long de la côte est, mais le reste, c'est tout nu. Il n'y a pas de couverture du tout. Et ceux qui couvrent, c'est juste des tours de Bell.
4: Et selon la compagnie Bell, la mauvaise connexion serait due à un problème d'équipement, désormais résolu, combiné au fort achalandage touristique. Par ailleurs, plus d'un millier de personnes sur la côte ouest de Terre-Neuve sont privées de courant depuis hier matin. Des oiseaux sont entrés en collision avec une station électrique de Newfoundland and Labrador Hydro à Rocky Harbour. Selon les estimations, la panne devrait se poursuivre jusqu'à tard dans la nuit. Au Nouveau-Brunswick, la vague de chaleur qui a frappé la province la semaine dernière ne fait pas l'affaire de certains agriculteurs, notamment les producteurs de bleuets ou encore de pommes de terre. Mais certains vignerons de la province ont apprécié le temps ensoleillé et sec. Zach Everett est copropriétaire et vigneron chez Magnetic Hill Winery à Moncton.
6: Les vignes, on espère qu'on a toujours à chaque année un cueillette. L'été avant, ça nous affecte un petit peu. Combien de chaleur puis combien de soleil qu'on a eu l'année passée ça affecte le développement de les bourgeons que les raisins, les grappes de raisins vont pousser dessus l'année prochaine. On a des bourgeons excellents cette année parce qu'on a eu un été beau puis chaud l'année passée.
4: Et toujours au Nouveau-Brunswick, des accusations ont été abandonnées contre une ancienne directrice générale de la municipalité.

0: municipalité de Sunbury, York South. Marjorie Turner était accusée d'avoir refusé d'avoir fourni des documents publics et d'avoir même appelé la police contre des résidents qui demandaient ces documents publics. Le procès devait avoir lieu à la cour provinciale à Fredericton hier, mais la couronne a retiré les deux accusations sans explication. Le gouvernement de l'île du Prince-Édouard propose de moderniser sa loi sur les coronaires afin de rendre obligatoire la tenue d'un examen pour chaque décès attribuable à la violence conjugale. La législation actuelle, qui date de 2007, est jugée désuète par le coroner en chef. Une étude récente révélait que la majorité des homicides survenus sur l'île entre 2012 et 2022 étaient liés à la violence familiale ou intime. Le projet de loi donnerait donc le pouvoir aux coronaires de publier leurs propres conclusions indépendamment du jury lors des enquêtes publiques. Et toujours à l'île du Prince-Édouard, les autorités de la santé tirent la sonnette d'alarme face à la hausse des cas d'infections transmissibles sexuellement et par le sang. Selon des données récentes, le taux de chlamydia a atteint environ 239 cas pour 100 000 habitants en 2025, touchant particulièrement la tranche d'âge des 19 à 24 ans. Les cas de gonorrhée et de syphilis infectieuse sont en hausse aussi par rapport aux années précédentes, bien que les taux provinciaux demeurent sous la moyenne nationale. La santé publique rappelle l'importance du dépistage et de la protection. À l'international maintenant, Donald Trump continue son offensive contre les vaccins à quelques jours de la rentrée scolaire. Le président américain a signé un décret qui recommande d'en réduire le nombre, d'en réserver certains uniquement aux enfants considérés à risque et de ne plus vacciner en même temps contre la rougeole, les oreillons et la rubéole. Les précisions de Julie-Marie Lecomte.
1: Applaudissements dans le bureau ovale, consternation du monde médical. Donald Trump signe ce décret qui recommande de ne plus administrer le vaccin combiné contre la rougeole, les oreillons et la rubéole.
2: Together, there could be a possibility they're quite lethal.
1: Sous prétexte que selon lui, il pourrait être mortel. Scientifiquement, c'est parfaitement faux.
2: They have a vaccination that looks like the size of a bottle of soda.
1: Fini les injections de la taille d'une bouteille de soda, se réjouit-il, et qu'importe que cela ne corresponde à aucune réalité. Donald Trump prétend combattre ainsi l'augmentation des cas d'autisme, une lubie des vaccino-sceptiques. Aucune recherche sérieuse n'a établi de lien. Ce qui est établi en revanche, c'est que le vaccin combiné, qui justement permet de ne pas multiplier les rendez-vous chez le médecin, augmente la couverture vaccinale. Et c'est pour cela que les vaccins séparés contre chacune de ces maladies, les vaccins dits monovalents, ne sont plus ni utilisés ni produits dans les pays développés.
0: Et c'était Julie-Marie Lecomte. Par ailleurs, les autorités américaines auraient déjoué une menace d'assassinat iranienne contre Donald Trump le mois dernier à son départ du sommet de l'OTAN en Turquie. Selon le Washington Post, le président américain s'est envolé secrètement à bord d'un avion militaire. Les caméras avaient pourtant montré Donald Trump entrer dans Air Force One, mais il en était immédiatement ressorti en cachette au moyen d'un camion de service aéroportuaire. Une opération similaire avait eu lieu, en 2000, quand le président Bill Clinton a utilisé un appareil civil pour se rendre au Pakistan. Et puis en terminant, Bachar al-Assad a été condamné à mort ce matin par un tribunal syrien. L'ancien président destitué par les rebelles islamistes en décembre 2024 avait fui à Moscou avec sa famille et donc n'assistait pas au procès. Il a été reconnu coupable de crimes de guerre et contre l'humanité en plus de torture. Voilà ce qui complète vos informations. C'était Maxime Bossonnet. Merci d'être à l'écoute.

Aujourd'hui à l'émission, l'écrivaine India Desjardins vient nous raconter l'un de ses étés formidables, celui de 1991, qui a d'ailleurs passablement influencé la création de son personnage Aurélie Laflamme. Du même coup, Jessica Barker s'est lancée avec ses deux filles dans la lecture du premier tome d'Aurélie Laflamme pour voir si c'est un moyen efficace de les éloigner des écrans, comme elle a tenté de le faire d'ailleurs tout l'été. Discussion avec l'autrice Frédéric Marseille qui publie aujourd'hui Accorder le verbe ailleurs, un recueil de poésie qui s'adresse notamment aux personnes qui n'en lisent pas de poésie. Et puis pour la dernière fois de la saison, l'auteur, compositeur, interprète Mike Lee nous présente ses coups de cœur musicaux. Je m'appelle Julien Poirier-Malo. Bienvenue à l'heure d'été.

0: Oui, c'est une mission à teneur particulièrement littéraire aujourd'hui, en cette veille du 12 août, la journée J'achète un livre québécois, journée qui est soulignée abondamment dans les médias chaque année et dont les origines modestes, j'ai envie de dire, méritent d'être racontées. C'est d'ailleurs ce que fait aujourd'hui dans le journal La Presse l'auteur Télisson Aurélien, qui a signé plus tôt cette année C'était ça ou mourir. C'est l'un des grands succès littéraires de l'année. Il nous raconte qu'en 2014, les auteurs jeunesse Patrice Cazot et Amélie Dubé étaient tannés d'entendre que le milieu du livre québécois allait mourir, que ça allait donc pas bien. Et donc, ils ont lancé un simple événement Facebook appelant les Québécois à acheter un livre québécois le 12 août. Et là, comme ça, la tradition était lancée. Et preuve du succès, ça a évolué d'année en année. En 2024, une dizaine d'années plus tard, les ventes de livres québécois le 12 août par rapport au reste de l'année avaient été multipliées par 17. Et ça augmente comme ça à chaque année. Quel bel exemple de succès et j'ai envie de dire de ralliement populaire derrière une initiative qui est très, très positive. C'est tellement important, finalement, d'avoir des portes d'entrée vers le monde littéraire. Moi, j'ai grandi dans une maison où l'importance de la lecture était vraiment présente et on me disait, lis n'importe quel livre, mais lis des livres. Mmh. Et moi, quand j'avais 5-6 ans, je suis tombé dans l'univers du guide de l'auto. Moi qui étais absolument passionné par l'époque et, mon Dieu, je les collectionne depuis. Et j'entendais un petit peu plus tôt cette année, le co-auteur du guide de l'auto, Gabriel Gélina, qui
1: immense
0: était invité.
1: Immense succès à chaque année.
0: C'est l'un des plus gros vendeurs au Québec. Et lui disait, en entrevue avec Patrick Masbourian dans Montréal, il disait, moi je croise des profs à chaque année qui me disent, j'ai des petits gars, c'est surtout des petits gars dans ma classe qui ont commencé à lire grâce au livre de l'auto, au guide de l'auto, parce qu'ils regardent les images, tranquillement commencent à lire les descriptions et se lancent comme ça dans le monde de la lecture. Donc toutes les façons sont bonnes de s'y lancer. Toi, je te vois réagir.
1: J'adore cette image, parce qu'on veut que les jeunes lisent. Fait que peu importe c'est quoi, c'est tellement important. Moi, justement, c'est merveilleux. Ma fille, ma plus jeune, trippe nouvellement sur Aurélie Laflamme. Et là, de la voir se cacher le visage de gêne parce qu'il y a une histoire d'amour qu'elle découvre, c'est l'affaire la plus mignonne à 9 ans. Maman, tu sais pas quoi? Nicolas. Mais là, tous ces personnages font partie de sa vie maintenant. Donc, c'est vraiment beau de voir la découverte de la lecture et l'amour de la lecture chez les enfants.
0: Jessica Barker, Mike Lee, très content de vous avoir avec nous autour de la table. Ce matin, on vous retrouve un petit peu plus tard.

0: Jean.
1: Isabelle de Jean Leloup, chanson qui donne, j'ai envie de dire, qui donne le ton de l'été dans lequel on a envie de se plonger aujourd'hui, parce que Jean Leloup joue un petit rôle quelque part dans cet été-là. Cette semaine, c'est à l'écrivaine India Desjardins qu'on a demandé de nous raconter son été le plus formidable. Quoique, là, je pense qu'on devrait peut-être plutôt parler de son été le plus formidable à ce jour, pour ne pas créer...
2: Non. On s'est arrangé avec la recherchiste pour pas dire le plus, parce que moi, j'ai comme une anxiété que si on dit le plus formidable est derrière moi, c'est ben fini. Là, voyons, qu'est-ce qui arrive?
1: Qu'est-ce
2: ça voudrait
1: reste?
2: Dire que là, je vous raconte mon idée, mon été formidable à 14 ans. Fait que là, c'est quoi? Il n'y en a pas eu d'autres depuis?
0: Impossible.
2: Non.
1: C'est une pente descendante.
2: On m'avait dit un souvenir d'été. Moi, j'haïs le plus. Ton palmarès, les 5 meilleurs films. Quoi? Juste 5? Genre, ton chanteur préféré. Ah, juste 1? Pourquoi faut que je choisisse de même? C'est bien trop de pression. Fait que non.
1: Écoute, India Desjardins.
2: C'est pas le plus formidable.
1: C'est l'un des formidables.
2: Un souvenir.
1: Okay.
2: Un souvenir estival.
0: Formidable.
2: On peut-tu s'arranger là-dessus? Un souvenir d'été.
1: Un souvenir d'été.
2: Point. Y es-tu si formidable que ça? Pour moi,
1: ça
2: oui.
1: Ça sera à nous d'en juger, peut-être. Bon, là, donc, t'as fini par faire
2: Mais
1: un choix.
2: Mais c'est jusqu'à dans mon public. Moi, on se comprend. C'est la première fois qu'on se rencontre. Hein. On s'écrit depuis des années.
0: Oui.
2: C'est la première fois qu'on se rencontre en vrai. Puis j'y ai dit, à l'époque où je te raconte mon été formidable, entre guillemets, ben je rêvais, je priais pour que Jessica Barker elle devienne un jour mon amie.
1: Oh. Non, c'est vrai?
2: Oui.
0: Fait que là, on s'écrit, on se voit pas en vrai, mais on se raconte nos vies.
1: C'est en train de se concrétiser, là, finalement, cette belle histoire-là.
2: Oui, ça se passe.
1: On est content d'y contribuer. Donc, là, India Desjardins, malgré tout ça, tu as accepté donc de te prêter à l'exercice. Tu nous dis, j'ai envie de parler de ton été 1991.
2: Oui.
1: Alors, tu as 15 ans à ce moment-là, tu es monitrice de camp de jour. Comment c'est arrivé? Comment tu t'es retrouvée à être dans cette position-là? Puis pourquoi c'est un été qui est mémorable, on va dire mémorable?
2: Ben, j'ai vraiment aimé. J'étais assistante monitrice, OK? Je suis jamais devenue monitrice, je vais vous raconter. Mais j'étais assistante monitrice, c'était un job pas payé, OK? C'est ma mère, à un moment donné, elle m'a dit, j'aimerais ça que tu fasses d'autres choses que de regarder la télé, parce qu'il faut dire que mon été d'avant, qui a failli être l'été que je vous ai raconté, j'ai passé mon été à jouer au Wonder Boy au Sega, puis j'ai passé la cassette, OK? Puis ça, il faut avoir 50 ans pour raconter ça puis être comprise. Hein?
0: Oui.
2: Toi, tu sais quoi? Mais le Sega, en tout cas, ça a pas survécu au Nintendo.
1: C'est la console de l'époque,
2: oui,
1: effectivement.
2: Oui, c'est ça. Exactement. Donc, elle a dit, tu passeras pas ton été devant la télé, fait qu'elle voulait que j'aille un travail. Et j'ai pleuré dans l'auto. J'étais comme, maman, tu peux pas me faire ça. Puis là, c'était de la torture pour moi. Tu sais, je trouvais qu'elle me faisait une trahison. Mais je suis allée au premier cours et finalement, je me suis fait plein d'amis dès le premier cours. Puis j'ai passé mon été à être assistante monitrice avec les 4-5 ans au camp Le Patro de Charlebourg, à Québec.
1: C'était quel genre de camp? Vous faisiez quoi comme activité?
2: On arrivait le matin, là, puis on chantait des chansons, évidemment.
0: Beau machikaboum.
2: J'ai des chansons là qui sont graves dans ma mémoire là, encore.
0: La
2: là,
0: gomme? T'sais.
2: Non, c'était le cordier.
0: Ah, je la connais pas celle-là.
2: Si un cordier, tiens, c'est corde à corder. Trois cordes de bois et le corde. Si un cordon a de la corde, des cordes. Le cordon des cordes fait décorder la corde.
1: En tout cas, wow, quand même!
2: Je sais pas chanter, mais en tout cas, excusez-moi pour la chanson, mais c'est pour dire à quel point que c'est imprimé en dedans de moi, là. J'ai pas rapport de chanter ça. Fait que, je suis rendue une vieille madame qui chante des chansons.
0: Moi, j'ai tout
2: été là qui est arrivé avec mon 50 ans. J'ai eu 50 ans cet été, puis c'est ça. On chante des chansons, puis en tout cas.
1: C'est important d'être capable de savourer le passé aussi.
2: Oui,
1: tout en regardant
2: le
1: l'avenir.
2: Passé et les chansons qui sont imprimées dans ma tête. Donc, on chantait des chansons, puis après ça, c'était des jeux toute la journée. Puis j'ai vraiment aimé ça. Je pense que ce que je suis devenue aujourd'hui, d'aimer écrire des œuvres jeunesse, je pense que c'est le côté monitrice en dedans de moi qui
1: finalement qui refait surface
2: qui
1: à travers tout
2: surface,
1: ça.
2: Oui,
1: ouais, côté et j'ai envie de te corriger, le côté assistante monitrice.
0: Ouais, assistante, toi, la monitrice.
1: Ça a bien été, mais là je comprends que ton patron ne t'a pas réengagé après ça.
2: Non.
1: Et que ça a laissé une petite cicatrice.
2: Ça a laissé une cicatrice. Donc je le salue, Donald Gingra. Il y a des noms qui nous manquent.
1: Ouais.
2: Non, mais c'est drôle parce qu'il a fait un statut Facebook récemment là-dessus, parce que j'avais fait un statut sur Aurélie Laflamme, puis là il m'avait écrit un bravo tout ça, puis j'ai dit tous mes succès dans ma vie, c'est pour te prouver que t'as eu tort de pas m'engager comme monitrice. Puis là, il a fait un statut pour s'excuser. Puis il dit que maintenant, quand il fait des formations pour les RH, c'est quoi? Ressources humaines,
1: ouais.
2: Ben, il parle de l'introversion versus l'extraversion. Puis que souvent, on est porté à aller vers les gens extravertis. Mais moi, il m'a dit, parce que je sais comme, pourquoi tu m'avais pas engagé? Dis-moi-le, après tout ce temps-là. Puis il m'a dit, ben, je pense que c'est parce que tu étais quelqu'un d'introverti. Mmh. Puis maintenant, j'essaye de voir la valeur de ça.
0: De voir plus loin.
2: Parce que c'est vrai que les moniteurs, tu t'imagines que ça va être des gens très, très extravertis, tout ça. Mais moi, j'avais un super bon lien avec les jeunes. Tu sais, ça allait plus loin que juste d'être quelqu'un de très hop la vie, qui chantait des chansons, justement. Puis donc, j'étais très timide, mais en même temps, ça faisait pas de moi une mauvaise assistante monitrice ou monitrice. Mais
1: c'est un style différent, finalement, qui diffère des autres qui sont généralement, effectivement, majoritairement plus extrovertis.
2: Mais il y a une règle que j'ai pas respectée. Puis moi, j'ai toujours pensé que c'était à cause de ça que j'avais pas été réengagée, mais on m'a dit non. C'est qu'on nous avait dit, vous avez pas le droit de tomber en amour, les moniteurs ensemble.
1: Ah,
2: et
1: mais
2: moi,
1: c'est arrivé.
2: Je suis tombée en amour avec un moniteur.
1: Okay. Donc, un supérieur.
2: OK, il a peut-être abus de pouvoir ici. Donc, moi, j'avais 15, lui, il avait 16.
0: Oh.
2: Hey, la grosse différence d'âge. Et pour le cruiser, OK, ce que j'ai fait, c'est que j'étais dans la file pour... tu sais, on avait un party hot dog. Et là, j'étais dans la file. Puis là, j'étais comme... Ouais, il y a Jean Leloup qui joue à soir au Carré d'Youville. Je sais pas si je vais pouvoir y aller. Hein, je suis toute seule. Et il a mordu. Il a dit, ben, moi, je pourrais y aller avec toi. Je l'aime, Jean Leloup. De là, la chanson qui a joué.
1: Et, voilà.
2: Et on est allé voir Jean Leloup au Carré d'Youville. C'était... on a frenché.
1: Ah, oh, ben, mon Dieu.
2: Oui, on a frenché.
0: Grosse soirée.
1: C'est quand même un gage de succès. Avec
0: devant Jean Leloup.
2: Oui, mais on s'est laissé à la fin de l'été. C'est un amour d'été. On s'est laissé à la fin de l'été parce que lui est allé dans un camp de cadets. Puis il est revenu, c'était un camp anglophone. Et il est revenu et il m'a fait croire qu'il parlait plus français.
1: Mais oh mon Dieu, il avait-tu perdu ça en deux semaines?
2: Je l'ai mis cette anecdote-là dans Aurélie, oui. J'y parlais, puis il était là. Je suis désolée, je ne parle plus français, je ne comprends pas.
0: Oh,
2: puis
0: bon
2: il faisait ça comme ça.
1: C'est plutôt lourd.
2: Fait que moi, j'ai comme compris que notre histoire d'amour était terminée.
1: Ça s'est terminé comme ça.
2: Oui, ça s'est terminé comme ça, oui.
1: Donc, perdu finalement dans la barrière de langue, même après deux semaines.
2: La barrière de langue, après deux semaines, il ne parlait plus français.
1: C'est bien
2: quelle
1: malheureux.
2: Quelle façon de dire à une fille que ça se passera plus.
1: C'est vrai que vu comme ça peut avoir l'air un peu large, mais bon, que voulez-vous, il y avait seulement 16 ans en même temps, donc on apprend la vie.
2: J'y pardonne.
1: Donc, je comprends que cet été-là, India Desjardins a quand même a marqué ton parcours à toi, a quand même eu un impact sur la voie que tu as choisie, a eu un impact sur la création aussi d'Aurélie Laflamme, dont on va parler avec Jessica qui l'a lu finalement avec sa plus jeune dans les prochaines minutes. Série qui est toujours en cours de réédition.
2: Et ça fait 20 ans cette année, on célèbre les 20 ans. Wow. Donc, on a fait une nouvelle édition anniversaire illustrée par José Tellier, qui est la première illustratrice qui illustre les Aurélie depuis le début. Je suis bien fière de ça, puis bien faire de voir qu'après 20 ans, Aurélie a continué d'exister, puis de trouver des nouveaux lecteurs, des nouvelles lectrices, puis même les films, on l'a présenté récemment à Fantasia, il y avait encore plein de gens qui venaient le voir, donc ça me touche d'avoir fait un personnage qui passe la barrière du temps.
1: Oui, il y a quelque chose de très intemporel dans cette série-là. Je veux souligner aussi, en terminant, India, qu'on surveille début octobre la sortie du film Hanté.
2: J'ai trop
1: réalisé par Raphaël Ouellette. C'est toi qui signe le scénario. Alors, on suit Mathilde qui, avec ses parents, emménage dans une maison qui s'avère hantée et elle va se lier d'amitié avec Isabeau, donc un fantôme du 19e siècle qui vit dans la maison et qui, avec elle, va essayer de retracer un peu son passé qu'elle a oublié. Elle est venue d'où, cette histoire-là?
2: C'est venu d'un film que j'avais envie d'écouter, tout simplement. Mon chum puis moi, on cherchait un film. Puis là, j'accrochais sur rien. Puis il dit, qu'est-ce que tu veux écouter? Et ma réponse a duré 2 heures. Puis il a dit, ben je pense que tu devrais l'écrire. Puis mon chum, il est super cute. Là. Il m'écoute tout le temps dans mes idées, tout ça. Puis je l'ai écrit. Puis je travaille avec des gens vraiment formidables. Tu sais, le producteur Guillaume L'Espérance, qui est vraiment un complice de ma créativité. Puis les Imina Film, le distributeur avec qui j'adore travailler. Donc, on dirait que je suis dans un moment de ma vie où... tu sais, je fais des projets pour les faire, mais aussi parce que j'aime travailler avec les gens avec qui je travaille. Puis le film hanté, c'est une grosse dose de plaisir. Ah. Je lisais que les jeunes ont de la difficulté avec leur santé mentale. Là, puis sur le tournage, les gens qui travaillaient sur le film, ils venaient me voir puis disaient « Ah, oh, travailler là-dessus, ça me fait du bien à ma santé mentale. »
0: Ah, ouais.
2: Je trouvais ça vraiment beau.
1: On a besoin
2: beau.
1: De ça, ouais.
2: Puis j'étais comme, ben voyons, pourquoi tout le monde vient me dire ça? Puis il dit, ah ben des fois, on travaille sur des choses qui sont plus dures ou tout ça. Puis là, ça fait du bien, c'est lumineux. Donc, ça va être un film lumineux. C'est un film de fantômes, mais c'est un film de fantômes pas épeurant pour toute la famille. Un peu dans la tradition des films qu'on aimait justement dans les années 90.
1: Ouais,
2: comme
1: fait.
2: Ça, je parlais des années 90. Comme Back to the Future, Beetlejuice, oui. Et tout ça, Casper.
1: C'est pas un donc, univers, j'ai envie de dire, qui est souvent investi par le cinéma québécois ouais. aussi, la comédie fantastique. Bon, je me souviens, il y a 3 ans, il y avait eu Vampire humaniste, Cherche suicidaire, qu'on s'entend, qui était, bon, peut-être un petit peu plus pour adultes, comédie d'horreur dans ce cas-là, mais c'est un peu une espèce d'ovni. Quand on regarde la popularité de la littérature fantastique pour jeunes, je me dis, comment ça se fait qu'on n'en fait pas plus
2: du
1: cinéma comme ça?
2: Je me disais, ça nous prend un film de maison hantée, tu sais, on a tellement des belles maisons à l'architecture justement victorienne. Tout
1: c'est
2: ça.
1: Vrai.
2: Donc moi j'aime ça des fois prendre un petit peu de choses comme ça qui sont populaires puis le mettre chez nous avec un personnage bien de chez nous. Puis tu sais c'est sûr que bon j'aime ça mettre des héroïnes féminines de l'avant. Mais c'est drôle parce que dans les focus group, tu sais il y avait des filles des fois qui disaient ah ben c'est peut-être plus pour filles. Puis là les gars étaient comme excuse là, moi je suis capable d'empathie. Puis j'adorais la réponse des garçons qui étaient comme non parce que tu sais bon comme je parle dans mon livre À s'en arracher le cœur où j'analyse la fiction, pourquoi souvent quand un personnage masculin on pense que c'est pour tout le monde mais quand c'est un personnage féminin, on pense que c'est juste pour les filles.
1: Juste pour les filles, tout à fait.
2: Donc,
1: ouais.
2: j'espère toucher toute la famille avec ça, tout le monde. Je pense que c'est une super belle histoire. Il y a des vraiment beaux personnages. Il y a le fantôme joué par Virginie Fortin, mais il y a les parents joués par Evelyne Brochu et François Letourneau. Puis il y a mes chasseuses de fantômes que j'aime tellement aussi.
0: C'est duo.
2: Kat Levac et Coco Béliveau, qui est un duo extraordinaire.
1: Super
2: donc,
1: et
2: puis toutes les jeunes aussi qui sont formidables. Donc, je pense qu'il va y en avoir un peu pour tout le monde.
1: Le 9 octobre prochain, la sortie en salle du film Hanté. India Desjardins, merci beaucoup d'être avec nous aujourd'hui. Tu restes là parce que dans un instant, justement, Aurélie Laflamme, vue par Jessica Barker et sa fille, juste avant en musique, veux, veux pas, voici, voici, oui, comment de bord sur les ondes d'ici première.

0: Comment de bord et veux pas en direct de l'heure d'été, Julien Poirier-Malo toujours avec vous. Jessica Barker, tu as passé tout l'été à trouver des façons d'éloigner tes filles des écrans. Et là, pour la dernière, tu as choisi de te plonger avec ta plus jeune dans la célèbre série d'India Desjardins, le journal d'Aurélie Laflamme, qui est toujours avec nous. Bon, là, on sait qu'Aurélie avait une relation complexe avec sa mère. Est-ce qu'il y a un lien à faire avec ça?
1: Ah non, est-ce que je ferai pas ma thérapie. J'ai une bonne relation avec mon enfant. Tout va bien. Pour okay. l'instant, là, juste 9 ans. Hein. La 14, des fois, c'est un peu plus difficile.
0: Ah, ben ça, mais ça, hein, ça va avec.
1: Alors, club de lecture mère-fille, une idée qui m'est venue avec le fait qu'il y avait cette réédition extraordinaire 20 ans après. C'est quand même merveilleux de voir ça. Et ben, je vais commencer. C'était écrit, je dis, c'est qui Aurélie? Mais là, il faut que je demande à India, c'est qui Aurélie? Je peux pas pour dire à India Desjardins, c'est qui Aurélie?
2: Non, j'aimerais ça.
1: En fait, Aurélie, elle a 14 ans. Elle se sent complètement extraterrestre. Elle a l'impression que personne la comprend. Elle a bien de la misère avec sa mère, mais sa mère qui vit un deuil terrible. Quand même, son amoureux, le papa, est mort. Mais là, elle commence à aller mieux à un moment donné. Puis elle a peut-être aussi...

0: faire wow. mieux. Il y a même des intentions de... En tout cas, bravo. Je vais prendre ça quand le monde me demande c'est quoi Aurélie. Prendre l'enregistrement.
1: Il y a beaucoup de choses qui se passent dans la tête d'Aurélie Laflamme. Et entre autres, une de mes scènes préférées, c'est quand sa mère décide de lui payer un massage pour lui calmer les nerfs. Sauf que le bruit de chute dans la salle de massage la gosse et lui donne envie de pipi. Alors elle se dit, pour arrêter mon envie de pipi, je vais mettre ça dans ma tête.
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3: Alors, tiré d'un film à succès, Jessica?
1: Madagascar! Mais écoute, quelle horreur! Imagine, tu te fais masser, puis là, tu luttes contre la chute, mais après ça, tu te rajoutes ça. C'est ces images-là que je trouvais fabuleuses, India, la lecture. Moi, ça me faisait rire. Mais pour Joséphine, 9 ans, c'était pas ça sa scène préférée. Non.
4: Moi, ma scène préférée dans le 1, c'est quand elle est à l'arcade avec son amie Kat, alias Catherine. Et là, ils jouent à Dance Dance Revolution, puis que Kat adore ce jeu-là. Et là, quand ils sortent, Aurélie, elle croise Nicolas, qui devient éventuellement son amoureux. Et là, elle échappe un tampon de sa sacoche, Aurélie. Et là, Nicolas est derrière elle, puis là, il dit « Oh, t'as échappé ça ?» Est-ce que c'est un tampon? Puis là, elle dit, ben non, c'est une flûte. Et là, elle part en faisant comme si c'était une flûte. J'aurais fait, fufu!
1: Écoute, l'affaire qui a fait le plus rire Joséphine, mais en même temps, en se disant, qu'elle est intelligente, Aurélie. Parce que comme ça, elle a pas dit que c'était un tampon. Parce que la honte échappait à un tampon.
0: C'est tellement universel. C'est tellement universel. Puis, tu sais, cette scène-là, elle fait rire. Ici, en Italie, en Allemagne, en France, souvent là, quand les gens ils disent leur scène préférée, oui. C'est ça. Parce qu'on se reconnaît tous là-dedans. Oui. Il y a rien de honteux aux menstruations, mais on en vient. Tu sais, on veut pas être menstrué devant un gars. Non. C'est comme c'est ça.
1: Puis la honte d'échapper ça, oui. Puis toute cette situation-là.
0: L'intimité, c'est oui. Un rapport à l'intime.
1: Ah non, mais fait qu'elle a tout de suite compris ton humour, puis elle a tout de suite compris à quel point c'était fabuleux, oui.
3: Ah, fait que je trouve ça intéressant quand même d'avoir son œil aussi de fille de 9 ans, oui. Aussi, tu sais, qu'elle se retrouve finalement là-dedans, puis probablement que si elle le relie dans 5 ans, elle va avoir un œil différent. Il y a des clés qu'elle va avoir qu'elle n'avait pas à l'époque. Non, c'est assez inspirant tout ça. Jessica, faut pas s'étonner, mais on le disait, faut pas s'étonner que ça a été un immense succès, que ce le soit encore cette série-là.
1: C'est quand même incroyable comme succès, là. Faut quand même le mettre de l'avant. Bon, je suis sûre que t'aimes pas ça, là, mais moi, je vais le dire. 2,5 millions d'exemplaires, c'est rare au Québec, là. C'est des histoires extraordinaires. C'est quelque chose qui est devenu culte. Puis c'est vraiment surprenant parce que justement, quand tu l'as écrit, tu disais, est-ce que vraiment les gens vont être intéressés par des états d'âme d'une jeune fille? C'était ça ton doute d'une certaine façon. Puis tu te demandais s'il y aurait un public pour ça.
0: Mais oui, parce qu'à l'époque, tu sais, ce qui était populaire, c'était des romans fantastiques.
1: Exactement.
0: Qui mettait en scène des héros masculins qui se battaient contre des monstres et des dragons. Puis là, moi, j'arrivais avec mon idée de justement de journal intime, de quotidien, de donc moi, c'est touchant, ça me touche. Oui, ça me touche. Après 20 ans, là.
1: Une vie avant les réseaux sociaux, une vie avant Netflix, une vie que si Aurélie manquait son émission préférée, les frères Scott, c'était un drame. Il y a vraiment un aspect vintage que t'as conservé. Puis entre autres, ben moi, ça m'a fait plaisir de replonger dans Simple Plan.

0: Alors, on entendait coup sur coup, Welcome to my life et Perfect. Moi-même, ça me replonge parce que j'étais ado, moi, dans les années 2000. Donc, c'est directement mon époque.
1: Exactement.
0: Ça m'amène en arrière
2: aussi. C'est une capsule temporelle.
1: Exact. Ouais. C'est ça. Ça sert à ça, les livres. Tu sais, on en apprend sur une époque.
2: Puis, dans l'aspect vintage du livre, il y avait des bonbons. Puis, Joséphine, elle les connaissait pas.
3: Dans le 1, elle parle souvent qu'elle et son amie, genre quand ils sont tristes, ils mangent des nibs. Et je savais pas c'était quoi.
2: Elle savait
3: donc,
2: pas.
3: Et quand on est allé à un magasin tantôt, il y avait des nibs. Puis je suis là, oh, c'est ça des nibs. Donc en fait, des nibs, c'est de la

0: réglisse, mais c'est des petits bouts, genre comme des petites boules de réglisse.
1: C'est de la réglisse coupée en petits morceaux.
2: Elle a
1: dit,
2: mais ça?
3: J'ai même pas acheté. J'étais même mauvaise mère. Moi, j'étais en train d'acheter mon livre d'Elisabeth Lemay, là, juste pour name dropper. C'était ça qui se passait. Je savais pas trop son histoire de Nibs. Puis c'est après qu'elle me l'a raconté parce qu'elle dit, elle arrête pas d'en parler, Aurélie. C'est vraiment son bonbon. Mais j'avoue que c'est rare. Il y en a plus autant. C'était dans un endroit où est-ce qu'il y avait des bonbons un petit peu vintage.
1: Ah, des bonbons
3: parents.
1: Oui, des bonbons
3: parents. Ben, c'est ça. Parce qu'elle, elle avait aucune idée c'est quoi. Donc là, les 4 premiers tomes sont sortis. Les 3, en fait, les 3 autres aussi. Fait que là, il y a 7.
1: Jours.
3: Et là, finalement, le 8, 9, ça va être au fin octobre. Fait que là, Joséphine est tellement contente parce qu'elle a un long projet devant elle. Elle a 9 Aurélie Laflamme à découvrir. Elle a presque terminé le 2e.
2: Ben voyons,
3: elle se promène Aurélie. Dans la maison avec, comme si c'était son meilleur ami. Fait que India, d'avoir fait ça et de voir que ça continue 20 ans après. Bravo. Bravo pour ce succès. Puis bravo d'avoir éloigné ma fille des écrans pour de nombreuses heures grâce
2: merci,
3: à ton talent.
1: Tu fais bien de la rappeler parce que ça reste ça l'idée finalement de ta participation à l'émission tout le temps. Puis à date, ça a été quand même un succès, on peut le dire. Tu y auras contribué à ta façon.
2: Ça me Desjardins. Touche, merci vraiment.
1: Merci beaucoup. Merci, Jess. Dans un instant, l'autrice Frédéric Marseille et son recueil de poésie pour ceux, entre autres, qui n'en lisent pas de la poésie. La...

0: de son album Soleil Mâché. C'est l'un de mes préférés personnellement cette année. C'était Marco Emma avec Tarot en collaboration avec Rose Perron en direct de l'heure d'été. J'aimerais commencer la prochaine entrevue en citant un extrait de ce que nous écrit l'autrice Frédéric Marseille en ouverture de son recueil de poésie Accorder le verbe ailleurs qui arrive en librairie aujourd'hui. En introduction, elle reconnaît que la poésie c'est considéré par bien des gens comme hermétique, comme difficile d'accès et elle compare le poème à une galerie d'art. Je la cite. Un poème est un enchaînement de pièces relativement vides et imposantes dont le plancher, dur et souvent coûteux, donne mal au dos après une heure à nous demander « Qu'est-ce qu'on crisse ici, coudon? Il me semble qu'une sortie au quai, ça aurait été plus le fun. » L'autrice Frédéric Marseille est avec nous. Salut Frédéric.
1: Salut.
0: Pourquoi écrire pour ceux qui, a priori, ne seraient pas portés à te lire?
1: Bon, là, nuance. J'écris aussi pour celles et ceux qui adorent la poésie.
0: Et tu le dis très bien en ouverture, c'est vrai.
1: J'espère là, être clair que c'est pas juste pour les personnes qui j'aurais peur de la poésie, mais moi, je suis moi-même un mauvais public pour certaines formes de poésie, quoique j'adore en écrire. J'ai comme l'expérience de créer la poésie, c'est plus fort chez moi que celle de la consommer. Donc, je l'écrivais un peu pour moi, en mode « Salut, je suis un peu impostrice, j'écris des poèmes, mais ça me gêne un petit peu parce que j'en lis pas tant que ça.
0: » Donc, t'avais envie de donner, d'une certaine façon, un peu, ben déjà de rassurer le lectorat en commençant, puis de donner des clés de lecture. Tu fais ça avec des espèces de, j'ai envie de dire, des espèces de mise en contexte à chaque chapitre, un peu comme les fiches explicatives à côté des œuvres au musée. Ça aussi, c'est une espèce de guide ou d'itinéraire que tu voulais offrir aux lecteurs, aux lectrices de ton recueil.
1: Ben, c'est ce que j'entends souvent quand, par exemple, j'envoie à mes parents des poèmes qui ont été publiés dans un magazine littéraire de mes poèmes, puis qui me disent « Mais c'est quoi tu dis? Ça, je comprends pas, là. C'est quoi tu essaies de dire? » Puis je suis comme « Ben, OK, attends, je vais te l'expliquer. » Quoique la poésie n'a pas à être expliquée, dans ma tête, à moi, c'est une expérience presque sensorielle, au sens où on vit une texture, un rythme, peut-être comme dans la musique, par exemple.
2: Comme écouter une chanson pour la première fois. Là.
1: Exact. Exact. Donc, pour moi, c'est de dire, OK, je vais vous inviter à vivre l'expérience d'un poème pour ce que c'est, peu importe que vous compreniez ou pas. Mais, mettons, là, ça vous donne ça un petit peu plus envie de me lire si je vous donne deux, trois petites informations comme voici ce qui se passe. Puis j'ai créé aussi un peu un récit à travers tout le livre pour qu'on reste accroché jusqu'à la fin. Puis de raconter un peu un espèce de voyage à travers ces poèmes-là en expliquant en amont de chaque petit chapitre, entre parenthèses, voici de quoi on parle ici.
0: Ouais, la comparaison avec la musique est bonne, comparaison avec l'art visuel aussi, c'est un autre type d'art dont on dit souvent, j'ai de la misère à comprendre, il n'y a pas toujours quelque chose à comprendre, il y a des choses à ressentir, puis si on ressent rien des fois, c'est correct. Donc tu disais, tu te places toi-même parmi les gens qui étaient pas forcément toujours touchés par certains types de poésie. Comment ça s'est fait de ce déclic-là? Comment toi tu t'es lancé dans ce type de d'écriture-là?
1: Ben, j'écris depuis toujours, puis enfant, là, à l'âge des enfants de Jessica, j'écrivais ma maman dans le firmament, oh. Puis je faisais des rimettes. Donc ça a toujours été là dans ma vie. Je lis énormément tous les jours, mais la poésie, c'est pas la forme littéraire que je consomme le plus. Mais dans les dernières années, ben, j'ai publié un roman en 2022, oui. J'ai publié quelques poèmes dans des revues littéraires géniales québécoises, puis j'avais une quantité assez importante de poèmes qui volaient ici et là, puis je les imprimé, j'ai commencé à les trier. Pour moi, un recueil de poésie, dans mon cas, c'est comme faire du ménage. J'ai l'impression que je traite toutes sortes de babioles, puis j'essaie de les organiser, puis de me dire, mais qu'est-ce qu'ils disent quand je les mets tout ensemble? J'essaie de créer un ordre. Puis c'est comme ça que l'idée de faire les espèces de petites intros en début de chapitre est née, en mode, OK, j'essaie de raconter une histoire, il y a comme une... Il y a une progression dans tout ça.
0: On comprend la forme de ton recueil. Sur le fond maintenant, qu'est-ce que tu as voulu nous dire avec ce recueil-là, Accorder le verbe ailleurs, qui sort aujourd'hui?
1: Ben, c'est sûr que avec l'euphémisation généralisée des médias d'héritage par rapport au génocide, par exemple, ou tous les enjeux des classes qui sont extrêmement violentées par nos politiques actuelles, qui sont mises en place par de la bourgeoisie néolibérale. Ça, moi, ça a venu vraiment me chercher dans les dernières années parce que je suis moi-même victime de la crise du logement et compagnie, mais surtout, je vois autour de moi un monde qui s'effondre. Donc, je vais choisir je vais aller dans tous les moyens de communication possibles pour crier ce désarroi-là. Mais dans ce livre-là, j'ai essayé de dire, mais en fait, admettons qu'on voulait tout crisser cela, puis on voulait aller ailleurs. C'est où l'ailleurs? Mm-hmm. Il n'y a plus d'ailleurs. Donc pour moi, l'ailleurs qui reste, c'est celui de l'art, puis de la poésie, puis de la prise de parole. J'invite n'importe qui a un micro devant sa bouche comme moi en ce moment à dire les choses que je viens de dire.
0: Mm-hmm. C'est pour ça que tu as choisi de parler au nous dans ce recueil-là, parce que t'es juste dans ton précédent

0: C'est un peu une apologie finalement de la solitude dans laquelle toi-même tu te réfugies. Là, tu nous en offrais d'ailleurs une représentation très très positive dans ce roman-là. Là, t'écris toujours au nous, un espèce de nous face au système, face à ceux qui choisissent de faire partie de ce système-là. Selon ma compréhension, c'est pour ça que tu voulais quelque chose de mobilisateur finalement, de fédérateur hein, dans le message que tu lances.
1: Ben, c'est intéressant comme lecture parce que des fois on sait même pas c'est quoi qu'on a écrit finalement. Hein. Ce nous-là, je le voyais comme tu sais là, nous les bizarres, nous les étranges, nous, celles et ceux qui sont trop sensibles, qui, par exemple...
2: Les Aurélie.
1: Nous, ces personnes-là qui se font tout le temps dire de se calmer les nerfs, de moins prendre la parole. Et je veux dire, on existe, on est une gang, OK? Puis tout ensemble, on peut être un genre de peuple, OK? On peut être une clique. Puis est-ce qu'on pourrait pas imaginer, du moins dans le cadre de mes poèmes, qu'on s'enfuit tous ensemble puis qu'on crée un autre monde? Évidemment, dans notre réalité matérielle en ce moment, je vois des tentes là, au bord de la rue.
2: C'est ça.
1: C'est pas possible de faire ça ici, mais dans l'art, dans la poésie, je pense que c'est extrêmement puissant puis vraiment... à quelque part antifasciste de écrire de la poésie, de créer de l'art en ce moment. C'est vraiment puissant, surtout avec l'avènement des AI et autres modèles de langage.
0: Ben pour ceux qui te suivent entre autres sur les réseaux sociaux, Frédéric Marseille, t'es quelqu'un de très engagé. Tu te prononces régulièrement sur les enjeux politiques. Bon, tu parles de l'intelligence artificielle, crise du logement, les ultra riches, les inégalités sociales. On sent régulièrement une colère dans le message que tu portes, entre autres sur les réseaux sociaux. Puis là-dedans, j'avais l'impression qu'on la sentait cette colère là, mais à travers une lumière ou comme si on se donnait un peu une permission de rêver de ça va vraiment mal en ce moment, mais qu'est-ce qui arrivait si on réussissait pas à faire le monde autrement? J'ai comme l'impression, est-ce que l'art te permet d'aller là?
1: C'est ce que je dis dans le livre, pardon, je t'ai coupé, mais c'est ça. En fait, c'est que je crois pas qu'en ce moment, on est en train, personne de se mobiliser à changer le monde d'une façon vraiment concrète, mais dans l'art, il y a comme toute cette place-là pour développer quelque chose de, comment dire, qui donne de l'énergie puis qui donne de la force. Moi, c'est là que j'arrive à pas perdre le cap. J'écris. Puis quand j'écris, j'ai l'impression de trier le monde fou dans lequel on est. Je sais pas si je réussis, mais moi, ça me fait un grand bien. C'est ce que je suggère à une majorité de personnes qui souffrent en ce moment. Je suis comme, m'en fous, assieds-toi. Surtout la poésie, c'est ça qui est fou, c'est que même si on la consomme pas, même si elle a l'air hermétique puis qu'elle est pas accessible à toutes les classes sociales, mais la créer... Tout le monde peut faire ça. Mmh. Les enfants écrivent de la poésie. Mmh. Les enfants, ils parlent, ils savent même pas encore écrire et lire, puis ils disent des choses merveilleuses. Une petite fille que je connais cette semaine a dit « Viens ici, je vais te présenter ma petite table ». Genre, oh. C'est comme simple, mais c'est beau. Genre, moi, je veux qu'on me présente des petites tables dans la vie. Là,
0: c'est malheureusement qu'en vieillissant, qu'on finit par développer la gêne de présenter ça aux autres. Mmh. Alors que quand on est jeune, ben, on est fier tout le temps, finalement, de le crier sur les toits.
1: Ouais.
0: C'est cette gêne-là qu'il faut jamais développer, finalement. Ou à tout le moins, d'être capable de s'exprimer avec soi-même et de le faire de son côté. Là,
1: ben, ça nous confine. Cette gêne-là, elle nous confine, elle nous empêche d'exister. Puis... l'or, c'est peut-être un des chemins.
3: Et j'ai une question pour toi, Frédéric.
0: Oui, vas-y, Mike.
3: Est-ce qu'à travers la lumière de laquelle Julien parle dans tes textes, t'as comme un espoir que l'or peut avoir un espèce de changement tangible sur le monde extérieur, tu sais?
1: Ben, j'ai l'impression qu'en ce moment, si tout le monde qui participe de proche ou de loin à la culture et à l'art prenait la parole d'une façon consciente et concrète et disait des choses réelles et se mettait à mobiliser la poésie au sens large, comme on a vu dans les années 60-70. Oui. Tous les poètes, les artistes se sont mobilisés, le refus global et compagnie, il se passerait quelque chose. Donc oui, appel à toutes les personnes qui créent, pas juste les personnes derrière un micro qui ont l'opportunité d'être ici aujourd'hui, genre même la petite fille qui me présente sa table, genre on peut-tu tout le monde ensemble faire de la poésie? Sérieusement, je pense que oui, c'est un pouvoir révolutionnaire.
3: Le Parti poétique du Québec, mesdames et messieurs. Ouais.
0: Non, ben justement, en conclusion, Frédéric Marseille, t'as annoncé récemment que tu voulais te présenter aux prochaines élections sous la bannière du Parti nul.
1: Oui.
0: Pourquoi le Parti nul? Rappelle-nous pourquoi tu fais ce choix-là.
1: Ben déjà, le Parti nul ne fait pas campagne et n'a pas nécessairement le projet d'être élu. C'est un parti qui est là pour essayer d'améliorer la pauvre démocratie électorale qu'on subit comme peuple québécois. Fait que j'avais un peu de temps ces temps-ci, j'ai pas d'enfants, donc les gens qui ont pas d'enfants peuvent parfois s'impliquer ailleurs pour prendre soin de notre monde. Fait que je me suis dit, bon, je vais me lancer, je suis dans ma région, j'habite dans les cantons de l'Est, oui. Je connais beaucoup de personnes, donc je me suis dit, il faut aller récolter 100 signatures. Il y a des super personnes qui ont décidé, que je connais même pas, qui ont décidé de s'impliquer à mes côtés, ouais, puis de devenir mandataire et mandatrice, puis on récolte nos signatures. Donc, c'est pas à propos de moi, là. C'est vraiment juste pour que la case aucune de ces réponses. Pour les personnes qui s'intéressent, je vous invite à découvrir le parti.

0: nulle qui vise à comptabiliser les statistiques électorales autour de des votes en blanc.
1: À la lumière de ce que tu nous disais sur l'importance d'avoir plus d'art, plus de beauté, plus de création, plus de poésie dans nos vies, est-ce qu'un jour tu pourrais te présenter pour un parti dans l'objectif d'être élu et d'emmener cette beauté-là à l'Assemblée nationale, ou est-ce que tu considères que le système fonctionne pas comme tu le souhaiterais pour le joindre?
0: Je ne crois pas, malheureusement. Il faudrait qu'on change toute la mécanique de notre système électoral pour que je me lance. Puis je suis assez fan du chemin que parcourt Catherine Dorion, par exemple, quand elle décide de revenir à l'art et à la création pour avoir un impact direct plutôt que super dilué par la grosse machine.
1: Il y a certainement des liens à faire. En tout cas, le recueil Accorder le verbe ailleurs, publié aux éditions de ta mère, est disponible dès aujourd'hui. Juste à temps d'ailleurs pour la journée le 12 août. J'achète un livre québécois, c'est demain. Frédéric Marseille, merci beaucoup d'avoir été avec nous aujourd'hui.
0: Merci à vous.
1: Dans un instant, les coups de cœur musicaux de Mike Lee à l'heure d'été.

0: Rappelle-moi ton nom de Cédric Saint-Onge sur les ondes d'ici première. On retrouve encore une fois aujourd'hui Mike Clay qui, ces deux derniers mois, nous a présenté plusieurs coups de cœur musicaux avec son oreille de mélomane et de musicien. Mike, dernier tour de piste aujourd'hui.
1: Ok, oui, Julien. Moi, j'ai appris à l'école jadis que Jules Verne a fait le tour du monde en 80 jours. Mais nous, ici, à l'heure d'été, on peut dire qu'on l'a fait en 8 semaines. Ah. Sillonner les côtes napolitaines avec le disco italien de New Guinea. On a grimpé les plus hautes montagnes de la France pour contempler l'horizon avec le dub vaporeux de Bigarynx. Et on s'est même perdu dans les petites rues de Sao Paulo avec la soul brésilienne de Ana Frango Electrico. Puis tout ça sans laisser d'empreinte de carbone.
0: En plus.
1: Quand même, incroyable. Ça doit être un record du monde. Entre vous et moi, c'est les chansons que j'ai transportées dans mon sac à dos pendant toute ma tournée des festivals. Elles m'ont accompagné aux 5 coins du Québec à travers des kilomètres de forêt et des lendemains de bain de foule. Splash! Un vrai splash! La semaine dernière, j'ai entendu une jeune dame qui sortait d'un after party où je finissais de mixer qu'elle avait hâte que l'été finisse. Julien, j'ai jamais fait des yeux aussi méchants de toute ma vie parce que moi, j'aimerais ça qu'il dure pour toujours l'été, même si je sais très bien que toute bonne chose a une fin. Même en voyage, là, ça finit toujours par m'arriver. C'est souvent quand je m'y attends le moins, tiens, en rentrant de surfer un mercredi à 13h33, le Petit Québec, Montréal, la maison. Ça finit par commencer à me manquer. C'est l'endroit où tout est possible parce que chez nous, c'est chez nous. Et à partir de ce moment-là, c'est aussi, on dirait que partir, c'est aussi enivrant que revenir pour repartir, bien entendu.
0: Éventuellement, oui.
1: Alors, today, pour notre dernière chronique ensemble, au lieu de prendre l'avion, le jet privé, une barque en bois, un Uber louche, j'aimerais qu'on fasse une promenade sur notre île. À pied, en bixi, en métro, peu importe. Mais avant de vous révéler mes sélections montréalaises, j'aimerais savoir, vu qu'on est juste entre nous, là, c'est quoi le spot que vous conseillez à vos amis qui viennent visiter de l'extérieur?
0: Eh hey, mon Dieu, quelle bonne question, Jessica. Le lieu où t'emmènes tes amis.
1: Un resto, une piste de danse.
2: Ben, moi, je suis toujours fan du Mont-Royal. Je décrocherai jamais du Mont-Royal.
1: Un sleeper pick, pas tant connu que ça?
2: Ben, j'ai beaucoup de chemin parce que j'ai passé la COVID-19 à grimper le Mont-Royal. J'ai tous les chemins secrets dans ma poche.
0: Ah, toutes les berges. Moi, j'ai envie de dire aller aux îles de Boucherville,
2: oui.
0: Pas très, très loin en
1: ça,
0: plus.
1: C'est, beau.
0: C'est tellement beau.
1: Je note. Puis si je comprends bien, selon vous, c'est des spots qui mériteraient d'être un petit peu plus connus, mais pas trop parce que

0: Ça reste
1: ouais,
0: mon spot.
1: ouais.
0: Eh bien, c'est exactement comment je me sens aujourd'hui avec ma brochette de chansons. On est vraiment gâtés dans notre coin de pays. Alors voici trois artistes montréalais que vous connaissez probablement pas, mais que vous devriez connaître. Puis si jamais vous les entendez ici pour la première fois, eh bien, vous pourrez dire que vous les avez découverts avant tout le monde ici avec nous. On lance le bal avec Pas de Jab de Gaillance.

0: Donc, rappelle-nous ce qu'on écoute, Mike.
1: Ben, de un, j'aimerais dire, avant tout, que c'est, peu importe, là, c'est le genre de chanson qui s'écoute avec la fenêtre grande ouverte, avec les speakers pointés vers le parc d'en face, un peu comme la scène d'ouverture du film La Haine, puis Désolé à mes voisins, avec Podjab, qu'on vient tout juste d'entendre. Gaillance annonce aussi un nouvel album qui s'appelle Roaming. Ça tombe bien parce qu'elle la connaissait un petit peu. C'est une Globetrotter High Level, au Brésil, jusqu'à Londres ou Lisbonne où elle réside présentement. Son nom a déjà figuré sur la courte liste du Polaris. C'est pas rien,
0: okay,
1: quand même.
0: Pas rien, ouais.
1: Puis je vous confirme, l'ayant vu à l'œuvre derrière deux tables tournantes, que c'est une DJ hors pair. Une selecteur pure et dure qui a un flair remarquable pour déceler des petites pépites un bon 2 ans avant que le reste de la planète la rattrape. Sur Podjab est accompagné du Montréalais Wally, qui a d'ailleurs été une des révélations Radio-Canada en 2023-2024. On le salue. Et du producteur Jaro Van Dahl, avec qui elle a précédemment collaboré sur son titre No More. Il y a clairement une genre de chimie qui s'est installée. Puis de mon côté, je pense qu'il n'y a rien que j'aime plus que de voir un trio international se réunir pour créer une chanson qui fusionne des moments de compas haïtien avec des beats qui vont faire trembler tous les dance floors en 2026. C'est ça la touche montréalaise. Une chose est certaine, ça va être sur ma clé USB le 22 août pour mon DJ set au Festival des Fêtes Gourmandes de Neuville. Parlant de dance floor, là, Julien, allons écouter Passport Pictures de Calitechnis.

0: T'es pas mal dans mes cordes avec ça, ma clé.
1: Allez hop, je sais pas pour vous, mais ça donne envie d'aller rajouter quelques tatouages dans le passeport. Kali Technis, à ne pas confondre avec Kali Ukis, c'est une artiste montréalaise de descendance grecque maintenant basée à LA en Californie. Kali in Kali, ça tombe bien. Elle vient tout juste de sortir Cosmos, un EP qui pose la question « What the beep is jazz house? » Eh bien, vous avez la réponse en écoutant cet extrait. Quand elle m'a envoyé les démos du projet et que j'ai monté le volume dans mon casque, je me suis tout de suite téléporté à l'arrière d'un tuk-tuk en train de prendre un tournant un petit peu trop vite, une ville floue qui défile devant mes yeux. Moi, ce qui m'a attiré à ce projet-là, au-delà de sa voix angélique à Kali, c'est son mantra « Soul over ego ». Dans une industrie culturelle et même globalement en tant que société, on fait souvent face à un jeu de serpent échelle que certains surnomment le capitalisme. Je trouve ça inspirant d'écouter une artiste qui laisse sa musique parler plutôt que de laisser son ego prendre le dessus. Namasté. Jessica, Julien, vous êtes-tu spirituel vous?
2: Est-ce qu'on est spirituel?
0: Mais oui, je pense que oui.
3: J'ai une grande relation avec l'invisible, comme j'aime toujours dire, et assumer haut et fort.
0: Des fois, on trouve pas de réponse dans le rationnel, fait qu'il faut aller voir ailleurs. Exact. Hein, ça aide toujours à se guider.
1: Très bien, très bien. Moi, c'est le mercredi après-midi et le dimanche matin. Il m'arrive une fois de temps en temps que l'on rencontre des humains dans cette vraie vie, dans cet univers, qui nous rappelle qu'il y a quelque chose de plus grand que nous dans l'univers. Puis la première fois que j'ai rencontré Saman, le troisième sur ma brochette montréalaise d'aujourd'hui, j'étais en train de lui montrer les maquettes toutes fraîches de mon nouvel album. Ça venait de sortir du four, là. Puis entre deux chansons, il m'a demandé, comme s'il y avait rien de plus important dans le monde, si j'avais déjà lu Siddhartha de Herman Hesse. Puis sans attendre la réponse, il est parti chercher le bouquet dans sa bibliothèque de son appartement complètement chaotique, des piles de vêtements, des piles de livres, des piles d'instruments. Sur le chemin du retour, il s'est posé à la batterie pour enregistrer en une prise. Je tiens à le souligner, ce qui est devenu le début de ma chanson Marie-Lou. J'ai à peine eu le temps d'appuyer sur le bouton enregistré sur la console. Saman, c'est un collaborateur hors pair, un beatmaker spirituel sans égal à Montréal. Il vient tout juste de sortir son premier projet, Atmans, et je vous promets que ça vaut le détour. Laissons justement la musique nous parler. Voici Rigio de Saman.

0: Oh, que je sens de la sauce, Mike Lee, là-dedans.
1: Ah, la sauce. J'adore la sauce. Dire la sauce, manger la sauce. Il y a une étude parue en 2018. J'aime bien les études de 2018 qui a trouvé qu'on arrête de consommer de la nouvelle musique en 30 et 33 ans. Une ampoule qui meurt. Comme si on n'avait pas le choix. Puis je peux pas dire que je suis d'accord. Sincèrement, je pense qu'il n'y a jamais eu de meilleur moment pour être un fan de musique qu'en ce moment et que si on traite la curiosité culturelle comme n'importe quel autre muscle, elle peut vraiment nous amener loin. Je suis vraiment choyé d'avoir eu mes premières fois à la radio avec vous autres. J'espère que ça vous a fait découvrir de la nouvelle musique ou du moins que vous avez entendu quelque chose qui a piqué votre curiosité. Soyez pas gênés. Venez me dire allô sur les réseaux à All Day Jam. Si vous avez d'autres suggestions, si vous avez de la musique à me faire découvrir, sur ce, oubliez pas d'aller dehors. On se voit bientôt à un de mes shows.
0: Hey, Mike Lee, merci beaucoup. On te suit sur tes réseaux sociaux. Tu disais All Day Jam sur Instagram pour tes dates de spectacle. Un grand plaisir de t'avoir eu à table cet été. Jessica Barker, même chose. On te retrouve à l'émission Il restera toujours la culture. Oui. À peu près à 7 heures pour la prochaine saison. Tu continues d'être une influenceuse lunch, entre autres, sur tes réseaux sociaux.
2: Passion
0: lunch. Ça a été un plaisir de vous avoir au micro chaque mardi cet été. Je remercie nos invités India Desjardins et Frédéric Marseille aujourd'hui. Dans un instant, c'est Passion politique avec Marie-Louise Arsenault qui suit, qui reçoit entre autres, qui reçoit longue entrevue aujourd'hui avec l'ex-députée et ministre Diane Lemieux. Au micro, c'était Julien Poirier-Malo. Merci beaucoup d'avoir été là et bon mardi sur les ondes d'ici première.
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7: Quinze heures trente à Terre-Neuve, ici Maxime Bossonnet, voici vos informations. En Nouvelle-Écosse, 36 personnes sont interdites temporairement d'accéder au bâtiment de l'Assemblée législative à Halifax. Ils auraient perturbé le déroulement du vote du budget lors d'une manifestation, c'était le 24 mars. Agathe Boucar a préparé ce qui suit.
8: 36 manifestants ont reçu une lettre de l'Assemblée législative leur interdisant l'accès à Province House à compter du 1er septembre. Cette sanction fait suite au chant entonné lors du vote du dernier budget le 24 mars dernier. Le président de l'Assemblée avait fermé l'accès au public durant une semaine. Les manifestants jugés responsables font quant à eux l'objet d'un bannissement de 3 mois à 1 an. La directrice du Centre canadien des politiques alternatives en Nouvelle-Écosse est bannie de l'Assemblée législative pour une durée de 6 mois.
9: Non, c'est vraiment pas acceptable, même pour les personnes qui chantaient. Moi, je chantais pas, j'étais assis, je fredonnais un peu avec les chansons, mais je chantais pas.
8: Selon Christine Saulnier, les manifestants n'avaient pas d'autre moyen que de chanter pour faire entendre leur opposition aux compressions budgétaires orchestrées par le gouvernement Houston.
9: On a un gouvernement qui donne pas des chances vraiment pour se demander des questions et dire qu'on avait des concerns très importants.
8: Un responsable de la Chambre a indiqué que les manifestants injurieux envers les députés devraient s'estimer chanceux de n'être bannis qu'un an tout au plus, précisant qu'en Ontario, l'interdiction est à vie. Christine Saulnier s'interroge sur l'aspect démocratique des interdictions, peu importe la durée, mais reconnaît que les insultes sont inacceptables en Chambre. Ici Agathe Boucar, Radio-Canada, Halifax.
7: 3 adolescents ont été arrêtés après une folle cavale au Nouveau-Brunswick. Dimanche après-midi à Moncton, la police a d'abord été alertée pour du surf automobile sur le toit d'une voiture volée. Le trio de suspects a ensuite enchaîné une série de crimes dans la région. Une effraction à Skoudouk, une sortie de route dans un fossé à Memramcook, puis une tentative de cambriolage résidentiel. Après une fuite à pied, les 3 mineurs âgés de 14 et 16 ans ont été arrêtés par la police. Remis en liberté, ils comparaîtront devant les tribunaux au mois de novembre. Les techniciens en pharmacie de l'île du Prince-Édouard attendent depuis un an une augmentation salariale promise par la province. Santé île du Prince-Édouard attend toujours un mandat.

0: du Conseil du Trésor pour pouvoir faire une offre salariale à ses membres. Les techniciens en pharmacie préparent, distribuent et gèrent les médicaments pour les patients des hôpitaux de Lille. Environ 50 techniciens en pharmacie travaillent dans les hôpitaux de l'Île-du-Prince-Édouard. Ottawa a attribué un contrat de 1,26 million de dollars à une entreprise québécoise pour la construction d'un bâtiment de l'Agence du Revenu à Saint-Jean-de-Terre-Neuve. Cette nouvelle propriété du fédéral sera située au 80 Promenade Kelsey. Les travaux de construction commenceront cet été et devraient prendre fin en 2029. Dans l'actualité internationale maintenant, en Colombie, des secouristes et des bénévoles continuent de dégager les décombres en quête de survivants au lendemain du puissant séisme d'une magnitude de 7,4. Les maires des principales villes touchées font état d'au moins 224 morts et plus de 1300 blessés, notamment dans l'ouest du pays. Face à l'ampleur des dégâts, un élan de solidarité s'est mis en place, comme l'explique le journaliste pour France 24, Maxime Pluvinet.
1: Cette solidarité, elle s'est manifestée dès les premiers instants hier, hein, après le séisme. Tout d'abord, les voisins qui, en attendant l'arrivée de secours professionnels, sont sortis avec du matériel qu'ils avaient sous la main pour pouvoir essayer de dégager des gravats et sortir les personnes qui étaient coincées et les plus accessibles.
0: Et l'état d'urgence a été déclaré dans le pays. Et puis en terminant, presque partout au Canada, il sera possible d'observer une éclipse solaire partielle demain. Elle sera notamment visible en début d'après-midi en Atlantique. Au Nouveau-Brunswick, l'université de Moncton offre d'ailleurs des séances d'observation sur son campus de Moncton. Babatunde Lawani, après Paris, ce qui suit.
2: Une équipe du département de physique et d'astronomie s'active à installer 3 télescopes à l'université de Moncton, 2 dans les jardins du pavillon Léopold Taillon et un autre sur le toit. Maud Roussel, étudiante en 3e année de physique.
3: Ça a quand même bien été. Les équipements fonctionnent bien.
2: Avec cette éclipse partielle, près de 30 à 40% de la surface du Soleil en Atlantique sera cachée par la Lune. Grâce à ces télescopes dotés de filtres solaires, le public pourra observer le phénomène naturel approximativement entre 13h30 et 16h.
4: On peut voir vraiment quand une partie de la Terre solaire est couverte par la Lune.
2: L'université de Moncton va en plus distribuer plus de 1000 lunettes certifiées pour contempler le phénomène de façon sécuritaire. Victor Khalak, professeur au département de physique et d'astronomie, rappelle qu'il faut bien faire attention au type de lunettes utilisées.
4: Vous devez être sûr sur la qualité.
2: Par ailleurs, les lunettes qui ont servi à l'observation de l'éclipse totale en 2024 peuvent encore servir si elles ne sont pas endommagées, explique Stéphane Picard, fondateur de Cliff Valley Astronomy, une compagnie astro-touristique.
5: Vérifier si son graphénier mettait l'aide directement sur une lumière pour voir ce qu'il y a de quoi.
2: Les experts exhortent aussi les personnes qui voudraient immortaliser l'instant en image à protéger leurs appareils avec des filtres solaires. Ici, Babatunde Lawani, Radio-Canada à Moncton.
0: Et voilà ce qui complète vos informations. 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C'était Maxime Bossonnet. Très bon après-midi à notre antenne.

0: On le dit ingénieux, travailleur et courageux. Très présent chez nous, le Canada en a fait un symbole national. Ici Maxime Coutier, à Aujourd'hui l'Histoire, le castor.
1: Eh bien, pour ceux d'entre vous qui se demandaient quand nous allions parler des castors, je vous annonce que c'est aujourd'hui. Chose étrange, mes amis, il y en a beaucoup parmi vous qui parlent souvent des castors comme s'ils les connaissaient très bien. On me demande souvent, est-ce parce que le castor est l'emblème du Canada? On en parle avec tant d'éloges.
0: Présentation de Grignotte le castor, un conte illustré pour enfants, c'est à notre télé en 1956, bien avant que le Canada en fasse son symbole officiel il y a tout juste 50 ans aujourd'hui. Source importante de nourriture pour les autochtones, très présent aussi dans la mythologie, le castor a joué un rôle déterminant dans le développement du Canada. Les Européens en ont fait un commerce florissant, si bien que le castor, jadis abondant, a presque disparu au milieu du 19e siècle. Heureusement, les efforts de conservation ont porté fruit et l'animal, devenu symbole officiel en 1975, est aujourd'hui présent partout, au même titre que la feuille d'érable.

0: Il fut un temps où les castors laborieux et leur lâche du type que nous voyons ici avaient presque disparu au Canada à cause de l'avidité des trappeurs. Mais le castor, qui demeure un symbole de notre pays, a été réintégré avec succès en plusieurs régions. Ce rongeur se construit également des barrages qui lui permettent d'amasser en eau profonde des réserves pour l'hiver. Pour ses grands travaux, il abat les arbres en les grugeant avec ses dents incisives qui repoussent sans cesse, heureusement. Notre petit ami n'a pas de démangeaison, il fait sa toilette. En lubrifiant sa fourrure, il la rend imperméable. Pour se mieux renseigner au sujet des castors, il suffit d'écrire au Service canadien de la faune à Ottawa.
1: Voilà, écrivez à Ottawa, hein. Comme quoi, ça date pas d'hier. Un extrait de Faune et Flore du pays avec la voix du comédien Jean-Paul Nollet. C'était en 1963. Alors pour nous en parler, mon invité, Jean-François Lauzier, il est conservateur au Musée canadien de l'histoire à Gatineau. On l'a joint dans nos studios à Ottawa. Bonjour.
2: Bonjour Maxime.
1: C'était déjà de facto l'emblème du Canada, hein, depuis le 17e siècle, mais le castor est devenu le symbole officiel le 24 mars 1975, il y a 50 ans. Or, ce qui est assez intéressant, c'est que c'était en réaction aux Américains qui voulaient se l'approprier à ce moment-là.
2: En effet, et donc il y a des échos intéressants par rapport au moment actuel, oui. Hiver, printemps 2025. La menace en 1974-75 était un peu plus ludique par contre. Mm-hmm. Ce qui s'est produit, mm-hmm. c'est qu'un sénateur de l'État de New York, du nom de Bernard Smith, avait proposé de faire du castor l'emblème officiel de l'État de New York. C'est pas une idée folle parce que New York, avant d'être New York, c'était la Nouvelle-Hollande, la Nouvelle-Amsterdam, une colonie qui, comme le Canada, est née grâce ou en raison du commerce des fourrures et spécifiquement du commerce des peaux de castor. Donc l'idée était logique, mais c'en est une qui a provoqué les Canadiens, surtout les Canadiens anglais. Et donc ce qui s'est produit, un journaliste du Toronto Sun, ayant eu vent de cette démarche, a contacté ses contacts au Parlement, le bureau de l'ancien premier ministre John Diefenbaker, qui a renvoyé la balle à un jeune député du nom de Sean O'Sullivan, 23 ans à l'époque, je pense que le plus jeune député à avoir été élu lorsqu'il a été élu quelques années plus tôt. Mm-hmm. Et donc c'est lui qui a pris le dossier en main, qui a présenté le projet de loi. Et en parallèle, la radio, il était intéressant une émission de radio comme celle-ci de faire remarquer que c'est une émission de radio qui a contribué à l'avalanche d'intérêt. CBC, la chaîne radiophonique anglophone, spécifiquement l'émission As It Happens, qui s'est fait championne début 1975 du castor comme emblème national officiel plutôt que officieux.
1: Oui, oui. C'est ça qui est intéressant. Bon, oui, c'est vrai que c'est moins belliqueux hein, quand on compare à aujourd'hui. Bon, cette idée des Américains, mais ce sont nos collègues de CBC qui, dès la fin 74, ont lancé une espèce de, bon, sans le vouloir, mais une espèce de campagne faisant la promotion du castor à ce moment-là. On s'est passionné pour le sujet là.
2: Oui, mais en fait, je pense que c'est en le voulant. Mm-hmm. Oui. Donc, il y avait un sentiment de compétition internationale. Ce moment, le milieu des années 70, comme les années 60-70, c'est un moment particulièrement patriotique. Oui. Au Québec, au Canada anglais également. Et donc, il y a une recherche, une volonté d'affermir les identités nationales, les symboles. Donc, c'est dans ce contexte-là que O'Sullivan propose une désignation officielle qui fera pas l'objet de débat au Parlement. Ça va de soi, c'est enfoncer une porte ouverte. Ouais. En somme, comme vous l'avez dit, le symbole ayant été reconnu de manière informelle par les Canadiens depuis bien longtemps.
1: Ouais. Et bon, nos collègues de CBC, pour l'occasion, étaient même allés jusqu'à inviter un castor en studio. C'est devenu un moment de radio mythique dans les archives de nos collègues de CBC. On va en écouter un extrait. Alan Maitland et Barbara Frum, le 23 décembre 1974.
3: Such a lovely boy. And he's peeing on me.
4: Oh, that's mom.
5: No! That's
6: mom. No! It doesn't stop.
3: Anyway.
7: Someone better rescue him.
3: Listen.
6: Merry Christmas, Al.
1: Voilà, c'est devenu un moment sympathique avec le rire communicatif de la grande Barbara Frum et ce castor qui a fait pipi en studio. Alors, c'est devenu viral. Le CBC a été inondé de courriers pendant des semaines. Et puis, vous l'avez dit, il y a des dizaines de milliers d'auditeurs qui se sont manifestés. Et c'est devenu officiellement donc le symbole du Canada le 24 mars 1975. Même si dans les faits, le castor était intimement lié à l'histoire du Canada, ça remonte à très très loin, ça remonte aux Autochtones. Quel rapport entretenaient les Autochtones avec l'animal?
2: Un rapport, à vrai dire, assez semblable à celui que les Autochtones entretenaient avec l'ensemble des animaux. Donc, le castor avait pas occupait pas une place privilégiée dans ses rapports avec la nature pour les Autochtones, jusqu'à ce que l'arrivée des Européens et leur soif, leur cupidité, leur passion, pour reprendre un mot employé à l'époque, pour les peaux de castor, dont on pouvait faire un feutre qui faisait d'excellents chapeaux, jusqu'à ce que cette dynamique-là vienne donner un nouveau sens au castor. Donc, en somme, les peuples autochtones avaient un respect pour cet animal, comme pour d'autres, avaient un tas de légendes qui expliquaient les particularités, les caractéristiques du castor, sa place dans l'écosystème, son importance pour les populations autochtones, pour leur subsistance. Donc, le castor est un animal qui se chasse, et oui, se chasse assez facilement, notamment en hiver. Donc, c'était une source alimentaire importante. Mm-hmm. Mais pas unique.
1: Et ça va changer, bien sûr, parce que on le chasse, on se nourrit du castor, on se sert bien sûr de la fourrure, mais à partir du 17e siècle, les Européens vont en faire le commerce qu'on connaît, hein. Samuel de Champlain va mettre en place un vaste réseau de pelleteries avec l'aide des Autochtones, et c'est là que le castor devient vraiment l'élément essentiel de la traite des fourrures et de la présence des Européens en Amérique du Nord.
2: Certainement dans le nord de l'Amérique du Nord, dans ce qui deviendra le Canada. Donc, en ce sens, le castor a été moteur d'implantation coloniale, moteur de fondation du pays, comme peu d'autres animaux emblèmes nationaux l'ont été.
1: Oui, c'est ce qui a permis aussi l'exploration du territoire, parce que il fallait d'abord le chasser, faire la traite des fourrures, et par le fait même ou par la bande, on a exploré le territoire grâce, j'ai envie de dire, au castor, ou en tout cas pour le castor.
2: Oui, en bref, ce qu'il faut comprendre, c'est que la chasse au castor est à peu près exclusivement le fait des alliés, des partenaires commerciaux, des voisins autochtones, des Français, mais ou des Anglais, aussi, ou des Néerlandais. C'est pas les colons eux-mêmes qui vont chasser le castor. Donc, les populations autochtones vont à la fois chasser l'animal, vont faire une première transformation, donc préparer les peaux pour qu'elle puisse être transportée vers les entrepôts coloniaux à Montréal, puis Québec, ou à la Baie-du-Tson, à Albany, dans l'État de New York, puis qu'elle puisse être envoyée ensuite en France, en France, en Angleterre, aux Pays-Bas, où elle subissait d'autres transformations, pour en faire éventuellement des chapeaux. Donc, les Autochtones jouent un rôle fondamental dans ce commerce jusqu'au 19e siècle, jusqu'au début du 20e siècle.
1: À ce sujet, justement, Jean-Louis Roux, dans le rôle de Frontenac, on est en Nouvelle-France, à l'émission Les Grands Esprits dans nos archives, en 1986, sur le commerce et l'importance du castor.
4: J'aimerais que vous nous parliez de la traite des fourrures.
6: Volontiers. Mais d'abord, il faut vous dire que la seule fourrure importante lors de mon premier séjour ici était le castor. L'or et l'argent étaient rares ici. Enfin, je veux dire, les pièces d'or et d'argent, le papier monnaie n'existait pas encore, et la monnaie courante était la peau de castor.
7: Vous deviez avoir de gros portefeuilles.
8: Non, mais sérieusement, pourquoi la peau de castor était-elle si importante?
6: Ah, parce qu'au XVIIe siècle, par toute l'Europe, la mode était au chapeau de feutre de castor à large bord. Or, nous avions au Canada la meilleure qualité de peau au monde.
1: Oui, la meilleure qualité de peau au monde. Et c'est énorme, ce commerce. Hein? Quand on remonte à la Nouvelle-France, on estime qu'en un siècle, de 1660 à 1760, on estime, ce sont des estimations, mais qu'à peu près 25 millions de peaux de castor ont été envoyées en France.
2: Oui, le castor, il faut comprendre qu'il y en avait en Europe, il y en a encore en Europe, mais que à l'époque médiévale, le castor avait fait l'objet d'une chasse abusive en Europe, comme il fera l'objet d'une chasse abusive en Amérique du Nord. Mm-hmm. Et donc, au XVIe siècle, au XVIIe siècle, au moment des premiers tâtonnements européen, donc français, lorsqu'il deviendra le Canada. Le castor européen se retrouvait limité à peu près à la Baltique en très petit nombre. Donc, ce sera une ruée vers un nord brun et doux et touffu qui va s'opérer.
1: Oui, un castor qu'on dit de meilleure qualité. Pourquoi d'ailleurs?
2: Ça a beaucoup à voir avec le climat. Et donc, oui. il y a les peaux elles-mêmes du castor chassé sur ce territoire canadien pouvaient avoir différentes qualités donc selon si on chassait, si on avait tué la bête en été, moment où la fourrure est moins touchée.

0: touffue ou en hiver, moment où la fourrure est aussi touffue qu'elle peut l'être. La peau du castor, tout particulièrement, parce qu'on la compare à celle d'autres animaux, sa fourrure a deux composantes, des poils plus longs, des poils de garde, ou des jarres, des poils plus courts, et c'est avec ces poils plus courts, ce duvet, qui s'entrelace très bien, qu'on pouvait faire un feutre plus solide, plus résistant que le feutre qui peut se faire avec d'autres fourrures, ou que ce soit de la laine ou du poil de lapin, d'où l'intérêt pour le castor. Et les peaux de castor, le castor, c'est pas la seule fourrure, comme le disait Frontenac, qui était envoyée vers la France ou vers l'Angleterre, mais c'est celle dont la valeur était la plus élevée, c'est celle vraiment qui était la plus importante pour cette économie.
1: Mais c'est vrai que pendant plus d'un siècle, ça donne lieu à un immense réseau de pelleteries. C'est la base même de la Nouvelle-France, le commerce de la fourrure, les coureurs des bois, la compagnie de la baie du Dson. Ça permet aussi d'explorer l'immense territoire et il y a ce jeu des alliances avec les populations autochtones entre Français et Anglais aussi qui se font la compétition, Hollandais également. Mais j'en reviens aux chiffres, 25 millions de peaux de castor envoyées en France, c'est beaucoup, beaucoup trop même. L'espèce va presque disparaître au milieu du 19e siècle.
0: Oui, donc les estimés du nombre de castors vivants en Amérique du Nord à l'arrivée des Européens sont difficiles estimer, mais les chercheurs qui se sont penchés là-dessus ont proposé de 100 millions à 400 millions de castors vivants au même moment. Mm-hmm. Et puis, de nos jours, c'est à peu près quoi? 6 à 12 millions de castors. Et ce chiffre, 6 à 12 millions, donc représente, illustre bien le déclin du castor comme résultat de cette chasse abusive. Mm-hmm. Mais ce 6 à 12 millions représente lui aussi un rebondissement depuis le milieu du 20e siècle, oui, où différentes juridictions ont pris conscience de la quasi-extinction et de l'extirpation locale dans certaines régions du castor et donc ont mis en place plusieurs mesures de conservation qui ont permis aux populations de certainement pas retrouver leur niveau antérieur au contact, mais mm-hmm, de retrouver des niveaux stables et sains.
1: Oui. Des mesures de conservation assez sévères au 20e siècle. Qu'est-ce qu'on fait, notamment, pour retrouver, rééquilibrer les populations de castors?
0: C'est surtout à partir des années 1920, mais il faut savoir que dès le milieu du 19e siècle, certains acteurs de la traite des fourrures, dont la compagnie de la baie du Dson et George Simpson, son gouverneur, prennent conscience que le castor se fait rare et disparaît de certains territoires de chasse traditionnels sur lesquels la compagnie de la baie du Dson avait le monopole. Et donc, dès ce milieu du 19e siècle, la compagnie met certaines mesures, donc impose certains moratoires, donne des lignes directives à ses agents dans les postes de traite, leur demandant de ne pas accepter les castors trop jeunes ou les castors qui avaient été chassés l'été, de sorte à ce que les populations puissent se stabiliser un peu pour que le commerce dure.
1: Ben justement, un exemple ici à ce sujet, l'animateur Charles Dussault avec, à l'époque, celui qu'on appelait le surintendant général de la chasse et de la pêche du Québec. C'est en avril 1951.
2: Eh bien, Monsieur Duguay, à qui doit-on l'établissement de la première réserve à castors dans la province de Québec?
3: Il faut en donner le mérite à Monsieur J.S.C. Watt, qui était gérant du poste de la compagnie de la baie du Dson à Rupert House vers 1930. En 1932, M. et Mme Watt vinrent à Québec rencontrer M. L.A. Richard, sous-ministre de la chasse et de la pêche. Ils lui demandèrent de leur concéder en faveur des Indiens de l'endroit certains droits concernant la chasse au castor sur une superficie d'environ 6 500 000 carrés dans la région de Rupert. Et il fut un peu sceptique au début, mais finit par consentir à prendre une chance et accorda la concession demandée. Il fut d'ailleurs bien avisé, car l'entreprise s'avéra bientôt un succès, et de ce fait, la province de Québec donna le pas à toutes les autres provinces du Canada.
2: Et comment fonctionnait l'organisation de M. Watt?
3: Avec l'aide de quelques Indiens, M. Watt faisait chaque année l'inventaire de la population de castors de la réserve, et il était entendu qu'il ne devait donner aucun quota de capture aux Indiens, tant et aussi longtemps que l'accroissement naturel ne le justifierait pas.
2: Je crois d'ailleurs que le castor était à peu près disparu du Grand Nord.
3: C'est exact. Sur une superficie de quelques 100 000 000 carrés, on récoltait à peine quelques centaines de peaux de ces rongeurs.
1: Donc, on l'entend ici, on est vraiment là au 20e siècle, en 1951, dans un effort de conservation, une préoccupation environnementale, écologiste.
0: Au 20e siècle, il y aura à ces enjeux commerciaux, il y aura une perspective environnementale, écologiste qui va s'ajouter. Et donc, à partir des années 1920, par exemple 1930, le Québec sera une des

0: juridiction pionnière en la matière, où avec l'accord des populations autochtones, on va établir des réserves où la chasse est restreinte, la chasse au castor est restreinte, dans le nord, dans le bassin fluvial de la baie James, de la baie du Tson. Et puis, ce genre d'initiative va se multiplier au pays, puis aux États-Unis également.
1: Oui. Ce qui fait qu'on va pas retrouver les chiffres d'antan, mais ce qui fait bon que le castor hein, est aujourd'hui présent partout dans nos forêts. Il faut dire aussi, bon, mesure de conservation, c'est toujours plus facile quand c'est un animal sympathique. Le castor, il a une bouille sympathique, hein, au Canada comme à l'étranger, d'où cette volonté d'en faire un symbole national, puis d'en faire aussi la promotion. Un exemple ici, le secret des choses, c'était à notre télé en 1963.
2: Comment ne pas prendre pour symbole ce petit animal si industrieux, travailleur, intelligent et qui est doué de tant de qualités, et en plus qui habite notre pays? Il a une place d'honneur sur nos armoiries, sur celle de Québec, que vous avez peut-être déjà vue, sur celle de la commission des écoles catholiques de Montréal, sur nos timbres, et là vous êtes impardonnable si vous ne l'avez pas remarqué, et également sur nos pièces de monnaie, nos pièces de 5 cents. Il nous rappelle que, comme lui, nous devons être courageux et solidaires, travailleurs et surtout persévérants. C'est ce qui est le plus difficile. Alors, de temps en temps, rappelez-vous notre castor, toutes ses qualités, et puis, pourquoi pas, essayez de l'imiter.
1: Voilà, campagne de promotion en 1963. C'est vrai qu'il est sympathique, le castor. Beaucoup moins agressif quand on le compare à l'aigle américain ou au lion britannique, par exemple.
0: Oui, certainement. Dès les années 1630, on voit le castor apparaître sur les armoiries comme symbole de Sir William Alexander, un des fondateurs de la Nouvelle-Écosse. Mm-hmm. Frontenac, dans les années 1670, va proposer le castor comme élément des armoiries de Québec. La compagnie de la Baie-du-Tson se munit de castor, mais à l'origine, c'est surtout comme symbole de son importance économique qu'on représente le castor, que le castor devient un symbole du pays, de la Nouvelle-France, de ce qui deviendra le Canada. Et c'est surtout au 20e siècle qu'on va lui attribuer ou approfondir ce symbolisme et faire le lien entre le caractère du castor tel qu'on peut le percevoir, c'est-à-dire celui d'être travailleur, d'être ingénieux,
1: oui,
0: d'être extrêmement social, d'être domestique également. C'est quelque chose que plusieurs promoteurs du castor comme symbole canadien ont souligné, d'être modeste. Donc, comme vous le dites, face au lion britannique, face à l'aigle américain.
1: Oui, c'est très canadien.
0: C'est quelque chose sur lequel les Canadiens ont joué au 20e siècle, que ce soit sur les affiches de recrutement et les affiches patriotiques au moment de la Première Guerre mondiale, montrant le castor venant à la rescousse, venant appuyer les efforts du lion impérial, ou que ce soit plus récemment, dans les dernières décennies, le castor dont les caricaturistes vont se servir pour représenter les Canadiens modestes et qui connaissent leur place face à l'aigle américain qui ambitionne un peu.
1: Oui, oui, et qui sort les dents de temps en temps. Hein, puis souvent, le castor, parfois aussi habillé du célèbre habit de la GRC. Mais cette mode des symboles officiels, elle arrive vers la fin du 20e siècle, hein, surtout au Canada, dans un pays, vous l'avez évoqué plus tôt, dans les années 50, 60, 70, avec notamment l'adoption du drapeau, l'unifolier, dans les années 60. C'est un pays qui cherche une identité, le Canada, à ce moment-là, qui veut s'affranchir de son image de colonie ou d'ancienne colonie britannique.
0: Oui, donc le castor était reconnu de à peu près de tous, des Canadiens français, des Canadiens anglais, comme emblème, mais ça n'était pas une qui avait été officialisée. Puis il faut comprendre que la manie de l'officialisation des symboles nationaux par loi, par proclamation, manie, le mot est un peu fort, mais cette habitude-là, comme vous dites, en est une qui est relativement récente. Donc, dès 1863, le recteur de McGill, dans un discours patriotique, dit que le Canada a deux symboles, la feuille d'érable et le castor. Donc, c'est pas quelque chose qui est remis en question. Mais ce sera dans la deuxième moitié du 20e siècle que, en 65, le pays se dote d'un drapeau. 75, bon, c'est le castor. L'hymne national, qui avait déjà 100 ans, le Haut-Canada est reconnu officiellement seulement en 1980. Les sports comme le hockey et la crosse, ben, c'est en 94. Donc,

0: ouais, les symboles forts et connus de certains pays. L'aigle américain, bien sûr, le lion britannique, le coq français, l'ours russe, puis on pourrait continuer comme ça, il y en a plusieurs. Mon invité, Jean-François Lauzier, il est conservateur au Musée canadien de l'histoire à Gatineau. Il nous parlait depuis nos studios à Ottawa. Merci beaucoup d'avoir été là.
1: Merci Maxime.
0: Merci également à toute l'équipe d'Aujourd'hui l'Histoire, à la recherche Ariane Léonard et Marie-Claude Lamotte, recherche d'archives Sophie-Hélène Gibson, au site internet c'est Ronald George, à la réalisation Marie Caillé. On aime vous lire, alors n'hésitez pas à nous écrire sur Facebook ou via l'icône de la bulle de conversation qui se trouve sur le site internet d'Aujourd'hui l'Histoire ou bien sur notre application Radio-Canada Audio. Et puis si vous voulez nous écouter, nous réécouter en balado, bien sûr, c'est exclusif sur notre application Radio-Canada Audio. Ici Maxime Gauthier, merci d'avoir été là. Bonne soirée. À une prochaine, au revoir.

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C'est la première. Voilà. C'est une première règle élémentaire quand on est un animateur radio. Allume ton micro. En fait, j'avais allumé le mauvais micro. De votre samedi à Charlottetown, à la Mouvée, à Halifax, c'est Stéphane Garneau. Je poursuis ma tournée dans les provinces atlantiques. Bon après-midi. Bienvenue, ça me fait plaisir d'être là. Nathalie Guédry est en vacances, vous l'aurez compris. Elle est en vacances pour les 3 prochaines semaines, donc je serai avec vous du lundi au vendredi cette semaine, du mardi au vendredi, avec beaucoup, beaucoup de plaisir. Et alors, ben allons-y. Aujourd'hui à l'émission, écoutez, beaucoup de choses. Des chercheurs ont découvert de nouveaux gènes qui peuvent faire réduire l'utilisation d'engrais dans les cultures de lin. Nous aurons dans quelques minutes un chercheur en physiologie moléculaire et génomique des plantes pour Agriculture et Agroalimentaire Canada. 16h, vers 16h45, il y a plusieurs personnes, une douzaine, qui s'apprêtent à quitter pour Tromsø, ça se prononce probablement pas comme ça, en Norvège, pour prendre la mer à bord d'un navire laboratoire. Ils vont partir pendant longtemps, s'aventurer au cœur de l'Arctique pour étudier en détail les écosystèmes de la région. Il y a un chercheur de Terre-Neuve, Maxime Geoffroy, chercheur à l'Institut maritime de l'Université Memorial, qui va participer à cette expédition. La journaliste Marie-Ève Dussablon à Terre-Neuve va venir nous en parler un petit peu plus tard. Et elle l'a rencontré, si je me trompe pas, un petit peu plus tôt aujourd'hui. Vous êtes probablement au courant, il y a une pénurie de voitures de location à Terre-Neuve depuis quelques étés, surtout depuis la fin de la pandémie. C'est un problème pour l'industrie du tourisme. La Terre-Neuve est une province qui exerce, comme beaucoup de provinces dans l'Atlantique, un gros pouvoir d'attraction sur les touristes, d'autant plus que bien des Canadiens ont décidé qu'ils voyageaient chez eux. Mais Terre-Neuve sans voiture, c'est pas pareil. Alors, on va parler de ça, de la pénurie exceptionnelle de voitures de location à Terre-Neuve avec Julia Kent, qui est porte-parole pour CAA Atlantique. On va revenir, c'est surtout le site info de Radio-Canada aujourd'hui, cyberattaque. 2 usines de traitement de l'eau ont été attaquées au Canada cet été. Aux États-Unis, ce sont des dizaines. Vers 17h45, nous aurons un expert en cybersécurité pour nous parler de tout ça. Un coup d'œil sur la météo en Nouvelle-Écosse d'abord. Ce soir, cette nuit, généralement nuageux, 60% de probabilité d'averse avec un risque d'orage.

Ça paraît pas à Halifax. En tout cas, en ce moment, il fait très beau. Nappe de brouillard dans certains secteurs le long de la côte ce soir, avec un minimum la nuit prochaine de 17. Mercredi, on parle d'un dégagement des vents du nord-ouest à 20 km/h, rafale à 40, maximum 26, humidex 29, donc un humidex négligeable. Je pense que les journées lourdes sont derrière nous, en tout cas pour un certain temps. Cap-Breton ce soir, cette nuit, à peu près la même chose que sur le continent. Mercredi, alternance soleil-nuage avec 60% de probabilité d'averse. Des vent du nord-ouest de 20 à 40 km/h le matin, un maximum demain de 23. Pour l'île du Prince-Édouard, ce soir et cette nuit, quelques averses cessant vers minuit, généralement nuageux par la suite avec 60% de probabilité d'averse. Un risque d'orage ce soir, hauteur prévue de 15 mm de pluie dans les plus fortes averses, des vents du sud à 20 km/h qui vont devenir légers dans la soirée. Un minimum la nuit prochaine pour l'île du Prince-Édouard de 17. Mercredi, généralement nuageux avec 60% de probabilité d'averse le matin, dégagement en après-midi, vent du nord-ouest de 20 km/h en rafale à 40 avec un maximum de 23. Pour Terre-Neuve maintenant, Saint-Jean, ce soir, cette nuit, généralement nuageux, des vents du sud-ouest à 20 km/h, rafale à 40, léger après minuit, minimum 14. Mercredi, généralement nuageux avec 40% de probabilité d'averse, des vents du sud-est à 20 km/h, rafale à 40 en mi-journée, maximum 18 sur 23 à l'intérieur des terres. Sinon, dans l'ouest, Stephenville, Port-au-Port, ce soir et cette nuit, nuageux. Quelques averses débutant ce soir, quelques orages aussi possibles. Nappe de brouillard en soirée, hauteur prévue de pluie de 5 mm. Vent du sud-ouest à 20 km/h vers minuit et minimum 15 degrés. Demain, des averses, des nappes de brouillard se dissipant le matin, hauteur prévue de 5 mm. Des vents du sud-est de 20 km/h, léger en mi-journée, et puis un maximum demain de 19.

0: Caroline Savoie et la chanson Encore à 15h39 minutes, il est 16h09 à Terre-Neuve. Vous écoutez la Mouvée, c'est Stéphane Garneau qui vous parle. Alors parlons lin. Le lin peut sembler insignifiant, le mot est un peu fort là, mais à côté du blé, du maïs ou d'autres grandes cultures, pourtant, il semble que cette plante soit utilisée depuis la nuit des temps. Au Moyen Âge par exemple, son huile servait à s'éclairer. Au fil des siècles, le lin a constamment révélé toutes sortes de visages et toutes sortes d'usages. Des chercheurs canadiens et chiliens ont récemment fait une découverte importante à ce propos. Pour nous en parler, nous donner les détails, on reçoit le chercheur en physiologie moléculaire et génomique des plantes pour Agriculture et Agroalimentaire Canada, le Dr Bourlai Fofana, qui a participé aux recherches. Monsieur Fofana, bonjour.
1: Bonjour, monsieur.
0: Évidemment, je voulais pas minimiser l'importance du lin en disant qu'il peut paraître insignifiant à côté du blé, du maïs ou d'autres grandes cultures. En fait, pour vous, le lin est très, très signifiant.
1: Il est signifiant non seulement dans l'évolution de l'humanité, mais c'est aussi, jusqu'à des années récentes, c'était très important dans l'exportation canadienne.
0: Oui, c'est une exportation importante chez nous, ça, le lin. Quels sont les principaux pays importateurs du lin canadien?
1: C'est d'abord l'Union européenne, la Chine, le Japon, et puis beaucoup de pays d'Asie du Sud-Est.
0: Ouais. OK, donc c'est une grosse industrie. De quelle manière est-ce que le lin est important pour nous dans notre quotidien?
1: Le lin est important dans beaucoup d'aspects. Aujourd'hui, non seulement vous le trouvez beaucoup dans l'épicerie, dans vos bakeries, dans les pains, les pâtisseries.
0: Ouais, vous les craquelins, l'huile.
1: Voilà, vous allez à l'épicerie, vous allez voir par exemple des pains à la surface desquels vous allez voir des grains, soit de lin ou bien de oui, des petits grains sur là-dessus.
0: Ouais.
1: Ça, c'est la première des choses. Et de deux, vous portez beaucoup d'habits aussi qui sont faits avec de fibres de lin. Et dans l'automobile, vous allez voir aussi qu'il y a beaucoup de fibres synthétiques qui sont faites à partir des fibres de lin.
0: Ouais.
1: C'est dans beaucoup d'aspects de la vie de tous les jours.
0: Pour revenir à l'alimentation, on dit du lin que c'est un super aliment. Rappelez-moi d'abord, juste en quelques mots, ça veut dire quoi un super aliment et en quoi est-ce qu'il est particulièrement efficace?
1: Oui, le lin en termes alimentaires, l'huile est très riche en acides gras, oméga 3. C'est la source première après les poissons. Mm-hmm. En termes de oméga 3 pour les graines, son huile est très très prisée à ce niveau-là. Et aussi, en prenant la graine, à la surface, il y a une cuticule. La cuticule contient des mucilages et ces mucilages contiennent des composés chimiques qui sont très très bons en termes de la protection contre le diabète de type 2 et aussi contre la baisse de poids.
0: Oui. Donc, il est clairement pas insignifiant, le lin. Monsieur, expliquez-nous, là, si vous deviez expliquer votre découverte à quelqu'un qui connaît rien à la génétique végétale, là, moi, par exemple, qu'est-ce que vous avez découvert exactement?
1: Ce que nous avons trouvé à l'issue de nos recherches, c'est que, on sait que toutes les plantes ont besoin d'eau, de soleil, de lumière, et puis de petits nutriments qu'on tire du sol. Et parmi ces nutriments, il y a l'azote, un engrais chimique.
0: Ouais.
1: Et cet engrais chimique, il est à la fois est important pour les agriculteurs, non seulement pour avoir une grande productivité, mais aussi, ça leur coûte cher, et nous ne sommes pas une source du Canada où on produit beaucoup d'azote, par exemple. On en importe beaucoup.
0: D'accord.
1: Donc, ça coûte cher. Et donc, il y a un coût de revient aux agriculteurs. Mais en même temps, c'est un coût environnemental. Parce que l'azote, lorsque ça se trouve en excès dans l'environnement, ça cause la pollution. Et puis, certains dérivés de l'azote contribuent aussi à l'augmentation de l'effet de serre, donc à l'augmentation du changement climatique. Donc, en termes de production au niveau agricole, le moins on utilise pour une grande productivité, le mieux c'est. Donc, ce que nous avons fait dans notre recherche, c'est de faire croître différentes lignées de lin sur des milieux fournis en azote et d'autres en même temps en milieux non azotés pour voir quelles plantes produiraient une grande biomasse, mais aussi une grande productivité avec moins d'azote. Et en même temps, pour voir quelles sont les caractéristiques de croissance qui sont observées et quelles sont, dans la génétique du lin, quelles sont les régions de sa capacité génétique qui sont capables de réguler l'utilisation de une bonne croissance avec moins de lin. Donc les gènes qui sont responsables de ce caractère-là, nous avons localisé, identifié et puis développé des marqueurs pour pouvoir faire de la migration génétique du lin pour des variétés qui sont capables de croître sur des milieux peu pourvus en azote.
0: Sans avoir recours aux engrais chimiques. Donc, vos recherches feront
1: pas... On ne dit pas sans recours, mais avec le moins d'engrais chimiques. Le moins d'azote.
0: Voilà. Ce qui ne fera pas plaisir à l'industrie des engrais chimiques.
1: Mais ça, je ne sais pas, là. je n'irai pas dans cette direction pour dire que ces variétés-là ne vont pas du tout en utiliser, parce que ce dont je parle ici, je parle de l'azote, d'une quantité minimum par rapport à une grande quantité. Et puis aussi, les engrais chimiques ne se limitent pas uniquement à l'azote. Il y a le phosphore, il y a le potassium, il y a d'autres nutriments.
0: Ouais. Alors, qu'est-ce que ça veut dire concrètement pour l'agriculteur, là? Si la recherche aboutit comme vous l'espérez, qu'est-ce que ça pourrait changer pour un producteur de lin dans son champ directement?
1: Dans son champ directement, d'abord, sa poche va souffler un peu. Et des deux, ben, il va produire du lin avec moins d'azote et avec moins de pollution dans son environnement.
0: Ce qui est une bonne chose.
1: Tout en ayant une productivité assez bonne.
0: On peut imaginer à terme une variété de lin qui aurait besoin de beaucoup moins d'engrais azotés tout en donnant le même rendement. J'ai bien compris?
1: Ça, c'est l'objectif. Nous sommes des chercheurs à la base et l'objectif est d'utiliser les données que nous avons pour pouvoir développer des variétés à cette fin, effectivement.
0: Est-ce qu'on peut imaginer à terme c'est quoi l'enjeu pour les agriculteurs? Est-ce que c'est surtout de réduire le coût des engrais, d'améliorer le rendement ou bien, dans un monde parfait, les deux?
1: Ben, c'est les deux, en fait. Parce que les enjeux environnementaux sont énormes actuellement et puis aussi le coût des engrais sont énormes, mais en même temps, si on peut arriver à avoir des variétés qui utilisent moins d'azote. Mm-hmm. Je ne dis pas d'engrais en général. L'engrais, c'est une composante. Ouais. C'est composé de beaucoup d'éléments. Je parle d'azote. Qui utilisent moins d'azote tout en réduisant les coûts de revient à l'agriculteur et réduisant le coût environnemental et produire un rendement acceptable à supérieur. Et voilà ce qu'on... Ça, c'est vraiment le but à rechercher.
0: Ouais, je vois le temps passer, Monsieur Fofana, mais il y a deux choses que je veux savoir rapidement en terminant. D'abord, est-ce que la technique que vous avez utilisée peut s'appliquer sur d'autres cultures que le lin?
1: Oui, effectivement. Mais la méthode que nous utilisons, on l'utilise avec la pomme de terre. Ça s'applique dans beaucoup de cultures. En laboratoire. Ce ne sont pas des techniques, je dirais, ingénieuses. Enfin, c'est des techniques courantes que nous utilisons dans le laboratoire.
0: Ouais. Et puis une dernière chose, on est encore au stade de la recherche. Vous parlez maintenant d'essais au champ. En termes d'échéancier, combien de temps pourrait s'écouler avant qu'un agriculteur puisse réellement semer une variété issue de vos travaux, là?
1: Mais, comme je le disais tout à l'heure, ben, nous sommes vraiment en aval de développement des variétés. Et selon le contexte actuel de la recherche en République du Canada, nous ne sommes pas en mesure de développer des variétés et à les donner, les mettre à la disposition des agriculteurs. Actuellement, il y a un programme d'amélioration génétique de lin qui se trouve au Canada et qui est basé en Saskatchewan. Donc, généralement, les données de nos recherches sont utilisées par ces améliorateurs-là pour développer des variétés qui seront potentiellement disponible aux agriculteurs dans le futur. Et bien, nous, on découvre, on arrive à un point, on arrête là et les autres prennent les données pour continuer le chemin.
0: D'ailleurs, vous, si je ne me trompe pas, vous avez déjà été basé en Saskatchewan et là, vous nous parlez de l'île du Prince-Édouard.
1: Non, j'étais basé au Manitoba, à Winnipeg.
0: J'étais pas très loin.
1: mais même étant ici, je travaille avec les gens de la Saskatchewan.
0: très bien.
1: On continue d'interagir.
0: Je prends bonne note de tout ça, Monsieur Fofana. Docteur Bourlaillier Fofana, vous êtes chercheur en physiologie moléculaire et génomique des plantes. Merci beaucoup de nous avoir informés sur tout ça.
1: C'était un plaisir.

Alors voilà, c'était donc Catherine Noël, qui est un tiers des Hey Babies, si je me trompe pas. Sandwich aux tomates. On va faire quelques petites nouvelles sportives à ce moment-ci de l'émission baseball. Hier soir, à Toronto, il s'est passé des choses. Le match entre les Blue Jays et les Red Sox de Boston a été interrompu au milieu de la septième manche, lorsqu'un nombre incorrect de retraits s'est affiché sur le tableau du Rogers Center. Ça a plongé le match dans un bordel pas possible. Les arbitres ont fait de longues délibérations. En tout, ça a duré 16 minutes. Alors, c'est assez rare que ça arrive, mais le panneau indicateur fonctionnait pas bien, faut croire. Ou bien les données étaient mal rentrées. Là, peut-être quelqu'un qui a perdu sa job, dans le fond. Les Blue Jays de Toronto ont fini par gagner leur premier match d'une série de 4 contre Boston, 2-1. Charles McAdoo, rappelé de Buffalo plus tôt dans la journée, a frappé son premier circuit dans les majeures et Andrés Giménez a produit le point gagnant. Toronto a maintenant remporté 7 de ses 10 derniers matchs contre les Red Sox. Seule petite inquiétude, le lanceur Jameson Taillon a quitté la rencontre après 4 manches en raison d'un inconfort à l'avant-bras droit. Basketball féminin, le Toronto Tempo s'est incliné 107-95 devant le Dream d'Atlanta. Au tennis, vous savez, il y a le tournoi, j'allais dire Rogers, il aurait été fâché, le tournoi Banque Scotia, donc à Toronto et Montréal. À Toronto, Iga Świątek et Elina Svitolina ont atteint les demi-finales. Ces matchs-là vont se jouer demain. Świątek a écrasé la Russe Diana Schneider 6-2, 6-1 et Svitolina a remonté un set de déficit pour battre Ekaterina Alexandrova 3-6, 6-0, 6-3. Elles vont s'affronter en demi-finale. C'est demain. À Montréal, donc, les quarts de finale de l'Omnium Banque Nationale. J'ai dit Scotia en plus tantôt. Banque Nationale, perturbée par la pluie, sont à l'affiche aujourd'hui. Ça relance l'idée à Montréal de faire un toit parce que les matchs interrompus par la pluie et reportés au lendemain et au surlendemain, ça pose toutes sortes de problèmes aux organisateurs, mais aux gens qui ont acheté des billets aussi. Quoi qu'il en soit, Ben Shelton, champion en titre, affronte Jakub Menchik. Ça, c'est ce soir. Tandis qu'Arthur Fils va rencontrer le jeune espagnol, le jeune vedette montante espagnol, Rafael Jodar. Ça, c'est à 15h. Donc, le match, en principe, est déjà commencé. Je vais jeter un coup d'œil sur les résultats un peu plus tard. À l'international, les championnats d'Europe d'athlétisme se poursuivent à Birmingham. Après son titre aux 5000 mètres, le Norvégien Jakob Ingebrigtsen est un des athlètes à surveiller cette semaine. Très en forme, semble-t-il, malgré son retour après une blessure qui l'a privé des compétitions pendant au moins un an. Je ne sais pas pourquoi je le mets au conditionnel. Il a obtenu son 4e titre consécutif sur 5000 mètres aux championnats d'Europe. Alors voilà, c'est tout pour l'instant dans le sport. Peut-être qu'il y aura d'autres choses. Je vous donnerai les résultats du tennis un petit peu plus tard.

0: Les trois accords, toujours les vacances. Vous écoutez la Mouvée, c'est Stéphane Garneau qui vous parle. Je suis ensemble, je suis avec vous. On est ensemble pour les trois prochaines semaines. Dans la prochaine heure de l'émission, je vais entre autres parler à l'organisatrice, la directrice générale du Centre communautaire Étoile de l'Acadie, Madame Attika Bayeban. On va parler de l'activité des journées Tisser des liens, célébrer nos voix. Restez avec nous, mais pour l'instant, on s'en va aux nouvelles.
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5: Bon après-midi, ici Maxime Bossonnet. Voici vos informations. À l'Île-du-Prince-Édouard, le gouvernement veut rendre obligatoire l'enquête du coroner pour tous les décès liés à la violence conjugale. C'est l'une des propositions pour moderniser la loi qui date de 2007 et que le coroner en chef juge désuète. Raphaël Caron a les détails.
6: Selon le coroner en chef de l'Île-du-Prince-Édouard, le Dr. Brandon Weber, il était l'heure de moderniser cette loi. Actuellement, la loi n'impose aucun examen pour les décès liés à la violence conjugale. L'une des propositions forcerait le coroner en chef à créer un comité pour analyser systématiquement tous les décès liés à la violence conjugale. La province veut aussi resserrer les règles entourant le partage d'informations. Le projet de loi permettrait aussi de faire appel à des coroners de l'extérieur en cas de pénurie d'effectifs. Ces propositions sont publiées sur le site web du gouvernement et la population a jusqu'au 4 septembre pour émettre ses commentaires. Une étude récente révélait qu'une majorité des homicides survenus à l'île entre 2012 et 2022 étaient liés à la violence familiale ou intime. Ici Raphaël Caron, Radio-Canada, Charlottetown.
5: La force constabulaire royale de Terre-Neuve a accusé un adolescent de 17 ans de crimes sexuels pour avoir modifié des photos de jeunes filles à l'aide de l'intelligence artificielle. L'accusé fait face à de nombreux chefs d'accusation, notamment pour fabrication, possession et distribution de matériel d'exploitation et d'abus sexuels d'enfants. La police rappelle que la création et le partage de contenus à caractère sexuel générés ou modifiés par intelligence artificielle sans consentement constituent des infractions criminelles graves. En Nouvelle-Écosse, des accusations ont été déposées contre un homme de 54 ans après l'alerte à la bombe qui visait le consulat américain d'Halifax hier. Il fait face à deux accusations de menaces et d'atteinte à l'ordre public. L'alerte à la bombe a entraîné un vaste périmètre d'évacuation pendant plusieurs heures dans le centre-ville de la capitale néo-écossaise. L'enquête se poursuit. Et toujours en Nouvelle-Écosse. Des manifestants ont perturbé la séance à l'Assemblée législative de la Nouvelle-Écosse en mars dernier en chantant lors du vote sur l'adoption du budget. Eh bien, 36 personnes présentes sur les lieux ont été temporairement bannies de l'Assemblée législative. La durée de bannissement varie selon les manifestants et les gestes qui ont été posés. Christine Saunier, directrice Nouvelle-Écosse du Centre canadien de politiques alternatives, était l'une des personnes présentes. Elle a été interdite de visiter l'Assemblée législative pendant 6 mois. Elle considère les peines comme excessives.
7: Ben, je pense que c'est un peu trop. Je pense pas que chanter et faire un petit désobéissance civile pour 15 minutes est quelque chose qui va dire qu'on peut pas entrer dans l'Assemblée pour 6 mois pour moi, 12 mois pour d'autres. C'est trop. C'est vraiment trop.
5: Et elle déplore aussi le fait que ce bannissement temporaire l'empêchera d'être présente lors du prochain vote du budget.
7: C'était le mois de mars. On reçoit des lettres maintenant de dire qu'on peut pas rentrer au mois de septembre, au mois de mars. Mais ça veut dire qu'il y a un autre budget qui s'en vient, puis on pourrait pas rentrer.
5: Et ces interdictions prennent effet le 1er septembre et s'étendent sur une durée allant de 3 à 12 mois, selon les manifestants. La rentrée scolaire approche à grands pas et c'est le temps de magasiner les fournitures scolaires. Avec l'inflation et la hausse des coûts, ce n'est pas toujours facile pour les familles. Depuis 2022, au Nouveau-Brunswick, le projet Sac d'école, qui permet de fournir gratuitement des sacs à dos et des fournitures scolaires aux élèves dans le besoin, revient cette année après une pause en 2025. Et la demande est bien là, avec 320 demandes d'aide reçues jusqu'à maintenant pour septembre, comme l'explique Chantal Richardson, instigatrice du projet Sac d'école.
8: Ça me prendrait un autre 3 000 à 4 000 $ pour être capable d'accepter toutes les autres demandes que j'ai dans le système. Et ça, c'est sans compter les demandes qui sont rentrées depuis les dernières semaines que j'avais pas encore dans ma liste de banque de données d'enfants aidés. Là, fait que le besoin est vraiment là. C'est sûr que on a agrandi le territoire cette année. Fait que je fais pas juste péninsule acadienne. Fait que c'est ce qui fait que les demandes augmentent parce que s'il y a 20 quelques écoles, donc c'est énorme.
5: Dans le reste de l'actualité, Québec et Ottawa enquêtent à la suite de cyberattaques pro-russes envers des infrastructures essentielles au pays. Les pirates ont ciblé le mois dernier les systèmes d'eau potable des municipalités de Halton, à l'ouest de Toronto, et de Saint-Noël, au Québec. Dans les deux cas, ils ont diffusé les preuves de leurs méfaits avec des captures d'écran et des vidéos sur la plateforme Telegram. Voici la réaction de l'expert en cybersécurité Steve Waterhouse, qui a alerté les autorités sur cette cyberattaque.
9: Ils avaient accès aux consoles pour être en mesure d'effectuer, par exemple, d'arrêter ou démarrer une pompe ou débalancer les produits chimiques pour le traitement. Et simplement pour démontrer, encore une fois, que et mettre de l'embarras au gouvernement pour dire, voici, vous dites que vous êtes bon en cybersécurité, mais voilà, vous n'êtes pas bon. Et on vous le démontre avec cet accès-là non autorisé.
5: Et aux États-Unis, le FBI se penche sur plus d'une trentaine d'attaques similaires survenues cet été, cette fois-ci de la part de pirates pro-iraniens. Et en terminant, nouveau revirement dans les négociations commerciales entre le Canada et les États-Unis. Le ministre responsable du commerce Canada-États-Unis, Dominique Leblanc, et son homologue américain, Jamieson Greer, souhaiteraient présenter une proposition commune au président américain ces prochains jours, selon des sources de CBC. Ottawa espère ainsi éviter les nouveaux droits de douane de 50% que menace d'imposer Donald Trump à partir du 19 août. Voilà ce qui complète vos informations. C'était Maxime Bossonnet. Très bon après-midi à notre antenne.

Rebonjour, bienvenue à ceux qui se joignent à nous, rebienvenue aux autres. C'est Stéphane Garneau qui vous parle. On est ensemble jusqu'à 18h et 18h30 à Terre-Neuve, j'imagine. Hein? Ça fonctionne comme ça. C'est ça la mécanique. Dans la 7h, on va entre autres donc parler avec Attika Bayeban c'est le mois du patrimoine acadien. Le thème cette année, c'est tisser des liens, célébrer nos voix. Il y a plein d'activités tout au long du mois organisé par la Fédération acadienne de la Nouvelle-Écosse, entre autres, et par les organismes communautaires de la province. On va parler avec la directrice générale du Centre communautaire Étoile de l'Acadie, donc Madame Bayeban, un peu plus tard. Et vous, si vous avez envie de communiquer avec nous, vous pouvez le faire. La façon la plus simple, c'est d'aller vers la bulle de conservation. Ça va peut-être vous conserver un peu, mais l'idée, c'est de converser, la bulle de conversation. En passant par ici Acadie, par le web de Radio-Canada. Et vous pouvez choisir votre mode de communication, texto, courriel, pigeon voyageur, etc. Si c'est disponible, vous pouvez l'utiliser. Et Maude va se faire un plaisir de vous répondre, peut-être pas dans la seconde, là, mais assez rapidement, si vous avez besoin d'informations supplémentaires. Vers 17h15, on va parler de cette pénurie toujours en cours des voitures de location à Terre-Neuve. C'était le cas quand je suis allé en 2021. Je me suis posé la question, parce que en revenant dans les provinces atlantiques, est-ce que c'est toujours aussi compliqué de se louer une voiture à Terre-Neuve? Ben, il se trouve que oui, c'est encore compliqué. Et c'est pas génial à une époque où il y a beaucoup de Canadiens qui, de plus en plus nombreux, qui voyagent ici, à l'intérieur du pays. Et alors, faut prévoir ça longtemps à l'avance.

France. Bref, on va faire le point là-dessus avec Julia Kent, qui est porte-parole de CAA Atlantique, qui connaît bien ce dossier-là, et on va lui parler vers 17h15. On va jeter un coup d'œil rapide sur les conditions de météo actuelles. À Halifax, il fait 24, le ciel est complètement dégagé, c'est un ciel ensoleillé. Donc, Antigonish, 29 ensoleillé, Chétiquan, 24 nuageux, mais le soleil perce. À l'île du Prince-Édouard, à Charlottetown, il fait 21, le ciel est nuageux. Retour en Nouvelle-Écosse, à Sydney, donc, il fait 21 degrés, quelques nuages, mais il y a du soleil. Île Madame, Nouvelle-Écosse, 23 degrés ensoleillé avec quelques petits nuages. Et puis Yarmouth, il fait 21 degrés sous un ciel ensoleillé. Donc, c'est ça pour l'instant. On va écouter Salba. Et puis l'émission se poursuit tout de suite après. On va parler d'éclipse, là, c'est demain l'éclipse, donc on va parler de ça. Il y a une éclipse partielle qui va être accessible chez nous dans les provinces atlantiques, s'il fait beau, si le ciel est dégagé.

0: Oui, c'est comme ça que ça se termine. Sale barbe. À 16h12 minutes, 16h42 à Terre-Neuve. D'ailleurs, ma réalisatrice associée me fait remarquer que j'ai pas donné les températures actuelles à Terre-Neuve. Alors, je vais corriger ça tout de suite. À Saint-John's, en ce moment, c'est nuageux. Le soleil perce un petit peu. Il fait 19 et à Port-au-Port, c'est 21. Là, le ciel est complètement nuageux. Et ma réalisatrice associée, Maude Rivard-Ostrat, elle est à côté de moi en studio. Maude, bonjour.
1: Bonjour Stéphane.
0: Parlons éclipse un petit peu, parce que demain, c'est quand même pas rien. Mm-hmm. Elle a beau être partielle.
1: Oui.
0: C'est une éclipse quand même.
1: Absolument. Elle est partielle chez nous, mais elle est totale.
0: Oui.
1: En Espagne.
0: Ouais, ben là, faut prendre l'avion dans quelques heures pour être là pour voir l'éclipse totale. Mais chez nous, c'est quand même un phénomène impressionnant.
1: Oui, oui, on peut la voir. Donc, c'est demain après-midi entre 2h et 4h, heure de l'Atlantique. Donc, elle va être partielle dans toutes nos régions et c'est vraiment à Terre-Neuve que la portion du soleil qui va être couverte est la plus grande. Donc, environ 50% du soleil va être couvert lors de l'éclipse partielle.
0: OK, mais là aussi, il faut partir tôt demain matin si on est à Halifax.
1: Oui, c'est ça. Mais par contre, les gens de

0: St. John's à Terre-Neuve peuvent aller le voir au Johnson Geo Center de l'Université Memorial parce que ce centre des sciences-là invite le public à participer à un Sun Block Party demain après-midi entre midi et 5 heures. Fait que vous pouvez aller au centre des sciences, le Johnson Geo Center. Ça, c'est au site historique national de Signal Hill. Puis, il y a un billet d'entrée là, pour acheter, pour se rendre sur le site, mais ça vient avec une paire de lunettes d'éclipse qui est très important à avoir lorsqu'on écoute une éclipse.
1: On peut l'écouter, ça produit probablement un bruit quelconque. Vous demanderez à l'homme dans votre vie là, qui est un astronome. Puis Signal Hill, c'est bien, bien beau. Là.
0: C'est ça.
1: C'est un très, très, très bel endroit. Et en Nouvelle-Écosse maintenant, on va où?
0: À l'Université St. Mary's à Halifax, donc sur la pelouse là, de la rue Inglis à l'extérieur. Il va y avoir des experts en astronomie et des télescopes munis de filtres solaires spéciaux et sécuritaires pour observer l'éclipse. Donc, ça va être un beau site dans la ville d'Halifax pour observer ça. Et là aussi, ils vont donner des lunettes d'éclipse jusqu'à épuisement des stocks. Parce que c'est très important, je rappelle, on ne regarde pas l'éclipse avec ses yeux. On prend des lunettes particulières, spécialisées pour les éclipses.
1: Juste le président américain qui regarde le soleil directement dans ce temps-là. Et puis, mettons qu'on serait à l'île du Prince-Édouard.
0: À l'île du Prince-Édouard, mais ça se passe à l'Université de l'île du Prince-Édouard, UPEI. Donc, c'est sur le campus, sur la zone d'herbe là, entre les coins de Memorial Hall et Dalton Hall. Donc, toujours entre 2h et 4h. Puis là aussi, il va y avoir des télescopes spéciaux, puis il y a des gens à l'université. Et eux, ils disent que aussi ils ont des lunettes restantes de l'éclipse totale en 2024.
1: C'est encore bon, ça.
0: Exactement, c'est encore bon. S'ils sont pas abîmés, vous pouvez toujours les utiliser. Donc, à l'Université de l'Île-du-Prince-Édouard, eux aussi vont donner des lunettes sur place aux gens qui vont se présenter.
1: OK. Ben moi, j'ai vu celle de 2024. J'étais à Montréal. Je l'ai vue pendant quelques secondes, parce que je textais avec ma fille, puis finalement, quand j'ai arrêté de texter, c'était fini. C'était pas génial. J'ai vu le début.
0: Oui, tant mieux. Moi aussi, je l'ai vu au Québec. C'était spectaculaire.
1: Oui, c'était assez spectaculaire. Il faut voir une fois, je me souviens bien, le mercure avait chuté de 8-9 degrés en l'espace de quelques secondes pour reprendre rapidement. C'était vraiment impressionnant. Il y avait un parfum de fin du monde là aussi. Quand on n'est pas habitué à ce que le mercure chute de cette manière-là, puis qu'il fasse noir en plein jour. C'était spectaculaire, mais en même temps, un petit peu une force de la nature, des phénomènes astronomiques. C'était impressionnant. Hey, merci beaucoup, Maude. On va vous réinviter puis vous nous parlez de capybara.
0: Ah, ça me fera plaisir.
1: Les gros rongeurs, sont-ils australiens?
0: Non, Amérique du Sud.
1: Amérique du Sud. On en reparlera. On est tous les deux fans des capybaras. Merci beaucoup, Maude.
0: Merci.

0: Oui, c'était lui-même, c'était Corneille. Et le mois d'août est le mois du patrimoine acadien. Le thème de cette année, c'est tisser des liens, célébrer nos voix. Il y a de nombreuses activités tout au long du mois organisées par les fédérations acadiennes de la Nouvelle-Écosse et par les organismes communautaires de la province. C'est le cas de Sydney au Cap-Breton. Le centre communautaire Étoile de l'Acadie organise plusieurs activités cette semaine dans le cadre de leur festival Liens et racines à eux. On en parle avec la directrice générale du Centre communautaire Étoile de l'Acadie, donc Atika Bayeban, qui est au téléphone. Madame Bayeban, bonjour.
1: Oui, bonjour.
0: Bonjour, bonjour. C'est un concept important pour les Canadiens là, que vous avez choisi la thématique de cette année, là, tisser des liens, célébrer nos voix.
1: Oui, exactement. Donc, pour nous, c'est vraiment une première au Centre communautaire. Dans le passé, on organisait une grande célébration pour le 15 août. Mais cette année, on a choisi de faire des activités tout au long de la semaine. Sous le thème racine acadienne et liens communautaires. Nous voulons les racines acadiennes, c'est-à-dire l'histoire, les traditions, le patrimoine et les liens communautaires qui unissent notre communauté à Sydney à travers plusieurs activités qui rassemblent, qui transmettent et qui renforcent l'identité acadienne.
0: Oui, donnez-moi un exemple de certaines des activités là à partir d'aujourd'hui, par exemple, il y a des choses là où c'est peut-être déjà terminé. Il y avait quelque chose entre 13h et 15h. Et puis demain, il y a une activité autour de la cuisine acadienne et on s'entend que la cuisine, c'est au cœur de l'identité des communautés. Là.
1: Exactement. Donc aujourd'hui, on a commencé par la musique acadienne. Donc Roger Baudreau et Marcel Lefort, ils ont offert une animation musicale acadienne. Donc le plus, c'est que les enfants qui, parce qu'on offre un camp d'été, donc les enfants qui fréquentent le camp ont aussi profité de cette animation musicale. Donc, voilà, pour découvrir la musique traditionnelle et ses histoires.
0: Ouais. Et demain, il y a une activité, pas demain, mais le 13 août, un atelier de tapis hockey. Qu'est-ce que c'est? Oui. Expliquez-moi ce que c'est, je connais pas ça.
1: Oui, donc déjà demain, le 12 août, comme vous l'avez mentionné, il y a la cuisine acadienne. Donc, on va présenter des recettes typiques, donc expliquer l'histoire acadienne à travers les mets traditionnels. Donc, c'est plus qu'une activité culinaire, mais c'est une activité, si je peux le dire, éducative, liant le patrimoine culinaire et la transmission culturelle. Donc pour le tapis hockey, donc c'est le 13 août, donc c'est un art. Moi aussi je l'ai découvert quand je me suis installée. C'est un art qui vient de chez Tican. Donc une madame Amy, c'est elle qui va nous initier à cet art. Puis elle va nous partager les techniques. Et d'autant plus, elle va nous raconter l'histoire et les traditions associées à cet artisanat.
0: Ouais. Et dites-moi, la programmation s'étale sur plusieurs jours. On mêle, en fait, c'est culture et patrimoine dans le fond, les différentes thématiques, musique, cuisine, artisanat, etc. C'est une façon de faire vivre l'identité acadienne au quotidien plutôt que seulement et strictement le jour du 15 août.
1: Bah exactement. Donc, comme je l'ai dit, c'est vraiment des activités qui rassemblent. On veut transmettre et renforcer l'identité acadienne. Donc, la plupart, ils connaissent déjà la culture acadienne. Mais notre but, c'est plus de faire découvrir cette culture aux autres communautés, que ce soit des communautés francophones d'ailleurs, et plus favoriser un ancrage communautaire durable.
0: Ouais. Et là, plus qu'on parle plus spécifiquement dans la région de Sydney, pouvez-vous me faire un portrait dans les grandes lignes là, de la communauté francophone de la région?
1: C'est vraiment une communauté qui est un petit peu éparpillée à travers le Grand Sydney. Donc, North Sydney, Sydney Pines et New Hampshire Show. Donc, on essaie au maximum de rassembler le monde, puis aussi, sur le communautaire, des activités en dehors de notre lieu, c'est-à-dire le lieu.
0: Je pense qu'on vous a perdu. Ouais, je pense qu'on a perdu Atika Bayeban, donc qui est la directrice générale du centre communautaire Étoile de l'Acadie. Dans l'écran de ligne, là, je vous réentends, Madame Bayeban, mais la qualité du son est pas très très bonne. Alors, on va s'arrêter là-dessus. Je vous remercie beaucoup d'avoir pris quelques minutes pour nous parler. J'espère que vos initiatives vont avoir beaucoup beaucoup de succès. Et donc, je rappelle que vous êtes directrice générale du centre communautaire Étoile de l'Acadie, Atika Bayeban. Merci beaucoup.

Jacobus et Maléco, roule, roule, vous écoutez la mouvée, il est 16h29, 16h59 à Terre-Neuve. Un coup d'œil sur la météo. D'abord, la Nouvelle-Écosse continentale. Ce soir, cette nuit, généralement nuageux. 60% de probabilité d'averse ce soir. Il y a un risque d'orage et des nappes de brouillard dans certains secteurs le long de la côte ce soir. Un minimum la nuit prochaine de 17. Pour mercredi, on parle d'un dégagement des vents du nord-ouest à 20 km/h avec un maximum de 26. Cap-Breton, ce soir, cette nuit, c'est à peu près la même chose. Mercredi, alternance de soleil et de nuages avec 60% de probabilité d'averse. Des vents du nord-ouest à 20 km/h, possibilité de rafale à 40 le matin, maximum 23. L'île du Prince-Édouard, ce soir, cette nuit, quelques averses, cessant vers minuit, généralement nuageux par la suite, avec 60% de probabilité d'averse. Risque d'orage ce soir. Pendant l'orage, pourrait y avoir des accumulations à hauteur de 15 mm de pluie. Vent du sud à 20 km/h, qui vont être légers plus tard ce soir, minimum 17 pour l'île du Prince-Édouard la nuit prochaine. Mercredi, généralement nuageux, avec 60% de probabilité d'averse le matin, dégagement en après-midi, des vents du nord-ouest à 20 km/h, en rafale à 40 et un maximum de 23. Pour Terre-Neuve, Saint-Jean, ce soir, cette nuit, généralement nuageux, des vents qui vont être à 40 km/h en rafale et puis qui vont devenir légers après minuit, minimum de 14. Mercredi, généralement nuageux, 40% de probabilité d'averse, maximum 18, sauf 23 dans les terres. Et pour Stephenville et Port-au-Port, ce soir, cette nuit, nuageux, quelques averses débutant ce soir, quelques orages possibles, nappes de brouillard aussi, hauteur prévue de pluie à 5 mm possible, minimum 15. Demain, des averses, des nappes de brouillard qui vont se dissiper en matinée. Possibilité d'averses de 5 mm et un maximum demain de 19 mm.

0: On est parti un petit peu trop rapidement. Revenons donc sur cette épidémie d'Ebola qui continue de prendre de l'ampleur en République démocratique du Congo. Selon le dernier bilan publié aujourd'hui par les autorités congolaises, plus de 2000 personnes sont mortes depuis le début de la flambée. Un bilan qui se rapproche de celui de l'épidémie de 2018 à 2020, jusque-là la plus meurtrière de l'histoire du pays. Et les autorités congolaises estiment que le pic n'a pas toujours été atteint. Jusqu'où cette épidémie peut-elle se propager et à partir de quand doit-on commencer à s'en préoccuper ici au pays? Ma collègue Laurence Martin en a discuté avec Joanne Liu, professeure et directrice du laboratoire de la préparation aux pandémies et crises de l'Université McGill. C'est l'ex-présidente de Médecins sans frontières, Joanne Liu.
1: Ce qui est inquiétant par rapport à l'épidémie d'Ebola en République démocratique du Congo, à ce jour, c'est la rapidité du nombre de cas qu'on a, soit de personnes infectées et de décès. Donc, on a atteint 1000 décès en 9 semaines. Mm-hmm. Et dans les 3 dernières semaines après, on a doublé ce nombre de décès-là. Donc, c'est extrêmement rapide. Ce qu'on se rend compte aussi, parce que c'est la souche Boudibounjou, non celle qu'on est habitué, celle du Zaïre. Et initialement, on disait ben c'est seulement 30 à 40 de décès, mais là, on se rend compte que la létalité, le nombre de personnes qui décèdent, c'est 45 à venir jusqu'à date. Donc ça aussi, ça nous inquiète. Mais ce qui est très inquiétant surtout, c'est le fait que présentement, on a un nombre de cas qui, à chaque fois qu'on les diagnostique, plus de 70 % de ces cas-là nouvellement diagnostiqués n'appartiennent pas à des chaînes de transmission de personnes qu'on connaît. Donc, ça veut dire qu'on ne sait pas qui les a infectés, mm-hmm. on ne sait pas comment ils se sont infectés. Et c'est seulement quand on a cette photographie-là globale qu'on sait qu'on a un peu, comme je veux dire, le dessus sur l'épidémie. Donc, on est loin de ça à l'heure actuelle.
0: Pour le moment, l'épidémie reste majoritairement concentrée en République démocratique du Congo. Est-ce qu'il y a un risque qu'elle gagne d'autres pays en Afrique ou qu'elle se propage au-delà du continent africain? On écoute à nouveau Joanne Liu.
1: L'Ouganda a dit il y a quelques semaines, même pas, qu'ils avaient fini avec leur nombre de cas, donc ils ont

0: appliquer les procédures de santé publique qui ont fait qu'ils ont été capables d'endiguer les quelques cas qu'ils ont eu, puis que ça s'est pas fait une énorme éclosion. Pour l'instant, on n'a pas de cas de vraiment décrit au Soudan du Sud. Donc, je pense qu'il faut être vigilant. Les frontières sont fermées. Il y a vraiment un dépistage aux frontières. Donc, je pense que le risque est présent, mais relativement limité. Mm-hmm. Mais en fait, le risque va augmenter si on n'est pas capable de prendre le contrôle, le dessus sur l'épicentre en République démocratique du Congo. Et donc, c'est pour ça que là, l'enjeu, c'est de vraiment pas fermer nos frontières, mais surtout d'aller combattre où est-ce que le feu oui. se passe, qui est présentement en Ituri, puis au Kivu du Nord, en République démocratique du Congo.
1: Le Canada pourrait en faire plus pour aider à contrôler l'épidémie. C'est ce qu'estime Joanne Liu.
0: Comme je dis toujours, notre meilleure garantie pour pas que ça vienne jusqu'à chez nous, c'est de la contrôler où est-ce qu'elle se trouve présentement. Mm-hmm. Donc ça, c'est la chose à faire. On pourrait dire que le Canada pourrait porter main forte aussi au a fait une nation de 8 millions à la RDC. En Afrique de l'Ouest, en 2014, on avait fait jusqu'à 65 millions. Je pense qu'on pourrait peut-être renchérir un peu par rapport à notre soutien financier. Il y a un manque de 25 000 à 50 000 travailleurs de la santé pour aussi donner des soins, faire des suivis de patients, de contacts. Donc ça aussi, encore, ça, peut-être qu'on pourrait donner une portée de main forte. Donc il y a différentes façons mm-hmm. pour s'assurer qu'on protège les Canadiens. C'est surtout en s'assurant que la réponse, elle est robuste oui. En République démocratique du Congo.
1: C'était Joanne Liu, professeure et directrice du laboratoire de la préparation aux pandémies et crises de l'Université McGill. Elle est ex-présidente également de Médecins sans frontières. Elle était au micro de Laurence Martin pour l'émission Midi Info.

0: Lara Fabian, Soleil Soleil, sa version à elle. Moi, je me rappelais de la version de Nana Mouskouri. Il est 16h39, 17h09 à Terre-Neuve. Écoutez, 12 personnes s'apprêtent à quitter la Norvège pour prendre la mer à bord d'un navire laboratoire français et s'aventurer au cœur de l'Arctique. L'équipe de recherche va passer 8 mois plongée dans la nuit polaire dans le but d'étudier les écosystèmes de la région et les effets des changements climatiques. J'en parle avec ma collègue Marie-Ève Dussablon à Saint-Jean-Terre-Neuve. Marie-Ève, bonjour.
1: Bonjour.
0: C'est une mission assez extrême. Là, c'est une mission d'une ampleur vraiment importante.
1: Oui, vraiment. Pour moi, c'est une mission complètement folle. Dans l'un des endroits, on le sait, les plus hostiles de la planète. Juste imaginer de vivre tous ces mois-là dans une noirceur quasi totale, c'est assez impressionnant.
0: Oui, tout à fait. D'ailleurs, je disais à mes collègues pendant la chanson, je disais, pour moi, c'est comme le début d'un film d'horreur. Là. Huit mois dans la nuit polaire, dans un bateau, dans l'Arctique, c'est fou. Là.
1: Mais c'est vrai que ça pouvait faire une bonne série sur Netflix ou autre plateforme du genre. Et je me disais aussi que la chanson était bien choisie parce qu'ils vont en avoir de besoin, soit de l'immunothérapie pendant leur voyage.
0: Il faut faire le plein là, pendant qu'il y en a.
1: Il faut prendre la vitamine D.
0: Marie-Ève, ils partent quand?
1: Et ils partent la semaine prochaine dans un petit navire de 27 mètres de longueur. Et j'ai vu des photos du navire. Là, ça ressemble vraiment à un grand bateau gonflable, en fait. Et on veut dériver jusque dans les glaces de l'Arctique. Le souhait, c'est d'y rester. Donc, c'est vraiment de rester pris dans les glaces. Les glaces se forment environ au mois d'octobre. Donc, on a quelques semaines pour s'y rendre. Et lorsqu'on va être pris dans les glaces, bien, le but, c'est d'établir une station de recherche pour pouvoir étudier, bien sûr, cette région-là qui est assez méconnue. C'est un projet qui va s'échelonner pendant 20 ans. Alors donc, aujourd'hui, je vous parle de la toute première série de 6 expéditions-là pour la première portion de cette mission qui va se dérouler en hiver. C'est une petite équipe de 12 personnes à bord. Donc, on a 4 membres d'équipage, un capitaine, un second, un chef mécanicien, un cuisinier, un correspondant de bord, c'est-à-dire c'est une personne qui va lier les communications avec les médias, par exemple. Un médecin aussi très important parce que on m'expliquait que ça peut prendre jusqu'à 1 à 2 semaines pour recevoir de l'aide si jamais il se passe quelque chose. Oui. Et il y a aussi 6 scientifiques, bien sûr, et ingénieurs à bord. Donc, c'est capoté comme expérience.
0: Oui. Le scénario s'écrit tout seul.
1: Oui, le scénario s'écrit vraiment tout seul. Et Maxime Geoffroy, c'est l'un des seuls Canadiens à bord qui va faire l'expédition hivernale, bien sûr. Ils sont nombreux qui vont rester sur Terre, mais c'est le seul Canadien à bord de cette expédition qui fait parmi des 6 scientifiques sur place. C'est un chercheur de l'Université Mémorial à Terre-Neuve. Alors, le lien ici avec la région, il était vraiment très fébrile quand je lui ai parlé un peu plus tôt. Il m'a raconté à quel point cette expédition-là est unique et spéciale. On peut l'écouter.
2: On espère faire des découvertes, on espère avoir une meilleure compréhension. La recherche, d'une manière générale, marche. On met tous notre petit morceau du casse-tête pour essayer d'avoir une vue d'ensemble. Donc, on n'est pas nécessairement les premiers dans cette région-là. Il y a de plus en plus d'intérêt. Par contre, la plupart des missions sont des missions où ils vont y aller pendant la période minimum de glace. La glace en Arctique font son minimum au mois de septembre et puis ça commence à se reformer en octobre. Et puis, c'est beaucoup plus difficile d'accéder dans la région. Donc, présentement, par exemple, il y a des brise-glaces chinois qui sont là, on sait. Il y a des brise-glaces suédois qui vont aussi, norvégiens qui sont dans cette région-là. Il y a même le Louis-Saint-Laurent, le brise-glace basé à Terre-Neuve, qui était ici à Tromsø dans les derniers jours, qui s'en va vers le pôle Nord aussi. Mais ils vont aussi faire des études. Par contre, c'est vraiment une fenêtre temporelle très courte, qui est autour de fin août, début septembre. Et puis, ce qui se passe le reste de l'année, on ne sait pas vraiment la majorité du temps. Donc, nous, l'idée, c'est d'être vraiment pris dans les glaces pour complémenter ces observations-là, vraiment avoir le cycle saisonnier. C'est un peu comme si on allait étudier les orignaux à Terre-Neuve juste pendant le mois d'août, puis on dit, bon, c'est tout pour l'espèce. Ben non, c'est pas le cas. Donc, c'est vraiment comprendre les changements saisonniers.
0: Oui, il y a assez peu.

0: Peu de chance qu'ils rencontrent des orignaux pendant ce voyage-là, mais la métaphore est intéressante. Donc, c'est un projet, là, on s'y prépare depuis longtemps.
1: Oui, depuis 4 ans, mais je trouvais ça quand même intéressant ce que Maxime disait, qu'on ne sait pas trop ce qui se passe en Arctique pendant tout le reste des mois, donc ça va être assez fascinant de voir quelles recherches ils vont faire sur place et qu'est-ce qu'ils vont découvrir. Et oui, 4 ans à étudier des protocoles scientifiques, à mettre aussi l'équipe sur Terre en place, comme je le disais. C'est un peu comme une station spatiale internationale. Il y a plusieurs personnes qui vont rester dans différents pays. 220 protocoles scientifiques qui vont devoir mettre en place et faire la recherche, qui sont fournis par 80 scientifiques sur Terre dans 13 pays, 30 institutions internationales. Donc, c'est vraiment d'envergure. Et bien sûr, ils ont dû suivre plusieurs examens psychologiques, des risques aux dangers parce qu'ils sont vraiment nombreux. Et je vous laisse écouter à nouveau Maxime Geoffroy, qui est chercheur à l'Université Mémorial à Terre-Neuve, qui fera partie de l'aventure parce que quand même, les dangers sont assez nombreux là-bas.
2: Au niveau des dangers, on espère, il y a toujours des dangers qu'on voit en mer, que ce soit dans n'importe quelle mission scientifique ou les pêcheurs, comme on le sait très bien, à Terre-Neuve, ou un des dangers sur un navire, c'est le feu. Donc, c'est vraiment quelque chose qu'on va chercher à limiter les chances ou les risques le plus possible. Il y a des équipes formées vraiment pour contrer. Si c'est le cas, si jamais il faut évacuer, ce qu'on est, on espère qu'il arrivera pas. Donc, on a des plans d'urgence dans la plupart des situations. Donc, la planification était très, très, très importante. Autant au niveau logistique que sécurité pour s'assurer que ce soit le plus sécuritaire possible, même si c'est désolé. Donc ça, à ce niveau-là, je crois que c'est sous contrôle, même si on ne sait jamais, il y a toujours des choses qui peuvent arriver, mais on est quand même bien préparé si c'est le cas. Au niveau des défis, bon, justement, je parlais souvent des ours, c'est ça qui marque un peu l'imaginaire, mais la réalité, comme dans bien des cas, le plus grand défi, ça va être de vivre avec 11 autres humains dans une petite capsule pendant... Donc, même si l'équipe a été triée sur le volet, et puis que c'est des gens qui sont tous aptes à avoir ce genre d'expérience-là, et qui on a eu aussi des évaluations psychologiques et physiques assez poussées pour voir si on était capable de passer au travers, ça reste quand même un des défis qui va probablement être un des plus importants, sans compter certains défis logistiques, des choses qui vont briser, des choses qui n'iront pas exactement comme on pense parce que c'est la première fois qu'on le fait avec ce navire-là dans ces circonstances-là.
1: Alors, c'est un peu le modèle type, mais imaginez 12 personnes. J'ai regardé aussi l'intérieur du bateau pour voir si les gens allaient avoir un peu d'espace privé, quoi. Ben. Et finalement, oui, chacun d'eux ont quand même leur chambre. Alors, attitré, ça, c'est une bonne nouvelle. Ouais. Et il y a aussi, j'ai oublié un membre
0: de l'équipage. Une chambre, on s'entend que ça va être quelque chose comme une coquille, là.
1: Oui, c'est une coquille. C'est quand même petit. Il n'y a pas des lits doubles ou queen, king dans ce bateau.
0: Non, je ne pensais pas.
1: Mais il y a aussi un chien qui va faire partie. Oui, il y a un chien qui va faire partie de l'expédition. Je me rappelle plus de son nom, mais bref, il vient de Norvège et lui, en fait, a été invité pour les avertir si jamais il y a des ours polaires, parce qu'il va faire tellement noir sur le territoire, donc le chien va pouvoir sentir s'il y a une autre présence. On espère qu'il est bien dressé, mais c'est un chien de travail, en fait, qui va les suivre. Va falloir aussi faire très attention pour pas contaminer les échantillons. Donc, bref, il y a quand même des défis qui sont liés au chien que m'expliquait Maxime, mais le chien sera là pour la zoothérapie également.
0: Oui, ça peut pas nuire.
1: Ça peut pas nuire et aussi pour les prévenir s'il y a des ours polaires. Alors, je dirais qu'il n'y a plus de marche arrière pour le moment. Non. L'équipe va partir la semaine prochaine et Maxime et moi, on va rester en contact pour vous donner les résultats de leur recherche, mais aussi quelles épreuves, les bons coups, les mauvais coups que l'équipe va vivre sur place pendant les prochains mois.
0: Ben, génial. Ça veut dire qu'on peut refaire le point là-dessus dans une dizaine de jours quand ils vont avoir quitté.
1: Absolument.
0: Vous pourrez nous faire le compte-rendu de vos conversations avec Maxime, Marie-Ève Du Sablon et notre journaliste à Saint-Jean-Terre-Neuve. Merci beaucoup, Marie-Ève. Au plaisir.
1: Ça me fait plaisir. Au plaisir.

C'était Samiane, vous l'avez peut-être reconnu. 16h51, 17h21 à Terre-Neuve. Ben, vous le savez, là, la fête nationale de l'Acadie. 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Et puis, écoutez, c'est le 15 août, on est quoi là? On est le 11, on va avoir l'occasion de s'en reparler. Je suis là tous les jours cette semaine, donc vous synthonisez Radio-Canada, radio, télé, web. On va célébrer en grand la fête de l'Acadie le 15 août.

Ronald Bourgeois de Chiticamp, Nouvelle-Écosse, enfant du destin. Ronald Bourgeois qui compte 40 ans de carrière et aussi probablement une épinglette de l'Ordre du Canada qu'il a reçue en 2026 à un moment donné. Alors, c'est très bien. Vous écoutez, vous savez ce que vous écoutez la Mouvée. On est à Terre-Neuve, on est en Nouvelle-Écosse, on est à l'île du Prince-Édouard. C'est Stéphane Garneau qui vous parle dans la prochaine heure de l'émission. Donc, ben oui, on va revenir sur cette pénurie de voitures de location à Terre-Neuve. Ça a l'air de rien comme ça, mais c'est un problème pour les touristes qui se rendent à Terre-Neuve. Je l'ai vécu en 2021, puis quand j'ai vérifié en arrivant ici il y a quelques semaines, ben c'est toujours le cas. Donc, il y aura ça entre autres, et puis toutes sortes de choses. Restez avec nous.

0: 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Alors, n'hésitez pas, Maude va vous répondre bientôt. Ils seront pas là. Restez avec nous, les nouvelles s'en viennent.
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5: À Terre-Neuve, ici Maxime Bossonnet. Voici vos informations. En Nouvelle-Écosse, 36 personnes sont interdites temporairement d'accéder au bâtiment de l'Assemblée législative à Halifax. Ils auraient perturbé le déroulement du vote du budget lors d'une manifestation le 24 mars. Agathe Boucard a préparé ce qui suit.
6: 36 manifestants ont reçu une lettre de l'Assemblée législative leur interdisant l'accès à Province House à compter du 1er septembre. Cette sanction fait suite au chant entonné lors du vote du dernier budget le 24 mars dernier. Le président de l'Assemblée avait fermé l'accès au public durant une semaine. Les manifestants jugés responsables font quant à eux l'objet d'un bannissement de 3 mois à 1 an. La directrice du Centre canadien des politiques alternatives en Nouvelle-Écosse est bannie de l'Assemblée législative pour une durée de 6 mois.
7: Non, c'est vraiment pas acceptable, même pour les personnes qui chantaient. Moi, je chantais pas. J'étais assis. Je fredonnais un peu avec les chansons, mais je chantais pas.
6: Selon Christine Saulnier, les manifestants n'avaient pas d'autre moyen que de chanter pour faire entendre leur opposition aux compressions budgétaires orchestrées par le gouvernement Houston.
7: On a un gouvernement qui donne pas des chances vraiment pour se demander des questions et dire qu'on avait des concerns très importants.
6: Un responsable de la Chambre a indiqué que les manifestants injurieux envers les députés devraient s'estimer chanceux de n'être bannis qu'un an tout au plus, précisant qu'en Ontario, l'interdiction est à vie. Christine Saulnier s'interroge sur l'aspect démocratique des interdictions, peu importe la durée, mais reconnaît que les insultes sont inacceptables en Chambre. Ici Agathe Boucard, Radio-Canada, Halifax.
5: Et toujours en Nouvelle-Écosse, à partir du mois de septembre, les néo-écossais aptes au travail et bénéficiant d'une aide aux revenus seront orientés vers Nova Scotia Works pour bénéficier de services d'aide à l'emploi. La province indique que ce changement permettra aux bénéficiaires d'accéder aux mêmes aides à l'emploi et aux mêmes opportunités que celles offertes aux autres demandeurs d'emploi. Les aides à l'emploi existantes resteront en place jusqu'en mars 2027. Ces changements entraîneront également la suppression de 85 postes au sein du ministère du Développement social. Et pendant ce temps, le gouvernement du Nouveau-Brunswick a reçu près de 10 millions de dollars de la part du fédéral afin de réduire les obstacles à la reconnaissance des titres de compétence des travailleurs formés à l'étranger. L'objectif du programme est d'accélérer la délivrance de permis, d'améliorer la préparation des employeurs et de favoriser l'intégration à long terme au marché du travail. L'argent servira, entre autres, à subventionner le salaire de 100 membres du personnel infirmier formé à l'étranger. Et toujours au Nouveau-Brunswick, les organisateurs de la tournée canadienne d'un chanteur chrétien poursuivent la ville de Moncton. Sean Foyt, accusé de propos haineux, homophobes et anti-avortement par ses détracteurs, devait se produire au Parc Riverain le 24 juillet 2025. Face au tollé provoqué par sa venue, la ville a révoqué le permis du spectacle, évoquant des problèmes de sécurité. Dans un avis de poursuite déposé le 4 août, l'organisme Burn 24/7 parle d'une atteinte à la liberté d'expression et réclame 50 000 $ à la ville. L'organisme a d'ailleurs intenté une poursuite similaire contre la ville de Québec en novembre dernier. À l'île du Prince-Édouard, le gouvernement veut rendre obligatoire l'enquête du coroner pour tous les décès liés à la violence conjugale. C'est l'une des propositions pour moderniser la loi, qui date de 2007, et que le coroner en chef juge désuète. Raphaël Caron a les détails.

0: Aïe.
1: Selon le coroner en chef de l'île du Prince-Édouard, le Dr. Brandon Weber, il était l'heure de moderniser cette loi. Actuellement, la loi n'impose aucun examen pour les décès liés à la violence conjugale. L'une des propositions forcerait le coroner en chef à créer un comité pour analyser systématiquement tous les décès liés à la violence conjugale. La province veut aussi resserrer les règles entourant le partage d'informations. Le projet de loi permettrait aussi de faire appel à des coroners de l'extérieur en cas de pénurie d'effectifs. Ces propositions sont publiées sur le site Web du gouvernement et la population a jusqu'au 4 septembre pour émettre ses commentaires. Une étude récente révélait qu'une majorité des homicides survenus à l'île entre 2012 et 2022 étaient liés à la violence familiale ou intime. Ici Raphaël Caron, Radio-Canada, Charlottetown.
0: La force constabulaire royale de Terre-Neuve a accusé un adolescent de 17 ans de crimes sexuels pour avoir modifié des photos de jeunes filles à l'aide de l'intelligence artificielle. L'accusé fait face à de nombreux chefs d'accusation, notamment pour fabrication, possession et distribution de matériel d'exploitation et d'abus sexuels d'enfants. La police rappelle que la création et le partage de contenus à caractère sexuel générés ou modifiés par intelligence artificielle sans consentement constituent des infractions criminelles graves. Presque partout au Canada, il sera possible d'observer une éclipse solaire partielle demain. Elle sera visible en début d'après-midi en Atlantique. Au Nouveau-Brunswick, l'Université de Moncton offre d'ailleurs des séances d'observation sur son campus de Moncton. Babatunde Lawani a préparé ce qui suit.
2: C'est serré?
3: Une équipe du département de physique et d'astronomie s'active à installer 3 télescopes à l'Université de Moncton, 2 dans les jardins du pavillon Léopold Taillon et un autre sur le toit. Maud Roussel, étudiante en 3e année de physique.
4: Ça a quand même bien été. Les équipements fonctionnent bien.
3: Avec cette éclipse partielle, près de 30 à 40 % de la surface du Soleil en Atlantique sera cachée par la Lune. Grâce à ces télescopes dotés de filtres solaires, le public pourra observer le phénomène naturel approximativement entre 13h30 et 16h.
2: On peut voir vraiment quand une partie de la Terre solaire est couverte par la Lune.
3: L'Université de Moncton va en plus distribuer plus de 1000 lunettes certifiées pour contempler le phénomène de façon sécuritaire. Victor Halak, professeur au département de physique et d'astronomie, rappelle qu'il faut bien faire attention au type de lunettes utilisées.
2: Vous devez être sûr sur la qualité.
3: Par ailleurs, les lunettes qui ont servi à l'observation de l'éclipse totale en 2024 peuvent encore servir si elles ne sont pas endommagées, explique Stéphane Picard, fondateur de Cliff Valley Astronomy, une compagnie astro-touristique.
5: Vérifier si sont graphiés, mettez-les directement sur une lumière pour voir s'il y a de quoi.
3: Les experts exhortent aussi les personnes qui voudraient immortaliser l'instant en image à protéger leurs appareils avec des filtres solaires. Ici, Babatunde Lawani, Radio-Canada à Moncton.
0: Et voilà ce qui complète vos informations. 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Et restez des nôtres pour votre émission de retour à la maison. C'était Maxime Bossonnet. Très bon après-midi à notre antenne.

Vous écoutez la Mouvrie, c'est Stéphane Garneau qui vous parle. Rebienvenue ou bienvenue si vous venez tout juste de vous joindre à nous. Je suis avec vous aujourd'hui pour les 3 prochaines semaines avec plaisir pendant les vacances de Nathalie Guédry. Au cours de la dernière heure de l'émission, donc on va revenir. On va revenir parce que je l'ai mentionné souvent sur la pénurie exceptionnelle de voitures de location à Terre-Neuve cet été. On va en parler. Comment ça se fait qu'on trouve pas de solution à ce problème-là qui dure surtout depuis 2021, un petit peu après la COVID, mais je pense que c'était pas simple, même avant la COVID. On va parler de ça avec la porte-parole de CAA Atlantique, elle s'appelle Julia Kent. Vers 17h45, on va parler de ces cyberattaques sur 2 usines de traitement de l'eau qui ont été attaquées au Canada cet été, c'était fin juin, début juillet. Aux États-Unis, il y en a eu des dizaines. Nous aurons avec nous un expert en cybersécurité pour nous expliquer un petit peu ce qui se passe. Vous voulez communiquer avec nous, c'est pas compliqué. Vous allez sur l'application audio, vous trouvez la bulle de conversation et là, on va vous proposer de le faire par courriel, par texto ou autre. Donc, n'hésitez pas. S'il y a une information qui vous a échappé ou quelque chose, on va essayer de vous répondre assez rapidement. Un coup d'œil sur la météo à ce moment-ci. Nouvelle-Écosse continentale ce soir, cette nuit. Généralement nuageux, 60% de probabilité d'averse ce soir avec un risque d'orage. Il y a des nappes de brouillard dans certains secteurs le long de la côte. Minimum la nuit prochaine de 17. À Cap-Breton, ce soir, cette nuit, c'est un peu la même chose. Pour l'île du Prince-Édouard, ce soir et cette nuit, quelques averses cessant vers minuit. Généralement nuageux par la suite avec 60% de probabilité d'averse. Risque d'orage ce soir et un minimum la nuit prochaine de 17 degrés. Terre-Neuve, Saint-Jean, ce soir et cette nuit, généralement nuageux. Un minimum de 14 la nuit prochaine. Stephenville, Port-au-Port, ce soir et cette nuit, nuageux, quelques averses débutant ce soir. Possibilité d'orage aussi, de nappes de brouillard. Quand ça va tomber, ça va tomber. Ça pourrait aller jusqu'à 5 mm selon les régions. Et un minimum donc de 15 degrés la nuit prochaine pour Stephenville, Port-au-Port. Juste une mention sportive parce qu'il y a des matchs en cours en ce moment à l'Aluminium de la Banque nationale. C'est sont chez les hommes à Montréal. Raphaël Jodard, l'Espagnol, joue contre Alexandre Fils. Ils sont dans le premier set. C'est 5-5 à ce moment-ci. Et l'autre match a dû aller vite parce que c'est déjà terminé. L'Italien Darden a perdu contre l'Américain Nakashima 6-2 et 6-3.

0: Alors, au cours de l'été 2021, post-COVID, mais pas tout à fait. En tout cas, on pouvait voyager à travers le Canada. On pouvait pas sortir du Canada. J'ai donc décidé d'aller visiter une amie qui habite à St. John's, à Terre-Neuve, pendant une dizaine de jours, me disant, je vais passer 2-3 jours avec cette amie, puis ensuite, je vais me louer une voiture, puis je vais aller me promener à Bonavista. Alors, quelle a été ma surprise? Quand 3 semaines avant mon départ, j'ai essayé de louer une voiture et c'était absolument impossible d'avoir une voiture. Elles étaient toutes louées depuis plusieurs mois, même peut-être une année. Là, je suis de retour dans les provinces atlantiques. Je me suis dit, tiens, je vais vérifier si c'est toujours la même situation à Terre-Neuve. Alors, je suis allé voir et rapidement, j'ai découvert plusieurs articles de journaux locaux qui traitent du problème de pénurie des voitures de location. Donc, le problème est loin d'être réglé 5 ans plus tard. J'ai eu envie de faire le point là-dessus avec Julia Kent. Elle est porte-parole de CAA Atlantique. Alors, on va essayer de faire un petit peu le tour du sujet avec Madame Kent. Bonjour!
1: Bonjour, et oui, je viens d'entendre à propos de ton expérience, et malheureusement, c'est une histoire qu'on entend souvent à propos de Terre-Neuve, mais des autres endroits en Canada atlantique, malheureusement.
0: À d'autres endroits en Atlantique aussi. Ben, on va parler dans un instant, mais pour l'instant, on va se concentrer sur Terre-Neuve. Est-ce qu'on est encore aujourd'hui en position de pénurie exceptionnelle et largement répandue à Terre-Neuve pour ce qui est de la location des voitures?
1: Oui, malheureusement, oui. Donc, plusieurs entreprises de location de voitures à Saint-Jean et dans les principales régions touristiques de Terre-Neuve et Labrador sont complètement louées cet été. Donc, c'est une complication pour les voyages, pour les visiteurs. Et le gouvernement provincial sait qu'il y a un problème publiquement et travaille avec l'industrie pour améliorer la disponibilité des oui. véhicules.
0: Puis on va revenir sur les solutions qui sont envisagées, mais d'abord, je veux savoir une chose. Pourquoi est-ce qu'il y a une pénurie de voitures de location plus importante à Terre-Neuve qu'ailleurs?
1: Donc, il y a plusieurs raisons, mais en premier, comme vous avez dit, une réduction de flotte durant la pandémie est une raison. Donc, comme ailleurs en Amérique du Nord, les compagnies de location ont vendu une partie importante de leurs véhicules pendant la pandémie. Terre-Neuve n'est pas encore retrouvé le niveau d'inventaire d'avant la pandémie. Donc, ça, c'est la première raison. Mais aussi, le Terre-Neuve est difficile parce qu'il a une réalité insulaire. Donc, contrairement aux autres provinces continentales, c'est difficile et coûteux d'amener des véhicules supplémentaires vers une île. Ça, c'est une raison. Et aussi, c'est une bonne chose, mais il y a une forte demande touristique à Terre-Neuve. So, Terre-Neuve demeure une destination très populaire, particulièrement pour les voyageurs qui souhaitent explorer la province par la route. Et la dernière raison, je dirais, c'est une demande pour les véhicules saisonnières. Donc, les entreprises doivent répondre à cet problème dans l'été, mais la demande pour les véhicules diminue considérablement en automne ou en hiver. Et ce qui complique l'expansion

0: permanente des flottes de véhicules.
1: Ouais, donc on peut pas envisager de faire traverser des voitures juste pour 3 ou 4 mois. Ce serait trop
0: Exactement.
1: Dispendieux.
0: Oui. Mm-hmm.
1: Ouais. Mm-hmm. Mais est-ce que le problème existait avant la pandémie?
0: C'était toujours, le problème que c'est une île et c'est difficile et coûteux d'amener les véhicules à l'île. C'était toujours un petit problème, mais c'est beaucoup plus pire maintenant et pendant la pandémie et après.
1: Mais Terre-Neuve est une destination touristique extrêmement populaire. C'est une province qui a beaucoup à offrir. Ça pose un problème là pour l'industrie touristique parce qu'il y a des longues distances à parcourir à partir de Saint-John, par exemple. Si on veut aller à Bonavista, c'est quoi, 6 heures de route à peu près? Qu'est-ce qu'on fait?
0: Donc, c'est un gros problème parce que pour un nombre de visiteurs, l'absence d'une voiture de location peut limiter qu'est-ce qu'il fait à leur capacité de découvrir la province. On a des conseils aux voyageurs, c'est de réserver la voiture de location avant même réserver ta vol ou à ton hôtel, n'importe quoi, même si c'est plusieurs mois en avance. Et vérifier les options offertes par les autres plateformes comme Turo. On a Turo, Halifax, je pense que c'est sur Terre-Neuve, et les entreprises locales. Donc, pas juste comme les entreprises qu'on sait comme Hertz ou Enterprise, comme ça.
1: Pour ceux qui ne le sauraient pas, là, il faut dire que Turo, c'est une plateforme qui met en relation les touristes avec des particuliers qui veulent louer leur voiture.
0: Yes, oui. C'est comme Airbnb pour les voitures.
1: Pour les voitures.
0: Oui.
1: Voilà.
0: Oui. Et aussi, si tu as si ton parti est nombreux, comme tu as 5 personnes ou 4 personnes ou 6 personnes, faites certaine que le véhicule que tu veux ou a besoin de est disponible. Demande à l'entreprise, fais sûr que ça sera là. Parce que c'est un problème. Si tu as comme 6 personnes et tu veux avoir un véhicule qui peut avoir 6 personnes et toutes tes sacs et tout ça, c'est important d'avoir un véhicule qui peut te prendre ton party. Et réserver le plus tôt possible. Plusieurs mois en avance, si tu peux.
1: Si tu peux, évidemment. Disons que ça élimine la possibilité de faire un voyage de dernière minute, ce qui veut dire que ça prive la province aussi d'une clientèle qui est prête à dépenser de l'argent. Mais ça, c'est un autre problème. Est-ce qu'il n'y a pas à Terre-Neuve des services de transport collectif, public, qui me permettraient, je vais redonner l'exemple de Bonavista, il y a sûrement un autobus qui se rend de St. John's jusqu'à Bonavista. Donc ça peut contribuer à permettre aux gens de voyager un peu dans la province.
0: Oui, c'est vrai. Donc, si vous avez besoin de faire une last minute voyage, il y a des options. Donc, tu peux regarder à quelque chose comme on a dit Turo ou à le transport public, comme vous avez dit. Il y a des autres options. On a aussi la possibilité, si on a des amis à Terre-Neuve, on peut demander si on peut emprunter leur voiture pour un jour, une semaine ou quelque chose comme ça. Donc, il y a des autres options. C'est juste plus difficile.
1: Ça freine un peu l'enthousiasme et l'élan des gens qui voudraient aller à Terre-Neuve. Parce que je parle du transport public. Oui, il y a peut-être un autobus qui va nous mener de St. John's jusqu'à Bonavista. Mais une fois rendu à Bonavista, on n'a pas plus de voitures pour aller visiter les sites touristiques.
0: Et comme j'ai dit, c'est vraiment difficile parce que c'est une province que tu veux découvrir idéalement avec une voiture par la route. Donc, c'est vraiment important.
1: Alors, vous avez dit tout à l'heure que, évidemment, le gouvernement est conscient. J'imagine que, vu l'importance du tourisme pour les retombées économiques, il y a des discussions entre les gouvernements et les exploitants de location de voitures. Alors, qu'est-ce qui se passe en ce moment? Est-ce que ça discute? Est-ce qu'on a imaginé certaines solutions?
0: Oui, ils discutent. Ils savent qu'il y a un problème. Publiquement, on peut voir qu'il y a un problème. Mais ils savent qu'il y a un problème. Ils discutent. Ils peuvent trouver une solution. Et cette pénurie, c'est ça, c'est, transport, oui, le tourisme, le développement économique, ils sont tous affectés par cette pénurie. Ils touchent, ce problème touche toute l'industrie touristique. Donc, on espère qu'il va s'améliorer avec le gouvernement qui parle avec l'industrie.
1: Ben, on le souhaite, Mme Kent, sauf que là, moi, j'ai constaté ça en 2021, l'été 2021, et on est rendu à l'été 2026, 5 ans plus tard, ça n'a pas beaucoup changé. Alors, il faut arrêter de discuter puis trouver des mesures là pour essayer de régler le problème.
0: J'espère qu'ils vont trouver une solution, mais c'est la même chose. On encore entend de ce problème, donc.
1: On revient toujours à la difficulté d'être une province insulaire et, et des coûts élevés de transport des voitures.
0: C'est vrai. Ouais.
1: Vous avez, en début de conversation, évoqué la problématique pour d'autres provinces atlantiques. Donc, ce n'est pas strictement Terre-Neuve qui a des problèmes de location de voitures?
0: Maintenant, aujourd'hui, j'entends en particulier à propos du Terre-Neuve et Labrador, mais dans les années passées, depuis la pandémie, j'ai entendu de Halifax, de Moncton, de Charlottetown, les autres endroits au Canada, alors en Arctique, mais cette année, c'est vraiment juste Terre-Neuve maintenant.
1: C'est Terre-Neuve maintenant. On pourrait dire que, dans le fond, c'est un drôle de problème. C'est que les provinces maritimes sont populaires. Les Canadiens, parce qu'on est fâchés contre les Américains ou contre le gouvernement américain, veulent voyager un peu plus au Canada. Mais ça fait une énorme pression sur l'industrie, sur les infrastructures, sur les ressources. Alors, on va venir ici. Oui, elles ont beaucoup à offrir, mais tout va coûter un petit peu plus cher, là, parce qu'il y a une pression sur l'infrastructure.
0: C'est vrai, et notre numéro à CAA dit que les Canadiennes et les Canadiens veulent voyager dans leur propre pays et surtout souvent ils arrivent à Canada Atlantique. Donc ça c'est une bonne raison. Notre numéro d'histoire de ça aussi.
1: Alors, Julia Kent, je rappelle que vous êtes porte-parole de CA Atlantique. Le résumé que je fais de cette conversation-là, c'est que le problème n'est pas réglé. Il va falloir continuer d'y travailler. Julia Kent, je vous remercie d'avoir pris quelques minutes pour nous parler cet après-midi.
0: Merci beaucoup.

0: C'est Margot Castaner qui est à la barre du téléjournal Acadie ce soir. Margot, bonjour.
1: Bonjour Stéphane.
0: Alors donc, il va notamment être question d'une mission scientifique en Arctique. Ça tombe bien, on en a parlé tantôt.
1: Voilà, donc avec notre collègue Marie-Ève Dussablon qui s'est entretenue avec donc le seul Canadien à bord de ce navire. C'est vraiment toute une expédition qui s'annonce, une équipe de recherche qui va passer 8 mois, la plongée dans la nuit polaire. Vous en avez un peu parlé tout à l'heure, je reviendrai pas en détail, mais ce soir vous pourrez voir un petit peu les images à quoi ce bateau ressemble. C'est vraiment très très impressionnant, on le voit coincé dans les glaces, comme ça on arrive un peu à imaginer ce que vont vivre donc ces scientifiques, ces 12 personnes à bord de ce navire pendant 8 mois dans le noir total. Il faut être prêt quand même. On parlera aussi de cette éclipse partielle du soleil qui s'en vient dans nos régions demain. Ça va forcément ravir les passionnés d'astronomie. Une éclipse partielle du soleil qui devrait en Atlantique arriver en début d'après-midi et surtout elle sera très bien visible à Terre-Neuve avec un peu plus de 50% du soleil là qui va être caché par la Lune. On va rappeler bien sûr qu'il faut remettre les lunettes spéciales éclipse si on veut vraiment regarder ça. Sinon, il faut pas le faire forcément avec les yeux nus. Un peu comme on l'avait vécu il y a 2 ans avec l'éclipse totale du soleil. Et on s'intéressera aussi à la vitesse jugée souvent excessive des embarcations marines. Forcément, dans nos régions côtières, il y a des plaisanciers occasionnels ou saisonniers qui vont parfois trop vite avec des bateaux ou des motos marines. Et il y a toute une organisation de sensibilisation, notamment dans la péninsule acadienne, pour faire ralentir les plaisanciers. Parce que, oui, c'est dangereux, mais dans, vous savez, certains petits chenaux, des petites rivières aussi, ça peut même causer de l'érosion. Donc, il y a même des dommages pour l'environnement. On ira voir ça.
0: Donc, on se calme le pompon.
1: Exactement. On ralentit, on fait attention pour les autres plaisanciers, les nageurs possiblement, et aussi la faune et la flore.
0: Margot Castaner est à la barre du téléjournal Acadie ce soir, 18h, 18h30 à Terre-Neuve. Margot, merci beaucoup, au plaisir.
1: Merci.
0: Un coup d'œil sur la météo à 17h33 minutes, 18h03 pas dans les Terre-Neuve, mais à Terre-Neuve. Nouvelle-Écosse continentale ce soir, cette nuit généralement nuageux. Bonne possibilité d'averse ce soir avec un risque d'orage, des nappes de brouillard dans certains secteurs le long de la côte avec un minimum de 17 la nuit prochaine. Mercredi, dégagement, vent du nord-ouest à 20 km/h, rafale à 40, maximum de 26. Cap-Breton, ce soir, cette nuit, pas mal la même chose. Demain, alternance de soleil et de nuages avec 60% de probabilité d'averse, des vents du nord-ouest à 20 km/h, rafale à 40, maximum 23 demain. Île-du-Prince-Édouard, ce soir et cette nuit, quelques averses cessant vers minuit, généralement nuageux par la suite avec 60% de probabilité d'averse. Risque d'orage ce soir et quand ça va tomber, ça pourrait tomber pas mal. Il pourrait y avoir des accumulations jusqu'à 15 mm de pluie avec de forts vents. Ça pourrait être rock'n'roll. Des vents du sud à 20 km/h devenant légers un peu plus tard, minimum 17. Mercredi, généralement nuageux, 60% de probabilité d'averse. Dégagement en après-midi, vent du nord-ouest de 20 km/h, rafale à 40, maximum 23. Pour Terre-Neuve à Saint-John, ce soir et cette nuit, généralement nuageux, des vents du sud-ouest de 20 km/h, rafale à 40, minimum 14. Mercredi, généralement nuageux avec 40% de probabilité d'averse, des vents devenant du sud-est à 20 km/h, rafale à 40 en mi-journée, maximum 18, sauf 23 à l'intérieur des terres.

Et finalement, pour Stephenville, port au port, ce soir et cette nuit nuageux, quelques averses débutant en soirée, des orages possibles, des nappes de brouillard. Décidément, ça va être une soupe au pois. Hauteur prévue de 5 mm possible, des vents devenant du sud-est à 20 km/h vers minuit, minimum 15. Et puis demain, averses, nappes de brouillard se dissipant le matin. Il pourrait y avoir de la pluie, des accumulations jusqu'à 5 mm, des vents du sud-est à 20 km/h devenant légers en mi-journée. Et puis, un maximum demain de 19.

Le groupe B avec Quand le soleil frappe à la porte. Un coup d'œil sur les sports. Vous savez probablement à ce moment-ci que les Blue Jays de Toronto ont remporté leur premier match d'une série de 4 contre Boston hier soir. Ils ont remporté 2-1. Mais ce qu'on va retenir de ce match-là, c'est l'interruption de 16 minutes qui a été causée par un dysfonctionnement du panneau d'affichage qui montrait des mauvais résultats. Et donc, ça a plongé le match dans une espèce de bordel. Les arbitres ont délibéré pendant je sais pas combien de temps.

Bref, ça a pris un certain temps avant de se placer. Au tennis, Iga Świątek et Elina Svitolina ont atteint les demi-finales à Toronto. Świątek a écrasé la Russe Schneider 6-2, 6-1. Svitolina a remporté un set elle a remonté un set de déficit pour battre Ekaterina Alexandrova 3-6, 6-0 et 6-3. Elles vont s'affronter en demi-finale demain. Et chez les hommes, il y a des matchs qui sont en cours en ce moment. Celui qui oppose l'Espagnol Hodar au Français Arthur Fils. L'Espagnol a pris le premier set 7-6 et il mène 2-1 dans le deuxième set. L'autre quart de finale est déjà terminé. L'Américain Nakashima a remporté le match contre l'Italien Darderi 6-2 et 6-3. Il y a deux autres matchs qui vont être joués en soirée. Donc, Menchik, le Tchèque, contre l'Américain Ben Shelton et un autre Espagnol, Mérida Aguilar, va rencontrer l'Américain Lerner Tien, qui a été très cute quand il a battu Gaël Monfils. Il a battu une de ses idoles et après le match, il est allé le voir pour le prendre dans ses bras et lui demander un autographe alors qu'il venait de battre Gaël Monfils. Mais ça a donné un moment extrêmement sympathique. Chez les femmes, il y a aussi deux matchs ce soir. La Suisse Benchik contre l'Américaine Coco Gauff. C'est à 7h, heure de l'Atlantique, donc pour les quarts de finale. Et Naomi Osaka, qui représente le Japon, si je comprends bien, la japonaise Osaka, va jouer contre Rybakina, qui est kazakh, mais qui joue pour le Kazakhstan. Mais je pense qu'elle est russe d'origine kazakh. Enfin, peu importe. Sinon, au basketball féminin, le Toronto Tempo s'est incliné 107 à 95 devant le Dream d'Atlanta. Puis je pourrais terminer avec le soccer féminin. Super League du Nord, l'engouement pour le soccer professionnel féminin se concrétise dans l'Atlantique. La nouvelle équipe de la Nouvelle-Écosse, le Halifax Tides FC, va disputer un match sur la route. C'est contre le Vancouver Rise FC, mais c'est samedi, donc le 15 août.

0: Le Québécois Fouki, avec c'est la chanson « Je l'ai plus devant les yeux ». Oui, c'est Apéro. Apéro. Voilà. Une enquête de Radio-Canada nous apprend que des pirates pro-russes ont visé des usines d'eau potable au pays dans les derniers mois. Une usine d'eau potable de la municipalité régionale de Halton, à l'ouest de Toronto, a été la cible d'une cyberattaque de pirates pro-russes le 23 juillet. Le même jour, une attaque semblable visait le stationnement de traitement de l'eau de Saint-Noël dans le Bas-Saint-Laurent au Québec. On va discuter de tout ça avec l'expert en cybersécurité Steve Waterhouse, qui a lui-même alerté les autorités quand il a découvert qu'il y avait une cyberattaque. Steve Waterhouse, bonjour.
1: Bonjour Stéphane.
0: Comment est-ce qu'on découvre qu'il y a une cyberattaque?
1: Étant attentif, regardant les signes et symptômes un peu partout, des moyens de communication que les groupes de pirates utilisent, dont notamment Telegram, c'est comme ça que je l'ai appris après qu'ils aient diffusé un manifeste voulant attaquer les systèmes d'infrastructures essentielles à travers le Canada, notamment le traitement des eaux, la production énergétique. Et le lendemain, ils ont publié la vidéo avec l'accès qu'ils ont eu à l'usine de traitement des eaux de la municipalité de Saint-Noël et quelques temps après, celle de l'usine de Georgetown dans le comté de Halton à l'ouest de Toronto. Et prenant connaissance, j'ai vérifié évidemment si c'était des faux, parce qu'ils sont très forts généralement à publier des vieilles nouvelles, mais non, c'était un incident réel et donc qui a commencé le processus d'alerter justement les autorités.
0: Ouais, mais ils n'étaient pas très très discrets sur l'opération. On peut croire, M. Waterhouse, dans ce temps-là, que ils font ça un peu pour épater la galerie et pour épater leur père peut-être.
1: Oui, assurément, puis ça c'est une bonne observation parce que fondamentalement, à la fin d'une journée, eux, qu'est-ce qu'ils retrouvent? Ils retrouvent la notoriété d'avoir accompli un acte, on va le dire, illégal, et sans repart avec une étoile dans leur cahier, donc pour dire, voici dans le CV, qu'est-ce que j'ai fait, comment est-ce que je l'ai réalisé, sans plus ni moins, parce qu'ils avaient tout le potentiel de créer quelque chose de destructeur, vraiment, arrêter les pompes, modifier le contenu chimique pour rendre l'eau impotable. C'est là que je m'explique mal pourquoi qu'ils le font pas et quand est-ce qu'ils vont le faire. Moi, c'est ça qui me préoccupe l'esprit à chaque fois que je vois ces incidents-là.
0: Ouais, puis on se demande pourquoi des usines d'eau potable du Canada peuvent être attaquées par des pirates pro-russes. En fait, la question que je me pose, c'est est-ce que on visait spécifiquement une usine de traitement à Saint-Noël dans le bas du fleuve?
1: Aucunement, je veux dire, c'est pas un dard qu'ils ont lancé sur une carte géographique, ils ont dit tiens, ça attire là, on s'en va là. Mais bien, ils ont pris des outils de vérification partout sur l'Internet pour scanner et découvrir les systèmes de contrôle industriel qui étaient disponibles, qui étaient ouverts entre guillemets. Et dans cette ouverture, ben ils ont se sont émissés, ils ont pris le temps d'aller documenter ce à quoi ils avaient accès, autant à Saint-Noël qu'à Halton. C'est ça qui est un peu drôle à réaliser, mais c'est comme ça qu'ils procèdent. Et c'était comme ça dans d'autres types d'attaques. Tout comme chez nos voisins du Sud, il n'y a pas le moins d'une quarantaine d'usines similaires qui ont été visées par des groupes de cybercriminels pro-iraniens. Puis on peut comprendre le contexte géopolitique au Moyen-Orient avec les Américains pour qu'il y ait eu cette opération-là dans 12 différents États. Et nous, ben présentement, c'est juste à la phase, je peux dire, visite exploratoire et en même temps, juste pour créer un embarras pour le gouvernement.
0: Oui, en fait, c'est un peu ça. C'est pour créer un embarras pour le gouvernement. Je pense qu'au départ, l'idée, c'est pas de nuire à la population parce qu'ils auraient pu aller beaucoup plus loin.
1: Oui, tout à fait. Et ils ont, tant qu'à moi, réussi parce qu'on en parle. Moi, je suis content dans le sens que j'élève le sujet. On peut en parler pour justement apporter, exposer le problème davantage qu'il y a. Donc, systématiquement, c'est la sous-évaluation du risque qui est d'avoir les usines qui ne sont pas certifiées et réputées d'être sécuritaires. Et à travers le pays, tout comme en province, mais c'est la même chose qui s'applique partout. Chose, par contre, en Nouvelle-Écosse, je veux dire, il y a eu quand même eu des incidents notoire dans les dernières années qui a rehaussé le degré de compréhension que, oups, on n'était pas bien préparé. Et les collègues qui travaillent à la cybersécurité en Nouvelle-Écosse, je veux dire, ils ont fait des efforts, de très bons efforts les dernières années pour rehausser cette sensibilisation, mais surtout aussi la compréhension que comment ils peuvent venir en aide autant à la population qu'à l'intérieur du gouvernement.
0: Mais c'est la responsabilité de qui de bien se préparer? Est-ce que c'est le provincial, le fédéral? Est-ce que c'est un mélange des deux?
1: C'est un mélange des deux parce que, moi, vous donner une expérience personnelle. Quand j'étais au ministère de la cybersécurité du numérique au Québec, j'ai créé une cellule d'analyse de la cybermenace qui n'existait pas et que personne

0: semblait trouver nulle part utilité de faire une telle chose. Mais en connaissant la menace, on est capable de prévenir les coûts et donc mettre en place des mesures préventives. Pas grand monde. Aujourd'hui, oui, c'est rendu plus courant depuis 2 ans et c'est devenu un gros produit commercial. Mais au fédéral, ils le font. Ça a toujours été dans la culture de l'organisation, mais pas dans la province. Et là, ils ont de la misère à se passer l'information que je réalise. Et de cette manière-là, est-ce qu'ils pourraient le faire au niveau provincial? Définitivement, ils peuvent faire affaire aussi avec des compagnies extérieures dans le privé qui le font aussi. Mais le fédéral, ils ont l'information. Fait que c'est juste des, comme au Québec, on a signé en mai 2021 un MOU, donc une entente de réciprocité d'échange de services permettant au CST, au Centre de la sécurité des télécommunications, d'échanger des renseignements avec le ministère de la cybersécurité et du numérique. Ce qui a amené justement une meilleure collaboration pour que lorsqu'on perçoit localement des événements, bien, c'est ramené au national et vice-versa. Alors, il n'y a rien qui empêcherait, si ce n'est pas fait, la province de la Nouvelle-Écosse d'avoir ce genre d'échange de réciprocité, puis je crois que ça sera à l'avantage de tout le monde.
1: Oui, puis on peut s'étonner parce qu'on a l'expertise, on a les capacités techniques, oui. Qu'on soit si peu organisé pour faire face à ce genre de menaces.
0: Ben ça, faut y croire. Guillaume, Stéphane, pardon, c'est pas la dernière fois qu'on a vu de tels événements arriver, puis et de cette façon-là, quand que les gens n'y croient pas, ils se préparent pas, et il y a pas d'exercice pour faire en sorte qu'on va simuler qu'est-ce qui se passe. Donc, si la menace est peu connue, elle est pas bien documentée, ben ça amène tous ces éléments négatifs, et nécessairement dans la planification, Stéphane, il manque de budget. Veux pas, là, ça, il y a un élément qui est le nerf de la guerre, qui est l'argent. Et quand que c'est toujours en réaction, bien, ça coûte beaucoup plus cher à débloquer des fonds d'urgence que des anticipés en amont. Mais malheureusement, ne connaissant pas qu'est-ce qui doit être adéquatement protégé, ça n'aide pas à justifier les montants dégagés. Donc, voyez la roue qui tourne, c'est
1: ouais.
0: pas chose évidente.
1: Ouais, mais revenons à l'aujourd'hui et maintenant, là, aussi bien aux États-Unis par les pirates pro-iraniens, au Canada par les pirates pro-russes. Pour l'instant, ils n'ont pas trop fait de dommages. Ils veulent nuire à la réputation du gouvernement. Ils veulent faire parler d'eux. On l'a dit tantôt. Mais si ils étaient plus motivés que ça, ou carrément là avec une mission de déstabiliser ou de vraiment nuire, qu'est-ce qu'ils pourraient faire exactement?
0: Il y en a eu de ces opérations-là dans le passé, Stéphane. Certaines ont été vues, perçues dans le public parce que c'était des attaques de déni de service, c'est-à-dire de submerger un accès à un système qui n'est plus utilisable. Ça a été vu dans des ports pour les terminaux pour comprendre quel bateau arrive avant quel, dans des systèmes à des aéroports. On l'a vu l'année dernière avec des aéroports dans l'ouest de l'Ontario qui n'avaient plus accès à comprendre quel vol arrive, quel vol part. Puis c'est pas de la donnée, c'est pas des systèmes opérationnels, c'est des systèmes sur le côté administratif, face à Internet, qui ont été pris d'assaut et qui ont été interdits de poursuivre leur travail correct. C'est ça qui fait de mal, c'est ça qui est dommageable un peu, parce que la population, ils manquent d'accès à ces services-là, mais ce sont des tempêtes temporaires. Et puisque ce n'est pas prolongé, bien, les gens disent, on est capable de retenir notre souffle, puis après ça, ça va passer, et on va continuer comme avant. Malheureusement, c'est ça qui en ressort à chaque incident. Et il n'y a pas de leçon apprise systématique pour dire on change les façons de faire pour ne plus que ça arrive. Mais en même temps, il y a certaines attaques qu'on peut pas éviter et ça va arriver encore dans le futur. Cependant, si on est prête avec un meilleur plan de résilience, ben ça va aider à passer au travers de cette tempête de façon plus facile.
1: Ouais. Je veux revenir aux intentions des cybercriminels. On s'entend là qu'à chaque opération comme celle-là, ils mettent une étoile dans leur cahier. Mais c'est pour épater. Oui, peut-être, j'ai dit pour s'épater entre eux, peut-être.
0: Oui.
1: Mais ils veulent aussi se faire de la publicité. Pourquoi? Pour tenir des mandats plus sérieux avec de l'argent à la clé?
0: Exactement. Oui, c'est la raison pourquoi ils se donnent ces CV-là. Pour après ça, arriver vers une autre opération, nous, le groupe ABC, on veut utiliser vos services. Qu'est-ce que vous avez fait pour nous prouver que vous êtes bon dans qu'est-ce que vous clamez? Et ça fait partie des trophées qu'ils peuvent montrer. Voici, on a été faire une pénétration de système au Canada, telle place. Et c'est comme ça qu'ils vont se démarquer. Malheureusement, il n'y a pas d'autre moyen pour eux de le faire.
1: Ouais. Puis quand on dit ça va prendre une catastrophe pour que les gouvernements s'en occupent, si on se fie aux gestes que pose le gouvernement pour essayer de régler les problèmes climatiques, ça va mal notre affaire, parce que là, on est dans la catastrophe.
0: Oui, mais le sujet n'est pas tout à fait le même. Demain matin, quelqu'un n'a pas l'eau qui est nécessaire pour commencer sa journée ou l'institution pour rendre les services, ça a plus d'importance que le problème climatique qui n'est pas tout à fait compris par tout le monde. Mais l'eau qui coule pas, les gens vont voir un résultat direct.

0: Et là, et à ce moment-là, il devrait avoir réponse à donner parce que c'est un problème qui est pas ignoré. Ouais. Il est ignoré depuis hier, mais qui devrait être résolu, mais il devrait être prévenu depuis très longtemps. Mais qu'encore une fois, comme dit un collègue avec qui j'ai travaillé le dossier, c'est du laxisme, vraiment. Ouais. Là, les gens, tant qu'il n'y a pas de conséquences graves, ils font rien de changement. Là.
1: Monsieur Waterhouse, j'ai l'impression qu'on va s'en reparler. Steve oui, Waterhouse est expert en cybersécurité. Merci d'avoir pris une dizaine de minutes pour nous parler de tout ça aujourd'hui.
0: Avec plaisir, Stéphane. Bonne fin de journée.

C'est René Matelot, un monde de dissonance. Ben, ça ressemble à ça pour aujourd'hui, pour la mouvée. Demain, à l'émission, Solange Lefebvre va être avec nous. Solange Lefebvre, c'est une universitaire spécialiste de la reconversion des églises. Et puis, depuis que je suis arrivé dans les provinces atlantiques, je me suis beaucoup, beaucoup baladé en voiture, surtout à l'Île-du-Prince-Édouard. Mais j'ai conduit de Charlottetown jusqu'à Halifax et je remarque un nombre considérable d'églises, mais des églises très souvent vides. Certaines sont laissées à l'abandon. Alors, je me suis posé la question, mais on fait quoi de toutes ces églises-là? Alors, on va parler de ça avec Mme Lefebvre. Ce sera demain. Vous écoutiez La Mouvée, c'est Stéphane Garneau qui vous parle. Je vous souhaite une excellente soirée et on se retrouve demain à la même heure.

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1: Bonsoir, ici Maxime Bossonnet, voici vos informations. Au Nouveau-Brunswick, les plaintes se multiplient concernant l'accès à des rendez-vous en français via la nouvelle plateforme Soins Virtuels NB. Souvent, lorsqu'on sélectionne le français comme langue, il y a peu, voire pas de rendez-vous disponibles, contrairement à la page en anglais. La commissaire aux langues officielles, Shirley MacLean, dit avoir reçu au moins 2 plaintes officielles liées à cette situation.
2: Le gouvernement, lorsqu'il crée ces plateformes-là, ils doivent s'assurer que les services de l'inscription jusqu'à que le service soit rendu à la patiente ou le membre du public soit disponible de façon égale aux anglophones puis aux francophones. Ces tierces parties disent, mais on a pénurie d'employés, on n'a pas le même nombre de fournisseurs qui sont bilingues, mais on n'accepte pas cette réponse-là parce que l'obligation demeure. Le gouvernement devrait s'assurer que le service est là dans les deux langues.
1: Et c'est une situation inacceptable aussi pour le chef sortant du Parti vert, David Kuhn, et pour le leader progressiste conservateur, Glenn Savoie.
3: C'est scandaleux. Les anciens premiers ministres, Louis Robichaud et Richard Hadfield, se retourneraient dans leur tombe. Pour moi, le ministre doit annuler le contrat avec Foundever, prendre les dispositions nécessaires pour que Vitalité et Horizon fournissent les services de santé virtuelle.
4: Ils ont dit qu'ils veulent régler la situation, améliorer la situation, mais c'est pire. C'est vraiment c'est déplorable. Je suis vraiment déçu, mais pas surpris du tout.
1: Et le gouvernement dit s'engager à offrir un service équitable dans les deux langues officielles. La compagnie luxembourgeoise Foundever, qui est le fournisseur de la nouvelle plateforme, n'a pas répondu à notre demande de commentaire. Et toujours au Nouveau-Brunswick, les organisateurs de la tournée canadienne d'un chanteur chrétien poursuivent la ville de Moncton. Sean Foyt, accusé de propos haineux, homophobes et anti-avortement par ses détracteurs, devait se produire au Parc Riverain le 24 juillet 2025. Face au tollé provoqué par sa venue, la ville a révoqué le permis du spectacle, évoquant des problèmes de sécurité. Dans un avis de poursuite déposé le 4 août, l'organisme Burn 24/7 parle d'une atteinte à la liberté d'expression et réclame 50 000 $ à la ville. Une Albertaine réclame une enquête après qu'Air Canada a temporairement égaré les cendres de son défunt mari lors d'un vol entre l'Alberta et Terre-Neuve. Twyla Shanahan a été contrainte le 10 juin dernier, lors d'un vol Edmonton-Saint-Jean, de les placer dans un bagage enregistré au lieu de les emporter en cabine. À son arrivée dans la capitale terre-neuvienne, l'un des sacs qui contenait les cendres avait disparu. Après avoir attendu toute la nuit l'ouverture d'un bureau d'Air Canada, elle a appris que les cendres avaient été envoyées à Montréal. Dans une déclaration à CBC, Air Canada explique que les cendres sont acceptées comme bagages à main à condition qu'elles répondent aux exigences de sécurité applicables. Twyla Shanahan a déposé une plainte officielle. La marine royale canadienne sur la côte est a un nouveau commandant. Le contre-amiral Pascal Bellumeur est entré en fonction aujourd'hui lors d'une cérémonie à Halifax. Il devient ainsi le commandant des forces maritimes de l'Atlantique et de la force opérationnelle interarmée de l'Atlantique. Pascal Bellumeur a dressé sa liste de priorités pour son nouveau mandat.
5: Comme commandant ici, c'est continuer vraiment tout le travail qui a été fait par l'amiral Kurtz pour à s'assurer qu'on est capable de continuer avec les priorités de personnel, se préparer pour la flotte de la future et aussi continuer l'excellence qu'on a ici avec les navires qu'on a en ce moment.
1: Et c'était le commandant Pascal Bellumeur. Et en terminant, les cybermenaces qui visent le système de gestion des eaux au pays sont plus nombreuses qu'avant. Les moyens dont disposent les pirates informatiques sont

0: de plus en plus sophistiquées. Les plus récents exemples de ces menaces sont survenus en Ontario et au Québec ces dernières semaines. Mathieu Massé explique.
1: Le 23 juillet, le groupe de cybercriminels pro-russe Zipentest Alliance s'est attaqué à une usine d'eau potable de la municipalité régionale de Halton, à l'ouest de Toronto, et à une station de traitement de l'eau à Saint-Noël, dans le Bas-Saint-Laurent. Le groupe publie des preuves sur Telegram, des vidéos et des captures d'écran qui alertent l'expert en cybersécurité Steve Waterhouse.
2: Il voulait s'en prendre et démontrer que la cybersécurité des systèmes de contrôle industriel au Canada était de piètre qualité.
1: Il avertit immédiatement les autorités.
2: Et après ça, je me suis joint à la conversation avec mon collègue Francis Coates pour valider ce qui avait été observé à distance. Puis après ça, ben, on a pu fermer les portes correctement.
1: À Saint-Noël, les cybercriminels ont eu accès au système de traitement chimique des eaux. Heureusement, rien de grave n'en a résulté.
2: Ça va aider à amener le message que là, faut arrêter de niaiser, parce que c'est un problème qui est persistant.
1: Son collègue de l'École de technologie supérieure, Francis Coates, estime que ces attaques résultent d'un laxisme de la part des autorités.
3: Les cibles canadiennes sont des objectifs relativement simples, parce que on a un laxisme en matière de sécurité.
1: Au Québec, la première ministre Christine Fréchette a réagi.
4: C'est troublant et on va s'assurer qu'on a justement les mesures de protection adéquates.
1: La GRC a confirmé avoir ce type d'attaque à l'œil. La Sûreté du Québec n'a pas voulu confirmer avoir ouvert une enquête. Ici Mathieu Massé, Radio-Canada, Montréal.
0: Et c'est ce qui complète vos informations. C'était Maxime Bossonnet aux Nouvelles en Atlantique aujourd'hui. Je vous souhaite une très bonne soirée et merci d'être à l'écoute.

Il y a des occurrences qui sont toujours très agréables quand on s'en rend compte. Et donc, ce soir, à l'émission, pour une première fois dans l'histoire de moteur de recherche, on reçoit un néphrologue romancier. Et je tenais quand même à le souligner parce que on parle beaucoup de créativité à moteur de recherche et ça fait du bien de voir des gens qui élargissent leurs horizons. 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

Et ce soir, un moteur de recherche, une émission qui répond à vos questions en sciences, santé, technologie, environnement, consommation. Le chanvre est-il le meilleur matériau pour fabriquer les voiles de bateaux? Comment se forment les calculs rénaux? Quel revêtement de maison choisir pour éviter les îlots de chaleur? Et le clignement des yeux est-il relié à la

0: Et considérez-vous salués pour cette nouvelle édition de Moteur de Recherche. On est toujours très heureux d'être ici dans ce studio pour vous livrer le fruit de notre labeur afin de répondre à vos questions très, très éclectiques. Et donc ce soir, on va faire flèche de tout bois avec nos amis Madeleine Goubeau. Bonsoir Madeleine.
1: Bonsoir Mathieu.
0: Qui a fait le voyage de Trois-Rivières. Merci.
1: Mais
0: merci
1: ça fait beaucoup. Plaisir. Je ne l'ai pas fait en voilier, par contre.
0: Ah, ça aurait été tellement poétique.
1: Oui, une autre fois.
0: Ça aurait été un peu plus long, par exemple. On amène la petite famille aussi dans ce temps-là.
1: Ça serait
0: voilà. On a notre ami Langis Michaud aussi. Bonsoir, Langis.
2: Bonsoir, Mathieu.
0: On va parler de clignement des yeux. C'est un domaine qui vous connaît.
2: En un clin d'œil, on va régler ça.
0: Oui, effectivement. Puis il paraît qu'on cligne vraiment, vraiment beaucoup plus qu'on ne le pense, n'est-ce pas?
2: Entre 25 et 50 000 fois par jour.
0: Oh là là, hein? Je pense qu'on n'y pense pas.
1: Mais là, on y pense tous.
2: Si on le mesurait en centimètres et en mètres, c'est des kilomètres que nos paupières parcourent à tous les jours.
0: C'est des petits muscles qui font du chemin.
2: Oh là là, oui. Très performant.
0: Respectez vos paupières, s'il vous plaît, parce que elles vous rendent de fiers services. On a notre amie Valérie Levé aussi à Québec. Bonsoir, Valérie.
3: Bonsoir, Mathieu.
0: Alors, on peint notre maison de quelle manière? C'est ce qu'on va voir. Donc, le mystère de la peinture idéale pour les îlots de chaleur, c'est bien ça?
3: Ben c'est ça, oui. Est-ce qu'on met du blanc, est-ce qu'on met du noir? Il y a une certaine vogue pour le noir, mais on va voir, c'est peut-être pas la meilleure idée.
0: Oui, ça dépend. Ben c'est ça, ça dépend de la saison, mais j'imagine qu'il faut faire des moyennes pour avoir la bonne réponse à cela. Et je vous présente notre invité du jour. Ben moi, ça m'a quand même...

0: Surpris parce que c'est quand même rare qu'on a des chercheurs romanciers ici à l'émission. Alors je vous le présente, il est néphrologue ici à Montréal, il est au CHUM ainsi qu'à l'IRCM, il s'appelle Guillaume Bollé, docteur Bollé, bonsoir.
1: Bonsoir Mathieu, merci de l'invitation.
0: Vous avez l'air un peu gêné quand j'ai annoncé en ouverture d'émission que vous étiez aussi romancier. Est-ce que vous l'assumez?
1: Non, je l'assume, mais je me sens pas très rare, alors...
0: Quand même. Vous avez publié 2 livres à ce jour. D'ailleurs, je me promets d'en lire au moins un parce que sa description m'a beaucoup, beaucoup intrigué. Alors, c'est Une porte au fond de la forêt qui est parue en 2022. C'est votre premier roman?
1: Oui, effectivement.
0: C'est ça. Une histoire d'enfants qui tombent endormis les uns après les autres tandis que des crabes envahissent les rues de Montréal. Ça, c'est un article du Devoir qui racontait ça. Comment cet amour de la littérature a mené à l'écriture de livres?
1: Ah ben, j'aime beaucoup les histoires, c'est la façon la plus simple de le dire, que ce soit les livres ou les films, j'en ai mangé beaucoup dans ma vie, je continue à en consommer beaucoup, et puis c'est mon petit jardin secret là d'imaginer ces histoires. Pendant longtemps j'en ai inventé pour mes enfants, puis un jour je me suis dit tiens, on va essayer de mettre ça sous forme d'un roman, et puis j'y ai pris plaisir et ça a continué.
0: Et voilà, le deuxième s'appelle La ville effacée. C'est l'histoire de Martin. C'est un traducteur à la pige. 4 ans après que sa femme a été emportée par un cancer, donc il voit son père mourir dans un accident de voiture. C'est quand même du sérieux comme histoire. Pourquoi vous vouliez aborder ça?
1: Ça m'a permis d'aborder à travers ces histoires des thèmes qui me sont très chers, qui sont celui de la famille, de la perte, du deuil, et puis comment on doit composer avec ça, et puis tenir compte bien sûr de tout ce qu'on a vécu, les belles choses, et puis aussi aller vers le futur. Et j'ai inventé une histoire qui est aussi en lien avec l'histoire des villes minières dans le nord du Québec.
0: Ah, ouais.
1: Et j'ai mis tout ça ensemble pour faire une histoire qui, moi, m'inspirait, me touchait. Puis j'espère que les lecteurs aussi ont été touchés.
0: Et donc, tout ça a commencé avec des histoires que vous avez racontées à vos enfants.
1: Ah oui, absolument.
0: Que vous inventiez.
1: Ah oui.
0: Ah ouais, hein. Wow, ils sont chanceux. Hein.
1: C'était mes entraîneurs.
0: C'est bien, mais écoutez, ça c'est un domaine malheureusement qu'on ne pourra pas creuser ce soir. On va parler quand même de votre, entre guillemets, votre matière forte, c'est-à-dire les reins, parce que vous êtes néphrologue. Et on a une question justement sur ces calculs rénaux qui font souffrir beaucoup de gens. Puis on va essayer de voir qu'est-ce qui se cache derrière ça. Est-ce qu'il y a de la génétique? Est-ce que c'est un mode de vie? Est-ce que les gens sont fatalement pris avec ça, peu importe ce qu'ils feront, ce qu'ils poseront comme action. Alors, on se reparle dans quelques minutes, docteur Guillaume Bollé. Bienvenue parmi nous.
1: Merci.
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0: Question de Lucie Beaunoyer. Pensez-vous que cela pourrait être possible de faire une recherche pour le public à propos des matériaux utilisés pour les voiles de bateaux? Réponse, oui. J'ai su tout récemment que l'intendant de la Nouvelle-France, Jean Talon, voyageait sur un bateau à voile, évidemment, avec comme matériau le chanvre pour les voiles, car le chanvre résiste à la moisissure et la pourrissure. Pourriez-vous développer sur ce sujet depuis le tout début des matériaux utilisés jusqu'à nos jours? Alors, fibre, textile, ça veut dire qu'un téléphone rouge qui sonne dans la maison de notre amie Madeleine Goubeau, qui est chargée de cours à l'école supérieure de mode de l'ESG UQAM. Rebonsoir Madeleine.
3: Rebonsoir Mathieu.
0: C'est absolument fascinant cette histoire du chanvre, qui est une fibre. J'ai l'impression qu'on redécouvre de plus en plus de nos jours.
3: Oui, tout à fait. Et à l'époque qu'évoque notre auditrice, c'était une fibre qui était absolument critique, en fait. Et ça, j'en discutais avec Samuel Vénière, qui est historien et chargé de projet au Musée naval de Québec. Et il me disait que le chanvre, pour lui, a carrément façonné le monde qu'on connaît aujourd'hui, parce que ça a permis à des Christophe Colomb, des Jacques Cartier, Vasco de Gama, Samuel de Champlain, de carrément traverser les océans. Donc, toutes leurs caravelles, donc ces grands bateaux d'explorateurs en bois avec des voiles, les voiles étaient en chanvre. Mais c'est pas tout. Tout le cordage de ces bateaux-là était également en chanvre, recouvert de goudron. Aussi, on utilisait le chanvre pour le calfatage des coques, donc pour les rendre étanches. Donc, dans les interstices entre les planches, on mettait de la fibre de chanvre.
0: Il y en avait vraiment beaucoup.
3: Aussi. Exactement. Et les vêtements que les marins portaient étaient en grande partie en chanvre. Le papier sur les bateaux, souvent, c'était du chanvre. L'huile

0: dans les lampes aussi. Donc, le chanvre a eu un rôle qui était vraiment essentiel durant ces siècles de grande exploration et de conquête des Européens. Sans le chanvre, les bateaux auraient pas avancé. En fait, ils auraient même coulé.
1: Oui, effectivement. Puis là, on se rend compte qu'il y en avait beaucoup, mais pourquoi le chanvre puis pas d'autres fibres, par exemple, comme le coton ou le lin?
0: D'abord, à cause de ses propriétés. Donc, le chanvre, c'est une fibre naturelle qui est particulièrement forte, entre autres parce qu'elle est longue. Donc, elle est très résistante à la déformation et à l'usure, ce qui est évidemment essentiel pour des voiles et des cordages. Le chanvre peut aussi absorber jusqu'à 30 % de son poids en eau avant de commencer à se dégrader.
1: Ce qui est pratique en mer.
0: Ben, exactement. Ouais. Et aucune fibre naturelle n'est aussi performante que le chanvre à ce niveau-là. Donc, ça, c'est pour les propriétés. Ensuite, il faut aussi penser aux conditions dans lesquelles le chanvre pousse. Le chanvre, il pousse dans un contexte qui est plus froid que le coton, par exemple. Donc, pour les grandes nations colonisatrices plus du nord de l'Europe, c'est une fibre qui pouvait être cultivée sur leur territoire et donc leur permettre d'être autosuffisantes pour fournir leur flotte de caravelles, leurs vaisseaux de guerre et tout ça. Et ça, il faut se rappeler que c'est à une époque où le contrôle des mers était crucial pour elles. Donc, même si on importait déjà de la soie, du coton, du lin depuis des siècles, d'Asie, d'Afrique du Nord et tout ça, ben on voulait pas trop dépendre d'autres territoires.
1: Carrément, c'était un matériau stratégique.
0: C'était un matériau stratégique. On voulait vraiment se fournir soi-même pour nos cordes, pour nos voiles. Et d'ailleurs, Samuel Vénière du Musée naval de Québec m'a fait parvenir une assez grande quantité de littérature qui montre justement que les différents dirigeants de la Nouvelle-France, dont Jean Talon, dont on parlait tantôt, ont mis beaucoup d'efforts pour développer la culture du chanvre au Québec pour que les forces navales françaises soient autosuffisantes grâce à leur colonie. Exact. Et ça, sur papier, c'était un très bon plan parce que le chanvre, c'est une plante indigène au Québec. Elle pousse ici sans qu'on la cultive. Mais dans les faits, pour les colons qui avaient de la misère à faire pousser ce qu'il leur fallait pour se nourrir, l'idée de produire du chanvre pour la mère patrie, là, on avait moins le temps et les ressources pour le faire. Donc, c'était un petit peu cultivé ici, surtout pour faire des vêtements pour les colons qui pouvaient pas se payer les textiles français, mais pas tant que ça. Mais pour vous montrer à quel point c'était une industrie stratégique, encore une fois, sur le premier billet de 10 $ des États-Unis, il y avait un dessin d'un champ de chanvre.
1: Mais non.
0: Donc, ça vous montre à quel point c'était... Et probablement que le billet était fait en chanvre lui-même. Donc, c'était vraiment très important.
1: Ouais, mais bon, évidemment, la voile est remplacée par la vapeur au 19e siècle. J'imagine que là, c'est tout une industrie qui a dû être désorganisée?
0: Exactement. Donc, vers 1820-1830 vont apparaître les premiers bateaux à vapeur construits en fer et non plus en bois. Donc, non seulement on n'a plus besoin de chanvre pour les voiles et pour les cordages, mais on n'a plus besoin non plus pour l'étoupe, donc ce qui vient étanchéifier le bateau. À partir de plus ou moins 1870, il y a pratiquement plus de demande pour le chanvre en navigation. Il reste les voiliers davantage de plaisance, croisières, régates sportives qui vont, elles, se tourner vers les fibres synthétiques dès qu'elles vont apparaître. Donc, le nylon vers 1930, le polyester vers 1950. Et il faut savoir que quiconque aurait voulu continuer à utiliser le chanvre, ne serait-ce que à des fins poétiques, voilier, je sais pas, aurait eu de la difficulté à le faire au Canada et aux États-Unis parce que dans la foulée de l'interdiction du cannabis, ben, on a tout mis dans le même panier et on a interdit le chanvre aussi à partir de 1930. Donc, au Canada, le chanvre peut être cultivé seulement depuis 1998, donc c'est tout récent.
1: Incroyable.
0: Et aux États-Unis, 2018. Puis,
1: rappelons que, vous l'avez dit, c'est une plante indigène ici.
0: Oui.
1: Là. Je veux dire, ça pousse naturellement.
0: Tout à fait, il n'y a pas de THC dedans. Vous pouvez la fumer autant que vous voulez, il vous arrivera rien. Là.
1: Même en naviguant.
0: voilà.
1: Bon, puis là, évidemment, vous l'avez mentionné aujourd'hui, les voiles, elles sont d'emblée faites dans d'autres matériaux. Là.
0: Oui, et ça, j'en ai discuté avec Yannick Sans Souci, qui est président de Voile Sans Souci, qui est une voilerie à Pointe-Calumet, et il m'expliquait que depuis environ 50 ans, la grande majorité des voiles sont faites en dacron. Donc, le dacron, c'est une marque déposée de tissu technique, un peu comme quand on dit Gore-Tex, en fait. Et donc, le dacron, c'est quoi? C'est du polyester, donc un tissu en fibre synthétique dérivé du pétrole, je le mentionne souvent, qui est ensuite enduit de résine, une résine qui va rendre la voile plus rigide pour éviter qu'elle se déforme sous le vent ou avec le temps. Donc le dacron, là, c'est pas mal de ça qui fait la voile de monsieur, madame, tout le monde qui vogue pour le plaisir. Par contre, depuis les années 90, il y a une nouvelle technologie de voile dite laminée. Donc, si vous avez en tête un peu les voiles de planche à voile, donc un peu comme un plexiglas, petit peu plus mou, ben ça a migré vers les voiliers. Et on voit ça souvent dans un contexte de compétition, mais il n'est pas permis dans toutes les catégories ou toutes les compétitions.
1: Les bateaux de performance souvent sont équipés de ce type de voile-là. Donc, si

0: Je comprends bien, on veut de plus en plus rigidifier la voile pour une question de performance.
1: Exactement. Et ce que m'expliquait Yannick Sanssouci, c'est que la voile, à la base, elle est conçue avec une forme optimale. Un peu comme les ailes d'avion. On veut vraiment la penser pour qu'elle réagisse bien au vent. Et le but, c'est de préserver cette forme-là le plus longtemps possible, d'usage en usage. Et puis un jour, on la change quand elle n'a plus la même forme. Et c'est surtout ça le moteur des différentes innovations. Donc, dans les dernières années, on a vu apparaître des voiles en Kevlar, auxquelles on a même ajouté des molécules pour qu'elle soit plus résistante aux rayons UV. Et là, écoutez-nous bien, les cyclistes, il y a même des voiles qui sont faites en carbone de nos jours pour avoir une plus grande légèreté et une plus grande rigidité.
0: Une voile en carbone.
1: En partie en carbone. Le seul petit problème, c'est que quand on la roule, elle se brise. Donc, soit on la roule pas, soit on la change très souvent, mais c'est une voile à prendre avec des pincettes.
0: Je veux dire, ça fait mal aux yeux de voir les vélos faits en carbone tellement c'est cher. La voile en carbone, je sais pas combien
1: que
0: ça
1: c'est
0: coûte,
1: vraiment pas donné. Mais d'ailleurs, monsieur Sanssouci me disait qu'il en vend pas tant que ça.
0: Ben non, c'est clair. J'aime bien l'expression des anglais pour ça, c'est eye-watering. Tu sais, c'est comme, ça te fait pleurer.
1: Oui, là, exactement.
0: Ça coûte cher. Mais les voiles des voiliers les plus performants au monde, là, donc ceux qui carrément là, volent sur l'eau là, avec ces espèces de petits ailerons, est-ce que de facto, ils sont désormais en carbone?
1: Mais j'ai été très surprise d'apprendre qu'on va encore plus loin pour ces voiliers-là. En fait, pour eux, ce ne sont même plus des voiles, ce sont des ailes rigides, un peu comme les avions, justement.
0: C'est incroyable.
1: Et ça, ce qu'on m'expliquait, c'est qu'il faut carrément les installer avec des grues. Donc, tu sais, on peut pas juste rouler un tour de voile durant la compétition, là. On l'installe avec une grue. Ça prend des hangars pour les stocker. Donc, on est vraiment rendu, là, dans la très, très haute performance.
0: Ouais.
1: On est loin de la voile de chanvre des caravelles. Par contre, Yannick Soucy me disait quand même que certains adeptes de l'esthétique vintage des voiliers, là, ceux qui se commandent des plans antiques pour se faire des voiliers en bois, ben, souvent, ils vont lui dire, est-ce que le Dacron pourrait être blanc, pourrait être crème, pour qu'on ait un peu l'impression qu'il est fait en fibre naturelle pour recréer un peu cette idée de fibre de chanvre sans avoir la lourdeur de l'entretien,
0: ouais,
1: disons.
0: Effectivement. Mais néanmoins, c'est une fibre dont on dit qu'on pourrait l'utiliser davantage dans toutes sortes de vêtements.
1: Oui,
0: parce qu'elle est bonne.
1: Et on va parler bientôt de quelle peinture mettre sur les maisons pour les îlots de chaleur et tout ça. En ce moment, il y a beaucoup de gens qui étudient le chanvre dans un contexte d'isolation de maison aussi. Donc, ça fait pas longtemps qu'on l'a refait pousser, mais on s'y intéresse.
0: OK, on veut d'autres questions sur le chanvre parce que c'est absolument passionnant ce qu'on apprend quand Madeleine s'y colle. Madeleine Goubeau, je rappelle que vous êtes chargée de cours à l'École supérieure de mode de l'ESG UQAM. Quelle belle histoire que celle que vous nous avez livrée. Vous répondiez à cette question d'une fort Lucie Beaunoyer, question fort astucieuse. Merci beaucoup Lucie Beaunoyer. Merci à vous, Madeleine Goubeau.
1: Ça me fait plaisir.
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0: On est en compagnie du docteur Guillaume Bollé, qui est néphrologue au CHUM et à l'IRCM. Et on va répondre à une question de Normand Lague, qui, il y a de la peine pour son conjoint. Puis son conjoint doit vivre quand même pas mal de douleurs parce qu'il dit qu'il produit une quantité effarante de calculs rénaux. L'analyse de ses pierres et même de ses urines n'a rien donné de concret. Le seul remède proposé est de boire au minimum 3 litres d'eau par jour, lorsque ça bloque, bien évidemment, la douleur est insupportable, une visite aux urgences est essentielle. Et donc, il y a plein de choses qu'il a vues, par exemple, sur Internet, qu'il faudrait éviter les oxalates. C'est ce qu'on va voir. On va voir, premièrement, qu'est-ce que c'est, les oxalates. Puis, on a une autre question complémentaire, mais qui se répond, auquel on peut répondre très rapidement. On y viendra dans l'entrevue. Docteur Guillaume Bollé, rebonsoir.
1: Bonsoir, Mathieu.
0: On va le redire, des calculs rénaux, puis d'ailleurs, vous le vivez dans votre pratique. C'est quelque chose qui est très douloureux, là.
1: Bah oui, je compatis avec cet auditeur parce que c'est vraiment très douloureux. Ça fait partie classiquement des douleurs les plus fortes que l'on peut ressentir. C'est ce qu'on appelle la colique néphrétique. C'est le moment où il y a donc une pierre, hein, comme un petit morceau de roche que vous ramasseriez, qui va bloquer l'écoulement des urines.
0: Et c'est ça qui fait mal
1: parce que ça, c'est vraiment purement de la tuyauterie, hein, ça va mettre en tension, de la pression, c'est ça, sur les voies urinaires, et puis ça, ça fait très mal. Et puis, pour que la douleur disparaisse, ben, il va falloir que le calcul soit enlevé, ou en tout cas que on soit capable de l'expulser, ou bien qu'on soit capable de rétablir un peu le flux d'urine dans les voies urinaires.
0: Ouais.
1: Alors, il y a beaucoup de patients qui ont

0: un petit peu ce genre de parcours avec des situations un petit peu désespérantes, des calculs
1: qui
0: arrivent.
1: Parce qu'ils en font à
0: répétition. Ils en font, ils en refont. Quand on en a fait une fois, le risque de récidive est important. Et puis, c'est un peu décourageant de subir des interventions à répétition en ayant l'impression parfois que on ne règle pas le problème de fond, que c'est partie remise et qu'on va y revenir.
1: Ouais.
0: Et alors, je vais pas bien sûr juger l'histoire médicale de cet auditeur. J'ai pas tous les détails. Il semble avoir eu certains examens, mais c'est vrai que parfois il y a des personnes où il y a un contraste entre une répétition importante d'intervention pour enlever les calculs et puis ils se retrouvent un petit peu démunis parce que ils ont l'impression qu'on peut pas faire grand chose ou qu'on leur donne pas des conseils très très personnalisés ou très pointus pour empêcher que ça revienne.
1: Est-ce qu'il y a une composante génétique qui va faire que certaines personnes malheureusement vont être pris avec ça pas mal toute leur vie?
0: Alors oui.
1: Peu importe leurs habitudes de vie.
0: Alors quand on parle de génétique, je pense qu'il faut distinguer deux choses. Il y a les maladies génétiques. C'est vrai pour la lithiase. Quand je dis la lithiase, hein, c'est les pierres aux reins. Hein. Ça va plus vite de dire la lithiase. Donc c'est vrai pour la lithiase. Et puis c'est vrai comme dans plein d'autres maladies, il y a les maladies qu'on appelle monogéniques, où la maladie elle va être causée par une déficience très précise dans un gène et cette déficience a un effet très fort qui va causer une maladie grave. Alors ça, dans la lithiase, c'est quand même très rare, ça existe. Il y a plusieurs maladies monogéniques comme ça. C'est des formes très rares de lithiase, souvent sévères, qui peuvent survenir à un âge jeune, des fois chez des gens, des enfants, qui récidivent beaucoup, peuvent compromettre la fonction des reins. Mais elles représentent vraiment qu'un tout petit pourcentage des cas de lithiase, qui est quand même une pathologie très très fréquente dans la population, puisque c'est à peu près 10-15% des gens au Canada. Mais donc la majorité des gens, c'est pas une maladie monogénique. Ça ne veut pas dire que les gènes n'interviennent pas, au contraire, ils interviennent. C'est pas rare que dans les patients nous disent, eh ben oui, effectivement, dans ma famille, il y a un tel ou un tel qui a fait des pierres aux reins. Mais c'est plutôt une espèce de prédisposition générale qui, heureusement, n'est pas non plus extrêmement forte.
1: Ok. Hein? Ouais. Bon, donc un moyen dans certains cas. Notre auditeur dit qu'il a vu sur internet qu'il faudrait éviter les oxalates. Qu'est-ce que c'est les oxalates et est-ce qu'effectivement il faut les éviter?
0: Alors, avant de répondre précisément sur les oxalates, il y a quelque chose qui est important, c'est que il n'y a pas un seul type de pierre. Il y a plein. Il y a différentes espèces. C'est comme les cailloux que vous pourriez ramasser dans la forêt.
1: Totalement.
0: Si vous les donnez à un géologue, eh bien, il va vous dire qu'il y en a différentes formes. Là, c'est la même chose. Alors, la plupart des pierres qu'on retrouve dans les humains, hein, c'est des lithiases à base de calcium. Mais c'est pas le calcium tout seul. Le calcium, pour faire des cristaux, les cristaux, c'est les petits grains, les petits précurseurs qui vont ultimement former des pierres, eh ben il faut du calcium et il faut autre chose. Alors c'est un peu comme des petites briques de Lego qui s'accrochent ensemble. Donc le plus fréquent effectivement c'est le calcium et l'oxalate qui se mettent ensemble.
1: Et
0: mais c'est pas la seule.
1: Et l'oxalate, qu'est-ce que c'est? Est-ce qu'on peut entre guillemets en consommer moins?
0: On peut en consommer moins. Alors, c'est difficile de pas en consommer beaucoup, enfin du tout, pardon. Il y en a donc quand même beaucoup d'aliments.
1: Dans quoi, par exemple? Qu'est-ce qu'il faudrait éviter si, par exemple, on a des prédispositions à ça?
0: Ouais. Alors, le chocolat. Alors, il y a des choses comme les épinards, la rhubarbe. Tout le monde ne mange pas des tonnes d'épinards et de rhubarbe, mais ça vaut toujours le coup d'essayer de voir avec un patient donné est-ce qu'il a des habitudes alimentaires particulières. Il y a tous les noix, tout ça. Il y a des gens qui en mangent vraiment beaucoup, hein. Ça peut contribuer. Il y a les gens qui prennent des suppléments de vitamine C aussi, qui va favoriser la formation d'oxalate. Donc ça, c'est à, je parle pas de la vitamine C qui provient des fruits, hein, mais en comprimé, en supplément. Normalement, on n'a pas besoin de ça.
1: Ouais. Donc, de toute façon, on a déjà vu, c'est l'émission, que même si on en prend beaucoup, notre corps est pas capable de l'utiliser totalement.
0: Ouais.
1: Donc, ça donne rien.
0: Il vaut mieux avoir une alimentation équilibrée. Ouais. Mais en tout cas, donc effectivement, c'est une des choses qui peut être payante de réduire la consommation d'oxalate. Mais ça va être payant surtout chez quelqu'un qui fait des lithiases d'oxalate de calcium.
1: Parce qu'il y en a d'autres.
0: Il y en a d'autres. Donc l'autre.

0: des analyses d'urine, de sang, pour voir s'il y a trop de calcium ou trop d'oxalate dans l'urine ou trop de ceci ou cela. Et puis, c'est ça vraiment qui va permettre, de, dans un certain nombre de cas, en tout cas, de faire des recommandations plus personnalisées, ouais. aussi bien au niveau de la diète que parfois au niveau des médicaments et voilà.
1: Notre auditeur aussi nous demande comment ça se fait qu'il n'y a pas plus de recherches pour atténuer la douleur ou d'en venir à bout différemment. C'est vrai que la recette qu'on entend généralement, si on dit ben t'as pas le choix, va falloir que ça passe, puis ça va faire mal. Pourtant, il paraît qu'il y a des certaines interventions, notamment au laser, qui pourraient donner quelque chose. Est-ce qu'effectivement,
0: il y a deux manières
1: d'en venir à bout?
0: Oui, absolument. Alors, je pense qu'il faut distinguer les traitements pour traiter la pierre en elle-même. Alors, c'est des traitements urologiques en particulier. Donc, il y en a différentes formes pour briser, pour enlever la pierre. Alors, effectivement, il y a eu de plus en plus, on utilise ce qu'on appelle des traitements d'urétéroscopie, où l'idée, c'est qu'on va passer par les voies naturelles. Et puis, notamment, parfois, avec du laser, on va aller
1: pulvériser
0: effectivement cette pierre, que ce soit dans l'urètre. L'urètre, c'est le petit conduit, le petit tuyau qui est entre les reins et la vessie, ou alors parfois dans le rein. Alors, c'est pas la seule façon de briser ou d'enlever les calculs. Il y en a d'autres, comme par exemple ce qu'on appelle la lithotricie avec les ondes de choc. Mais il faut aussi idéalement compléter en donnant des traitements ou des recommandations pour éviter de faire des récidives parce que c'est très pénible et puis accessoirement c'est très coûteux aussi pour la société.
1: Et donc est-ce qu'il y a des médicaments pour éviter les récidives ou c'est simplement une question d'alimentation?
0: Alors il y a quand même des médicaments. Alors l'auditeur demandait est-ce que la recherche et tout ça. Alors c'est un sujet quand même actif de recherche. Il y a eu, on parlait de l'oxalate, il y a eu beaucoup d'études qui ont été faites pour voir si on était capable de changer les bactéries, de favoriser certaines bactéries dans nos tubes digestifs qui seraient capables de consommer l'oxalate.
1: Carrément. Pour pas qu'ils soient avec les microbiotes.
0: C'est ça, en quelque sorte. Ou les probiotiques ont été essayés, mais malheureusement, il y a un rationnel très fort, mais en termes de preuves d'efficacité, les résultats, il faut reconnaître, sont un petit peu décevants. Alors, il y a quand même certains médicaments qui peuvent être utiles pour les personnes qui font des pierres au rein, mais là, on n'est pas dans le one size fits all. Il faut vraiment voir quel est le profil de la personne. Et puis, on a certains, dans certains cas, ceux qui ont trop de calcium dans les urines, par exemple, dans certains cas, on va leur donner un médicament, ce qu'on appelle un diurétique. Il y a certaines personnes à qui on va donner ce qu'on appelle du citrate.
1: Voilà. En fait, il y a beaucoup de profils, il y a beaucoup de manières, finalement, d'en venir à bout. Il ne nous reste pas beaucoup de temps, mais je pense qu'il y a une question qui se répond très rapidement, parce que Lynn de Saint-Bruno de Montarville qui veut savoir s'il y a un lien entre la plaque dentaire et les minéraux qu'elle contient et le fait qu'on ferait davantage.
0: Alors, c'est une question amusante parce que il y a une certaine corrélation qui est prouvée par certaines études, mais il n'y a pas de lien de causalité. Je pense que la façon peut-être d'y répondre, c'est de dire que s'il y a un terrain métabolique favorisant et que ce que je veux dire sur la lithiase, ce qui est très important, c'est que la lithiase, ça se passe pas seulement dans les voies urinaires. C'est une maladie de société qui est beaucoup liée à nos comportements alimentaires et de manger trop de sel, d'avoir ce qu'on appelle les facteurs de risque ou du syndrome métabolique, sans d'avoir du surpoids, de l'obésité, de la haute pression. Tout ça, c'est très lié, c'est très corrélé et il y a des facteurs de risque communs à la lithiase urinaire et probablement, je suis pas dentiste, mais à la plaque dentaire.
1: Ouais. Et mais ce sont des corrélations.
0: C'est des corrélations, mais je dirais que pour conseiller utilement les gens, il faut beaucoup penser métabolique et puis ces habitudes de vie saines, en plus de boire les 3 litres d'eau.
1: Voilà. Un domaine fascinant et je pense que vous réussissez quand même à soulager bien des gens avec votre pratique, docteur Guillaume Bollé. Merci beaucoup d'avoir répondu à ces deux questions de nos auditeurs. Je rappelle que vous êtes néphrologue au CHUM ainsi qu'à la clinique de l'IRCM. Merci beaucoup d'être passé ici en studio.
0: Merci.
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1: On va parler du lien entre la peinture des maisons et les îlots de chaleur. Et Langis Michaud va nous parler du clignement des yeux, une chose quand même assez incroyable et heureusement auquel on ne pense jamais. La plupart du temps. Auparavant, c'est 11%. Vous savez qu'au plus fort de la deuxième canicule qui a sévi en Europe,

0: cet été. Il y a un site web britannique qui suit la circulation des trains au Royaume-Uni qui rapportait que 11 % des liaisons en Grande-Bretagne avaient été annulées ou subissaient un retard de plus d'une demi-heure. Plusieurs opérateurs, dont le réseau historique Great Western Railway, appelaient d'ailleurs les usagers à n'utiliser les trains que pour les déplacements indispensables. Et je ne sais pas si vous avez vu ça, mais à Leipzig, dans l'est de l'Allemagne, fin juin, alors que les températures atteignaient 40 degrés, c'est le tramway qui a trinqué. Le mastic situé entre les rails du tramway s'est ramolli, s'est répandu sur les rails, les aiguillages. Puis ça a l'air que ça a englué les tramways. Il a fallu les nettoyer. Ça a pris beaucoup, beaucoup de temps. C'est 50 tramway qui aurait été affecté par ça. Et il y a 2 ans, presque jour pour jour, c'était une vague de chaleur qui sévissait dans le nord-est des États-Unis. Et moi, je me souviens d'avoir vu des nouvelles là-dessus. C'était quand même incroyable. Amtrak puis le New Jersey Transit ont connu des graves retards. Là, c'était des milliers de voyageurs bloqués. Vous savez que New Jersey Transit, c'est le plus grand système de transport en commun aux États-Unis. Il transporte la bagatelle 1 million de personnes par jour. C'est quand même gros. La route régionale du nord-est, le Amtrak, ça c'est vraiment la grande ligne, a déplacé à elle seule 12 millions de clients en 2025. À l'époque, il y a un média environnemental, Grist, qui avait publié un dossier sur les dommages que les températures extrêmes peuvent causer aux rails. Et vous savez, on le voit ça ici avec les déraillements, ça arrive souvent à cause de ce qu'on appelle les sun kinks. Vous savez que c'est beaucoup des nomenclatures anglophones qu'on utilise dans le monde du rail. En français, c'est courbure due au soleil. C'est un phénomène où le métal du rail est tellement dilaté par la chaleur que les montants qu'il retiennent sur les dormants ne sont plus capables de le retenir, ce qui littéralement le fait basculer. Ça mène à des déraillements. Selon Network Rail, la température atteinte par les rails au soleil peut facilement dépasser 20 degrés celle de l'air ambiant. Et l'ONG scientifique Climate Central a calculé que les sun kinks avaient créé plus de 2000 déraillements aux États-Unis depuis plus de 40 ans et que ce nombre pourrait augmenter évidemment avec le réchauffement climatique. Une des solutions à ce problème, et ça, il y a peut-être un lien avec ce dont on va parler tout à l'heure, bien, d'une part, c'est d'installer des capteurs ou poser des rails quand la température est neutre afin qu'ils soient plus efficaces quand il fait chaud et quand il fait froid. Mais une autre solution, c'est peindre les rails en blanc, parce que ça a l'air que ça pourrait les refroidir jusqu'à 5 degrés, ce qui est quand même considérable quand on parle de températures qui peuvent faire dérailler des trains. Une autre solution, faire circuler les trains de nuit quand il fait un peu plus frais, parce que là, les rails, disons, sont moins, entre guillemets, maganés. Cela dit, on rapportait en 2024 que le coût des retards dans le réseau ferroviaire américain pourrait atteindre entre 25 et 45 milliards de dollars américains d'ici 2100. Et ça, ce serait dans un scénario qui suppose que les émissions de gaz à effet de serre diminuent au cours des 20 prochaines années. Bref, quand on parle du coût qui vient avec l'inaction climatique face à cette crise, on va le dire, d'origine humaine, on n'en a ici qu'un autre exemple plutôt éloquent.
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0: Un lien avec les rails, cette fois-ci, avec la peinture de nos maisons. Est-ce qu'on doit peindre nos maisons en blanc pour éviter les îlots de chaleur ou les peindre de manière foncée? On sait que c'est quand même assez à la mode, ces revêtements foncés-là, parce que là, l'hiver fait froid, le soleil tape, ça réchauffe la maison. Valérie Tilkin, merci pour votre question. On va en discuter avec notre spécialiste ici en résidence et les journalistes sciences architecture en studio à Québec. Rebonsoir, Valérie Levé.
2: Rebonsoir, Mathieu.
0: C'est une bonne question. Puis effectivement, oui. Je veux dire, ça tombe sous le sens. Là. Une maison avec le revêtement foncé, l'hiver, on la sent la chaleur, mais à contrario, un quartier de maison foncée dans un au centre-ville,
2: ouais.
0: C'est peut-être pas une bonne idée. L'été.
2: Il va faire chaud, ouais. Il va faire chaud se promener dans la rue si toutes les maisons sont peintes en noir.
0: Ouais,
2: plus
0: ouais,
2: l'asphalte noir,
0: ouais,
2: ça va pas
0: ça
2: être
0: commence
2: très
0: à faire
2: bon.
0: Pas ouais, mal d'îlots de chaleur. Alors.
2: Ouais, donc, c'est une bonne question que je me suis souvent posée. Puis j'ai cherché la réponse auprès d'Emmanuel Cosgrove, qui est le directeur des cohabitations, qui lui aussi a trouvé que c'était une très bonne question parce qu'on a tendance à confondre quelques petits concepts. Donc, images.
0: Allons-y. Mettons un peu d'ordre dans
2: voilà.
0: ce domaine.
2: Donc, commençons par la couleur, sur l'effet de la couleur sur le rayonnement solaire. Donc, oui, le noir absorbe le rayonnement. Donc, dans le cas d'un revêtement de mur noir, il va absorber le rayonnement et donc il va chauffer l'air

0: alentour. Donc oui, ça participe à la formation de l'îlot de chaleur et on le remarque bien quand on marche sur l'asphalte noir, ça, il fait chaud, on va dire.
1: Ouais, ouais.
0: Inversement, le blanc réfléchit le rayonnement solaire, donc ça réduit, ça atténue un îlot de chaleur et les habitants des îles grecques qui peignent leur maison en blanc l'ont bien compris.
1: Absolument.
0: Donc maintenant, le phénomène, là, il est bien connu, il est documenté et d'ailleurs, il y a certains arrondissements de Montréal qui exigent des couleurs pâles pour les toits plats.
1: Ouais.
0: Donc ce qui vaut pour les toits, bah, ça vaut aussi pour les murs, donc des murs blancs, oui, ça va limiter, ça va atténuer les îlots de chaleur.
1: Mais l'auditrice, quand même, il va d'un contre-exemple qui a du sens. Un mur foncé absorbe la chaleur. Est-ce que ça pourrait éventuellement permettre de réduire la facture d'électricité en hiver?
0: Ben là, pour répondre à cette question, il faut poser une autre question. Que si la température augmente à la surface du mur parce qu'il est noir, est-ce que cette chaleur va passer à travers le mur et entrer dans la maison? Bah, la réponse, si la maison est isolée comme une maison doit l'être au Québec, la réponse est non.
1: Ouais, en fait, si ça passe, c'est une mauvaise nouvelle.
0: Voilà, ouais, exactement. Si la chaleur captée par un mur noir passe à l'intérieur de la maison, c'est que la maison est mal isolée. Donc, dans ce cas, le gain de chaleur reçu par le revêtement noir, il est largement inférieur à la perte de chaleur liée à la mauvaise isolation. Donc, c'est un mauvais calcul d'avoir un revêtement sombre pour réduire.
1: C'est une bonne idée, c'est louable.
0: Une bonne idée, mais c'est un mauvais calcul. Et pour l'été, si la maison est mal isolée, la chaleur captée par le mur va aussi entrer à l'intérieur. Donc là, ça va juste augmenter la surchauffe à l'intérieur, en plus de participer à l'îlot de chaleur. Donc, il y a une mode, oui, pour les revêtements de murs foncés, mais ce n'est pas une très bonne idée.
1: Ah oui, hein?
0: Ni pour la facture d'énergie, ni pour la collectivité.
1: Oui, mais c'est ça. Mais même si la maison est bien isolée, il n'y aurait pas d'avantage à avoir un revêtement sombre?
0: Si la maison est bien isolée, Emmanuel Cochegrove dit que la couleur extérieure des murs n'a presque pas d'impact sur la température à l'intérieur parce que l'isolant va bloquer le flux de chaleur vers l'intérieur en été et retient la chaleur à l'intérieur en hiver. Par contre, même si la maison est bien isolée, au-delà du confort personnel là, à l'intérieur, dans la maison, les revêtements foncés, de toute façon, ça contribue aux îlots de chaleur. Donc, ça reste une mauvaise idée sur le plan collectif. Donc, puis en plus, ça vieillit mal à la chaleur et aux UV, le noir. Donc, très bonne
1: donc,
0: idée.
1: Donc, c'est les Grecs, finalement, qui tiennent une partie de la vérité. Donc, des murs clairs, une bonne isolation, c'est bon pour tout le monde.
0: Exactement. Une isolation, c'est en effet la clé de la solution. Et comme le disait la première personne, là, je ne me souviens plus.
1: Emmanuel Cosgrove?
0: Voilà. Là, sur les voiles en chanvre.
1: Ah, Madeleine, oui.
0: Exactement. Donc, effectivement, il existe des isolants en chanvre fabriqués au Québec, d'ailleurs. Donc, c'est une bonne solution. Et puis, il y a des solutions complémentaires, comme par exemple, tout simplement, le verdissement. On en parle largement pour réduire les îlots de chaleur. D'une part, parce que ça fait de l'ombre. Donc, les arbres qui font de l'ombre, ça réduit le rayonnement sur la maison. Mmh. Et c'est flagrant d'ailleurs quand on marche dans une rue plein soleil et qu'on arrive sous un arbre, ça fait quelques degrés de moins, ça fait du bien. Puis la deuxième raison pourquoi les arbres, c'est intéressant aussi pour réduire les îlots de chaleur, c'est la transpiration de la végétation, des arbres ou de la végétation en général. Parce qu'en transpirant, les plantes, ça rejette de l'eau. Cette eau s'évapore. Puis là, un petit rappel des lois de la physique qui nous disent que pour évaporer de l'eau, il faut lui fournir de la chaleur. Donc, quand l'eau de la transpiration des plantes s'évapore, c'est en puisant la chaleur de l'air alentour et donc ça diminue la température de l'air.
1: Ouais.
0: Et puis, une autre solution aussi, les volets qui n'existent pas vraiment au Québec. Et pourtant, c'est très utile pour bloquer l'entrée de la chaleur en été et aussi en hiver pour limiter les pertes de chaleur les nuits d'hiver. J'étais en France pendant la canicule dernièrement, puis je peux vous dire que les maisons avaient tous leurs volets fermés.
1: C'est clair.
0: Il n'y avait pas d'ambiguïté là-dessus.
1: Oui, je pense même que Camus en parle. Je me souviens pas, je pense que c'est dans La Peste qui parle de la chaleur avec les volets, les volets fermés. Puis en tout cas, même lui en parlait. Mais en plus, vous n'avez pas mentionné que les arbres et la végétation, c'est beau.
0: Ben oui,
1: c'est pas
0: bien
1: mal
0: sûr.
1: Plus beau que rien.
0: Oui, c'est beau.
1: Puis la pelouse, là, je veux dire, c'est pas dur à battre. Mais donc, si on veut profiter de la chaleur du soleil pour chauffer les maisons en hiver, c'est quoi les solutions?
0: Ben ouais, c'est ça. Ben, on a vu que la couleur sombre des murs, ça n'a pas vraiment d'effet, mais il reste les fenêtres. Donc, des fenêtres côté sud vont effectivement faire rentrer le rayonnement solaire dans la maison ou l'appartement, et ça va réchauffer gratuitement l'intérieur. Donc, c'est intéressant. Mais il faut faire attention, c'est une solution qui peut être à double tranchant. Parce que même un super triple vitrage n'aura jamais la résistance thermique d'un mur. Donc, quand il n'y a pas de soleil, et notamment la nuit, et puis en hiver, bah, les nuits sont quand même assez longues, bah, c'est pas aussi efficace qu'un mur pour garder la chaleur à l'intérieur. Donc, il faut trouver le juste milieu sur la dimension de la fenêtre. Et puis en été, bah, trop les fenêtres plein sud, c'est la surchauffe, donc il faut bloquer le soleil. Et là, on en revient avec des volets, avec des auvents, des stores et des arbres qui font de l'ombre.
1: Oui.
0: Et l'idéal, bah, c'est d'avoir un feuillu qui perd ses feuilles en hiver pour laisser entrer le soleil en hiver, mais qui fait de l'ombre sur la maison en été.
1: Voilà. Puis en plus, c'est tellement beau. Puis on avait même parlé, je me souviens, Valérie, on avait parlé des murs végétalisés dans une autre chronique.
0: C'est vrai, c'est vrai. Donc ça aussi, effectivement, ça protège aussi le mur. Hein, ça participe aussi à réduire les îlots de chaleur, à isoler aussi la maison.
1: C'est absolument magnifique.
0: Et c'est, oui, ça fait du bien en ville d'avoir de la verdure.
1: Ah, mon Dieu, ouais,
0: et il y a plein d'autres avantages sur les eaux, la gestion des eaux de pluie, etc.
1: Ouais, voilà, ben c'est que du bon. Alors voilà, on a notre réponse. Valérie Tilkin, j'espère que vous êtes satisfaite, parce que c'était vraiment quand même bien détaillé tout ça. Valérie Levé, merci beaucoup d'avoir fait cette recherche pour nous. Je rappelle que vous êtes journaliste sciences architecture. On vous parle de nos studios de Québec. Merci. Merci, Valérie.
0: Et c'était un plaisir pour moi.
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1: On a un courriel d'Émilie Perrault, une auditrice de l'Outaouais. En observant les adorables petits écureuils rouges, j'ai remarqué qu'ils clignent des yeux vraiment moins souvent que moi. C'est une belle observation, je n'avais pas remarqué ça. J'ai aussi développé une petite obsession pour les perceptions du temps et de la réalité selon les vitesses de la vision dans le monde animal. Depuis que j'ai lu le documentaire de vulgarisation d'Ed Young, Ed Young est un, on va le dire, un des plus grands journalistes scientifiques dans le monde. C'est « An Immense World, How Animal Senses Reveal the Hidden Realms Around Us ». Ce livre est délirant et réjouissant, mais comme tout ce qu'écrit Ed Young, lisez Ed Young. Je me demande si la fréquence et la durée du clignement des yeux pourraient en partie être contingentes à la vitesse de la vision. Est-ce juste biologique et proportionnel aux besoins d'humidification du globe oculaire ou bien c'est évolutif pour minimiser l'interférence avec la fréquence critique de fusion visuelle et atténuer les risques de manquer quelque chose d'important? Parce que là, si tu clignes plus souvent, ben là, peut-être que tu vas faire manger plus. En tout cas, bref, on va essayer de voir qu'est-ce qu'il en retourne, de quoi il en retourne avec Langiste Michaud, qui est professeur titulaire à l'Université de Montréal. Il est à l'école d'optométrie. Rebonsoir, Langiste.
3: Rebonsoir, Mathieu.
1: Alors, vous nous l'avez dit tout à l'heure, 20 000 à 30 000 fois par jour. Puis là, c'est la distance totale.
3: La distance, c'est pour chaque clignement, 8 à 10 mm. Donc, c'est 150 à 200 mètres par jour au bout d'un an, 365 jours, 54 km.
1: Avec nos petits muscles des yeux.
3: Oui. Nos paupières parcourent 54 km par année.
1: Incroyable.
3: Qu'on y pense.
1: Wow! Une chance qu'on n'y pense pas.
3: Mais là, comme on vient de le mentionner, tout le monde pense à cligner.
1: Bon, pourquoi on cligne?
3: Ben, pourquoi on cligne? Il y a trois raisons fondamentales. La première raison, c'est évidemment pour protéger la surface oculaire, nourrir la santé oculaire, balayer la surface oculaire des déchets qui peuvent être là, les pathogènes, etc. Donc, c'est un peu comme les essuie-glaces sur un pare-brise. Alors, on fait simplement la vidange au-dessus de la cornée. Ça répartit aussi le film lacrymal sur toute la surface oculaire et ça va participer effectivement à la modulation de l'information visuelle. Et ça, autant chez les humains que chez les animaux, mais il y a aussi une fonction sociale. On va le voir en parler un petit peu plus en détail.
1: Et quels sont les facteurs qui vont influencer le taux de clignement chez les humains? Moi, j'ai l'impression, quand je suis plus concentré, j'ai l'impression que je cligne moins.
3: Oui,
1: parce que j'ai la berlue.
3: En fait, sur la charge cognitive, il y a deux aspects importants. Donc, quand on se concentre, quand on est absorbé à une tâche, quand on veut vraiment raisonner, qu'on ait les sourcils en haut ou en bas, peu importe, là, finalement, on va cligner moins. parce qu'on est concentré, donc on ne veut pas perdre cette information. Ouais. Puis effectivement, quand on cligne, on perd une information visuelle. Donc, l'œil ne veut pas ça, puis le cerveau ne veut pas ça, donc on est concentré. Par contre, si on est concentré très longtemps et que là, on développe une fatigue, par exemple, quand on est trop longtemps sur un ordinateur, sur un livre ou quoi que ce soit, la fatigue, elle, va faire augmenter notre rythme d'alignement. Alors, vous pouvez voir si vous êtes en

0: classe devant des élèves, des étudiants ou devant, devant un romancier qui planche sur son troisième bouquin. Alors, vous pouvez mesurer le taux de progression de sa littérature en fonction du taux de clignement qu'il a.
1: Plus tu clignes, plus t'es
0: fatigué, plus c'est le temps de prendre une pause fréquente de ce côté-là. Uh-huh. Mais c'est d'abord et avant tout un rôle physiologique. Ça, c'est uh-huh. important, mais c'est d'abord et avant tout un rôle physiologique. Donc, on a dit les larmes, c'est la première surface réfractive de l'œil. Donc, la cornée, c'est une surface qui est faite d'un épithélium. Un épithélium, c'est des cellules qui sont toutes emboîtées les unes sur les autres. Alors, vous promenez dans les rues du Vieux-Montréal ou du Vieux-Québec, c'est les pavés les uns sur les autres avec toutes les irrégularités qu'il peut y avoir. Donc, évidemment, ça ne voit pas bien. Si vous avez une vitre ou un pare-brise qui a été régulier, donc ça ne voit pas bien. Ça prend un élément pour lisser
1: un film.
0: Et le film lacrymal, il va venir s'ancrer sur la cornée et enlever toutes ces aspérités et nous permettre de voir les changements d'indice. On parle d'indice de réfraction, donc entre l'air et les larmes, il va y avoir un changement d'indice qui va permettre aussi à la lumière de converger puis de commencer à nous faire voir comme tel. Puis ils nourrissent la cornée parce que les films de larmes, c'est plein de protéines, d'enzymes, d'éléments antibactériens. Oui, c'est notre première mesure de protection contre les pathogènes, contre les infections. Et quand on cligne, on renouvelle notre film lacrymal. Donc, on enlève les déchets, puis on a des nouveaux soldats qui viennent au combat. Et contrairement à ce qu'on peut penser, les paupières ne se ferment pas les unes sur les autres avec deux mouvements verticaux égaux. Mm-hmm. La paupière du bas ne fait qu'un mouvement horizontal. La paupière du haut fait un mouvement vertical de l'oreille vers le nez. Pourquoi? Parce qu'on a une rivière lacrymale sur la paupière du bas. Donc, on a un surplus de larmes. Et ce surplus de larmes-là va être poussé, un peu comme la Zamboni ferait sur une glace, là, un peu comme la gratte va faire, sur le cantus interne, sur le petit méa, donc à l'intérieur des paupières.
1: Quand les personnes ont les yeux secs, soit qu'ils travaillent à l'ordinateur, ou bien dans mon cas, quand j'ai des lentilles cornéennes, j'ai l'impression là, qu'à un moment donné, il faut que je cligne beaucoup plus qu'à l'habitude. C'est parce que... Qu'est-ce qui se passe?
0: Ici, il y a deux raisons contradictoires. La première, c'est la lentille lacrymale va diviser le film de larme en deux. Donc, la partie avant, la partie arrière de la lentille. Donc, le film de larme va se diviser en deux. Il va devenir plus instable. Donc, si ça évapore plus rapidement, là, il devient plus sec. Effectivement, il faut cligner plus vite parce que les nerfs de la cornée vont dire « Hey, c'est sec ici. » Donc, il y a biofeedback. On va produire des larmes. Si on produit des larmes, nécessairement, le clignement va arriver. Mais par contre, le fait d'être à l'ordinateur, on va cligner 5 fois moins souvent. Donc, on va développer un insecte parce qu'on n'a pas notre réflexe de clignement normal. Donc là, on est concentré, encore une fois. Et avant qu'on soit fatigué et qu'on cligne plus souvent, évidemment, la sécheresse va s'installer de façon importante.
1: Donc, d'où l'importance pour la santé des yeux, quand on est à l'ordinateur, d'arrêter, de regarder loin. Ça, vous l'avez déjà dit, d'ailleurs, ici à l'émission.
0: À toutes les 30 minutes, peu importe pour prévenir la myopie ou quand on est adulte travailleur, à toutes les 30 minutes, 2 minutes de pause, on regarde à l'extérieur, puis dans un milieu là, qui est ouvert.
1: Notre auditrice fait référence aux écureuils qu'elle observe. Alors, qu'en est-il du clignement chez les autres espèces, Langis?
0: Il y a une étude intéressante qui a porté chez les primates. Ils ont étudié 71 espèces de primates et ils ont trouvé que la durée et la proportion du clignement varient selon les caractéristiques biologiques et écologiques de ces primates-là. En fait, plus la taille corporelle du primate est élevée et plus le clignement va augmenter. Les primates qui vivent le jour vont cligner plus souvent que le soir, parce qu'évidemment, on ne veut pas perdre d'informations le soir, parce qu'évidemment, on peut être attaqué et manger. Et il y a aussi chez les primates, ça va varier en fonction de la taille du groupe. Plus le groupe est grand et plus le clignement va augmenter, parce que là, il devient, comme le rituel du toilettage, un élément de communication sociale entre les membres du groupe. Même chez les humains, on peut avoir cette dimension sociale parce que on cligne quand on est plus nerveux, quand on est un petit peu plus... Quand on est en malaise devant quelqu'un ou qu'on est extrêmement gêné, vous rencontrez la vedette du jour, là, vous rencontrez Mathieu au Salon du Livre.
1: Incroyable. Moi, quand je croise les gens clignent des yeux, c'est incroyable.
0: Je le
1: remarque.
0: D'une part, ils sont impressionnés. Deux, vous les éblouissez. Donc,
1: L'ensemble de ces réponses.
0: L'ensemble de ces
1: Non, mais c'est parce que vous parlez de la fonction sociale, puis je ne sais pas si vous voyez, vous savez, dans les bandes dessinées, tout ça, quand on veut faire un genre de
0: flirt.
1: De flirt ou de montrer qu'on comprend quelqu'un, on y fait un petit clin d'œil. Il y a une fonction aussi.
0: Il y a une fonction sociale, effectivement. Chez le pan, par exemple, il va y avoir une parade là, qui est amoureuse, qui va introduire du clignement, mais lui, en plus, il ratourait un peu le pan. Il

0: Il va coordonner son clignement au mouvement des yeux, encore pour ne pas perdre d'informations, mais ah. Il réussit à coordonner son mouvement des yeux au moment où il cligne. Donc là, il est sûr de perdre aucune information. Là, c'est quelqu'un qui surveille l'environnement, il n'y a aucun problème.
1: Venons-en à nos petits écureuils.
0: Oui.
1: Est-ce qu'on a étudié le clignement des yeux chez les écureuils?
0: Oui. c'est oui et non, parce que c'est peu documenté. Par contre, ce qu'on sait de la vision des écureuils, c'est qu'ils ont un processus de traitement de l'information visuelle qui est 50 fois plus rapide que nous.
1: Alors, pour nous, c'est ça qu'on n'est jamais capable de les pogner.
0: Exact. Pour nous, ce qui est rapide, pour eux, c'est lent. Donc, eux se déplacent très rapidement, ouais. Mais pour eux, c'est comme s'il y avait une petite marche dans le bois, tranquille, là, tout à fait agréable. Alors donc, comme ils procèdent de cette façon-là, évidemment, ils n'ont pas le temps de cligner. Mais c'est pas vraiment étudié comme tel. Par contre, c'est sûr qu'ils ne veulent pas perdre d'informations, eux non plus, parce qu'ils sont des proies faciles, mm-hmm. C'est des petits rongeurs, des petits mammifères. Qui vont effectivement avoir une vigilance. Donc, eux, c'est un climat de vigilance. Mm-hmm. Et comme ils sont diurnes, ben effectivement, ils clignent un petit peu plus que s'ils étaient nocturnes.
1: Mais on le sait pas trop encore. Donc, peut-être
0: on le sait pas
1: si
0: trop
1: on a
0: encore.
1: Des spécialistes en biologie animale, ben allez-y.
0: Ou un projet d'étude d'exposition pour un jeune, secondaire 4, secondaire 5,
1: bientôt,
0: cégep.
1: Dont on va parler probablement en moteur en herbe la saison prochaine.
0: Voici un beau projet pour le secondaire. Si vous êtes à l'écoute, observez des écureuils.
1: Hein? Capturez les écureuils. Non, c'est pas vrai. faites pas ça. Même si des fois, c'est tentant quand on a des boîtes à fleurs.
0: Et essayez de prendre un mâle et une femelle pour voir si le taux de clignement augmente quand il y a une femelle dans le décor. Ou un mâle dans le décor.
1: Écoutez, il y a plein de recherches possibles. Ben voilà.
0: Je peux les superviser s'ils sont intéressés. Il n'y a aucun problème.
1: Les superviser par l'école d'optométrie.
0: Voilà.
1: De l'Université de Montréal où vous enseignez. Docteur Langis Michaud, merci beaucoup de nous avoir fait redécouvrir cet aspect quand même important de notre anatomie. Merci.
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1: On va commencer avec Valérie à Québec, une conférence du paléo-anthropologue Pascal Pic. Quel chercheur brillant!
3: Oui, absolument. Puis une conférence passionnante qui questionne la violence entre les femmes, à savoir si c'était une fatalité évolutive ou pas. Donc, il parle de la relation mâle-femelle chez les singes, de la relation homme-femme dans des sociétés humaines préhistoriques et aussi jusqu'à aujourd'hui. Mm-hmm. Donc, parfois, c'est une relation de dominance, de coercition, mais pas tout le temps. Ça dépend de la culture, du mode d'organisation sociale, du mode de vie des sociétés humaines.
1: Pour avoir lu quelques-uns de ses livres, c'est toujours passionnant.
3: Ah ouais, c'est
1: Pascal
3: vraiment passionnant.
1: Quel grand, grand conteur.
3: Et un très bon conférencier aussi.
1: Il a tous les talents, vraiment.
3: Ouais.
1: Merci Valérie. Madeleine, le MAD Festival, qu'est-ce que c'est?
4: Oui, en fait, c'est le nouveau nom depuis quelques années du Festival Mode et Design qui a lieu à Montréal. Donc, je vous invite à le mettre à votre agenda estival. C'est à la fin du mois d'août, 22-23 août. Et c'est un événement avec de la mode, de l'art, du divertissement, de la créativité culturelle. Et il y a toujours une très chouette programmation de conférences, une fois. Cette année, il y aura entre autres la rédactrice en chef du Harper's Bazaar, Samira Nasser, la première rédactrice en chef noire du Harper's Bazaar.
1: On ne cherchera pas le 22-23 août. Hein?
4: Je devrais être sur place.
1: On sait où est-ce que vous allez être. Merci beaucoup, Madeleine Goubeau. On termine avec vous, Langis. On achète un livre québécois au mois d'août?
0: Oui, le 12 août, c'est la journée, mais tout le mois d'août, on achète un livre québécois. Je vous suggère « Tout va bien, petit guide de survie mentale face au chaos mondial » de Jonathan Saint-Pierre, dit Jonathan le prof. C'est un cri lucide, un appel à la réflexion et la solidarité. Quand on commence à comprendre,
1: absolument,
0: on commence à réagir.
1: Voilà. Et quelle belle présence sur les réseaux sociaux aussi.
0: Oui, exact.
1: Le prof.
0: On n'en a jamais trop
1: de gens comme ça. Merci beaucoup à tout le monde qui nous écoutait. On est là demain 19h. Soyez-y. Bye-bye.
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1: Ici Fanny Olivier, à Ça nous regarde ce soir. Négociations marathon entre Ottawa et Washington. Un projet d'accord commercial pourrait être soumis dès lundi à Donald Trump. Le ministre Dominique Leblanc refuse de dévoiler son jeu. Aussi à l'émission, la Colombie-Britannique n'est pas la seule à brûler. De nombreux pays doivent combattre des incendies et la demande pour des avions citernes grimpe en flèche.
2: Le monde en a besoin aujourd'hui. Qu'est-ce que les Canadiens font? On attend des bons commandes.
1: Et plus tard, les infrastructures au Canada sont-elles trop vulnérables?
3: Vous dites que vous êtes bon en cybersécurité, mais voilà, vous n'êtes pas bon. Et on vous le démontre avec cet accès-là non autorisé.
1: Des pirates informatiques s'en prennent aux usines d'eau potable. Bonsoir à tous. C'est une journée riche en actualité. Avant de parler là, des derniers développements sur le front tarifaire et avant de se rendre en Colombie-Britannique pour constater l'ampleur des feux de forêt, un mot d'abord sur ce qui se passe en ce moment même à l'Hôtel de Ville de Montréal. Le chef de la police de la Ville de Montréal, Fadi Daguerre, doit prendre la parole d'une minute à l'autre pour faire le point sur le scandale qui a secoué le poste de quartier 39 à Montréal-Nord. Rappelez-vous, là, après des allégations d'inconduite et de racisme, il y a une unité de patrouille de 16 agents qui a été démantelée. Notre journaliste David Savoie est sur place pour entendre Fadi Daguerre s'adresser aux élus municipaux et pour répondre aux questions du public. Il va nous faire un compte-rendu de ce qui s'est dit un peu plus tard à l'émission. Est-ce qu'on pourrait enfin voir le bout du tunnel de la guerre tarifaire? Une lueur d'espoir aujourd'hui, une ébauche d'accord commercial entre le Canada et les États-Unis pourrait être présentée à Donald Trump dès lundi. Les négociateurs canadiens et américains intensifient les pourparlers à Washington. L'objectif, bien sûr, c'est d'éviter de lourds droits de douane avant la date limite du 19 août. Mais le dossier est très complexe entre les deux pays et les enjeux économiques sont majeurs pour le Canada. J'en parle avec Anne Levasseur Ottawa. Bonsoir, Anne.
4: Bonsoir, Fanny.
1: Alors, le ministre responsable du commerce Canada-États-Unis, Dominique Leblanc, est de retour à Washington aujourd'hui et il a rencontré à nouveau son homologue américain.
4: Oui, c'est sa troisième rencontre en trois semaines avec son homologue Jamieson Greer. Et selon des sources de CBC, les deux parties espèrent convenir d'un plan à présenter au président Donald Trump en début de semaine prochaine, donc lundi ou mardi au plus tard, parce que selon ces mêmes sources, l'objectif est d'offrir au président une proposition d'entente commerciale avant la date butoir du 19 août, donc de l'entrée en vigueur de ces nouveaux tarifs de 50 %. Cela, ça donnerait le temps au président Donald Trump d'étudier cette proposition d'entente, de prendre une décision avant cette date ultime du 19 août. On sait que la négociatrice en chef, Janice Jarrett, a elle aussi multiplié les rencontres dans les derniers jours. Et donc, il y a vraiment une intensification à l'approche de cette date butoir.
1: Oui, sauf qu'on ne sait pas qu'est-ce qu'il y a là, dans cette proposition d'entente. On reste vraiment dans le néant. Il n'y a rien qui a filtré de la rencontre.
4: Oui, on sait seulement que, bon, le ministre Leblanc est rentré un peu avant 13h30 dans les bureaux de Jamieson Greer. Il en est ressorti une heure plus tard. Le bureau du ministre Leblanc avait prévenu les médias ce matin qu'il ne ferait aucun commentaire sur l'état des pourparlers. Comme seule réponse en anglais, lorsqu'on lui a demandé comment ça allait, il a dit « j'aurai quelque chose à dire quand le moment sera opportun ». Les responsables américains sont décrits comme étant très engagés par des sources canadiennes au fait des pourparlers. Mais on comprend qu'on est vraiment à un moment critique et personne ne va oser faire ou dire quoi que ce soit qui pourrait compromettre les résultats.
1: Voilà, on ne veut pas faire dérailler tout le travail là, qu'on a fait depuis des mois en amont. Sauf que pendant ce temps-là, au Québec, Anne, la Fédération des chambres de commerce du Québec craint des répercussions importantes si le Canada n'obtient pas les résultats escomptés.
4: Oui, la Fédération qui estime en fait qu'il y a urgence d'agir, d'arriver à cette entente parce que il y a déjà des impacts notable sur toutes les entreprises du Québec. La présidente de la Fédération des chambres de commerce du Québec décrit la situation comme étant critique, dit que les tarifs sectoriels en place ont déjà fait très mal aux entreprises québécoises et que l'entrée en vigueur de ces nouveaux tarifs au 19 août aurait des effets dévastateurs sur

0: plusieurs secteurs de l'économie, mais aussi sur l'emploi. On peut écouter Véronique Proulx, présidente directrice générale de la Fédération des chambres de commerce du Québec.
1: Certaines entreprises nous ont dit clairement que si les tarifs rentrent en vigueur le 19 août, une semaine plus tard, quelques jours plus tard, il y aura des mises à pied, des licenciements collectifs importants parce qu'une grande proportion de leurs exportations se dirige vers les États-Unis. On a vu d'autres entreprises commencer à ajuster leur production, à se faire des alternatives. Donc, les entreprises qui ont déjà des usines aux États-Unis, on commence à envoyer de la production vers les États-Unis, à en faire moins au Québec, parce qu'on ne peut pas se permettre de vendre à perte.
0: Véronique Proulx se dit quand même optimiste de voir le Canada parvenir à une entente, estime que le Canada a des leviers de négociation, mais que le temps est venu de les utiliser pour arriver à des résultats. On l'écoute à nouveau.
1: Au niveau des concessions qui seront faites, nous, ce qu'on dit, c'est que mettez les choses sur la table. L'alcool sur les tablettes, c'est pas une concession, elle était là avant. Est-ce qu'on peut le ramener? Est-ce que ça peut être une façon d'aborder l'administration américaine différemment? C'est là où on dit qu'il faut changer d'approche, changer la stratégie de négociation pour arriver à des résultats parce que jusqu'à présent, on n'a rien eu.
0: Pour ce qui est des négociations à Washington, on n'a pas de détails sur l'horaire du ministre Dominique Leblanc au cours des prochains jours, mais ce qu'on sait, selon les informations qu'on avait obtenues la semaine dernière, c'est que les deux parties ont convenu de se parler à tous les jours d'ici au 19 août.
2: Très bien. Anne Levasseur à Ottawa, merci.
0: Au revoir.
2: Et on a appris un peu plus tôt que la première ministre du Québec, Christine Fréchette, convoque une rencontre d'urgence vendredi avec des acteurs économiques, justement pour se préparer à l'imposition de nouveaux tarifs américains dès le 19 août. De nombreux feux de forêt non maîtrisés continuent de faire rage en Colombie-Britannique, où l'état d'urgence a été décrété samedi. Alors que les pompiers sont à pied d'œuvre sur le terrain, des milliers de sinistrés attendent de rentrer chez eux, un retour qui pourrait prendre beaucoup de temps selon les autorités locales. Andréane Williams est à Penticton, en Colombie-Britannique, où de nombreux sinistrés ont trouvé refuge. Andréane, bonsoir.
3: Bonsoir.
2: Alors, peut-être nous dresser un peu un portrait de la situation. Comment ça se passe sur place?
3: Oui, bien, très tôt ce matin, moi, je suis allée dans le stationnement d'un grand magasin ici où de nombreux sinistrés ont stationné leurs véhicules récréatifs. Certains dorment même dans leur voiture. D'ailleurs, les refuges ici manquent de place et donc on encourage ceux qui peuvent, à dormir dans leur roulotte. Évidemment, tout le monde est très inquiet pour sa maison, pour ce qu'ils ont laissé derrière eux, mais tous m'ont parlé de l'aide qu'ils reçoivent de la communauté. Ils disent qu'il y a des gens qui viennent les voir chaque jour pour leur apporter à manger plusieurs fois par jour. Il y a aussi des bénévoles qui préparent des déjeuners gratuits avec des saucisses, des pancakes, des œufs. Donc, vraiment, beaucoup d'abondance. On voit que les gens se soutiennent et on me disait que les restaurants font des dons, les magasins font des dons. Je parlais à un homme qui a un camion où il fait de la nourriture là, dans son camion, ce qu'on appelle les food trucks, mais en ce moment, il ne travaille pas, donc il a décidé de faire à déjeuner justement aujourd'hui aux sinistrés. Je suis allée dans une église qui a ouvert son gymnase intérieur à la communauté. On y offre du café, de la nourriture, des livres. Il y a aussi le temple sikh de la ville qui a fait des dons à cette église-là pour les soutenir. Il y a des gens qui hébergent des sinistrés chez eux. Donc, on voit vraiment un effort collectif ici là, pour venir en aide aux gens qui ont souvent laissé à peu près tout ce qu'ils possèdent derrière eux. Je vous invite à écouter Jim Harden. C'est un septuagénaire qui vit avec sa femme dans une petite roulotte là, dans le stationnement du magasin où je suis allée ce matin. Il a le cancer et donc il doit gérer ses problèmes de santé dans un stationnement, ce qui est loin d'être simple, mais il dit qu'il est très reconnaissant du soutien qu'il reçoit.
4: We've had people offering us food, different types of food. We've eaten East Indian food and Mexican food.
3: Donc, il dit qu'il y a des gens qui viennent le voir avec de la nourriture, lui offre de la nourriture indienne, mexicaine, chinoise. Donc, des choses qu'il n'aurait même pas pensé manger, selon ce qu'il me disait. Évidemment, tous c'est toujours des dons là, de la communauté.
2: OK, donc lui voit, bon, prend ça peut-être du bon côté. N'empêche, Andréane, il est encore trop tôt pour savoir quand les sinistrés vont pouvoir rentrer chez eux.
3: Oui, les autorités de Summerland, la ville où habite Jim et d'où des milliers de gens ont dû être évacués, disent qu'ils travaillent sur un plan de retour des sinistrés, mais qu'il n'y a pas encore d'échéancier parce qu'elles doivent d'abord aller sur place pour constater les dégâts. Mais en ce moment, c'est toujours impossible de le faire. Entre-temps, les gens doivent donc prendre leur mal en patience. Là, il y a le maire de Summerland qui a lancé vraiment un cri du cœur hier soir en conférence de presse pour souligner la résilience de sa communauté, mais aussi demander aux gens d'être patients et de continuer à s'entraider, de ne pas céder à des querelles entre eux ou de ne pas chercher qui blâmer dans tout ce drame-là. Par contre, pour certains, comme des travailleurs agricoles étrangers dans la région, parce qu'il y en a beaucoup, la situation elle est plus complexe. J'en ai rencontré un ce matin alors qu'il déjeunait avec certains de ses collègues au centre des congrès de Penticton. Je vous invite à l'écouter. Il s'appelle Rafael Aguayo Arroyo. C'est un travailleur agricole mexicain.
5: No sabemos si nos van a regresar a México, nos van a seguir dando trabajo, no sabemos si nos lo va a pagar el gobierno.
3: Donc il dit qu'il ne sait pas s'il va devoir retourner au Mexique, s'il va pouvoir continuer à travailler, si on va le dédommager pour le travail perdu, parce que les travailleurs comme lui viennent au Canada pour pouvoir soutenir leur famille financièrement.
2: Ouais, c'est pas évident. Et là, par ailleurs, Andréane, les prévisions météo des prochains jours inquiètent les autorités.
3: Oui, il y a de la pluie qui est annoncée au cours des prochains jours. Ça pourrait aider, mais bon, les autorités disent qu'elles ne peuvent pas compter là-dessus. Par contre, il y a des risques de foudre sèche dans la région centrale intérieure et dans l'Okanagan. Et ça pourrait déclencher de nouveaux incendies. Donc, c'est ce qui inquiète. La province appelle aussi la population à la prudence pour éviter à tout prix que des feux de forêt soient déclenchés par l'activité humaine. D'ailleurs, la GRC, elle enquête en ce moment pour déterminer si le feu de Bald Range, qui justement menace la région, là, elle serait d'origine criminelle, parce qu'on rappelle qu'il y a quand même une dame de 80 ans qui a péri en tentant de fuir le brasier. Et entre-temps, eh bien, les pompiers, dont un contingent mexicain, sont à pied d'œuvre, malgré un terrain qui est escarpé, la fumée et le vent qui compliquent leur travail. Et il y a aussi une centaine de pompiers costaricains qui vont arriver en renfort jeudi. La province, elle, n'exclut pas de faire appel à l'armée.
2: Et on va surveiller justement si la Colombie-Britannique accepte cette aide là, proposée des Forces armées canadiennes. Andréane Williams, merci beaucoup.
3: Merci, au revoir.

0: Ce que vous entendez, c'est le vol d'un Canadair au-dessus des feux de forêt qui ravagent en ce moment la vallée de l'Okanagan en Colombie-Britannique. Cet avion-citerne unique est devenu un symbole de l'expertise canadienne dans la lutte contre les feux de forêt, si bien que plusieurs pays veulent désormais en commander plus. Le problème, leur fabrication est très lente. J'en discute avec Tiffany Roquette, qui a visité l'usine de fabrication des Canadair qui se trouve à Calgary. Bonsoir, Tiffany.
1: Bonsoir, Fanny.
0: Alors, on en est où dans la production des Canadair?
1: On n'en est qu'au début, il faut le dire, parce que la production des Canadair a été interrompue en 2015. C'est difficile à y croire, mais à l'époque, Bombardier recevait plus de commandes de Canadair, donc ils avaient mis fin à la production, et elle a été seulement relancée l'année dernière par De Havilland. Alors, j'avais visité l'usine l'année dernière et l'hangar était vraiment à trois quarts vide. Là, c'est beaucoup plus plein. Il y a beaucoup plus d'activités. On commence à voir un fuselage d'avion se dessiner, une aile ici et là, mais on n'est vraiment qu'au début. On n'en a que deux pour l'instant en cours d'assemblage. Un qui ira à la Grèce, l'autre à la France. Et ces deux-là seront pas livrés avant 2028. Et même quand tout ira bien, là, on n'en produira que 10 par an. Ce qui veut dire que si vous en commandez un maintenant, vous l'avez pas avant 2032 et qu'il y en a beaucoup de commandes qui s'accumulent. Il y en a déjà 38 commandes fermes, à la fois de l'international et de province canadienne.
0: Mais est-ce qu'on ne pourrait pas accélérer la cadence?
1: Pas au niveau de l'assemblage lui-même, parce que c'est une production très, très manuelle. Et De Havilland veut pas vraiment changer la façon dont c'est fait. Aussi parce que on n'en a pas produit pendant 10 ans. Donc, on veut pas changer quelque chose qui fonctionnait à l'époque. Le vice-président aux affaires corporatives, Neil Sweeney, me disait « on veut être bon avant d'être rapide ». Et on est encore dans la courbe d'apprentissage d'être bon. Puis, il y a aussi quelques inquiétudes économiques de la part de De Havilland de grossir trop vite. Je vous laisse écouter là-dessus Neil Sweeney.
2: When you're producing an aircraft, you want to make sure that you don't ramp up production then have fall off a cliff. So, you know, we've got
1: Neil Sweeney qui explique que lorsqu'on produit un avion, on veut pas tellement grossir qu'il y a un moment il y aura plus de commandes et là on devra faire des licenciements économiques. Donc ce qu'il propose face à la pression là des clients,

0: parce qu'ils la sentent, cette pression-là, c'est d'établir une deuxième chaîne d'assemblage. Mais pour investir cet argent-là, ils veulent des commandes fermes et les 38 commandes ne sont pas suffisantes pour faire cette deuxième chaîne d'assemblage. Ils voudraient 50 commandes minimum. Puis ils regardent pas mal du côté de Ottawa pour fournir ces commandes-là.
1: OK, donc le gouvernement fédéral qui commanderait là, d'autres Canadairs. Est-ce que le gouvernement fédéral, est-ce qu'Ottawa est ouvert à cette proposition-là?
0: Ils n'ont pas vraiment répondu à ma demande là-dessus. Ils examinent encore les réponses à des consultations qu'ils ont lancées sur la lutte contre les incendies. Mais on a déjà vu une première étape au début de l'été, puisqu'ils ont loué des aéronefs pour pouvoir les prêter aux provinces et territoires pour la lutte contre les incendies. Donc, c'est peut-être les prémices d'une flotte nationale de lutte contre les incendies. Et cette flotte-là, elle est pas mal utilisée. C'est ce que me disait Awa Sissé, qui est chargée des communications au Centre interservices des feux de forêt du Canada.
2: Après, c'est sûr qu'il y a des moments où on a dû se regrouper et se dire « Ah, il faut voir où sont les priorités. » Clairement, parce que parfois, il y a plusieurs demandes qui arrivent. Ce sont des demandes pour les mêmes aéronefs ou les mêmes ressources.
0: Et il n'y a pas que The Havilland qui émet cette idée de flotte nationale. On a entendu la Fédération canadienne des municipalités en parler. Il y avait aussi un rapport sénatorial publié en juin, dont une des recommandations, c'est de mettre en place une flotte nationale qui pourrait inclure, bien sûr, des Canadairs.
1: Mais donc là, on comprend que le temps passe. Est-ce qu'il n'y a pas justement un risque à trop attendre? Parce que là, on le voit, à chaque été maintenant, il y a des feux majeurs qui sont déclarés un peu partout à travers le monde.
0: Il y a des arguments pour et contre l'attente, notamment les arguments d'attendre, c'est beaucoup d'argent investir, 50 Canadairs comme commande, et c'est pas le seul outil dont on a besoin dans la lutte contre les feux de forêt. Les experts disent le meilleur outil, c'est les pompiers sur le terrain. Et une autre personne, le chargé d'enseignement à l'Université McGill, John Gradek, disait « Il nous faut une stratégie avant de savoir combien de Canadairs on a besoin. On a besoin de savoir comment on lutte contre les feux et on n'a pas encore cette stratégie. » Mais il met en garde quand même le Canada contre trop d'attentes et de repousser de cette stratégie à plus tard. Écoutez-le.
3: Si on n'augmente pas la capacité de la production et la capacité de produire les appareils pour satisfaire la demande, non seulement en France, à travers le monde, on risque de perdre tout.
0: Et il parle de la France hein, parce que c'est un des pays qui critique le plus la lenteur du Canada pour la sortie des Canadairs. Et c'est là aussi qu'on voit cette concurrence internationale se mettre en place, là, des entreprises françaises qui espèrent sortir un modèle de Canadair, en tout cas un modèle qui soit similaire à notre Canadair canadien.
1: Oui, parce que si on attend trop, on risque de se faire couper l'herbe sous le pied. Tiffany Roquette, merci d'avoir été avec nous ce soir.
0: Je vous en prie. Au revoir.
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1: Les dangers peuvent parfois être télécommandés depuis un clavier d'ordinateur branché à l'autre bout de la planète. Nos collègues Thomas Gerbet et Amélie Fortin nous révélaient aujourd'hui que des usines d'eau potable, une dans la région de Mississauga en Ontario, l'autre dans le Bas-Saint-Laurent au Québec, ont été attaquées ces dernières semaines par des pirates informatiques pro-russes. Les pirates se sont vantés d'avoir pu pénétrer sans difficulté dans les deux systèmes informatiques. Ils ont même tourné en dérision les failles de sécurité canadienne. Bon, les attaques n'ont pas fait de réels dommages, mais on se demande quand même à quel point les infrastructures au pays sont-elles vulnérables, d'autant que ce n'est pas la première fois qu'il y a des groupes hostiles comme ça qui parviennent à s'introduire dans les systèmes informatiques au Canada. Est-ce qu'il faut s'en inquiéter? Avec nous ce soir au bout du fil, l'expert en cybersécurité et enseignant à l'École de technologie supérieure de Montréal, Francis Coates. Bonsoir, M. Coates.
5: Bonsoir.
1: Alors, est-ce que vous trouvez ça surprenant que des pirates s'en prennent comme ça à des usines de traitement d'eau au Canada?
5: La réponse est non. Ça fait quand même plusieurs années qu'on avertit que ce genre de scénario-là va se produire réellement. Vous comprendrez que en matière de sécurité, on peut parler de cybersécurité, mais on peut également parler de sécurité au sens plus large, incluant la sécurité physique des installations. Il y a un laxisme qui s'est installé depuis des années, autant au Canada que dans la province de Québec, sur ces installations-là. Et ce qui est arrivé, là, entre autres à Saint-Noël, c'est pas surprenant pour nous. Encore que le type d'attaque qui a eu lieu, c'est une attaque qui est très simple. On parle de pirates pro-russes, ça peut donner un petit peu l'impression là, que c'est quelque chose de très gros comme attaque, mais c'est une attaque simple. L'hypothèse qu'on a à date, là, C'est un logiciel qui avait été installé qui s'appelle Anydesk et qui permet, entre autres, un accès à distance à un ordinateur qui était tout simplement mal configuré, accessible via Internet. Donc, des règles de sécurité élémentaires qui n'ont pas été respectées. Donc, on ne parle pas d'une attaque très sophistiquée.
1: Donc, pas une attaque très sophistiquée. Est-ce qu'on sait quand même qu'est-ce que cherchaient les pirates? Est-ce qu'ils cherchaient vraiment à empoisonner l'eau de citoyens? Est-ce que c'est parce qu'ils ne cherchaient pas de rançon? On sait que dans certains cas, il y a des criminels qui vont faire des attaques informatiques pour essayer de soutirer une rançon. C'était le cas notamment en 2024 là, avec les conduites d'électricité et de télécommunications souterraines de Montréal. Dans ce cas-ci, c'était quoi leur but?
5: Dans le cas de Saint-Noël, c'est le dossier sur lequel j'ai travaillé, je connais moins bien l'autre dossier. Dans le cas de Saint-Noël, c'est probablement une attaque au hasard. C'était pas vraiment les installations de Saint-Noël qui ont été visées. C'est pas non plus les installations de traitement d'eau qui ont été visées. Ce qui semble être tout simplement là, la nature de l'attaque, c'est on a fait ce qu'on appelle du balayage d'adresse IP et on recherche des ports, donc des portes qui sont ouvertes. Et une fois qu'on trouve ces portes-là, ben on va aller vérifier si on est capable d'exploiter des vulnérabilités pour voir ce qu'il y a en arrière. L'image que je peux vous donner dans le monde physique, imaginez-vous des adolescents qui se promènent dans une rue la nuit et qui vont sonder les portes des voitures à la recherche d'une porte déverrouillée. Donc, et ça finit que c'est la porte de la voiture du maire qu'ils vont ouvrir et qu'ils vont voler quelque chose à l'intérieur. C'est pas le véhicule du maire qui est pas visé, qui est visé. C'est pas le maire lui-même. C'est simplement que ça a donné que c'est lui qui avait laissé sa porte déverrouillée. Mmh. C'est ce qui semble être le cas à Saint-Noël. Si vous voulez, on peut parler des motivations générales que ce genre de pirates-là ont. Je sais pas si ça peut vous intéresser.
1: Oui, qu'est-ce qu'ils cherchent à faire de façon générale? Parce que là, on comprend que l'attaque n'était pas très, très sophistiquée, mais quand même, on le sait, c'est quand même un phénomène que l'on observe, notamment en Amérique du Nord. Il y a le Canada, mais il y a aussi les États-Unis. Les pirates, qu'est-ce qu'ils veulent?
5: Bon, dans le cas des États-Unis, c'est une attaque ciblée. Hein. Les attaques qui ont eu lieu au Minnesota, on pense que c'est l'Iran qui est derrière. C'est une attaque vraiment qui ciblait les installations qui étaient coordonnées. Donc, c'est très différent de ce qui est arrivé à Saint-Noël. Il y a plusieurs motivations aux pirates informatiques ou aux hackers en général. La première motivation, c'est souvent juste le défi. Hein. Donc, on a des gens qui vont attaquer des systèmes. Lorsqu'ils réussissent à avoir accès au système, ils arrêtent cela. Ils font rien. L'image que je peux vous donner, c'est quelqu'un va s'attaquer sur, par exemple, la serrure de la porte du premier ministre de sa maison. Une fois qu'il va avoir déverrouillé la porte, il va arrêter cela parce que lui, son défi, c'était de réussir à rentrer. Il a réussi, il arrête cela. On a les gens qui vont aller plus loin, qui vont amener le volet curiosité. Donc, quand ils vont rentrer dans un système de 1, comme j'ai dit, la part des systèmes, quand on attaque le système, on ne sait pas ce qu'il y a de l'autre côté. Donc, il y en a qui vont aller plus loin, ils vont aller voir qu'est-ce qu'il y a de l'autre côté. On a eu des fans de stars comme Céline Dion, par exemple, qui ont fait des introductions par effraction. Lorsqu'ils sont rentrés dans les résidences de leur idole, ils ont pris la peine de se déchausser. Pas pour ne pas laisser de traces, mais simplement pour ne pas salir. Donc, on voit que c'est des gens qui n'ont pas une mauvaise intention. C'est une question de curiosité. On s'entend que ça reste criminel pareil. Fait que ça, c'est un autre type de motivation. On a la motivation qu'on a eue à Saint-Noël, c'est-à-dire que non seulement on veut rentrer, mais on veut faire du vandalisme. Vous disiez tout à l'heure qu'il n'y avait pas eu vraiment de bris. À Saint-Noël, il y a quand même eu des bris, dans le sens qu'il y a eu du vandalisme. Mmh. On a dû nettoyer les filtres. On a dû refaire la configuration des équipements. Donc, il y a quand même eu entre parenthèses, des frais. Là. Il y a quand même eu là, des bris par rapport à ça. Et on a tout ce qui est, je vais dire, piratage de plus haut niveau. Là. Donc, comme vous dites, des gens qui vont rentrer dans les systèmes et qui vont prendre en otage les systèmes. Hein. Ils vont changer les mots de passe, ils vont demander une rançon, justement, pour redonner accès au système. Et là, les gens vont se poser la question. Bon, ben, réinitialiser les systèmes, ça va coûter combien versus payer la rançon pour avoir nos codes d'accès. Mm-hmm. Et on a le dernier niveau, si on veut, vraiment les gens qui travaillent vraiment à la solde d'un État. Donc, si je prends, par exemple, les groupes pro-russes ou iraniens, comme ce qui est arrivé au Minnesota, là, on parle de gens qui vont développer des capacités offensives sur des sites d'intérêt et, dans certains cas, ils ne vont pas les exploiter. C'est-à-dire que on va, et présentement, probablement qu'on est dans cette situation-là au Canada. C'est-à-dire qu'on a probablement déjà beaucoup d'infrastructures qui ont été visitées par des pirates. Ils ont réussi à rentrer et ils n'ont rien fait. Pourquoi? Parce qu'ils ont des banques de données avec, par exemple, le gouvernement russe, chinois, iranien, etc. Et on a des banques de données. Et la journée qu'on a une commande du gouvernement de dire, là, on aimerait faire mal à tel pays, tel pays, tel pays. Est-ce qu'on a des capacités offensives en matière de cyber-offensif? Et là, la réponse est, ben oui. Mm-hmm. On a, par exemple, accès à 150 stations de filtration des eaux. Ben, à go, on va toutes les mettre à off, on va les déprogrammer. Bon, c'est ce qui est arrivé entre autres choses au Minnesota où est-ce qu'on a fait une attaque sur un peu plus de 30 stations en même temps.
1: Voilà, là on comprend que le but de ces acteurs malveillants et tactiques là, c'est vraiment de venir perturber une démocratie. Il y a une loi sur la cybersécurité qui a été adoptée en juin à Ottawa, c'est la loi C8 qui vise à mieux protéger les infrastructures fédérales. Avez-vous l'impression que les autorités et les corps policiers de façon générale, prennent assez au sérieux les cybermenaces?
5: Non, on est dans un monde de complaisance et de laxisme total. Écoutez, il y a beaucoup de lois, des projets de loi qui sortent et on a rarement une vision holistique. Je vous donne l'exemple, par exemple, si je ne me trompe pas, c'est C8 là, qui vise à protéger des infrastructures essentielles.
1: Voilà.
5: Et puis, je ne suis pas un spécialiste de C8, mais quand on regarde souvent dans les textes de loi, on va voir que, par exemple, on va être très cyber. Hein, on va, c'est à la mode. Hein, on sait le ministère de la cybersécurité du numérique au Québec. Pourtant, il faut comprendre qu'une infrastructure essentielle, elle peut être attaquée de diverses méthodes. On appelle ça des vecteurs d'attaque. Je peux attaquer le volet cyber. Je peux attaquer aussi physiquement. Peut-être que vous êtes blindé au niveau cybersécurité, mais votre station d'épuration des eaux, là, la porte est, la clé est en dessous du paillasson parce qu'il y a plein d'employés municipaux qui doivent se rendre là. L'autre vecteur d'attaque, ça pourrait être, par exemple, des employés malveillants. Est-ce que je peux payer des employés à l'interne pour qu'ils fassent des gestes? Donc, il faut comprendre que le risque de ces infrastructures-là essentielles, il est plus que cyber. Il faut comprendre le risque. Comprendre le risque, ça veut dire quoi? Ça veut dire comprendre l'actif. Qu'est-ce que j'ai à protéger? Comme dans le cas des stations d'eau, on pense automatiquement à la qualité de l'eau. Mais je pourrais, dans certains cas, créer des bris majeurs dans des résidences, dans des commerces. Pourquoi? Parce qu'à partir du moment que j'ai accès, par exemple, à changer la pression des pompes, la pression dans les canalisations, je pourrais créer des dommages physiques à l'intérieur de structures existantes. Mm-hmm. Je pourrais contaminer de l'eau, effectivement. Mais ça pour dire que il y a plusieurs enjeux par rapport à ça. Il faut le voir de manière globale. Donc, j'ai mes actifs que je dois comprendre. Qu'est-ce que je veux protéger? Je dois comprendre ma menace. De qui j'ai peur? Est-ce que j'ai peur de quelqu'un qui va faire une attaque dans son sous-sol à partir de la Chine puis qui va jamais prendre l'avion pour faire une attaque physique? Ben, si c'est le cas, on va mettre plus d'emphase sur la cyber. Si on pense que c'est quelqu'un qui pourrait déployer des effectifs sur le site directement, ben, on a d'autres mécanismes qu'on doit utiliser pour la protection. Donc, l'actif, la menace, et après ça, on doit essayer d'évaluer nos vulnérabilités. Donc, nos vulnérabilités, c'est on prend un pas de recul et on regarde notre système, on regarde notre site, on dit à quel endroit je serais vulnérable? Qu'est-ce qui pourrait être exploité par un attaquant? Et là, on se pose la question, quelle menace pour exploiter ça? Et c'est ce qui nous donne le risque. Hein? Le risque, là, c'est un calcul, c'est un résultat de ces trois valeurs-là. Et ça, au Québec, malheureusement, c'est très mal fait parce qu'on n'a pas de vision holistique. On n'a pas de vision globale. C'est un peu comme si je vous dirais, on pense que les gens ont un problème d'alimentation. Fait que qu'est-ce qu'on va faire? Ben, on va mettre en place une structure dans les écoles primaires pour donner du tofu aux enfants. Ben oui, du tofu, ça fait peut-être partie d'une saine alimentation, mais si vous mangez juste du tofu, vous allez perdre vos cheveux puis vous allez perdre vos dents
1: ça,
5: pareil.
1: Ça ne sera pas nécessairement productif.
5: Ben non, donc faut prendre du recul, avoir une vision holistique des choses et malheureusement, présentement, c'est pas ce qu'on a au gouvernement et on est plusieurs experts quand on a vu la création du ministère de la Sécurité intérieure au gouvernement du Québec. On a salué le titre. Hein. Personnellement, moi, j'ai écrit à Yann Lafrenière, le sous-ministre, parce que le vice-premier ministre, pardon, et nous, c'était vraiment une avancée considérable. Mais malheureusement, on s'est rendu compte que le titre est là, mais la structure en dessous, c'est pas encore ce qu'on aurait besoin.
1: Voilà. Un appel à la vigilance de notre expert en cybersécurité et enseignant à l'École de technologie supérieure de Montréal, Francis Coates. Merci d'avoir été avec nous ce soir.
5: Ça, c'est un plaisir, madame.
1: Restez à l'écoute plus tard à l'émission. Les Jeux paralympiques n'ont pas toujours fait équipe avec les Jeux olympiques. Il y a 50 ans, Montréal recevait les meilleurs athlètes de la planète, mais c'est Toronto qui accueillait les athlètes handicapés.
6: Avec plus de 1600 athlètes, une quarantaine de nations qui y participaient, et ça a marqué un élan.
1: Ce n'est que depuis 1988 que les deux événements partagent la même ville hôte. Mais d'abord, c'est la course contre la montre en Colombie où les recherches de secours se poursuivent dans l'espoir de retrouver des survivants au lendemain d'un des séismes les plus meurtriers qu'a connu le pays. Une catastrophe qui survient à

0: Alors que le nouveau président Abelardo de la Espreilla vient d'être investi, Rania Massoud, bonsoir.
1: Bonsoir, Fanny.
0: Alors, peut-être commencer avec un état des lieux. Quelle est la situation actuelle dans l'ouest du pays?
1: Le bilan des victimes ne cesse de grimper en Colombie, un peu plus de 24 heures après

0: mobile pour traiter aussi les blessés. Il y a des centres humanitaires aussi qui ont été mis en place à Bogota pour acheminer de l'eau potable, de la nourriture, pour aider les personnes sinistrées. Donc il y a beaucoup de scènes de solidarité. Vous savez, l'épicentre s'est quand même produit dans l'un des départements les plus pauvres en Colombie, sur la côte pacifique. Donc dans l'ouest, c'est le département du Chocó. C'est une région qui est à la base assez défavorisée, marquée par des taux élevés de pauvreté, des infrastructures limitées, un accès restreint aussi aux services publics. Et c'est ce qui complique en fait la capacité de la population locale à répondre à l'ampleur des besoins qui sont nécessaires après cette catastrophe.
1: Et c'est ça aussi qui explique pourquoi les dégâts ont été si importants.
0: Oui, surtout que les habitations aussi dans cette région ne sont pas adaptées à ce genre de catastrophe. Les matériaux de construction ne sont pas assez résistants. Aujourd'hui, plusieurs habitants qui ont témoigné à plusieurs agences de presse qui disent vivre dans la peur parce que tout manque aussi. Il n'y a pas d'eau potable, comme on l'a dit, il n'y a pas de courant. Des routes qui ont été coupées. Certains résidents ont passé la nuit sur les trottoirs, ils ont peur de répliques parce que les logements sont fissurés aussi, donc ils ont peur que le toit s'effondre. Donc c'est vraiment tragique. Vous avez ce tremblement de terre qui a été ressenti jusqu'en Équateur, au Panama et au Venezuela, d'ailleurs qui a lui-même connu un double séisme en juin de magnitude 7.2, 7.5, donc qui avait fait ces deux séismes qui avaient fait plus de 6000 morts.
1: Oui, on comprend les gens qui sont encore sous le choc. On le disait tout à l'heure, Rania, la Colombie, elle a un nouveau président qui vient tout juste d'être investi. Mm-hmm. Il s'est rendu aujourd'hui dans la ville de Pereira, qui a été l'une des villes les plus touchées.
0: Oui, Abelardo de la Espriella, qui a promis de l'aide financière aux résidents qui se retrouvent donc sans logement. Il a aussi annoncé l'instauration de l'état d'urgence. C'est essentiellement le premier vrai test donc pour ce nouveau président qui représente quand même la droite dure. Il se surnomme El Tigre, le tigre. Il représente en fait un mouvement de conservateurs internationaux qui gagne de plus en plus de terrain en Amérique latine. D'ailleurs, il y a des dirigeants de l'extrême droite de l'Argentine, du Chili, de l'Équateur qui étaient présents lors de la cérémonie d'investiture. Donc c'est un mouvement qui est d'ailleurs parfaitement aligné avec la politique de l'administration américaine de Donald Trump. De la Espriella s'est fait élire d'ailleurs sur la promesse de combattre l'insécurité, le narcotrafic. Son discours tranche radicalement avec celui de son prédécesseur Gustavo Petro, qui a été le premier président issu de la gauche politique en Colombie et qui lui privilégiait plutôt une politique de paix qui misait sur le dialogue avec les groupes armés et les cartels de la drogue. Mais pour De la Espriella, cette option est complètement épuisée. Pour lui, le temps du dialogue est terminé.
1: Et d'ailleurs, il a le soutien des États-Unis qui lui promettent de l'aide financière pour le soutenir dans sa lutte contre le trafic de drogue.
0: $1 milliard, la lutte contre le narcoterrorisme, donc c'est un objectif commun avec les États-Unis. Et même si cela n'a pas vraiment un lien avec le rapprochement de la Espriella avec les Américains, mais lui, il possède la double nationalité colombienne et américaine. Sa priorité absolue, d'ailleurs, c'est de rejoindre l'alliance anti-cartel du président Trump, donc cette alliance qu'on appelle le bouclier des Amériques, qui avait été annoncé en mars dernier. Il propose aussi d'accueillir des troupes américaines sur le sol colombien. Il dit même souhaiter de bombarder les laboratoires de cocaïne dans la jungle colombienne, en plus de construire des méga-prisons pour accueillir des narcotrafiquants, mais peut-être aussi des migrants expulsés par les États-Unis. Sur le plan international, il marque un virage notable avec son prédécesseur. Il promet notamment de rétablir des liens diplomatiques avec Israël. Et plus encore, il a même reconnu la souveraineté, ça c'était un de ses premiers pas en tant que nouveau président, la souveraineté israélienne sur le plateau du Golan. Donc ça, c'est un territoire syrien qui a été conquis par Israël en 1967, annexé en 1981 et qui, au regard du droit international, est une occupation illégale.
1: Sauf que sa politique est jugée dangereuse par certains groupes en Colombie. Est-ce qu'il y a un risque que le pays soit déstabilisé à ce point-ci?
0: Alors l'ancien président Petro, qui conteste d'ailleurs la légitimité des élections, crie à la fraude électorale. Il a mis en garde les Américains contre leur politique qu'ils mènent dans son pays, en Amérique latine plus généralement, en disant que cela pourrait mener à une instabilité régionale. Et dans son dernier discours, il a appelé à la désobéissance civile, à la mobilisation populaire face à la nouvelle administration colombienne pour défendre les droits de la personne face à la force militaire que promet d'employer De la Espriella. Après, il y a des groupes aussi radicaux comme l'Armée de Libération Nationale, ELN, le plus grand groupe de guérilla de gauche qui est toujours actif en Colombie, qui a carrément appelé la population à une insurrection contre le nouveau régime. Donc la situation, oui, elle est tendue. Comment ça va évoluer? Il va falloir surveiller, évidemment, mais c'est certain que le séisme dévastateur survenu au lendemain de l'investiture du nouveau président n'aide pas beaucoup à calmer les esprits.
1: Ouais, c'est un gros test pour le nouveau président. Rania Massoud, merci.
0: Merci.

0: C'est demain, la 12e édition de la journée J'achète un livre québécois. Au départ, c'était l'initiative de deux jeunes auteurs qui refusaient de baisser les bras devant le climat difficile que traversait le milieu du livre. Et leur cri de ralliement sur Facebook, d'abord, pour inciter les gens à acheter un livre le 12 août, a fait boule de neige. Et cette journée est devenue une date incontournable dans le paysage littéraire au Québec. D'ailleurs, les acheteurs sont au rendez-vous pour l'événement. Mais en 2026, les livres font face à un redoutable compétiteur, le téléphone cellulaire. Et à ça nous regarde, on s'est demandé pour les jeunes, pour les adolescents, est-ce que la littérature fait encore le poids devant leurs écrans? Et on en discute avec une jeune auteure qui a publié deux romans pour ados, Rentrer son ventre et sourire, paru aux éditions La Bagnole en 2020, puis la suite en 2021. C'est aussi une collègue de RAD. Elle est avec moi en studio ce soir, Laurence Beaudoin-Mas. Bonsoir.
1: Bonsoir.
0: Alors, vos deux romans s'adressent surtout à un public adolescent. Pourquoi avoir décidé de vraiment viser un public là, jeune?
1: Moi, quand j'ai commencé à écrire, j'avais vraiment envie de parler des constats que j'ai faits, en fait, au début de l'âge adulte. Puis j'avais envie d'écrire le livre que j'aurais eu besoin de lire adolescente. C'est un peu ce qui m'a inspirée. Puis c'est avec ça que je suis partie. Puis j'aime beaucoup écrire pour les adolescents parce qu'ils sont très curieux. Ils se posent beaucoup de questions. Ils sont très ouverts. C'est encore un âge où on explore, on se demande qui on est. On se définit par rapport aux autres, mais on fait face aussi à beaucoup de défis, de difficultés. Mmh. Moi, je trouve que c'est un public, justement, avec lequel on peut avoir un vrai dialogue. Les adolescentes sont pas snobs, ils sont curieux, ils sont ouverts. Puis c'est un vrai bonheur d'avoir écrit ces romans-là pour eux.
0: Et donc, votre personnage principal, Élie, c'est une jeune influenceuse. Elle est notamment préoccupée par son poids, par son image. Et vous l'avez évoqué, là, vous travaillez à des formats numériques à RAD. Donc, vous auriez pu parler de ces thèmes-là, notamment par Internet ou par les réseaux sociaux ou par des formats numériques différents. Pourtant, vous avez choisi le bon vieux livre papier. Pourquoi?
1: C'est un peu un accident. En toute franchise, je voulais écrire une série pour le web. Ça a pas fonctionné. Puis ça a été ma grande chance, en fait. Ça m'a permis de me découvrir comme autrice parce que j'avais envie de raconter cette histoire-là. Puis je me suis dit, si je peux pas le filmer, le produire, tout ça, le diffuser, je vais l'écrire. Puis pour moi, ça a été une rencontre formidable avec l'écriture. Je me suis révélée à moi-même là, comme auteur. Puis maintenant, c'est ma passion, c'est ce qui m'anime. Mais si c'était à recommencer, c'est sûr, je choisirais le roman parce que c'est vraiment un espace d'introspection, puis on parle beaucoup de la présence des réseaux sociaux qui nous empêchent, nous aussi, les adultes, souvent, de lire parce que le téléphone nous appelle, le téléphone nous déconcentre, mais je pense que quand on parle de lecture, particulièrement auprès des jeunes, il faut faire valoir le plaisir que c'est de plonger dans un livre. Mm-hmm. Puis le plaisir qu'on a, puis le fait que les livres nous offrent quelque chose que les réseaux sociaux pourront jamais nous offrir.
0: Et est-ce que le fait que d'avoir choisi que votre personnage principal soit justement une influenceuse, donc est vraiment une vie numérique très chargée. Et on sait bien sûr que les adolescents sont très branchés. Est-ce que c'est justement une façon peut-être d'accrocher les ados à vos histoires?
1: C'est certain que j'ai voulu faire entrer les codes qu'ils connaissent, donc des réseaux sociaux, dans la littérature, justement aussi pour leur montrer que un livre, c'est pas nécessairement quelque chose de plate puis de poussiéreux. Mais c'est surtout que moi, comme adulte, comme jeune adulte, j'étais fascinée par l'univers des influenceurs. Ça part d'un intérêt qui était sincère puis d'une envie réelle de comprendre ce qu'on voit derrière l'image. Puis je pense que ce qui est intéressant avec Rentrer son ventre et sourire, c'est qu'on donne aux ados des outils pour comprendre les images parfaites, léchées, qu'ils voient sur les réseaux sociaux, puis pour se questionner aussi sur ce qu'on leur montre, développer un peu leur sens critique.
0: Et votre personnage principal, Élie, est-ce que c'est pas un peu vous quand vous étiez plus jeune?
1: Oui, absolument. C'est moi et c'est pas moi. C'est-à-dire que j'essaie toujours dans la fiction de partir de quelque chose qui est très vrai pour moi, mais ensuite de le transposer dans quelque chose d'inventé. Mais oui, les questionnements qu'Élie a sur son image corporelle, je les ai eus aussi. Puis la relation un peu tordue qu'elle a avec le regard des autres, c'est sûr que ça parle de moi à l'adolescence. Ceci dit, moi, j'ai grandi dans les années 90, 2000. On n'avait pas encore, en fait, j'ai eu Facebook au cégep. Donc, tu sais, les réseaux sociaux, évidemment, ont rien inventé, mais ils vont exacerber des choses qui existaient déjà avant. Puis, je pense que plus que jamais, les jeunes ont besoin d'être outillés pour faire face à ce monde-là qui numérique, qui accélère beaucoup, beaucoup de choses.
0: Et corrigez-moi si je me trompe, mais j'ai l'impression, en tout cas dans mon entourage, que quand on parle de littérature jeunesse

0: les vraiment tout petits, ça va bien. Les parents lisent le soir au moment du coucher, donc on crée de bonnes habitudes de lecture. Et au moment où on met entre les mains de notre adolescent un téléphone cellulaire, c'est comme si il se détournait de la lecture. Est-ce qu'il y a un moyen de contrer ça?
1: Ben, comme auteur, moi, j'ai envie de dire, puis je pense que les auteurs jeunesse québécois le font, relèvent ce défi-là régulièrement, mais c'est à nous aussi de proposer des livres qu'ils auront envie de lire, puis dans le parcours de chaque lecteur, à partir du moment où on devient, bon, un lecteur autonome, c'est-à-dire que c'est pas nos parents qui nous font la lecture. En tout cas, moi, je me souviens, il y a un roman qui nous happe et qui nous donne envie d'en lire beaucoup d'autres, mais encore faut-il que quelqu'un ait mis ce roman-là sur notre chemin. Donc, moi, c'est ce que j'ai voulu faire en écrivant Rentrer son ventre et sourire, puis après, tu sais, je sais qu'il y a des auteurs québécois qui s'intéressent à l'univers du Donjon Dragon, de YouTube, les gamers, tu sais, il y en a vraiment pour tous les goûts. Je pense que comme adulte, comme tante, comme oncle, comme ami, on peut essayer de mettre ces romans-là sur le chemin de nos ados.
0: Et demander conseil à nos libraires aussi.
1: Absolument, c'est une excellente idée parce que les libraires, ils lisent énormément puis ils peuvent cerner nos intérêts puis nous proposer un livre qui va nous plaire.
0: En terminant, si vous étiez devant un adolescent qui dit « ben moi, j'aime pas ça lire, je veux pas lire », comment vous feriez pour le convaincre qu'il y a tout un univers devant lui là qui peut s'ouvrir?
1: Ben, je l'inviterais à rester curieux. C'est sûr qu'il y a un inconfort au début d'une lecture. Des fois, ça demande de se concentrer, mais de persévérer pendant ces quelques minutes-là d'inconfort pour voir ce qui se cache de l'autre côté. Parce que les romans, ben, c'est un univers dans lequel on peut explorer l'empathie, l'intimité, la réflexion. Puis c'est vraiment un univers qui est riche, puis on a beaucoup à y gagner.
0: Je me permets une petite dernière.
1: Oui.
0: Est-ce que vous voyez des défis actuellement précisément pour les auteurs de littérature jeunesse? Est-ce qu'il y a des choses là, des difficultés que vous rencontrez et que vous vous dites ben faudrait qu'on s'attaque à ces enjeux-là?
1: C'est sûr que c'est un peu plus, comment dire, ça a moins à voir avec le travail de l'écriture, mais pour les auteurs, le défi de la rémunération, de gagner sa vie à travers les livres, il est vraiment là, il est vraiment présent. Je pense que de maintenir la présence des auteurs, des autrices dans les écoles, c'est vraiment une belle façon d'intéresser les jeunes à la lecture et de permettre aux auteurs de gagner leur vie. Donc, ce serait quelque chose d'important à protéger, j'ai l'impression.
0: Oui, parce que les écoles, elles invitent souvent des auteurs, des autrices à témoigner, à parler de leurs livres, puis à parler de leur expérience d'écrivain.
1: Et
0: aussi,
1: pour les auteurs jeunesse, c'est une bonne partie de leur revenu.
0: Laurence Beaudoin-Mass, autrice de Rentrer son ventre et sourire, que ma fille Jeanne a dévoré. Merci d'être passée nous voir en studio.
1: Grand plaisir.
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3: The Phoenix Species Project from Leonardo DiCaprio's Rewild and the Bezos Earth Fund is the largest commitment dedicated to the recovery of the world's critically endangered species.
0: Vous venez d'entendre Lauren Sanchez, la femme de Jeff Bezos, vanter le nouveau projet du Bezos Earth Fund, dont elle est la vice-présidente. La fondation là, du fondateur d'Amazon s'allie avec l'organisation Rewild, cofondée par l'acteur Leonardo DiCaprio. Ensemble, ils investissent 200 millions de dollars pour la préservation d'espèces menacées. Et on se demande, est-ce que la philanthropie de milliardaires qui ont un bilan environnemental, je dirais peut-être pas nécessairement envieux, change vraiment quelque chose ou est-ce que c'est seulement de la poudre aux yeux? Valérie Boisclair, journaliste spécialisée en environnement, est avec nous ce soir en studio. Bonsoir Valérie.
4: Bonsoir Fanny.
0: Alors, c'est pas la première fois que la fondation de Jeff Bezos investit dans la protection de la nature. Qu'est-ce qui est différent cette fois-ci?
4: Ben, c'est qu'on présente cette initiative-là comme la plus grande jamais vue dans le domaine de la conservation d'espèces en danger et on nous promet un nouveau modèle de financement. C'est-à-dire qu'on sait qu'il faut des sommes colossales pour s'attaquer au déclin de la biodiversité. Le déficit de financement annuel, il est estimé à environ 700 milliards de dollars. Fanny, c'est énorme. Alors, eux, ils disent qu'ils veulent rompre avec le système actuel où les ONG, les scientifiques, les communautés locales dépendent de petites subventions qui arrivent assez ponctuellement, ce qui n'est pas toujours cohérent avec les projets de rétablissement des espèces qui se font surtout sur le long terme. Là, on parle d'un financement de façon pérenne. Alors, le Phoenix Species Project, c'est une centaine d'espèces dans un état critique qui ont été ciblées. Ça va des lémuriens de Madagascar aux sangliers des Philippines à l'iguane rose des Galapagos et tout ça avec l'aide de l'Union internationale pour la conservation de la nature, qui est le grand réseau scientifique qui évalue le risque d'extinction des espèces. C'est eux qui déterminent en fait quelles espèces vont se retrouver sur la fameuse liste rouge.
0: Et donc les objectifs peuvent s'en

0: semblé noble. Évidemment, personne ne peut être contre la protection des espèces en péril. Sauf que, depuis cette annonce-là, on a entendu beaucoup de critiques envers le projet. Qu'est-ce qu'on reproche?
1: Alors, c'est pas tant le montant dédié ni la mission du projet qui pose problème. Les critiques, elles visent vraiment qui est derrière ce projet-là. Oui, Leonardo DiCaprio, d'autres, il y a des entrepreneurs aussi techno derrière ça, mais c'est surtout Jeff Bezos, l'une des personnes les plus riches sur la planète, qui a une fortune qui dépasse les 230 milliards de dollars américains. Fortune amassée, on le sait, grâce à Amazon qui l'a fondée et dont il est le premier actionnaire. Et Amazon, à moins de vivre sous une roche, là, c'est, on le sait, l'une des plus grandes compagnies de la planète. C'est le géant du commerce en ligne et c'est le symbole d'une consommation de masse qui est facile, qui est accessible. Amazon, elle est blâmée pour sa pollution plastique, pour la déforestation que ses activités provoqueraient. Et comme elle s'est aussi lancée dans le développement de l'info nuagique et de l'intelligence artificielle, ben, ses émissions de gaz à effet de serre, elles ont bondi en flèche. On apprenait d'ailleurs la semaine dernière qu'elle finance une immense centrale électrique privée au gaz qui risque de devenir la principale source d'émissions de gaz à effet de serre aux États-Unis. Alors, toutes ces raisons-là poussent les plus ardents critiques de Jeff Bezos à le taxer d'éco-blanchiment, donc de vouloir se donner le beau rôle alors que son entreprise et son mode de vie, faut le dire, contribuent au final à la crise climatique et à l'effondrement de cette biodiversité.
0: Ouais, on imagine que le bilan carbone de Jeff Bezos doit pas être très très reluisant,
1: non.
0: Celui de son entreprise non plus. Mais Valérie, comment savoir si ces engagements-là qu'il a pris sont sincères ou si justement c'est de l'éco-blanchiment, donc que ça a une espèce de vernis un peu là qu'on veut mettre sur une action alors que ça cache autre chose?
1: Ouais, ben il faut de la transparence. Ils ont l'air de le savoir du côté de la fondation parce qu'ils promettent de suivre des indicateurs grâce à un tableau de bord en ligne, donc voir les progrès, les difficultés rencontrées, les leçons qu'ils en tirent. Mais j'ai demandé l'avis de Julien Beaulieu, qui est avocat et doctorant au Imperial College à Londres, parce qu'il se spécialise dans les litiges environnementaux, dont ceux liés à l'éco-blanchiment. Puis il me disait que c'est important de suivre cette série d'indicateurs, mais plus encore, est-ce que l'argent va au bon endroit, là où les besoins sont le plus criants? Est-ce qu'il y a un calendrier pour voir à quelle fréquence les sommes sont acheminées? Pour voir aussi la fiabilité de l'engagement, ben il faut regarder s'il y a une garantie que l'argent va suivre et non pas arrêter, si par exemple l'un des donateurs décide du jour au lendemain de se retirer, comme ça s'est vu par le passé. Mais il y a aussi une question plus profonde de qu'est-ce que ça nous dit de l'échec du financement de la biodiversité? On peut l'écouter.
2: Il y a le côté effet sur la réputation. Donc, nécessairement, là, cet argent-là est associé à une fortune qui a été accumulée par une activité économique qui a des impacts, que ce soit au niveau du transport, qu'il y ait aussi les conditions de travail des employés. Puis aussi la question de qui prend les décisions par rapport à nos biens publics, par rapport à la protection de la nature. Qui décide? Est-ce que c'est les citoyens ou est-ce que c'est quelques individus très, très riches qui peuvent mettre sur pied une fondation et décider après ça où est-ce que l'argent va aller?
1: Alors pour lui, le point, c'est pas de se demander est-ce qu'on a besoin de cet argent? Est-ce qu'il vaut mieux avoir ce 200 millions de dollars-là ou pas? Ce serait un faux débat, dit-il, parce qu'on a besoin d'argent pour assurer la survie des espèces. Maintenant, c'est de se dire, même si le projet atteint son objectif, l'enjeu, il est plus large que ça. Il est politique. Et en coulisses, ça soulève des inquiétudes. Certains voient les organisations philanthropiques comme le vaisseau qui permet aux ultra-riches d'étendre leur influence sur les ONG, sur les chercheurs qui vont être moins prompts peut-être à être vocaux envers leurs bailleurs de fonds. Et tout ça ben, donne à ces ultra-riches la latitude qu'ils ont besoin pour présenter des projets comme étant porteurs pour l'environnement, alors qu'en considérant l'impact environnemental de ceux qui sont derrière, de ceux qu'on appelle le 1%, ben, ça reste peut-être une goutte d'eau dans l'océan.
0: Ouais, parfois c'est un peu intéressé finalement. Valérie Boisclair, journaliste spécialisée en environnement, merci d'avoir été avec nous ce soir.
1: Merci.
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0: À Montréal se tient une rencontre publique qui était très attendue. Le chef du service de police de la ville de Montréal, Fadi Daguerre, fait le point en ce moment même sur les allégations de comportements racistes et haineux envers des personnes racisées par des policiers d'un poste de quartier dans Montréal-Nord, ce qui a mené au démantèlement d'une équipe de policiers. Tout ça dans un quartier où il y a déjà eu des tensions très sévère entre la population et les policiers. David Savoie, vous êtes à l'hôtel de ville en ce moment où se tient la rencontre. Bonsoir David.
4: Bonsoir Fanny.
0: Alors qu'est-ce qui ressort pour l'instant de la rencontre?
4: Et donc, le chef du SPVM, Fatih Daguerre, a fait le point là, sur l'enquête qui vise 16 policiers du poste des quartiers 39. En tout, on sait que 3 policiers ont été suspendus, les autres ont été déplacés dans d'autres fonctions. Je vous rappelle, Fanny, que les policiers sont soupçonnés de gestes racistes et haineux qui auraient été commis envers des personnes noires et arabes lors d'interpellations. Parmi les allégations figure notamment le fait de conserver des mèches de cheveux de citoyens issus de minorités ethniques, comme des trophées. L'enquête est toujours en cours. Fatih Daguerre a d'ailleurs précisé que tous les policiers n'ont pas forcément quelque chose à se reprocher. Cela dit, pour l'instant, Fanny, il y a quand même assez peu de nouvelles informations sur les gestes commis par les policiers du poste de quartier 39 qui ont été dévoilés. Faut mentionner quand même que c'est une dénonciation interne qui a mené à l'enquête, enquête qui est menée depuis le printemps, en mars. Les policiers ont aussi présenté une sorte de bilan des actions du SPVM depuis les événements de la mi-juin. Le SPVM a tenu plus de 40 rencontres avec des instances décisionnelles. Plus d'une centaine d'activités de rapprochement avec la communauté aussi ont été organisées.
0: OK, donc pas tant de choses de neuf. Est-ce qu'il y a beaucoup de gens qui assistent à cette rencontre?
4: Exact. Ben, est-ce qu'on fait ça? Prendre une sorte de pause là, pour passer à la période des questions par la suite, mais je vous dirais que les salles sont combles ici, donc la salle où se tient la rencontre, mais aussi une salle adjacente où il y a une cinquantaine d'autres personnes. Fait à noter, Fanny, la mairesse de Montréal, Soraya Martinez-Ferrada, n'assiste pas à la rencontre. Selon son cabinet, la mairesse veut permettre à ce processus-là de se tenir en toute transparence. Il y a aussi de nombreux organismes qui sont sur place ce soir, mais d'autres ont préféré ne pas être là, parce qu'il y a des intervenants et des citoyens qui pensent que cette rencontre-là peut être une sorte d'exercice de relation public qui va mener en fait à très peu de changements réels sur le terrain. J'ai passé plusieurs jours dans Montréal-Nord récemment. Il y a plusieurs personnes, tant d'organismes communautaires que des citoyens, qui m'ont dit que les gestes des policiers étaient connus, avaient été dénoncés et tout ça, ça avait eu très peu d'effet. Donc, il y a une partie de la population, je pense, qu'il y a une certaine part de scepticisme, voire de cynisme face à la police.
0: C'est ça, ils disent il a fallu attendre que des policiers eux-mêmes dénoncent leurs collègues pour qu'on voit finalement une enquête avoir voilà. lieu. Donc, la police de Montréal, on le disait, fait enquête, mais ce n'est pas le seul processus qui est en cours.
4: Exact. Voilà. En parallèle donc de l'enquête du SPVM, il y a une observatrice indépendante qui suit l'enquête de la police. Elle a été nommée par le ministre de la Sécurité intérieure, Yann Lafrenière, qui est quand même un ancien du SPVM, il faut le préciser. De son côté, le commissaire à la déontologie policière du Québec a également ouvert une enquête sur les allégations. Il y a eu des appels à la tenue d'une commission d'enquête publique, mais pour le moment, ça ne semble pas être envisagé. Il y a aussi d'autres mesures qui avaient été proposées pour changer les interventions des policiers, notamment le recours à des caméras corporelles. Mais pour l'instant, ça n'a pas été évoqué là, ce soir.
0: Et faut dire, David, qu'il y a tout un contexte hein, à ça. Il y a une histoire assez tendue dans la relation entre les policiers et la population dans Montréal-Nord.
4: Voilà, parce que les enjeux raciaux, les tensions existent depuis plusieurs années dans le quartier. En 2008, Freddy Villanueva, un jeune de 18 ans d'origine latino-américaine, était abattu par les policiers, ce qui avait provoqué des émeutes dans le quartier. Et c'est devenu une sorte de point tournant là, dans les relations entre la population et les policiers. Depuis ce temps-là, il y avait plusieurs mesures qui ont été mises en place par la SPVM pour tenter projeter de la population et changer aussi les façons de faire. Donc, les événements qui sont survenus récemment en juin au poste de quartier 39 ont ramené des souvenirs douloureux pour certains. Ça a aussi fait dire à d'autres personnes que peu de choses avaient changé en 18 ans depuis la mort de Freddy Villanueva. D'après la mairesse de l'arrondissement, malgré cette nouvelle crise-là, le SPVM a agi rapidement, contacté rapidement les organismes sur le terrain pour entamer le dialogue, ce qui témoigne, selon elle, d'un changement. Il y a plusieurs autres personnes aussi qui m'ont dit que le fait que les gestes avaient été dénoncés par un policier à l'intérieur, ça aussi, ça témoignait d'un certain changement dans la culture. Cela dit, j'ai aussi parlé à des jeunes de Montréal-Nord qui me disaient avoir été interpellés fréquemment par des policiers. Il y en a même un qui me disait tout récemment que c'était plus fréquent, selon lui, depuis les événements du poste de quartier 39. Donc, évidemment, il faudra voir comment la population de Montréal-Nord va réagir aux mesures annoncées ce soir.
0: Donc, la rencontre se poursuit. David Savoie, vous êtes présent et vous suivez ça pour nous. Merci d'avoir été avec nous ce soir.
4: Au revoir.

0: Aujourd'hui, la notoriété n'est plus à faire. Les gens savent, lorsqu'on fait référence aux Jeux paralympiques, de quoi il s'agit. Les athlètes paralympiques, ils en connaissent certains.
1: Ce n'est que depuis 1988 que les drapeaux olympiques et paralympiques volent à la même hauteur et que la même ville est tenue d'organiser les deux événements. Donc, il y a 50 ans, c'est Toronto qui recevait les meilleurs athlètes handicapés de la planète et non pas Montréal. Kevin Breton nous en parle.
2: Ce n'est pas Montréal qui a accueilli les Jeux paralympiques de 1976, quelques jours après la cérémonie de clôture des Jeux olympiques, mais bien Toronto. Et cette fois, pas de retard, pas de dépassement de coûts et plusieurs médailles d'or canadiennes au tableau. L'événement, bien que beaucoup plus modeste, a été un succès. Environ 1 700 athlètes de 41 pays sont accueillis par 20 000 spectateurs à l'hippodrome de Woodbine, en banlieue de Toronto. Un moment important, dit le président du Comité paralympique canadien, Marc-André Fabien.
0: Jeu extrêmement important parce que, mais c'était la première fois qu'étaient regroupés des athlètes avec une déficience visuelle, des athlètes amputés avec les athlètes paraplégiques. C'était vraiment les premiers grands jeux.
2: Le Canada excelle avec une récolte de 77 médailles, dont 26 en or. Mais l'événement a failli ne pas avoir lieu en raison de la présence contestée de l'Afrique du Sud à Toronto.
3: This is not well known. The decision by the Toronto organizers to invite South African led to
2: L'Olympien Bruce Kidd, aujourd'hui professeur à l'Université de Toronto, explique que le comité organisateur a accepté d'accueillir la délégation sud-africaine en plein régime de l'apartheid en raison d'une équipe qui était présentée comme multiraciale, comprenant athlètes blancs et noirs.
3: One of those ruses was to send an integrated team abroad. International bodies and governments like Canada said,
2: Mais il s'agissait d'une façade, insiste-t-il. De nombreux pays, au fait du subterfuge, ont protesté contre leur présence et le gouvernement canadien a retiré son financement de 500 000 $. Le public a toutefois été au rendez-vous en appui aux athlètes, à un point tel que le manque à gagner a été épongé par la vente de billets. Par la suite, le gouvernement a réinjecté le montant pour permettre la création de différents organismes de parasport à travers le pays.
0: C'était encore difficile. De 1976 jusque autour de 2000-2004. Mais à chaque jeu, la visibilité augmentait, la notoriété augmentait et ça marquait un élan.
2: Une première pierre d'assise qui a permis au Canada de devenir un chef de file en matière de sport paralympique dans les décennies suivantes. Ici Kevin Breton, Radio-Canada, Montréal.

Et c'est ainsi que se termine votre magazine quotidien d'information pour ce soir. Merci d'avoir été à l'écoute. Soyez au rendez-vous demain. On va parler des changements climatiques qui bouleversent les vendanges. Dans certaines régions de la France, elles sont un bon mois d'avance. On va parler à une vigneronne française qui va nous expliquer comment elle s'adapte à la nouvelle donne. Merci à l'équipe qui rend possible cette émission. Si vous avez manqué une partie de notre émission, vous pouvez vous rattraper sur notre plateforme audio ou sur notre site Internet. Écrivez-nous idées, suggestions ou commentaires, on adore vous lire. Ça nous regarde en un mot, @radio-canada.ca. Je m'appelle Fanny Olivier et je vous dis à demain.

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3: Bonsoir, ici Louis de Belleval. Voici les informations. Le ministre responsable du commerce Canada-États-Unis, Dominique Leblanc, et son homologue américain, Jameson Greer, auraient pour objectif de présenter un plan à Donald Trump en début de semaine prochaine. Le ministre Leblanc espère conclure une entente avant le 19 août, date à laquelle de nouveaux droits de douane pourraient entrer en vigueur. Les détails d'Anne Levasseur.
4: Il a rencontré son homologue américain, le représentant au commerce Jameson Greer. On l'a vu entrer dans ses bureaux juste avant 13h30, en ressortir environ une heure plus tard. Et selon des sources de CBC, les deux parties espèrent convenir d'un plan à présenter au président Trump en début de semaine prochaine, lundi, mardi au plus tard. Selon ces mêmes sources, l'objectif est vraiment d'offrir au président une proposition d'entente commerciale avant la date butoir du 19 août. C'est la troisième rencontre en trois semaines entre le ministre Leblanc et Jameson Greer. La négociatrice en chef, Janice Charette, est aussi à Washington. Elle est là depuis la semaine passée. Elle a, elle aussi, multiplié les rencontres dans les derniers jours. On nous a dit qu'aucune déclaration ne serait faite tant que ces négociations, ce blitz des négociations est en cours. La présidente de la Chambre des chambres de commerce du Québec estime que le Canada a des leviers de négociation et que le temps est venu de les utiliser pour parvenir à des résultats rapidement. On peut écouter Véronique Proulx.
5: On demeure optimiste. Nous, ce qu'on dit, c'est que mettez des choses sur la table, l'alcool sur les tablettes. C'est pas une concession, elle était là avant. Est-ce qu'on peut le ramener? Est-ce que ça peut être une façon d'aborder l'administration américaine différemment?
4: Alors, la présidente craint que des entreprises soient forcées à fermer boutique ou encore à se relocaliser si ces tarifs du 19 août devaient entrer en vigueur.
3: C'était Anne Levasseur. Québec solidaire annonce qu'il nommera un super ministre responsable de la lutte contre l'itinérance si un gouvernement solidaire est élu à Québec à l'automne. C'est ce qu'a annoncé la porte-parole du parti, Ruba Gazal, en marge d'une visite auprès de plusieurs organismes de lutte contre l'itinérance dans la circonscription de Sainte-Marie-Saint-Jacques, au centre-ville de Montréal. Elle était accompagnée de Guillaume Clich-Rivard, député de Saint-Henri-Sainte-Anne et responsable du dossier de l'itinérance pour Québec solidaire.
6: Ce qu'on propose, c'est un super ministre donc de la lutte à l'itinérance, avec son enveloppe budgétaire, son ministère, ses pouvoirs et sa coordination avec l'ensemble des acteurs du milieu communautaire qui, eux, font un travail terrain constant, quotidien, extraordinaire, qui nous permettent de rêver et d'aspirer à cette sortie de crise-là, parce que sans eux, ce sera impossible.
3: Selon QS, le ministre jouera aussi un rôle de conseiller spécial auprès de la première ministre. À Montréal, une rencontre publique est organisée ce soir avec le chef du service de police afin de faire le point sur les allégations de racisme dans ses rangs à Montréal-Nord. En juin dernier, Fadi Daguerre a annoncé qu'une équipe du poste de quartier 39 aurait eu des comportements racistes et haineux envers des personnes noires et arabes lors d'interpellations, ce qui a mené à leur réaffectation ou leur suspension. Plusieurs élus montréalais comptent prendre part à la discussion publique, notamment la chef de l'opposition officielle à la ville de Montréal, Erika Alnéus.
7: On souhaite que le SPVM puisse clairement bien répondre aux questions. Aujourd'hui, c'est aussi important qu'on se rappelle de l'imputabilité que le SPVM et l'administration de la mairesse Martinez-Ferrada devront faire face et devront prendre comme leadership suivant cette commission. Ce qu'on s'attend, c'est qu'on puisse avoir de l'information. Beaucoup de questions demeurent. Qu'est-ce qui s'est passé? Est-ce qu'il y a d'autres cas ailleurs aussi? Ça, ce serait inquiétant. Parce que c'est une chose de PDQ 39, mais on souhaite pas que ce soit la pointe d'un iceberg.
3: La rencontre organisée par la Commission de la sécurité publique sera diffusée en ligne. Le président américain Donald Trump est en Ohio, où il doit assister à la dernière journée de compétition des Patriot Games, ces jeux qu'il a imaginés pour célébrer les 250 ans de l'indépendance américaine. Cette compétition sportive, qui réunit un garçon et une fille de chaque État, fait toutefois l'objet de critiques. Certains dénoncent une mise en scène politique. Les précisions de Marie Lecomte.
8: L'objectif, c'est de décrocher une bourse universitaire, 250 000 dollars pour le couple vainqueur. Ce qui pose question en revanche, c'est le processus de sélection. CNN a enquêté sur le profil des participants. Ils ont été choisis par la société organisatrice des commémorations. Conclusion, les compétences sportives semblent compter bien moins qu'un soutien affiché au président. Beaucoup mettent en avant leur foi chrétienne. Certains revendiquent leur proximité avec les mouvements ultra-conservateurs et pas d'athlètes transgenres. Donald Trump n'en voulait pas. Pour coller au profil, les organisateurs font même porter les couleurs de certains États par des jeunes qui n'y vivent pas. Par exemple, ce sont des Texans qui représentent Porto Rico, qui a un statut un peu spécifique, ou le New Jersey, profondément démocrate. Pour ses détracteurs, cette mise en scène d'une jeunesse plus trumpiste que patriote gâche donc, une fois de plus, l'anniversaire de l'indépendance instrumentalisée au lieu de célébrer l'histoire et l'unité du pays.
3: C'était un reportage de Marie Lecomte. L'Iran affirme que le détroit d'Ormuz restera fermé tant que les États-Unis n'auront pas accepté ses conditions. Selon le secrétaire du Conseil suprême de sécurité du pays, les Américains devront mettre fin à la guerre et débloquer les fonds iraniens gelés à l'étranger. Téhéran ajoute que Washington devra aussi respecter les engagements pris dans le cadre du protocole d'accord qui visait à mettre fin au conflit conclu en juin. Et puis par ailleurs, au Yémen, les Houthis ont fait 6 morts dans une attaque contre un navire du détroit de Bab el-Mandeb en mer Rouge. Les Houthis affirment avoir ciblé un navire saoudien transportant du matériel militaire. C'était les informations.

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0: Aujourd'hui, la livraison de colis à vélo, comment la logistique du dernier kilomètre passe en deuxième vitesse avec Caroline Marie et Sean Dirty. Bonjour à vous deux.
1: Bonjour.
2: Bonjour.
0: Le militantisme et la musique de Richard Desjardins sur scène dans L'effet Lisa, une idée de Jade Bruno du Théâtre de l'œil ouvert. Bonjour, bienvenue à l'émission.
3: Bonjour.
0: Des grandes banques canadiennes abandonnent leurs engagements pour le climat. On verra pourquoi avec Tristan Champagne-Lessard. Salut.
4: Bonjour.
0: Et quelles sont les options les plus écolos pour les litières d'animaux? C'est une mission pour nos agents doubles. Éric Duhamel et Jérémy Larouche. Allô?
5: Salut.
4: Bonjour, Evelyne.
0: Je m'appelle Evelyne Charruet. Je suis avec vous cette semaine en remplacement de Catherine Perrin. Feu vert, c'est parti.

0: Cette semaine, les membres de l'équipe ont eu les larmes aux yeux, non pas en raison de la démission de Stephen Guilbeault, mais à cause des allergies printanières. Les changements climatiques aggravent les allergies saisonnières. C'est documenté par l'Institut national de santé publique du Québec. Les températures plus élevées, entre autres, ça prolonge la saison du pollen. Ça entraîne des concentrations de pollen plus importantes. La pollution de l'air et le CO2 également amplifient l'allergénicité des pollens. Ça, c'est la capacité à rendre allergique. Le résultat, peut-être qu'autour de la table, vous le vivez. Mm-hmm. Nez qui coule, les yeux en feu, l'asthme non contrôlé, les éternuements à répétition également. Les gens ont des symptômes plus graves. Est-ce que c'est votre cas? Je vois des gens qui disent oui, le Rex.
1: La semaine dernière, en fait, ça a été un peu difficile quand même. Honnêtement, ouais. Là, j'avais justement ce feeling de nez qui pique, de morve, et je me disais, voyons, ça m'est jamais arrivé. Je me disais, peut-être l'âge. C'est peut-être ça, finalement.
0: L'âge, arrêtez-moi ça, l'âge. Tristan, de votre côté?
2: Ben, j'étais un grand allergique du pollen. Là, je reviens de vacances, donc je me suis évité les pires semaines, je dirais. Mais je comprends le besoin de s'adapter, surtout d'avoir une petite collection d'antihistaminiques. Sinon, un petit sinus rince en fin de journée aussi, ça fait du bien.
0: Quoi?
2: Un petit sinus rince. Ça fait pleurer, mais c'est très efficace, pas juste pour les maladies.
0: Ouais.
2: Sinon, on peut aussi aller avec pas trop sécher ses vêtements dehors, surtout pas ses draps, parce que ça peut être un petit cauchemar.
0: Ah, le pollen collerait aux draps, et on dort dans le pollen. Quelle bonne idée, bon rappel.
2: Son application météo, t'as l'indice pollen aussi. Ça, je regarde ça quand même souvent pour être sûr que ça va pas être la pire journée de ma vie.
0: Ouais. Caroline, je sais que vous êtes une grande cycliste. Est-ce que vous êtes incommodée par le pollen?
3: Ben, moi, depuis que je suis au Québec, c'est un peu moins pire qu'en France, parce qu'il n'y a pas de platane, il n'y a pas de cerisier ici. Je survis un peu mieux de la saison cycliste.
0: Pas de platane, pas de cerisier. Par contre, il y a du bouleau, et ça, c'est l'allergène maintenant, les graminées, et bien sûr, l'herbe à poux. C'est la question qu'on vous posait sur les réseaux sociaux de Radio-Canada Environnement. Quelles sont les meilleures stratégies d'adaptation pour faire face aux allergies plus intenses? Quelques réponses glanées sur les réseaux sociaux. Pascal Bellerose nous dit, c'est malheureusement quelque chose qu'on voit de plus en plus. Des saisons plus longues, plus de pollen, des nouveaux allergènes également, la chaleur et la mauvaise qualité de l'air. Pour plusieurs personnes, les allergies saisonnières ressemblent pratiquement à un rhume qui dure des mois. Je pense que c'est le cas de Tristan. Perso, les meilleures stratégies restent souvent suivre les niveaux de pollen, garder les fenêtres fermées lors des pics, prendre sa douche également après avoir été dehors, utiliser un purificateur d'air et traitement commencé avant que la saison explose.
1: Ben justement, un purificateur d'air, ça me rappelle une chronique que j'ai faite à l'émission il y a quelques mois. On parlait de purificateur d'air avec un filtre HEPA, haute efficacité pour les particules aériennes. Ça peut faire la différence pour la qualité de l'air à l'intérieur de la maison.
0: Merci Éric, merci du rappel. On a aussi Robert Dupuis à propos des stratégies d'adaptation qui nous dit que ce sera une adaptation constante car les changements climatiques ne sont pas à veille d'arrêter. Ça va devenir impossible de s'adapter à des changements constants et à des températures de plus en plus chaudes. Il attire également notre attention sur le fait qu'il faudrait davantage expliquer les causes et les conséquences des changements climatiques. Il note entre autres la responsabilité des médias et des émissions comme Feu Vert dans tout ça. Christine nous écrit, je pense avoir trouvé la recette. Antihistaminique, goutte pour les yeux, lunettes fumées qui couvrent vraiment bien le côté des yeux. Qui fait ça autour de la table?
1: Ah, pas moi. Les
0: cyclistes?
3: Si, moi je mets les lunettes, même si c'est sombre.
0: C'est vrai, justement empêcher le vent et les particules d'entrer dans les yeux. Il y a Guy Bonhomme aussi qui nous dit ça. Je roule en trottinette électrique, je mets mes lunettes de ski pour donner une chance à mes yeux. Rien n'arrête cette personne-là. Et Jean-François Pépin qui nous dit, commencez à couper l'herbe à poux sur les bords de rue. Qui autour de la table serait capable d'identifier une herbe à poux?
4: Moi,
0: Jérémy?
4: Je les arrache toutes.
0: C'est vrai?
4: Tout le temps.
0: Même celles qui vous appartiennent
4: même
0: pas,
4: sur le terrain de mon voisin.
0: Ah oui?
4: Ah ouais?
0: Wow! Mais je pense que c'est une bonne idée. Mais effectivement, parce qu'on sait pas les reconnaître quand elles sont juvéniles, quand elles sont toutes petites. Ça m'est même arrivé il y a quelques années. Et je vais conclure là-dessus. J'avais des belles petites feuilles dentelées qui poussaient dans mon gazon.
4: Oui.
0: C'était de l'herbe à poux. Il a fallu que je cherche parce que je savais pas de quoi ça avait l'air quand c'était encore tout petit. Alors, c'est une bonne idée. Il faut savoir les reconnaître. Informez-vous et arrachez-les, s'il vous plaît, au nom de la collectivité.
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6: Il y a un klaxon.
7: Klaxon, clignotant, lumière de frein et un petit toit. Ce vélo est conçu pour le climat et les côtes de Québec. Depuis 6 ans, Pure Later utilise des vélos cargo pour faire des livraisons dans certaines villes canadiennes.
8: Un vélo est en mesure de remplacer un camion conventionnel. Avec le trafic, dans le fond, la congestion, les difficultés de stationnement, ça nous force à opter pour d'autres solutions.
0: Ce sont nos collègues de Radio-Canada à Québec, le téléjournal, qui présentait en juillet 2025 ces nouveaux vélos cargo qui sillonnent les rues pour parcourir le dernier kilomètre. Vous savez, c'est ce trajet effectué entre l'entrepôt et l'adresse de livraison. C'est souvent bien peu efficace, c'est très polluant. Il y a davantage de camions dans les rues résidentielles. Ça a beaucoup augmenté ces dernières années et ça suit la croissance fulgurante de l'achat en ligne autour de la table. Qui achète en ligne et se fait livrer des petits colis?
4: Oui. Eh oui.
0: Bon, tout le monde lève la main, ou presque, sauf Caroline.
3: Non, ça.
0: Très peu. Bref, on va parler d'une solution, la livraison à vélo qui gagne du terrain, pas qu'en milieu urbain, mais partout au pays. On en parle donc avec Caroline Marie, que vous avez déjà entendue. Elle est conseillère stratégique chez Coop Carbone. Merci d'être avec nous.
3: Merci de m'avoir.
0: Et vous êtes accompagnée de Sean Durty, directeur principal des opérations pour l'Est du Canada chez Purolator.
9: Bonjour,
0: bon matin. Bonjour, merci d'être là. J'aimerais qu'on revienne sur votre passage il y a 2 ans. Ici même, à cette émission, vous étiez à Feu Vert pour parler du projet pilote de certification livraison durable. Quelles ont été les grandes avancées depuis 2024, Caroline?
3: En 2024, on démarrait tout juste le projet pilote. Là, en 2025, on a compté 2 millions de colis qui ont été livrés de manière certifiée. Donc, c'est-à-dire qui étaient décarbonés avec des livreurs considérés comme des employés ou presque, et avec une stratégie d'optimisation des entreprises et de développement durable sur la durée. Donc on regarde pas juste la décarbonation dans la certification. Et donc on avait 7 ou 8 entreprises qui sont certifiées, qui sont en processus de renouvellement actuellement, et grosse victoire, on va dire, on a réussi à travailler avec la ville de Montréal pour intégrer la certification dans les appels d'offres, parce que le gros bout du bâton, c'est celui qui commande et qui fait appel à une entreprise de livraison. Donc on veut les aider en leur apportant une certification qui leur dit tout est beau, vous pouvez aller avec ces entreprises.
0: Donc ce serait quoi, par exemple, un département de la municipalité?
3: Exactement.
0: Qui force ce dernier kilomètre d'être fait de façon décarbonée? Donc ça ouvrirait la voie pour les vélos cargo, par exemple, c'est
3: ça? Par exemple, oui. Alors vélos cargo, véhicules électriques, là on n'est pas regardant sur le type de véhicule, mais faut penser que l'appel d'offres, qu'il soit public ou privé, c'est vraiment un signal du marché qui est très très fort, parce que ça donne un signal aux entreprises que ça vaut la peine de passer à la décarbonation.
0: Mm-hmm. Ça vaut la peine en tout cas pour Purolator qui fait ça depuis assez longtemps. Donnez-moi un portrait, Sean. Quelles villes sont desservies? Combien de vélos cargo vous avez?
9: On a commencé en 2019 à Montréal, donc avec un projet pilote à la station Berry-UQAM, et ça a très bien fonctionné. Ensuite de ça, on a élargi le projet. Nous avons maintenant une cinquantaine de vélos.

0: cargo à travers le Canada, notamment ici à Montréal, ainsi qu'en Ontario, et puis en Colombie-Britannique.
1: À Toronto, c'est très avancé. Pourquoi?
0: Oui, c'est très avancé à Toronto. En fait, en Ontario, on a 16 vélos cargo à Ottawa, qui dessert le centre-ville d'Ottawa et les alentours. Et puis aussi au centre-ville de Toronto, à North York et Toronto-Ouest. Donc, ça dépend tout simplement des opportunités qu'on a. L'optimisation de nos routes se fait différemment à travers le pays. La densité aussi à Toronto est très élevée. Et puis, il y a des opportunités de travailler avec certaines compagnies qui nous permettent d'avoir des emplacements pour nos vélos cargo.
1: Oui, parce que c'est ça l'idée aussi, c'est qu'il faut avoir un point de chute pour les colis qui sont livrés de façon très, très locale. C'est ce que vous appelez des hubs, finalement, Caroline.
2: Oui, exactement. En fait, pour pouvoir opérer à vélo, il faut être proche des destinations finales, parce que le vélo est efficace dans un rayon de 5 km autour de son point de départ. Donc, quand on veut livrer dans les zones denses et profiter de l'agilité du vélo par rapport au van, il faut rapprocher ces espaces de distribution. Donc, nous, c'est ce qu'on fait avec la COP Carbone. On identifie des espaces logistiques qui sont en centre-ville. Puis généralement, pour avoir un tarif intéressant, il faut un gros espace qui est trop gros pour une seule entreprise. Donc nous, ce qu'on fait, c'est qu'on le partage. On le subdivise en plusieurs entreprises, ce qui leur permet à chacune d'avoir leur espace logistique. Le camion arrive, décharge les palettes et chaque entreprise ensuite met ses marchandises sur ses vélos et opère dans les zones résidentielles. Donc on est capable de remplacer au moins une vanne par un vélo dans les quartiers.
1: Bon, là, vous dites vélo, là, mais ça ressemble pas vraiment au vélo que vous aviez pris pour venir en studio aujourd'hui. On parle davantage d'un tricycle, Sean.
0: Oui, c'est un tricycle électrique avec une cabine de cargo à l'arrière. Donc, on peut mettre dans la cabine de cargo approximativement 50 à 60 colis par voyage. Normalement, une journée, c'est deux voyages de vélo pour combler au remplacement d'un véhicule régulier.
1: Pour Pure Later, quels sont les avantages d'utiliser les vélos cargo?
0: Ah mon Dieu, il y en a beaucoup. Il y a davantage de trafic dans les centres-villes. La densité a augmenté beaucoup dans les 5 dernières années. Donc, ça nous permet de mettre des vélos cargo à des endroits auparavant qu'on ne pouvait pas en mettre. Et puis, il y a le trafic. Le stationnement est très difficile. La congestion, il y a maintenant de plus en plus d'endroits piétonniers qu'on peut passer avec les vélos, les stationner, les garer rapidement. Donc, en termes d'efficacité, c'est très avancé. Là.
1: Même l'hiver?
0: Même l'hiver, on circule 12 mois par année.
1: 12 mois par année, ouais. avec des livreurs qui sont très volontaires.
0: On a les meilleurs livreurs dans l'industrie, ça c'est sûr. Et puis, les véhicules sont adaptés, évidemment, pour l'hiver, des pneus spécifiques qu'on utilise seulement qu'en hiver. Et puis, on a des livreurs à vélo qui sont très bien habillés pour faire face aux intempéries.
1: Éric a une question.
3: Ouais, on parle des enjeux un peu de froid, donc de sécurité, mais justement, la réception des gens, est-ce que vos livreurs et livreuses peut-être sont confrontés à des situations un peu difficiles ou ça se passe relativement bien? Est-ce que c'est bien accepté?
0: C'est l'inverse, je dirais. Oui, les livreurs sont très bien acceptés dans les communautés, je dirais. On a fait un essai il y a 2 semaines à Candiac. Ça partait pas d'un hub, ça partait d'un de nos terminales qui est adjacent à une résidence très proche de notre terminal. Et puis notre livreur nous a mentionné, j'ai besoin d'une équipe de marketing avec moi parce que toute la journée se faisait ralentir par les clients posaient beaucoup de questions.
1: On s'entend que Candiac, c'est pas le centre-ville de Toronto. Ouais. Là, Candiac, c'est une banlieue de Montréal. Ça fonctionne quand même, une petite ville comme ça?
0: Dans les 5 dernières années, tout le monde a levé leur main au début de l'émission pour dire qu'ils recevaient des colis. Quasiment tout le
1: monde. Sauf Caroline.
0: Donc, la densité, elle n'est pas ce qu'elle était il y a 5 ans. Et on remarque maintenant qu'on peut faire des mini-hubs à partir de quasiment partout dans la grande région de Montréal, ainsi que dans d'autres endroits. On a un véhicule qui circule à tous les jours, deux véhicules qui circulent à tous les jours à Québec, là, dans la basse ville.
4: C'est gros comment, le cargo vélo? Je me demande juste si de me faire une image en tête.
0: Ça ressemble à un grand tricycle avec une boîte peut-être 3 pieds par 2 pieds.
1: Okay. C'est assez agile, donc ça peut aller.
0: Très agile, comparé à un véhicule régulier de livraison que vous connaissez, vous voyez à tous les jours.
1: Oui. Puis on les voit, je sais pas si vous les avez repérés, ces vélos cargo, mais ils sont tout à fait charmants quand ils passent. Ils font pas de bruit, d'abord. Ils sont très silencieux, très agiles. Ils peuvent se garer à peu près n'importe où. Caroline, qu'est-ce qu'il faudrait pour exploiter tout le potentiel du vélo cargo dans toutes les municipalités du Canada?
2: Je parlais des espaces de logistique urbaine. C'est un point qui peut être bloquant aujourd'hui. C'est-à-dire que ça fait plus d'un an, je pense, qu'on essaye de trouver un deuxième espace logistique au centre-ville de Montréal. Puis, c'est pas facile à trouver. Donc ça, c'est limitant pour

0: pour les le déploiement en fait des vélos. Il y a des entreprises qui sont prêtes à passer à l'échelle, mais ça c'est bloquant. La planification urbaine, donc d'abord parler du zonage. Bon, c'est sûr que les pistes cyclables ça va aider pour rendre le vélo plus sécuritaire et puis conforter son agilité par rapport au aux autres véhicules. En fait, il faut que les municipalités s'approprient la logistique. Souvent, ça a été, bon, on va construire des routes pour permettre aux camions de tourner. Mais si les villes veulent faire des espaces plus apaisés, ben, ça veut dire qu'elles doivent compter sur d'autres véhicules que les gros camions et travailler, en fait, avec les entreprises sur les changements de pratiques. Et ça, c'est de l'accompagnement à la fois des urbanistes, mais aussi des entreprises pour leur dire, ça vaut la peine de changer. Nous, on a un effet de seuil, là, aujourd'hui. Je pense que toutes les entreprises qui voulaient être convaincues l'ont été pour passer au vélo. Puis, il y a toutes les autres à convaincre. Et souvent, c'est des petites entreprises dans la livraison. Et elles, faut aller les chercher. Il faut leur démontrer que, elles ont à y gagner, que ça peut être vraiment rentable. Et puis, dans un milieu qui fait peu de marge, la rentabilité, on va aller la chercher où on peut, quoi.
1: Oui, il y a beaucoup de sous-traitants aussi dans cette industrie-là. Il faut le souligner. Est-ce que ce sera avantageux pour eux d'aller vers un véhicule électrique ou même un vélo cargo? Il faut les convaincre de tout ça. En terminant, Purolator projette de garder le même nombre de vélos cargo ou d'ouvrir à davantage de municipalités. En terminant, Sean?
2: Oui, on est tout le temps en vérification de notre réseau et l'expansion de vélo cargo est quelque chose qui nous intéresse vraiment. Reste comme Caroline a mentionné, de trouver les bons endroits qui sont bien placés sécuritairement pour nos employés. Donc, on est tout le temps en évaluation du réseau. Donc, c'est évidemment une possibilité pour nous d'agrandir.
1: D'agrandir, mais c'est bien que les entreprises s'y mettent, les grandes entreprises comme Purolator. D'ailleurs, Purolator a été parmi les premières entreprises à joindre le projet Colibri, c'était en 2019, si je me souviens bien.
0: Oui.
1: Projet Colibri qui était donc cette idée d'avoir un petit entrepôt, mini-entrepôt, pour faciliter comme ça l'essai des vélos cargo en milieu urbain. C'était à Montréal. Caroline Marie est conseillère stratégique chez Coop Carbone et Sean Durty, directeur principal des opérations pour l'Est du Canada chez Purolator. Vous restez avec nous?
2: Oui.
1: Merci.
2: Merci.
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4: C'est ça, Desjardins. 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

0: Verso.
1: C'est difficile de ne pas avoir de frissons quand on entend cette version-là de l'œuvre de Richard Desjardins, avec toute sa poésie, ses mélodies, son engagement aussi pour l'environnement. C'est au cœur de la pièce de théâtre musical L'effet Lisa qui sera présentée dans quelques semaines. Jade Bruno est la fondatrice du théâtre de l'œil ouvert et aussi l'interprète de Jenny.
2: Hey, c'est pas rien quand même.
1: C'est un beau rôle. Quand même.
2: Je me suis offert ce petit cadeau.
1: Oui, je comprends.
2: En plus de signer la mise en scène, j'ai un petit problème, là.
1: Vous avez exploré les univers de Diane Dufresne.
2: Oui.
1: De Clémence Desrochers, de Lapoune. Et là, cette fois-ci, vous puisez dans le répertoire de Richard Desjardins, grand poète de chez nous, auteur, compositeur, interprète, mais aussi très engagé au niveau de l'environnement, du climat avec ses documentaires. Comment vous avez réussi à croiser la poésie et l'engagement militant?
2: Oh mon Dieu, c'est une bonne question. J'ai envie de dire que, ben, d'abord, d'avoir le privilège d'avoir une carte blanche, parce que évidemment, on a demandé à Richard son autorisation pour pouvoir travailler sur son œuvre, et d'avoir carte blanche, c'était déjà un immense privilège. Et là, on se disait comment on peut faire nous pour s'approprier, sans dénaturer son œuvre, mais aussi en étant à l'image et en cohérence de toute sa démarche militante, autant par rapport aux forêts boréales, à l'environnement, à la fonderie, la mine, mais aussi les peuples autochtones. Et toute la place que les femmes ont pris dans son répertoire, dans son univers, c'est un grand défi de chaque instant parce qu'il y a tellement de matière,
1: ouais.
2: C'est tellement riche. Je dirais qu'on y est arrivé, je crois, avec beaucoup d'instinct et de sensibilité, mais aussi en allant à la rencontre de spécialistes pour voir qu'est-ce qui résonne encore très fort aujourd'hui dans l'œuvre de Desjardins et qui est encore brûlant d'actualité.

0: actualité. Mm. Donc, ça nous a aidé à mettre le doigt et faire des choix, parce que sinon, on aurait fait un show qui dure 4-5 jours. Là. Il y a tellement de beau matériel.
1: Ben oui, on se serait pas lassé de vos versions.
0: Enfin, oui. de son immense univers poétique. C'est comme le plancher des vaches, mais qui rencontre l'absolu. Ça n'a pas de bon sens. C'est astral et céleste.
1: Ouais.
0: Mais bref, dans l'univers de Desjardins, il y a tout ce rapport au territoire qui est un peu plus grand que nous, autant dans les aspects concrets de sa militance des forêts boréales, de l'exploitation des forêts, de toutes les extractions à la mine et à la fonderie, tout ça, mais aussi dans qu'est-ce que le territoire nous lègue et qu'on rate parfois. Tantôt on parlait des allergies, puis ben peut-être que si on retournait un petit peu à la base, puis on était plus en phase avec la nature, peut-être aussi qu'il y a des choses qui seraient différentes. On est moins en fusion avec notre environnement qu'autrefois, et les savoirs ancestrales des premiers peuples ont beaucoup à nous apprendre, et ça c'est partout dans l'œuvre de Desjardins, autant dans les métronomes de l'espoir que dans les Yankees, que dans Natac, que dans Elsie. Donc, c'est d'une richesse sans fin. Nous, l'histoire prend place en plein cœur d'un feu de forêt. Donc, ça donne le ton. Ça commence, puis on est dans le cœur d'un feu. Et tout au long de l'histoire, on a des personnages qui vont s'aimer, se déchirer, se perdre, se retrouver. L'histoire est narrée par la lune, qu'on a appelée Lisa, à l'image de la chanson L'effet Lisa.
1: D'où le titre.
0: Oh, c'est si beau. Ouais. Donc, évidemment, dans un contexte qui est poétique, on n'est pas dans des données ou des chiffres ou des stats, mais on aborde toute cette ampleur de l'éco-anxiété et de ce qui est vraiment urgent d'adresser maintenant à travers sa poésie, et dans le but, j'espère, d'ouvrir certaines petites cases dans la tête des spectateurs, spectatrices, pour peut-être amener une sensibilité nouvelle et sortir d'une pression qui est plus cartésienne, mais d'y aller avec le cœur et les sens.
1: Quel beau cheval de Troie pour entrer dans le cœur des gens et les éveiller à tout ce qui se passe autour de nous, les changements climatiques évidemment, mais évidemment toute la destruction de la biodiversité, tout ce qui se passe autour de nous. On en est plus ou moins conscient.
0: On n'est pas conscient, c'est tellement complexe.
1: Vous avez aussi de la médiation avant les pièces. Qu'est-ce que vous allez y faire?
0: En fait, on fait toutes sortes d'activités autour de la diffusion du spectacle et de la création. Donc, parfois, évidemment, après les spectacles, on rencontre les spectateurs, on discute en bord de scène. Ça, c'est assez commun. Mais aussi, tout autour de la diffusion et de la création, on a rencontré des organismes, des experts, des biochimistes, des personnes d'organismes environnementaux, groupes, des communautés autochtones, des centres de femmes. Donc, on essaie autour de la création, de provoquer des rencontres, en fait, pour s'assurer que les arts vivants soient un vecteur de changement social et d'utiliser ça pour que ce soit essentiel et pas juste une belle soirée au théâtre. Et on crée des outils avec tout ça. Donc, on a un programme de luxe que les gens peuvent se procurer. Après, pour tout voir le processus de création, on les informe aussi sur l'Action boréale, qui est l'organisme porté par Richard Desjardins depuis plus de 25 ans. Donc, il y a une volonté aussi de démocratiser, de sensibiliser, d'informer les gens au-delà du spectacle pour repartir à la maison avec peut-être une envie un petit peu de changer les choses, ne serait-ce que tout petit peu. Si chacun faisait un petit pas de plus, si on pouvait ensemble sauver la planète, ce serait merveilleux.
1: Jeanne, vous avez dit que vous avez reçu l'approbation de Richard Desjardins. Est-ce qu'il a vu le spectacle?
0: Non, parce qu'il n'est pas encore présenté. On commence dès le 10 juillet. Mais j'ai bien confiance, j'ai bon espoir qu'il va venir voir le show. On est en tournée partout à travers la province. On est à Joliette en juillet, à Victoriaville en août, en septembre-octobre à Québec, à la Bordée, et ensuite en tournée partout à travers la province de janvier à avril. Si tout va bien, il devrait venir une ou deux fois. Il y a quelques...
1: Une ou deux fois.
0: J'espère. Ou peut-être trois. Qui sait?
1: Ben, je vous le souhaite. En tout cas, on aura la chanson Jenny, j'espère.
0: Oui. Jenny, Natac, Elsie, Le Bon Gars. Je vais mettre un homme là-dessus. L'effet que tu me fais, ça a pas de bon sens. Ça a pas de bon sens comme c'est beau.
1: Ouais.
0: Faut venir voir ça.
1: Mais comment vous avez fait pour choisir? C'est cruel, quelque part.
0: C'est cruel. C'est un amalgame, j'ai envie de dire, de l'histoire fictive qu'on avait envie de raconter. Donc, on a écrit une toute nouvelle histoire à partir des personnages dans ces chansons. Donc, il y a des chansons qui étaient en lien avec l'histoire, mais on a aussi fait des choix en lien avec Chopin. Parce que Richard Desjardins a été très influencé par Chopin dans son écriture. Et on a la chance d'avoir sur scène avec nous Marc-André Perron au piano et Stéphane Tétrault sur son violoncelle Stradivarius de 1707. Donc, il fallait qu'on puisse plonger dans l'univers classique un peu de Chopin. On a

0: Enquête l'univers de Richard Desjardins pour revenir dans quelque chose de bien plus concret, le 6e sommet de la finance durable qui débute à Montréal mardi. Un événement qui réunit des participants de la société civile, des investisseurs, des institutions financières, bien sûr. L'objectif est de passer des engagements internationaux à la mobilisation concrète du capital pour accélérer la transition. Mais il y a un petit peu de sable dans l'engrenage, si je peux me permettre l'expression. Depuis le début de l'année, des banques canadiennes ont abandonné leurs engagements pour le climat, des reculs qui pourraient mettre à risque l'atteinte des cibles provinciales et fédérales. C'est Tristan Champagne-Lessard qui a creusé le sujet pour nous, journaliste pour RAD. On parle ici de la Banque Royale et de la Banque Scotia, c'est ça?
1: Exactement. Donc, concrètement, quand on épluche les rapports de durabilité 2025 des grandes banques canadiennes et qu'on lit les tout petits caractères, bon, on apprend que la RBC, qui est la plus grande banque canadienne en termes d'actifs, et la Banque Scotia, qui est la troisième plus grande, abandonnent leur cible de réduction des émissions financées pour 2030. Et la Banque Scotia va plus loin et abandonne carrément son objectif d'atteindre la carboneutralité d'ici 2050 pour ses émissions financées.
0: Émissions financées, qu'est-ce que ça veut dire exactement?
1: Ouais, c'est important de s'attarder sur le concept d'émissions financées parce que l'empreinte carbone d'une banque, ça se limite pas à l'éclairage de ses bureaux puis à la gestion de ses serveurs informatiques. La bonne manière de calculer la pollution des banques, c'est par l'argent qu'elles prêtent. Quand elle accorde un prêt à une entreprise, ben, elle devient co-responsable d'une partie des gaz à effet de serre de ce client. Comme quand une banque prête $1 milliard à une pétrolière pour un nouveau forage, par exemple. Au final, ces investissements, ben, ça représente généralement 95% du bilan carbone réel des banques. Et c'est des centaines de millions de tonnes de GES qui sont financées chaque année. Donc, pour atteindre la carboneutralité, ben, une banque doit modifier ses choix de financement, ça c'est sûr. Soit en poussant ses clients à polluer moins, soit en déplaçant ses capitaux des énergies fossiles vers les énergies renouvelables. Et ça, c'est ce que les 6 grandes banques canadiennes avaient promis de faire, dont la RBC et la Banque Scotia, en 2021, en rejoignant l'Alliance bancaire Net Zero, une initiative de l'ONU portée par Mark Carney, je tiens à le mentionner. Bon, c'est une alliance que les grandes banques canadiennes ont finalement quittée l'an dernier. Il y avait de l'espoir, mais clairement, là, ça se fissure, notamment depuis le retour de Donald Trump à la Maison-Blanche.
0: Est-ce qu'on les a interrogés? La RBC, la Banque Scotia, comment ils justifient leur volte-face?
1: Oui, j'ai communiqué avec eux, avec les deux banques, pour avoir plus de détails. En gros, elles montrent du doigt des facteurs externes qu'elles disent hors de leur contrôle. Les reculs des politiques publiques environnementales en Amérique du Nord, le déploiement plus lent des technologies de décarbonation, le ralentissement du marché de l'automobile électrique. Elles mettent aussi la faute sur une hausse imprévue de la demande énergétique mondiale alimentée par le développement de l'intelligence artificielle. Tout ça fait que les cibles sont pas raisonnablement atteignables, selon elles, même si les banques affirment que la réduction des GES financées reste une priorité. J'ai parlé avec Charles Coderre, qui est avocat au Centre québécois du droit de l'environnement. C'est lui qui a sonné l'alarme sur les reculs, puis il s'explique mal le virage à 180 degrés des banques. On peut l'écouter.
2: C'était des engagements ou 2030 et 2050. C'est des engagements qui sont sur des horizons de temps longs. C'est sûr que le monde restera pas stable. Les changements géopolitiques, il doit en avoir, puis justement sur un horizon de 25 ans, de changer aussi radicalement au premier soubresaut, on trouve ça étonnant et trompeur.
0: Ouais, dans ce contexte-là, est-ce qu'on peut s'attendre à ce que d'autres institutions financières emboîtent le pas, abandonnent leurs objectifs eux aussi?
1: Ben, c'est pas impossible. J'ai analysé

0: vérifier les rapports de durabilité des autres grandes banques canadiennes. Je parle de la Banque de Montréal, la TD, CIBC, Banque nationale et la coopérative Desjardins. Plusieurs trucs intéressants. D'abord, du côté de BMO, dans son rapport 2025, on ne mentionne plus du tout l'objectif de carboneutralité de ses émissions financées, alors que c'était clairement indiqué dans son rapport 2024. Là, il est seulement mention des cibles de réduction pour 2030. J'ai essayé d'avoir des explications de la banque, mais j'ai pas eu de réponse. Est-ce que ça veut dire que l'objectif de carboneutralité est abandonné? Je sais pas. Du côté de la TD... du côté de la TD, de CIBC, Banque nationale et Desjardins, on maintient les cibles. En lisant leur rapport, puis après avoir communiqué avec eux, on adopte une posture assez prudente, je dirais. Globalement, les institutions mettent de l'avant que les changements réglementaires et géopolitiques de la dernière année ont ralenti la transition énergétique. Les banques répètent qu'elles évaluent leurs cibles de manière continue en s'adaptant aux habitudes de l'industrie et des clients. On m'a répondu du côté de Desjardins que le contexte géopolitique, jumelé au ralentissement de la décarbonation, pourrait les amener à ajuster certaines cibles. Du dossier à suivre, donc.
1: OK. Est-ce qu'il serait possible de contraindre les banques à respecter leurs engagements par des lois, par exemple?
0: Ben, selon l'avocat Charles Coderre, il y a de l'espoir, il y a des solutions qui pourraient être mises en place. On peut l'écouter.
2: Il y a de l'action au niveau réglementaire qui doit être faite pour que les banques puissent pas faire du va-et-vient comme ça. Il y a un projet de loi en ce moment au Sénat, à l'étude au Sénat, qui est le projet de loi sur la finance alignée sur le climat. Dans ce projet de loi-là, il y a comme toutes les modalités nécessaires pour justement s'assurer que les banques aient à faire un peu de divulgation plus uniforme et puis s'enligne plus avec les objectifs du Canada en vertu de l'accord de Paris.
1: Charles Coderre, l'avocat.
0: Oui, le projet de loi dont il est question a été déposé en 2022. Il avait été laissé un peu dans les cartons, mais il était réintroduit l'an dernier. C'est un projet de loi qui se veut plus contraignant envers les institutions financières et les sociétés d'État fédérales, notamment en donnant plus de pouvoir au bureau du surintendant des institutions financières. Je vous lis quelques mesures, c'est intéressant. Par exemple, les sociétés seraient obligées de publier des plans d'action climatique précis tous les 5 ans vers la carboneutralité. Elles devraient soumettre des rapports d'étapes publiques et réguliers pour permettre de poursuivre ou de sanctionner les entités qui font de l'éco-blanchiment. Le projet veut aussi obliger les entreprises à avoir au moins une personne siégeant au conseil d'administration dotée d'une expertise reconnue en matière de climat. Ça, c'est intéressant. Aussi, une banque qui prêterait plus d'argent à des projets polluants, ben, elle serait obligée de bloquer plus d'argent pour couvrir le risque, ce qui rendrait le financement des énergies fossiles moins rentable. C'est seulement quelques passages. C'est sûr qu'on va suivre ça avec intérêt. Puis pour les clients qui nous écoutent et qui s'inquiètent, c'est possible de s'informer sur le bilan carbone de sa banque et sur ses investissements. Il y a des banques aux modèles différents. Il y en a certaines qui polluent plus, polluent moins. C'est possible de poser des questions à son conseiller financier, demander des produits qui excluent les énergies fossiles, par exemple, qui mettent de l'avant des valeurs de développement durable, parce que les banques disent qu'elles s'adaptent à la volonté de leurs clients. Donc, ouais. S'il y a un appétit pour des produits plus verts, les banques devraient, en théorie, prendre des décisions nécessaires pour refléter ces valeurs.
1: L'avez-vous fait autour de la table, parler avec votre planificateur financier?
3: Je veux dire oui. Je me rappelle, moi, d'avoir fait des placements il y a quelques années, puis c'était une discussion que j'avais eue.
1: C'est sûr
3: qu'on peut dire que peut-être il y a quelques années, malheureusement, c'était plus populaire d'en parler, mais oui, je me rappelle avoir eu cette réflexion-là au moment de faire des placements pour m'assurer où allait être investi mon argent.
1: Je l'ai fait, moi, avec ma planificatrice financière, puis elle avait pas les réponses. Elle a dit, mais c'est un portefeuille diversifié. J'ai dit, mais encore, dans quoi investissez-vous? Il a fallu monter 2 échelons pour avoir des réponses pas tout à fait nettes non plus. Donc, évidemment, poser des questions et ça fera changer toute cette conscience autour de l'investissement et de la finance durable.
0: Oui, tout à fait. Donc, faut poser les bonnes questions à son conseiller qui sont supposés avoir les clés en main, avoir des idées, des placements qui pourraient être considérés ESG ouverts.
1: Tristan Champagne-Lessard, merci.
0: Merci.
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6: Hey, j'ai envie qu'on jase de toilettes végétales, toi et moi, aujourd'hui. C'est pas pour moi, là, pour ton chat. C'est plus propre que tu penses, je te promets.
1: C'est une capsule mise en ligne par le magasin pour animaux Mondou à propos des litières végétales pour chats. C'est un sujet qui nous a été proposé par Steph Poulain qui nous écoute et qui écrivait « Certains fabricants vendent leur litière pour chats en disant que c'est beaucoup plus écologique. Je m'interroge, est-ce possible d'avoir une litière agglomérante écologique? Est-ce qu'on peut la mettre dans le bac de compostage de la ville? Merci de m'éclairer. » Ah, ça sonnait comme une mission pour nos agents doubles. Alors, la mission, c'était d'enquêter sur l'empreinte environnementale de la gestion des excréments de nos chats et de nos chiens. Ilric, en une phrase?
3: En une phrase, mais attention aux bactéries et parasites présents dans les excréments des animaux de compagnie. Ça limite quand même les options.
1: Bon, quand on parle de matière, là, donnez-nous une idée du volume

0: des excréments de nos animaux.
1: J'ai fait un peu de mathématiques hein, quand même. Là, on évalue qu'il y a environ 8 millions de chiens au Canada, 7,7 pour être exact. Un animal en bonne santé, c'est environ une livre d'excréments par jour, donc 365 livres par année, fois 8 millions, ben on dépasse les 2 milliards de livres d'excréments seulement pour les chiens canadiens par année. C'est considérable.
0: On parle pas des chats ici.
1: Non, pas des chats.
0: Que des canins. Ouf, quels sont les risques de pas ramasser les excréments?
1: Il y en a plusieurs. Le principal, je l'ai nommé, hein, c'est dans les excréments, il y a des parasites et des bactéries qui peuvent être transmises à l'homme si on entre en contact avec elles, mais aussi aux animaux sauvages. Donc, c'est important de ramasser les excréments non seulement dans la ville, mais aussi dans les parcs, mais aussi les milieux forestiers là, si on laisse nos animaux aller y gambader. Plus encore, il faut savoir que la nourriture que l'on sert à nos animaux de compagnie, elle est enrichie de nombreux nutriments. Il y en a beaucoup et les excréments contiennent donc de grandes quantités d'azote et de phosphore, ce qui va déséquilibrer les écosystèmes en les surfertilisant. Encore une fois, si on ne les ramasse pas dans la nature et cette surfertilisation, ben, elle favorise la prolifération d'algues qui étouffent la vie aquatique.
0: OK. Il faut les ramasser. C'est ce qu'on retient, Ilric. Mais qu'est-ce qu'on fait avec par la suite? C'est ça la question?
1: On a des options. Mais la première étape, je dirais, c'est de vérifier si la ville ou la municipalité dans laquelle vous vivez accepte de recevoir les excréments dans les services de compostage. Oui, il y a des villes qui acceptent qu'on dépose de la litière et des excréments dans les services de compostage, mais ce n'est pas partout. Autre option, c'est de vérifier s'il y a des entreprises privées qui offrent le service, justement, de ramassage à la maison. Ça peut paraître surprenant, mais à Montréal, c'est un service qui est offert. Même chose
0: vélo
1: aussi.
2: Oui, exactement.
1: Peut-être une piste de...
2: Il y avait les couches.
1: Pourquoi pas? Je donne des noms d'entreprises à Montréal. Il y a Compost Montréal ou encore Scoobies Dog Waste à Vancouver qui offre ce service de collecte à la maison. C'est pas un service qui est gratuit. Il y a quand même un frais. Si c'est pas hebdomadaire, c'est du moins mensuel. Ma dernière option, c'est malheureusement la poubelle. Par contre, c'est connu que dans les environnements sans oxygène des dépotoirs, ben, les excréments vont produire du méthane, un puissant gaz à effet de serre. Aussi, si les gens utilisent des sacs en plastique pour après ça les mettre dans la poubelle, ben, on rajoute une quantité assez importante de microplastique. Donc, le compost est une alternative. Sinon, ben, ça sera pas très simple.
0: Mais comment ça se fait que certaines villes vont accepter la litière et d'autres pas?
1: Ben, en fait, c'est principalement lié aux infrastructures que les villes ont pour faire du compost, on va dire industriel, mais aussi à ce qu'on veut faire avec le compost par la suite. Parce que rappelez-vous, hein, ces fameuses petites bactéries et parasites, ben, il faut s'en débarrasser. Pour s'en débarrasser, ben, il faut des systèmes industriels de compostage qui sont capables de maintenir des températures élevées au-delà de 55 degrés Celsius sur une période de 3 à 7 jours consécutifs.
2: OK.
1: D'ailleurs, ici, attention, si vous voulez mettre les excréments dans votre compost à la maison, on ne sera pas en mesure d'atteindre ces températures suffisantes pour détruire les bactéries, les parasites. Donc, c'est pas conseillé de l'utiliser dans nos potagers. Par contre, si vous voulez juste en mettre sur vos, on peut dire vos terrains, des plates-bandes, ouais, sans que vous ayez l'intention de planter des tomates, ça pourrait être utilisé.
2: Peut-être pas la plate-bande en avant des fenêtres du sous-sol, par exemple.
1: Bon, exact. Mais je vous donne des exemples de villes, hein, parce qu'on, d'un peu partout au pays, il y a des villes qui ont des initiatives dans ce sens-là. La ville de Calgary, je vous dirais, elle a des infrastructures très modernes. Elle va accepter non seulement les excréments, mais aussi la litière. Et elle va dire aux gens, parce qu'ils vont faire des tests, que vous pouvez l'utiliser pour faire à peu près tout. À Ottawa, là aussi, on accepte les excréments, mais on ne recommande pas nécessairement d'utiliser le compost pour des usages de potager personnel. On va l'utiliser notamment comme litière, justement, pour les animaux de ferme. Donc, on les récupère, mais on n'aura pas d'usage nécessairement destiné à l'alimentation. Et à Montréal, pourquoi pas en parler, on n'accepte pas les excréments. Par contre, le compost, il est certifié par la norme BNQ 04-13-200. Et donc, on peut l'utiliser sans restriction.
0: OK. Pour les chiens, on utilise généralement des petits sacs pour contenir les excréments. Pour les chats, on utilise de la litière. Qu'est-ce qu'il faudrait préconiser pour réduire l'empreinte environnementale de tout ça?
1: Bon, ben, toujours dans l'idée de pouvoir composter idéalement les excréments des animaux. Ben, pour les chiens, on le sait, on utilise des sacs. Vous pouvez vraiment éviter le plastique. Mais il y a des villes comme Calgary qui vont accepter les excréments s'ils sont dans des sacs certifiés compostables ou encore en carton. Par contre, attention, en toute transparence, souvent ces sacs sont éventrés, on peut dire, lorsqu'ils arrivent au site de compostage et c'est dur de savoir à 100% s'ils sont tous vraiment compostés ou s'ils sont simplement retirés. Pour les chats aussi, il y a différents types de litière. Hein, tout ce qui est litière à base d'argile, de silice ou de minéraux synthétiques, ça se décompose pas vraiment. Donc, si vous souhaitez jeter la litière dans votre chat dans le compost, il faut vraiment vérifier auprès des villes s'ils acceptent tous les types de litière ou non. Je donne des exemples. Par exemple, Compost Montréal, là, qu'on disait qu'ils offraient le service de collecte, ben, eux n'acceptent pas les litières à base de silice, mais la ville de Calgary, elle, accepte tout. Donc, vous mettez tout dans le compost.
0: Mon Dieu, qu'est-ce qui se passe à Calgary?
1: Ben, des systèmes très modernes, je vous dirais que c'est pas mal ça la différence. Au niveau des options végétales et biodégradables, ben, évidemment, il y a des litières en copeaux ou granulés de bois pour les chats.

0: des litières à base de chanvre et des litières de maïs ou de rafle de maïs qui peuvent être des bonnes options. On parlait de litières agglomérantes, là.
1: Oui.
0: Il faut qu'ils ajoutent, les fabricants, de l'amidon pour que, justement, ces litières à base végétale deviennent agglomérantes, là, qui forment ces petites boules qu'on a besoin, qui facilitent le ramassage.
1: Mm-hmm.
0: Évidemment, Evelyne, tout ça dépend des préférences de votre félin. Ce ne sont pas tous les chats qui vont adopter ces nouvelles
1: litières. Non, vous avez tout à fait raison. Autour de la table, est-ce que vous êtes des propriétaires d'animaux de compagnie?
2: De petits chiens.
1: Comment vous faites, Jade, pour marier écologie et animal de compagnie?
2: C'est très difficile.
1: Oui.
2: Le petit chien est le roi. Oui. Donc, c'est très difficile. Mais nous, il faut dire qu'il fait pas tant que ça d'excréments.
1: Il est petit.
3: Oui,
1: il est
3: tout petit.
2: J'ai jamais pesé.
1: Okay. Oh là là, non. Mettez-vous pas à peser quand même. Ça serait du dévouement.
3: C'est un nouveau projet.
1: C'est ça. On a deux agents doubles. Vous avez entendu Ilric Duhamel, mais on a également Jérémy Larouche. Salut. Qui a enquêté donc sur le terrain.
3: Oui, chez moi.
1: Comment ça s'est passé?
3: J'ai jamais autant dépensé d'énergie sur des crottes de chats dans ma vie. Je pense que les chats, ils ont 9 vies, mais pas ma patience. J'ai fait le test pour vous. C'est ça. Et je me suis dit, pourquoi pas essayer d'autres. J'ai essayé ça. Je voulais apporter en studio.
0: On a le sac.
3: Ben oui, on a le sac.
1: Pas d'excréments. Qu'est-ce que c'est?
3: Non, c'est de la propre que j'ai apporté. C'est de la litière qui est faite justement avec des copeaux de bois, en fait, recyclés. Je voulais qu'on fasse un peu de ASMR, là, ensemble en studio.
1: Alors, passez le sac autour de la table, oui, moi, je veux toucher à ça. Allez-y.
3: Les litières alternatives, c'est ça, je vais vous donner. Ma chronique aujourd'hui, ça va vraiment être faite pas comme moi, OK? J'ai vraiment pas réussi tant que ça. Je veux juste parler de mes deux petites panthères noires avant de commencer, qui s'appellent Jean-Claude Roufael, qui a 11 ans, et Frédéric Paré, qui a 7 ans.
1: Attends, ce sont vos chats?
3: Oui, je donne les noms de mes amis à mes animaux de compagnie. Jusqu'à tout récemment, j'avais une chienne majestueuse qui s'appelait Justine Philly. Voilà, on la salue. Fait que mes deux chats vont dehors, OK? Faut que je le dise tout de suite, parce qu'ils étaient super anxieux, mes chats, à l'intérieur. Ils se bagarraient, ils attaquaient mon chien. Puis on en est venu à cette conclusion-là, moi et mon vétérinaire, c'était ou bien ils vont dehors pour se dépenser ou on va devoir leur donner de la médication pour leur anxiété. Puis ben j'avais pas full envie d'avoir des chats sur le séro-coin. Fait que voilà. Ils vont dehors. Fait qu'ils me rapportent des cadeaux. C'est super le fun. Des petits oiseaux, des mulots, bref. Des cadeaux d'hôtes, comme j'appelle. Mais bref, juste ça pour dire que mon groupe test était biaisé. Parce qu'on a une litière à la maison puis ils l'utilisent pratiquement jamais. Voilà. Fait que là, quand ils m'ont vu arriver avec ça, j'ai testé la fibre de litière végétale, en fibre de bois. Ça ressemble un peu à une granule pour poêle à bois. Pour ceux qui voient pas en studio, c'est comme des gros all brand. C'est fabriqué, nous dit-on, avec des fibres de bois récupérées de manière responsable, de source durable. C'est écrit sur le sac que le produit se tape de limiter mieux les odeurs, de pas coller aux pattes des chats.
1: Passez-moi en une.
3: De pas produire de poussière, de rendre le tout plus facile à ramasser. Ça contient pas de produits chimiques, pas de parfum artificiel.
1: Ça sent rien.
3: Exactement. On est censé justement se libérer de l'industrie minière de ce truc-là.
2: Oui, bon, ça sent rien.
3: Étape numéro 1, et ça va être la seule étape, lisez les instructions sur le sac.
1: Pourquoi?
3: Parce que j'ai pas fait ça, moi. Fait qu'il faut commencer par mettre moitié-moitié l'ancienne litière et cette litière-là pour acclimater votre matou, OK? Après ça, il va un tiers, puis éventuellement 100%. Moi, je suis allé 100% fibre de bois en partant.
1: Oh, avec quel résultat?
3: Avec un résultat que mes chats anxieux et psychorigides n'ont pas voulu aller utiliser la nouvelle litière, mais ils ont eu l'air de se dire, il a trouvé une autre utilisation à la boîte en plastique où on n'allait jamais. Déjà, il met des copeaux de poêle à bois dedans. Faudrait dire qu'il n'y a pas de foyer. Mes chats ont quand même uriné, mais sur la boîte de la litière. Oui, on les adore. Ils sont comme ça.
4: Quelque chose,
3: je pense qu'ils m'ont communiqué un message.
2: Il y avait une prise de parole. Ben oui,
1: c'est Frédéric ça. Et Jean-Claude, comme
3: ils se sont super bien exprimés, là. Fait que c'est ça. J'adore pas les chats. J'adore mes enfants qui voulaient des chats. Fait que c'est ça. C'est pas la pire place. De toute façon, c'est comme mes chats ont déjà fait pipi, là. Ils ont déjà fait ça dans une boîte de clémentine, puis une bonne batch, en plus, là. Pas de pépins, là. C'est vraiment triste.
2: Ils ont beaucoup de personnalité.
3: Ouais, ils communiquent comme ça, eux autres. C'est ça. C'est leur langage d'amour. J'ai pas eu un incroyable résultat, c'est ça, avec mes matous. J'ai même essayé, là, 50-50 par après, puis toujours pas. Fait que je me suis dit, moi, j'aime beaucoup bricoler. Est-ce que je peux réutiliser les matières que j'ai chez moi pour faire moi-même de la litière? J'ai trouvé plein de tutos sur YouTube. Voici les étapes de mon expérience pour faire sa propre litière. Selon ce que j'ai vu, faut mettre des boules de papier ou du papier de toilette dans une tête d'oreiller. On la ferme, on met ça dans la laveuse à l'eau chaude. Mmh. On fait un cycle au complet. Puis le résultat qu'on veut, c'est comme les petits motons de papier là qu'on retrouve là, que moi je retrouve régulièrement parce que je vide pas mes poches de jeans là, dans le lavage. Après ça, faut faire sécher les 10 motons sur une plaque dans un four.
1: Ah, déjà, que c'est inflammable.
3: C'est ça, mon TDAH me disait, là, il me disait, tu vas oublier, tu vas mettre le feu, Jérémy. Finalement, c'est pas mon TDAH, tu me trahis.

0: C'est la tête d'oreiller, parce que je l'avais mal fermée, la tête d'oreiller.
1: Oh, le dégât.
0: La veuve était pleine de miettes, de papier mou. Oh, ouais, là, moi, j'étais naïf et plein d'espoir, OK? Je recommande d'attacher la tête d'oreiller avec un élastique et pas juste faire un nœud comme moi. J'étais efficace comme le panier bleu, là, dans cette affaire-là, là, c'est clair. J'ai pas poursuivi le projet avec le four, OK? J'ai tout sacré ça au recyclage. J'ai fait des biscuits à la place. Je voulais manger mes émotions puis inventer des blasphèmes que la langue française savait pas qu'elle y avait. Perso, j'ai trouvé que la laveuse à eau chaude, le four dans tout ça, ça utilisait beaucoup d'énergie au final, puis de mon temps. Fait que j'aimerais ça donner le mandat à moteur de recherche, s'il nous écoute, de calculer à quel point c'est moins énergivore de faire sa litière plutôt qu'en acheter de la toute faite. J'étais curieux, des fois, on se casse la tête, puis finalement, c'était pire.
1: Non, mais ça prend
0: pire,
1: du
0: là.
1: Temps, surtout.
0: Oui, vraiment beaucoup de temps. Puis là, moi, j'étais pas désespéré. Je me suis dit, attends, on va essayer une troisième affaire. Ma belle famille a grandi dans le Faubourg Amelas. Puis je me suis rappelé une bonne vieille phrase, « Enwailer sa gazette ». Fait que j'ai regardé, on peut déchirer des feuilles de papier journal aussi pour remplir son bac de litière. Avec,
1: c'est pas très commun du papier journal de nos jours.
0: Non, exactement, c'est ça. Mais il faut y aller encore 50-50 ans pour apprendre de ses erreurs, puis mettre du bicarbonate de soude et tout, puis habituer nos chats à faire leurs besoins sur des annonces de Ford F-150. Le problème, c'est vraiment, c'est ça, c'est les odeurs. Avec l'humidité, c'est ça, il faut constamment changer la litière. Moi, mon TDAH, on a beaucoup de misère avec ça, la routine. Fait que mon salon sentirait la brise de Matou, Pâte et Papier, Trois-Rivières. Là, c'était pas super intéressant. Vous devinerez que mes chats n'ont pas essayé non plus ça. Ils sont pas allés. Fait que j'ai eu aucun de ces problèmes-là.
1: L'avez-vous essayé vous-même?
0: Non, mais si tu veux, je pourrais. Je vous enverrai une petite vidéo.
2: Là. Prêt à tout pour l'enquête.
0: Exactement. Fait que je conclurai en disant que c'est pas évident, mais c'est pas impossible. Okay? C'est peut-être plus facile de commencer directement quand vous avez des chatons. Tout de suite les habituer. Ou faire comme des gens que je connais, je sais pas comment ils font ça, mais d'entraîner vos chats à faire leurs besoins dans la toilette et de flusher eux-mêmes. Puis pourquoi pas les filmer et être viral sur TikTok. Là, mais il y a des gens qui font ça. Je sais pas quelle patience ils ont ou comment ils savent hypnotiser
1: les animaux. Vous êtes certain que c'était pas de l'intelligence artificielle qui a généré ce genre de...
0: Non, j'ai des amis qui font ça.
1: Pour vrai?
0: Ouais.
1: Mais demandez-leur leur truc.
0: Je pense que c'est vraiment du renforcement en mode chien de Pavlov. Puis voilà.
1: Merci d'avoir souffert pour nouveau feu en terminant. Ilric?
3: Mais moi, je dirais jeter les excréments dans le compost de la ville sans vérifier s'ils sont acceptés avant. C'est un petit mauvais geste qui pourrait contaminer un grand lot de compost municipal.
1: Le feu rouge,
3: oui. Oui, feu rouge. Feu jaune, ben les services privés de collecte à domicile, c'est une bonne idée, mais ça coûte cher quand même. On sait pas accessible à tous et à toutes. Et sinon, feu vert, ben des municipalités, justement, et des villes qui modernisent leurs installations en tenant compte de cet enjeu au niveau des excréments des animaux de compagnie, ça peut faire la différence.
1: Mm-hmm. Et les feux de Jérémy?
0: Ben, mon feu vert, ce serait des heures de plaisir à jouer avec vos animaux, mais aussi le sentiment de faire une différence, ou du moins essayer avec cette litière recyclable. Feu jaune, mais la transition est laborieuse. Puis c'est surtout, pour les chocs, c'est difficile, c'est fameux. Un félin psychorigide et le feu vert montait des haches. Vraiment, littéralement, là, c'est vraiment ça. Feu rouge, c'est vraiment ça.
1: C'est pas le meilleur allié, non. Disons, le TDAH. Merci d'avoir souffert pour nous, Jérémy Larouche, et merci, Ilric Duhamel, nos deux agents doubles.
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0: réalisatrice de l'émission de Feu Vert, a épluché les médias du monde pour préparer sa revue de presse. Chloé Sandervoss, qu'est-ce qu'on écoutait ici?
1: Alors, on écoutait Matata, un groupe qui nous vient du Kenya. Et je tiens à souligner, Evelyne, c'est la première fois que je dois déplacer un sac de litière pour chat m'installer en studio. Alors oui, un petit tour au Kenya, un groupe d'ailleurs qui s'est formé en Norvège, des champions du monde pour l'électrification des transports. Et c'est de ce dont on va parler, l'essor des motos électriques sur le continent africain. Vous avez peut-être entendu parler de la place de ces motos là-bas, vraiment des machines de travail, transportent les écoliers, beaucoup de livraisons aussi avec les motos pour des millions de personnes. C'est un moyen de transport très très abordable. Il y a beaucoup de gens aussi qui gagnent leur vie avec

0: ce moyen de transport. Il y a une équipe de l'université de Stellenbosch en Afrique du Sud qui a fait rouler une moto électrique fabriquée au Kenya de la côte est de l'Afrique jusqu'à l'Afrique du Sud, environ 6000 km avec des batteries qui étaient rechargées à l'énergie solaire. Tout ça nous est raconté dans un article publié sur le site La Conversation. Il y a un documentaire aussi en ligne sur YouTube. Et ce qui est intéressant, en fait, c'est de voir les avantages pour les utilisateurs de ces motos. En fait, ça réduit le coût d'utilisation et ça a aussi un effet sur la qualité de l'air si on met ça à l'échelle dans les villes. Et c'est ça qu'on commence à voir dans de plus en plus de villes africaines. Ce sont donc des motos électriques qui sont utilisées pour faire tout ce qui est possible. Et la grande différence, Evelyne, c'est le modèle de recharge des batteries.
1: Plutôt... Un peu comme un barbecue, finalement, on change la bonbonne de propane.
0: Exactement. Donc, mettons que vous êtes un livreur qui utilise une moto électrique, plutôt qu'attendre quelques heures pendant votre recharge, eh bien, il y a des stations d'échange de batteries. Vous arrivez avec une batterie vide, vous repartez avec une batterie pleine. Il y a une entreprise qui s'appelle Spiro, qui fait partie donc des joueurs de l'électrification des véhicules en Afrique, qui a annoncé au début de l'année 50 millions de dollars de financement pour étendre ce réseau. Ils opèrent au Kenya, Ouganda, Rwanda, Nigeria, Bénin, Togo. Ils sont en développement aussi dans d'autres pays. Et pour vous donner un ordre de grandeur, on parle de plus de 80 000 motos électriques avec 300 000 batteries en circulation, plus de 2500 stations d'échange pour 30 millions d'échanges de batteries.
1: Wow.
0: Alors, ça fait beaucoup de chiffres, mais ça vous montre comment, à l'échelle d'un continent, on peut développer un récit différent. Ici, en fait, l'Afrique a beaucoup de ressources pour l'électricité solaire. Alors, si on fait lien entre les deux, l'échange de batteries qui est facilité, l'utilisation de l'électricité solaire, eh ben, on a un modèle qui est tout à fait différent et qui pourrait se développer. Donc, c'est raconté dans The Conversation, des articles d'Associated Press aussi qui nous racontent ça.
1: Merci Chloé. Est-ce que c'est quelque chose que vous pourriez envisager, des batteries interchangeables pour vos vélos cargo à Purolator, Sean?
2: Absolument. On utilise les batteries sur nos monts de charge dans nos endroits de tri de colis.
1: Ah oui, donc c'est déjà quelque chose qui est mis en place.
2: Pratique,
1: c'est une bonne idée, en tout cas, parce que ça réduit le temps, évidemment, passé dans les bornes de recharge. Merci, Chloé.
0: Merci.
1: Et merci également à vous tous autour de la table. En plus de Chloé Sandervost, à la réalisation, l'équipe de Feu Vert est constituée des recherchistes Alexis Bouliane et Gabriel Lamontagne. Allez, le technicien, c'est Alex Leclerc. Catherine Perrin sera de retour avec vous dimanche prochain avec une nouvelle série, Chloé, en route vers les vacances.
0: Oui, c'est ça, on se prépare pour l'été avec des idées de sortie, d'autres façons de voyager aussi.
1: D'autres façons de voyager. Un premier trajet en voiture électrique pour certains cobayes. Ce sera la semaine prochaine dès dimanche. Moi, je m'appelle Evelyne Charruet. J'étais très contente d'être avec vous aujourd'hui. J'espère vous retrouver très, très bientôt. Passez une belle semaine.
0: Merci, Evelyne.

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3: Bonsoir, ici Louis de Belleval. Voici les informations. De nombreux feux de forêt non maîtrisés continuent de sévir en Colombie-Britannique où l'état d'urgence a été décrété samedi. Des milliers de sinistrés qui espèrent rentrer à la maison devront faire de preuve de beaucoup de patience, selon les autorités locales. Andrian Williams.
4: So we've been here since Friday night.
5: Jim Harden et sa femme vivent dans leur petite roulotte dans le stationnement d'un grand magasin de Penticton depuis vendredi soir. Plusieurs autres véhicules motorisés sont stationnés, les places dans les refuges sont limitées et les sinistrés qu'ils peuvent sont encouragés à dormir dans leurs véhicules récréatifs malgré les inconvénients.
4: I'm having to deal with my health issues here in the middle of the parking lot.
5: Je dois gérer mes problèmes de santé dans un stationnement, explique le septuagénaire qui est atteint d'un cancer. Planning for re-entry.